0: de Laval, Stéphane Boyer, estime qu'il s'agit d'une victoire pour les contribuables lavallois.
1: Essentiellement, ça se fait un coup nul pour les citoyens. C'est la même chose qui s'était passée en 2016 avec le gouvernement du Québec. C'est-à-dire que le gouvernement ne voulant pas créer de précédent, on va devoir payer les impôts, qu'on va pouvoir payer directement à l'Agence du revenu du Canada plutôt que d'envoyer à M. Barrancourt. Mais le gouvernement du Canada va nous envoyer un chèque de montant égal pour assumer la dépense. Donc, la bonne nouvelle, c'est qu'on a réussi à se faire entendre, que c'est le gros bon sens qui va prévaloir. Et ultimement, les citoyens n'auront... ça va être à coup nul là, pour les citoyens lavallois.
0: Gilles Vaillancourt a été maire de Laval de 1989 à 2012. Il a plaidé coupable en 2016 à des accusations de complot, d'abus de confiance et de fraude. Santé Québec assure que le nouveau système informatique déployé en Mauricie, au centre du Québec et dans le nord de Montréal, est sécuritaire. Des syndicats de travailleurs de la santé déplorent toutefois que presque toutes les équipes, peu importe leur titre d'emploi, ont accès à l'ensemble des dossiers médicaux des patients et des travailleurs. Yann Langlais-Laplante de Santé Québec soutient que la plateforme est sans danger.
2: Les données sont présentement beaucoup plus sécuritaires qu'ils l'étaient avant. Faut se rappeler qu'il y a à peine 2 semaines, on était avec des dossiers papier qui étaient dans des classeurs souvent accessibles. On les déplaçait d'une salle à une autre. Il y a plusieurs membres du personnel qui pouvaient avoir accès. Donc là, présentement, pour minimalement entrer sur la plateforme d'EPIC dans les 2 projets vitrines, il y a des accès de sécurité.
0: Québec solidaire s'inquiète aussi de possibles fuites d'informations personnelles et demande la suspension du déploiement du dossier santé numérique. Le Bureau de la sécurité des transports du Canada recommande une meilleure formation pour le pilotage de bateaux de plaisance. Le BST vient de publier son rapport d'enquête sur une collision survenue sur le fleuve Saint-Laurent près de Longueuil en juin 2024. Le reportage de Benoît Chapdelaine.
3: Un bateau de plaisance circulait à grande vitesse quand il a percuté une navette fluviale et fait plusieurs blessés, selon le Bureau de la sécurité des transports. Le président du BST, Johan Marier, explique qu'un phénomène d'instabilité dynamique a probablement entraîné l'accident.
4: C'est un phénomène qui peut se produire lorsque des bateaux opèrent à haute vitesse et ils deviennent très susceptibles d'être, dérangés par des éléments mineurs, les vagues d'un autre bateau. Et donc, ces petits dérangements-là, à haute vitesse, peuvent provoquer des changements de direction assez brusques.
3: Le BST recommande donc plus que les 3 heures actuelles de formation obligatoire pour obtenir un permis de navigation de plaisance. D'autant plus que cette formation est seulement théorique.
4: Ça peut être suffisant, par exemple, pour quelqu'un qui a son petit bateau en avant de son chalet au lac. Mais quand on parle d'opérer autour du port de Montréal, dans des écluses, dans des environnements très complexes, la formation qui est donnée ne donne tout simplement pas les compétences et les connaissances nécessaires.
3: La Société de sauvetage du Québec souhaite aussi une meilleure formation pour la navigation de plaisance. Son directeur général, Reynald Hawkins, rappelle cependant d'autres éléments à considérer pour éviter les noyades.
5: Le facteur le plus déterminant, c'est le port de la veste de flottaison. L'autre facteur déterminant, c'est la consommation d'alcool.
3: Le ministre des Transports du Canada, Stephen McKinnon, à 90 jours pour répondre aux recommandations du BST. Ici Benoît Chapdelaine, Radio-Canada, Montréal.
0: Et en terminant dans la Ligue nationale de hockey, c'est l'heure du match numéro 1 dans la finale de l'Association de l'Est. Le Canadien de Montréal affronte les Hurricanes de la Caroline à Raleigh. C'est un duel qu'on n'a pas vu en série depuis 20 ans. Nous aurons plus de détails dans les prochains bulletins. Voilà, c'était l'essentiel des informations. Merci d'être à l'écoute.
6: Pour les Montréalais, c'est un boulevard ou une station de métro. Mais pour le monde catholique, c'est un pape du passé, l'un des pontificats les plus controversés. Ici Maxime Coutier, à Aujourd'hui l'Histoire, Pie IX.
7: Certains l'accusèrent à cette époque d'avoir des idées libérales, c'est-à-dire démocratiques et nationalistes. En réalité, il professait la plus stricte orthodoxie politique et sociale, mais ne pouvait supporter que les forces de l'ordre maltraitent le bon peuple et il n'hésitait pas à s'interposer.
6: le portrait de Pie-IX dans nos archives. C'était en 1978 à notre radio. Il a eu le règne le plus long et l'un des plus tourmentés de l'histoire de l'Église. Moderne au départ, ouvert, réformateur, il s'est par la suite transformé du tout au tout, refusant toute concession. Pape de l'Immaculée Conception et du Syllabus, très populaire auprès des élites de l'Église canadienne-française, il reste à ce jour le pape

0: Au milieu des lots d'iniquités qui submergent le monde en ces malheureux temps, au milieu des tempêtes révolutionnaires qui se déchaînent contre les sociétés et qui les ébranlent jusque dans leurs fondements, au milieu des guerres atroces que les peuples affolés se font sans cesse, au milieu de la confusion, du chaos intellectuel du 19e siècle, apparaît Pie IX, figure calme et sublime. Les adulations du monde ne l'enivrent point. Les menaces, les persécutions du monde ne l'effraient point. Rien ne peut le faire dévier du droit chemin. On l'a comparé à un phare lumineux qui éclaire, à une étoile fixe qui guide ceux qui naviguent sur la mer orageuse de ce monde. Il est plus que tout cela. Il est le représentant sur la terre de celui qui a dit « Je suis la voie, la vérité et la vie. Celui qui me suit ne marche point dans les ténèbres. »
1: Un extrait du livre « La vie du pape Pie IX, sa vie et ses douleurs », écrit par Jean-Paul Tardivel, journaliste romancier, en 1878. Alors pour nous parler du personnage et de son époque, mon invité aujourd'hui, Catherine Foisy, elle est professeure au département de sciences et religions, faculté des sciences humaines à l'UQAM. Bonjour.
2: Bonjour Maxime.
1: Ce pape du 19e siècle, d'une époque somme toute assez lointaine dans notre jeune histoire, pourquoi il est si présent chez nous, Pie IX?
2: Il est très présent chez nous parce qu'il a eu des relais, à commencer par l'évêque de Montréal, Monseigneur Bourget. Relais au sens suivant, c'est-à-dire qu'il y a une doctrine qui se met en place, l'ultramontanisme, donc dans la deuxième moitié du 19e siècle, et le pape Pie IX est vraiment le champion de cette doctrine-là. Essentiellement, ce qu'elle dit, c'est que c'est l'Église catholique, elle est triomphante. Elle est triomphante non seulement sur le plan spirituel, évidemment, mais sur le plan aussi politique, sur le plan social. Et donc, on va créer, sous le leadership de Monseigneur Bourget, La Flèche, différents évêques au Québec, vraiment des structures sociales, des structures éducatives, des structures, même des engagements politiques, des clercs importants. Et donc, ils vont faire en sorte de placer vraiment l'Église catholique, ni plus ni moins qu'en surplomb de la société.
1: Mmh, oui, carrément. Mais parlons du contexte général là-bas, en Italie, qui n'était pas tout à fait le même. Giovanni Ferretti, de son vrai nom, élu pape sous le nom de Pie IX le 16 juin 1846, dans une Italie qui n'est pas encore unifiée. C'est important dans l'histoire. C'est pas l'Italie telle qu'on la connaît aujourd'hui.
2: Non, c'est pas l'Italie telle qu'on la connaît aujourd'hui. En fait, l'État du Vatican possède, on parle des États pontificaux, c'est environ les deux tiers de l'État italien tel qu'on le connaît aujourd'hui. Au départ, Pie IX fait différentes tractations politiques, différentes alliances qui font en sorte qu'il y a une unification. Il va dans le sens de l'unification de l'Italie. Ceci étant dit, à un moment donné, effectivement, il recule, voyant effectivement que le pan libéral prend du galon, prend de l'importance, et donc va aussi le contexte plus général de l'Europe, fait en sorte qu'avec la montée de différentes idéologies, notamment politiques, ben il va, je pense, avoir peur pour l'Église comme institution terrestre, politique, mais aussi sur le plan de la préséance spirituelle aussi.
1: Parce que les Italiens attendaient de lui un acte politique. Hein. Bon, on rappelle, en 1848, l'Italie est occupée par les Autrichiens. Il y a ce mouvement révolutionnaire qui embrase l'Italie en 1848. Les Italiens se disent, bon ben voilà, il va nous aider, mais non, au contraire, il se rédit, puis il va renoncer à toute réforme, même si au début, il y va de réforme assez moderne, c'est ça le grand paradoxe, non?
2: Oui, tout à fait. Il a un discours aussi beaucoup axé sur l'approche, je dirais une approche pour travailler avec les pauvres, avec les gens qui ont des difficultés, qui en arrachent, parce qu'on est en pleine seconde vague d'industrialisation aussi, donc on vit les effets délétères de ce contexte-là. Il cherche à promouvoir, à donner des pieds et des mains aux évangiles. Mais je

0: Je pense, moi, que c'est comme plusieurs autres figures importantes de l'Église catholique. À un moment donné, quand ils sentent que le mouvement social est fort mm-hmm. et va dans un sens de libération et qu'ils s'éloignent de l'Église, qu'ils se détachent, là, il y a un raidissement.
1: Oui, parce qu'ils voient ce qui se passe en France aussi.
0: Hein? Absolument.
1: Il est dans une Europe en plein bouleversement, post-lumière, post-révolution française, avec cette idée de séparation de l'Église et de l'État. Et ça, il se dit, pour l'Italie, c'est pas une bonne idée, là.
0: Non, ça, c'est pas une bonne idée pour l'Italie, puis c'est pas une bonne idée pour le monde catholique en général. Cette idée-là de la reconnaissance, de la liberté de conscience, ça va arriver dans le contexte catholique uniquement qu'avec le Concile de Vatican II, donc 1962-65. Mmh. L'Église catholique ne reconnaît pas ça. Ça lui prend, là, donc, pratiquement encore un siècle pour reconnaître ça.
1: Oui, carrément. Donc, des idées neuves au début, mais par la suite, il se rédit. Et plusieurs chez nous, à ce moment-là, vont l'encenser. Hein, on fait le lien. Vous dites, il y a ce courant ici chez nous, l'ultramontanisme, gardien de la tradition dans un monde en plein bouleversement. À nouveau, Jean-Paul Tardivel, romancier journaliste dans son ouvrage « La vie du pape Pie IX » en 1878.
2: Il a été un pape grand, glorieux et saint. Grand par sa charité et par sa douceur, autant que par sa fermeté inébranlable. Glorieux par ses œuvres, dont une seule suffirait pour illustrer la vie d'un homme. Glorieux par son zèle vraiment apostolique. Glorieux par la durée de son règne. Et saint dans toutes choses, depuis sa plus tendre enfance jusqu'à sa mort. Tel est Pie IX, le grand Pie IX, qui laissera son nom à la dernière moitié du 19e siècle. Pie IX, qui a lutté corps à corps avec le démon et avec ses agents terrestres, les sociétés secrètes, le libéralisme, le matérialisme, auxquels il a porté des coups terribles. Pie IX, qui est mort en prononçant cette belle parole, qui est comme le couronnement de sa belle vie. In dumum domine humus.
1: Parlons de son pontificat, de son intransigeance et de ses contradictions aussi, parce qu'on en revient toujours à ça, hein, au début, libéral, réformateur. Ça commence en 1854 par le dogme de l'Immaculée Conception. En fait, il est fasciné depuis le début par la Vierge Marie.
0: Oui. Alors, comme plusieurs autres hommes d'Église, ça il faut le souligner, la figure de Marie, en fait, dès le 4e siècle, on va reconnaître la Théotokos, donc Marie, Mère de Dieu. Mm-hmm. C'est un concept qui est très important. On ne dit pas à ce moment-là clairement, ou on n'établit pas en dogme le fait qu'elle a été préservée du péché originel. Maintenant, 1854, parmi les choses qui sont menacées ou que le Vatican, le pape, juge qui sont menacées et qui sont fondamentales, il y a la famille. Et le fondement de la famille, ben, c'est le don de soi fait par les femmes dans la maternité. Et même, c'est le modèle qu'on donne aux religieuses, d'une maternité spirituelle, d'une maternité psychique. Et donc, c'est la pierre angulaire, finalement, de la vie sociale, de la vie catholique. Alors, c'est extrêmement important de présenter, donc, une Marie, effectivement, Immaculée Conception, de la placer encore plus et de manière, je dirais, intemporelle, sur un piédestal, comme modèle pour l'ensemble des femmes, peu importe leur vocation, que ce soit une vocation d'épouse ou que ce soit une vocation de femme consacrée religieuse.
1: Oui.
0: Donc ça, c'est un élément important. Puis il faut dire qu'au 19e siècle, il y a plusieurs apparitions aussi de la Vierge. Plus tard, il va y avoir l'apparition de la médaille miraculeuse, Catherine Labourée à Paris. Il va y avoir Fatima éventuellement un peu plus tard, fin du 19e, début du 20e siècle. Donc ça fait partie à la fois de l'imaginaire, de l'iconographie, de la symbolique catholique très très forte. Et c'est fondamental parce que dans la conception catholique, la famille, c'est la première unité de la société.
1: Oui, incarnée par Marie, bon, qui enfante mais qui demeure vierge. 8 décembre 1864, là, il publie l'encyclique Quanta Cura et le syllabus. Deux gestes forts qui vont contribuer à le définir. D'abord, qu'est-ce que c'est l'encyclique et le syllabus?
0: Alors, essentiellement, ce sont deux documents qui ont une valeur très importante du point de vue

0: plus théologique, donc qui donne vraiment des balises très, très claires, qui rappellent en fait la tradition de l'Église et qui vont finalement, qui s'inscrivent comme étant une réaction directe aussi au processus de libéralisation de la société, particulièrement de la société française, mmh. où ça ça brasse beaucoup.
1: Oui.
0: On n'est pas encore rendu aux lois là, de séparation de l'Église de l'État 1905, mais on s'en rapproche. Il y a quand même eu la Révolution française.
1: Oui, on en parle. Oui.
0: Et on en parle et on discute. Il y a des débats virulents, importants. Et donc, ça, c'est quand même un élément qui est extrêmement important. Il y a toute la question de la liberté de culte aussi, mm-hmm. La liberté de conscience, le progrès moderne en général, la volonté de liberté des individus, mais des peuples aussi. Et ça, c'est un élément c'est des éléments qui vont faire en sorte que le pape juge qu'il est nécessaire à ce moment-là de l'histoire d'intervenir pour essayer d'endiguer la situation et puis d'éviter que des catholiques ne frayent avec des idées qui vont, selon lui, à l'encontre de l'enseignement de la doctrine catholique.
1: Oui, d'où bon l'importance de prendre la plume, puis dès le départ, hein, il définit ceux qu'il entend condamner.
2: C'est méchant. Qui, semblable au flot de la mer en furie, jetant l'écume de leur honte et promettant la liberté, bien qu'esclaves de la corruption, se sont efforcés par de fausses maximes et par de pernicieux écrits d'arracher les fondements de l'ordre religieux et de l'ordre social, de faire disparaître du monde toute vertu et toute justice, de dépraver les esprits et les cœurs, de soustraire à la règle des mœurs les imprudents, surtout la jeunesse inexpérimentée.
1: Un extrait de l'encyclique Quanta Cura dans nos archives en 1978. Ah bon, on le voit, là, il y a péril dans la demeure, péril pour la jeunesse. Puis il parle ici, ceux qui vivent, ce sont les réformateurs, les révolutionnaires, ceux et celles qui ont des idées nouvelles, justement.
0: Absolument.
1: Dans ce contexte-là, ouais. Il va définir la chose. Et les énumérer, peut-être les préciser dans le syllabus. C'est quoi, c'est 80 condamnations?
0: Oui, 80 condamnations qui concernent autant le libéralisme politique que le socialisme, le communisme. Le rapport, en fait, le statut même de l'idée de vérité, vérité révélée, le statut de la foi. Mmh. Et tout ça est placé au-dessus de tout, hein.
1: Oui.
0: Et plus tard, au moment du Concile de Vatican I, il va être promulgué aussi l'infaillibilité pontificale en matière de foi et en matière de moralité. Donc, ça dit bien que la conception qu'il a du monde est une conception pyramidale.
1: Oui, qui avec est, lui au deux, oui, sur le dessus.
0: Sur le dessus,
1: oui,
0: absolument.
1: En haut de la pyramide.
0: Tout
1: ouais.
0: à fait, tout
1: ouais.
0: à fait.
1: Et l'Église qui est un rempart, hein, qui doit résister au courant moderne. Tout ça dans une époque, puis on y revient, vous l'avez évoqué au début, dans ce courant d'ultramontanisme, hein, dans les pays catholiques, puis c'est le cas chez nous au Canada français, les autorités soutiennent le pape, puis ils le soutiennent avec zèle. Aujourd'hui, on dirait en fait qu'ils sont plus catholiques que le pape. C'est le cas de Mgr Bourget, c'est un peu ça, non?
0: Oui, c'est un peu ça, on pourrait le dire de cette manière-là. C'est-à-dire qu'il y a des... Quand même, ils y voient, je pense, les élites catholiques ici, voient dans la figure de Pie IX, vraiment un pape qui leur dit « allez-y ». Allez-y à fond, continuez le train de réforme, mettez en place des collèges, des institutions qui vont finalement prendre en charge les catholiques de la naissance à la mort.
1: Oui.
0: Parce que c'est réellement ce que l'Église va mettre en place à partir de la deuxième moitié du 19e siècle.
1: Mmh.
0: Et elle va le faire beaucoup avec les congrégations religieuses à supérieur général. Donc, les sœurs des Saints-Noms de Jésus-Marie qui ont été engagées en éducation, les sœurs de la Providence qui vont naître ici à Montréal, Émilie Gamelin, une pléiade, les sœurs de Sainte-Anne, les sœurs de la Miséricorde. Mmh. Il y avait plein
1: de
0: besoins.
1: Oui.
0: Des gens de terrain, absolument.
1: Oui, qui font l'œuvre sociale.
0: Oui, c'est pas, je veux dire, c'est pas Mgr Bourget qui va donner la soupe populaire
1: non,
0: rue, absolument pas. Donc, mais par contre, il a une vision, il est un peu comme une sorte d'architecte social, du social et du religieux.
1: Oui.
0: Et donc, il utilise tout ce qui est en son pouvoir pour donner préséance à cette institution dans le contexte, dans un contexte où finalement l'État est défaillant.
1: Avec comme guide Pie IX.

0: d'où cette fascination pour lui dans la toponymie, puis dans l'est de Montréal aussi là.
1: Absolument, tout à fait. Puis c'est quand même oui parce que là on est métro Pinneuf, on est près du Stade Olympique,
0: oui,
1: le parc Maisonneuve. Mm-hmm. Donc on est vraiment dans Hochelaga Maisonneuve.
0: Oui.
1: On est en
0: quartier
1: même
0: canadien français.
1: Absolument, ouais. Tout à fait. Industriel, mm-hmm. qui ne sera pas pauvre en commençant, qui va être d'ailleurs même opulent, riche.
0: Mm-hmm. Ouais.
1: Et donc cette figure-là de Pinneuf, finalement, c'est un peu comme une sorte de guide amiral.
0: Hein. Oui, une espèce de guide suprême. Hein.
1: Oui.
0: L'ultramontanisme, bon, très présent au Québec, où on fait preuve de dévotion, quitte même à prendre des armes pour défendre le pape menacé.

0: l'effectif total des zouaves mobilisés avait été de 507. Sans avoir eu à se battre comme ils en brûlaient d'envie, les zouaves ont écrit une noble page dans l'histoire du Canada français, puisqu'ils étaient prêts à sacrifier leur vie pour un idéal.
1: Les Zouaves canadiens, les défenses des États pontificaux, une reconstitution radiophonique en 1968 pour marquer le 100e anniversaire de leur départ, donc en 1868. Pourquoi ces Zouaves québécois, ils sont environ 500, volent comme ça au secours du pape?
2: Alors, il y a plusieurs... il y a une réelle volonté d'aller contribuer avec d'autres catholiques de partout à travers le monde à protéger les États pontificaux et puis surtout à protéger le pape lui-même, parce qu'on nous dit que sa vie est menacée, etc., etc. Et ensuite, il y a quand même, parce que dans les mémoires de ce qu'on a pu retrouver là, de zouaves pontificaux qui ont pu écrire ou raconter leur expérience, par après, il y a tout un aspect de voyage aussi, là, de connaissance de Rome, aller quand même à Rome pour des catholiques convaincus, ultramontains, c'est le voyage d'une vie, quoi. À cette époque-là, faut penser, on y va en bateau, ça prend du temps, on se rend sur place.
1: C'est quelque chose, c'est une expédition,
2: ça. Oui, absolument. Oui. Et on est aussi en contact avec des catholiques de partout à travers l'Europe, de partout ailleurs dans le monde. Et puis, il y a vraiment il y a à la fois une mise en récit, une sorte de mise en scène aussi de tout ce mouvement-là.
1: Parce qu'il y a ceux qui veulent unifier l'Italie, on en
2: oui,
1: fait
2: absolument.
1: À ça,
2: hein, tout
1: ça.
2: À fait, oui. tout à fait, et qui veulent finalement faire en sorte que le pape veille sur tout petit bout de territoire, qui est aujourd'hui le territoire du Vatican.
1: Le Vatican, parce que le 20 septembre 1870, c'en est terminé, le roi occupe l'Italie, et c'en est fini de tous ses états pontificaux. Et Pie IX, d'ailleurs, pendant longtemps, va se considérer comme prisonnier du Vatican, hein, avec ce tout petit bout de territoire, le Vatican qui sera reconnu beaucoup plus tard, en 1929, par Mussolini, qui veut faire la paix avec les catholiques qui ont besoin d'eux, et qui va consentir à leur donner ce petit bout qui existe toujours. Pie IX, qui sera béatifié beaucoup plus tard, en 2000, par le pape Jean-Paul II, ce qui va créer une certaine controverse, même 125 ans plus tard, là.
2: Oui, c'est-à-dire que l'Église catholique, c'est pas un bloc monolithique. Il y a différents courants, il y a des courants beaucoup plus progressistes, il y a des courants beaucoup plus conservateurs, voire traditionnalistes. Il faut dire qu'au moment du Concile de Vatican I, ça a créé un schisme à l'intérieur de l'Église. Il y a une partie germanophone en Allemagne, Autriche, Suisse-Allemande, qui ont quitté l'Église, qui ont créé l'Église vieille catholique, parce qu'ils étaient en désaccord avec l'enseignement du pape à l'époque. Essentiellement, ils disaient l'infaillibilité pontificale, c'est pas inscrit, ça découle pas de la tradition catholique. Et après le Concile de Vatican II, il y a eu autour de Monseigneur Lefebvre tout un groupe qui s'est créé et ça a donné lieu à la fondation de la Fraternité Saint Pie X, donc le pape qui va suivre Pie IX. Et donc, eux se rattachent davantage à cette église incarnée par Pie IX. Donc, évidemment, dans une église qui a accepté Vatican II majoritairement, c'est sûr que de béatifier un pape qui n'était pas un pape reconnu pour son progressisme, et sinon pour son conservatisme, c'est un drôle de message qui a été envoyé par le pape Jean-Paul II en même temps.

0: ça pouvait correspondre à certaines, je dirais, certaines sensibilités de Jean-Paul II lui-même.
1: Oui, aussi. Mais une façon, ben, comme quoi, ça nous montre aussi hein, que plus d'un siècle plus tard, ce pape-là, il a marqué l'histoire. Quand on dit certainement un des plus, un pontificat parmi les plus controversés, puis le pape de l'intransigeance, c'est ça aussi. Le plus long règne, aussi 32 ans quand même.
0: Oui,
1: hein?
0: 32 ans, c'est très long. Ouais. Il a été nommé, il était très jeune, il avait 54 ans. Et c'est une constante là, dans son parcours, parce qu'il devient évêque il y a 32 ou 33 ans. Donc, c'est un jeune pape. Mais effectivement, c'est un pontificat qui est difficile.
1: Oui.
0: Qui est très confrontant pour lui-même, mais pour l'Église.
1: Oui, ben dans un contexte aussi, on l'a évoqué. Bon, le mouvement révolutionnaire en Italie, puis voilà, il y a un contexte de guerre aussi.
0: Hein, oui,
1: de,
0: absolument.
1: De mouvement. En tout cas, il aura certainement marqué l'histoire, puis forte présence chez nous, dans le métro notamment, hein, sur cette station qui désigne le parc olympique et l'héritage des Jeux de 1976. Mon invité aujourd'hui, Catherine Foisier, elle est professeure au département de sciences des religions, faculté des sciences humaines de l'UQAM. Merci beaucoup d'avoir été là.
0: Avec plaisir.
1: Merci également à toute l'équipe d'Aujourd'hui l'Histoire, à la recherche et aux archives Ariane Léonard et Marie-Claude Lamotte, médiathécaire Sophie-Hélène Gibson, au site web Ronald George, à la lecture d'archives Patrice Dussault. Aujourd'hui l'Histoire est une émission de Marie Caillé. Ici Maxime Coutier, on aime vous lire, alors n'hésitez pas à nous écrire via l'icône de la bulle de conversation que vous trouverez sur l'application Radio-Canada Audio. Là-dessus, bonne soirée, à une prochaine, au revoir.

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5: Arriver vite demain. Bon, première chose, Nathalie, merci de nous avoir reçus samedi pour aller pour regarder le match de hockey.
6: C'était
5: le pire match de toutes les séries, mais vous m'avez invité quand même.
6: Mais oui, quand même.
5: Et puis, on a regardé le match, on a eu beaucoup de plaisir.
6: Oui, on a eu beaucoup de plaisir.
5: Oui, vraiment, vraiment.
6: Malgré la tristesse.
7: Pouvez-vous limiter encore?
6: Comment ça?
5: Attendez, là, je vais vous le dire.
6: C'est quoi?
5: Va chier, Fowler, aussi.
7: Pourquoi le pied sur la table?
5: Elle était bien évachée, puis elle a attaqué le pauvre Fowler qui avait...
7: Il n'a rien demandé, là.
5: Non seulement il n'a rien demandé, je veux dire, il jouait pas 5 secondes avant.
6: Oui. Mais oui, mais là, c'est ça. Là. Pourquoi ils l'ont mis là? Là?
7: Mais là, Nathalie.
5: Ah ben là, Nathalie, là, on a eu cette conversation.
6: De toute façon, c'est fini, cette histoire-là. On oublie cette soirée. Ben, on n'oublie pas la soirée, mais on oublie ce match-là.
5: Oui, oui, on l'a oublié. Michel était...
6: tellement de bonne humeur. Vous l'avez fait trop boire. Il est encore tombé.
5: j'ai gardé ça personnellement.
7: C'est pas drôle.
5: Non. Mais il est tombé.
7: Flat
5: nose. Après qu'on soit parti.
6: Exactement. Ils étaient allés vous reconduire dans la brousse.
5: Ouais.
6: Et puis je suis sortie, puis il était comme étendu tout son long.
5: Je pense qu'il va mettre ça sur place quand même.
6: Je pense qu'il s'est pas trop fait mal.
7: Ah, qu'est-ce qu'il faisait, docteur Chicoine, chez vous?
6: C'est notre ami.
5: Tout le temps là avec Michel et Nathalie, on sait jamais.
6: C'est
7: le bouton panique humain, ouais.
5: Exact. Mais c'était quand même une très, très, très bonne soirée.
6: Oui.
5: Toujours est-il qu'on s'est repris, hein, puis on a gagné ce match, cette série.
6: Exactement.
5: Ben oui. J'aurais aimé ça de vivre avec vous, je vais vous le dire.
6: Mais en fait, je pense qu'ils ont tellement touché le fond, ils ont tellement eu honte que ça leur a donné un spring pour le
5: lendemain. Pensez-vous?
6: Oui, je suis sûr.
7: La bonne analogie. Il faut toujours toucher le fond pour s'en monter.
6: Mais des fois, ça fait du bien.
7: Mais c'est fatigant.
5: Ça fait du bien toucher le fond des fois.
7: Faites le fond du baril.
5: Mais, j'avoue. Prédiction, évidemment, pour la prochaine série, Nathalie.
6: Vous savez comment on les a...

0: appelle, hein? On les appelle les Carolina Canes.
1: On le savait. Oui, on le savait.
0: Vous le savez?
1: Oh, bon. Ben,
0: je pensais que je vous apprenais que... Voyons. Non, mais c'est les Hurricanes, mais ouais. Stephen Colbert, dont je vais vous parler tout à l'heure, ouais. il est un fan fini. Les Canes, les Carolina Canes. Ouais,
1: ouais. Fait que, c'est leur nom.
0: Et c'est où la ville où va avoir lieu
1: Raleigh.
0: Le match?
1: C'est à Raleigh.
0: Ah, bon.
2: Oui, Nathalie, c'est ma mère qui a des questions de première année.
1: Mais c'est vraiment bizarre, ça. C'est pas...
2: On n'est pas... Pouvez-vous répéter la question?
1: Non, c'est surtout que vous nous posez des questions. C'est comme si moi, par exemple, je vous posais des questions sur votre script ou sur votre scénario de Maman Lascar.
0: Oui,
1: c'est quoi le
2: premier mot là-dedans?
1: C'est ça. Puis, j'étais surpris que vous me répondiez. Je sais pas. On est au courant.
0: Parce que c'est quand même un univers nouveau pour moi.
1: Oui,
0: là,
1: mais pas pour nous.
0: Vocabulaire.
1: Oui, exact. Bon, dernier truc avant de passer aux choses sérieuses. Je veux qu'on parle des spectacles de Céline parce que j'en entends constamment parler. Okay?
0: Oh,
1: okay. Là, on dit que c'est une première de peut-être plusieurs autres spectacles. Donc, c'est vraiment pour tester les eaux.
2: Ben, on en fait au moins 12, là.
1: Ouais, c'est ça.
2: Ben,
1: ouais.
2: C'est quand même beaucoup.
0: Grotesque, mais, je dirais.
1: Non, mais.
2: Moi, je pense pas qu'elle va faire une méga tournée après. Sa santé, là. Rappelez-vous la scène du documentaire où elle est tellement crispée qu'elle a l'air de mourir, là. Non, mais on revient de là, Jean-Philippe.
1: Je vais quand même vous rappeler.
2: Je serai là, d'ailleurs, à Paris.
0: Ah oui?
1: Pardon?
2: Ouais.
1: Oh. Comment, dans quel contexte?
2: Ben, je vais aller le couvrir pour la presse.
0: Ah! Oh.
1: C'est la presse?
0: Ah, ouais. Oh, c'est vous!
2: Vous faire des comptes rendus comme Marc Cassini.
1: Est-ce que ça va être signé à la fin, là, comme ce déplacement a été payé?
2: Non, il n'y aura pas une scène pour nous autres, on va tout payer.
1: C'est vrai, ça?
0: Ben oui.
1: Ben, je vais vous donner 50$, tu viendras parler ici.
0: Ouais.
1: OK? Non,
2: on va se penser qu'elle ferait les arénas après. Je sais pas.
1: C'est la rumeur qui se pourrait.
3: 12 à Paris, 12 shows à Paris.
2: Elle fait une résidence. Elle fait comme deux mois, trois spectacles par semaine.
0: Est-ce que ça se pourrait qu'à deux mois, trois résidence.
2: Non, semaine. Parce que la défense...
0: C'est ça, hein?
1: Attendez, on va juste ressortir
2: deux mois, trois spectacles par semaine.
1: Donc, ça fait 72 spectacles?
2: Deux mois, trois spectacles par semaine. Trois fois quatre, douze, fois deux, vingt-quatre, là.
1: Trois fois quatre, douze.
2: Quatre semaines dans un mois, Jean-Philippe. Trois spectacles par semaine.
1: OK, fait que c'est plus que 12, c'est vrai.
2: Mais il y en a 12 d'officiels, mais il y a des dates qui se sont rajoutées.
1: Ah, c'est ça, mon
0: point. OK, mais il n'y a rien qui dit que, bon, peut-être que après ça.
1: J'ai des frissons tellement que j'ai
0: hâte. Au mois de janvier, la défense, peut-être là, peut-être qu'après.
2: Il y a d'autres choses à la défense.
1: Est-ce qu'elle va chanter la chanson de Titanic, vous pensez?
2: Ouais, ça la fait pas, là. Ouais. Moi, je tire un soulier vers la tête.
1: Ah oui?
2: Mais là, mon Dieu. Moi, t'es tout le
3: temps.
1: De la police.
0: Mon Dieu.
2: Non, mais ça fait combien de temps qu'elle n'a pas fait de spectacle? Je crois pas que c'est une plate, là, j'espère.
3: Est-ce qu'on va faire la chanson de la CAQ, là?
2: Ah, ça serait bon, oui.
3: Tous les amis.
2: Tout l'or du monde,
1: ouais. Bon, ben, ça, c'est
0: réglé.
1: Ça, c'est réglé. Sinon, je sais que vous nous parlez du Late Show de Stephen Colbert. Qu'on a moins suivi, en tout cas, qui aura moins marqué que le Colbert Report à l'époque.
0: Oh, non. Mais le Colbert Report, c'est fini depuis 2014. Franchement, arrivé en ville.
1: Non, mais je pense qu'il y avait quand même une opinion politique un petit peu plus assise dans le temps du Colbert Report.
0: Un peu plus assise. Sérieux?
1: Ouais.
0: Il faisait un crétin, il faisait Trump, dans le fond.
1: Exact, fait que c'est un commentaire politique.
0: Ben oui, mais on peut aussi faire un vrai commentaire politique.
1: Oui, sauf qu'il n'y avait pas de... Je veux dire, il demeure que dans le Late Show, c'était un peu plus spectacle, musique,
0: non, il fait...
1: Je l'aimais beaucoup, là. Attendez-moi, c'est
2: un monologue d'ouverture. Tantôt, déjà qu'elle parle beaucoup.
1: Non, okay. Elle ne parlera pas. Elle ne parlera pas.
0: Non, mais le monologue d'ouverture, encore hier soir, tous les soirs, ouais. C'est comme
2: qui
0: moi,
2: ça
0: va me...
1: Oui,
0: ouais, en fait,
1: ben, elle écoutait ça, je veux dire. Mais là, mon Dieu, le corps n'est pas encore fait,
2: moi,
1: là, que vous...
2: Je suis fâché.
1: Bon, Nathalie, votre prédiction, il vous reste 5 secondes.
0: Québec.
1: Québec Sim, parfait. On est là.
0: Québec Sim,
2: c'est
0: bon. Okay. En 7. Québec Sim en 7.
1: Mais c'est quoi? C'est Canadien en 7 ou c'est...
0: Je sais plus, là. Je sais pas. En 3. Non,
1: c'est ça. On n'apprend pas de nos erreurs.
3: Fois.
1: Ouais. Enfin. Caroline en 5, on dit.
3: Ça va dépendre de Fowler, j'imagine.
1: Ça va dépendre de Fowler, vous avez raison.
0: Non.
2: Canadien, la gang. Un peu de foi.
1: Non. Ouais. Ah, vous écoutez La Journée est encore jeune, sur les 6 premières.
2: Oui.
1: Spécial jeudi jailli, mais on aura une pause, puis on va aller dans le bonheur entre Olivier et vous, Nathalie et Hugo, parce qu'on va aller parler à la nouvelle chef. Ben, je sais pas si on peut encore dire nouvelle chef de police, là, mais la nouvelle chef de police de la ville de Laval, Karine Ménard. Est-ce que vous êtes encore nouvelle, madame la chef de police?
4: J'imagine que quand on parle de 100 jours, c'est encore nouveau. On va dire, je suis encore là-dedans.
1: En politique, c'est vieux, mais dans le monde de la police, c'est assez récent, quand même.
0: Eh bien, c'est vraiment un bel uniforme, là, ça shine.
1: Ben, c'est un uniforme de police, Nathalie. C'est votre première aussi pour... Est-ce que c'est votre
0: première police?

0: On a déjà fait de la prison.
1: Est-ce que vous êtes déjà fait arrêter, Nathalie?
2: Ah, bon, ça suffit. On peut se penser à
1: on a tous
2: tempête.
1: Déjà été arrêtés, non? Ben, non.
0: Allez-y, allez-y, Olivier. Ouais, ben aujourd'hui, Hugo nous parle de l'effet Lara. Moi, je vais vous parler un peu de l'effet Fréchette.
2: Yes.
0: Je vous ai pas fait un montage de tout le monde qui mentionne l'effet Fréchette comme l'autre fois, là, mais j'ai quand même trouvé quelques variations sur le thème. D'abord, Jonathan Valois a mordu de politique.
3: Il y a un effet, on pourrait dire, bienvenue, Madame Fréchette, mais il y a aussi un effet, au revoir, Monsieur Legault. Hello, goodbye. Il y a du monde qui a des carrières en chanson, en chantant Hello, goodbye. Mais l'idée est de dire qu'il y a l'effet goodbye, très certainement. Et il y a l'effet bonjour. Et l'effet bonjour, et lorsqu'on regarde les gens, ils sont encore en évaluation.
0: Ouais, on n'est pas trop sûr, mais Madame Fréchette va sûrement répondre. Je sais pas pourquoi tu me dis au revoir quand je te dis allô, allô, allô.
1: C'est sûr
0: que pour l'instant, elle a présenté plusieurs mesures pour acheter un petit peu de sympathie des Québécois, mais ça marchera pas éternellement. Ça, c'est l'effet can't buy me love. Ça pourrait changer vite parce que, comme on dit au Québec, quand ça swing, ça swing.
4: Vous savez, on dit souvent au Québec, quand ça swing, ça swing.
0: Non. Ça a l'air qu'on dit ça souvent. Il faut pas oublier aussi l'effet de surprise, selon Michel Courchaine.
5: En politique, parfois, il y a de ces surprises inattendues. Elle a mise un peu là-dessus.
0: Parfois, il y a des surprises inattendues.
1: Arrêtez
0: de l'inverse, madame. L'inverse serait étonnant, mais pas surprenant.
1: Dimitri Soudan, c'est dans une église. Moi, à chaque fois que je le vois, c'est comme une cathédrale.
0: C'est une drôle de tapisserie.
1: Surtout que, non, mais je pense que c'est ça, c'est le haut de sa grange, là, qui s'est installé là.
0: Sa grange,
1: les gens savent pas ça.
0: Il y a aussi des politiciens qui ont commenté l'effet Fréchette, comme Charles Milliard, qui était aussi victime de l'effet écho dans son micro.
6: Mais je suis d'accord avec vous, vous savez que l'effet Fréchette, moi, je le vois dans le déficit de 10 milliards du Québec. Je le vois dans les listes d'attente dans les hôpitaux. Je le vois dans le déficit de maintien d'actifs. Je le vois dans les yeux des orphelins du PEC. Moi, je pense qu'il est là, l'effet Fréchette.
0: Les yeux des orphelins du PEC, c'est quand même tragique comme image. Il y a peut-être une suite à écrire à l'histoire là, du petit orphelin Oliver Twist avec ça. Là. Oliver Twist de bord et ça retourne dans son pays. Pascal Paradis...
1: C'est toujours ça.
0: Pascal Paradis du PQ lui aussi a remarqué un effet.
7: On parle souvent sur les questions de l'effet tel ou l'effet tel. En tout cas, il y a un effet Paul Saint-Pierre Plamondon qui est durable dans le temps, depuis longtemps. Le Parti québécois demeure le parti favori des Québécois. Mais ça, c'est une tape dans le dos pour nous. C'est encourageant parce que les Québécois, ils continuent à nous le dire dans les rues, hein, d'ailleurs. Moi, je l'entends régulièrement. Hey, le Parti québécois, vous travaillez bien, vous êtes sérieux, vous arrivez avec des propositions rigoureuses, ça nous plaît.
0: Oui, les gens ouvrent leur vitre de char quand ils voient. Là. Hey, Pascal, tes propositions sont d'une rigueur fiscale impeccable et d'un sérieux exemplaire, bravo. Bon, tout est dans le ton, là, parce que si les gens lui disent l'arrêt puis ils disent sérieux, c'est pas la même chose. Du côté du PCQ, le candidat Beauceron, Jonathan Poulin, lui, était à Radio X pour dire que le dernier sondage montrait surtout qu'il y a un effet hockey.
8: L'électeur québécois, ce moment-là, il ne suit pas la politique, il écoute le hockey.
1: Oui.
8: Il y a un lien entre les deux, pourquoi il y a autant d'indécis, là?
0: C'est pour ça qu'il y a autant d'indécis, parce que tu peux pas penser à Canadiens et à la politique en même temps. Donc, en série, les gens qui regardent habituellement Mordus de politique, qui regardent maintenant l'antichambre à RDS, bien sûr. Et parlant de candidats du PCQ, il y en a un qui s'est désisté, c'est le maire de Sainte-Françoise et préfet de la MRC de Bécancour, ou Bécancour, comme disait François Legault. Il a expliqué à Cogeco Mauricie qu'il a décidé de ne pas se présenter pour le parti d'Éric Duhaime parce qu'il s'est engagé auprès de la MRC.
9: Ceux qui me connaissent, là, autant à la municipalité qu'à la MRC, quand je m'implique, c'est à 100%, et même 105% et 106%.
0: 105, même 106% des fois. En tout cas, il a donné son 106% pour expliquer que si un parti était intéressé à son expertise en matière de gaz, ben il était disponible.
9: J'avoue aussi le développement du gaz. Je suis quelqu'un qui connaît le gaz. J'ai travaillé pour les compagnies gazières. C'est le Parti conservateur, c'est probablement le seul parti. La CAQ a ouvert un petit peu une porte en disant qu'elle peut-être regardait le développement gazier. Pas n'importe où, pas n'importe comment. C'est le message qui est toujours passé du Parti conservateur pour le gaz. Si jamais il y a des partis qui veulent m'entendre là-dessus sur le gaz, comment on développe le gaz, ben je vais être là aussi. Là. Je sais que le Parti québécois ne veut pas développer le gaz, mais la CAQ a une ouverture. Si jamais il y a des besoins, j'ai de la famille qui travaille dans le gaz. Je connais vraiment les...
1: Ben oui.
9: Beaucoup pas mal de
0: gars. Beaucoup pas mal de gars.
1: On dirait le personnage de François Pérusse.
10: Oui, il y a tellement de gags à faire là-dessus.
0: Ça m'a plutôt fait penser à Passe-Montagne.
11: Ouais. Je connais ça, l'électricité.
0: Ouais, sauf que c'est une danse. Mais le problème du PCQ, c'est que ses électeurs sont instables et selon Louis Gauvin de Radio X, c'est parce que c'est un parti de gauche, dans le fond.
12: Je comprends pas, moi, qu'un conservateur qui, au dernier sondage, a dit qu'il votait pour le Parti conservateur, puis là, il a changé d'idée, il vote pour la CAQ. Tu comprends-tu, toi?
13: Ben, honnêtement.

0: doivent soutenir le Canadien. Ça a commencé avec le maire Bruno Marchand qui a dit que le Canadien, c'était maintenant l'équipe du Québec. Ouais. Donc, c'est normal que les matchs soient diffusés au Centre Vidéotron. Et Jérôme Landry du FM 93, il a fait une vidéo pour lui répondre.
1: Monsieur le maire Marchand, bonjour. Ici Jérôme Landry, un des fondateurs de la Nordique Nation.
2: Ah oui, c'est vrai.
1: Moi, je suis pas d'accord. C'est pas vrai que Québec, c'est la ville du Canadien. Je vous mets au défi. Si jamais l'Avalanche joue en finale de la Coupe Stanley contre le Canadien, vous devez ouvrir le Centre Vidéotron, puis on va vous le montrer que Québec n'est pas la ville du Canadien. Merci, monsieur le maire.
0: Oui, alors on a un peu envie de dire décroche, monsieur. Oui. Est-ce que son collègue Stéphane Dupont a fait?
3: J'ai honte un peu des fois.
1: Comment ça, t'as honte? Honte de quoi?
3: De toi.
1: Quoi?
3: On n'a même pas eu d'équipe féminine de hockey. Ciboire, vas-tu tourner en page avec tes astuces
1: de là-dedans? Qu'est-ce qui te dérange là-dedans? C'est pas moi qui t'en parle, c'est toi qui en parle.
3: C'est qu'on a tout l'air de des innocents.
0: Quand Stéphane Dupont devient l'incarnation de la raison, il est peut-être temps de réévaluer tes choix de vie. De toute façon, tout le monde sait que c'est la victoire maintenant qu'est l'équipe du Québec. Ouais. Hier, elles ont gagné la Coupe Walter. C'est entre autres à cause du talent et du popotin de Marie-Philippe Poulin.
4: On dit c'est Poulin qui est au banc des pénalités.
5: Oui, pour obstruction, là, elle a vraiment volontairement, elle s'est penchée, elle a sorti, disons, le popotin. Je cherche le bon mot, Claudine.
4: Non, là, ça en est un excellent.
5: Ça en est un excellent, ben merci. Pour bloquer le chemin de la non-porteuse.
0: C'est un excellent mot, le popotin. Donc, le hockey masculin est pas mal moins compliqué. Là. C'est le bas et le haut du corps.
2: Exact. Les mots de corps. Merci beaucoup, Olivier. Bravo à la victoire.
6: Oui. Écoutez, c'est quand même extraordinaire parce qu'on reçoit la première chef de police en plus de 30 ans à avoir géré une potentielle émeute suite à une coupe remportée par une équipe de hockey. C'est la chef de police Karine Ménard, chef de police de la ville de Laval. La victoire a remporté hier la Coupe Walter. La victoire de Montréal joue à Laval. Est-ce qu'il y a eu des chars de police renversés?
7: Non, on n'a pas connu ces épisodes-là en territoire lavalois.
6: Mais vous étiez, est-ce que vous étiez prête? Pour vrai, est-ce que vous y aviez pensé?
7: La bonne réponse est qu'on est toujours prêts, effectivement.
6: Oui, bien sûr, ça serait bien plate de dire que non.
0: Le match était à Ottawa.
6: Oui, je sais, mais supposons qu'elles avaient gagné il y a trois jours.
7: C'est plus familial comme public aussi. Ouais. Là, on n'a pas le même genre de clientèle, je dirais, qu'on n'a pas.
6: Les jeunes aujourd'hui.
8: On avait une coupe de bière en arrière de la cravate.
7: Vous avez vu ça samedi, ça a l'air.
6: Oui, mais ça samedi, ça, en tout cas, ouais. ça m'a fini. Évidemment, on a mis les questions parce que la réalité d'une grande ville au Québec, d'une métropole comme Laval, ça change énormément. Ça fait plus de 20 ans que vous êtes dans la police à Laval, vous êtes dans le corps de police de Laval. Est-ce que ça a changé beaucoup? Parce qu'on sait qu'avant, les criminels étaient beaucoup à la mairie à Laval. Maintenant, on lisait dans les articles récents qui sont plus dans les Mr. Puffs. Qu'est-ce qui a changé à Laval, mais aussi dans les autres villes, on imagine. Mais qu'est-ce qui a changé à Laval dans les dernières années?
7: Laval est devenue principalement une ville plus métropolitaine. Là. On va se dire que c'est une petite métropole. Là. On n'est pas la population à la hauteur de Montréal. Cependant, avant, Laval, c'était une ville, disons, dortoir. Hein. On avait des maisons unifamiliales, du stationnement, des routes. On allait consommer la culture à Montréal, les restaurants, les sorties, etc. Maintenant, en territoire lavalois, il y a beaucoup plus, je veux dire, de culture, beaucoup plus d'établissements où on peut être. Donc, ça amène aussi le crime organisé à vouloir tirer profit de cette économie-là qui est florissante. Et on le vit dans notre phénomène d'extorsion, principalement. Là.
6: Ça, on l'a lu quand même pas mal dans les dernières semaines. Vous avez pris possession de ce poste-là il y a une centaine de jours, mais on en entend parler quand même depuis plusieurs mois des extorsions. Il y en a à Montréal, il y en a en fait un peu partout au Québec. Ça devient très, là je le mets en guillemets, populaire. Mais on gère ça comment? On arrive dans ce siège-là, puis on fait quoi? On peut faire quoi comme chef de police?
7: On avait déjà beaucoup de trucs en place là, dans les derniers mois. C'est un phénomène qu'on connaît à Laval depuis 2022, mais une recrudescence là, quand même importante là, avec 100 dossiers en 2025. 100 dossiers, des fois, qui se cumulent dans un même établissement là, avec une gradation des événements. Là, donc, c'est pas sans commerce. Comment on le fait? On le fait en prévention, on visite les commerces, on s'assure aussi que les gens comprennent qu'ils sont pas suspects là, quand ils payent une cote aussi de protection, qui protège rien, on va se dire. Exactement. Donc, ils sont vite des victimes. Donc, on y va vraiment avec un caractère préventif. On y va avec beaucoup de visibilité. Puis, notamment, on a plusieurs dossiers d'enquête aussi. Mais la clé dans ça, c'est que les gens portent plainte puis que les gens dénoncent puis expliquent ce qui se passe. Parce que c'est la clé de voûte là-dedans.
6: Aussi, là.
7: Oui, vraiment.
6: Parce que la réalité, c'est... Puis, on le voit, là, c'est, je veux dire, des cocktails Molotov qui sont lancés dans des commerces. Puis, je veux dire, les économies de ces gens-là, comme partent en fumée. Les différentes possibilités de personnes qui sont victimes de ça, c'est quoi? Parce que la réalité, c'est qu'on fait une plainte, mais une fois que c'est fait, je veux dire, c'est pas comme si vous alliez poster un agent devant le commerce pendant les
2: comme
7: Ah, ben il y a beaucoup de moyens. Hein? Ouais. On a la police que vous pouvez voir, il y a la

0: police qui travaille un peu aussi, un peu plus dans l'ombre. Donc, il y a plusieurs techniques aussi où on peut avoir des yeux sur des endroits et maintenir la pression, pas toujours de façon visible. Donc, on est super présents. Puis la beauté de Laval, hein, c'est une île. Hein. Donc, on a une municipalité, une juridiction au niveau des tribunaux, etc. Donc, on est capable d'être quand même assez fluide aussi dans le dépôt des dossiers puis dans le traitement. Mais c'est beaucoup de patrouilles ciblées aussi puis beaucoup d'enquêtes de façon parallèle. Puis honnêtement, tu sais, le crime organisé, en ce moment, j'aurais pas le goût qu'ils viennent jouer sur le territoire. On est assez, je veux dire, imaginatif. Puis clairement que j'ai bon espoir que ce phénomène-là, on va en venir aussi à nos fins bientôt.
1: La grande question, en fait, c'est est-ce que vous avez des appels souvent avec Fadi Daguerre, le chef de police de la ville de Montréal? Parce que, tu sais, bon, si ça déborde, à un moment donné, il va vous êtes dans une même réalité, même si c'est une île, Montréal aussi, mais c'est
0: dans l'ensemble des phénomènes, on va se dire qu'on parle d'itinérance, qu'on parle d'extorsion. On est honnêtement, là, une rivière nous sépare, là, mais on a la même réalité, que ce soit même des affrontements au niveau des gangs de rue des dernières années, la violence urbaine. Donc, nous, on se parle, oui, mais les équipes se parlent en renseignement, se parlent au niveau des enquêtes, de la patrouille. Donc, il y a cette belle collaboration-là, non pas juste avec eux, mais même au niveau provincial. Là, avec la Sûreté du Québec, on est sorti il y a deux semaines, concernant le projet UNI pour l'extorsion. La police n'a pas de frontières non plus et on ne souhaite pas d'en avoir.
1: Ben, par exemple, on parlait de dossiers. On sait que, Nathalie, vous aviez sûrement un dossier criminel. Je ne sais pas. Mais quand on a un dossier criminel, l'avez-vous encore?
2: Non.
1: OK. Ah, vous aviez pas pour vraiment.
2: Ah, ça suffit.
1: Vous ne saviez pas. Ben non, je suis pas au courant de la vie de Nathalie au complet. Cela dit, j'avais un feeling, j'avais un dossier criminel. je veux dire, des criminels comme Nathalie, c'était une autre époque. Les criminels d'aujourd'hui, puis la criminalité dans une ville, ça a inévitablement changé. Vous avez fait votre tournée médiatique quand vous avez pris le poste il y a quelques semaines, puis les gens tripaient, et j'en suis là, beaucoup sur votre passé d'ex-agent d'infiltration.
3: Oh mon Dieu!
2: Ben série policière!
1: Vous dévoyez,
3: anti-gang, let's go!
1: Ben oui, c'est ça. Mais quand on... C'est être une ex-agente d'infiltration, est-ce que c'est comme... je vais faire une vieille affaire. Là, vous vous rappelez de Sophie dans Omerta, là, voyons. C'est-tu cool de même ou c'est juste comme... Ça peut être somme toute assez plate?
0: C'est les séries là, qui sont actuellement soit maintenant en cours ou dans le temps d'Omerta. Il y a tout le temps beaucoup de consultations policières qui est faites. Donc, c'est très proche de la réalité.
1: Okay.
0: Non, très réaliste là, dans le temps de Mme Lorrain. Puis être agent d'infiltration masculin, féminin, c'est différent aussi selon le type de dossier aussi qu'on nous attribue.
1: Est-ce que vous avez une mère comme Denise Filiatro aussi? Ou c'est vraiment plus
0: non, elle est équilibrée vraiment.
1: mais sans blague, là, une fois qu'on est agent d'infiltration puis que ça a été notre vie pendant un bout, à un moment donné, on devient chef de police, il y a des gens qui allument, j'imagine.
3: Ils vous reconnaissent.
0: Ah, mais là, ça fait 20-quelques années.
1: Mais
0: là, ça remonte. Les dossiers que j'ai traités sont finis devant les tribunaux, etc. Là, donc,
3: la mafia ou des motards.
0: Non, mais ce qui est le fun, Laval, c'est une belle ville. Nos patrouilleurs appliquent à Laval parce qu'ils veulent l'action. Là, donc, le crime organisé, on en a pour tous les goûts. Là. On a effectivement un groupe criminalisé motard, on a le crime organisé traditionnel italien, on en a. On a le contrôle, je rappelle qu'on a le contrôle. mais une belle diversité, donc tout à cabille, vraiment.
1: Mais est-ce que ça vous sert aujourd'hui? Parce que là, vous êtes
0: C'est le bagage dans son ensemble. J'ai fait, agent d'infiltration jeune en carrière, j'ai fait de la patrouille, j'ai été aux enquêtes, j'ai été agent de prévention dans les écoles, j'ai été superviseur. Donc, je pense que c'est le cumul de ce bagage-là qui m'amène aujourd'hui une connaissance des sous-cultures aussi, puis comment on peut faire de la police avec plein de chapeaux au final, parce qu'il y a une multitude de professions. Fait que c'est ça, je pense, le côté intéressant actuellement avec le fait d'avoir quelqu'un de l'interne, tu sais, qui était nommé à la tête du service, même si
1: je connais bien la place aussi. Puis en fait, je dis, vous êtes chef du service de police de la ville de Laval, mais aussi du bureau d'intégrité d'éthique de Laval. Là, on n'a pas le temps d'en parler là, mais Dieu sait qu'on aurait du jus pour en parler de ce dossier-là. En attendant, je vous laisse aller arrêter les méchants dans les rues de Laval. Je vous laisse à votre travail, mais merci d'être passé nous voir, Karine Ménard.
0: Merci beaucoup. Bonne continuité des séries aussi.
1: Merci. Prédiction?
0: En 6 Canadiens. Moi, je vais être positif.
1: Ah ouais?
0: Je suis Monsieur Dumas avec son optimisme. C'est parfait.
1: Vous devez quitter, alors je vous remercie. De toute façon, je pense que Nathalie va respirer mieux si.
0: On va aller vérifier le public.
1: C'était un crime d'amour, là. Il n'y a pas de. C'est un crime d'honneur. Merci,
0: Karine.
1: Bon, Nathalie, on parlait de Stephen Colbert dans le prologue. Vous allez...
2: Aujourd'hui, c'est vraiment journée de deuil aux États-Unis ici. Deuil pour la démocratie, deuil pour l'humour, deuil pour la liberté d'expression et deuil pour la case des late shows. Parce que c'est la dernière ce soir de Stephen Colbert.

0: qui, moi, je trouve, il jouait l'opposition non officielle à la Maison-Blanche. Oh,
1: ouais. Ben, il a commencé ça, ça fait 11 ans qu'il fait ça, je pense.
0: Ça fait 11 ans de oui. Et d'ailleurs, il a comme. Non, parce que quand il a commencé, c'est en 2015 qu'il a eu le poste, en fait, de la chaise de David Letterman, qui est parti à la retraite. Et c'était Trump, c'était pas Trump, c'était Barack Obama. Et j'ai vu aujourd'hui même des extraits où Trump est allé à son émission. Puis c'était super sympathique. Mais on s'entend.
2: Stephen Colbert?
0: Oui, yes.
1: Ah oui? Oui, mais oui. Il me semble que c'était plus...
0: Oui, yes. Il est allé... D'ailleurs, parce qu'à ce moment-là, il y a le fameux Colbert Report qu'il a fait pendant de nombreuses années où il était un républicain imbécile comme Trump. Et il l'a fait avec... Quand Trump est venu à l'émission, il lui a dit, là, je vais te faire des citations puis tu vas me dire si c'est toi la citation ou si c'est moi dans...
1: Et
0: quand même, Trump a reconnu certaines de ses citations stupides. Alors, juste pour dire, il a 62 ans, il est d'origine irlandaise et non française. Il est le Benjamin d'une fratrie de 11 enfants.
1: Oui, c'est...
0: Il a grandi en Caroline du Sud. Il est un fan fini des Carolina Kings.
1: C'est
0: qui, les Carolina Kings? D'ailleurs, il en parlait beaucoup.
1: Attends, les Hurricanes, c'est leur surnom?
0: Les Carolina Kings. Non, arrêtez. Donc, c'est ça. Alors, il arrive en 2015. Barack Obama est président. Il va quand même recevoir Trump. Puis à partir de 2017, là, il va s'attaquer à Trump qui est élu. Critique féroce, corrosive, tous les soirs, tous les maudits soirs. Et là, ses cotes d'écoute vont grimper. Ça va être vraiment sa grande période. Il va battre tous ses concurrents.
1: On se souvient qu'à la même époque, avait un peu, c'était un peu amusé avec Trump. Il lui avait joué dans les cheveux. Et puis, ça avait vraiment tourné contre lui, cette histoire.
0: Oui. Et puis, Jimmy Kimmel et Jimmy Fallon. En fait, et eux autres aussi vont... Fallon, il va pas trop...
1: Mais il est moins politique, Fallon.
0: Évidemment, John Stewart et tout ça. Et pour moi, là, vraiment, honnêtement, c'est pas vrai que je le regarde tous les soirs, là, non. Mais quand même, c'était quand même une consolation au chapelet d'ineptie désolante que servi chaque jour, là, depuis combien de temps, trop longtemps par le président. Alors, Stephen, lui, soir après soir, il s'est moqué, encore hier soir, éperdument et avec brio de Trump. Et moi, je trouve, avec lui, on a l'impression de trouver un peu d'intelligence et de contrôle sur notre impuissance par rapport à Trump, et aussi de retrouver les États-Unis d'Amérique qu'on aime, c'est-à-dire qu'on aimait, qu'on n'aime plus. Non. Mais tout ça, c'est fini. Il a été remercié après 11 années de fidèles et loyaux services à CBS. Des raisons soi-disant financières, mais je veux juste vous rappeler qu'en 2023, CBS lui a demandé donc de re-signer un contrat jusqu'en 2028, donc de 5 ans. Ouais. Et il a refusé, et il a signé pour 3 ans jusqu'en 2026. Ouais. Donc, à ce moment-là, CBS, il perdait de l'argent, parce que c'est ça qu'ils disent, qu'ils perdent 40 millions par année. Mais quand même, à ce moment-là, il voulait quand même le re-signer. Donc, la raison officielle, c'est le fric, mais la vraie raison, c'est le fric aussi, mêlé à de la politique.
1: Oui, Paramount qui rachète.
0: D'abord, la poursuite de Trump contre CBS pour avoir soi-disant trafiqué une entrevue avec Kamala Harris. Trump a reçu un chèque de 16 millions de dollars de CBS. C'est vraiment dégueulasse. Pour qu'il se calme les nerfs et surtout pour qu'il ne bloque pas l'acquisition de CBS et Paramount pour l'acquisition de la compagnie Skydance.
3: Monsieur Ellison, ça.
0: C'est ça.
1: Oui, oui, exactement. C'est tous des amis de Trump. Bon, ben maintenant, est-ce que c'est vraiment un geste politique? Est-ce que c'est un geste qui est uniquement financier?
0: Ah, moi, je pense que oui. Les États-Unis d'Amérique en ce moment-là, est-ce que c'est passé au Kentucky et tout ça? Oui. Alors, Colbert, il a été sacrifié sur l'autel des intérêts corporatifs et capitalistes par une entreprise, CBS, qui a choisi de ramper au pied gonflé de Donald Trump. Ce soir, c'est la dernière.
1: Oui, vous l'avez dit, malheureusement, c'est le Canadien. Donc, faut faire des choix.
0: Il y a un invité mystère. Mystère, et je pense que c'est le pape. Mais on verra.
1: Pour vrai?
0: Peut-être.
3: Le pape. Il est américain, non?
0: Oui. Vous avez raison.
1: Il y avait 2,5 millions de téléspectateurs chaque soir.
0: Ben, c'est
1: quand
0: même
1: un peu moins que le nombre de personnes qui regardent le Canadien en série.
0: Il
1: faut faire la part des choses. Exact. Mais j'aime beaucoup Colbert. Bon, parlez-moi de mon émission préférée, s'il vous plaît.
3: Oui, bon, vous ne l'avez pas regardé.
1: Non, je sais, mais c'est mon émission préférée.
3: J'ai eu 3 secondes, j'ai 2 minutes, je vais me grouiller. 2 minutes. L'effet Lara, mon Dieu, coup de cœur du printemps. Je vous ai dit la semaine passée que je m'en mettais dans les cheveux, je m'en mets partout sur le corps.
1: Finalement. Je comprends.
3: Qu'est-ce que c'est l'effet Lara? Je trouve que ça n'a pas eu le rayonnement que ça méritait parce que ça passait le dimanche soir à 9h contre vos maudits Canadiens.
1: Ah, c'est pas les miens,
3: c'est les vôtres.
0: C'est les nôtres.
3: Il n'y avait pas assez de monde qui l'ont regardé et ça peut mettre en péril la suite. Bref, c'est quoi l'effet Lara?

0: Cinq vedettes s'en vont chez Lara en Sicile.
1: Fabien.
0: Dans une... Lara Fabien?
1: Oui.
0: Mais oui.
2: Mais il y a d'autres Lara.
0: Lara Croft? Non, Lara Fabien. Donc, Christian Bégin, Alex Nevsky, Nathalie Simard, F. Côté, Mélissa Védard sont invités chez Lara dans sa villa, mais ils n'ont pas le droit de rentrer dans la maison. Ça, c'est un peu drôle.
2: Ouais.
0: Ils sont toujours dans le cours avec un piano, on se pratique, on prend un petit spritz, on rentre pas.
2: Ouais.
0: Ils vont faire, là, petit caca dans une petite toilette d'or.
1: Bon. Ben là,
2: c'est des rumeurs, ça.
0: C'est des rumeurs, mais ils ont personne rentre. Bref,
1: toilette portable?
0: Ben, je ne suis pas Nathalie, ils n'ont pas le droit de rentrer. Donc, là, je vais vous faire un petit sketch parce que le personnage le plus intéressant de l'effet Lara, c'est son coach vocal qui s'appelle Fabio Lazzara, qui ne parle qu'italien et qui remarque plein d'affaires sur les gens alors qu'il les rencontre pour la première fois. Petit sketch. Blablabla, blablabla, blablabla. Le maestro, Jean-Philippe, entend du reflux dans votre voix. Blablabla, blablabla. Le maestro pense que le frein de votre langue est trop court. Ça, il a dit ça à Christian Bégin. Blablabla, blablabla, en italien. Le maestro se demande s'il a déjà fait de la natation. Il a dit ça à F. Côté en l'entendant chanter. C'est un devin, c'est un maniaque, c'est un... Un oracle,
1: finalement. Il s'est renseigné, peut-être.
0: Non, il n'a pas l'air de renseigner.
2: Le milieu sait que Christian Bégin est
0: freiné. Oui, mais ça, je veux dire. Bref, il a suspendu Christian Bégin par une jambe, par un bras. Il y avait un micro pour le faire chanter et ça marche. Ces gens-là ressortent de l'effet Lara transformé.
2: Ben voyons.
0: Moi, c'est pour ça que je veux qu'on envoie tout le monde, peut-être même nous, parce que nos voix ne sont pas toutes à voix. Donc, on s'étire les joues avec les poings.
2: Comme ça.
0: On se rentre les doigts. On se rentre les doigts.
2: Dans la bouche.
0: On passe toujours sont verticales.
2: Donc, qu'est-ce que vous voulez,
0: on ne sourit pas en parlant comme ça. On sort la langue comme vous venez de faire, le plus loin possible pendant 30 secondes. On se masse le steak de la face.
1: Le steak?
0: Nathalie Simard avait des problèmes de mâchoire. On lui a détendu ça. Elle a chanté de l'opéra.
2: Mais non!
0: Hey!
2: Hey,
0: la
2: danse
0: des canards de l'opéra. Excusez.
2: On a perdu deux minutes pour ça.
0: Merci, bonsoir.
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7: Bonsoir, ici Mathieu Massé. Tout d'abord, en Alberta.
8: That is why I'm announcing today that I will be requesting our government add an additional question to the October 19th referendum vote announced previously. The additional question will be, should Alberta remain a province of Canada?
7: C'est officiel, les Albertains seront appelés à se prononcer sur la place de leur province au sein du Canada lors d'un référendum cet automne. La première ministre albertaine, Danielle Smith, l'a confirmé lors d'une allocution télévisée il y a quelques minutes. Une nouvelle question s'ajoute donc au référendum prévu le 19 octobre. L'Alberta doit-elle rester une province du Canada ou le gouvernement de l'Alberta doit-il entamer la procédure juridique prévue par la Constitution canadienne afin de tenir un référendum provincial contraignant sur la question de savoir si l'Alberta doit ou non se séparer du Canada. Danielle Smith explique que cette question permettra aux Albertains de donner un mandat à son gouvernement en attendant que le processus judiciaire de l'appel de la décision de la Cour du banc du roi la semaine dernière au sujet de la pétition du groupe Stay Free Alberta arrive à son terme. Nous y reviendrons dans les prochains bulletins. À l'île du Prince-Édouard cette fois, l'industrie ostréicole s'organise pour trouver des solutions à la crise à laquelle elle est confrontée. Les éleveurs d'huîtres craignent une pénurie majeure dans les prochaines années en raison des maladies qui déciment les huîtres locales. Mais comme l'explique Marine Ernoux, les chercheurs s'affairent à concevoir des huîtres plus résistantes.
9: Pour sauver l'industrie, des chercheurs tentent un pari audacieux. Croiser des huîtres locales avec des huîtres américaines résistantes. Dans un laboratoire confiné à Souris, le chercheur Tiroj Shapira, d'Onda Aquaculture, procède à des croisements génétiques. Nous espérons obtenir le meilleur de la résistance aux maladies provenant de la progéniture américaine et le meilleur de l'adaptabilité locale, explique Tiroj Shapira. Une stratégie saluée par Cyr Couturier, chercheur en aquaculture à l'Université Memorial de Terre-Neuve. Pour lui, le véritable défi est de s'assurer que les spermatozoïdes issus des huîtres américaines survivent et qu'ils transmettent la bonne immunité.
10: Pas tous les spermatozoïdes qui vont survivre, alors le taux de croisement qui va se faire ne sera pas tellement élevé. Ce qu'on ne sait pas, c'est essentiellement si le gène

0: Et dans le spermatozoïde, est-ce que ça va être conservé pour donner une protection aux huîtres, les dépressoires?
1: Une fois les naissances, c'est-à-dire les bébés huîtres, produits en écloserie, il faudra s'armer de patience avant de crier victoire. Cyr Couturier rappelle que ces naissains devront être surveillés pendant 3 ou 4 ans pour valider leur réelle résistance. Une course contre la montre pour éviter une pénurie majeure d'huîtres dans les 5 prochaines années. Ici Marine Ernoux, Radio-Canada, Charlottetown.
2: Sur la scène internationale maintenant, l'Organisation mondiale de la santé évoque un risque élevé d'épidémie d'Ebola en Afrique centrale. Plus de 130 morts et au moins 600 cas suspects ont été décelés dans la province d'Ituri, dans le nord de la République démocratique du Congo. Élie Duco de Radio France rapporte que la mobilisation commence à se mettre en place sur le terrain.
3: La République démocratique du Congo est bientôt prête pour la lutte contre Ebola, mais a besoin d'aide. Voilà ce qu'affirme cette médecin généraliste d'un centre de santé de Bunia. C'est là qu'un premier patient a été testé positif fin avril. Et depuis quelques jours, les habitants de cette agglomération de près d'un million d'habitants prennent conscience de l'urgence de la situation.
4: De plus en plus, je pense qu'il y a une psychose qui s'est installée.
3: Elle a déjà vu passer une dizaine de malades, mais c'est sans doute peu par rapport à la réalité, estime-t-elle.
4: Ça m'inquiète. Moi, je pense que nos attitudes à nous, dans la communauté, nous exposent. Quand il y a un membre de la famille qui est hospitalisé, c'est pratiquement toute la famille qui est autour. Du malade, au funérailles, c'est toute la communauté. Donc il y a beaucoup de cas de contact.
3: La RDC a de l'expérience dans la lutte contre Ebola. Elle entre dans sa 17e épidémie, mais la population reste peu sensibilisée aux gestes barrières. Pour l'instant, la flambée des cas met surtout en lumière un manque de moyens chroniques.
4: On se rend compte que le personnel soignant est démuni. Nos hôpitaux n'ont pas suffisamment de moyens. On fait avec le moyen des bords. C'est une situation préexistante. Et l'épidémie vient mettre à jour ce qu'on a déjà comme difficulté, comme problème.
3: Pour lutter contre l'épidémie, les moyens urgents sont primaires. Il faut des équipements de protection pour les soignants et notamment des masques.
2: C'était un reportage d'Élie Duco. Aux États-Unis, deux hommes font face à des accusations pour avoir créé du contenu pornographique généré par intelligence artificielle. Ils comptent parmi les premiers accusés en vertu d'une nouvelle loi visant à combattre l'hypertrucage en pornographie. Les vidéos diffusées par les accusés qui montraient des célébrités féminines nues ont généré des millions de vues en ligne. Les deux hommes risquent jusqu'à 2 ans de prison. Et la Commission des beaux-arts des États-Unis a approuvé le projet d'Arc de Triomphe de Donald Trump. Le président souhaite ériger ce monument à l'entrée de Washington. Le président est très satisfait de cette décision. Il affirme que Washington a besoin d'un Arc de Triomphe car elle est la seule grande capitale du monde occidental qui n'en possède pas. Et en terminant aux séries éliminatoires de la Ligue nationale de hockey, le premier match de la finale de l'Association de l'Est entre les Canadiens de Montréal et les Hurricanes de la Caroline a commencé en trombe avec un but de chaque côté dans la première minute de jeu. Montréal a ensuite pris les commandes du match en marquant à 3 autres reprises en première période. Après 20 minutes, la marque est de 4-1 pour Montréal. Voilà, c'était l'essentiel des informations. Merci d'être à l'écoute.
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7: C'est-tu là?
8: Tu te rappelles?
7: Ouais, je me rappelle, c'est rapide.
6: Je suis avec Gabriel sur un boulevard achalandé de la région de Montréal. On est à la recherche d'un immeuble en particulier.
7: Ça fait plus que 12 ans que j'ai visité ce lieu-là.
6: Devant nous, un bâtiment commercial en briques avec quelques entreprises alignées. Puis entre elles, il y a une porte vitrée sans aucune affiche. Gabriel s'approche de la porte et reconnaît un collant posé sur la poignée.
7: Ah, ça, je me rappelle de ça.
8: Ouais?
7: Ça, ouais.
6: Puis, il ose l'ouvrir pour entrer dans une petite cage d'escalier délabrée et monte lentement les marches, comme s'il redoutait ce qu'il pourrait y trouver. Rendu au palier du deuxième étage, il observe la vue par la fenêtre pour confirmer ses souvenirs.
7: Ouais, là, je me rappelle.
6: Qui se précise.
7: Qu'est-ce qui s'est passé?

0: Ouais, ben dans la salle là-bas.
1: Il pointe une porte blanche, surplombée d'une petite banderole indiquant « Bienvenue », avec des dessins de personnages pour enfants, couleur pastel.
0: C'est bizarre. C'est surtout comme comment tu peux laisser un enfant vivre des affaires dans le même ou d'un adolescent, ça fait peur.
1: Derrière cette porte-là, barrée, se trouve une salle de culte où se rassemble régulièrement un groupe religieux. Une église qui a bien connu.
0: C'est à décrire, je sais pas trop ce que je ressens, je sais pas ce que je ressens.
2: Tu t'en souviens que c'est ici, là, c'est clair.
0: Ah ouais, ah ouais, ouais, c'est clair, clair, clair. Ouais. Ce que j'ai peur. Ça me fait peur. C'est comme voir une scène de crime un peu. Ça fait peur, une scène de crime. Ouais.
1: Une scène de crime. Ce qui s'est passé derrière cette porte-là, c'est effectivement aujourd'hui reconnu comme un crime. Une tentative de l'assimiler, de déraciner ses désirs, son identité propre, de lui arracher sa nature profonde. Une thérapie de conversion. C'est ça qu'a vécu Gabriel alors qu'il était à l'aube de l'adolescence. Depuis 2022, le gouvernement fédéral interdit toute intervention organisée qui a pour but de changer ou réprimer l'orientation sexuelle ou l'identité de genre d'une personne. Des pratiques pour que des individus de la diversité sexuelle soient enlignés dans le supposé droit chemin de l'hétérosexualité. Pour qu'une lesbienne ne soit plus lesbienne, pour qu'un gay ne soit plus gay, pour qu'une personne trans ne soit plus trans. Quand on pense aux thérapies de conversion, on a souvent en tête des camps religieux dans des États conservateurs aux États-Unis à une autre époque. Mais non, ça se passe ici, maintenant, autour de nous, à travers le Canada. Ces pratiques-là, elles prennent toutes sortes de formes. Elles se déroulent dans l'ombre, en cachette, et les blessures qu'elles causent peuvent s'étirer sur des vies entières. Je m'appelle Jocelyn Lebeau et vous écoutez Fais un homme de toi. Dans cette série, on fait la lumière sur les thérapies de conversion. Je me suis donc entretenu avec des personnes qui les ont subies, des spécialistes, et même des gens qui croient qu'il est possible de changer son orientation sexuelle. Tout ça pour découvrir à quel point cet enjeu-là est plus complexe que ce qu'on peut croire. Dans ce premier épisode, je vous raconte l'histoire de Gabriel.

0: Bon les
1: gars! Salut!
0: Bon matin! Ça va bien, ça va bien, vous?
1: C'est que ça se passe!
0: Ben oui, c'est que ça se passe!
2: La première fois qu'on l'a rencontré, c'était chez lui, dans une petite ville entourée de champs, en plein cœur de la Montérégie. Son appartement est propre, moderne, parsemé d'ampoules d'ailes de toutes les couleurs. Gabriel, c'est un gars décontracté. Il a les cheveux foncés, en bataille, quelques bracelets scintillants au poignet. Pendant qu'on parle, il nous regarde droit dans les yeux. Il est pas intimidant, là, c'est pas qu'il nous fixe. C'est plutôt qu'il prend le temps d'être pleinement avec nous alors qu'on ouvre les micros.
3: Donc, j'ai 29 ans. Donc, je suis un survivant des thérapies de conversion. Je suis un musicien, je travaille en ressources humaines. Et c'est ça. C'est ça, tu t'allures, ça? Ouais.
1: Ben, c'est-tu vrai?
3: C'est tout vrai.
1: Fait que c'est une bonne description.
3: C'est bon.
2: Il y a un côté bon vivant. Il arrête pas de rire, de blaguer. Il a vraiment l'air heureux, mais des fois, presque trop. Au début, je lui ai pas dit, mais je me suis demandé si c'était parce qu'il voulait compenser pour quelque chose qu'il aurait vécu dans son passé.
1: Commençons par le début. Ton enfance, ça ressemblait à quoi?
3: J'ai eu une très belle enfance. En fait, mes parents étaient religieux. Ils se sont rencontrés dans l'église à 25 ans. Ils étaient croyants, mais ils n'étaient pas vraiment pratiquants.

0: Ouais. Heureusement. Heureusement, c'est qu'est-ce qui m'a permis de vivre une certaine normalité dans, tu sais, mon début de vie. Fait que, ouais, j'ai eu quand même.
1: Il a grandi sur la rive sud de Montréal.
0: Dans un beau milieu, ma mère était très, très présente. Puis mon père est très théâtral, très jovial.
1: Il avait un intérêt marqué
0: Partout,
1: pour la musique. Il a appris à jouer plusieurs instruments.
0: Tchaïkovski, la musique de Tchaïkovski, de Casse-Noisette, évidemment, ça l'a façonné mon identité artistique, mais mon identité tout court aussi. Hein. C'était quand même une très belle enfance. Jusqu'à 7 ans où là, il y a eu l'annonce du divorce.
1: Ses parents se sont séparés. Et à la suite de cet événement-là, le père de Gabriel a renoué avec la pratique religieuse dans une immense église de la Rive-Sud.
0: Dans ce temps-là, il y avait 2000 personnes par dimanche. Là, fait que...
1: Une église où la musique occupe une grande place.
0: C'est sûr que ça a été une manière de connecter rapidement avec le milieu religieux pour moi. Je voulais être un chrétien en feu pour Jésus. Je voulais plaire à Dieu. C'était mon premier désir. Je voulais être proche de Dieu. Quand je passais les publics sacs, souvent, je cognais aux portes puis je voulais parler de Jésus.
2: En passant les publics sacs?
0: Ouais!
2: Est-ce que les gens t'écoutaient?
0: Ah non, il y avait la majorité, j'ai pas besoin de ça, ça n'a pas rapport le temps. Je me suis très, très bien habitué au rejet. J'ai été marginal aussi quand j'étais petit parce que je faisais du ballet. Puis toute l'école a été invitée au casse-noisette que je faisais. Donc là, quand tout le monde savait que je faisais du ballet, il y avait qui m'admirait vraiment puis qui trouvait ça full cool. Puis il y en avait qui m'intimidaient beaucoup. Fait que oui, j'ai vécu beaucoup d'intimidation par rapport à ça.
2: C'est ça que tu fais, ta musique.
0: Oui, je vais montrer.
1: Dans son appartement aujourd'hui, il y a un studio avec les instruments qu'il a appris à jouer durant son enfance.
0: J'ai été en concentration musique en secondaire 1. Sinon, j'ai fait beaucoup de cours privés de flûte à bec, imaginez-vous donc.
2: Des cours privés de flûte à bec. Je suis le seul au monde qui a fait ça.
1: C'est vers la fin de cette enfance-là, où il baigne dans la musique, la danse et la religion, que Gabriel commence à prendre conscience de ses désirs.
0: Tu sais, quand je commençais à explorer ma sexualité, là, rapidement, j'ai réalisé que ça m'intéressait pas les filles. Mais j'avais pas d'aversion envers le fait que j'étais gay. Dans ma tête, c'était pas très clair non plus. Tu sais, c'était pas « Ah, je suis homosexuel ». Je pense que j'avais jamais entendu le mot. Tu sais, en tout cas, je me rappelle pas l'avoir entendu. C'était même pas tant un concept dans ma tête, tu sais, être homosexuel. Donc, ça, j'étais plus dans ma bulle. Je faisais mes petites affaires. Puis, tu sais, je veux dire, en 9 puis 12 ans, là, c'est pas très clair la sexualité. Là, c'est très comme
2: on découvre,
0: à tâtons. On découvre, puis on sait pas trop c'est quoi aussi, là, tu sais, ouais. Fait que...
1: À la même période, sa mère commence à fréquenter, avec l'une de ses amies, une église évangélique qui est située dans le petit local d'un bâtiment commercial dans la région de Montréal. Et Gabriel l'accompagne régulièrement. L'église est dirigée par un pasteur qui veut en fait qu'on l'appelle le prophète.
0: Le prophète était quelqu'un de très... très sympathique, dans le sens très charismatique. Il avait un très beau sourire, il parlait fort, il déplaçait de l'air, il avait une présence. Là. On savait quand il rentrait dans une pièce.
1: Le dimanche, les séances de culte durent 4 heures et on y pratique régulièrement des exorcismes.
0: Là-bas, c'était normal, là, pour libérer les oppressions démoniaques. Les gens pourraient se sentir peut-être oppressés par un esprit de convoitise, de jalousie, de cupidité. C'est plus pertinent de chasser ça pour bien partir la semaine.
2: Partir du bon pied.
0: Partir du bon pied, oui. J'étais très content d'être là. C'était une église où que moi-même, je dansais parce que tout le monde dansait là-bas. C'était des danses très... interprétative, puis on se laisse aller, puis c'est fait pour avoir des émotions. Là. Je commençais à danser souvent, en avant. Puis j'étais connu pour le Gabriel qui dansait en avant, tu sais. Puis il y avait des chrétiens qui réagissaient bien à ça, qui m'encourageaient, puis il y a d'autres qui me disaient « Hey, be the man you need to be, là. Sois l'homme que tu dois être, c'est ça. » Ouais, que tu dois être, puis... Pour moi, c'était des moments que j'adorais danser, mais en même temps, quand je revenais à moi, j'avais tout le temps un petit moment de malaise par rapport à ce que je venais de faire. Parce que je voyais pas les autres gars ou les autres hommes faire ça.
1: Sois l'homme que tu dois être. Lentement, Gabriel réalise que sa manière d'être, son intuition, sa façon de bouger, de danser en s'abandonnant avec toute sa naïveté d'enfant, ça ne convient pas aux yeux de certains. Il réalise que l'homme qu'il commence à peine à devenir, il correspond peut-être pas à l'homme que les autres voudraient qu'il soit.
0: C'est sûr que là, quand je commençais à être à l'église du prophète, puis que là, il parlait d'homosexualité à quasiment chaque dimanche.
3: Qu'est-ce qu'il disait?
0: Ben, il disait que c'était sale, que c'était le pire des péchés, que c'était la perdition, que c'était un démon, que la société s'en allait là-dedans, puis de plus en plus, puis ça allait être la fin des temps, puis l'homosexualité allait être partout. Il y avait beaucoup d'homophobie, là.
2: Pis ça faisait quoi d'entendre ça?
0: Ça, je me rappelle avoir été d'accord. Pas tant faire le lien avec moi.
1: Mais au fil des sermons, il finit par faire le lien. Par comprendre que quand le prophète parle du démon de l'homosexualité, il parle de personnes comme lui. Mais Gabriel, il se sent pas personnellement coupable.
0: Tu sais, c'est pas parce que t'as un démon en toi que c'est toi. T'es pas homosexuel, c'est un démon. T'sais, fait que je pense que je l'ai rapidement pris comme ça, c'est mon souvenir un petit peu. Comme c'est pas moi, c'est juste que je suis. Il y a un démon en moi, puis il faut le sortir. That's it.
1: C'est à ce moment-là qu'il aborde le sujet avec sa mère.
0: On était dans l'auto, je me rappelle, on revenait d'une réunion, puis je lui ai confié que je pensais avoir un démon de l'homosexualité en moi. Puis que je voulais avoir une séance d'exercice avec le prophète pour que ce démon le sorte, parce que je voulais pas être homosexuel, je voulais être hétérosexuel. Ma mère a bien reçu ça, elle a dit « ben merci de me l'avoir dit, on va combattre ça ensemble, je vais appeler le prophète, on va voir qu'est-ce qu'on peut faire. »
1: Ils en parlent au prophète et ils conviennent de procéder à l'exorcisme durant les vacances d'été. Gabriel a 13 ans. Les cheveux bouclés, bruns, le regard doux. C'est encore un enfant. Quelques jours avant la date prévue, le prophète lui recommande de se préparer en priant et en effectuant un jeûne.
0: Fait que, il m'a dit au minimum 3 jours.
1: 3 jours sans rien manger.
0: Pour que vraiment le démon sorte, parce que la prière et le jeûne, ça fait trembler les démons. T'es pas obligé de le faire parce que t'es un enfant, mais ça va vraiment aider si tu jeûnes.
2: Fait que si tu l'as fait.
0: Je l'ai fait. Ouais,
2: J'ai jeûné trois jours.
0: Ouais. Oh, c'était tellement difficile. Ton cerveau, il t'envoie tellement de messages, genre, qu'est-ce que tu fais là? Comme, mais je l'ai fait, puis en même temps, c'était comme un moment de ressourcement, prière, puis penser à qu'est-ce qui s'en venait, vraiment la séance d'exercice.
2: Donc toi, tu étais en confiance?
0: Ouais, j'étais en confiance. Puis même, je me sentais honoré d'avoir l'aide d'un si grand prophète pour m'aider dans mon homosexualité. Okay. Ouais.
1: Selon ses souvenirs de l'époque, le jour de l'exorcisme, Gabriel embarque dans la voiture avec sa mère et l'ami de sa mère qui fréquente la même église. Puis, ils prennent la route vers le lieu de culte du prophète.
0: Puis là, je me rappelle qu'il priait dans l'auto pour que des démons fassent des représailles ou des embûches, comme des accidents, parce qu'il disait quand quelqu'un va se faire délivrer d'un démon, les démons ne sont pas contents, fait que là, ils s'agitent puis ils veulent faire un accident ou des choses comme ça. Fait que là, ils priaient pour que Dieu mette des anges aux quatre côtés de leur voiture pour pas que les démons fassent de problèmes.
1: Ils arrivent sains et saufs, puis ils se rendent dans le local où le prophète effectue ses cérémonies du dimanche. C'est une salle de conférence.
0: Fait que c'est vraiment une salle avec une croix clouée au mur puis des chaises. C'est vraiment assez simple.
1: Une salle que Gabriel connaît bien. Il s'assoit, seul dans la pièce. Puis le prophète s'approche de lui.
0: Puis là, en fait, il m'a demandé de confier tous les péchés que j'aurais pu faire dans ma vie. C'était comme vraiment me mettre à nu, là, sur toute ta vie sexuelle. Là.
2: Est-ce que tu racontes tout?
0: Ben, j'ai tout dit, mais j'ai pas dit grand-chose parce qu'il n'y a pas grand-chose à dire. Tu sais, j'avais jamais rien fait avec personne. Et là, il m'a demandé est-ce que t'as déjà regardé de la pornographie? J'ai dit oui, je me sens vraiment mal de ça. Après, il m'a demandé est-ce que t'as déjà fait de l'onanisme? L'onanisme, c'est leur mot pour la masturbation, en fait. Là, j'ai dit oui, ça aussi. Puis là, après ça, il m'a demandé est-ce que t'as déjà fait de la convoitise, c'est-à-dire être attiré par quelqu'un. Puis là, j'ai dit oui. Puis il m'a dit est-ce que c'était un garçon ou une fille. Puis là, j'ai dit un garçon ou des garçons. Là, il a dit OK. Puis mais est-ce que tu te repens profondément de tous ces péchés-là? Puis est-ce que tu regrettes dans ton cœur de les avoir faites? J'ai dit oui de tout mon cœur. Là, il m'a dit parfait, c'est la seule chose qu'on a de besoin pour que les démons sortent.
1: Le prophète lui donne des cuillerées d'huile d'onction, qui est en fait de l'huile d'olive bénie.
0: Parce que l'huile d'onction, les démons haïssent ça. Fait que c'est ça. Il fallait que je boive les 3 cuillères à soupe d'huile d'olive.
2: Ben, quand ça fait 3 jours que tu manges pas, j'imagine que...
0: Ça goûte curieux. Ouais. Ça goûte curieux. Après, ça m'a fait une croix avec l'huile d'onction sur le front.
1: Puis le prophète fait entrer dans la salle 4 autres personnes. Des diacres pour l'assister durant l'exorcisme.
0: Les diacres ont mis les mains sur moi, fait que j'avais comme 8 mains sur moi, tu sais, sur mes épaules, sur mon dos. Puis là, c'était le moment où le prophète est passé à l'exorcisme en tant que tel. Donc là, il m'a mis la main sur la tête, puis il a fait une prière à Dieu, il priait Jésus que tout se passe bien, que au nom de Jésus, je demande de la puissance pour chasser ce démon-là aujourd'hui. Fait que le démon de Jésus sort. Puis dans le fond, ils vont dire ça juste en tant que la personne réagisse, parce que un démon, ça sort pas juste de même. Il faut qu'il réagisse, il faut qu'il y ait une manifestation, ils appellent ça. Une manifestation d'un démon. Je pense qu'il voyait que je réagissais pas, fait qu'il s'est mis juste à côté de mon oreille, 2 centimètres de mon oreille. Là, il hurlait au nom de Jésus. Au nom de Jésus, démon sort. Puis il était connu pour avoir une voix qui faisait trembler les murs, là, cet homme-là. Il avait une corde vocale à tout casser. Personne n'avait jamais crié comme ça dans toute ma vie. Puis évidemment, j'ai parti à pleurer parce que là, je réalisais dans quoi je m'étais embarqué un petit peu. Là. Puis il me disait « arrête de pleurer » parce que c'était efféminé de pleurer. Là. C'était pas le démon qui sortait, c'était juste de la faiblesse. Là, fait que, là. Puis j'essayais d'arrêter de pleurer, mais j'étais pas capable. Puis je me rappelle que je pleurais évidemment à cause du moment, mais aussi parce que je réalisais à quel point j'étais désespéré de vouloir ne pas être gay. Puis je pleurais à Dieu qu'il me délivre de l'homosexualité. Puis je pleurais vraiment à gros sanglots, puis parce que je voulais un peu que ça arrête. Je voulais vraiment que ça arrête, en fait.
1: Et après ce qui lui a semblé être environ 1 demi-heure, l'exorcisme s'est finalement arrêté. Parce que Gabriel était inconsolable. Et le prophète réalisait probablement que ça ne servait à rien de poursuivre. Il était allé aussi loin qu'il pouvait ce jour-là pour chasser les démons. Mais pour Gabriel, les dommages étaient déjà faits.
3: Oh, t'as plein de photos de toi, là.
0: Ouais, je sais.
3: Oh, mais là, ça, c'est toi enfant.
0: Ouais, ça, c'est mon enfant.
3: Oh, on voit un côté espiègle, quand même.
0: Mon côté bouffon.
3: Sors la langue.
0: Ouais.
3: Tu fais le clown.
0: Oui!
1: Après notre conversation, Gabriel nous montre quelques photos de son enfance. D'abord, des portraits quand il avait 11-12 ans, juste avant son exorcisme.
3: Et on le voit ici sur la photo, là, ben, tu sais, t'as un visage angélique, t'as le toupet coupé au carré, tu portes une montre indigo, sans
0: oui,
3: doute, qui allait dans l'eau, c'est ça?
0: Oui, exact.
3: Je me rappelle de ça, j'en ai une aussi.
0: Ah oui, hein? Waterproof, là,
3: mais vraiment, tu sais, ce que je vois, c'est un enfant qui a l'air bien.
4: Vraiment? Ouais, ouais.
3: T'as l'air
4: j'ai,
3: bien.
4: J'ai l'air bien. Puis si on voit les autres photos après mon exercice, je trouve qu'on... Je souriais moins.
3: Ouais, là, on te voit plus tard devant des fleurs, puis il n'y a pas de sourire.
4: Il n'y a pas de sourire. Ici, ici je sens le sourire, mais je sens quand même.
3: C'est pas le même sourire que quand tu étais enfant.
4: Non.
3: Là, c'est un
4: non.
3: sourire presque crispé. Ouais.
4: Crispé, exact. Ouais, j'ai l'air d'avoir vécu des choses.
1: Tout de suite après son exorcisme, encore sonné parce qu'il venait de vivre, Gabriel a quitté la salle de culte et est remonté dans la voiture pour retourner chez lui.
0: Puis moi, j'ai dit à ma mère que ça avait sûrement marché, que je sentais que je me sentais différent. Je pense que je voulais pas qu'elle se mette les pieds dans mes plats. Je fais que je faisais croire que le démon était sorti. Je pense que j'y ai menti, en fait.
1: L'histoire de Gabriel n'est pas terminée et je vais vous raconter la suite au travers des prochains épisodes. Ce qui me frappe quand j'entends son témoignage, ce que j'arrive pas à réellement concevoir, c'est pourquoi il y a des gens qui veulent tant changer l'orientation sexuelle des autres. Je veux dire, moi je suis gay. Puis il y a des gens qui considèrent que mes désirs intimes, viscéraux, qui font partie de moi, de qui je suis, sont illégitimes, inacceptables. Une erreur qui peut et qui doit être corrigée. Quand j'étais jeune, je suivais des cours de piano. Puis à chaque année, j'allais passer mes examens à une académie de musique. Je me souviens particulièrement de celui juste avant ma fête de 13 ans. On était au mois de juin. Je me rappelle parce qu'il faisait super chaud. Et ça se passait dans un bâtiment imposant de la grande ville de Montréal. La porte de la salle d'examen était capitonnée. C'était sûrement pour insonoriser la pièce, mais tu sais, dans ma tête de jeune garçon, ça ressemblait à un donjon comme dans les films. C'était une vieille dame qui faisait passer l'examen. Elle ressemblait à une bonne sœur, l'air sévère, tout habillée en bleu marine. Le premier exercice, c'était le solfège. Je devais chanter les notes d'une partition que je découvrais au même moment. Sauf que c'était l'été de ma puberté. Ma voix était en train de muer. Donc, je rate toutes, mais toutes les notes parce que ma voix craque à chaque son. Et j'étais déjà stressé de passer un examen. Et là, je panique et mes yeux se remplissent d'eau. L'évaluatrice me dit qu'on va laisser faire pour le chant et on passe au deuxième exercice, la lecture à vue. Je dois lire une partition et la jouer tout de suite au piano. Habituellement, j'étais super habile pour faire ça, mais là, j'avais tellement les yeux pleins de larmes que je voyais rien. Je me mets à pleurer. Puis là, la dame me regarde de son gros bureau imposant en bois massif, puis elle me dit « Ah ben, je pensais que c'était juste les filles qui pleuraient. » Je m'en souviens comme si c'était hier. J'ai fait le reste de mon examen les yeux fermés parce que je voulais plus la voir. J'avais tellement honte. Honte d'avoir montré mes sentiments. La dame m'avait fait comprendre qu'il y a des comportements que je devais pas avoir, qui convenaient pas pour le jeune homme que j'étais. Puis ça a été très long avant que je chante à nouveau. Des commentaires comme ça, des remarques apparemment anodines, mais tellement invalidantes, on peut en recevoir à la pelletée. C'est vraiment pas rare. Et ça n'a rien à voir avec la religion. Quand on est bisexuel, lesbienne, trans, queer ou gay, la société au complet nous envoie constamment des messages plus ou moins subtils qui nous font douter de nous, qui nous font sentir inférieurs, pas dans la norme. Avec le temps, l'accumulation peut nous pousser à vouloir changer à tout prix, ce qui peut faire de nous de très bons candidats aux thérapies de conversion.
5: C'était moi, à un moment donné, quand Tu vois, on m'a parlé de camp de conversion. J'ai jamais senti que j'étais la personne pour en parler. Tu vois, parce que moi,

0: J'étais là même pas 3 jours. Et pour moi, je considérais pas que je valais la peine parce qu'à chaque fois que j'entendais des gens autour de moi parler de leur histoire, j'étais comme, oh my God. Moi, j'ai mis mon orteil dedans, puis j'ai fait, ew, nope. Fait que, tu sais,
1: Même s'il n'a pas vécu de longue thérapie de conversion traumatisante, ça vaut la peine d'entendre l'histoire d'enfance de Simon, que vous connaissez sûrement mieux sous son nom de drag queen.
0: Bonjour à tous, mon nom est Gisèle Lebel, journaliste d'enquête et femme du peuple, mais aujourd'hui, je suis Simon, en toute intimité.
2: Je te ramène dans ton enfance.
0: Mm-hmm.
2: Il paraît que chez toi, il y avait un objet super important, la machine à coudre.
0: Oui, mais quand même, c'était mon jeu à moi, c'était ma façon de construire.
2: Qu'est-ce que tu faisais?
0: Des costumes, des capes, des costumes médiévales, des affaires de même. Non, j'aimais bien ça. Mais oui, c'était mon petit cadeau de ma mère, c'était la sienne, oui. J'adorais cette machine à coudre. Parce que j'avais une sœur tomboy. J'avais une vraiment plus jeune. Fait que tout ce qu'elle voulait montrer côté fille, j'étais le seul qui était comme, allô, bonjour, oui, montre-moi, comment couper des cheveux, je veux savoir. Je sais pas comment couper les cheveux. Parce qu'elle coupait les cheveux de tous les gars dans la famille, toute la famille au complet. Fait que, tu sais, quand elle a eu son cours, moi, j'étais comme, oh my God, je veux savoir comment couper des cheveux avec le clipper. Oh my God, comment qu'on coupe, comment qu'on colle des pierres, comment qu'on arrange des trucs. Oh my God, comment qu'on fait des bracelets. J'adore ça. Fait que ma mère capotait d'avoir moi qui était là. Puis c'était toujours, on appelait ça artistique. Pas des trucs de filles. C'était des trucs artistiques. Fait que moi, je savais déjà c'est quoi un mascara, un eyeliner, puis la différence entre l'ombre à paupières puis du fond de teint, tu sais. Très, très tôt dans la vie.
1: Mais bien sûr, même si sa mère l'encourage dans son exploration artistique, c'est pas tout le monde dans son entourage qui approuve. Les petits commentaires ne tardent pas à apparaître. Puis Simon avait déjà une bonne idée de ce qui l'attirait.
0: Dès l'enfance, je savais que j'avais un secret quelque part, puis j'avais quelque chose qu'on me traitait de fif beaucoup trop souvent. Je viens de le dire, puis ça me rend dans l'âme. Ouais.
2: Enfant, c'est des mots que t'entendais.
0: Ah ouais. Tapette, fif. Ouais, tout le temps.
2: Qu'est-ce que ça te faisait d'entendre ça?
0: Mais c'était les pires insultes, je pense. Parce que, tu sais, mon père est un gros joueur de hockey, puis lui, dans sa tête, c'était le pire qui pouvait arriver, c'était ça. Là. Puis moi, c'était toujours l'affaire, fais pas ton fif. Là.
2: Ton père te disait ça?
0: Arrête, ça, c'est ta perte. J'avais un toutou que j'appelais Steve. Il m'a dit d'arrêter de l'appeler de même parce que c'était un nom de gay.
2: Est-ce que t'as changé le nom du toutou?
0: Non.
1: Il a cherché des moyens pour ressembler à ce à quoi son père s'attendait de lui. Il a commencé, par exemple, à jouer au hockey cosum pour lui faire plaisir. Puis rendu au secondaire, les commentaires à l'école ont laissé place à l'intimidation et à la violence physique.
0: J'avais le nez plein de sang. J'étais rendu dans une poubelle quelque part, dans un, tu sais, que c'était toujours ma sœur qui me trouvait dans cette histoire-là. À un moment donné, j'ai commencé à pogner que j'étais quand même cute. Puis les filles aimaient les gars gentils. Moi, j'étais toujours le gars ben smart qui souriait puis qui envoyait des clins d'œil. Puis je savais à quel point c'était facile pour moi. Puis j'étais comme, oh mon Dieu, je peux littéralement faire ça passer inaperçu, là. Fait que j'ai commencé à avoir des blondes. Ah oui.
2: Est-ce que tu sortais avec ces filles-là?
0: Oui.
2: Donc, tu étais en relation avec des femmes.
0: Fait que tu vois, j'ai eu plusieurs blondes back-à-back.
1: C'était son tout premier rôle. Être le moins efféminé possible. Un personnage à l'opposé de ce qu'il avait réellement le goût de jouer.
0: Tu sais, il y a beaucoup d'homosexuels qui passent par là dans la vie. Là. On crée un survivor. C'est un mode de survie. Parce que tu essaies de t'éviter toute l'intimidation, la violence physique, la violence psychologique, l'isolation. Plus qu'autre chose, c'est que tu es
2: isolé complètement.
0: Puis il n'y a personne qui veut te parler, personne ne veut te voir, personne ne veut. Mais oui, ça a été mon premier personnage pour m'en sortir. C'est le personnage que j'ai créé, le Simon Straight qui était là. Ça me détruisait complètement l'intérieur. Qui j'étais, c'était pas correct. Fait que fallait qu'on change.
1: Puis un jour, il a révélé son orientation sexuelle à ses parents. Il est sorti du placard. La réaction de sa mère, qui l'a toujours soutenu dans ses intérêts, a été émotive.
0: Ah, elle pleurait. C'est ma faute. C'est à cause de la manière que je t'ai élevé. Je l'aime tellement pas.
1: Et la réaction de son père, un peu plus sèche.
0: Ben, il me parlait plus. Plus du tout, du jour au lendemain.
1: Mais avec les années, son père a fini par davantage l'accepter à certaines conditions.
0: La seule affaire qu'il me dit, c'est correct, mais au moins, habille-toi pas en femme, s'il te plaît. Là. Puis tu vois, encore plus, je suis en train de me dire, mon Dieu, tu renchéris à ce point-là.
2: Eh mais c'est fou quand même, tu es toujours bien devenue la première Québécoise à remporter Canada's Drag Race.
0: Je suis la reine du Canada aujourd'hui. Je t'aime, papa.
2: Est-ce que tu parles encore à ton père aujourd'hui?
0: Ben oui, j'ai une super belle relation aujourd'hui. Il s'est excusé. Il y a le syndrome du parent qui fait genre, on n'a jamais fait ça puis qui n'assume pas leur tort. Mais c'est surtout, c'est pas une question d'assumer les torts. C'est, pour eux, c'était la norme. C'était ça à faire. C'était la réaction à avoir. C'est comment éduquer son fils. Être gay, c'était pas une possibilité. Puis je le sais qu'il en parlait avec ses amis de gars en se disant, Chris, mon fils, c'est une tapette. Tu sais, puis il n'y a pas de mauvaise foi de la manière qu'il agit. Il n'y avait pas de, tu sais, je voyais pas mon père comme genre, m'attaquer personnellement, tu sais, il m'attaquait pas plus qu'il faut, c'était plus des réactions à essayer de me faire grandir, puis tu sais.
2: En fait, il voulait ton bien.
0: Ben, c'est ça. Puis il essaie de me protéger, moi, à travers ça.
1: Et même avec des parents qui acceptent qui on est, qui encouragent nos passions, qui soutiennent nos relations, on n'est jamais à l'abri des commentaires qui peuvent nous rappeler, en un instant, qu'on est différent. C'est arrivé une fois, entre autres, avec la mère de Simon.
0: Il y avait une vieille madame qui venait, puis je commençais avec mon chum, puis elle m'avait dit, « Peux-tu, s'il te plaît, rien faire pour la provoquer? » Puis je dis, « Mais qu'est-ce que tu veux dire? » Elle dit, « Ben là, tu sais, là. » Je fais quoi? Qu'est-ce que j'ai fait pour te provoquer, toi? Ah, rien, rien, moi, mais tu sais, je sais pas si... Ah, tu veux pas que je pénètre mon chum sur la table à manger pendant que tout le monde mange? Et comme, « Simon, c'est ça que tu veux? » Parce que quand est-ce que j'ai fait ça, maman, dans ma vie? Puis elle dit, ben là, c'est pas ça. J'ai dit, pourquoi tu me dis ça à moi d'abord? Mais c'est pas ça que j'essayais de faire. J'ai dit, mais c'est ça que tu viens de me dire. Tu viens littéralement de me dire de faire attention à ce que je fais. Là, est-ce que tu es en train de me dire que tu veux pas que je donne un petit bec à mon chum? Parce que quand est-ce que je l'ai frenché dans ta face, maman? Quand est-ce que je fais ça en public? J'ai quelqu'un qui a de la classe. Je suis une lady pour vrai dans la vie. Je fais pas ça. Fait que là, à un moment donné, je m'excuse, je serai plus jamais, j'espère plus jamais ça. Parce que moi, tu viens de m'insulter solide pour aucune raison.
1: Ce sont des commentaires qui paraissent anodins, banals, mais qui font comprendre, des fois subtilement, mais parfois aussi très clairement, que nos intérêts, nos manières d'être, de bouger, conviennent peut-être pas.
3: À la base, l'homophobie, c'est être gay, c'est inférieur d'être straight. Tout ce qui tourne autour de ça, c'est l'homophobie.
1: Le psychiatre Richard Montoureau, c'est le co-directeur du Centre d'identité sexuelle de l'Université McGill. Ils offrent des soins de santé mentale aux personnes qui vivent des défis liés à leur orientation sexuelle ou à leur identité de genre. C'est un expert évident à interviewer pour notre série. Mais en plus, moi, quand j'étais mal dans ma peau de jeune homme gay, j'ai consulté le Dr Montoureau quelques fois. C'est la première personne à qui j'ai confié comment je me sentais vraiment par rapport à mon homosexualité, que ça me faisait chier, que je voulais pas être gay. Puis il m'a fait réaliser qu'à ce moment-là, j'étais moi-même homophobe. Puis que ça peut toucher tout le monde sans qu'on s'en rende compte.
3: On a souvent l'idée de la famille homophobe comme étant des gens horribles qui haïssent les homosexuels. Mais l'homophobie, ça existe partout. Même dans les familles bienveillantes. Puis quand la famille communique que les gays, c'est des gens qui sont malheureusement malheureux, puis ça serait donc tellement mieux d'être straight, mais c'est de l'homophobie. Puis c'est difficile de grandir dans notre société sans être homophobe. Mais l'homophobie qui est véhiculée dans la famille, est véhiculée par les médias, est véhiculée par l'école, est véhiculée par les émissions de télévision, partout qu'on regarde, on se fait dire qu'on n'est pas correct. Donc, même si la famille n'est pas horrible, elle est un reflet de cette société-là. Et souvent, le jeune homme dit, écoute, moi, je veux pas être un malheureux. Moi, je veux pas être une personne homosexuelle parce que ces gens-là sont moins bien respectés, qui est pas tard, sont moins bien vus, sont moins, ils réussissent moins bien. Moi, je veux pas de ça.
1: Exactement les raisons pour lesquelles je l'ai consulté dans ma vingtaine.
2: Je suis allé vous voir, je me rappelle très bien, j'allais pas bien du tout, puis j'allais pas bien en étant homosexuel, j'avais l'impression que j'étais problématique. Puis je me rappellerai toujours parce que quand j'étais parti du premier rendez-vous, j'avais mis la main sur la poignée, puis vous m'aviez dit « Monsieur Lebeau ». Puis là, je m'étais reviré, puis vous m'aviez dit « Vous savez que la perfection n'existe pas ». Et j'ai dit « OK, ce sera le sujet de nos prochaines rencontres ». Puis je me rappelle qu'on avait parlé de ça parce que je m'imposais le modèle, je pense, de l'homme parfait. Fallait être hétérosexuel, fallait pas montrer nos émotions, fallait pas, tu sais, vraiment tout ce qui sont les stéréotypes dans la vie. Puis je me mettais une pression telle que ça me rendait mais profondément malheureux parce que j'avais l'impression d'être un échec sur deux pattes. D'un point de vue identité.
1: C'est vraiment ça. Je pensais que j'étais fait sur un mauvais modèle. Puis je me répétais constamment, faut que je sois un homme. Faut que je sois un homme. Et quand les codes que la société impose nous empêchent de nous comporter

0: L'homophobie, ça affecte tout le monde. On pense que ça affecte juste les gays, mais pour les hommes straight, disons, ça affecte leur capacité d'être en relation émotive avec d'autres hommes. Ils ont souvent trop peur de se faire traiter de tapette.
1: Et puis des exemples, on en a entendu plein tout au long de nos enregistrements.
2: Ma mère m'avait donné plein de bagues, puis j'ai décidé d'aller à l'école avec mes bagues. Puis je me souviens, les filles dans ma classe étaient comme, c'est vraiment négatif contre ça. Puis j'ai juste compris, si tu te présentes de manière non conforme à ton sexe, le monde va rire de ça.
3: Mais moi, quand j'étais petite, j'étais vraiment tomboy. T'sais, je faisais du karaté, puis j'allais me battre avec les petits gars. Ouais, il y avait comme une espèce de peut-être dérision. C'est ce genre de petit commentaire.
4: Mon père voulait que j'apprenne à me battre. Aussi, il fallait que je lise les pages de sport dans les journaux pour être un vrai homme. J'ai jamais lu les sports.
5: Je me souviens qu'en première année, j'ai embrassé un autre garçon. Puis que le professeur a dit, fais pas ça, c'est dégueulasse. J'ai compris que, OK, c'est quelque chose qu'on devrait pas faire.
6: Ouais, je me souviens au McDonald's. Quand tu commandais le Happy Meal, t'avais soit le jeu fille ou le jeu garçon. Moi, c'était fréquent que je préférais le jouet fille. Et j'ai vite vu que ça causait un problème à l'école. Où j'ai senti que, ouais, c'était pas correct.
7: Pourtant, j'ai été très réprimé par ma mère. Ses amis disaient, ah oui, ton fils, il va être gay. Mais là, elle voulait tellement pas qu'elle voulait toujours cacher ce côté-là de moi. Moi, je m'en rendais pas compte.
8: Before university, we were putting on a play for Christmas in our church.
5: On mettait en scène une pièce de théâtre à l'église pour Noël. Puis on m'a donné le rôle du personnage qu'est le sida. On m'a donné des vêtements usés, on m'a maquillé pour que je sois tout pâle, avec de la poudre de bébé dans mes cheveux. Et puis je devais dire, j'ai le sida, voulez-vous m'accepter? Puis dans l'histoire, l'église me refusait.
9: Les années 70, quand je suis très jeune, il y avait une chanson « Je m'appelle Paulette, je suis une tapette ». Tu sais, c'est comme, mais ça s'incruste dans le cerveau, ça te dit, ben tu veux pas être ça, tout le monde rit. Mais ça, j'étais très jeune.
3: Oh, ma petite tomboy, tu sais, ou bien, oh, mon petit garçon manqué. Donc, ça, c'était des commentaires qui me faisaient sentir comme, ah, oh, ben, je suis sûrement différente que ce qu'on s'attend.
7: Avec le pasteur de jeunesse là-bas, il m'a donné des leçons pour me comporter plus comme un homme. J'avais une voix plus aiguë, ou que je parlais avec mes mains, je faisais comme ça. Donc, il m'avait dit que de changer la façon que je me comporte pour que ce soit plus masculin, ce soit un geste de foi.
10: Tous les gars se sont fait dire dans leur vie comme, probablement, en tout cas la très grande majorité, comme, ben, comporte-toi comme un gars, tu sais. Bouge comme un gars, ou tu sais, arrête de te comporter d'une certaine manière parce que c'est féminin. Et il est vrai que les hommes tendent à être un peu plus exposés parce que des garçons pas masculins, ça fait paniquer les parents un peu plus qu'une petite fille pas assez féminine.
1: Martin Blais est professeur à l'Université du Québec à Montréal, où il est titulaire de la chaire de recherche sur la diversité sexuelle et la pluralité des genres. Ce qu'il dit nous a également été rapporté par plein d'autres personnes et experts. Même si les gars et les filles peuvent sentir qu'ils doivent se conformer à certains stéréotypes sociaux, la pression serait plus forte sur les hommes.
10: Derrière la difficulté à accepter l'homosexualité, la bisexualité, en fait, ou le désir pour des personnes de même sexe ou de même genre de manière générale, il y a une conception de la masculinité qui exclut la féminité. Donc, être un homme, c'est surtout ne pas être une femme. C'est la première chose. Et ce rejet du féminin, il se transpose aussi dans la vision que cette forme de masculinité entretient de l'homosexualité. Parce que être homosexuel, c'est être une femme. Être homosexuel, ça peut venir avec être plus féminin dans son expression de genre. Ça veut dire aussi être l'objet du désir d'un autre homme. Il y a vraiment toute cette conception, en fait, que l'homme homosexuel est un homme raté.
1: Avec tout ça, pas surprenant que tant de jeunes auraient été prêts à prendre une pilule pour devenir hétéro et s'assurer d'avoir une vie plus normale. Ce serait tellement plus facile d'accepter son homosexualité ou sa bisexualité ou sa transidentité si le modèle hétérosexuel cisgenre n'était pas constamment présenté comme étant le mode par défaut, la norme de base.

0: Et on a beau avoir maintenant enfin davantage de portraits réalistes et positifs dans les médias et la sphère publique, les débats qui entourent la diversité sexuelle et l'identité de genre sont loin d'être terminés, ce qui continue à stigmatiser toutes les personnes que ça concerne.
1: On voit quand même que dans la dernière année, comme il y a des discours de plus en plus négatifs qui émergent, qui se décomplexent, qui font surface dans l'espace public, alors c'est difficile quand on est une personne concernée par ces discours et qu'on y est exposé, d'en sortir indemne dans certains débats publics où on, littéralement, on débat de l'existence des gens et de leur droit d'exister. Mais bien sûr, ça a des atteintes. Bien sûr, ça provoque de la détresse, de l'anxiété. Cette souffrance, en fait, elle n'est pas à l'intérieur de la personne. Cette souffrance, elle vient du regard que pose sur moi la société. Et qui me dit ce que tu es est inacceptable, ce que tu es est non désirable, ce que tu es doit être modifié. Cette souffrance-là, elle vient du regard de l'autre. On peut choisir de enlever les parties de soi qui ne plaisent pas au regard de l'autre.
0: C'est ce qu'une thérapie de conversion essaie d'accomplir.
1: On peut juste choisir de dire ton regard ne devrait pas être ce qui me définit.
0: Et ça, c'est ce qu'on devrait tous viser, même si c'est infiniment plus facile à dire qu'à faire. Un élément que je vous ai pas encore raconté de l'histoire de Simon, Gisèle Lullaby, c'est la grande présence qu'a eue la religion durant son enfance. Sa famille fréquentait assidûment une église évangélique de la région de Montréal.
2: Ça, c'était, je pense, mes pires moments à vie, là.
0: Pourquoi?
2: Ah, c'était plate! Oh mon Dieu, j'avais aucun moyen de voir ça autrement qu'une pénitence. Écouter quelqu'un qui parle de quelque chose qui ne m'intéresse pas, là. Une histoire qu'on reparle de la même histoire. Puis là, je me souviens que j'avais déjà vu une madame qui disait, oh, j'adore l'histoire de Moïse. J'étais comme, mais on l'a déjà entendu! Genre, j'étais comme, mais pourquoi on répète la même affaire? Je trouvais ça tellement plate. Oh mon Dieu, que ça me ronge l'âme. Je voulais juste faire quelque chose, je t'avoue. Moi, j'étais vraiment jaloux parce que je comprenais pas que fallait que je sois encore assis à rien faire puis à écouter le monde. Je pense que j'étais juste un enfant hyperactif tellement déçu de ce qu'on m'a proposé comme entertainment.
3: Est-ce qu'il y a une affaire quand même que t'aimes de la religion ou rien pas tout?
2: Les camps d'été. Ça, je crois ça le fun.
0: Dans ces camps-là, il faisait plein d'activités. Il y avait une grande cafétéria, des chansons autour du feu.
2: Mais c'est sûr que c'était toutes des chansons bibliques, mais à dire que c'est la grosse différence entre Kumbaya, my lord, puis genre, il est exalté, le roi est au-dessus des cieux, tu sais. Fait que c'était vraiment très, très cool. J'adorais. J'étais un enfant très, très le fun en camp d'été.
0: Jusqu'à son dernier camp, alors qu'il avait environ 11 ans.
3: Alors, qu'est-ce qui est arrivé? Commençons du début. Tu vas dans un camp d'été.
2: Non, plutôt que ça, là.
3: Faut commencer avant le camp d'été.
2: On commence avant ça, là. La grosse c*** de madame.
0: Bon, je lui ai expliqué que je comprends qu'il veut la dénoncer, mais puisqu'il est pas vraiment tendre à son sujet, c'est peut-être mieux de la garder anonyme. Donc, il s'est repris.
2: La très grosse et laide femme du pasteur, je la nommerai pas p***.
0: Mais voyons, il l'a encore nommé.
2: Une personne exécrable que je ne respecte pas du tout, mais qui est reconnue dans ma communauté comme étant une femme au très grand cœur, mais pour moi, c'est une sorcière.
0: Bon, on l'a eu.
2: Cette femme-là est la femme du pasteur et encourage ma mère avec le pasteur à m'envoyer dans un camp artistique.
0: Donc, on lui propose d'aller à un camp où on lui promet qu'il pourra faire plein d'activités artistiques. Mais dès qu'il arrive là-bas, il se rend vite compte qu'il n'y a pas le même climat que dans les autres camps de vacances qu'il avait connus.
2: Mais c'était un peu plus rigide et strict. Il y a moins l'ambiance fun. Vraiment plus genre le côté flat de l'église. Là, j'étais comme, bon, c'est sûr, ça va prendre un petit peu de temps avant de se réchauffer. Et là, je me souviens qu'il n'y a pas de moment de rencontre. Il n'y a pas de moment où est-ce que tout le monde se voit ensemble. Il n'y a pas de moment où est-ce que on est tous réunis dans un groupe. Je me souviens qu'à la cafétéria, on m'a installé une table tout seul. Tu sais, puis j'étais vraiment comme, je comprenais pas. Puis j'étais comme, puis à un moment donné, j'ai demandé pourquoi on peut pas s'asseoir ensemble. Puis on dit, ah, pas tout de suite, pas maintenant. Puis à un moment donné, je me souviens que j'étais allé aux toilettes, puis j'étais en train de parler avec un ami qui était là, puis j'étais comme, oh my God! Puis il avait pété une coche parce qu'on était en même temps aux toilettes. Puis moi, j'étais en train de me dire, merde, j'ai pogné le pire camp possible, puis on n'a pas fait une seule chose artistique depuis qu'on est là.
3: Et c'est un camp vocation.
2: C'est un camp artistique! On avait été à l'église dans l'après-midi et on y retournait le soir.
3: Deux fois par jour.
2: Et moi, c'est l'affaire que j'aille le plus dans l'église. Fait que tu sais, je suis déjà là, ce party-là commence déjà.

0: est plate. Deuxième journée, c'est la même affaire. Et là, je rencontre un monsieur dans un bureau en tête-à-tête. Et moi, je pensais qu'on allait faire du crasse parce qu'il y avait des crayons. Puis il me parle. Puis il me parle de moi. Puis il me pose des questions. Mais c'est très vague. Tu vois, tout ce que je me souviens vraiment, là, c'est d'avoir pas vraiment de réponse. Ça, je suis vraiment comme, je comprends pas vraiment tes questions, c'est pas très clair. Puis à un moment donné, il finit par, c'est toi qu'on essaie de régler. Quelque chose de même. Puis je me souviens vraiment d'avoir fait, moi? Eh, non. Les adultes m'adorent, tu sais. Je suis vraiment à mon affaire. Je comprends pas pourquoi je devrais être un problème, tu sais. Et je te vois que ça m'a vraiment bugué solide toute la journée. Et là, tu vois, on faisait un projet, puis c'était une marche où est-ce qu'on parlait de comment t'imagines ton futur ou des affaires de même. Puis j'étais tellement comme, comment j'imagine mon futur? Puis là, je suis comme, quel métier? Je vais être un acteur. Allô? Tu sais, je vais à Hollywood. Puis il dit oui, puis ta femme. J'ai 11 ans. J'ai vraiment fait genre, ben non, j'ai pas de femme, là. J'ai pas l'intention. Elle dit, fait que tu le sais déjà. Puis je suis comme, je sais déjà quoi? C'était, je sentais littéralement que on était fâchés contre moi. Puis quand je suis arrivé le troisième soir, je lui dis, je peux juste appeler ma mère? Puis je l'appelle, puis je dis, ouais, finalement, ça marche pas partout. Là, elle dit, comment ça? Je dis, ça marche pas. Puis en plus, le gars, il me dit que c'est de ma faute, puis qu'il essaie de me régler mon problème. Là, elle dit, qu'est-ce que tu veux dire? Il veut régler mon problème. Là, elle dit, c'est quoi les projets d'art que t'as fait? Je dis, pas aucun truc d'art, rien plate. Je dis, même pas d'acting, même pas de danse. Puis là, tu sais, pas de bricolage, pas de coiffure, pas de maquillage, pas de hairbrush, pas de rien, pas de théâtre, pas d'improvisation, pas de mime, rien. À rien, pas de chanson, pas de guitare, pas d'instrument, rien, pas rien d'artistique.
1: Sa mère comprend à ce moment-là ce qui est en train de se passer. Elle s'était fait berner. La femme du pasteur avait jamais eu l'intention de l'envoyer dans un camp artistique. Elle voulait régler son côté efféminé. Au bout du fil, la mère de Simon lui demande donc de passer le combiné à l'un des responsables du camp à côté de lui et il l'entend l'engueuler au téléphone.
0: Je suis comme, mais qu'est-ce qui arrive? Tu sais, je veux dire, t'es pas obligé d'être fâché. Ça, je dis que c'était plate, comme, tu sais. Le gars me dit d'aller attendre dehors. Fini de raccrocher. Il dit, ta mère va venir te chercher. Là, je fais, ah, OK, cool. Je sais qu'on habitait à peut-être 2h30 de distance. Peut-être 3h après, ma mère est là. Le char, j'étais à l'entrée. Elle me dit, dans le char. Puis, elle était devant le monde. Et j'ai aucune idée de ce qui s'est dit, là. Mais elle est pointée, puis elle pétait sa coche, puis je pouvais sentir les sacres qui sortaient de son corps. Puis on est juste rentré, puis elle me dit, on va aller chercher des Smarties, puis on va aller voir un film. Mais ça, là, cette réplique-là, mon Dieu, je viens mieux. Mais cette réplique-là venait seulement quand on avait un problème dans la famille. Ah, mon Dieu, excusez. C'est seulement quand il y avait quelque chose de grave. Tu sais, genre, j'allais me faire opérer pour mes dents, ou ma sœur avait un problème de dos, elle a eu un accident, elle a eu une grosse cicatrice dans le dos. Puis, elle y a acheté des Smarties, puis on allait voir un film. Puis, c'était l'affaire de, on calme, tu sais, ça règle tous les problèmes. Puis, quand elle m'a dit ça, puis je me suis dit, j'étais comme, mais qu'est-ce que j'ai fait? J'ai fait de la merde, là. Puis, elle était là. Elle était au volant, là, puis elle était là. En tabarnak, puis, en pas tabarnak, puis elle me regardait avec les yeux tellement tristes, tellement pas heureuse, tellement fâchée. Puis elle me donnait la main, puis elle était comme lourde, puis elle sentait mal, puis honteuse, puis oh mon Dieu. Je sais pas, c'est pas le plus beau feeling de la planète.
1: Après cet événement-là, et d'autres accrochages avec les dirigeants de l'Église dans les mois suivants, la famille de Simon s'est retirée de la religion. Mais ce qui s'est passé au camp, ça demeure marquant pour lui. Surtout à cause de la réaction de sa mère.
0: C'est le sentiment qui m'a protégé. Parce que tu sais, quand t'es un jeune homosexuel qui pense toujours que t'as des problèmes, tu penses toujours que c'est toi qui est wrong. Ça me touche parce que ben, je trouve ça beau d'avoir une mère qui s'est battue pis que ça l'a mis en tabarnak qu'on me change. Pis littéralement, qui a pas accepté une seconde après l'avoir su.
1: Le camp a essayé de retirer ou de changer les parties de Simon qui ne plaisaient pas au regard des autres. Mais Simon et sa mère ont plutôt choisi de se foutre de ce que les autres pensaient. Leurs préjugés, leurs croyances et leurs commentaires ne devraient pas être ce qu'ils définissent.

0: c'est le défi qu'on a tous. Mais il y a un groupe qui fait face à un mur d'intolérance et d'incompréhension plus grand que les autres, qui est encore plus ciblé par les remarques vitrioliques et qui, selon les statistiques, est encore plus à risque de subir des pratiques de conversion, les personnes trans.
1: Les thérapies de conversion, ça vient d'une volonté de modeler les gens selon ta perception du monde. La religion, c'est un outil. Les institutions, c'en est une autre. C'est un petit peu le syndrome de la blouse blanche. Right? Que si t'as quelqu'un avec une blouse blanche qui a l'air important et tout ça, tu vas lui faire confiance. Même principe.
0: Ça, c'est dans le prochain épisode.
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7: Bonsoir, ici Mathieu Massé. Voici vos informations. C'est officiel, les Albertains seront appelés à se prononcer sur la place de leur province au sein du Canada lors d'un référendum cet automne. La première ministre albertaine l'a confirmé lors d'une allocution télévisée ce soir. Caleb Perrault a plus de détails.
8: Should Alberta remain a province of Canada?
9: Une nouvelle question s'ajoute au référendum prévu le 19 octobre. L'Alberta doit-elle rester une province du Canada ou le gouvernement de l'Alberta doit-il entamer la procédure juridique prévue par la Constitution canadienne afin de tenir un référendum provincial contraignant sur la question de savoir si l'Alberta doit ou non se séparer du Canada? Daniel Smith précise que la question ne permettra pas de déclencher un processus de séparation. Le but est plutôt de découvrir si les Albertains souhaitent que le gouvernement entame le processus qui pourrait mener vers cette réalité, en précisant qu'elle et son caucus sont favorables au maintien de l'Alberta dans le Canada. La première ministre a répété son désir de faire appel de l'invalidation de la pétition d'un groupe indépendantiste, mais juge la question trop importante pour attendre que les tribunaux se prononcent. Selon elle, refuser les voix de plusieurs centaines de milliers d'Albertains est injustifiable dans une société démocratique. Rocky Pancholi, député du NPD, est catégorique. Ils vont menacer davantage les Albertains. Ils vont menacer la stabilité de notre économie et de notre province, juge-t-elle. Le référendum albertain, avec un total de 10 questions, est prévu pour le 19 octobre 2026. Ici Caleb Perrault, Radio-Canada, Edmonton.
7: Et puis le Conseil de radiodiffusion et des télécommunications veut resserrer les règles pour les grandes plateformes numériques pour qu'elles fassent plus de place au contenu canadien. Le CRTC a dévoilé de nouvelles mesures dans le but de moderniser sa loi sur la radiodiffusion. Parmi elles, l'obligation pour les services de diffusion en ligne de donner plus de visibilité aux émissions canadiennes. Elles devront aussi investir une plus grande part de leurs revenus pour faire rayonner le contenu canadien. Le déroutage d'un avion vers Montréal en raison d'un cas potentiel d'Ebola soulève des questions. Un vol d'Air France en direction de Détroit aux États-Unis a atterri hier dans la métropole québécoise. Un passager congolais à bord s'est vu refuser l'entrée sur le territoire américain. Le Canada n'a pour l'instant pas de restriction d'entrée en place, contrairement aux États-Unis. Le chargé de cours en gestion de l'aviation et gestion de la chaîne d'approvisionnement à l'université McGill, John Gradeck, estime qu'une erreur a été faite lors de l'embarquement en France.
10: Ce sont les agents de l'aéroport de Paris qui ont des responsabilités d'assurer l'identité et les documents que présentent les passagers lorsqu'ils font l'embarquement d'un vol vers les États-Unis. Il y a un manque d'inspection, une lacune quelque part au niveau des procédures.

0: voyageurs qui a laissé ce passager monter à bord de l'appareil d'Air France.
1: L'Organisation mondiale de la santé juge le risque de transmission élevé en Afrique centrale, mais faible à l'échelle mondiale. Les autorités sanitaires canadiennes affirment surveiller de près la situation. Ottawa affirme que tous les Canadiens qui étaient à bord de la flottille humanitaire pour Gaza, interceptée par l'armée israélienne en début de semaine, sont en sécurité. La ministre des Affaires étrangères du Canada, Anita Anand, affirme qu'ils sont en route vers la Turquie. Elle ajoute que des agents consulaires seront sur place pour les accueillir à Istanbul. Les autorités israéliennes font face à un tollé mondial après la publication hier d'images où l'on voit le ministre israélien de la Sécurité nationale humilier des militants de la flottille ligotés et agenouillés. Des contaminants ont été trouvés dans l'un des saumons les plus prisés, le saumon Kinat, qui se trouve dans le fleuve Fraser en Colombie-Britannique. Des chercheurs ont détecté près de 200 contaminants dans le tissu des jeunes saumons, dont des antidépresseurs et de la caféine. Les scientifiques craignent que cela puisse freiner leur croissance et compromettre leur survie. William Burr.
2: Des chercheurs utilisent un filet fin pour sortir de l'eau de jeunes saumons Kinat. Les saumons mesurent à peine quelques centimètres. Depuis 2019, des scientifiques prélèvent des échantillons de tissu de ces poissons afin d'y détecter des polluants.
3: From pharmaceuticals and personal care products to pesticides, flame retardants.
2: Dave Scott de la fondation Raincoast Conservation explique qu'ils ont trouvé des dizaines de contaminants dans les poissons et dans leur habitat, comme des produits pharmaceutiques, des pesticides et des retardateurs de flamme. Des études similaires ont été menées dans le Puget Sound, dans l'État de Washington. Des chercheurs ont établi un lien entre ces mêmes produits chimiques et le ralentissement de la croissance du saumon Kinat.
4: The research shows that that's the life stage where growth is really important. If they don't grow fast enough, it influences return rates.
2: Molly Schumann-Goodyear, qui travaille pour le département de la pêche et de la faune de l'État de Washington, explique qu'à ce stade de la vie des saumons, la croissance est cruciale. Et si elle n'est pas assez rapide, cela a un impact sur le taux de survie. Des chercheurs de part et d'autre de la frontière espèrent donc que leurs conclusions permettront d'améliorer la réglementation des produits chimiques et des eaux usées. Ici William Burr, Radio-Canada, Vancouver.
1: En terminant au hockey, dans le match numéro 1 de la finale de l'Association de l'Est entre le Canadien de Montréal et les Hurricanes de la Caroline, la deuxième période vient de se terminer. La marque est de 4-2 en faveur de Montréal. Voilà, c'était les informations. Merci d'être à l'écoute et bonne soirée à notre antenne.

Pénélope McQuaid et toute l'équipe avec vous. Cette équipe qui a préparé avec cœur et intelligence cette émission. Mike Finnerty et Pascal Harrison-Julien seront là dans une trentaine de minutes pour se faire deux têtes sur l'avenir de l'industrie de la cigarette. D'un côté, le Royaume-Uni interdit la cigarette pour tous ceux, toutes celles nées après le 1er janvier 2009, tout au long de leur vie. Hein. Ces gens-là, même à 45 ans, pourront jamais aller s'acheter un paquet de cigarettes s'ils sont nés après le 1er janvier 2009. C'est quand même quelque chose. Alors que, à l'inverse, les États-Unis, eux, ont choisi une autre voie, autoriser les cigarettes électroniques aromatisées. Donc, où s'en va l'industrie du tabac avec tout ça? Deuxième heure aujourd'hui, entièrement consacrée à vos questions. C'est une clinique travail qui se penchera sur les injustices au travail. Équité, iniquité, qu'est-ce qu'un milieu équitable? Qu'est-ce qu'un milieu où il y a des injustices? La perception d'injustice versus l'injustice réelle. On va discuter de tout ça avec notre spécialiste en ressources humaines, Annie Boilard, et le psychologue du travail, Jacques Forêt. Ce sera en deuxième heure. Vous pouvez commencer d'ailleurs déjà à nous envoyer des messages. Et on va terminer, et je suis hyper contente de vous présenter un musicien, je dirais de l'ombre. Il y en a beaucoup de ces musiciens que vous connaissez sans les connaître. Il s'appelle Alexis Martin. Ça fait plus de 30 ans qu'il accompagne des grands noms de la scène comme Daniel Bélanger, Isabelle Boulay, Richard Séguin, Robert Charlebois. Vous l'avez vu dans plein de galas, émissions de télévision, plus de 1800. Des galas Gémeaux.

0: notamment. Vous entendez sa musique dans des séries et des documentaires. Il vient de faire toute la musique de Vitrerie Royale avec Viviane Audet et Joël Robin-Cool, ses acolytes de composition à l'image. Et là, il sort, après tout ce temps-là, un premier album de composition instrumentale. J'ai très, très hâte de vous le présenter, Alexis Martin. Et c'est la première fois que je reçois deux Alexis Martin dans le même mois. Donc, pour moi, c'est comme un petit check. Bonjour, Manny Soleil-Manlou.
1: Bonjour, Manila.
0: Comment vas-tu?
1: Je vais bien. Je suis le matin d'une première chez Ducep, donc on va comme on peut. Un peu stressé, mais heureux.
0: Qu'est-ce qui stresse? Ou qu'est-ce qui rend heureux malgré le stress?
1: Ce qui stresse, c'est de monter sur scène et de porter ce spectacle qui est quand même 1h45, moi seul en scène. C'est un spectacle exigeant, mais ce qui me rend heureux, c'est que c'est un spectacle où je vais à la rencontre du public. J'ai énormément de plaisir à le jouer. J'ai énormément de plaisir à le retrouver, en fait.
0: C'est
1: comme si je retrouve quelque chose qui a été écrit en 2019, mais qui résonne énormément aujourd'hui. Fait que j'ai hâte d'aller à la rencontre du public. J'ai un malin plaisir à être sur scène. Fait que ça rend heureux, mais ça vient avec son lot de tension et de stress.
0: Cette pièce s'appelle Zéro, donc tu l'as dit, Manny, créée en 2019. Il y a eu une petite tournée après, ça a été repris. Donc, c'est la quatrième reprise depuis 2019. Puis les choses ont changé, se sont transformées, ont pris différentes formes sur l'immigration depuis 2019. Est-ce que tu remarques, au fil des reprises, une réception différente ou une façon pour toi de le livrer différemment? Maintenant, en 2026, ouais, par exemple, après tout ce qu'on a entendu cette dernière année sur l'immigration?
1: C'est sûr que les choses résonnent différemment. Je pensais devoir réécrire, en fait. Je pensais devoir retravailler le texte. Puis finalement, en répétant, assez rapidement, j'ai réalisé, heureusement ou malheureusement, que finalement, rien n'avait bougé tant que ça. C'est-à-dire que ces mots-là qui ont été dits sur l'immigration, des affaires que j'avais fabulées même, là, tu sais, je m'amusais à exagérer des choses en 2019. J'ai exagéré des situations, j'ai exagéré des personnages, des journalistes devenus politiciens. Tu sais, j'étais dans un délire qui finalement se retrouve à être véridique 7 ans plus tard. Et des choses qui ont été dites qui résonnent davantage. Ça, c'est désolant. C'est super pour le spectacle. Mais moi, j'aimerais ça un jour que ce spectacle n'ait plus besoin d'être joué.
0: Tellement. Ou qu'il soit complètement une comédie de l'absurde.
1: Ouais, absolument. Ou démodé, ou qu'on soit,
0: qu'on
1: mon
0: soit
1: Dieu,
0: pas dans l'hyper-réalisme.
1: Exact. Là, on est dans l'hyper réalisme. C'est très étonnant. Puis, à chaque fois que je le fais, ben, le public est à l'écoute, le public, change, j'aime ça voir que les gens adhèrent de plus en plus, moi, il n'y a pas quatrième mur dans mes spectacles, et je m'adresse beaucoup aux spectateurs, puis je ressens qu'il y a un retour, je ressens que les gens répondent, je sens qu'il y a une forme de, comment dire, ils adhèrent aux propos, en tout cas,
0: de conversation.
1: De conversation, exactement. Qui me plaît énormément. Et qui rend tout ça très vivant, vrai et jouissif à faire.
0: Surtout, Manny, que c'est une pièce sur toi, sur ton père, sur toi, sur la transmission aussi à ton fils. Donc forcément, il y a une espèce de mise à nu là-dedans. Qu'est-ce qui fait? Parce que, et d'ailleurs, bon, on t'a invité, on t'a attiré ici. On pensait que c'était du miel. Mais c'est un peu du vinaigre, parce qu'on t'a demandé de te prêter un jeu, qui est le questionnaire. C'est un nouveau truc qu'on a inventé, parce que la pièce s'appelle Zéro. On va faire ensemble un bout d'entrevue où on va te demander la faute de zéro doute ou zéro argent, ou etc., etc. T'es pas friande de ces questionnaires, mais abandonne-toi, tu vas voir. Mais bref, tout ça pour dire que cette pièce s'appelle Zéro et elle vient après un cycle pour toi où dans chacune de tes pièces, il y avait un chiffre. 5 à 7, bon, 1, etc. Pourquoi Zéro est arrivé à la fin de ce cycle-là?
1: Parce que il y a la naissance de mon fils. Il y a eu comme un renouveau, en fait. Il y a quelque chose de nouveau. Et j'ai senti le besoin de recommencer, en fait. J'avais eu le besoin... Quand j'ai fait 1 en 2009, c'était très instinctif, en fait. On m'a demandé de parler de moi, de l'Iran. Je l'ai fait de façon très simple, en pensant jamais que j'allais le jouer pendant 15 ans. Dans ma tête, c'était, je vais le faire comme ça va être fini. Donc, beaucoup de choses ont été dites de façon instinctive par rapport à l'identité, par rapport au pays, par rapport à... Mais ça a bougé énormément à travers les années. Et je me suis dit, finalement, il fallait que je retourne à la base. Il fallait que je retourne à zéro. Il fallait que je retourne à cet élan initial qui était ma façon d'aborder la société. Arrive également la naissance de mon fils.
0: En 2015, quelques années avant zéro. Donc ça fait bouger les choses.
1: 100%. Donc l'idée d'un renouveau, l'idée de quelque chose qui repart à zéro, l'idée de recommencer, l'idée de voir qu'est-ce qu'on transmet. Donc c'est venu à cause de ça. En fait, c'est venu. Ce personnage avait besoin de revenir. Ce personnage étant moi, on s'entend. Mais le personnage que j'avais mis en scène dans 1, 2 et 3, cet homme qui cherche à comprendre.

0: comprendre l'identité, qui cherche à comprendre le Québec, qui cherche à comprendre la politique, qui cherche à comprendre notre rapport à l'autre, bah, chantait avec le climat social de 2017 qu'il fallait qu'il revienne. En plus, donc, il y avait l'histoire de mon père qui m'a raconté en même temps la vraie raison pourquoi on a quitté l'Iran, la naissance de mon fils, et moi-même entre les deux, dans une époque qui nécessitait qu'on adresse notre rapport à l'autre, encore une fois. Puis pour moi, la scène sert à ça, sert à adresser ces sujets-là.
1: Rappelle-nous la raison pour laquelle ton père a quitté l'Iran et l'effet que ça a eu sur toi.
0: Ben, il m'a
1: de l'apprendre.
0: Il m'a raconté. Moi, je pensais qu'on a quitté l'Iran comme tout le monde, c'est-à-dire comme beaucoup de gens. Il y a eu la guerre, il y a eu la révolution, il y a eu énormément d'exil. Donc, moi, je pensais que c'est ça, ce qui est déjà une raison très valable. Mais il y a eu un événement particulier un soir que je raconte dans la pièce. Les gens vont. Il va falloir qu'ils viennent le voir. Mais je raconte un événement particulier où il s'est fait questionner longtemps par des gens et je pense qu'il a eu peur et c'est là où il a décidé qu'on devait partir. Je pense que il a senti une forme de danger quelconque. Moi, il me l'a raconté et je m'en foutais un peu à la mesure où je savais pas quoi faire avec cette information-là. Je sais pas pourquoi, soudainement, lui, à l'âge de 80, a décidé de me raconter cette histoire-là qui sortait de nulle part. Fait que moi, je l'ai écouté, j'ai fait, ben, super, j'avais déjà assez de bagages
1: à gérer.
0: Et là, je me dis, ah bon, ok, mais qu'est-ce que je fais avec cette information-là? Et surtout, est-ce que je le garde pour moi, cette information-là? Est-ce que j'ai besoin, est-ce que mon fils a besoin de savoir ça? Est-ce que c'est important même qu'on me l'a raconté? Pourquoi il me l'a raconté? Fait là, je suis une patate chaude, entre les mains. Et donc, je savais pas quoi faire avec ça. Et forcément, ben, à force de gratter un peu et de fouiller, de chercher, de voir comment ça se raconte, qu'est-ce que ça veut dire, ben, je suis arrivé à l'idée de la transmission. À l'idée de qu'est-ce que finalement, ça a été un prétexte, en fait, c'est de savoir, ben, qu'est-ce qu'on transmet collectivement à d'autres. Mon père à moi, mais moi à mon fils. Mais finalement, le Québec à sa génération plus jeune. Qu'est-ce qu'on lègue? Comment on le transmet? Qu'est-ce qu'on est en train de laisser derrière nous? Qu'est-ce qu'on raconte? Où est notre responsabilité comme adulte envers des générations à venir? Donc c'est un peu ça que je questionne, sans vraiment de réponse, bien évidemment, mais ça m'a donné envie de questionner la transmission.
1: Là, Mani, j'ai appris, comme d'autres, par les médias récemment, que ta maman est décédée.
0: Oui.
1: Alors, premièrement, mes condoléances.
0: C'est gentil.
1: Et comme on est dans la transmission, là, il y a une transmission qui a cessé, là.
0: Absolument.
1: Et c'est aussi une courroie entre toi et l'Iran qui est sectionnée, là.
0: Complètement.
1: Aussi, là. C'est quoi ton regard là-dessus?
0: C'est drôle parce que dans la pièce, dans Zéro, il y a un moment donné où je raconte un rêve que j'ai fait. Où Kim Kardashian dans mon rêve me dit que quand mon père et ma mère vont mourir, j'aurai plus jamais personne avec qui parler en farsi. Parce que moi, je refuse de transmettre la langue à mon fils. Et elle m'a dit ça.
1: Dans la réalité, tu refuses de transmettre
0: la langue? Oui, on parle pas la langue. Moi, je parle pas l'iranien avec mon fils. J'ai jamais transmis ça. Ça fait partie de la pièce aussi. mais je parle de ça, cette idée-là de justement, moi, mon choix a été d'ignorer un tout petit peu mes origines face à mon fils. Et donc, j'ai rêvé un soir, réellement, en 2019, que Kim Kardashian m'a dit, quand ta mère et ton père vont mourir, t'auras plus jamais personne avec qui parler en farsi. Et ben, avec le décès de ma mère, elle me dit, hop, je suis à 50% d'avoir plus personne avec qui parler en farsi. À part des gens que je croise, bien évidemment. Mais je parle de mon quotidien. Donc, c'est sûr qu'il y a une partie qui disparaît. C'est très nouveau, ce décès-là. J'ai pas le temps pour l'instant de le digérer convenablement. Je le digère comme je peux. Je vais voir comment tout ça va se déplier face à mes origines ou face à la transmission ou à ces disparitions-là, éventuellement. Mais pour l'instant, je ne sais pas. Je sais pas encore comment gérer ça.
1: Ce que tu sais, en tout cas, ce que je crois avoir compris de je pense que c'est l'article avec Marc Cassivi,
0: oui,
1: c'est que clairement t'es apparu et peut-être que dans la digestion ça disparaîtra, tu verras ce que t'en feras, mais clairement dans les derniers moments, il t'est apparu une création.
0: 100%. Ça c'est vrai. Mais ça pour moi ça reste une porte de sortie. C'est-à-dire que ça c'est un outil, c'est une façon pour moi de le gérer. C'est pas la chose en soi. C'est ce qui va m'aider peut-être à comprendre des choses. Mais je comprends pas encore ce qui se passe. Mais pour l'instant, j'ai vu une façon de mettre des mots sur quelque chose. J'ai vu apparaître un spectacle instantanément, mais vraiment instantanément. Je suis rentré dans la chambre de soins palliatifs et j'ai vu soudainement des choses. J'ai vu un décor, j'ai vu des gens, j'ai vu des dialogues, j'ai vu mille choses qui me sont apparues. Et un peu, c'est malaisant, parce que tu te dis, mais bon Dieu, qu'est-ce que j'ai? C'est pas normal, je devrais pas être là. Je devrais pas être en train je devrais être dans une autre écoute, je devrais être je devrais prendre sa main. Je devrais pas être en train de m'imaginer, sur scène, ça a aucun rapport. Mais à mon avis, c'était tellement

0: fort, tellement puissant, c'est revenu tellement soudainement que le lendemain, j'ai écrit à mon équipe, j'ai écrit, j'ai un nouveau spectacle, on va le faire. C'est ça qu'il faut que je fasse. Une certitude claire et nette, et précis dans ma tête. Et plus j'y allais, plus ça se définissait. Puis là, j'en parlais avec des amis, j'en parlais avec mon ami Eric qui me disait « Ah, mais je pense que si ta mère fait ça, ça doit dire ça. » Je parlais avec Stéphanie Jasmin, avec qui je travaillais chez Ubu, puis il me disait « Ouais, mais je pense que ta mère est en train de... » Là, finalement, j'ai fait « Ah, ok, je suis pas fou. » Les artistes autour de moi semblent adhérer ou semblent en tout cas nourrir ce que moi, instinctivement, je ressentais en voyant ça. Puis il faut dire que c'est comme ça que je gère la vie, dans la mesure où de 1 à 10 à cette nouvelle création, j'utilise l'énorme privilège que j'ai, qui est l'art, qui est le théâtre, qui est le rapport avec le public, qui est l'écriture, qui est l'équipe qui m'entoure, avec qui je travaille, pour nommer des choses, pour mettre des mots sur l'intangible, pour questionner des moments de la vie, que ce soit l'immigration, ou maintenant le deuil, ou la guerre, je veux dire, c'est des sujets qui nécessitent une forme de réflexion, puis moi le théâtre me permet ça, me permet de mettre des mots, en tout cas, de creuser davantage.
1: Dans cette pièce-là, est-ce qu'il y aura une télé un peu éloignée sur laquelle il y aura perpétuellement du Tom and Jerry?
0: Il y aura une télé, c'est sûr et certain. Il y aura un lit d'hôpital, c'est sûr et certain. Il y aura une grande fenêtre. Il y aura la présence de femmes également, d'infirmières, de préposés, de mères. Il y aura du Tom and Jerry. Il y aura également les nouvelles, forcément. Il y aura des extraits de la guerre qui se produit présentement au Moyen-Orient. Il y aura tout ça. Là, je veux dire, il faut que je fasse le ménage, il faut que je sculpte ces instants-là, mais c'est étonnant. Il y a énormément de choses qui apparaissent soudainement.
1: Alors, allez lire l'article de Marc Assivi pour connaître et comprendre la référence à Tom and Jerry. J'hésite, là. J'ai juste le coup de continuer à jaser, mais...
0: J'ai raison.
1: OK, dans tu as préparé des bandes annonces là, mais c'est une pub en fait pour Zéro, qui, je rappelle, commence ce soir chez Duceppe jusqu'à dimanche pour sa 4e reprise. C'est ces vidéos que tu as lancées pour nous provoquer des réactions pour donner envie d'aller voir ta pièce. C'est du génie. Alors, dans l'extrait qu'on va entendre, si vous avez écouté l'entrevue de Mani avec Eugénie Lépine-Blondeau à l'émission générale en fin de semaine, il y avait un autre extrait avec Safia Nolin, donc il y a des extraits avec Safia. Dans l'extrait qu'on va entendre ici, il y a des gens, des experts qui viennent te dissuader de dire certaines choses dans ta pièce, dont, connaissant ce qui lui est arrivé cette dernière année quand elle a pris la parole, dont Kim Thuy.
2: Passons maintenant à la page 44, où vous parlez d'immigration, plus spécifiquement du Québec et de son gouvernement actuel. C'est offensant. Je cite, « Donner son opinion sur la loi de la laïcité, pas de problème. Donner mon opinion sur la politique d'immigration du gouvernement Legault, pas de problème. »
0: C'est drôle. «
2: Roberge, un de le gouvernement du qui ne sait plus. »
0: Un de vos préférés.
2: La division comme
0: OK. D'accord. Je comprends, mais en même temps, il y a un deuxième degré, non? Il y a comme un... Hein? Toi, qu'est-ce que t'en penses?
3: Je pense que tu peux dire ce que tu veux sur l'immigration, sur qui tu veux. Juste pas sur le Québec, sur les Québécois, ni sur le gouvernement du Québec. Mais tu peux parler d'immigration, là, puis critiquer les immigrants autant que tu veux.
1: Ta face en disait des choses, Mani, pendant que t'écoutais l'extrait.
0: Oui, parce que c'est, je sais pas comment dire. L'image raconte autre chose que juste la voix aussi, c'est ça. Il y a comme un deuxième degré dans tout ça. Il y a de l'humour. D'ailleurs, j'aimerais remercier Kim Thuy et Safia Nolin de s'être prêtées au jeu. Ouais. Elles ont traversé des moments, et les traversent encore excessivement difficiles, des moments cruels, des moments d'une grande manque d'humanité. Et les deux se sont prêtées au jeu pour faire partie de cette bande-annonce. Puis je les remercie vraiment grandement. On parle beaucoup de ces bandes-annonces-là. On me parle du pourquoi, mais j'aimerais juste remercier ces deux femmes-là qui se sont vraiment prêtés au jeu et qui ont eu le courage et aussi l'autodérision nécessaire pour faire partie d'un.
1: Est-ce que tu adhères à ça? Est-ce que tu dis dans ces bandes annonces que on peut critiquer bien des choses sur l'immigration, mais surtout pas ceux qui mettent ces politiques en place et les Québécois, les Québécoises. Tu adhères à ça? C'est ce que tu constates, c'est ce que tu as vécu?
0: Ben je pense.

0: que c'est sensible. Je pense que c'est des sujets qui sont interprétés drôlement par différentes personnes. Je pense que chacun a sa réalité et sa façon de voir les choses. Mais effectivement, je pense qu'on est rendu dans une société. Puis là, on parle du Québec. Je veux dire, c'est partout là. C'est pas strictement relié à chez nous, mais il y a une façon de parler de l'autre. Puis là, on parle d'immigration, mais ça peut être des communautés queer. Ça peut être des féministes. Ça peut être
1: les itinérants.
0: Ça peut être. On est rendu à parler de l'autre avec tant de c'est tellement décomplexé notre rapport à la haine qu'on peut jeter sur les autres, même aux luttes de classe, aux gens qui sont moins fortunés. On est dans une telle violence que je réalise que oui, effectivement, on se permet de parler de certaines personnes avec une telle liberté, et quand on parle de ces décideurs-là, bah finalement on est trop violent, on est déraisonné, on n'est pas réaliste, donc je me dis oui, il y a une différence. On parle pas de tout le monde de la même façon. Et la violence par moment, elle est mal, on regarde pas la bonne place. Je pense qu'on nous oblige à regarder les minorités, quelles qu'elles soient, pour leur dire que le problème il est là, alors que le problème est ailleurs. Donc, excuse-moi, je me suis perdu un peu là. Mais la réponse est oui, je pense qu'il y a une grande différence entre.
1: Donc tu adhères à cette idée qu'on peut critiquer certaines choses, mais absolument pas.
0: Pas absolument pas, mais ça vient avec son lot de réactions très très fortes.
1: Ok, on commence le questionnaire, Mani.
0: J'ai hâte.
1: C'est un questionnaire autour c'est juste moi à blâmer. Personne m'a obligé, j'y ai pensé, nuit d'insomnie, on fait ça, on y va.
0: Allons-y.
1: Donc questionnaire autour de zéro, puisque c'est le titre de cette pièce. Zéro filtre. Y a-tu un moment que t'as eu zéro filtre, t'as dit quoi, puis t'aurais dit mon Dieu que j'aurais dû m'acheter des filtres chez Canadian Tire avant?
0: Non, je pense pas. Je pense que non. Sur scène, des fois, ça m'arrive de me laisser aller, mais y a toujours le cadre de scène qui rajoute un filtre. Mais c'est rare que je me laisse. C'est rare que je vais à ce point-là dans du sans filtre.
1: Donc tu gardes des choses pour toi?
0: Bien sûr, forcément.
1: Donc tout se dit pas.
0: Ben, tout se dit pas à n'importe qui, tout se dit. Non, je pense pas que tout se dit.
1: Parce que t'es diplomate ou parce que t'assumes tout ce qui sort de ta bouche?
0: J'essaie d'être en accord avec tout ce que je dis. Puis aussi diplomate, je veux dire, le but dans la vie, c'est pas de brusquer les gens. Le but dans la vie, c'est de dire ce que tu penses. Je pense que je fais attention à comment je dis les choses le plus souvent possible en étant honnête avec ce que j'ai envie de dire.
1: Dans ton œuvre dramaturgique, ou peut-être tu veux plonger dans un personnage, qu'est-ce que tu penses qui est sorti de ta bouche ou de ta plume de plus subversif ou dérangeant?
0: Je pense que justement dans des spectacles comme Zéro, ou quand j'ai fait moins 1-2-3, où on est 40 sur scène, puis on parle d'immigration, là je me permets par moment d'aller plus loin. Parce que c'est un personnage, parce qu'on est sur scène. Là, je pense que je me permets de dire des choses où je sens que ça grince. Même là, dans Zéro, il y a une réplique que je dis, puis à chaque fois que je le dis, moi-même, je ris sur scène en me disant, je peux pas croire que je suis en train de dire ça. Je rirai pas devant le public, mais je sais que je dis des choses où je fais ouf, puis je sens dans la salle où ça fait il y a comme un ouh généralisé. Je sens une tension, mais je m'amuse avec ça. Fait qu'il y a des moments là-dedans où je pousse un peu l'enveloppe, mais toujours dans un cadre excessivement protégé et convenu qu'est le théâtre. Là,
1: la fois où tu as eu zéro doute.
0: Je pense que c'était par rapport à ce métier, par rapport à ce désir de faire du théâtre. C'est quand je suis arrivé à l'École nationale du théâtre, en fait. Quand j'ai été rapidement, à un moment donné, je pensais que j'étais pas accepté à l'École nationale. Il y a eu une erreur. Là, ils avaient appelé mon numéro à Toronto, alors que moi je vivais à Ottawa, pour me dire que j'étais accepté au stage. Et j'avais pas reçu d'appel la journée même. Alors je capotais en me disant, mais ça se peut pas que je n'aille pas à l'École nationale du théâtre du Canada. Je fais ça impossible. C'était une si grande certitude pour moi que j'allais faire ce métier, que quand j'ai pas reçu l'appel, mais qu'il y avait juste appelé
1: à la bonne place,
0: quand ils m'ont rappelé finalement pour me dire non, on s'est trompé de numéro, là cette certitude-là s'est affirmée d'une façon très très forte. J'étais 100% sûr.
1: C'est-tu parce que t'avais zéro doute sur ton talent?
0: Non, j'avais zéro doute sur le chemin que j'allais prendre, je pense. J'avais zéro doute que c'est ça qu'il fallait que je fasse. J'ai passé mon secondaire à faire du théâtre, mais beaucoup, là. Tu sais, j'ai fait du théâtre plus que je pense que j'ai étudié. Et donc, je me voyais, c'était impossible pour moi de faire autre chose dans la vie que le théâtre. Ça, c'est une certitude que j'ai depuis l'âge de 16 ans, peut-être 17 ans.
1: Quand t'es sur scène,

0: Est-ce que tu as zéro doute ou quand tu es en création avec un produit fini? Parce qu'en création, je présume que le doute est là tout le temps parce que ça te fait réécrire ici et ça. Mais une fois que c'est fait puis tu es sur scène, tu doutes pas?
1: Je doute pas. Il y a un doute comme moteur et non un doute comme frein. C'est comme un doute qui propulse parce que ça fait questionner, parce que ça. Mais une fois que on est là, une fois qu'on est sur scène, il y a un tel plaisir et une telle chance d'être là où je suis que je ne doute pas de la place où je suis présentement. Mais là, dans la démarche, forcément, il y a un doute parce que le doute pour moi est moteur. C'est important de maintenir ce doute dans la création, comme tu as dit, et dans notre rapport au questionnement puis à la certitude. Mais une fois sur scène, une fois là, une fois au théâtre, il y a pas de doute. Non.
0: Un moment où t'avais zéro sou.
1: L'école de théâtre, où on avait l'argent pour boire de la bière, mais pas pour manger. Il y avait ce genre de moments-là. En sortant de l'école nationale, c'est des moments où t'attends que ta carrière décolle. Tu sais, il y avait ces moments-là où j'attendais beaucoup que ça parte en me disant que ça allait partir. Fait que juste que je sois patient. J'ai été très chanceux en sortant, mais il y avait des moments où il y a pas de sous, où t'attends, où t'es juste patient, puis t'attends.
0: Est-ce que t'as eu des désirs de choses qui prennent des sous? Puis que t'en avais pas. Est-ce que t'as souvenir de vouloir faire quelque chose? Un voyage, t'as acheté une voiture usagée, t'as amené ta blonde en fin de semaine, puis t'en avais pas de sous. Ou non, t'as pas ce rapport-là au manque de sous.
1: Bonne question. J'imagine beaucoup de gens qui me connaissent, qui m'écoutent présentement, puis qui ont un sourire. J'ai voyagé, mettons. J'ai toujours voulu. J'aime ça, faire des choses. j'ai pas eu de moment. J'ai toujours rêvé à avoir la possibilité de faire des choses.
0: Est-ce qu'il y a eu un moment où tu as l'impression d'avoir est-ce qu'il y a eu un moment où tu as eu l'impression d'avoir un petit pactole? OK, là, tu as un contrat, il y a de l'argent qui rentre, c'est comme, OK, je peux m'asseoir, là, je pourrais me gâter, je pourrais...
1: Si j'ai eu des moments comme ça?
0: Ouais.
1: Oui, ça arrive. Je veux dire, je suis excessivement chanceux de faire le métier comme je le fais, et ça arrive des moments où on en profite, où on part en voyage, où je profite de la vie. Absolument, il faut en profiter quand ça passe, en sachant très bien que c'est très fragile, qu'on est dans un milieu très précaire. Non, ça arrive des moments plus agréables que d'autres, et des moments où on fait avec ce que la vie nous offre. Et je suis dans un espace excessivement privilégié.
0: Quand est-ce que t'as eu zéro confiance?
1: Quand je chante. J'ai zéro confiance quand je chante. J'ai énormément.
0: Ice Baby.
1: Oui, mais ça, c'est je rappe. Ça, je rappe. C'est deux choses.
0: Pour en direct de l'univers avec Eric Bruno.
1: Ouais, mais tu sais, le nombre de fois où j'ai refusé, j'ai même pas chanté à l'en direct de l'univers de ma blonde. Je ne pourrais pas chanter à l'en direct de l'univers. Je pourrais rapper quand ils veulent, mais je pourrais pas aller chanter à l'en direct de l'univers. C'est une hantise pour moi. Je rêve d'un contrat d'ailleurs où je suis obligé de chanter. Comme ça, je dois briser quelque chose. À l'école de théâtre, on avait des spectacles de chant. Puis j'oublierai jamais Catherine Gadois, qui était notre prof de chant, qui nous disait, qui me regardait aller, puis il nous disait, mais vas-y, il faut juste y aller. Puis c'est très fragile, chanter. Je pense qu'on va ailleurs que quand on joue. Et cette fragilité-là, je sais pas pourquoi, j'ai beaucoup de difficultés à chanter. Énormément de difficultés.
0: Est-ce que tu chantes bien?
1: Confiance. Je sais pas. Je pourrais pas te le dire.
0: Est-ce que tu chantes mal?
1: Je pense que oui. Je pense que je chante très très mal.
0: Oui.
1: Ben je pense. Mais en même temps, c'est comme dans tout. Hein. Quand t'es pas libre, t'es pas libre. Et quand t'es pas libre, tu y vas pas. Puis quand tu y vas pas, ben tu vas à moitié. Puis quand tu vas à moitié, ben tu vas pas t'es pas libre. T'es pas à 100% de tes capacités. J'aimerais ça pouvoir chanter vraiment beaucoup.
0: On reste dans zéro confiance.
1: Super.
0: J'adore, je me découvre un petit côté sadique que j'aille pas du tout. OK, zéro confiance, t'as répondu d'emblée quand je chante. Est-ce que c'est le seul endroit où t'as zéro confiance?
1: Je pense que...
0: Quand t'es devenu père, ton niveau de confiance était comment?
1: À 100% à la bonne place.
0: Oui?
1: J'ai vu demi père puis j'avais l'impression que j'avais toujours été père. Je pense qu'il y a beaucoup de papas autour de moi qui disent la même chose.
0: Yes.
1: L'enfant débarque et tu dis, ah, c'est exactement là où je... Tu vois, là, c'est une autre certitude, maintenant. Où tu fais, ah, je suis exactement là où je sens que je dois être père. Une grande, grande certitude. 100% confiance. Ça vient avec son lot d'incertitudes parce que c'est fragile, mais reste que le geste de tenir ton bébé dans tes bras pour la première fois et de savoir que c'est exactement là que t'as envie d'être. Maintenant, ça, c'est beau.
0: Beau, ça.

0: Qu'est-ce qui t'a fait perdre le plus d'heures de sommeil dans la vie, là? T'avais zéro sommeil à cause de ça, là.
1: Moi, ça m'arrive pas, ça. Oh, moi, les moments stressants, c'est l'inverse. Je dors. Je disparais.
0: Je fuis
1: énormément. Même que c'est, ma blonde me dit souvent quand je suis dans des moments très stressants où il faut que je dorme, elle dit, et on prend une réplique de Dragonfly of Chicoutimi, de Larry Tremblay, dans lequel j'ai eu la chance de jouer, où il dit, sinking into the depths of the nothingness. Puis ça, c'est quelque chose qu'on se dit souvent, où j'ai besoin de disparaître dans les profondeurs du rien pour éviter.
0: Oh, j'ai plein de sous-questions. OK. Zéro humour. Quand est-ce que t'as zéro humour? Alors que c'est un moteur de création pour toi, si tu te permets de dire des aberrations sur scène, c'est parce qu'il y a un fond d'humour. C'est comme, est-ce qu'il y a des moments où Manu Solimano a zéro humour?
1: Oui, j'ai découvert ça tantôt. C'est quand on va si tu me mets dans une forêt où il y a des bébites, ou s'il y a des mouches noires ou des moustiques, là j'ai très peu d'humour. Je déteste ça pour mourir. J'ai beaucoup de difficultés. Je réagis très très fortement aux piqûres. De quoi on parle? Donc voilà, donc ça c'est zéro humour. Tu me mets autour d'un feu ou dans une forêt ou dans une montagne en été et je deviens quelqu'un de très désagréable.
0: Imagine, on aurait privé la population canadienne qui nous écoute.
1: Oui.
0: De ça.
1: Oui, je sais.
0: Si on n'avait pas fait le questionnaire.
1: C'est vrai. Je suis très heureux de partager ma hantise des bibittes avec vous ce matin.
0: Savoir que t'as pas d'humour puis que tu réagis fortement en plus.
1: En plus.
0: Moi, j'ai des images. Des boursouflures, des enflures.
1: L'hôpital.
0: Oh!
1: Des enflures, l'intraveineuse.
0: Il y a de quoi perdre l'humour.
1: Oh oui, mais même au-delà de ça, j'aime pas ça. J'haïs ça. Je crie, je pousse, tassez-vous de mon chemin. Il faut que je parte.
0: Moi, je pense que tu l'as aimé ce questionnaire, là. Dans le fond, toi.
1: Ben, j'ai du plaisir. Une fois qu'on est là, c'est le fun.
0: Zéro est présenté au Théâtre Jean-Duceppe, donc de ce soir jusqu'à dimanche. On continue évidemment de suivre ton travail de directeur artistique au Théâtre français du Centre national des arts, reconduit jusqu'en 2031.
1: Oui, jusque dans le futur.
0: Aïe, aïe, aïe. C'est très beau la programmation qui s'en vient. Notamment, je pense à l'Orestie mis en scène par Alice Ronfard.
1: Absolument.
0: 3h30.
1: On a une très très belle saison, vraiment très variée pour tout le monde, des propositions très audacieuses, beaucoup de premières fois aussi. Notre studio, qui est notre petite salle, va être occupé que par des premières fois. Ça, je suis très heureux, fier de ça. Ouais, des propositions exceptionnelles pour le public de la région Ottawa-Gatineau. Puis, je suis très fier, très heureux, et encore beaucoup de plaisir à être directeur artistique du CN.
0: Notamment les neiges sur Abidjan, puis le truc de cirque, le père fils manqué,
1: les deux clowns. Jean-François Nadeau.
0: Et on surveille ton Bachar Lazare au TNM la saison prochaine, donc 20 ans après sa création, Evelyne de la Chenelière, tu incarnes son Bachar. Et puis on attend la série Angle Mort qui va débarquer sur tout Point TV. Vous êtes en tournage. On reçoit Pierre-Luc Funk demain, Manny. Vous tournez ensemble.
1: Oui.
0: De quoi je devrais lui parler? De votre kung-fu?
1: Oui, tu peux lui parler de notre désir de faire du kung-fu entre les prises. C'est très étonnant avec Pierre-Luc, c'est comme si on s'est dit ça l'autre jour en blaguette, on s'est dit une chance qu'on n'était pas dans la même classe au secondaire. Ça aurait été l'horreur. J'ai comme envie de niaiser constamment entre les prises. Autant à l'intérieur des prises, c'est un acteur il était phénoménal. On essaie d'être le plus juste possible, le plus efficace possible. On travaille très très fort, mais entre les prises, il se passe de soudainement, j'ai l'impression d'avoir 6 ans ou 8 ans. Et même chose avec Guillaume Cyr, hein, on a un trio, on s'amuse énormément, on travaille très très fort, mais on a beaucoup de plaisir. Et ce plaisir-là permet qu'on se chamaille, en fait.
0: Donc, de quoi j'aurais lui parler? Ou qu'est-ce que j'aurais lui demander?
1: Tu devrais lui demander s'il a peur de moi dans ces moments de combat. Et de ma grande rapidité.
0: Parfait. On fait ça. Manny Solimanlou, ça a été du bonheur pur jus ce matin.
1: C'est gentil. Merci beaucoup.
0: Merci à toi.
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0: Je pense que je suis pas tout seul à avoir pris beaucoup de plaisir à cette entrevue avec Mani, seulement lui et sa blonde qui nous dit « Je vous écoute en souriant ». Alors ça fait vraiment plaisir. Merci Sophie. On va se faire deux têtes à ce moment-ci de l'émission comme on fait tous les jeudis avec Mike Finnerty, conjoint à Londres. Bonjour Mike.
1: Bonjour Penelope.
0: Et avec Pascal Aristide-Julien qui est en studio. Bonjour Pascal.
2: Allô, allô.
0: La semaine prochaine, donc, ce ne sera pas vous qui vont nous aider à nous faire deux têtes, mais on va se retrouver une dernière fois cette saison dans deux semaines, d'accord?
1: C'est ça, à Montréal.
0: À Montréal en plus, Mike. Quel bonheur. Alors, voici le sujet d'aujourd'hui. Si vous avez 17 ans et que vous habitez au Royaume-Uni, ben vous faites partie de la génération sans fumer. Ça veut dire que si vous êtes né après le 1er janvier 2009, vous ne pourrez plus jamais vous acheter de cigarettes là pour toute la durée de votre vie. Je ris parce que je me dis à 45 ans, si on va aller s'acheter un paquet de cigarettes et se faire dire non, c'est quand même quelque chose. Le gouvernement du Canada étudie cette mesure-là avec intérêt. En même temps, les États-Unis, eux, vont ailleurs. L'autorisation des cigarettes électroniques aromatisées, alors qu'ici, dans la province, c'est interdit. Donc, vous voyez que l'avenir des cigarettiers se définit différemment. Et tout ça pendant qu'il y a des victimes de cancer de la gorge ou des poumons ou de maladies pulmonaires au Québec qui s'apprêtent à toucher une indemnité considérable pour leur souffrance, là, dans un recours collectif. Alors, quel avenir pour les cigarettiers ou l'industrie du tabac, je devrais plutôt dire? On va se faire deux têtes avec vous. Et Mike, on commence avec, expliquez-nous ce qui se passe au Royaume-Uni, qui est quand même reconnu pour le respect des droits individuels.
1: C'est ça, exactement. Cette loi, Penelope, est fascinante et est assez curieuse pour un pays comme le Royaume-Uni, encore plus parce qu'elle avait été proposée par un gouvernement conservateur, celui de Rishi Sunak, mais qui a finalement été adapté par un gouvernement, le gouvernement actuel de centre-gauche. En passant, il faudrait que je dise que si vous avez 19 ans et que vous avez été à les Maldives, passer votre génération qui est la première à en faire l'expérience dans le monde. Mais bon, c'est seulement deux pays pour le moment. C'est bien peu. C'est une idée née à Singapour il y a 15 ans. Et l'origine politique de la loi au Royaume-Uni est comme suit. Le gouvernement de Rishi Sunak voulait envoyer un message comme quoi le Parti conservateur avait changé après les années de Boris Johnson. Liz Truss, c'est des personnages que les électeurs avaient fini par voir comme pas sérieux. Et donc, M. Sunak disait que il voulait faire quelque chose qui marquerait les esprits. Il disait cette loi allait sauver plus de vies que n'importe quelle autre décision qu'il pourrait prendre. D'autres conservateurs ne sont pas d'accord. Boris Johnson trouve l'idée absolument farfelue dans ses mots que le parti de Winston Churchill puisse bannir les cigares.
0: Ah, ouais.
1: D'autres, comme lui, craignent que la loi ne porte atteinte à l'autonomie corporelle, ne soit en contradiction avec les principes de libre marché défendus par la partie et ne renforce encore davantage le rôle de l'État.

0: arrivé au point où même la vaste majorité de ceux et celles qui fument reconnaissent que c'est pas bon pour la santé et voudraient arrêter. Et d'ailleurs, ce sont eux qui étaient parmi les plus grands supporteurs de la loi. Hein? Oui, c'est vrai. Le gouvernement a aussi soutenu qu'une génération sans fumée allait sauver de l'argent au service de santé publique. Beaucoup d'argent. On parle d'une possible économie, selon leurs chiffres, de 12 milliards en dollars canadiens avant la fin du siècle et, plus important encore, 155 000 vies sauvées. Mmh. Comme quoi, dans un système de santé surchargé aussi, la liberté individuelle peut aussi signifier pouvoir bénéficier de soins de santé rapides et de qualité au sein d'un système de santé publique qui ne soit pas surchargé par des maladies évitables. Mais la question que tout le monde se pose, dont on, malheureusement, on connaîtra pas la réponse avant plusieurs années, c'est est-ce que ça va marcher? Parce que le problème au cœur de l'interdiction est le fait que on interdit déjà plein de substances nuisibles un peu partout dans le monde, y compris au Canada. Et les gens continuent de s'en procurer quand même, d'en consommer, d'en mourir. Donc, pourquoi ce serait différent avec le tabac? Il faut aussi clarifier que la loi ne pénalise pas le fait de fumer en soi. Elle s'applique uniquement aux ventes des produits de tabac. Tout ceci étant dit, imaginons les possibilités.
1: OK, mais ça touche pas les vapoteuses, tout ça, là?
0: Ça ne touche pas.
1: Okay, ouais, c'est ça. OK. Pascal, aux États-Unis, oui. On va dans le sens contraire complètement. Là. Ce qui a poussé même le commissaire de la Food and Drug Administration à démissionner.
2: Exactement. Puis c'est surprenant à tout plein d'égards là, parce que Marty Makary, c'était lui le grand Manitou de la FDA qui avait été nommé par Donald Trump. Là. Il faisait partie de l'équipe. Il faisait partie aussi de l'équipe MAHA, Make America Healthy Again, le mouvement lancé par Robert Kennedy Jr. Et le programme, il avait été très critique de la gestion de la campagne de vaccination par l'administration Biden, ce qui l'avait vraiment rendu attrayant aux yeux de Donald Trump. Donc, c'est lui qui a été choisi. Mais pour la question du tabac, c'est aussi ça qui est surprenant parce que ça va quand même pas mal à l'encontre de l'idée du mouvement MAHA. Les grands cigarettiers, l'industrie du tabac, depuis des années, veut justement élargir son action, non pas nécessairement avec des cigarettes, mais avec toute l'économie, l'économie de la vapoteuse. Mm-hmm. Et depuis 2009, c'est la FDA, la Food and Drug Administration, qui évalue si les nouveaux produits de tabac peuvent être vendus sur le territoire américain. Et jusqu'à tout récemment, il y avait une restriction sur les vapoteuses fruitées. Même si c'était pas permis, il faut dire qu'elles existaient sur le territoire parce qu'il y a plein de produits illégaux en provenance de Chine qui se retrouvaient là. Et selon le New York Times, ça, c'est justement une doléance que l'industrie avait et a fait pression sur Donald Trump en lui disant « Il faut nous aider à pouvoir mettre en marché ces produits-là, c'est populaire. » Ils l'ont rencontré en Floride dans les derniers mois. Ils ont fait part de leur frustration de pas pouvoir mettre en marché ces produits-là. Et en mai 2026, la FDA a finalement autorisé 45 nouveaux produits de vapotage pour pouvoir être légalement vendus aux États-Unis. Et parmi eux, des produits fruités à la mangue et au bleuet. Avant, il y avait seulement les saveurs de cigarettes, plutôt de tabac et de menthol qui étaient permises.
1: Okay.
2: Donc, Marty Makary, le commissaire de la FDA, lui considérait, comme plusieurs autres spécialistes de la santé publique, qu'autoriser des produits fruités, ça risque de relancer ou d'aggraver le vapotage chez les jeunes, précisément. Mmh. De l'autre côté, il n'y a pas que du mauvais là, qu'on met de l'avant. Il y a l'idée que les vapoteuses peuvent être moins nocives que la cigarette traditionnelle. Ça peut aider des adultes fumeurs à faire une certaine transition. Et c'est pour ça que la FDA l'a autorisé et aussi l'a autorisé parce qu'il y a un nouveau système de vérification de l'âge qui va pouvoir limiter l'accès des mineurs. Comment ça marche, ça? Il faudra que l'appareil de vapotage soit jumelé à un téléphone et on devra faire une vérification d'âge avec une pièce d'identité. On verra comment ça va s'articuler. Donc, la science donne un peu raison aux deux côtés. Oui, le vapotage peut aider des gens à réduire ou à cesser de fumer la cigarette plus traditionnelle. Mais de l'autre côté, c'est vrai qu'il y a un attrait réel qui a été observé chez les jeunes. Le commissaire de la FDA devait aller défendre cette décision-là devant le Congrès. Okay. Et plutôt que le faire, parce qu'il était fondamentalement opposé à l'idée, il a décidé de remettre sa démission. Et ça, petite parenthèse plus politique, là, c'est intéressant parce que ça met en lumière un certain schisme au sein du mouvement MAHA. Le porte-parole principal de RFK Jr. aussi,

0: Richard Danker, c'est son nom, a aussi démissionné pour dénoncer la décision de la FDA. Il y a plusieurs commentateurs très conservateurs aussi qui ont émis plusieurs doutes sur cette décision-là d'aller de l'avant.
1: Parce qu'on le sait que les vapoteuses pour les jeunes sont très nocives pour les poumons. Là, c'est, il y a vraiment des effets sur la santé documentés. Ok, ici au Canada, Mike, il y a certaines provinces, comme certains États aux États-Unis, qui ont banni les vapoteuses aromatisées. Je pense que nous en sommes une. Mais le gouvernement fédéral bannit pas à la grandeur là.
2: C'est ça. Au fait, nous sommes à un mois du 5e anniversaire de la promesse de l'ancien gouvernement fédéral sous Justin Trudeau d'agir contre les vapoteuses aromatisées. Mais laissez-moi vous divulguer la nouvelle que le gouvernement ne l'a jamais faite. Donc, les provinces telles Québec, les provinces maritimes, ils ont agi indépendamment. Mais pourquoi ne bouge-t-il pas le gouvernement fédéral? Ben, selon public consulté par CBC News, l'industrie de la nicotine de la cigarette électronique a régulièrement fait du lobbyisme envers des ministres et des députés libéraux et Santé Canada. La ligne officielle de la ministre de la Santé actuelle, Marjorie Michel, va comme suit. Je suis disposé à aller dans ce sens dès que possible. J'ai bon espoir. Et pourtant, ça c'est intéressant, le Canada affiche l'un des taux de vapotage chez les jeunes les plus élevés du monde. Près d'un Canadien sur trois âgé de moins de 25 ans a vapoté au cours des 30 derniers jours. Un sur 10 des élèves à l'école secondaire vapote désormais quotidiennement. Donc rendre le vapotage moins attrayant est important parce qu'il constitue souvent une première initiation à la nicotine. Et rappelons que la nicotine est hautement addictive et provient de la plante de tabac. Vapoter donc rend aussi les jeunes plus susceptibles de devenir des fumeurs de cigarettes plus tard. Et il faut dire que la majorité des Canadiens qui vapotent sont jeunes, moins de 25 ans, et n'ont jamais fumé. Les sociétés de tabac et de vapotage affirment, Pascal a mentionné, que les vapoteuses sont moins néfastes que les cigarettes et peuvent aider les fumeurs d'arrêter à fumer. Cependant, les produits aromatisés sont, on va se le dire, destinés aux jeunes et ils n'ont jamais fumé souvent. D'ailleurs, les effets à long terme, vous l'avez mentionné, Pénélope, elles sont néfastes, provoquent des lésions pulmonaires. Nous savons aussi qu'il y a plus de 1500 substances chimiques différentes dans les produits liquides et les liquides de vapotage. Ce que nous ne savons pas encore sont les effets à long terme de les inhaler dans le corps humain.
1: Et 1500 produits chimiques. On avait capoté quand on avait su que dans les cigarettes, il y en avait 800. Puis là, on est à 1500 dans les vapoteuses et cette industrie a le vent dans les voiles. Donc, malgré l'interdiction au Québec, Pascal, les gens consomment quand même des produits de vapotage aromatisés. Donc, c'est facile de contourner la loi, si je comprends bien.
0: Les chiffres parlent d'eux-mêmes. L'INESPQ, l'Institut national de la santé publique du Québec, a publié les résultats d'un sondage réalisé en février dernier auprès de Québécois qui vapotent. Et on leur a demandé « Qu'est-ce que vous vapotez? » Puis il y a plus de 50% qui vapotent avec une saveur aromatisée fruitée. Donc, c'est interdit, mais plus de la moitié le font encore. Ouais. En fait, c'est tellement inquiétant pour l'Institut qu'on a retenu les services d'une société internationale qui va enquêter pour comprendre comment ça se fait que c'est interdit et qu'on puisse fournir justement ce produit-là au Québec. Ça se passe pas dans les grandes bannières, ça se passe pas dans les stations de service. Effectivement, c'est sorti là, les produits de vapotage fruités, là, aromatisés, mais ça se retrouve beaucoup dans les petites boutiques spécialisées. Puis l'INESPQ avait dit, on s'est beaucoup aussi inspiré de ce que des enquêtes journalistiques ont révélé dans les dernières années. Puis on a une collègue ici à Sherbrooke qui avait fait le test il y a un peu plus d'un an, qui est allée visiter plein de petites boutiques spécialisées. Et ce qu'ils vendent surtout, ce sont des rehausseurs de saveur. C'est pas illégal en soi.
1: C'est à part du produit de nicotine.
0: C'est une petite qu'on peut ajouter et justement donner une saveur. Mais ça peut être aussi pour aromatiser de l'eau. Donc c'est pas illégal. Et à poser des questions pour savoir, parce qu'ils sont pas supposés, les vendeurs, te dire comment faire. Mais de fil en aiguille, très, très rapidement, les langues se déliaient. On indiquait comment faire. Il y a aussi de l'étiquetage, très surprenant. Là, c'est-à-dire, on indique des produits de vapotage saveur de tabac, mais lorsqu'on les sent, on sent que c'est fruité. Donc, ça continue d'être vendu. Puis, ça fait plusieurs fois, là, Mike et moi, on en parle. Ça parle beaucoup aux jeunes. Autre étude qui est sortie récemment, rapidement,

0: la santé publique de Montréal. Et là, on dit que il y a ce nouveau rapport-là, que les jeunes vapotent autant qu'ils fumaient la cigarette il y a 15 ans. Toute la consommation chez les jeunes est en baisse lorsqu'on regarde les courbes. Moins d'alcool,
1: cannabis,
0: moins de cigarettes, moins de drogue. Tout ça est en baisse, sauf le vapotage.
1: Wow.
0: Et on peut penser que le vapotage fruité y est pour quelque chose.
1: OK, donc on tire quoi là comme conclusion sur l'influence des sociétés de tabac? Parce que, évidemment, là, c'est une question de gros sous puis de lobby, là.
2: Ah, c'est sûr. Selon Génération sans tabac, qui se vend comme première plateforme francophone d'information et de décryptage de l'industrie du tabac et qui est financée par les fonds du gouvernement français, l'ingérence de l'industrie du tabac s'intensifie dans le monde. On parle du lobbying, de l'influence auprès des gouvernements pour adoucir la réglementation. Les pays les plus exposés, la République dominicaine, la Suisse, les États-Unis, Géorgie, le Japon, le Canada se place plutôt bien, 12e pays à améliorer sa résistance selon cet indice mondial d'ingérence de l'industrie du tabac 2025. L'industrie, tout dernièrement, annonce de bons résultats. La croissance du premier trimestre seulement de cette année pour Philip Morris est de 10% pour 10 milliards de dollars globalement de profit. Et ça va un peu moins bien chez British American Tobacco, qui a une filiale basée à Montréal, mais elle a quand même fait 6 milliards dans le premier trimestre. Et il faut dire, le succès est dû au redéploiement vers ces nouveaux produits addictifs tels les cigarettes électroniques, les vapoteuses, le tabac chauffé aussi, et ces petits sachets de nicotine qui plaisent aussi.
1: Exact. Puis les pays, on avait fait un sujet nous il y a quelques années, puis on parlait beaucoup des pays émergents, de l'Afrique. Ben l'Afrique, c'est pas tous des pays émergents là, mais qu'en est-il de l'influence des cigarettes ou des tabatiers là?
2: Bah, écoutez, ils ciblent toujours ces pays-là, mais en même temps, ils commencent à avoir du succès avec le lobbying aux États-Unis. Et donc ça, c'est franchement un bon gain pour l'industrie.
1: Okay. Au Québec, Pascal, les sociétés de tabac doivent encore aujourd'hui, et là, on est en plein final d'inscription pour un grand recours collectif ici, là. On indemnise des fumeurs du passé.
0: Oui, absolument. Et le temps presse, là, c'est-à-dire qu'il y a eu un énorme recours collectif qui a été intenté en 1998. Dénouement en 2025, ça aura pris plus de 25 ans. Et ce qu'on a déterminé, c'est que les Québécois qui ont fumé au moins 90 000 cigarettes entre le 1er janvier 1950 et 98, pas besoin de fournir des preuves, peuvent postuler s'ils ont aussi reçu un diagnostic de cancer primaire du poumon, de la gorge ou un emphysème. Ça pourrait toucher plusieurs dizaines de milliers de Québécois. Le souci, c'est que 98, ça remonte un peu. Beaucoup de gens sont décédés depuis ce temps-là.
1: Exact.
0: Donc, le fardeau de la preuve repose souvent sur des proches. Il n'y a pas eu toujours des testaments. Donc, pour l'instant, il y a quelques milliers de dossiers qui ont été complétés, mais on rappelle aux gens qui se qualifient de se presser parce que la date butoir, ça va être à la fin du mois d'août, 31 août prochain, pour réclamer cette somme-là. Ça pourrait être 100 000 $. Petite parenthèse aussi, ce même recours collectif-là a aussi prévu des sommes qui seront versées au gouvernement pour les frais engendrés dans le système de santé. Le Québec va recevoir plus de 6 milliards de dollars dans ce recours collectif-là. Il y a déjà une première somme qui a été versée. L'ironie dans tout ça, c'est plus on vend de cigarettes, plus on va pouvoir rembourser ces sommes-là rapidement au gouvernement québécois. C'est beaucoup d'argent, 6 milliards, on pourrait croire, hein? Mais le Québec rappelle quand même que ça ne couvrira pas tous les frais engendrés pour traiter les gens qui ont souffert des effets secondaires d'une consommation de tabac.
1: Il faut avoir un diagnostic avant mars 2012. Les clauses, il y a plein de clauses là, à respecter, mais ça vaut la peine de s'y penser parce qu'on veut pas que cet argent-là reste dans les poches de l'industrie du tabac.
0: Ça dit, si toutes les sommes ne sont pas récupérées, ça sera transféré au gouvernement.
1: OK, d'accord. Donc, on s'en va où avec tout ça, Mike?
2: Ben écoutez, on attend toujours les annonces du gouvernement du Canada vis-à-vis les produits aromatisés et la possibilité de suivre le Royaume-Uni et les Maldives dans cette interdiction générationnelle qui touche pas les vapoteuses. Mais je crois qu'il faut souligner aussi que le gouvernement libéral actuel de McCarney n'est pas vraiment en mode de restriction des entreprises.
1: D'accord. Et Pascal?
0: on a parlé de beaucoup de problèmes par rapport à ça, mais il faut quand même réaliser et comprendre qu'on fume beaucoup moins. Hein. Je suis allée fouiller dans les petites statistiques Canada. Ça m'a, c'était vraiment, en 65, c'était le Québec qui fumait le plus. 50

0: 31% des Québécois fumaient. Là, on est en 96,25% et là, on est sous la barre du 10%. Et ça, c'est quand même une énorme progression.
1: Mais il faut s'attaquer à ce 10% parce que ce sont des hardcore smokers, comme le spécialiste nous l'avait dit. Là, c'est extrêmement difficile pour ce pourcentage-là d'arrêter de fumer. Là. Voilà. OK, Mike et Pascal, on se retrouve dans deux semaines pour clore cette saison. Merci à vous pour ce matin.
0: Merci.
1: C'est Naïla et Jean-Philippe Cipriani qui sera là la semaine prochaine pour nous aider à nous faire deux têtes. Injustice, équité, iniquité au travail, c'est le sujet de notre clinique travail avec nos deux experts après les infos. N'hésitez surtout pas à nous écrire. À tout de suite.
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6: Ici Mathieu Massé, voici les informations. Tout d'abord, au hockey des séries éliminatoires de la LNH.
7: Les joueurs des Canadiens sont debout à leur bord. Les Canadiens viennent chercher un match en Caroline et gagnent le match numéro 1, 6-2.
6: Le Canadien a remporté son premier duel de finale de l'Association de l'Est contre les Hurricanes de la Caroline de manière convaincante par la marque de 6-2. La rencontre a commencé en Lyon dès la première minute. Les deux équipes se sont échangées un but chacune. Mais Montréal a par la suite pris le contrôle du match avec trois autres buts en première période. Juraj Slafkovský a ajouté deux buts pour le Canadien en troisième période, dont un dans un filet désert pour mettre le match hors de portée pour les Hurricanes. Montréal mène la série 1-0. Le match numéro 2 aura lieu samedi à Raleigh. Et puis c'est officiel, les Albertains seront appelés à se prononcer sur la place de leur province au sein du Canada lors d'un référendum cet automne. La première ministre albertaine l'a confirmé lors d'une allocution télévisée. Caleb Perrault a plus de détails.
8: Should Alberta remain a province of Canada?
9: Une nouvelle question s'ajoute au référendum prévu le 19 octobre. L'Alberta doit-elle rester une province du Canada ou le gouvernement de l'Alberta doit-il entamer la procédure juridique prévue par la Constitution canadienne afin de tenir un référendum provincial contraignant sur la question de savoir si l'Alberta doit ou non se séparer du Canada? Daniel Smith précise que la question ne permettra pas de déclencher un processus de séparation. Le but est plutôt de découvrir si les Albertains souhaitent que le gouvernement entame le processus qui pourrait mener vers cette réalité, en précisant qu'elle et son caucus sont favorables au maintien de l'Alberta dans le Canada. La première ministre a répété son désir de faire appel de l'invalidation de la pétition d'un groupe indépendantiste, mais juge la question trop importante pour attendre que les tribunaux se prononcent. Selon elle, refuser les voix de plusieurs centaines de milliers d'Albertains est injustifiable dans une société démocratique. Rocky Pancholi, député du NPD, est catégorique. Ils vont menacer davantage les Albertains. Ils vont menacer la stabilité de notre économie et de notre province, juge-t-elle. Le référendum albertain, avec un total de 10 questions, est prévu pour le 19 octobre 2026. Ici Caleb Perrault, Radio-Canada. Edmonton.
6: Le Conseil de la radiodiffusion et des télécommunications veut resserrer les règles pour les grandes plateformes numériques pour qu'elles fassent plus de place au contenu canadien. Le CRTC a dévoilé de nouvelles mesures dans le but de moderniser sa loi sur la radiodiffusion. Juliane Lapointe.
10: Les grandes plateformes de diffusion en ligne vont devoir désormais verser 15% de leurs revenus générés en sol canadien pour le contenu local. C'est trois fois plus que la contribution initiale qui avait été demandée par le CRTC en 2024. À l'époque, certains des plus gros diffuseurs en continu, comme Apple, Spotify, Amazon, avaient refusé de payer leur part, ont contesté l'ordonnance du CRTC et ce n'est toujours pas réglé, ça se trouve encore devant les tribunaux. Comment alors s'assurer que les entreprises aujourd'hui vont se conformer à ces nouvelles règles? Voici Alexa Gendron-O'Donnell, elle est directrice générale opérations radiodiffusion au CRTC.
11: On attend la décision de la Cour, mais ça serait pas approprié pour nous d'attendre à chaque fois parce que ça donnerait un incitatif à tout le monde d'amener toutes nos décisions à la Cour. Et effectivement, ce n'est pas ça qui se passe.
10: Le CRTC exige également que les services de diffusion en continu accordent une plus grande

0: prendre place au contenu francophone. Le tiers de leur contribution réclamée par le CRTC devra être réservé au contenu en français. Les plateformes devront notamment offrir une part de contenu original dans la langue de Molière et s'assurer que l'offre en français et canadienne est bien visible, accessible facilement par leurs usagers. Ici Juliane Lapointe, Radio-Canada, Ottawa.
1: En terminant, le déroutage d'un avion de Détroit vers Montréal en raison d'un cas potentiel d'Ebola suscite des interrogations. Un ressortissant de la République démocratique du Congo, où fait rage une grave épidémie de la maladie, se trouvait à bord de l'appareil qui s'est posé dans la métropole québécoise. Les autorités sanitaires se sont toutefois fait rassurantes quant au risque de transmission à l'échelle mondiale. Andréanne Williams.
2: Le vol AF-378, qui effectuait la liaison Paris-Charles-de-Gaulle-Détroit mercredi, a été dérouté vers l'aéroport de Montréal à la demande des autorités américaines. Ces dernières ont refusé l'entrée sur leur territoire d'un ressortissant congolais qui se trouvait à bord, après avoir annoncé lundi de nouveaux contrôles sanitaires pour les voyageurs aériens en provenance des pays touchés par l'Ebola en Afrique. Une situation qu'explique ainsi le chargé d'enseignement au programme de gestion d'approvisionnement et d'aviation à l'Université McGill, John Gradek.
3: Il y a un manque d'inspection, une lacune quelque part au niveau des procédures qui a laissé ce passager monter à bord de l'appareil d'Air France.
2: Le passager a été examiné par un agent de quarantaine de l'Agence de la santé publique du Canada qui a déterminé que le voyageur ne présentait pas de symptômes de l'Ebola. Le passager est ensuite reparti pour Paris. L'Organisation mondiale de la santé a déclenché dimanche une alerte sanitaire internationale pour faire face à cette nouvelle flambée d'Ebola en République démocratique du Congo. Toutefois, l'organisme juge que le risque épidémique reste faible dans le reste du monde et du Canada. Ici Andréanne Williams, Radio-Canada, Montréal.
1: Voilà, c'est avec ce reportage que se conclut ce bulletin de nouvelles. 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

0: Deuxième portion d'émission. Merci d'être avec nous ce matin. Sachez que ça fait vraiment plaisir à toute l'équipe qui travaille si fort pour vous dénicher des invités ou préparer des dossiers. Alors, savoir que vous êtes là à l'écoute et que vous dialoguez avec nous par le biais de textos ou de messages, vraiment, ça nous fait plaisir. Avant de plonger dans cette clinique travail qui est ce qu'on vous offre pour la première heure, j'aimerais vous inviter à écouter notre dernier entretien d'aujourd'hui. C'est un musicien, percussionniste, batteur Alexis Martin, que vous connaissez sans le connaître, parce qu'il a fait plus de 1800 émissions dans des house bands, par exemple des orchestres maison, pour des émissions dans des galas aussi, notamment les Gémeaux. Parce que si vous avez écouté l'album Nous, par exemple, de Daniel Bélanger, c'est lui qui a fait toutes les percussions sur cet album-là. Il a accompagné sur scène des gens comme Richard Séguin, Isabelle Boulay, Robert Charlebois. Il rythme des séries, fait de la composition à l'image aussi, il a rythmé des scènes, notamment celle de Vitrerie Joyale, on pourra en reparler. Et puis là, il arrive fort de toute cette expérience avec un premier album instrumental intitulé Les Pôles, volume 1. Et j'ai très hâte de vous présenter donc Alexis Martin qui sera avec nous, le musicien, non pas le comédien, dans une heure. Dernière clinique de travail de la saison aujourd'hui, on retrouve Annie Boilard. Bonjour Annie.
1: Bonjour Pénélope.
0: Avec un petit chat dans la gorge, spécialiste en ressources humaines et présidente du réseau Annie RH. Et aujourd'hui, Julie Ménard ne pouvait pas être avec nous aujourd'hui, donc ça nous fait plaisir d'accueillir Jacques Forêt. Bonjour Jacques.
2: Bonjour.
0: Ami de l'émission qu'on a eu la chance de recevoir ici à plusieurs reprises. Je rappelle Jacques que vous êtes professeur à l'école des sciences de la gestion de l'UQAM et psychologue évidemment. Vous êtes ici donc effectivement pour parler de psychologie du travail, sur cette grande question d'équité et d'iniquité dans les équipes de travail. D'où ça vient, ces iniquités, qu'elles soient réelles ou qu'elles soient perçues? Pourquoi elles persistent? C'est quoi leurs conséquences? Et surtout, comment on peut se protéger en cas d'iniquité? Annie, pourquoi d'emblée vous dites qu'un environnement de travail ne peut pas être parfaitement équitable et juste pour tout le monde en tout temps?
1: Effectivement. Parce que derrière ça, il y a des perceptions, il y a des biais cognitifs, il y a des processus organisationnels. Alors pour moi, c'est la quête, c'est l'objectif des entreprises de tendre vers des environnements

0: équitable. Mais il faut accepter que ce ne sera jamais complètement le cas. T'sais, je vous donne un exemple simple, Pénélope. Vous parlez avec quelqu'un en présentiel, la personne sort son cellulaire, le consulte pendant votre conversation. Il y a des gens qui vont trouver ça tout à fait normal, puis il y a des gens qui vont dire « c'est inacceptable ». Donc, il y a des employés qui diront « j'ai eu une belle conversation avec mon patron », donc diront « ben non, mon patron m'écoutait pas, c'est pas équitable ». Ce sont des perceptions. Je vous disais, il y a des biais cognitifs. Je vous donne un autre exemple. Il y a un biais qui est meilleur que la moyenne. C'est aussi appelé la supériorité illusoire. Toujours est-il, il y a des gens qui ont l'impression dans leur équipe qu'ils travaillent plus fort ou qu'ils travaillent mieux que les autres. OK? C'est l'idée qu'on a une prédisposition à surestimer nos contributions puis à sous-estimer celles des autres. Okay. Alors, dans une même équipe de travail, tout le monde peut avoir l'impression de travailler mieux que les autres dans l'équipe.
1: Et de pas être reconnu à la hauteur de ce travail-là.
0: Exactement. Okay. Fait que vous voyez, les biais, ça vient brouiller nos perceptions. C'est pour ça que ça sera jamais des environnements parfaits. Mais pour moi, cette conversation-là, ce qu'on est en train de se dire, le fait qu'il faut tendre vers l'amélioration, même si ça sera jamais, ou que nos environnements sont toujours perfectibles, ça vient cadrer à la fois l'importance de la conversation puis les messages essentiels. Parce que c'est trop facile pour les organisations de se dire, ah, tu sais quoi, il y aura toujours quelqu'un d'insatisfait ou ce sera jamais parfait, et de ne pas tendre vers cet élément-là. Puis quand on fait ça, ben on abdique. Puis là, ben ça va générer toute une file de conséquences pour les entreprises, pour les employés, pour les équipes, parce que ça emmène des effets négatifs. Pour moi, le cœur du message aujourd'hui, c'est pas parce que ce sera jamais parfait qu'il faut pas essayer.
2: Exact. Ben, je suis d'accord avec toi, Annie, que la perfection, ça existe pas. Moi, j'aime beaucoup les travaux de Jason Colquitt qui montrent que la norme, si elle se déplace vers l'acceptation des injustices, ça va devenir la nouvelle norme. Puis on peut se dire, ah, mais tu sais, c'est comme ça qu'on a toujours fait les choses. En même temps, cette norme-là qui se déplace va peut-être bénéficier à un sous-groupe qui va se dire, c'est tout à fait normal, je suis meilleur que les autres. En même temps, les gens qui souffrent, c'est souvent en silence. Alors, lorsqu'on fait des diagnostics, je n'ai jamais vu d'endroit où on m'a dit, c'est trop juste ici, c'est trop équitable. En même temps, l'autre côté, c'est injuste d'accepter ces injustices-là. J'aime bien l'expression, moi, suffisamment juste. En anglais, on va dire fair enough. Donc, la perfection n'existe pas. En même temps, de tendre vers un milieu plus juste, c'est une quête noble et tout à fait faisable.
1: OK, on va beaucoup parler d'iniquité et d'injustice aujourd'hui, de perception, de tout ça. Mais admettons, Annie, ce serait quoi un milieu de travail équitable?
0: Ben, c'est un peu théorique, mais ce serait un milieu où tout le monde aurait des chances qui seraient vraiment égales. Ça veut dire que les processus seraient transparents pour tout le monde, compris, jamais viciés. Les ressources, les informations seraient toujours partagées de façon équitable. Mais aussi, pour maintenir ça dans le temps, ça voudrait dire qu'il faudrait que l'équipe soit consciente à la fois de l'équité duquel elle bénéficie, mais aussi des efforts à déployer pour le garder. Là, par exemple, il faut toujours surmonter ses biais inconscients. Ça veut dire qu'il faudrait aussi que les gens, de façon un peu idéaliste, acceptent de refuser des privilèges que des injustices pourraient leur octroyer.
1: Ah, c'est intéressant, ça.
0: Que ça dure dans le temps. Fait qu'on voit que ça serait c'est un peu abstrait comme concept.
1: Mais c'est quoi? C'est où tout le monde a l'impression d'être reconnu, rémunéré à sa juste valeur aussi individuellement, ou c'est toujours en comparaison avec les autres?
0: Ben là, la question, qu'est-ce que ce serait si c'était parfaitement équitable? Ce serait toutes ces réponses, individuellement et par rapport aux autres.
1: Qu'est-ce qu'on peut ajouter, Jacques, là-dessus?
2: Ben, l'équité, c'est l'inégalité expliquée et explicable. En ce sens qu'un milieu juste, c'est pas tout le monde a la même affaire. Il doit y avoir des écarts, mais à l'intérieur de certains paramètres. Donc, c'est profondément subjectif. Moi, ce que j'aime de la recherche en psychologie, c'est qu'on rend visible ce qui est invisible. Ce qui est important à retenir, c'est que l'injustice, ça a des effets réels. Les gens vont être activement ou proactivement désengagé. On va avoir des comportements de retrait. On risque d'avoir des baisses de performance. Puis, il y a une enquête, moi, que j'adore. C'est Michael Norton, qui est à Harvard, qui l'a faite, qui montre que on vit dans un monde qui est plus inégal qu'on pense, mais aussi moins juste que ce qu'on souhaiterait. Ce qu'on a fait, c'est avec des dizaines de milliers de personnes, leur demander combien devrait faire le grand patron versus la personne la moins payée. Les écarts sont beaucoup plus grands que ce que l'on croit. Et lorsqu'on exprime son on souhaite justice, il y a des écarts, mais beaucoup plus contenus que ce qu'on voit actuellement. Donc, ce que j'aime de la recherche, c'est que ça met un peu d'objectivité dans ce discours-là qui peut être très émotif, à plus forte raison lorsqu'on parle d'injustice.
1: OK. Annie, il y a quatre grandes sources d'iniquité dans les environnements professionnels.
0: Ouais, généralement, on va reconnaître ces quatre grandes sources d'injustice. La première, c'est l'injustice distributive. Ça veut dire qu'il y a une perception d'iniquité dans l'allocation, soit des ressources, des demandes, des récompenses.

0: on pense. Ça va avoir une incidence sur la rémunération, les promotions, mais aussi sur des éléments qui sont plus intangibles comme les horaires ou les espaces de travail dans lesquels on travaille. Ça, c'est la justice distributive. Après ça, il y a l'injustice procédurale. Ça, c'est les processus décisionnels qui sont perçus comme inéquitables. Ça va inclure, par exemple, des règles qui sont plus obscures ou des règles qui sont appliquées non uniformément. Puis on va le voir notamment au niveau des processus d'évaluation de la performance. Après ça, il y a des injustices qui sont interpersonnelles puis informationnelles. Interpersonnelles, c'est un traitement équitable et respectueux de tout le monde. Ça inclut, par exemple, la politesse, l'empathie ou l'exposition à l'incivilité. Puis tout ce qui est informationnel, ça, c'est avoir accès à la même quantité et qualité d'informations en temps réel que les autres. C'est un petit peu théorique quand on le regarde comme ça, Pénélope, mais si j'avais à le résumer, je dirais les gens cherchent à avoir la réponse aux deux questions suivantes pour évaluer l'équité de leur entreprise. Un, mon entreprise est-elle juste envers moi? Puis deux, est-ce que je reçois proportionnellement aux efforts, aux compétences et aux contributions que je fais? C'est ça qu'ils veulent comme réponse à ces questions.
1: OK, donc, est-ce que mon entreprise est juste pour moi, puisque je reçois proportionnellement aux efforts déployés, à mes compétences et mes contributions? On a une question sur le salaire ici, on va y arriver tout à l'heure. Mais d'abord, je travaille pour le gouvernement. Donc, allons-y tout de suite. Concernant les salaires et l'équité. J'ai plus de 20 ans d'expérience directe dans mon domaine, un diplôme de deuxième cycle universitaire en lien avec mon domaine. On m'a embauché avec le salaire le plus bas de la fourchette. On n'a aucunement considéré le nombre d'années d'expérience que j'ai. Je n'ai toujours pas monté de niveau, à part l'augmentation du coût de la vie. Ma nouvelle collègue, qui a genre 5 ans d'expérience et pas de diplôme dans le domaine, a débuté avec 1 à 2 $ de plus cette année. Donc, on a le même salaire. Est-ce normal? Ma DG m'a dit que tout le monde part au plus bas échelon et qu'il ne considère pas le nombre d'années d'expérience. Ce qui compte, c'est le nombre d'années d'expérience à l'interne. Avez-vous déjà vu ça? Est-ce que tout est normal là-dedans?
0: Bien, en tout cas, je dirais bonne chance à l'entreprise qui veut recruter avec cette posture-là, parce qu'en ne reconnaissant pas l'expérience des gens, tant pour la rémunération que pour les vacances, ça va être un petit peu ardu, c'est qu'il sera pas facile de trouver des candidats qui vont être intéressés dans de telles conditions. Donc, si la question était est-ce normal, je dirais non, il y a des anormalités dans ce qu'on vient d'entendre.
1: Et donc, cette personne peut aller confronter son patron, mais qui va lui dire trouve-toi un job ailleurs, ou il devrait avoir de la place pour une forme de négociation ou de discussion.
2: Ce qui est intéressant dans l'exemple, c'est que si les procédures sont claires, peut-être elles n'ont pas été suivies. Donc, au niveau distributif, on voit la conséquence, mais les procédures ont-elles été suivies?
1: C'est ça.
2: Puis, comment cette personne-là l'a-t-elle apprise? Est-ce que c'était public ou caché? Est-ce que c'est dans une conversation autour de la machine à café qu'on a soudainement appris cette information-là? Donc, les quatre paramètres que Annie mentionne, l'informationnel, interactionnel, procédural puis distributif, c'est l'éléphant dans la pièce. Ça permet de rendre visible ce qui est invisible.
1: OK, d'accord. Allons-y avec cette question, Annie. Je travaille pour le gouvernement, j'aime mon travail, mon problème. Une personne dans mon équipe ne travaille pas bien. Je trouve ça fondamentalement injuste et frustrant. Donc là, on est dans une perception d'équipe. Ben, peut-être qu'on est à la réalité, là. Comment les entreprises devraient gérer cette situation-là? Que l'iniquité soit avérée ou perçue.
0: Ouais. Puis vous utilisez le verbe devrait, Pénélope. Moi, personnellement, je vais dire doivent, parce qu'on se rappelle que c'est un risque psychosocial. On en a parlé à votre micro. Ah, donc, les entreprises doivent intervenir. Puis, les iniquités, pourquoi ils doivent en intervenir? C'est que les iniquités, elles ont des effets négatifs sur les entreprises, là. Tantôt, Jacques en a parlé. Puis, elles ont aussi des effets négatifs sur les individus, sur leur plaisir au travail, leur qualité de vie, leur qualité de travail d'équipe, puis de façon très, très concrète, sur leur possibilité d'avoir des promotions, peut-être même sur leur compte de banque, là, sur leur rémunération. Fait que c'est pour ça qu'il faut que les entreprises s'en occupent.
2: Tout à fait. Oui, moi, il y a un livre que je recommande chaudement aux auditrices et auditeurs, c'est Le sentiment d'injustice en entreprise. Là, c'est Jean-François Berthollet et des collègues qui l'ont écrit. Dans ce livre-là, on ouvre le capot un peu sur toutes ces situations d'injustice-là. Puis si on fait le lien entre les vitamines psychologiques qui sont innées, universelles, et la justice procédurale, c'est en lien avec l'autonomie. Est-ce que je peux m'exprimer de manière plus ou moins libre sur les procédures? Le distributif, qui reçoit combien, c'est souvent relatif à la compétence. Si quelqu'un est meilleur qu'un autre, il peut peut-être avoir un écart qui est justifié et justifiable. Puis l'informationnel et l'interactionnel, c'est l'affiliation, le sentiment de collégialité. Donc, quand on parle d'injustice, c'est un peu comme de la corrosion. C'est comme la rouille qui s'installe dans une voiture ou un véhicule. Ça amène toutes sortes de problèmes qui sont peut-être pas aussi visibles c'est pas aussi patent, mais c'est comme rampant.

0: un peu. Les injustices vont amener le désengagement, mais aussi des comportements contre-productifs, comme du ralentissement volontaire, du sabotage discret, on retient de l'information. Lorsque c'est le temps d'aider un collègue, on se dit, ben je l'aiderai pas, c'est cette personne-là qui va en récolter les bénéfices. Ça se peut qu'il y ait des conflits qui émergent, mais un autre conséquence que ça peut avoir, l'injustice, c'est le présentéisme. Donc, mon corps est là, mais ma tête n'est pas là. Donc, l'injustice, lorsqu'on voit les quatre paramètres distributifs, procédural, informationnel puis interactionnel, c'est super important parce que ça met en place les conditions qui permettent au meilleur de l'humain d'émerger. Puis parmi les quatre, celui qui, en bon franglais, call la shot, là, c'est le procédural. C'est quels critères on met de l'avant pour ensuite donner accès.
1: Donc, si je reviens à ce courriel, une personne dans mon équipe ne travaille pas bien. Là, admettons que là, on se rend compte que cette personne-là qui travaille pas bien est moins bien payée. On va-tu avoir moins un sentiment d'iniquité? Parce que là, si tout le monde a le même salaire, les mêmes conditions, puis il y en a une qui ralentit le groupe, là, il y a une injustice.
0: Vous avez tout compris. C'est exactement ça. Si les procédures sont à l'effet qu'un meilleur rendement est mieux rémunéré, on va peut-être tolérer quelqu'un qui traîne la patte si elle est moins rémunérée que les autres.
1: Sauf que si les collègues le savent pas, que cette personne-là est moins bien payée.
0: Ben là, c'est de l'informationnel puis l'interactionnel qui rentre. Les quatre sont importants. On peut pas amputer un des quatre. On a besoin des quatre, avec un qui est peut-être un petit peu plus fort, mais les quatre sont importants.
1: Mais ça, c'est toujours transparent, ces quatre affaires-là, dans une entreprise, dans le contrat de travail? Est-ce que ça, y a un endroit où est-ce qu'on peut trouver cette information-là?
2: C'est ça, on va faire face à des freins. On peut pas tout divulguer. Il y a des choses qui sont confidentielles.
1: Bien sûr, salaire, notamment.
2: Exactement, la performance des employés, le dossier. Donc, il y a des choses qu'on pourra pas dévoiler. Fait que c'est pour ça qu'on va arriver à des endroits où ça va bloquer, puis on va avoir des perceptions d'iniquité.
1: Très intéressant.
0: Puis avec la justice, les gens vont mieux tolérer une mauvaise nouvelle dans un processus qui est juste que le processus injuste et caché. Donc, à titre d'exemple, nous autres, à l'université, on avait une subvention. J'ai appliqué, je croyais l'avoir, j'avais des bonnes chances. En même temps, lorsque j'ai vu les critères et qui l'a obtenu, ce n'était pas moi. J'ai été content pour la personne qui l'a obtenu parce que clairement, elle était meilleure que moi. Donc, informationnellement, j'avais accès. Interactionnellement, on m'a traité avec dignité. Procéduralement, tous les critères étaient là. Et finalement, je ne l'ai pas obtenu. Ça m'a un peu pincé, là, je dirais. En même temps, la décision qui était à mon désavantage a été perçue comme étant juste.
1: OK. Donc, à la question, quelles situations d'iniquité ou quelles sont les situations d'iniquité les plus fréquentes, vous dites, Jacques, que c'est de penser que la justice, c'est seulement une question de résultat. Ça va bien au-delà de ça.
0: J'ai beaucoup aimé l'intervention d'Annie parce que les gens confondent l'équité dans les opportunités et l'équité dans les résultats. Okay. Les sociétés ou les organisations qui réussissent bien sont celles qui donnent une chance égale à la ligne de départ, indépendamment du résultat final. Donc, on va souvent le voir où ça sera plus apparent lorsqu'on constate les résultats. Puis là, par après, on recule pour essayer d'interpréter. Mais l'injustice est souvent plus perçue par les résultats. Mais dans le processus initial et les possibilités, c'est là qu'on doit imprimer un élan qui est positif.
1: Ben oui, puis si on veut l'égalité des chances, là, ça passe. Il faut partir de là.
2: Ben c'est ça, exactement. Okay. Moi, j'apprécie beaucoup ce que tu dis, Jacques, parce que je t'entends nous dire, tu sais, l'injustice, ça va être subjectif, mais on peut lui donner des cadres qui vont donner des références. Puis il y a aussi quelque chose de fluide, tu sais, comme dans l'exemple que tu donnes. Moi, je le vois aussi beaucoup sur le terrain, des gens qui vont dire, ben j'ai pas eu la promotion que j'escomptais. Mais s'ils sont capables de comprendre que le processus était prévisible, clair, que les éléments sur lesquels on s'est basé étaient connus, ben là ils vont adhérer à la décision finale. Fait que c'est un peu comme si c'était fluide, cet élément-là, ça passe d'un élément à l'autre.
1: OK, que dire donc de cette idée qu'on pourrait compenser une injustice avec de l'argent?
0: Ça, c'est une bonne question. C'est souvent la fausse bonne idée. Puis l'argent, ce qui est intéressant d'un point de vue psychologique, c'est que c'est concret, c'est visible. Et souvent, les organisations ont l'impression d'agir lorsqu'on agit, on utilise l'argent. En même temps, ce qui compte vraiment, là, c'est le sens, la reconnaissance et la perception de justice, que ce soit avec l'argent ou avec le reste. Donc, deux personnes peuvent avoir le même salaire, mais avoir des niveaux d'engagement qui sont totalement différents selon leur perception d'équité. Puis un angle qu'on oublie souvent, c'est dans l'argent puis l'injustice, c'est que les gens veulent pas nécessairement tous gagner la même chose. Uh-huh. On va souvent mettre en contraste le capitalisme où il y a des écarts et le communisme qui, pour certains, sera un idéal puisque tout le monde serait égal. La vérité est entre les deux. Puis je reviens avec l'étude de Michael Norton qui est fortement citée, qui nous montre que

0: que l'on soit de gauche ou de droite, un homme, une femme, éduqué ou pas, tout le monde est d'accord. Donc, c'est au-delà de 50 000 personnes dans 45 pays qui disent il doit y avoir des écarts, mais ceux-ci doivent être contenus. Donc, le chiffre idéal serait à peu près 5 fois. Prenez le salaire le plus faible dans une organisation ou une société, multipliez-le par environ 5, le chiffre exact, okay, c'est 4.6, 4.7, ça devrait être l'impact qui est justifié. Les gens sont capables de se dire, cette personne-là vaut, entre gros guillemets, 5 fois plus que moi. Dépasser ce seuil-là, c'est là que les gens vont se dire, il n'y a rien qui le justifie.
1: Mais non, c'est ça. Là, on voyait ça dans la presse cette semaine. Ça n'a absolument aucun sens qu'un des écarts démesurés, là.
0: Eh bien, c'est ça. Donc, les gens vont être capables de le justifier jusqu'à 5 fois, mais ensuite, c'est comme si ça partait en vrille. En ce sens qu'il n'y a rien qui va le justifier. Donc, quand on voit des écarts de 150, 300, 400 fois, c'est éminemment injuste. Là, il y a toutes sortes d'arguments qui vont embarquer de genre, vous savez, dans ce milieu-là, si on paye pas, on n'attirera pas les gens. Enlever un zéro au salaire des joueurs du Canadien, enlever un zéro à tout leur salaire, je suis sûr que la cour va être pleine de gens qui vont vouloir ce poste-là.
1: Mais c'est pas toutes les entreprises qui sont Canadien, là, pouvoir d'attractivité.
0: On prend cet exemple-là parce qu'il est dans l'air du temps, disons. Mais psychologiquement, les humains semblent avoir besoin de sentir qu'ils évoluent dans un système juste où il y a des écarts. Puis c'est important de le répéter. Si tout le monde a le même salaire, c'est profondément injuste parce qu'il y a des gens qui sont plus performants. Puis l'argent,
1: ou qui ont de l'expérience ou des compétences diverses qui sont plus complexes.
0: Exact. Puis certains milieux où on peut pas jouer avec la rémunération, ben la justice va être vécue, par exemple, dans les opportunités, les développements, les occasions d'affaires ou les clientèles. Donc la justice, ce n'est pas l'argent. En même temps, l'argent rend souvent l'injustice très visible.
1: Parce que j'ai beau avoir un plus grand, je parle pas de moi, mais on a beau avoir quelqu'un, a beau avoir un salaire plus élevé, si la personne qui a un salaire un peu moins élevé peut toujours quitter plus tôt, peut toujours manquer un meeting pour rattraper du travail, ou ça, il y a quand même on peut comprendre qu'on est payé plus pour des bonnes raisons, mais il peut avoir quand même une inéquité qui s'installe, perception.
0: Exactement. Donc, l'argent, ça rend souvent ça très visible parce qu'on est capable de le calculer avec un chiffre carrément mathématiquement, mais tout ce que vous mentionnez, c'est l'intangible, l'invisible, qui peut aussi être injuste. Un exemple comique, nous, dans le monde universitaire, c'est la grandeur des bureaux. À l'UQAM, dans notre convention collective, c'est 10 mètres carrés. C'est écrit. Okay. On a le droit à des bureaux de 10 mètres carrés. On est 1200 professeurs, mais il y a des bureaux avec des fenêtres, un peu moins de fenêtres, sur un coin ou autre. Il y a une petite colonne dans votre bureau ou autre. Nous, dans notre département, on s'est doté de critères excessivement clairs qui ont rendu des décisions difficiles à accepter, tout à fait justes et équitables, parce qu'on sait qui a accès à quoi, quand et selon quels critères.
1: Question ressources humaines ici. Ma collègue est partie en congé de maladie pendant 4-5 mois. J'étais donc la seule personne en poste de mon département pendant tout ce temps. On n'a rien annulé ou reporter. J'ai maintenu le rythme très chargé toute seule sans diminuer la qualité. Récemment, j'ai eu mon évaluation et ma boss n'a aucunement considéré ça, aucune reconnaissance monétaire pour ça. Qu'est-ce que vous en pensez, Annie?
2: Ouf, c'est un grand cas. C'est sûr que la première chose, c'est déplorable que ce ne soit pas reconnu au niveau de l'évaluation de la performance. Mais ensuite, ça nous prendrait un petit peu plus d'informations sur qu'est-ce qui avait été convenu comme entente pendant l'absence de la personne, puis quels sont les moyens qui ont été utilisés pour pallier l'absence de la personne aussi. Mais a priori, c'est sûr que comprendre la perception d'injustice de la personne qui dit hey, « Moi, j'ai redoublé d'efforts, j'ai travaillé d'arrache-pied, puis là, ben aujourd'hui, on ne reconnaît pas ni même mes efforts, ni même de façon monétaire. Je comprends les attentes qui ont été les attentes qui sont pas rencontrées.
1: OK, d'accord. Autre message ici, je travaille dans un milieu, excusez-moi, j'hésite entre quelques courriels. Je travaille dans un milieu manufacturier et pour nous, les injustices passent par l'assignation des projets. Je suis le plus senior et c'est systématiquement moi qui réalise les projets les plus complexes. Quand je prends des vacances, on me dit qu'on peut pas me les octroyer à cause de mes connaissances uniques. Je ne vous dis pas ce qui se passe dans ma tête quand on refuse mes demandes d'augmentation salariale à cause des processus d'équité. Jacques.
0: Donc, au niveau procédural, s'il y a rien d'écrit informationnellement, on le trouvera pas. Interactionnellement, on semble déceler dans le courriel qu'il se sent traité avec non-dignité. Donc, il se sent un peu brusqué. Puis, au niveau distributif, ça semble pas être récompensé, que ce soit financièrement ou autre. Une des récompenses que l'on peut donner qui n'est pas de l'argent, c'est par exemple du temps. Il y a une chercheure canadienne qui est à Harvard. Son nom, c'est Ashley Willens. Elle a analysé des organisations où

0: au lieu de payer les gens pour les récompenser, on les paye avec du temps. Donc, cette personne-là qui nous écrit, puis si on y donnait, mettons, on dit à la personne, tu vas travailler très fort les 3 prochains mois parce que tu es senior, on reconnaît ça, on va te donner une semaine de vacances de plus pour que tu puisses récupérer, ou 2 semaines, ou je ne sais pas. Donc, on peut s'imaginer des récompenses qui vont être procéduralement justes au niveau distributif, qui ne sont pas financières, ou encore de lui donner un titre qui va être différencié. Mais les 4 paramètres sont importants. Là, il semble pas y avoir de procédure distributivement. C'est injuste. Puis ensuite, cette personne-là ne se sent pas traitée avec respect.
1: OK. Nous avons une question. Tiens, Annie. J'ai une entreprise en construction. La majorité, là, c'est spécifique, mais vous allez voir, on va l'élargir un peu. J'ai une entreprise en construction. La majorité des employés sont régis par la CCQ, Commission de la construction du Québec. J'ai aussi des employés de gestion qui ne sont pas régis par ça. C'est très difficile de trouver une égalité parce que la CCQ est rendue avec des taux et des avantages incroyables qu'une petite entreprise ne peut pas étendre à tout le personnel. On pourrait aussi penser, là, j'ajoute ça, au système de santé. 2 employeurs avec des avantages différents. Par exemple, une infirmière d'agence versus, il y a quelqu'un qui m'a écrit tout à l'heure puis qui dit comment est-ce qu'on peut justifier un salaire juste qu'un professionnel de la santé fasse 20 à 40% moins d'argent qu'un remplaçant qui travaille juste à côté de lui ou d'elle, par exemple.
2: Absolument.
1: Qu'est-ce qu'on peut dire sur ces cas-là?
3: Alors,
1: on va avoir des gros cas ce matin, Annie.
3: Ah oui, c'est ça, c'est
1: parce que
3: c'est
1: là,
3: complexe.
1: C'est ça, parce qu'il y a eu des négociations, il y a des conventions collectives, il y a toutes sortes d'affaires.
3: C'est ça, c'est normé.
1: C'est ça, exact.
3: Tout ça, c'est conventionné, alors c'est difficile. Il n'y a pas d'espace pour l'entreprise. Puis on comprend le fait que la personne, elle dise, ben là, ça devient des conditions qui sont trop généreuses. Puis on revient avec les types de justice dont nous parlions tantôt. L'information est disponible, l'informationnel est correct parce que, bon, c'est conventionné, c'est connu de tous, c'est public. Mais après ça, dans l'application, c'est là que ça vient créer une distorsion entre les conditions des gens. Fait que c'est une grande quête. C'est pour ça qu'on le disait, ça sera jamais parfait, mais il faut tenter, il faut continuer d'essayer d'aller vers ça.
1: Avec les conventions collectives, nous écrit quelqu'un d'autre, il est tout à fait possible de se traîner les pieds ou être plus ou moins compétent et avoir le même salaire. Bon, il y a un petit peu de préjugés là-dedans, mais il y a peut-être un peu de réalité aussi. Donc, il y a cette idée, cette perception d'iniquité. Ici, on nous écrit, je veux mentionner que dans la machine gouvernementale et scolaire, la question du salaire est abordée une fois dans la carrière. Par la suite, l'inégalité de la productivité est très mal gérée.
3: Ah, ben oui, c'est ça. Et là, ça redevient avec les notions de perception puis les 4 types de d'équité dont on parlait tantôt.
0: Puis petite nuance par rapport aux préjugés. Les enquêtes montrent que plus il y a de syndicats dans un pays, moins il y a d'inéquité et plus tout le monde y gagne. En ce sens que les pays qui réussissent bien, les organisations, sont les pays qui sont capables de remonter le plancher pour la grande majorité et de baisser le plafond quand le plafond est à 4000 pieds au-dessus de votre tête. Donc, le fait de comprimer les écarts, que ce soit par des syndicats, des impôts, des taxes, ce n'est pas anti-humain et anti-performance. Au contraire, plus il y a d'équité, plus tout le monde donne son 100%. Puis même dans des endroits syndiqués où on dit le salaire, c'est pas un levier sur lequel on peut agir, mais ce qui est le fun, c'est que vous le mettez de côté comme élément de conversation pour vous concentrer sur d'autres éléments. L'argent, ça fonctionne un peu comme la température. Là, s'il fait trop froid ou trop chaud, ça nous inquiète. Une fois qu'on est dans la bande confortable, on arrête d'y penser.
1: Et la paresse, je le mets entre guillemets, ou la démotivation, ou le fait que son corps soit présent et sa tête absente n'est pas l'apanage des milieux syndiqués.
0: Absolument pas.
1: On va se le dire. OK, nous allons aller en musique. On va parler de ces équipes dans lesquelles il y a de la famille, par exemple, ou des liens privilégiés, ou je vais dire un préjugé, ou juste des liens qui se développent entre gestionnaires et employés, par exemple. Est-ce que ça résulte en des privilèges automatiques ou pas à suivre, à voir tout ça? On va poursuivre cette clinique travail. Vous n'hésitez pas à nous écrire. D'ailleurs, vous êtes déjà très nombreux, nombreuses à le faire. On est avec Annie Boilard, spécialiste en ressources humaines et présidente de Réseau Annie RH, et Jacques Forêt, professeur à l'École de sciences de la gestion de l'UQAM et psychologue.

0: On poursuit cette clinique travail, la dernière de la saison, avec nos deux experts aujourd'hui. Vous la connaissez, elle est là régulièrement. Annie Boilard, spécialiste en ressources humaines et présidente de réseau Annie RH. Vous l'avez entendu à plusieurs reprises à ce micro. Il est là aujourd'hui à la place de Julie Ménard, qui est habituellement avec nous. C'est Jacques Forêt, professeur à l'École des sciences de gestion de l'UQAM et psychologue, parce qu'on a le côté ressources humaines, puis on a aussi le côté psychologie au travail. Concernant cette grande question aujourd'hui qu'on aborde, cette grande discussion qu'on a sur l'équité et l'iniquité dans les milieux de travail et les perceptions d'iniquité. Annie, les patrons, patronnes, développent parfois des affinités avec certains membres de leur équipe pour toutes sortes de raisons. Pas nécessairement reliées à leur performance professionnelle, mais des fois, il y a des affinités. Et là, ça peut devenir un terreau fertile pour les perceptions d'iniquité.
1: Ah oui. Et là, Pénélope, vous me touchez dans un bouton là qui est important pour moi. Parce que ce qui se passe, c'est que les employeurs, les gestionnaires, ils se doivent d'être non seulement équitables, mais de donner la perception, l'image qu'ils sont équitables auprès de leurs employés. Mm-hmm. Il faut qu'ils soient vus comme étant équitables. Et en ce sens, pour moi, un gestionnaire ne peut pas nourrir une relation d'amitié avec quelqu'un qui est son subordonné, là, avec quelqu'un avec qui il est ou elle est.
0: Il ne peut pas nourrir d'amitié.
1: Non, il faut mettre sur la glace le temps qu'il y a une relation de subordination entre les deux qui est en même temps. Fait que je vous explique. Là, je vous dis ça, Pamela, puis il y a des gestionnaires qui nous écoutent et ils font « ouais, blah, blah, blah, mais ça s'applique pas vraiment à moi parce que

0: qu'ils se disent dans leur tête. Mm-hmm. Ils se disent, ouais, mais moi, là, tu sais, quand j'invite Polo, mon ami, qui est aussi mon employé, à souper chez moi le samedi soir.
1: Pour regarder la game.
0: Ben, devine quoi? On parlera pas de hockey. J'allais dire, on parlera pas de boulot, on va parler de hockey.
1: Ouais, non.
0: Parce qu'on n'est pas si cinglé que ça. Puis quand, à l'inverse, je suis au travail, ben ma vie personnelle a pas d'incidence sur mes décisions. Fait que les gestionnaires se disent, il y a ma vie personnelle, puis il y a ma vie professionnelle, et c'est ça, je suis équitable pour l'équipe. Ben, regardez bien, là, je viens de vous le raconter, Pénélope. Ouais. Vous le savez, moi, je le sais, tous nos éditeurs le savent, mais c'est pas ça qui est important. C'est pas important. La seule chose qui est importante dans cette histoire-là, c'est la perception de l'équipe du gestionnaire par rapport à son comportement.
1: Est-ce que l'équipe pourrait avoir un comportement quasi irréprochable, mais si l'équipe a l'impression que, parce que un samedi soir de hockey, là, ça peut être une opportunité. Même si le but, c'est pas de parler de job, il y a un contexte favorable là pour que le gestionnaire voit, ah, tiens, une nouvelle qualité que j'ai pas vue chez lui, que je pourrais peut-être, que je pourrais, il pourrait appliquer dans sa blog, ou tiens, une nouvelle opportunité d'affaires dont j'ai pas discuté, on a un nouveau client, je n'avais pas parlé à personne, je t'en parle à toi. Bon. Tout ce genre d'affaires-là. Mais ça se peut qu'il fasse pas ça non plus.
0: Ça se peut qu'il fasse pas ça. Mais ce qui est important, c'est qu'est-ce que l'équipe se dit. Mmh. Puis si l'équipe se dit, ben, qui sait, peut-être que ça donne un privilège à cet employé-là, à tort ou à raison, ben ça y est, on vient d'être
1: mais
0: en présence d'une équité.
1: Pas d'amitié dans des équipes de travail, ben, dans un milieu de travail, c'est impossible. On nous demande d'ailleurs si on a un meilleur aimé au travail dans les sondages.
0: Oui, mais écoutez-moi bien, Pénélope.
1: Subordination.
0: Le lien de subordination, je parle pas dans une équipe comme ça. Mais quand je suis le supérieur de la personne, je dois mettre cette relation d'amitié sur la glace le temps que j'ai cette relation.
1: Mais s'il y a 13 employés dans le business...
2: Ben c'est là que la transparence... mettons qu'on s'imagine la situation, ça sera pas parfait, mais on va tendre vers un idéal. Ça serait déclaré, on a eu un match de hockey, il est venu à la maison, puis on a parlé de tel client. Je trouve important de vous l'amener à toute l'équipe informationnelle, interactionnelle, à titre de dignité et de respect. Je vous l'amène à tout le monde. Procéduralement, ça serait tout à fait injuste que lors d'un match de hockey chez nous, vous n'y ayez pas accès. Distributivement, je veux amener la chance à tout le monde. Parce que des fois, on intervient dans des milieux qui sont très géographiquement contraints, où il y a peu de gens. Donc ça, je pense que ça peut être important de rendre moins injuste
1: donc,
2: cette
1: situation-là. Donc, ça diminuerait la perception. Parce que je vous divulgue des choses que vous avez peut-être peur que ces choses-là se soient passées, si je vous le divulgue.
2: Parce que les émotions sont toujours vraies. Mm. Toutes les émotions sont acceptables. Ce ne sont pas tous les comportements qui sont acceptables.
1: Absolument.
2: Les émotions les plus fortement reliées à l'injustice, c'est le dégoût et la colère. Donc, quand on lit les témoignages, à peu près invariablement, si on gratte le vernis, ce qui se cache en dessous, c'est je suis dégoûté de cette situation-là et ça me met en colère. Mais je suis d'accord que c'est... Idéalement, faudrait mettre les relations d'amitié en subordination sur la glace. En même temps, quand on connaît les paramètres, on peut intercepter ces perceptions-là d'injustice, les rendre moins injustes.
1: Vous dites, c'est pas juste idéalement que ça devrait se passer, c'est factuellement. On n'a pas de relation d'amitié si on y a un lien de subordination.
0: Reprenons notre même exemple du début. Ouais. Pourquoi un gestionnaire n'a pas invité toute son équipe? Mais ça demeure fluide. On peut toujours compenser un par l'autre avec les différents processus.
1: Annie, courriel ici. Et la parenté qui travaille dans une entreprise, souvent aussi des salaires plus élevés, des privilèges. Trois petits points.
0: Eh oui. Et ça, si on veut que ce soit équitable dans un environnement, par exemple une entreprise familiale, ça ressemble à ce que vous disiez.
1: Ouais, exact.
0: Ça, il faut vraiment porter attention, puis il faut redoubler d'ardeur par rapport à ça. Moi, sur le terrain, ce que je vois, il y a des endroits où ça fonctionne super bien, mais il y a des histoires d'horreur par rapport à ça.
1: Et puis aussi, ça peut être positivement, mais négativement. Moi, mon beau-frère, elle l'aime pas. Poignée pour travailler avec, mais parce que c'est mon beau-frère, ça se peut que j'y donne pas des chances que d'autres ont, parce que moi, je l'ai vu comment il est au barbecue le dimanche, puis j'aime pas ça. Bon.
0: Alors, ça peut être ça. Puis des fois, j'ai l'impression que moi, je fais le travail du beau-frère qui fait pas bien son boulot.
1: Ouais.
0: Et puis là, on va se demander pourquoi cette personne a plus d'opportunités que d'autres personnes qui sont pas membres de la famille.
1: Donc, pourquoi, en fait, une entreprise tolère des iniquités? Bon. Annie, ça sert à quoi à une entreprise d'accepter ça?
0: Bon, Pénélope, je vous dirais, tu sais, pourquoi elle les tolère? Elle les tolère pas nécessairement. C'est pas comme si c'était connu ou entériné puis accepté de l'organisation en général.
1: Okay.
0: Tu sais, tantôt, Jacques, tu disais, puis je trouvais que tu le disais bien, tu disais, les injustices sont invisibles aux yeux de ceux qui en bénéficient. C'est ça que ça revenait à dire. Donc, des fois, l'entreprise, elle ne le voit pas. Puis des fois, ben, il y a des choses qui sont juste hors de son contrôle. On parlait tantôt de

0: qui va être réglé là une fois qu'on en a parlé, c'est fini, c'est toujours une quête. Puis c'est vrai, vous avez raison Pénélope, il y a des entreprises qui savent qu'il y a des injustices puis qui décident soit de faire semblant de vouloir faire quelque chose ou à l'inverse de regarder ailleurs parce qu'ils trouvent que ça coûte moins cher, c'est plus facile, ça crée moins de changement. Mais ça pour moi, c'est inacceptable et ça revient à ce que nous disions tantôt, l'importance de la conversation, c'est dans ces situations-là, il faut tendre vers de l'amélioration continue.
1: Ici, c'est des commentaires, je pense, plus que des questions. Pourquoi les stages des métiers... Ah oui, ça, c'est une vaste question de société. Pourquoi les stages des métiers à prédominance féminine ne sont-ils pas rémunérés ou largement moins? Exemple, les stages en travail social, en éducation, en soins infirmiers, qui sont souvent gratuits. Il est temps que ça change. C'est un héritage d'une inéquité claire et une injustice historique, car ces professions étaient vues comme des vocations. Point d'interrogation. Et on me parle ici, dans le système de santé, est-ce que vous voulez réagir à ça?
0: Mais ça, je pense que ça découle de décisions qu'on a prises de société puis de gouvernement. Là, c'est conventionné, ces éléments-là.
1: Parce que c'est sûr que décidé. Si la société induit ou accepte une forme d'injustice, après ça, dans ces milieux-là, c'est difficile de dire non, ce n'est pas... Oui, c'est injuste. T'sais.
0: Mais ça peut être injuste, mais c'est quelque chose qui va perdurer tant qu'on va pas changer les
1: c'est
0: façons
1: ça.
0: Dont les choses
1: exact.
2: Sont. Ben, moi, j'utilise souvent les analogies sportives. Comme là, on vient de sortir des Jeux olympiques d'hiver. On regarde les meilleures équipes au monde, puis on essaie de voir qu'est-ce qu'ils font pour réussir aussi bien. C'est la même logique au niveau des ressources humaines. On peut regarder d'autres endroits sur Terre ou des organisations qui font bien les choses. Donc, moi, j'enseigne en ressources humaines et en psychologie du travail, qui sont des domaines à prédominance féminine. Puis j'essaie d'enseigner aux étudiantes et étudiants de se battre bec et ongle pour connaître le salaire des autres, de faire reconnaître leurs compétences, leurs talents. Parce que souvent, les filles, il y a un paradoxe qui s'appelle le contented female worker, en ce sens que les femmes seraient plus rapidement satisfaites d'un salaire moindre par rapport à un homme, ce qui est totalement injuste et inéquitable. L'argument des vocations, vous le savez, dans ce domaine-là, pas besoin de trop les payer, c'est une vocation, c'est un faux argument. Ce sont des jobs incontournables et indispensables. Il devrait y avoir aucune inéquité entre hommes et femmes. Donc, moi, quand j'entends ça, ça me révolte. Puis j'essaie de doter les gens. Mais c'est vrai qu'au niveau sociétal, c'est un discours qu'on doit avoir.
1: Qu'on a quand même la loi sur l'équité salariale. Et c'est quand même assez fascinant que dans les stages même, on n'ait pas une rémunération équitable. On est dans zéro rémunération. On pourrait faire des échelles, on pourrait whatever, mais c'est pas là qu'on est. J'ai quitté mon emploi d'enseignant en français au secondaire à cause du sentiment d'injustice entre les charges des différents professeurs. Par exemple, en français, on doit corriger plus que quiconque dans le milieu, jusqu'à 30 heures par semaine à la maison, en plus de continuer mon enseignement à temps plein, alors que pendant ce temps-là, les enseignants d'autres matières, ils nomment ici l'éducation physique, n'ont pas cette charge-là, puis ils ont choisi de quitter l'enseignement du français pour ça. Ici.
0: Mais si je me permets, oui? Pénélope, je crois que la charge de travail n'est pas exactement la même entre les différents types de professeurs. Les professeurs de français ont typiquement un groupe de moins parce que justement, ça compense pour la charge de correction additionnelle et ça revient à notre justice distributive dont nous parlions tantôt.
1: D'accord. Ici, on a... Est-ce que l'équité peut être aussi de répondre aux besoins différents des employés? Exemple, une employée avec 4 enfants qui demande, excusez-moi, là, vous voyez mon cerveau fonctionner. Hein? Okay. Neutralité. Une employée avec 4 enfants qui demande à partir 30 minutes plus tôt que l'horaire officiel. Un employé proche aidant à qui on permet de prendre un vendredi de congé aux semaines, mais pas aux autres. Est-ce que c'est équitable de répondre? Parce que, par exemple, si cette personne-là a 4 enfants, elle n'a pas la même égalité des chances devant d'autres employés qui n'ont pas d'enfants. Donc, pour arriver à faire le même travail, ça lui demande plus.
2: Ben, la justice, c'est un vécu individuel, mais les paramètres sur lesquels on peut agir, c'est multiniveau. Donc là, dans la question, le témoignage, c'est deux niveaux. C'est l'organisation avec cet employé-là et la société, qu'est-ce qu'elle donne aux parents quant aux possibilités d'avoir des enfants ou pas. Si vous regardez le régime québécois d'assurance parentale, le reste du Canada veut nous copier. Si vous regardez en Suède, c'est 4 14 mois de congé de maternité que vous avez, dont des semaines qui sont entièrement dévolues au père, que vous allez perdre si vous le prenez pas. Donc, il y a des endroits qui font mieux.

0: Il y a des endroits qui font pire, mais ici, c'est deux discours. C'est est-ce que dans notre organisation, on peut compenser pour la société qui nous amène à jeter toutes les responsabilités familiales sur cette dame-là? Où est son mari? Où est son conjoint? Ça serait ma première question. Puis deuxièmement, si les gens se disent, c'est bien vrai, c'est important ça, on va tolérer ce mécanisme-là comme compensation, si au final le travail est fait, ça pourrait être perçu comme moins injuste.
1: Oui. Si au final le travail est fait. Parce qu'avec quatre enfants, même si le mari est là, même si sa blonde est là, je sais pas c'est quoi leur situation, on n'est jamais à l'abri d'une dent qui se casse, d'une affaire qui arrive, puis il faut quitter à un moment donné parce qu'on a un enfant. En même temps, cette personne-là contribue à la société et le salaire de ces enfants-là éventuellement va fournir un fonds de retraite ou d'aider à la société plus tard pour les autres employés vieillissants qui n'ont pas eu d'enfants. On pourrait voir ça comme ça.
2: Peut-être vous donner un regard. Ouais. La différence entre l'égalité et l'équité, oui. Hein, c'est pas parce que c'est pas égal que c'est pas inéquitable. Okay. T'as pas besoin d'être les deux. Donc, l'équité pourrait être dans ce contexte-là. Est-ce que tous les employés qui font face à des défis similaires auraient le droit aux mêmes accommodements? Ça serait une façon de voir l'équité. L'autre élément, c'est que moi, je reculerais d'un pas en arrière, puis je dirais, il est où ce gestionnaire-là? Puis pourquoi, Jacques, tu disais un peu entre les lèvres, c'est que pourquoi on se parle comme ça d'horaire de travail? Là? Pourrions-nous évaluer sur les objectifs? Peut-être que cette personne de quatre enfants a besoin d'un petit peu plus de flexibilité, mais ultimement, qu'elle fasse son travail entre 9h et 17h ou qu'elle le fasse à 20h, 21h le soir, tant que c'est fait, c'est fait. Mm-hmm. Donc peut-être qu'on peut regarder l'équité, l'égalité et l'équité sur la prestation de travail et non pas sur la présence au travail.
1: Je suis consultante en informatique et dans mon entreprise, sur papier, tout est parfait. L'enjeu, les gestionnaires ne suivent pas les règles. Ça devient injuste. Jacques?
0: Ben ça, c'est une bonne question, en ce sens qu'il semble y avoir des règles. Donc, procéduralement, il y en a. Informationnellement, peut-être qu'on peut les trouver à quelque part. S'ils ne sont pas appliqués, ben distributivement, il va y avoir des inéquités. Il y a des gens qui vont recevoir des meilleurs contrats ou d'autres. Et interactionnellement, les gens vont sentir qu'ils sont traités sans dignité. Donc, ici, s'il y a des procédures, mais qui sont pas suivies, mais c'est injuste. Là. L'idéal, c'est de les mettre de l'avant. Puis, le réflexe, c'est souvent d'aller de l'autre côté en disant, ben là, tout le monde va être pareil. On aplanit les différences, mais l'équité, c'est l'inégalité expliquée. Fait que dans ce cas-ci, ça serait dire ben, de ramener au fait qu'on a des règles, de les mettre de l'avant. C'est pour ça que la justice dans son administration, c'est important. Puis c'est aussi important au quotidien, dans le vécu, pour éviter les émotions négatives, les comportements négatifs, puis les comparaisons, de se dire, ben là, il y a des règles qui sont pas suivies. Ça amène des inéquités au final, là.
1: Et Annie, vous disiez tantôt que les lois et les procédures peuvent créer des inéquités. Donnez-nous des exemples.
2: Hey, ça, il y en a plein. Je fais juste penser aux billets médicaux. Okay, je nous donne un exemple. On est une équipe de trois. À la fin du mois, il faut qu'on déplace les boîtes là, qui sont dans une salle, dans une autre salle. Okay. Pour les deux prochains mois, un de nos collègues a un billet médical, ne peut pas lever de charge. Ouais. Donc, on va être deux des trois personnes à devoir se partager la charge de déplacer les boîtes, mais on va tous avoir la même rémunération. Il y a des gens qui diront, c'est injuste. Je vous raconte une histoire, OK? C'est une histoire inventée. Dans ma tête, elle se déroule en Gaspésie. Alors, je vais vous donner un exemple de quelque chose qui va illustrer que des règles peuvent être perçues comme inéquitables. C'est Paulin. Paulin, il vient de recommencer dans une entreprise. Puis là, il va voir son patron, puis il lui demande, j'aimerais avoir une semaine de congé pour aller à la chasse du mardi au mardi. Et là, son patron regarde notre cher Paulin, puis lui dit, écoute, je voudrais bien acquiescer à ta demande, là, mais regarde, je pourrais pas parce que il y a Paul dans notre entreprise. Paul, ça fait 30 ans qu'il travaille ici. Ça fait 30 ans qu'il va à la chasse pendant cette période-là. Pour lui, là, c'est sacré. C'est comme si c'était sa religion. Il va à la chasse avec ses frères. Il a déjà demandé cette période de vacances-là. Et nous ne pouvons pas avoir plus qu'un employé qui soit en vacances en même temps. Alors, la semaine va... Évidemment, notre Paul pourra pas aller à la chasse. La semaine va passer. Notre Paulin revient. Puis, attendez... Paulin va revenir avec un billet de médecin. C'est là que je m'en allais.
1: Okay.
2: Il va revenir avec un billet de médecin. Okay. Comme quoi, il doit s'absenter du mardi au mardi. Puis là, Pénélope, pas de jugement. Okay? Je fais confiance aux professionnels de la santé.
1: Okay.
2: C'est la situation.
1: Dans la
2: fraude, là. Fait que là, on va informer notre Paul qui pourra pas aller à la chasse. La semaine va passer. Puis là, notre Paulin va revenir après son congé. Puis lui, ben, sur l'heure du dîner, à la cafétéria avec tout le monde, va expliquer que pendant sa semaine de convalescence, il s'ennuyait. Fait qu'il est allé à la chasse. Puis là, il va expliquer tous ses exploits de chasse. Notre Paul, qui a 30 ans d'expérience, lui, la fumée lui sort par les oreilles, là. On comprend. Il est en désaccord.

0: Puis, on va s'entendre, ça ne tentera pas trop de travailler avec notre Paulin. Mais vous vous souvenez, Paulin, c'est le petit nouveau dans l'entreprise. Mm-hmm. Paulin, lui, il a des questions, là. Fait qu'il a besoin de l'aide de tout le monde.
1: Mm-hmm.
0: Alors, là, ma question, Pénélope, c'est est-ce que c'est vous ou c'est moi qui va aller voir Paul mm-hmm. pour lui expliquer que si jamais il fait de l'incivilité ou du harcèlement avec Paulin, en fonction de ses multiples questions, c'est lui, l'employé de 30 ans d'expérience, qui va être réprimandé. Vous comprenez que dans mon histoire, là, toutes les règles ont été suivies. Mais mon Paul qui a 30 ans d'expérience, lui, il hurle à l'injustice. Mm-hmm. Ah, c'est sa perception des règles qui ont été déployées.
1: Enfin, c'est quoi la situation idéale pour Paul? Avaler son...
0: C'est ça que je vous dis, que des règles, que les lois, les règlements peuvent créer des perceptions d'iniquité. Parce que dans mon histoire inventée, toutes les règles ont été respectées. Mais Paul, lui a cette perception que c'est injuste.
1: D'accord. Allons-y sur rapidement, parce qu'il reste 2 minutes. Que peuvent faire les entreprises pour réduire les iniquités?
2: C'est une bonne question. La transparence, entre autres la transparence salariale, puis il y a différents mouvements dans différentes administrations là, partout sur la planète, mais de dévoiler puis de pas avoir peur d'ouvrir cette boîte de Pandore qui est l'injustice, parce que ça a des conséquences réelles. Ayez pas peur de parler des procédures, de qui reçoit combien, qui reçoit quoi, l'information, l'interactionnel, d'en parler déjà là, c'est un grand pas, je dirais.
0: Oui. Tout ce qui est la transparence puis l'équité dans les processus, ça, les entreprises doivent le faire. Il faut aussi nourrir une culture d'équité. T'sais, il faut le valoriser. Il faut
1: avoir les sous. On a un message ici du milieu communautaire. Là. Milieu communautaire qui n'a pas de sous, là. C'est compliqué là, d'offrir des conditions semblables à tout le monde puis un salaire équivalent à tout le monde. Puis il faut avoir les ressources aussi. J'ajoute à ce que vous dites, Annie. Il faut avoir des ressources aussi.
0: Oui, il faut avoir des ressources et c'est pour ça que l'équité, puis des fois quand on en parle dans l'absolu, ça fait que tu sais les règles deviennent là on va payer les conditions de la CCQ à tout le monde, l'entreprise ça pourra pas être pérenne dans le temps puis ça va retourner en rond. Fait qu'on a besoin de ressources pour faire ça. Puis je comprends et c'est d'où l'importance d'utiliser les différents leviers. Mais des fois c'est pas la rémunération, puis tout particulièrement dans les OBNL, moi des fois je le vois, ils ont tendance à mettre, tu sais, prendre la rémunération, c'est comme du beurre d'arachide là, c'est égal partout pour tout le monde. Puis ils oublient de reconnaître les contributions de chacun en faisant fructifier la rémunération. Mais ils ont raison, ça prend des revenus. Si c'est pas le cas, mais ça va être dans les conditions de travail, la flexibilité, les horaires qu'on va faire.
1: Quelqu'un qui a 25 ans d'expérience va finir par payer le même prix que quelqu'un qui rentre, là, parce que.
0: Très
1: peu de différence. Puis ça revient dans beaucoup de courriels, là, cette iniquité, là. OK, le mot de la fin, Jacques?
2: Ben, il doit y avoir des écarts qui sont justifiés. Les inégalités ou les iniquités, c'est toujours corrosif. En même temps, je connais pas d'endroit où c'est trop juste. Donc, c'est un idéal vers lequel on doit tendre pour avoir plus de confiance, de coopération puis de bien-être collectif.
1: Et Annie, vous dites aux employés d'être indulgents?
0: Mais faut être indulgent parce que les biais inconscients vont toujours être présents. On a des perceptions qui peuvent être erronées. Faut toujours vouloir se comparer, ça ne nous aide pas nécessairement. Donc, aux employés d'être indulgents, mais aux entreprises de ne jamais baisser les bras. Là. Je suis d'accord avec ce que Jacques vient de dire. Là.
1: Et dénoncer clairement une culture qui vise l'égalité et puis l'équité.
0: Ben oui. Puis il faut continuer, faut avancer dans ce sens-là.
1: Annie, voilà, merci pour vos si éclairantes lumières tout au long de cette saison. Annie, je rappelle, spécialiste en ressources humaines et présidente de réseau Annie RH, c'était la dernière clinique travail. Évidemment qu'on a une grande pensée pour Julie Ménard qui était avec vous à chaque clinique. Et merci beaucoup Jacques Forêt d'avoir été là aujourd'hui.
2: Un gros merci.
1: Je rappelle, professeur à l'École des sciences de la gestion de l'UQAM et psychologue également. Merci à vous deux.
0: Merci.
1: Bonjour Alec.
3: Bonjour Pénélope.
1: Qu'y a-t-il ce midi?
3: Plusieurs choses sur notre écran radar. Danielle Smith, la première ministre de l'Alberta, va s'adresser aux Albertains dans un discours à la Nation en fin de journée aujourd'hui. Semble-t-il qu'on va leur poser une question référendaire un peu inattendue. Voulez-vous rester dans le Canada? Plutôt que voulez-vous en sortir? C'est la question sur laquelle on travaille du côté de Danielle Smith. Ça ouvre toutes sortes de réflexions. On va en parler à l'émission. Puis est-ce que Ebola a des chances de se rendre jusqu'ici? Oh. Vous avez vu un avion a été détourné hier. Il y a quelqu'un en quarantaine en Ontario. Alors, à quel point cette épidémie en République démocratique du Congo est risquée pour nous? On va faire le point avec Joanne Liu tout à l'heure.
1: D'accord. Bonne émission, Alec.
3: Merci.
1: Voilà comment cette deuxième heure se termine. J'ai un invité. J'ai très hâte de vous le présenter après les infos. À tout de suite.
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5: Ici Mathieu Massé, voici les informations. Tout d'abord, au hockey, des séries éliminatoires de la LNH.
6: Les joueurs des Canadiens sont debout, leur bord. Les Canadiens viennent chercher un match en Caroline.
5: Les Canadiens de Montréal ont emporté leur premier duel de finale de l'Association Est contre les Hurricanes de la Caroline de manière convaincante par la marque de 6-2. La rencontre a commencé en Lyon. Dès la première minute, les deux équipes se sont échangées un but chacune. Et Montréal a par la suite pris le contrôle avec 3 autres buts en première période. Juraj Slafkovský a ajouté 2 buts pour le Canadien en troisième période, dont un dans un filet désert pour mettre le match hors de portée des Hurricanes. Montréal mène la série 1-0. Le match numéro 2 aura lieu samedi à Raleigh. C'est officiel, les Albertains seront appelés à se prononcer sur la place de leur province au sein du Canada lors d'un référendum cet automne. La première ministre albertaine l'a confirmé lors d'une allocution télévisée. Caleb Perrault a plus de détails.
7: Should Alberta remain a province of Canada?
8: Une nouvelle question s'ajoute au référendum prévu le 19 octobre. L'Alberta doit-elle rester une province du Canada ou le gouvernement de l'Alberta doit-il entamer la procédure juridique prévue par la Constitution canadienne afin de tenir un référendum provincial contraignant sur la question de savoir si l'Alberta doit ou non se séparer du Canada? Daniel Smith précise que la question ne permettra pas de déclencher un processus de séparation. Le but est plutôt de découvrir si les Albertains souhaitent que le gouvernement entame le processus qui pourrait mener vers cette réalité, en précisant qu'elle et son caucus sont favorables au maintien de l'Alberta dans le Canada. La première ministre a répété son désir de faire appel de l'invalidation de la pétition d'un groupe indépendantiste, mais juge la question trop importante pour attendre que les tribunaux se prononcent.
7: And muzzling the voices of hundreds of thousands of Albertans.
8: Selon elle, refuser les voix de plusieurs centaines de milliers d'Albertains est injustifiable dans une société démocratique. Rocky Pancholi, député du NPD, est catégorique.
9: They're going to further divide Albertans.
8: Ils vont menacer davantage les Albertains. Ils vont menacer la stabilité de notre économie et de notre province, juge-t-elle. Le référendum albertain, avec un total de 10 questions, est prévu pour le 19 octobre 2026. Ici Caleb Perrault, Radio-Canada. Edmonton.
5: Le Conseil de la radiodiffusion et des télécommunications veut resserrer les règles pour les grandes plateformes numériques pour qu'elles fassent plus de place au contenu canadien. Le CRTC a dévoilé de nouvelles mesures dans le but de moderniser sa loi sur la radiodiffusion. Juliane Lapointe a préparé ce qui suit.
10: Les grandes plateformes de diffusion en ligne vont devoir désormais verser 15% de leurs revenus générés en sol canadien pour le contenu local. C'est 3 fois plus que la contribution initiale qui avait été demandée par le CRTC en 2024. À l'époque, certains des plus gros diffuseurs en continu, comme Apple, Spotify, Amazon, avaient refusé de payer leur part, ont contesté l'ordonnance du CRTC, et ce n'est toujours pas réglé, ça se trouve encore devant les tribunaux. Comment alors s'assurer que les entreprises aujourd'hui vont se conformer à ces nouvelles règles? Voici Alexa Gendron-O'Donnell, elle est directrice générale opérations radiodiffusion au CRTC.
11: On attend la décision de la Cour, mais ça serait pas approprié pour nous d'attendre à chaque fois parce que ça donnerait un incitatif à tout le monde d'amener toutes nos décisions à la Cour. Et effectivement, ce n'est pas ça qui se passe.
10: Le CRTC exige également que les services de diffusion en continu accordent une plus grande place au contenu francophone. Le tiers de leur contribution réclamée par le CRTC devra être réservé au contenu en français. Les plateformes devront notamment offrir une part de contenu original dans la langue de Molière et s'assurer que l'offre en français et canadienne est bien visible, accessible facilement par leurs usagers. Ici Juliane Lapointe, Radio-Canada, Ottawa.
5: Le déroutage d'un avion de Détroit vers Montréal en raison d'un cas potentiel d'Ebola suscite des interrogations. Un ressortissant de la République démocratique du Congo où fait rage une grave épidémie de la maladie se trouvait à bord de l'appareil qui s'est posé dans la métropole québécoise hier soir. Les autorités sanitaires se font toutefois rassurantes quant au risque de transmission à l'échelle mondiale.

0: Andréane Williams.
1: Le vol AF-378, qui effectuait la liaison Paris-Charles-de-Gaulle-Détroit mercredi, a été dérouté vers l'aéroport de Montréal à la demande des autorités américaines. Ces dernières ont refusé l'entrée sur leur territoire d'un ressortissant congolais qui se trouvait à bord, après avoir annoncé lundi de nouveaux contrôles sanitaires pour les voyageurs aériens en provenance des pays touchés par l'Ebola en Afrique. Une situation qu'explique ainsi le chargé d'enseignement au programme de gestion d'approvisionnement et d'aviation à l'Université McGill, John Gradek.
2: Il y a un manque d'inspection, une lacune quelque part au niveau des procédures qui a laissé ce passager monter à bord de l'appareil d'Air France.
1: Le passager a été examiné par un agent de quarantaine de l'Agence de la santé publique du Canada qui a déterminé que le voyageur ne présentait pas de symptômes de l'Ebola. Le passager est ensuite reparti pour Paris. L'Organisation mondiale de la santé a déclenché dimanche une alerte sanitaire internationale pour faire face à cette nouvelle flambée d'Ebola en République démocratique du Congo. Toutefois, l'organisme juge que le risque épidémique reste faible dans le reste du monde. La docteure Joanne Liu, pédiatre et ex-présidente internationale de Médecins sans frontières.
3: Les chances d'avoir des cas qui soient importés est très minime.
1: Mercredi, la ministre des Affaires étrangères, Anita Anand, a indiqué que le Canada continuait de surveiller la propagation du virus et la mise en place de mesures de sécurité aux frontières des pays alliés du Canada. Ici Andréane Williams, Radio-Canada, Montréal.
0: Voilà, c'était l'essentiel des informations. Merci d'être à l'écoute.

0: que vous entendez, c'est un extrait d'une pièce de l'album Les Pôles, volume 1, le tout premier album de composition instrumentale de mon invité que vous connaissez sans le connaître. Parce qu'en plus de 30 ans de carrière comme musicien, il a accompagné aux percussions, à la batterie, de grands noms de la scène, Daniel Bélanger, Isabelle Boulay, Richard Séguin, Joran, Robert Charlebois, Damien Robitaille. Il y a plus de 1800 émissions et galas comme batteur et percussionniste derrière la cravate, dont les Prix Gémeaux notamment. Et en plus de ça, ben ses mélodies et ses percussions ont rythmé des scènes de films et de séries télé et de documentaires, des séries télé très connues comme par exemple Vitrerie Joyale de Martin Matt. Donc, je vous l'avais dit, vous le connaissez, Alexis Martin, bonjour.
1: Salut, Pénélope.
0: Divulgation d'informations ici, on se connaît.
1: Oui.
0: T'as été percussionniste au talk show pendant 4 ans. On fait pas juste se connaître, on est devenus amis très proches. Mm-hmm. Donc c'est un privilège de te recevoir, Alexis, ce matin.
1: Je suis très touché.
0: comment tu te sens de présenter un là, on t'a pas dit que la musique partirait à la place de notre générique, là. Comment tu te sens de présenter un premier album si personnel à toi tout seul là, après toutes ces années là
1: de mieux en mieux, je te dirais. Ben, tu sais, c'est l'idée de créer quelque chose puis de présenter son œuvre en son nom propre, parce que de faire de la musique pour l'image puis les films puis tout ça, tu sais, il y a un propos, il y a une commande. Là, la commande, c'était mon cœur, puis mon intention, tu sais, de juste amener ces émotions-là dans des pièces, puis de les présenter au monde pour voir si moi ça me fait vibrer, ben peut-être que les autres ça va les faire vibrer aussi.
0: J'ai eu peur. Les pôles, volume 1.
1: Ben, ah oui.
0: Un, c'est toujours quelque chose quand quelqu'un de proche nous dit, hey, je t'envoie ça, j'espère que tu vas aimer ça.
1: Oui, évidemment. Bon.
0: Deuxièmement. J'aime pas le jazz. Tu le savais-tu?
1: Je le savais que t'aimes pas le jazz.
0: Et j'écoute en boucle.
1: C'est vrai.
0: En boucle. J'ai adoré cet album-là.
1: Merci.
0: Je le dirais pas. Je le dis pas quand je le sens.
1: Non,
0: pas.
1: Je sais. Mais je pense que ça emprunte au code du jazz, ça emprunte de l'instrumentation qu'on connaît un peu du jazz, mais c'est pas. Je viens pas du jazz. Je viens de la musique pop, de la musique rock, je viens un peu du folk, tu sais, je veux dire, par mon travail, puis la musique à l'image aussi. Fait que c'est pas, je pense que c'était quelque chose que je souhaitais orchestrer dans le sens large du terme, tu sais, pas juste.

0: tu sais, avec une trompette puis un.
1: Parce que c'est un ensemble. Il y a plus beaucoup de musiciens.
0: Oui, puis des sérieuses pointures aussi, hein, disons-le. Là, c'est des grandes musiciennes et musiciens qui m'ont accompagné sur ce projet-là, puis qui sont très heureux de faire partie du projet, parce que justement, ça se voulait naïvement un ensemble de jazz, mais je veux dire, c'était pas, je veux pas. Mm-hmm. En fait, je vole pas la place de personne en jazz, mais en même temps, c'est un album de musique instrumentale.
1: C'est vraiment très, très bon. OK, on va y revenir à l'album.
0: D'accord.
1: Alexis, pourquoi t'es batteur?
0: Ah, mon Dieu. Pourquoi je suis batteur? Coup de cœur, j'ai 5 ans dans un bistrot d'un hôtel où mes parents travaillent. Puis je suis fasciné par le batteur de l'orchestre qui est dans le bistrot, qui joue probablement du blues ou je ne sais trop, des tunes des années 70. Et écoute, j'ai 5 ans. Puis je vais voir le batteur puis j'ai dit j'aimerais vraiment ça essayer ta batterie, tu sais. Puis il me regarde comme ça. Puis il dit si t'es encore debout après notre set, c'est-à-dire vers 1h30, 2h du matin, tu vas pouvoir l'essayer. Ben, guess what?
1: Non, tes parents
0: arrivent. Ma mère, elle est témoin de ça. J'ai dit, je vais rester réveillé, puis je vais jouer de la batterie. Et j'ai joué de la batterie. Il y avait encore du monde dans la salle. Puis les gens me connaissaient parce que c'est un village, fait que ils ont scandé mon nom.
1: Oh mon Dieu!
0: Oh oui, c'est comme une scène.
1: Oublie ça, l'hameçon était bien pogné.
0: Voilà, c'est pour ça que je suis batteur.
1: Et donc, au secondaire, t'as joué du rock dans des sous-sols, mais t'as aussi appris d'autres instruments. Mais t'as vraiment appris la batterie à ce moment-là de façon autodidacte. À quel point est-ce que t'as su que ce serait ton instrument? Y a-t-il un moment où tu t'es dit, ok, c'est ça là?
0: Ben, je pense dans les sous-sols, mais c'est sûr que le premier concert, le premier show d'école secondaire, ça a été comme un saut qui s'est installé là. Fuck, tu sais, ça a été un coup de cœur pour la scène, ça a été un coup de cœur pour le contact avec le public. Donc, tu sais, c'était pas que moi je faisais pas d'impro, je faisais pas de théâtre. Fait qu'à ce moment-là, c'était mon premier contact avec le public, puis ça a été excitant, c'est grisant là. Puis ben là, j'en ai cherché
1: à reproduire
0: cette affaire-là.
1: Hey, OK, c'est parce que j'ai nommé des noms tantôt en début. Puis là, maintenant que tu me dis ça, je fais comme OK, mais attends, devant Robert Charlebois ou devant, tu sais, Joran, 500 shows vous avez fait, donc plein en Europe. OK, fait même si c'est pas toi, Joran, tu récoltes quand même le Hot Rockstar de ceux que t'accompagnes.
0: Ben, ça a été un apprentissage dans le métier. C'est-à-dire que moi, je venais du milieu des bands. Tu sais, là où j'ai appris beaucoup, c'était les bands. Fait que on voulait réussir en tant que band. On voulait être des stars en tant que band.
1: Pas en tant que soliste.
0: Fait que quand j'ai commencé à accompagner, tu sais, j'ai appris énormément sur mon métier. Puis éventuellement, elle a changé de batteur. Ça a été une peine d'amour, en fait, parce que j'ai appris que, dans le fond, là, mon métier, c'était d'accompagner les gens le temps que ça leur tente que tu sois là. Puis, il y avait absolument rien de mal à essayer d'autres affaires parce que, tu sais, on le peut, puis on veut ça pour l'évolution d'un artiste, tu sais. Mais donc, oui, Laura, mais c'était surtout le contact avec le public puis de voir des artistes émergents se développer, comme Joran, mais quand je suis arrivé avec Charlebois, il était très établi.
1: C'est ça, il y a eu les deux. Il y a eu Damien Robitaille à ses débuts, puis il y a eu Robert Charlebois très établi.
0: Ouais, Charlebois, c'était un coup de canon, là. C'est premier contact avec lui. Je passe la porte un matin. C'est comme la première répétition. En fait, c'est pas une audition, mais c'est comme on s'était pas rencontrés. Le band rentre dans une salle de répétition. On passe la porte en même temps. Lui, il sort d'un lieu de détox pour avoir arrêté de boire. Puis il me regarde. Il dit, c'est toi le nouveau drummer? Il dit, je viens d'arrêter de boire, puis je trouve ça vraiment tough. Puis il s'est assis 5 minutes plus tard. Il est assis au piano. Il a joué Ordinaire, comme si c'était la dernière fois qu'il a joué de sa vie. Et à toutes les shows, toutes les répétitions, les soundchecks, c'était toujours la même chose. Fait que ça dit, hey mon gars, faut tout se mettre tout le temps. Mais c'était lui aussi qui disait, oubliez pas qu'on s'en va jouer la musique. Tu sais, c'était pas grave, c'était amusant, fallait aller jouer, tu sais.
1: Je te fais écouter ceci, puis tu m'expliques après.
0: D'accord.

0: Tout l'album, nous, Alex Martin, c'est toi qui as joué avec Daniel. Cette chanson-là, particulièrement, on t'entend super bien. Qu'est-ce que t'as à dire sur cette chanson-là?
1: Ben, c'est une chanson qui est moins connue de Daniel Bélanger, mais il y a une anecdote intéressante avec cette pièce-là, c'est que toute la préparation de ce disque-là, Daniel voulait que ça soit très organique. Fait qu'on a passé 2 semaines en trio, Jean-François Lemieux qui réalisait le disque avec Daniel à la base, puis Daniel et moi, batterie, guitare et basse, that's it. Puis on a répété ce qu'on fait jamais avant de rentrer en studio, désormais. Ça n'existe plus, ça.
0: Ce temps-là, ce tampon-là,
1: d'apprendre à se connaître, de groover ensemble, de respirer, de parler de plein de choses, puis d'avoir cette... Ça existe beaucoup moins, la pré-production, maintenant. Faute de moyens, faute de temps, faute de...
0: À moins que tu te produis toi-même, puis tu décides que ça fait partie de ton trip, puis whatever, mais c'est vraiment...
1: Je te dirais que ça a une importance énorme dans le rendu en studio, parce qu'après ça, tu cherches rien. Fait que donc, cet album-là, on était prêts, c'était comme une game de hockey, on est rentré en studio, puis on avait le couteau dans les dents, puis on voulait juste être bon, puis, tu sais, jouer les tunes. Puis cette pièce-là...
0: Combien de prises?
1: Cette pièce-là, c'est un first take, en fait. C'est une première prise. On en a fait une, puis là, on dit, oh, on va en faire une autre, puis là, on s'est regardé. Puis il y a Pierre Gérard qui enregistrait, puis il a juste appuyé sur le micro. Il a dit, moi, je pense que vous l'avez. Il faut en faire une autre, mais puis on en a fait une autre. Mais après la deuxième prise, on est...
0: OK. Ouais. Alexis Martin, donc, après ça vient toute l'importance des groupes. T'as fait Pour le plaisir à Radio-Canada, 1100 émissions avec Michel et France, Michel Barrette, France Castel. Ouais. T'as fait le talk show, t'as fait des galas, des Gémeaux. T'as fait plein d'affaires, grande importance. J'avance dans le temps, OK? Super important. Après ça arrive, il y a presque 20 ans, la composition à l'image, que tu fais beaucoup avec Viviane Audet et Robin Joël Cool. T'en fais un peu seul aussi, comme Gâté pourri, fait seul.
1: Ouais, ben j'en ai fait beaucoup jusqu'en 2015 seul.
0: OK, puis après ça,
1: depuis 2015 avec eux.
0: OK. Qu'est-ce que ça... OK, on va écouter une scène de Vitrerie Joyale, juste pour qu'on comprenne. Puis après, tu nous expliqueras un peu comment ça fonctionne.
1: Avec joie.
2: Rien gagne, vous prendriez de qui? Ben, de vous. Tu sais, posez ça pour 30 ans. Hein? 1 000 $ sur 30 ans, ça fait quoi? On va être calculé. Vous voyez, ça fait 33 $ par année, 2,75 par mois, 9 cents par mois. Pour avoir le meilleur produit sur le marché, ça vaut 9 cents par mois.
3: Ouais, c'est sûr, c'est pas cher. Mmh.
2: Je commence ça dans le blanc?
3: Ben oui.
0: Comment ça fonctionne? Comment ça marche? Composer. Tu l'as fait pour des documentaires, pour des films Arsenault et fils, Les Rois mongols. Dis-moi pourquoi les choses sont si belles.
1: Oui.
0: De Forcier.
1: De Lynn Charlebois.
0: De Lynn Charlebois, excuse-moi, je suis désolée. De Lynn Charlebois, absolument. Dis-moi, comment ça fonctionne?
1: Je te parlerai du processus, mettons, actuel. Là, peut-être pas il y a 20 ans, mais... Maintenant, quand je reçois une proposition, je lis le scénario. D'abord, le contact avec l'histoire, de pouvoir entendre les mots ou les lire, puis de comprendre de quoi ça va parler cette histoire-là. Fait que ça, déjà, il y a comme un premier contact avec l'histoire.
0: Est-ce que tu parles avec Martin? Non, ça se passe pas à ce niveau-là.
1: À ce moment-là, oui. Ben, okay. En fait, je l'ai lu en quelques heures, là, je l'ai dévoré.

0: Puis j'ai rapidement répondu et à Guillaume Lannergan et à Martin comme à quel point on, comme j'étais excité de ce projet. Puis après ça, comment ça marche? Ben dans le fond, on établit une intention. À quoi va servir la musique dans cette œuvre-là? Tu sais, est-ce que puis c'est là que tu vois aussi les paramètres du langage des gens avec qui tu vas travailler. Fait que c'est là que tu vois leur carré de sable, leur limite ou leur connaissance.
1: Que tu travailles pas tant de chiens que t'as aussi fait, comme tu vas travailler le monde de Gabriel Roy, comme tu vas travailler Virage Double Faute. Tu sais, c'est pas, ok. Donc, l'intention avec Vitrerie Joyale, il voulait quoi, Guillaume et Martin? La musique servirait à quoi?
0: Ben, en fait, c'est que, tu sais, c'est, sans divulgâcher, c'est quand même une série qui part en Lyon et qui finit avec beaucoup d'émotions. Fait que forcément il y avait une trame narrative qui était qui allait en souplesse éventuellement. Ce qu'on veut recevoir, la scène qu'on vient d'entendre, c'est la scène d'ouverture en fait. Donc c'est André Joyal qui se présente, puis on le voit dans son travail du quotidien, homme fort, c'est très Sévenise
1: Même si on est dans les 15 années 95, c'est vrai, 95, c'est
0: mais tu sais, on est dans son bureau. Ses valeurs sont là, puis il y a quelque chose de très viril. Là, je te dirais que, mettons, le premier élan, quand on a vu le personnage de Martin, qui est André Joyal, il y avait quelque chose de viril et de très structuré, puis de même frondeur. Tu sais, fait que l'espèce de côté big band, le côté un peu plus baveux. Il est là.
1: Okay.
0: Puis éventuellement, ces pièces-là se déconstruisent, puis on va dans la vulnérabilité. Fait que ça, c'est d'être capable de voir où ça va s'en aller, parce que tu sais, de faire une toune pour une scène, c'est une chose, mais d'avoir
1: donc,
0: une
1: ça
0: perspective.
1: Prend une très grande souplesse. Ou en tout cas, une grande capacité d'aller, parce que c'est émotif en masse. OK, on va maintenant qu'on sait ça, on réécoute la scène.
2: Prix égal, vous prendriez de qui?
3: Ben, de vous.
2: Tu sais, poser ça pour 30 ans, hein? 1 000 $ sur 30 ans, ça fait quoi? On va le calculer. Vous voyez, ça fait 33 $ par année, 2,75 par mois, 9 cents par jour. Pour avoir le meilleur produit sur le marché, ça vaut-tu 9 cents par jour?
3: Ouais, c'est sûr, c'est pas cher.
2: Je commence ça dans le blanc?
3: Ben oui.
1: Est-ce que tu peux venir chez nous puis je vais regarder toute la série puis tu vas me recommander chaque musique de chaque scène?
0: Comme le director Scott, là, tu sais, ouais, ça serait
1: carrément. Wow, ok. Ouais. Juste avant qu'on parle de l'album, Alexis, cet album L'Épaule volume 1, on est avec Alexis Martin. Comment t'as commencé à travailler avec Viviane Audet et Robin Joël Cool pour comment ce trio-là est né pour la composition à l'image?
0: C'est Éric Westmillette qui fait West Trains, qui nous a présenté. On travaille ensemble dans plusieurs projets, puis il me les a envoyés. Il cherchait un endroit pour enregistrer guitare, voix,
1: c'est ça,
0: piano.
1: Parce que c'est un studio.
0: À cette époque-là, c'était dans un autre studio, mais j'avais un studio, puis il me les a juste envoyés comme ça. Tu vas voir, ils sont charmants. Fait qu'ils sont débarqués. J'ai eu un coup de cœur. Puis ensuite, ils m'ont engagé. J'étais pas dans l'équipe de composition, ils m'ont engagé pour faire l'enregistrement le mix de la musique de Gouroff et Anna. J'ai fait des instruments là-dessus. Puis là, ils ont vu comment je travaillais. Puis je pense que de fil en aiguille, ils m'ont intégré dans leur équipe de composition parce que j'amenais une autre dimension que eux couvraient pas. Celle de la rythmique, celle de la technique un peu aussi, parce que tu sais, je veux dire, forcément il faut être un peu autonome quand on fait ce métier-là.
1: Et donc les séries se sont succédées, puis avant ça il y a eu des documentaires, puis il y a eu vraiment un véritable travail de composition à l'image assez vaste, Alexis. Ok, allons-y avec cet album qui arrive toutes ces décennies plus tard.
0: Tout vient à point, à qui sait attendre.
1: Tu dis au départ c'était un geste naïf.
0: Oui.
1: Pourquoi?
0: Oui. J'avais simplement envie de me faire du bien. Un temps des fêtes, il y a 2 ans, entre deux projets, il faisait, tu sais, il y avait pas de neige, il faisait froid mais pas beau. Je prenais des marches pour me calmer le pompon. Puis en revenant des marches, je m'étais dit, tu sais, j'aime ça, j'aime la contrainte. Pour certains projets, des fois, j'enlève des affaires qui peuvent brouiller. Puis je m'étais dit, ben, je vais travailler des synthétiseurs

0: modulaire ou semi-modulaire, tu sais, plus des ondes. Puis je revenais de mes marches, puis je me sentais bien, puis je faisais juste
1: bidouiller.
0: Ouais, puis sans but. Puis après quelques jours de prendre des marches, puis que ça en fait, je sentais un apaisement, je me sentais bien. Puis rapidement, j'ai eu envie de faire quelque chose avec ça. Puis on m'a proposé d'aller faire cette recherche-création-là dans le cadre universitaire à Sherbrooke. Mm-hmm. Il y a un diplôme de deuxième cycle qui s'appelle création-réalisation d'une production musicale. Fait que ça m'a donné un cadre, mais tu sais, je veux dire, littéralement pour me cadrer, pour le faire, puis de pas mettre ça sur le côté parce que on travaille tellement que.
1: On va écouter, tiré de cet album, un extrait de C'est ton âme ou il pleut. Mm-hmm.

0: Le Alexis Martin Ensemble, ce qui est cool, c'est que ça se dit aussi des Alexis Martin Ensemble.
1: Absolument.
0: C'est bilingue.
1: Ben oui, c'est très international.
0: Ben, il y a le potentiel.
1: Ben, actuellement, je joue sur des listes de lecture un peu partout dans le monde, puis j'ai fait une entrevue avec un show de jazz au Mexique,
0: une
1: autre à Kansas City, des gens d'Angleterre, tranquillement, mais je suis pas, tu sais, je pars pas en peur, mais.
0: C'est sorti il y a 6 jours. Comment ce chemin-là s'est fait?
1: Ben, avec la promotion, puis le placement de tu sais, c'est un travail de faire la relation de presse. Je pense que les gens, ils sont bons, puis ils ont des des contacts.
0: Je suis désolée, j'étais pas du tout au courant de cette information qui me réjouit.
1: Ben, j'en suis très ravi moi-même. Je suis même étonné de ce. Puis c'est le fun de voir, d'entendre et de lire les gens qui écoutent la musique, puis comment ils l'ont reçu.
0: Cet ensemble, c'est toi, c'est Jean-François Gagnon, Marie-Josée Frigon, André Leroux, Émilien Roussel, Sheila Hannigan, Mathieu Désy. Mmh. De ta réalisation, les arrangements sont co-signés avec Amy Roussel. C'est toi qui as tout composé? Vous avez tout pour tous les instruments?
1: Oui, en grande partie, ouais. Ouais.
0: Comment on trouve sa voix créatrice quand on a joué pour les autres? La musique des autres?
1: Je pense que c'est la musicalité qui m'habite. Après ça, c'est d'écouter, justement, dans un cas que c'est pas une musique de commande, ben c'est d'entendre la musicalité de la scène qui se joue dans ta tête ou dans ton corps. Un peu comme à l'image, ben il y a une musicalité dans l'écriture du texte, dans la rythmique de la scène, dans le montage, il y a de la musicalité. Fait que je pense que cet exercice-là, je le fais avec un écran dans le visage, mais est-ce que je peux le faire avec moi,
0: ouais,
1: moi-même, en regardant le film qu'il y a à l'intérieur. C'est un peu ésotérique, mais ça reste quand même que pour être connecté puis s'intonner avec ce geste créatif-là pour les autres, ben pour moi, c'était le même exercice, en fait.
0: Oh, j'ai tellement d'autres questions.
1: Ça passe vite, mais c'est tellement chouette.
0: Alexis, merci. Je suis tellement contente d'avoir fait découvrir aux gens qui ne te connaissent sans te connaître, comme j'ai dit au début, tout un autre pan de nos musiciens et musiciennes, toute une autre affaire que ce qu'on entend habituellement. J'étais ravie de faire découvrir ça aux gens qui nous écoutent. L'album est disponible, Épaule volume 1, est signé Alexis Martin. C'est la première fois de ma vie que je reçois deux Alexis Martin le même mois.
1: Ben oui, c'est ce que Sylvain disait.
0: Exact. Bonne suite pour tout ça.
1: Merci infiniment, Pénélope. C'est vraiment apprécié.
0: Merci à vous d'avoir été là aujourd'hui. Il nous reste une belle émission à passer ensemble. J'espère que vous serez au rendez-vous demain. Au revoir tout le monde.
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3: Émilie Perrault, aujourd'hui à l'émission, comme à tous les jeudis, j'ai le bonheur de retrouver ce duo qui s'appelle dorénavant Indom. Ingrid Saint-Pierre, Dominique Tardif, bonjour.
4: Bonjour.
5: Allô,
3: et c'est toujours le petit moment où on prend des nouvelles et là, on est en train d'avoir un résumé de voyage.
4: Oui.
3: De Dominique Tardif.
4: Je suis allé voir Bruce Springsteen à New York le week-end dernier.
3: Oui.
4: Et comme chacun des spectacles de Bruce que j'ai vu, là, c'était le 8e, ça a été une expérience transformatrice.
3: Est-ce qu'il t'a regardé?
4: Je pense que oui, mais en fait, le truc avec Bruce, c'est qu'il regarde chacun des membres de son public. Donc, il m'a regardé moi, mais il a regardé toutes les personnes qui étaient réunies au Madison Square Garden.
3: Dont Hakim Gagnon.
4: Dont Hakim Gagnon aussi, qui était là. Ingrid n'était pas là, mais il y avait deux représentants. Il restera toujours la culture.
3: Oui, en fait, je pense que c'était une activité un peu de ce qu'on appelle le tea building. Ça, c'est ça.
4: Cela dit, que nos auditeurs soient rassurés, ça n'a pas été offert par Radio-Canada. Leurs impôts ne nous ont pas payé ce voyage.
3: Est-ce que tu as eu la chance de faire un voyage, toi, Ingrid?
5: J'ai pas fait de voyage. Moi, cette semaine, absolument pas. Toi, Amélie?
3: Bon, on est pratique de soccer.
5: Voilà, exactement. Moi, c'est mes voyages.
3: Voilà, la réalité des mamans. On va donc y aller d'un club d'écoute aujourd'hui. Et tous les deux, vous êtes en poésie. Aujourd'hui, chacun à votre façon. Ingrid, à travers le cinéma.
5: Absolument.
3: Oui. Et toi aussi, un peu de cinéma, mais dans la poésie.
4: Oui, c'est ça. C'est un recueil de Stéphanie Tremblay qui s'intitule Cinéma.
3: Il y a de la suite dans les idées ici. En deuxième heure, je reçois Jérémy McEwen pour son nouvel essai qui traite d'un sujet délicat. C'est la question philosophique du suicide à travers l'œuvre de Nelly Arcan. Il y a Xenia Gould qui va venir nous offrir une création et un Tinder littéraire tout en poésie avec la directrice du Festival de poésie de Montréal, Catherine Cormier-Larose, et le gagnant du prix Émile Nelligan, c'est Emmanuel de Raps. Tous ces gens réunis pour prouver encore une fois qu'il restera toujours la culture.

0: il restera toujours la culture.
1: Indom.
2: Indom.
1: Un super groupe. Comme des petits cailloux qui sont déposés.
2: Changer de côté, vous vous êtes trompé.
1: J'ai ri, j'ai pleuré, j'étais complètement bouleversée.
2: Ma réputation me précède.
1: Oui, exactement.
2: Pardon, je suis émue tout d'un coup.
1: Il y a quelque chose qui s'est passé.
2: C'est vraiment n'importe quoi.
1: Puis j'aime ça. Indom. Oh là là, comme chaque jeudi, je retrouve les seuls et gobelets de la chronique culturelle. Le journaliste à la presse, c'est Dominique Tardif, et l'autrice, compositrice, interprète, Ingrid Saint-Pierre.
3: C'est vrai que nous sommes de drôles de pistolets.
1: Oui, nos drôles de pistolets en résidence vont nous parler de poésie au cinéma et de cinéma en poésie. Mais avant, on se plonge dans le traditionnel club d'écoute et on commence ça avec Emma Bécaud.

0: On reste dans le thème de la poésie parce que le titre de cette chanson, c'est Poser Poetry.
1: Oui, et on peut-tu parler de cette ligne de basse extraordinaire? Oui. Moi, j'adore cette ligne-là.
2: On a 12 minutes pour en parler.
1: Oui, voilà. Alors, je me lance. Alors, cette autrice, compositrice, interprète montréalaise, Emma Beko, elle est née à Budapest. Elle a grandi à Montréal, mais aussi à New York. C'est la cofondatrice du duo montréalais Heart Streets, que j'adore aussi. Moi, je l'ai connue il y a quelques années dans un camp
0: d'écriture. Vous avez pas fait une chanson ensemble?
1: Oui, en fait, moi, j'ai pas fait une chanson personnellement avec elle, mais on a travaillé ensemble pendant une semaine et j'ai tout de suite adoré cette fille-là. L'album s'appelle Cicada, ça veut dire cigale. Elle voulait que le titre de l'album fasse référence à un son. Et d'ailleurs, elle a beaucoup fait d'échantillonnage de sons pour cet album-là. Donc, le chant de la cigale, ben, ça nous ramène directement à un souvenir d'une chaude nuit d'été. Là. Et cet album-là, c'est un peu comme 12 petites cartes postales de souvenirs. Elle fait aussi référence

au poème de Ocho McCrish qui l'a beaucoup inspiré aussi. C'est lui qui récite le poème qu'on entend sur l'album. Et aussi l'image, elle me disait, Emma, que c'est une image très forte pour elle, la cigale, parce que la cigale va sortir de terre après avoir passé des années dans l'obscurité souterraine. Elle va littéralement ramper vers la lumière et c'est un petit peu comme ça qu'elle illustre cet album-là. Elle vivait une période un petit peu plus sombre. Elle a décidé de prendre 3 mois de pause totale et là, elle a laissé la place pour créer par pur plaisir, donc sans but précis. Et c'est comme ça que va émerger l'album. Elle a écrit 60 de chansons qu'elle a finalement en a retranché 12 et elle avait envie de s'ancrer profondément dans une grande liberté créative sans jamais être influencée par le poids des attentes, sans jamais se limiter vraiment à ce qu'on attendait d'elle. Ça s'entend, elle incarne plein de styles musicaux différents. Va passer de la pop alternative au lo-fi folk ou hip-hop qu'on lui connaît très bien. Moi, j'aime sa voix, Emma Beko, j'aime son flow, j'aime son écriture. J'ai choisi la chanson en duo avec l'extraordinaire Sophie Abel qui va coproduire l'album avec elle. La chanson s'appelle Talk of the Town.

0: Il se passe tellement de choses pendant les extraits.
1: Alors, tout à l'heure, tu m'as dit, vous avez travaillé ensemble au camp d'écriture, mais ça, j'ai dit non. Oui. Mais effectivement, on a travaillé ensemble. Et Maliko, elle a fait une chanson avec moi, avec Heart Street.
0: Sac Banane.
1: Sac Banane, voilà.
0: Moi, j'adore cette chanson sur ton album Petite Plage, c'est ça?
1: Oui, exactement. Donc, je ne voulais pas occulter cette chanson-là, je vous le promets.
0: Pas du tout.
2: Alors, tu la renies pas,
1: cette chanson-là. Je l'aime. J'aime Maliko et j'aime les filles de Heart Street.
0: Allez réécouter Sac Banane. C'est une très, très bonne chanson aussi d'Ingrid Saint-Pierre. Et en écoutant cet extrait-là, je disais, ça me fait penser un peu aussi à l'ambiance de la trame sonore du film Juno.
2: Oui, tout à fait. Angus et Julia Stone, ce duo qu'on entend sur cette trame sonore. Mais c'est une chanson, disons, qui détonne par rapport au reste de l'album.
1: Absolument.
2: Moi, j'ai jamais écrit, composé de chansons avec Emma Benko. Là, je tiens à le préciser. À moins que je l'ai oublié comme Ingrid. Mais je dis merci à ma nouvelle amie Ingrid Saint-Pierre parce que c'est grâce à elle que j'ai tendu l'oreille à cet album-là qui n'était pas sur mon radar. Puis je pense que je l'ai écouté dans le contexte parfait. Là, la première fois que je l'ai écouté, l'album, c'était dimanche matin dernier. Il était assez tôt. J'étais dans un autobus puis j'étais en direction de l'aéroport. C'était au lendemain du spectacle de Bruce Springsteen dont on parlait tantôt. Et là, c'est comme si l'album m'a enveloppé. C'est drôle à dire que l'état parfait pour écouter cet album-là, c'est à moitié endormi, mais c'est ça pareil. En tout cas, c'est ça que j'ai vécu. J'admire à quel point cet album-là est dépouillé. Les arrangements mis sur quelques éléments seulement, une voix, une boucle rythmique, un tapis de synthé, un petit motif de guitare ici et là, c'est très, très clairsemé, mais c'est comme si l'espace entre les instruments, entre les sons, laissait mieux passer la lumière. Donc, j'ai le goût de dire que c'est un album diaphane. C'est pas un adjectif qu'on emploie souvent pour décrire de la musique. Diaphane, ça décrit une matière qui laisse passer la lumière sans être totalement transparent. Et j'ajouterais aussi, Ingrid l'évoquait, que c'est un album qui est, qui est post-genre musicaux. C'est-à-dire que c'est très dur de dire à quel genre musical ça correspond précisément. Elle vient du
0: la
2: rap.
0: Musique diaphane, on vient de dire ça.
2: C'est un nouveau genre musical que je viens d'inventer, ça me fait plaisir. Elle vient du hip-hop, ça s'entend, c'est son premier amour musical. Elle a un flow fluide, juste assez indolent, juste assez mordant. Il y a aussi du trip-hop, donc des influences des années 90 dans sa musique, des éléments de trap, de plein de sous-genres associés aux musiques électroniques, au hip-hop, que je nommerai pas parce que je les connais pas forcément moi-même. J'ai retenu un extrait donc où on l'entend très bien rapper, on entend très bien son flow, ça s'appelle Enemy Downs.

0: Emma Beko, cette chanson End Me Down, c'est sur cet album Cicada. Tu voulais ajouter quelque chose?
1: Oui, c'est drôle que tu dises que ça s'écoute entre sommeil et réveil, parce qu'en ce moment,

0: Même, il y a une réplique vraiment très réaliste d'Emma Beko, réalisée par l'artiste Carole Mintot, et elle dort dans la vitrine du Phonopolis Record Store sur la rue Bernard-Ouest à Montréal. Donc, c'est à passer voir cette installation.
1: Je l'ai même pas vu, la vitrine, si mais je vais aller la voir, c'est pas loin de chez nous.
0: Ben voilà.
2: Et il y a une exposition qui est prévue à la galerie CEWA à Montréal les 30 et 31 mai. Donc ça va faire office de lancement pour l'album et elle sera également Emma Beko en spectacle au Festival La Noce le 3 juillet. Merci Ingrid Saint-Pierre d'avoir mis ça sur notre radar.
0: Grand plaisir.
2: Prochain album dont on va parler, c'est celui de Hoche.

0: Et là, c'est le moment où Monsieur Le Soleil a un peu de air drum pour cette musique. Donc, on entend la pièce Bliss Just Missed. Et c'est sur l'album For Dolly qui est sur les plateformes à partir de demain.
1: À partir de demain, exactement. Hush, c'est le nouveau groupe d'une Montréalaise d'origine américaine qui s'appelle Paige Barlow. Elle vient d'Atlanta, mais elle a vécu dans un paquet d'États aux États-Unis. Elle a vécu au Wisconsin, dans l'État de Washington, dans l'État de New York, dans l'Indiana, du Tennessee, de la Californie. Cool. Elle a beaucoup bourlingué durant son enfance, mais aussi à l'âge adulte. Elle vit à Montréal depuis... Ben là, c'est ça. Quand je l'ai interviewée en 2024, elle m'a dit que ça faisait 5 ans qu'elle disait que ça fait 5 ans qu'elle vit à Montréal. Donc, faites le calcul à la maison. Ça fait un petit moment qu'elle habite à Montréal. Ce qui est arrivé, c'est qu'elle était venue passer quelques semaines ici et elle a tellement aimé Montréal qu'elle est rentrée chez elle à Atlanta. Elle a mis ses vinyles et son vélo dans une vanette et elle est revenue ici pour s'y installer. Donc, depuis 7, 8, 9, 10 ans, quelque chose comme ça.
0: Une période de temps.
1: Elle a été membre d'un duo qui s'appelait Miels. Elle a aussi lancé en 2024 un EP que j'ai beaucoup écouté, un EP fabuleux qui s'intitule Tabula Rasa. C'est un EP sur lequel elle chantait en français avec l'accent le plus cool au monde parce que son français est très bon, mais il n'est pas encore parfait. Donc, elle forme maintenant un trio avec deux musiciens, Miles Dupire-Gagnon et Gabriel Lambert. La principale qualité de ce premier album-là de Hush, c'est le charisme de Paige Barlow. Je le disais, elle a le parcours digne d'une rockstar, elle a le look d'une rockstar, elle a l'attitude d'une rockstar, elle a le charisme d'une rockstar. Vous l'avez entendu dans l'extrait, c'est un album qui a quelque chose de psychédélique. Il y a plusieurs chansons qui nous plongent dans une transe grâce aux rythmes qui sont répétitifs, grâce aux nappes de clavier. Les chansons aussi répondent parfois à des structures étonnantes. Là, on se fait prendre par surprise par les tournures que prennent certaines chansons. C'est du rock, mais c'est pas du rock paresseux. C'est du rock raffiné. Je dirais que Hush est au rock ce que les friperies de luxe sont aux boutiques de vêtements. Chaque morceau de vêtement, ou dans ce cas-ci, chaque influence est finement choisie. Puis là, dans le cas de Hush, ça coûte moins cher que dans une friperie de luxe. Et puis, une fois de temps en temps, il décide de nous balancer comme ça, d'ouvrir la machine, puis de nous balancer un riff un peu plus incisif. Disons, c'est le cas de ce riff-ci qu'on entend dans la chanson « Pray to Me ».

0: Ingrid Saint-Pierre, qu'est-ce que tu as pensé de la friperie de luxe?
1: J'ai adoré cette friperie de luxe. Ça m'a ramené un peu aussi à du Air, le célèbre duo français de rock psychédélique électro. L'album Fardolly, j'ai lu quelque part qu'il était dédié en fait au chat de Paige Barlow qui est décédé pendant l'enregistrement, donc paye son âme. Le groupe...
0: C'est pour Dolly.
1: C'est pour Dolly. Oui. Donc, il nous propose exactement un univers un peu dream pop aussi de rock psychédélique avec une approche un peu introspective. On sent beaucoup ce goût-là marqué pour les textures vraiment très riches, beaucoup de synthé analogique, des ambiances immersives, je dirais même cinématographiques des fois. On a l'impression d'être un peu suspendu entre rêve, réalité et souvenir. On sent beaucoup cette exploration texturale, d'ambiance. Mais au-delà de ça, Hush racontait aussi que c'est un album qui arrive dans un désir de créer des chansons aussi.

0: Ce nouvel album, donc, de ce premier album officiellement pour Hoche, c'est sur les plateformes à partir de demain, For Dolly. Il y a un 5 à 7 ce soir au Petit Ours sur l'avenue du Parc à Montréal. C'est une session d'écoute de l'album en primeur. Il n'y a pas encore de spectacle prévu pour l'instant. Dans un instant, donc, poésie et cinéma avec Ingrid et Dominique.
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L'enfer, Stromae dans la programmation musicale de France d'amour. Elle dit que cette chanson-là la vire à l'envers à chacune des écoutes. Elle vient ouvrir une petite porte qu'il ne faut pas ouvrir trop souvent.

0: On entend Lust for Life de Iggy Pop, une chanson qui est associée pour toujours au film de 1996, Trainspotting. Et il est beaucoup question de ce film-là dans un livre qui s'intitule Cinéma. C'est signé Stéphanie Tremblay, Dominique.
1: Oui, c'est le deuxième livre de Stéphanie Tremblay après Musique qui est paru en 2022. Après Musique, Cinéma, la fille a de la suite dans les idées, vous l'aurez compris. Musique, c'était consacré à sa découverte presque en simultané de la musique punk et de la photographie, parce que c'est aussi une photographe, Stéphanie Tremblay. C'est un livre dans lequel il était question de l'ennui que peut nous procurer une ville comme Jonquière, c'est sa ville natale. Mais quand on est ado, là, plus spécifiquement, puis qu'on rêve du béton des grandes villes, quand on aspire à vivre des fulgurances qui semblent hors de notre portée, quand on vit dans un petit milieu. C'est donc aussi un livre sur tous les succès d'année qu'on peut trouver à ces grandes villes.

0: qu'on peut trouver dans la drogue, par exemple, ou qu'on peut trouver de façon plus saine dans le bruit ou la musique. Cinéma, donc, c'est la suite logique de musique, parce que les films, ils sont tout autant un refuge pour Stéphanie Tremblay que la musique punk l'était dans son premier livre. Elle explore sa jeunesse dans les années 90. Le livre s'ouvre d'une façon assez attendrissante sur une sorte d'hommage à Jim Carrey au film Le Masque. Le livre est ponctué de photos qui ont été prises par Stéphanie Tremblay, mais aussi des photos de son adolescence. On la voit donc jeune adolescente avec son chien, un bichon, là dans ses bras. Et sur le mur de sa chambre, le mur est couvert d'images de Jim Carrey qu'elle a découpées dans des magazines. C'est très, très cute. Mais rapidement, Stéphanie Tremblay est vieillie. Elle dit qu'elle vieillit de 10 ans en une année parce que sa chambre tombe d'un étage. Elle se retrouve au sous-sol.
1: Ah, ce fameux moment, la passation
0: voilà,
1: au sous-sol.
0: Elle est dans la pièce d'à côté de l'atelier de son père qui est bijoutier horloger. Et c'est dans cette chambre-là qui va devenir son atelier, que ça va aussi devenir sa salle obscure à elle. Elle va regarder des films, elle va fuir l'ennui. Et je la cite ici, « Les plus petites villes cachent les meilleurs ennuis et l'ennui mène à la création et la création mène à l'ennui. »
1: Et là, je parlais de Trainspotting, oui. C'est un film qui va être marquant là, pour Stéphanie Tremblay après la période de Jim Carrey. Là.
0: Exactement, très marquant. Elle écrit « La scène d'ouverture du film Trainspotting est un coup de poing dans le coup de poing. C'est de l'énergie pure, simplement. C'est la scène la plus géniale du cinéma des années 90. » Fin de la citation, rien que ça. Je vous rappelle, donc, dans la scène d'ouverture du film Trainspotting, que Stéphanie Tremblay évoque, là, ce film culte là de 96 de Danny Boyle, on voit le personnage de Mark Renton, qui est joué par Ewan McGregor. Il fuit à toute jambes, il court, il fuit des policiers au son de Lust for Life de Iggy Pop. Le personnage est un héroïnomane et on l'entend en voix off, il débite un monologue ironique dans lequel il dit « Choose life, choose a job, choose a career, choose family ». Donc c'est un monologue qui se moque évidemment du conformisme de la vie moderne, mais c'est aussi un film Trainspotting qui parle du prix à payer quand on rejette ce conformisme-là. Et c'est de ça dont parle aussi beaucoup Stéphanie Tremblay dans son livre. Elle écrit la phrase suivante qui revient comme un leitmotiv. Je regarde le cinéma et le cinéma me regarde. C'est un livre qui décrit comment on apprend à se définir à travers les œuvres qu'on fréquente, mais aussi comment on trouve dans nos films préférés, ou ça pourrait être dans nos albums préférés, comment on trouve là-dedans de l'énergie vitale, comment on trouve le courage pour affronter la vie. Elle écrit « Personne ne m'a dit qu'après le cinéma, il fallait se lever du lit pour vivre sa vie, et ce, du lundi au vendredi. »
1: Ça serait tellement plus simple.
0: Oui, tout à fait. Donc, tout le livre se trouve dans ces quelques mots-là. L'art, le cinéma chez Stéphanie Tremblay dans son livre, c'est un mensonge parce que la vie est jamais aussi intense que ce que nous présente le cinéma, mais c'est le plus beau des mensonges parce que ça rend aussi la vie un peu plus soutenable.
1: Et là, on est dans quelle forme? Donc, c'est un récit, c'est un essai, c'est de la poésie?
0: Toutes ces réponses, Émilie, c'est assurément un récit parce que, bon, Stéphanie, elle nous raconte, elle revient sur sa jeunesse, elle nous parle aussi de l'influence qu'a eu son père sur le regard qu'elle pose sur la vie. C'est un très bel hommage à son père, en fait. Mais c'est de la poésie parce que l'écriture part dans des spectaculaires dérapes, puis c'est aussi un essai parce qu'il réfléchit à l'effet que peut avoir sur nous le cinéma, sur comment le cinéma l'a façonné. Adolescente, elle raconte ça dans le livre, elle s'est fait offrir au club vidéo, dans le temps que ça existait les clubs vidéo, elle s'est fait offrir un Mark Renton, le personnage principal de Trainspotting, elle se l'est fait offrir donc en grandeur nature, en carton.
1: Oui.
0: Il y avait ça dans les clubs vidéo. Et là, dans le cinéma, à travers les pages de texte, on trouve des photos de ce Mark Renton-là qu'elle a placé dans plein d'endroits banals. Et moi, j'y vois une métaphore, une belle métaphore. En fait, la métaphore principale de ce livre-là, c'est-à-dire que le cinéma, les films qu'on a aimés, ben, ils nous suivent partout, même après qu'on les a regardés.
1: C'est magnifique. Donc, le titre de ce livre, Cinéma, c'est de Stéphanie Tremblay. C'est à la Peuplade.
0: À la Peuplade, exactement.
1: Donc, c'est en librairie depuis le début du mois d'avril. Merci de l'avoir lu pour nous, Dominique.
2: What if they observe us the same way we observe them?
3: Das war für mich auch recht offensichtlich.
4: What would you do if you want to connect with a being but have no common language?
2: What I want to test is not so complex.
1: Ingrid, on entend en ce moment la bande-annonce du film Silent Friend, dont tu voulais absolument nous parler.
5: Ah oui, j'ai eu un grand coup de cœur de la réalisatrice et scénariste hongroise Eliko Nyedi. Elle signe cette œuvre cinématographique vraiment singulière. C'est d'une immense élégance. Tu l'as dit, ça s'appelle Silent Friend et c'est un poème. C'est une fresque sensorielle. Elle s'est demandé qu'est-ce qui se passe dans la vie d'un arbre. Parce que nous, les humains, sommes les seuls animaux qui peuvent raconter et écouter des histoires. Ce sont pas

0: réelles que nous comprenons, qu'est-ce qu'on est finalement. Mmh. Et pour faire une histoire, ben ça prend un héros. Et dans ce film, c'est un Jinko Biloba, le héros. Et on va se retrouver à l'ombre de cet arbre bicentenaire situé dans le jardin botanique de l'Université de Marbourg en Allemagne. Et cet arbre-là devient le témoin silencieux de trois histoires qui se déroulent à trois époques différentes. Et l'arbre va en quelque sorte regarder les générations passées, immobiles, impassibles, en contre-plongée, un peu comme un ami silencieux.
1: Donc, l'arbre est le personnage principal. Ça semble quand même assez abstrait. Est-ce que le film devient un peu plus vivant? Ou...
0: Complètement. Parce qu'en fait, l'arbre devient un peu le point d'ancrage. Donc, les personnages viennent tous y chercher quelque chose à l'ombre de ce feuillage magnifique, du réconfort, une forme de paix. Alors, on suit d'abord Grit, qui est en 1908. C'est une jeune femme libre, passionnée, qui devient la première étudiante en botanique de son université. On suit aussi Hans, qui, en 1972, est un étudiant discret rêveur, qui découvre l'amour et le monde végétal grâce à Gundula, qui est une chercheuse fascinée par l'idée de mesurer les réactions de son géranium avec des électrodes. Et on est aussi en 2020. Il y a Tony, qui est un neuroscientifique qui est spécialisé en neurologie. Mais là, il est coincé sur le campus pendant la pandémie. Alors, il va devoir se tourner vers les plantes pour expérimenter une nouvelle forme de communication avec le monde végétal pour briser sa propre solitude. Écoute, c'est magnifique. Ces trois histoires-là vont s'entrelacer avec énormément de fluidité. Et le seul lien subtil et concret entre tous ces personnages, ben, c'est cet arbre et cette recherche du langage avec les plantes, avec des appareils de plus en plus sophistiqué selon l'époque.
1: Et donc, visuellement, quand tu dis que c'est un poème, on comprend qu'on est dans quelque chose de très contemplatif. Là.
0: Oui, effectivement, c'est très contemplatif, mais c'est pas du tout prétentieux. Et c'est chargé de double sens, de poésie, d'analogie entre l'humain et le végétal. Elle voulait aussi explorer le désir de connexion, pas seulement entre les humains, mais entre les humains et la nature. Elle voulait montrer les essais, les tentatives humaines pour approfondir ce lien là avec la nature d'époque en époque. Et pour distinguer les époques, en fait, parce qu'on passe d'une époque à une autre, ben l'époque de 1908 est filmée en noir et blanc avec un grain très cinéma classique sur du 35 mm. Pour le 70, ben on est dans la sensualité des images très organiques, un peu plus granuleuses, vibrantes, une facture visuelle un petit peu comme à la Call Me By Your Name, donc tournée en 16 mm. À l'époque contemporaine, ben on adopte une image plus numérique, beaucoup plus nette, plus froide aussi. Donc, ça peut sembler un peu flou et abstrait comme film, mais la réalisation amène cette grande fluidité-là. Il y a les plans macroscopiques des plantes qui deviennent presque sensuels.
1: Oh, ça doit être magnifique.
0: C'est de toute beauté. La beauté des images et le soin apporté au cadrage, à la lumière, ça amène cette introspection-là, cette lenteur élégante. Et la nature devient le personnage. C'est pas juste le paysage qui avale l'histoire. Et ben, c'est sûr que c'est un film long. Hein. On parle de près de 2h30. Mais ça prend le temps de s'arrêter sur un regard, sur un souffle, sur un bruissement de feuilles. C'est magnifique.
1: Donc, c'est pas un film sur la botanique.
0: Non, c'est sur un film sur la façon de regarder le monde. Mmh. Et je trouve ça beau parce que le film donne jamais de réponse définitive. Il encourage plutôt une curiosité, une attention, une humilité aussi. Donc, Silent Friend, c'est un objet cinématographique. C'est une œuvre sensorielle complètement libre, parfois un peu déroutante, mais profondément apaisante. Moi, ça m'a fait du bien.
1: Ben, je pense que ça va parler à beaucoup de monde, ça, ces temps-ci. Donc, le film, il est présenté jusqu'au 28 mai, entre autres au Cinéma du Parc à Montréal en version originale. Il y a des sous-titres en français également. Au Cinéma Beaumont à Québec jusqu'à demain. À Toronto, à Saskatoon également. Et il va y avoir d'autres salles à travers le pays. Et là, ce qu'on entend, c'est Sac Banane.
0: On entend Sac Banane.
2: On a la preuve qu'elles ont collaboré.
1: Donc, Emma Beko qui faisait partie aussi de ce duo Earth Street. C'est là-dessus qu'on se donne rendez-vous tout de suite après le bulletin de nouvelles.
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8: ici Mathieu Massé, voici les informations.
2: Tout d'abord, au hockey, des séries éliminatoires de la LNH.
9: Les joueurs des Canadiens sont debout, à leur bord. Les Canadiens viennent chercher Armand en Caroline.
2: Les Canadiens de Montréal ont remporté leur premier duel de finale de l'Association Est contre les Hurricanes de la Caroline de manière convaincante par la marque de 6-2. La rencontre a commencé en Lyon. Dès la première minute, les deux équipes se sont échangées un but chacune. Mais Montréal a par la suite pris le contrôle avec 3 autres buts en première période. Juraj Slafkovský a ajouté 2 buts pour le Canadien en troisième période, dont un dans un filet désert pour mettre le match hors de portée des Hurricanes. Montréal mène la série 1-0. Le match numéro 2 aura lieu samedi à Raleigh. C'est officiel, les Albertains seront appelés à se prononcer sur la place de leur province au sein du Canada lors d'un référendum cet automne. La première ministre albertaine l'a confirmé lors d'une allocution télévisée. Caleb Perrault a plus de détails.
10: Should Alberta remain a province of Canada?
11: Une nouvelle question s'ajoute au référendum prévu le 19 octobre. L'Alberta doit-elle rester une province du Canada ou le gouvernement de l'Alberta doit-il entamer la procédure juridique prévue par la Constitution canadienne afin de tenir un référendum provincial contraignant sur la question de savoir si l'Alberta doit ou non se séparer du Canada? Daniel Smith précise que la question ne permettra pas de déclencher un processus de séparation. Le but est plutôt de découvrir si les Albertains souhaitent que le gouvernement entame le processus qui pourrait mener vers cette réalité, en précisant qu'elle et son caucus sont favorables au maintien de l'Alberta dans le Canada. La première ministre a répété son désir de faire appel de l'invalidation de la pétition d'un groupe indépendantiste, mais juge la question trop importante pour attendre que les tribunaux se prononcent.
10: And muzzling the voices of hundreds of thousands of Albertans.
11: Selon elle, refuser les voix de plusieurs centaines de milliers d'Albertains est injustifiable dans une société démocratique. Rocky Pancholi, député du NPD, est catégorique.
12: They're going to further divide Albertans.
11: Ils vont menacer davantage les Albertains. Ils vont menacer la stabilité de notre économie et de notre province, juge-t-elle. Le référendum albertain, avec un total de 10 questions, est prévu pour le 19 octobre 2026. Ici Caleb Perrault, Radio-Canada. Edmonton.
2: Le Conseil de la radiodiffusion et des télécommunications veut resserrer les règles pour les grandes plateformes numériques pour qu'elles fassent plus de place au contenu canadien. Le CRTC a dévoilé de nouvelles mesures dans le but de moderniser sa loi sur la radiodiffusion. Juliane Lapointe a préparé ce qui suit.
13: Les grandes plateformes de diffusion en ligne vont devoir désormais verser 15% de leurs revenus générés en sol canadien pour le contenu local. C'est 3 fois plus que la contribution initiale qui avait été demandée par le CRTC en 2024. À l'époque, certains des plus gros diffuseurs en continu, comme Apple, Spotify, Amazon, avaient refusé de payer leur part, ont contesté l'ordonnance du CRTC, et ce n'est toujours pas réglé, ça se trouve encore devant les tribunaux. Comment alors s'assurer que les entreprises aujourd'hui vont se conformer à ces nouvelles règles? Voici Alexa Gendron-O'Donnell, elle est directrice générale opérations radiodiffusion au CRTC.
14: On attend la décision de la Cour, mais ça serait pas approprié pour nous d'attendre à chaque fois parce que ça donnerait un incitatif à tout le monde d'amener toutes nos décisions à la Cour. Et effectivement, ce n'est pas ça qui se passe.
13: Le CRTC exige également que les services de diffusion en continu accordent une plus grande place au contenu francophone. Le tiers de leur contribution réclamée par le CRTC devra être réservé au contenu en français. Les plateformes devront notamment offrir une part de contenu original dans la langue de Molière et s'assurer que l'offre en français et canadienne est bien visible, accessible facilement par leurs usagers. Ici Juliane Lapointe, Radio-Canada, Ottawa.
2: Le déroutage d'un avion de Détroit vers Montréal en raison d'un cas potentiel d'Ebola suscite des interrogations. Un ressortissant de la République démocratique du Congo où fait rage une grave épidémie de la maladie se trouvait à bord de l'appareil qui s'est posé dans la métropole québécoise hier soir. Les autorités sanitaires se font toutefois rassurantes quant au risque de transmission à l'échelle mondiale. Andréane Williams.
15: Le vol AF-378 qui effectuait la liaison Paris-Charles de Gaulle-Détroit mercredi a été dérouté vers l'aéroport de Montréal à la demande des autorités américaines. Ces dernières ont refusé l'entrée sur leur territoire d'un ressortissant congolais qui se trouvait à bord, après avoir annoncé lundi de nouveaux contrôles sanitaires pour les voyageurs aériens en provenance des pays touchés par l'Ebola en Afrique. Une situation qu'explique ainsi le chargé d'enseignement au programme de gestion d'approvisionnement et d'aviation à l'Université McGill, John Gradek.
16: Il y a un manque d'inspection, une lacune quelque part au niveau des procédures qui a laissé ce passager monté à bord de l'appareil d'Air France.

0: Le passager a été examiné par un agent de quarantaine de l'Agence de la santé publique du Canada qui a déterminé que le voyageur ne présentait pas de symptômes de l'Ebola. Le passager est ensuite reparti pour Paris. L'Organisation mondiale de la santé a déclenché dimanche une alerte sanitaire internationale pour faire face à cette nouvelle flambée d'Ebola en République démocratique du Congo. Toutefois, l'organisme juge que le risque épidémique reste faible dans le reste du monde. La docteure Joanne Liu, pédiatre et ex-présidente international de Médecins sans frontières.
1: Les chances d'avoir des cas qui soient importés est très minime.
0: Mercredi, la ministre des Affaires étrangères, Anita Anand, a indiqué que le Canada continuait de surveiller la propagation du virus et la mise en place de mesures de sécurité aux frontières des pays alliés du Canada. Ici Andréane Williams, Radio-Canada, Montréal.
2: Voilà, c'était l'essentiel des informations. Merci d'être à l'écoute.

0: Ici Émilie Perrault. Il restera toujours La Culture se poursuit avec Jérémy McEwen. Bonjour Jérémy.
1: Bonjour Émilie.
0: Qui vient nous présenter un livre sur un sujet très intéressant, un sujet délicat aussi,
1: oui.
0: La question philosophique du suicide. Dans quel état en ce moment, Jérémy?
1: Comme je te disais il y a deux secondes, c'est la première fois que j'en parle à quelqu'un d'autre que mon éditrice et ma blonde. Fait que je suis un peu énervé, je t'avoue. Oui, je t'ai appris.
0: En même temps, tu as pu tester ce sujet-là sur le meilleur public qui soit, tes élèves.
1: Oui,
0: ça,
1: non.
0: C'est intéressant quand même.
1: Ça a été très important. Comment dire, c'est plus qu'important. Ça m'a vraiment aidé de le présenter à mes étudiants au cégep.
0: Ouais.
1: À l'automne 25, je me suis dit, OK, j'ai-tu le droit de parler de ça en classe, dans une classe d'éthique au cégep, de cette question-là, sans juste faire l'air Nelly Arcand pour parler de la question de la prostitution, mais vraiment l'élargir vers le thème du suicide. Puis on l'a fait. Puis là, tu sais, avec toutes les mises en garde nécessaires, puis tout ça. Puis j'ai vécu, des moments merveilleux, puis aussi du feedback qui m'a nourri beaucoup. Pour écrire, enseigner au cégep, ça aide beaucoup.
0: Alors, le titre de cet essai, Nelly Arcand et le souffle du néant. Merci d'être avec nous, Jérémy McEwen.
1: Un plaisir, merci de l'invitation.
0: Et aujourd'hui, au Tinder littéraire, c'est la poésie qui est à l'honneur avec Catherine Cormier-Larose. Bonjour.
2: Allô, ça va bien?
0: Oui, qui est la directrice générale et artistique du Festival de poésie de Montréal, qui commence aujourd'hui. C'est une journée où elle n'est pas trop occupée, là.
2: À ce soir, ça aura ça. On vous attend.
0: Merci d'être avec nous, Catherine. Donc, on t'invite au Tinder littéraire, qui est notre espace de discussion sur la création. On t'a demandé avec qui tu as envie de jaser, de poésie, et tu as convié Emmanuel de Raps. Bonjour, Emmanuel.
3: Bonsoir.
0: Je t'annonce qu'il a accepté, d'abord.
2: Yeah.
0: Pourquoi est-ce que tu as choisi Emmanuel?
2: Emmanuel, c'est un poète que je connais depuis plusieurs années. Mm-hmm. On a fait nos armes ensemble dans les soirées, toutes sortes de soirées.
3: Ouais,
2: les zines, les regroupements. C'est aussi un des poètes qui va voir la poésie.
0: Aha.
2: Qu'on croise dans les lancements, les soirées, etc. Puis, il a publié un livre magnifique. Donc, j'avais envie qu'on jase avec vous autres.
0: Un livre qui a reçu, entre autres, le prestigieux prix Émile Nelligan. Il y a Erika Soucy aussi qui nous en avait parlé. T'avais entendu cette critique-là?
3: Oui, très belle critique. Mais ça m'a beaucoup touchée.
0: Très heureuse de vous recevoir. Et en plus de tout ça, parce qu'il y a plus que ça encore, c'est Xenia Gould qui est avec nous. Bonjour, Xenia.
4: Allô.
0: Catherine, très heureuse de ça. Oui. Xenia, donc, qui est ici pour nous offrir une création.
4: Oui.
0: Tu nous amènes dans quel univers aujourd'hui?
4: Écoute, moi, ma sœur est venue me visiter pour la première fois la fin de semaine dernière, puis ça m'a vraiment inspirée.
0: Oh!
4: Yeah!
0: On va découvrir ça un peu plus tard. Merci d'être avec nous, Xenia.

0: qu'on se tannera pas. On se tannera pas de cette chanson-là.
1: Quel album! Non, mais vraiment, là, moi, c'est depuis Jimmy Hunt, Maladie d'amour, j'ai jamais autant trippé sur un disque québécois. C'est si bon. Bravo, les louanges.
0: Mon prochain invité, donc, vous l'entendez, il est écrivain, professeur de philosophie à travers ses livres, dont Philosophie du hip-hop, Je

0: laissez pas croire et musique d'intérieur, il s'efforce de faire descendre la pensée dans notre quotidien. Pour lui, la culture a toujours été une affaire de famille. Ses premiers mentors ont été ses propres parents et leurs œuvres sont les objets précieux qui vont le suivre toute sa vie. Ne cherchez pas chez lui l'élitisme rigide. Il nous avoue humblement être tout à fait à jour dans la série The Morning Show, même s'il est le premier à reconnaître que c'est devenu un mauvais soap.
1: Ah non, c'est plate. C'est rendu très, très plate. Mais Colin, c'est le fun de suivre une série plate juste pour son plaisir personnel.
0: Et donc, on voulait t'accueillir sur les louanges parce que, comme tu dis, tu peux être dans le fan club, là.
1: Non, ben, c'est mon voisin. En plus, je le croise dans la rue. Je suis tout énervé. Il était à côté de moi au restaurant. Puis là, ma blonde, elle écrit sur son téléphone, c'est les louanges qui est assis à côté de nous. Puis là, moi, je prends le téléphone, puis je le lis à haute voix. C'est les louanges à côté de nous. C'est un bon restaurant, ça s'appelle La Belle Tonki sur Beaubien, vous irez. C'est
0: vous irez voir les louanges.
1: Oui, c'est ça.
0: Entre ça aujourd'hui, donc, pour parler de ce nouvel essai qui paraît aujourd'hui chez Atelier 10, Nelly Arcan et le souffle du néant, la question philosophique du suicide, c'est le sous-titre de cet essai-là. Tu nous invites donc à normaliser la pensée du suicide comme faisant partie intégrante d'une vie qui est réfléchie. Bon, hein, on peut revenir à être ou ne pas être.
1: Oui.
0: Il faut pas, est-ce que tu dirais qu'il faut pas confondre la pensée du suicide et avoir des pensées suicidaires, Jérémy?
1: Ben, c'est pas, moi, quand je suis le quai du métro, puis c'est écrit « Appelez-nous si vous pensez au suicide », j'ai l'impression que l'idée nous passe simplement par la tête. C'est comme si on invitait à une confession. Mm. Puis je suis mal à l'aise avec ça. T'sais, je comprends la prévention, évidemment. Là, je comprends que le premier réflexe psychologique, ça soit la prévention. Mais c'est pour ça que le sous-titre du livre, c'est la question philosophique du suicide. Parce qu'évidemment que c'est une question psychologique. Mm-hmm. Moi-même, c'est à l'issue d'une thérapie qui a duré 4 ans que j'ai écrit ce livre-là. Puis je pense que c'est important de souligner cet aspect-là de la question. Mais faudrait pas enterrer ce qu'il y a derrière, ou en tout cas à côté, là, je veux pas dire plus important, mm-hmm. moins important, mais ce qu'il y a ailleurs, c'est la question philosophique. C'est quand même l'apprentissage d'une liberté fondamentale, le suicide. Puis c'est la question même qui est pour moi la seule vraie question de la philosophie, celle du sens de la vie.
0: Mm-hmm. Et choisir la vie.
1: Ben oui, le choisir ou pas, mais ça émane de cette possibilité qu'on a de dire non. Mm-hmm. Tout le monde a ce pouvoir-là, tout le monde a cette possibilité-là. Puis de, tu sais, je veux dire quand même, c'est présent dès les dialogues de Platon, c'est présent chez Camus, c'est présent chez Cioran. Pour moi, Nelly Arcan amène la question ailleurs et plus loin, mais il faudrait quand même se permettre de l'aborder philosophiquement, puis de pas simplement dire on n'en parle pas parce qu'il y a danger d'inciter des pensées chez quelqu'un. Ben, bien sûr qu'il faut prévenir, mais il faut aussi être capable d'en discuter calmement, avec des concepts clairs.
0: Donc, à l'arrière de ton livre, d'ailleurs, il y a cet avertissement que je vais partager aussi. On va revenir là-dessus, parce que je veux qu'on en parle aussi de cette vision-là de la prévention. Mais si vous pensez au suicide, si vous avez besoin d'aide, il y a une ligne partout au Canada. C'est le 988. Vous pouvez appeler, avoir des discussions à ce sujet-là. Les livres de Nelly Arcan, Jérémy McEwen, ils arrivent dans ta vie après une période de jachère. T'es pas le seul qui est passé par là. Après des études qui ont été chargées en lecture obligatoire, il y a un moment où t'avais arrêté de lire, ou en tout cas d'y prendre du plaisir. Et finalement, quand tu tombes pour de vrai dans putain, là, qu'est-ce qui se passe avec toi?
1: La première fois, c'était trop. La claque d'en face, c'était trop forte parce que je traînais là-dedans. Là. Moi, je buvais beaucoup, je sortais, je couchais avec plein de filles. Il y avait comme une volonté de conquête. Là, j'étais dans la masculinité toxique. Mm. Fait que je lis putain, puis je suis comme, voyons, c'est bien répétitif ce livre-là, puis je le mets de côté. Puis là, 2 ans plus tard, je le reprends, puis là, je fais comme... Parce que je voulais écrire des livres dans la vie, puis on me disait, ben c'est la plus grande autrice du 21e siècle, tu sais, il faut que tu lises ça, là, au Québec, il n'y a pas eu mieux que ça. Fait que là, je recommence. Puis là, tranquillement, pas vite, mon armure, elle commence à se défaire, parce que je me rends compte à quel point c'est puissant et c'est fort. Et de ce livre-là, ben c'est bon, c'est un drôle de hasard, là. Il y avait le film sur sa vie hier soir à Télé-Québec.
0: Oui.
1: Je l'avais même pas écouté encore pour le livre. J'étais comme, oh non, j'ai pas besoin de ça. Puis bon, on insiste là-dessus dans le film. Après le premier livre, ça marche beaucoup moins bien, là. Mm-hmm. Tu sais, folle, tout de suite après, 10 fois moins de ventes, puis à ciel ouvert, la même chose. Alors que ce sont des livres tout aussi bons, sinon meilleurs, là. Pour moi, son meilleur, c'est à ciel ouvert. Mm-hmm. Il y a quelque chose
0: Là où il y a la pensée philosophique du suicide qui se déploie pour toi.
1: C'est présent à travers son œuvre. C'est juste que dans Un ciel ouvert, le titre le dit bien, il y a ce principe, elle a cette phrase magnifique, là, je ne peux vivre que dans une maison qui est faite de portes de sortie.
0: Ouais.
1: C'est ça la vie, c'est une maison faite de portes de sortie. Puis tu dis, c'est un commentaire sur la liberté, puis en même temps qu'un commentaire sur le suicide, et c'est philosophiquement très profond. Puis il y a quelque chose de merveilleux là-dedans. Puis donc, vraiment, puis le deuxième livre, folle, elle parle du Billy Coon, un bar sur la rue Mont-Royal, à Montréal, un bar où c'était là que je la vivais, ma masculinité toxique, là, tu sais, puis entourée de cocaïnomanes qui étaient des amis à moi à l'époque, tu sais, puis il y avait comme une espèce de, oh mon Dieu, c'est moi, tu sais, il y avait vraiment une claque d'en face de comme regarde-toi dans le miroir en lisant ses œuvres.
0: Et la lecture de Nelly Arcand, ça t'a ramené aussi à des pensées qui t'habitent parfois,
1: bien
0: qui
1: sûr.
0: T'habitaient à l'adolescence. Je cite un extrait. Tu dis, j'écris ce texte pour les ados qui pensent à tout ça, seuls dans leur chambre, comme pour leur dire, demande de l'aide, lis des livres. Parle, n'arrête surtout pas de penser à ça. Commence à écrire, creuse le trou en toi. Fuir cette question ne t'aidera en rien.
1: J'avais 16 ans. Puis, je vais écrire un poème. Puis, c'était 2 ans après Kurt Cobain. Puis là, I'm gonna be Kurt, I'm talking Cobain, I feel my breaking point getting closer. T'sais, c'est un poème de jeune homme de 16 ans. Mais tu sais, je me rends compte aujourd'hui, 30 ans plus tard, que je parlais de suicide, tu sais, je parlais de je capote un peu là, tu sais, je vois pas bien, puis comment est-ce que j'ai arrangé ce je vois pas bien, c'est dans la consommation, puis dans mais puis comme ça arrive tellement souvent là, tu sais, de remplir le vide qui m'habitait, qui m'habite toujours pour toutes sortes de raisons psychologiques bien sûr, puis c'est l'histoire de ma famille, puis je l'ai faite dans mon livre précédent, l'histoire de ma famille, je le referai pas dans ce livre là.
0: Mais bref, l'écriture pouvait aussi combler ça.
1: Mais ce que je me rends compte, c'est oui, l'écriture peut faire ça dans une certaine mesure. La famille, pour moi, la famille choisie, là, ma femme, mes deux enfants, il y a quelque chose de là-dedans aussi. Ce sont ce que j'appelle des îles de sens.
0: Oui, ben là, et là, on est dans le film de dessin animé là, de Pixar.
1: Oui, absolument.
0: Hein, sans dessus dessous, qui explique si bien la dépression d'une adolescente.
1: Oui, qui est la même chose qu'une dépression d'un quarantenaire en crise de la quarantaine. C'est que t'as besoin de... OK, mais ces îles-là... Bon, dans le film, ça finit bien. Là, les îles finissent par s'installer. Puis tout ça, c'est un film pour ados, là, c'est sûr. Mais il y a quand même la possibilité que les îles s'en aillent. Puis moi, c'est
0: ce qui fait du sens dans notre vie, nos passions, ce qui nous raccroche.
1: N'importe quoi, tout ça peut disparaître, puis d'accepter que l'océan peut engloutir tout ça. Pour moi, c'est ça vraiment poser la question du sens de la vie, que le sens de la vie, ce n'est jamais quelque chose de permanent. On peut pas, tu sais, les théories utopistes, là, on s'en va vers une société parfaite ou je sais pas trop quoi, le progrès social. Puis bon, ce sont des belles idées, mais c'est pas ça pour moi la réponse à la question du sens de la vie. La réponse à la question du sens de la vie, c'est qu'il peut s'en aller à tout moment en claquant des doigts. Oui. Moi, si ma blonde puis mes enfants meurent dans un accident de char, ça se peut que je me suicide demain. Puis d'accepter ça, c'est grave, c'est gros ce que je viens de dire, mais je pense que c'est normal de dire les choses comme celle-là. J'écoutais la série de Pitt, merveilleuse série dans une salle d'urgence. Puis là, il y a un monsieur, il est alcoolique, il boit jusqu'à se tuer là dans la série. Tu sais, puis là, quand il finit par en mourir de son alcoolisme, on raconte son histoire. Il voulait pas avoir d'enfant, sa femme finit par le convaincre. Ils ont un enfant et finalement, sa femme et l'enfant meurent dans un accident de char. Puis là, le monsieur, il sombre dans l'alcool.
0: Il s'est tué à petit feu finalement.
1: Exactement,
0: avec cette dépendance.
1: Exactement, tout à fait. Puis moi, je me reconnais là-dedans. Je me reconnais, si mes petites îles de sens là, que sont l'écriture, qui est ma famille, que quelques liens amicaux, quelques des fois quand je suis en train d'enseigner, puis ça se passe bien, puis mes étudiants, puis bon, les petites touches, tu sais, les petits trucs comme ça peuvent disparaître. Puis s'ils disparaissent tous, le néant est là. Et le néant est permanent. Le néant est universel. Les dieux, il y en a 10 000. Nomme la religion, ils vont te nommer un dieu. Mais le néant, c'est la même affaire pour tout.
0: Mais on a peur du vide. Et c'est ça que tu notes, en fait, parce que tu abordes ce sujet-là avec tes élèves.
1: Bien sûr qu'on a peur du vide, tu sais, puis on le remplit de toutes sortes de manières, là, tu sais, je veux dire.
0: Mais est-ce qu'on peut en parler?
1: Le problème, c'est que, est-ce qu'on peut vraiment y toucher à ce vide? C'est quelque chose de senti. Il y a quelque chose. Puis c'est pour ça que Nelly Arcand le fait mieux que les autres, j'ai l'impression. Parce que moi, quand je lis Le mythe de Sisyphe là, d'Albert Camus, j'ai l'impression qu'il veut dominer le vide. Le personnage là, qui soulève la roche, là, tu sais, il est fort, il est meilleur que le vide. Il est plus fort que ce vide-là. Alors que Nelly Arcand, non, c'est le vide en elle. C'est le vide qui lui donne son souffle. C'est le fait qu'elle est au bord du précipice, qu'elle est au bord du néant, qu'elle ressent ce néant-là, qui lui permet d'écrire de cette façon-là. Puis en la lisant, on a cette angoisse-là. Puis je la revivais, l'angoisse, en écoutant le film hier soir, Nelly de Anémon. J'étais comme, oh, mais mon Dieu, comment ça se fait qu'elle arrive à faire ça? C'est parce que c'est pas des jokes, c'est pas une game. Là,
0: non.
1: C'est une, quand tu lis, même Cioran qui est très proche de Nelly Arcand, je suis sûr qu'elle l'a beaucoup lu, mais il y a quelque chose de très voisin dans leur façon d'aborder le thème, mais Cioran, ça reste élégant. Je ne suis qu'en vie que parce que je pourrais me tuer. Il y a quelque chose de comme, regardez, tu sais,
0: façon de le faire. Mais d'ailleurs, Jérémy McEwen, dans ce livre-là, t'es très dur avec cette forme de masculinité, là, tu sais, qui doit s'affirmer dans la fermeté.
1: Ouais.
0: Puis en même temps, je trouve que t'affirmes avec beaucoup de fermeté que Nelly Arcand, c'est la philosophe du suicide. Est-ce que tu penses qu'elle aurait été à l'aise, elle, avec cette assurance-là que t'as dans ton propos?
1: Ma seule lectrice idéale, c'est elle. C'est-à-dire que, sincèrement, ce livre-là, je sais pas ce qui va arriver avec, là, mais si elle trouvait que c'était ne serait-ce qu'adéquat ce que j'avais à dire par rapport à elle, très satisfait. Puis j'en parlais, j'interview Claudia Larochelle, oui. puis Milka Abdelmoumen dans le livre. Puis
0: sont
1: en
0: des
1: en parlant,
0: de oui, c'est ça.
1: Puis qui sont toujours c'est admirable, elles sont toujours présentes. 15 ans après sa mort, et plus que 15 ans après sa mort, à faire des entrevues, il était dans un livre français sur elle.

0: récemment. Ils sont tout le temps
1: mais
0: là.
1: Mais l'amitié se poursuit.
0: Ben, c'est éternel, cette amitié-là. Mais si elle... Puis Melika, pourquoi je le mentionne, c'est parce que Melika, elle me dit, ah, je serais tellement contente, Nelly, que tu l'abordes d'un point de vue philosophique, que ça soit pas que la personne, que ça soit pas comme, avez-vous vraiment fait ça avec des clients dans une chambre? Avez-vous vraiment consommé toute cette cocaïne-là? Avez-vous vraiment, on s'en fout. Ça a aucune importance, mais que ça soit que ces idées, parce que c'est de l'essai, là.
1: Oui.
0: C'est du roman, bien sûr, c'est à la charnière, mais on pourrait épiloguer d'un point de vue littéraire, là, on s'en fout. Mais c'est de l'essai. C'est de l'essai sur le suicide et le sens de la vie, livre après livre, puis à martel, puis à martel. Puis c'est pour ça que, pourquoi je l'affirme autre raison, pourquoi je l'affirme avec autant d'assurance que c'est la plus grande, c'est parce que quand je la lis, il se passe quelque chose qui se passe avec personne d'autre. Il y a aucune lecture de ma vie qui m'a fait le même effet que je le dépose le livre, puis les cinq livres, Burkot Cher, c'était la même affaire. Quand on parle de son passage, à tout le monde en parle, j'étais comme, oh my god. Puis quand on la Google, soit dit en passant, on fait Nelly Arcand, tout le monde en parle, c'est la première chose qui apparaît. Puis là, tu vas l'écouter à tout le monde en parle. Puis tu te rends compte à quel point c'était une horreur ce qui s'est passé ce soir-là. Tout le monde en parle.
1: Et souvent, les gens pensent qu'on fait référence au Tout le monde en parle de France.
0: Non,
1: on avait dit son accent,
0: mais
1: on parle de celui au Québec.
0: Oui, effectivement. On lui demande de frencher la régisseuse de plateau. On lui demande de faire un bras de fer avec Martin Matt. On parle de tout, mais de tout sauf de son livre à ciel ouvert. Et son livre, qui est son chef-d'œuvre à mon sens. Oui. C'est quand même grave que de traiter quelqu'un comme une bête de cirque, là, pratiquement, alors que c'est la plus grande autrice du siècle au Québec.
1: Et donc, il y a cette question-là, philosophique du suicide, à laquelle tu veux qu'on réfléchisse, tu veux qu'on en parle, mais il y a aussi, évidemment, un danger, puis je pense que t'en es conscient, c'est de romantiser l'idée du suicide.
0: Non.
1: Quand Claudia La Rochelle te dit que la veille de sa mort, Nelly, elle avait probablement consommé, puis qu'elle était probablement dans un down cette journée-là, ben, ça nous ramène à la question de la santé mentale. T'en es conscient aussi de
0: ben
1: ça?
0: Bien sûr que non. L'idée, ce n'est pas du tout. C'est tough, là.
1: Ouais.
0: C'est tough penser au vide.
1: Ouais.
0: C'est pas beau, là. Puis là, Kurt Cobain, c'est pas beau la fin de Kurt Cobain. Il a abandonné son enfant, là, Kurt Cobain. Là. C'est pas joli. Puis l'idée, c'est d'être honnête vis-à-vis. C'est tough, là. La philosophie, comment je l'exprime? La philosophie qui est pas un petit peu dangereuse, qui aborde pas une question qui met un petit malaise. Je sais pas pourquoi je rentrais, pourquoi je perdrais. Non, mais c'est vrai, ça fait quand même 25 ans que je fais ça de la philosophie, là. Puis pourquoi est-ce que je perdrais mon temps à aborder des questions qui ne sont pas un peu graves et un peu épineuses, puis qui mettent le monde un petit peu mal à l'aise? Pourquoi, tu sais? Puis quand on les aborde, ces questions-là de front, justement, tout le livre est sur ce que je revendique.
1: Sur la question. Le droit de se questionner.
0: Ben, c'est parce que là, tous les jours, puis un écrivain le sait encore plus, tous les jours, t'as la possibilité de dire continue ou abandonne. C'est ça, écrire une phrase. Est-ce que je continue ou j'abandonne? Puis c'est pour ça que les phrases d'Arcand font une page et demie de long, parce qu'elle continue, puis elle continue. Mais inévitablement, il va y avoir le moment abandonne ou elle met un point. Mais cette idée-là, continue, abandonne, c'est justement de rester sur la crête. C'est pour ça que c'est intéressant comment est-ce qu'elle l'aborde. Dans sa vraie vie, elle s'est suicidée, comme Melika me disait. Ça, à la limite, ça n'a pas d'importance vis-à-vis de comment elle l'aborde dans ses livres.
1: C'est-à-dire, ça qui t'intéresse.
0: C'est la théorie philosophique où on se dit que c'est quoi l'alternative ou la dichotomie la plus fondamentale d'une vie humaine, c'est abandonne, continue. Puis on le vit dans toutes sortes de sphères.
1: Ouais.
0: Il y a tout le temps cette possibilité-là de dire, hey, je lâche ou je continue.
1: J'ai envie de citer un autre écrivain que t'aimes beaucoup, Jérémy McEwen, Mustapha Fahmy.
0: Oui.
1: Dans La promesse de Juliette, qui écrit « Ce n'est pas la peur de tomber, mais la peur de sauter qui donne le vertige. »
0: Oui, ben cette image-là est très forte. Ça a été illustré d'ailleurs le livre par Marie-Hélène Saint-Michel. J'avais peur d'oublier son nom. Puis la première image qu'elle a faite, c'est un petit poisson qui saute, là, justement, d'une falaise. Puis cette métaphore-là, sauter dans le vide, t'sais, on le dit tout le temps comme si de rien n'était. Il faut se pitcher dans le vide pour faire quoi, tomber en amour, pour écrire un livre, pour je sais pas moi, faire du vélo pour la première fois. Puis toutes ces idées-là sont des idées suicidaires. Laisser une partie de soi en arrière, même le saut de foi.
1: Ouais.
0: On peut même avoir la foi, c'est de laisser une partie en arrière pour devenir une nouvelle personne. Puis il y a quelque chose de profondément suicidaire dans cette idée-là. Puis de l'assumer, de dire je suicide une partie de moi-même pour aller vers autre chose. Il y a une beauté là-dedans, il y a une richesse là-dedans.
1: Ben, en tout cas, il y a assurément matière à réfléchir et ça fait écho à un courriel qu'on a reçu cette semaine parce que on a consacré un fan club à l'auteur François Blais mardi à l'émission et il y a une auditrice qui nous a écrit l'objet de son message, la peur de parler du suicide. Elle nous a écrit « Un jour, j'espère qu'on pourra parler ouvertement du suicide tout en prévenant que ce ne sera pas plus tabou. François Blais est mort par suicide et j'ai trouvé ça choquant que vous n'en parliez pas. Elle dit « Notre société est absolument malade et les plus sensibles hors normes, voire visionnaires, souffrent parfois beaucoup. On aurait avantage à en parler plutôt que de fuir la question. »
0: Oui, ben, tu sais, je m'en venais ici puis j'étais comme...

0: On vient parler d'une question super sensible. Je suis un grand sensible. Je pense, j'en fais pas un secret. Puis là, je dis, ah oui, mais je suis censé être assuré parce que je m'en vais parler à la radio. Il y a toute cette, cette dynamique-là pour un thème comme celui-là qui est difficile. Puis bon, ben ok, j'ai fait assemblant pendant 15 minutes que j'étais sûr de mon coup. Puis je peux retourner à être pas sûr maintenant.
1: Je rappelle, partout au Canada, il y en a une ligne pour parler parce que le but quand on dit de la prévention, c'est pas non plus de tomber dans le tabou et la peur. C'est juste d'inviter les gens à en parler ouvertement. Donc, cette ligne-là, partout au Canada, le 988. Le titre de ce nouvel essai de Jérémy McEwen, c'est Nelly Arcan et le souffle du néant, la question philosophique du suicide. C'est publié donc aux éditions Atelier 10. C'est en librairie à partir d'aujourd'hui.
0: Merci beaucoup.
1: Merci, Jérémy McEwen. On va continuer d'aborder des questions existentielles dans la prochaine heure. Par exemple, est-ce que la ferveur d'un show rock peut se vivre dans une soirée de poésie? Et pourquoi est-ce qu'on n'essaie pas plus souvent de porter des perruques? Mais juste avant, on va aller écouter un choix de notre programmatrice invitée, France D'Amour.

0: Pause, c'est le titre de cette chanson de Corneille dans la programmation musicale de France d'Amour.
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0: La voix de Caroline Dacian, qui elle aussi est citée dans l'essai de Jérémy McEwen avec le fameux incipit de Là où je me taire. On arrive au moment de la semaine où on laisse toute la place à la création grâce à nos auteurs en résidence qui nous offrent chaque jeudi un texte puissant, inspirant. Et aujourd'hui, c'est Xenia Gould, alias Chiquita Mère, poète, interprète, performeuse, qui prend le contrôle des ondes pour les prochaines minutes. Salut Xenia.
3: Allô.
0: Très heureuse de retrouver ton univers. C'est toujours un plaisir de t'avoir avec nos
3: studios. Ben, c'est réciproque.
0: Et donc,

0: Qu'on va revivre ton week-end, si j'ai bien compris. On plonge là-dedans. Merci d'être avec nous, Xena.
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2: La week-end passé, ma sœur est venue me voir à Montréal. C'était la première fois depuis qu'on était des ados qu'on passait du temps ensemble, seuls. On vit des vies très différentes, so j'étais inquiète que mon style de vie d'artiste allait pas bien mêcher avec son style de vie parental. But au final, on a fait plein d'affaires, puis on a eu plein de beaux moments. Il y en a un qui reste avec moi. Le moment jusqu'à essayer mes perruques de drag. Yeah. Chez nous, le corridor menant à ma chambre est plein de vieilles étagères vêtues de têtes en styrofoam. Sorry, environnement. Sur elles, les perruques que je croise tous les matins en marchant toutes gommées vers la cuisine pour faire monter puis pisser. Ben, pisser à la salle de bain, pas la cuisine. Ce sont ces mêmes perruques. Celles prises pour acquis d'un passage étroit, mon personal déjà vu capillaire qu'ont captivé ma sœur, pour elle, c'était pas du quotidien. C'était des petites portes poilues prêtes à la transporter vers des versions d'elle inconnues. Ça m'a pas pris longtemps pour comprendre que les perruques l'appelaient. So, go, fais-toi une couette, tourne-toi de bord, non, regarde pas dans le miroir tout de suite. Partie de l'expérience, c'est la surprise, le reveal. So, place tes doigts en avant sur ton front, là. Non, pas comme ça, oui, oui, comme ça, yeah, parfait, oh my god. Ok, tire, yes, place, ok, ping, brosse, Lord, lift in Jesus, ok, go, tourne-toi. Éclat de rire instantané, elle était transformée, elle était transportée, elle vivait un moment de pure joie, puis moi aussi avec. On était crampés. On pouvait plus souffler. Puis, quoi qu'elle a une imagination fertile, j'étais surprise de sa réaction, de son regard. Moi, qui croise ces mêmes perruques chaque fois que je m'en vais warrer sur mes voisins à la vite en avant. Moi, qui porte ces perruques-là plusieurs fois par semaine en tant que délicieuse drag queen spectaculaire professionnelle. Moi, qui vis dans un désordre de costumes puis de faux cuir chevelu depuis presque 10 ans. Ben, j'avais oublié le pouvoir que contenait la transformation. Oh my god, imagine ça, moi, une femme trans, oublier que se transformer, c'est powerful. Hello! Mais c'est dans ces transformations à elle, celles que j'ai vues dans le creux de ses propres yeux bleus, celles entre les franges temporaires de sa crignasse en fibres plastiqueuses, ces transformations à elle où l'inconnu est devenu synonyme de joie, que j'ai réalisé le vrai pouvoir de mon métier d'artiste, un des seuls métiers qui est capable de prendre la peur, le nouveau, le jamais vu, l'expérience humaine, l'inquiétude de rencontrer sa sœur, puis de le convertir en something else. C'est là, entre les mèches de l'éphémère, que moi j'ai pu accueillir l'autre. Alors toi, à quand ta prochaine accueil? À quand ta prochaine perruque?
0: On peut se laisser aller. On retient ce petit moment-là. Magnifique. Ben, merci, Xenia.
2: Merci.
0: On était là avec toi.
2: Right. J'ai failli apporter des perruques, mais j'étais en rollerblade. Là. Je pouvais pas amener tout mon kit. Là.
0: OK, c'est un rendez-vous la prochaine fois. Je veux des perruques pour tout le monde.
2: Parfait.
0: Autour de la table. Xenia, tu vas participer. Tu t'en vas à Paris, toi?
2: Oui, la semaine prochaine.
0: Paris Queer Festival.
2: Oui.
0: 30 mai prochain. Et ton spectacle, Juste vide ton cœur, à l'usine C, c'est en mai 2027. Mais ils sont déjà en vente pour les gens qui veulent vivre ce moment-là avec toi. C'est quelque chose, hein, Catherine? Catherine est encore en train de s'en remettre son enthousiasme. C'est ça qu'on veut vivre au Festival de poésie. On en parle dans un instant parce que je vous propose une rencontre entre deux poètes qui se croisent souvent dans les moshpits.

0: J'avoue, Maude Cyr Deschênes, artiste de Moncton, au Nouveau-Brunswick, tu la reconnais, c'est
1: oui.
0: C'est donc France d'amour qui est à la programmation musicale cette semaine. C'est quelqu'un qu'elle a croisé à la voix. C'est elle qui est aussi dans la comédie musicale autour d'Évangeline. Elle tient le rôle principal et je rappelle que France d'amour sera avec nous demain pour nous parler de tous ses choix musicaux de la semaine.
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0: Catherine Cormier-Larose est une poète, performeuse et figure incontournable du milieu littéraire québécois. De ses recueils, L'avion est un réflexe court et Vicky, jusqu'à son travail colossal de co-direction de l'anthologie de la poésie actuelle des femmes au Québec, elle déploie une parole vivante et profondément engagée. Directrice artistique et générale du Festival de la poésie de Montréal qui s'ouvre aujourd'hui, elle fait vibrer la poésie bien au-delà des pages. Et c'est avec une affection évidente que Catherine a convié Emmanuel de Raps à ce Tinder littéraire. Voix singulière de la poésie contemporaine, Emmanuel déploie une écriture à la fois brute et sensible à travers des recueils remarqués comme La Fonte, Failure, Faussaire Fauve ou son tout récent Dans l'intime duvet de la disparition. Il sait capter avec élégance les failles de l'intime et les chocs poétiques du quotidien. Bienvenue à vous deux dans cette ambiance beaucoup plus feutrée que les show rock où vous avez l'habitude de vous croiser, j'ai l'impression, non?
3: Ouais,
0: ça appelle moins le mosh pit, là.
3: Ouais, en effet, il n'y aura pas de mosh pit aujourd'hui.
0: Mais d'ailleurs, Emmanuel, toi, tu vas participer au cabaret rock du festival de poésie.
3: Là, ça se pourrait qu'il y ait des mosh pits.
0: Oui, donc ça, c'est ça, samedi, à Montréal, s'enflammer cabaret rock. Ça va être à la microbrasserie Mutoïd, le 23 mai à 19h. J'ai l'impression que tous les deux, vous avez envie que ces univers-là se rencontrent un peu plus. Est-ce que je me trompe, Catherine?
4: Mais oui, absolument. C'est quelque chose qui se fait de plus en plus souvent, d'ailleurs, que des artistes demandent à des poètes de faire leur première partie. C'est Emmanuel a fait la première partie de Violette Pie. Ouais. Mmh. Puis cet hiver, quand les Goules ont fait leur gros

0: avoir leur grosse tournée.
1: Ouais.
0: Ils nous ont demandé d'ouvrir. Là, on a ouvert pour Kakuna, nous a demandé d'ouvrir au Théâtre Plaza plein. On a ouvert en Paysie, puis...
1: Marjo Beauchamp l'a fait pour Richard Desjardins.
0: Exactement.
2: Ouais. J'ai vu aussi qu'Alphonse Bissaillon, il venait d'ouvrir un appel pour avoir des poètes pour ses spectacles.
1: J'ai un poète à la maison qui va être bien fâché si je dis pas que Tire le Coyote aussi a fait appel à des poètes dans une de ses tournées. Voilà, c'est mentionné. Mais donc, cette idée-là aussi, parce que vous, c'est vrai que vous vous croisez souvent là, dans des show rock. Là.
0: Absolument.
1: Et il y a quand même quelque chose dans cette ferveur-là que tu aimerais voir quoi dans la scène poétique?
0: Ben ça existe déjà.
1: Ben oui.
0: Parce que la poésie, c'est pas une poésie. Là.
1: Mm-hmm.
0: C'est toutes sortes de poésies. Puis au festival, c'est vraiment ça qu'on essaie de faire. C'est d'ouvrir ses portes, ses fenêtres, mettre tout en feu, mettre tout le monde ensemble, puis rencontrer des écritures qui se seraient peut-être pas rencontrées autrement.
1: Mm-hmm.
0: Parce que vraiment... Ben un festival, c'est ça, c'est pas une maison d'édition, c'est pas une revue.
1: Ouais.
0: Donc on est nullement attaché, on peut vraiment faire arriver toutes sortes d'affaires, puis c'est là aussi que les poètes viennent souvent casser des textes là, donc ils amènent des textes qui sont peut-être pas encore publiés, qui veulent essayer sur scène, etc. Donc ça c'est très plaisant aussi, on aime ça entendre les recueils aussi là, il y a les deux là.
1: Oui, absolument. Puis, et moi je pense que les gens ont soif de ça, notre segment là, ce qu'on vient de vivre là avec Xenia là. Tous les jeudis on a de la création comme ça et c'est hallucinant à quel point les gens réagissent à ce moment-là et sincèrement moi, au départ, je me disais, ah, c'est peut-être le moment un peu plus pointu de l'émission. Et non, au contraire, on s'en fait parler de ces moments-là.
0: Mais c'est drôle que tu dises ça parce que c'est comme un espèce de truc qui reste, que la poésie, c'est pointu,
1: oui.
0: Qu'on comprend pas. C'est le même qu'on l'a appris à l'école aussi.
1: Et qu'on peut pas vivre ça un jeudi après-midi.
0: Mais c'est pas le cas. La poésie existe dans tous les moments.
1: Ouais.
0: Nous autres, on sent vraiment ça. Démocratiser la poésie, la mettre partout dans la rue, le marché de la poésie est au métro Montréal. Dehors. On a une lecture de poésie sur le toit de la bibliothèque Maisonneuve. On a des bataillons de quartier qu'on fait. Puis on est sur un gros projet, là, La poésie prend les parcs, où on amène la poésie dans plein d'endroits. On est allé au Fry de Moncton où on s'est promené. On s'est promené avec des poètes. Moncton. C'est ça, Monctonnais?
2: Monctonnois.
1: Monctoniens.
0: Des Acadiens et des Acadiennes. Des Acadiens et des Acadiennes d'amour qui sont allés lire des poésies dans la rue. Puis ça, on le fait dans plein de villes parce que justement, étant le Festival de la poésie de Montréal, on fait venir des gens de partout au Québec, puis des Franco-Canadiens, puis des Montréalos anglophones. Puis des invités internationaux. On a une magnifique brochette cette année de 5 invités de la francophonie, mais l'idée, c'est qu'on aimerait ça que tous les poètes du Québec puissent avoir accès à ça.
1: Et que le public puisse y avoir accès aussi. Emmanuel, tu dis de Catherine Cormier-Larose que c'est un liant du milieu littéraire, qu'elle tient ça à bout de bras. Ça veut dire quoi?
2: Beaucoup de choses. Ouais. Disons, ça fait quand même des années que je connais Catherine, puis ça a toujours été ça, là, tu sais, des festivals. Je sais pas quand elle dort, tu sais. Je sais pas quand elle dort, je sais pas quand elle trouve le temps d'écrire. D'ailleurs, j'aimerais ça savoir. Parce que, tu sais, c'est ça, elle est dans tous les festivals, dans tous les lancements, dans tous les spectacles. On la voit partout. Et elle fait des liens entre des poètes, des auteurs et des autrices qu'on ne s'attendrait pas à voir ensemble.
1: Ben d'ailleurs, au Cabaret Rock, il y a de Denise Desautels à Pierrot, à Emmanuel de Raps, à Victor Bégin. Donc c'est ça, tu sais, c'est des gens aussi de plein de générations. Aimes-tu ça être un liant? Trouves-tu ça que ça correspond à ce que tu es?
0: Mais tu sais, quand on fait les choses, on ne s'aperçoit pas de ce qu'on fait.
1: Ouais.
0: On le fait dans l'urgence de faire quelque chose. On se fait dans l'urgence de voir ces gens-là ensemble. Puis on se fait les programmations artistiques. C'est toujours un peu se faire plaisir aussi. Mm-hmm. Là.
1: Et tu dis, Catherine, que tu as rencontré... en tout cas, c'est pas clair le moment où vous êtes rencontrés. Vous avez l'impression que ça fait si longtemps que vous vous connaissez l'un l'autre. Mais Emmanuel, tu l'as connu entre autres à travers son zine de pawn shop de poésie. J'aimerais que tu me parles de ça.
0: Ouais, ben c'est venu après. Je pense que nos premières conversations, c'est quand j'étais avec la SODEP, avec les revues culturelles. Puis tu sais, on parlait de publier en revue. Mm-hmm. Il me semble que c'est ça, une de nos premières conversations.
2: Oh, ça devrait être ça, quelque part autour de 2012-2013 au Cégep. Là. Peut-être d'un couloir de l'UQAM, je crois.
0: Probablement, probablement.
1: Et c'est quoi ça, le pawn shop de poésie?
0: Ben, l'idée, c'est que c'était un fanzine que tu faisais...

0: 2021, c'est ça? Parce que il y a tant de choses qui t'occupent, mais tu continues de créer toujours, donc?
1: Ben, la création, créer des occasions, c'est créer. Mm-hmm. Je me sens vraiment bien là-dedans. Évidemment,
0: c'est
1: on crée des histoires, on crée des poésies qui vont ensemble. Oui, puis c'est important. J'ai l'impression, surtout dans le monde brisé dans lequel on vit, de donner ces occasions-là des gens qui se rencontrent. Puis ça reste beaucoup chez les poètes, surtout parce que c'est pas comme si on avait beaucoup d'occasions journalistiques en papier, etc., d'entendre parler de la poésie. Mais à chaque fois que les gens entendent la poésie, ils disent « Ah, j'ai été happée, je savais pas que c'était ça, c'est bouleversant, c'est passionnant, ça m'a fâchée. » Peu importe, ça fait vraiment vibrer, ça fait vraiment créer des choses autrement, puis de créer des spectacles encore plus surprenants, ben ça met des univers ensemble, puis j'ai l'impression que ça met en poésie, on n'a pas un public, on a des publics qui sont complètement différents, donc ça permet d'aller chercher tous ces gens-là qu'on n'avait pas encore réussi à attraper avec de la poésie.
0: Emmanuel de Raps, tu as remporté le prestigieux prix Émile Nelligan pour ton recueil dans l'intime duvet de la disparition, dans lequel tu abordes le décès de ton père. Oui. Il y a Erika Soucy qui en avait parlé. J'ai la citation devant moi de sa chronique. Elle disait « Mon Dieu, c'est une œuvre qui chavire, qui m'a impressionnée. Ce recueil-là, c'est d'une audace, d'une vulnérabilité, d'une élégance que je n'avais pas encore eu la chance de percevoir chez Emmanuel. » Je me demandais, ce recueil-là, dans ton œuvre, parce que bon, il y avait eu 5 ans, je pense, où tu n'avais pas publié.
2: Ouais, 6 ans.
0: Tu comment, toi, dans ton œuvre, ce recueil-là?
2: Mais c'est sûr, c'est un peu l'aboutissement de quelque chose, là, d'un travail sur des années. Moi, j'avais commencé l'écriture, la relation avec mon père, elle se détériorait. Mm-hmm. Il était encore vivant quand j'ai commencé à l'écrire. Puis c'était un deuil métaphorique que je faisais à travers ce livre-là. Puis il est mort pendant l'écriture du recueil. Fait que ça a vraiment changé la teneur du livre, là. Fait que, ouais, c'était quand même assez éprouvant, l'écriture de ce livre-là. Mais c'est ça, c'est un peu la culmination de plusieurs genres que j'ai explorés par le passé, disons. Parce que ça ressemble un peu à... Je crois qu'on me reconnaît, mais je crois que ça ressemble à aucun de mes autres livres non plus.
0: Je rappelle le titre, c'est dans l'intime duvet de la disparition. Est-ce que tu accepterais de nous en lire un extrait, Emmanuel?
2: Oui, je pourrais lire un petit peu.
0: Merci.
2: Au revers de mon 30e été, dans l'octobre des horloges et la durée du père, je suis ce garçon partagé, trop jeune pour chanter le blues. De race pleureuse, de rations interminables, de pelure fixe ou de presque raison. J'ai l'âge subitement auquel tu m'as eu, alors que tu t'éteins, à l'ombre de la 728e lune, dans l'étroit couloir du solstice d'hiver. Derrière les rideaux, derrière mes pantomimes, j'aurai dès demain tous les âges que tu ne traverseras plus, pour bien que je naisse nouveau, sous le règne des termites.
0: Wow. C'est magnifique. Dans l'intime duvet de la disparition, pas pour rien que gagner le prix Émile Nelligan. Catherine, t'es d'accord avec cette consécration?
1: Oui.
0: Il y a Laurence Veilleux, je pense qu'elle était la présidente du jury, qui dit que c'est le refus de toute consolation qui confère à ce recueil sa force singulière, où chaque poème est un joyau finement taillé, un soleil noir autour duquel la lectrice et le lecteur sont pris en orbite. Mmh. Ça donne envie d'en entendre plus, Jérémy?
3: Mmh. Ben oui, j'en vais l'acheter tantôt.
0: C'est ça la beauté de la poésie, on peut la rattraper après puis la consommer à notre vitesse. Donc je rappelle qu'on est dans ce Tinder littéraire entre Emmanuel Draps et Catherine Cormier-Larose. Et donc, il y avait plein de questions que vous aviez envie d'aborder ensemble. Grande question de Catherine, c'est quoi la poésie? Moi, je trouve ça chien comme question, mais Emmanuel, c'est Catherine qui te la pose.
2: Qu'est-ce que c'est?
0: Est-ce que tu peux préciser?
1: Oui, mais c'est pas tant qu'est-ce que c'est qu'est-ce que c'est pour nous puis pourquoi on fait ça, tu sais?
2: Parce qu'on est fous, je crois. parce qu'on a un amour du monde qui s'effrite. Ouais. Parce que on veut résister. Parce que toutes ces raisons
4: qui dépasse

0: c'est la raison, peut-être.
1: Oui, c'est tellement ça. Hein. C'est parce que, ouais, on veut résister au monde, on veut partager, on veut ouvrir, on veut aussi enlever un peu du poids du monde, mm-hmm. puis le déposer à l'intérieur des poèmes, le faire entendre, le faire péter sur les murs, l'emmener dans la rue, ouais.
2: Puis est-ce que ça vous permet aussi d'y croire à la poésie, d'en lire, d'en consommer? Est-ce que c'est quelque chose qui vous permet de continuer à croire à ça?
1: Croire à la poésie, mais la poésie, c'est tout. Tout est poésie. Non, non,
0: ça. La poésie n'a pas besoin qu'on y croie.
1: Ça, on est convaincu. Là, tu parles à des convaincus. Ouais.
2: C'est beau. J'utilisais cette expression-là parce que c'est Édouard Louis qui disait que chaque matin, lui, il a besoin de lire pour croire
1: absolument.
2: À ce qu'il fait.
1: Ouais.
2: Pour vous, c'est vous vous réveillez avec la conviction que ça vaut la peine.
1: Ben oui, je pense que oui.
0: Mais c'est sûr, c'est parce que je lis. J'imagine que ça, si j'arrêtais de lire, peut-être que ce serait différent.
2: Parmi les points que Emmanuel avait envie qu'on aborde, on est dans une question plus métaphorique aussi. Si tu pouvais ramener une soirée de poésie défunte pour pouvoir la revivre pour la première fois ou vivre une soirée peut-être que tu n'as pas eu la chance de vivre, ce serait laquelle dans toutes les soirées de poésie qui existent? Ou est-ce que tu voudrais retourner à un moment que tu as déjà vécu dans une soirée de poésie, Catherine?
1: Hey, c'est une grande question. Évidemment, là, il y a plein d'affaires que j'aurais aimé voir, entre autres les cabarets montréalais de Gérald Leblanc puis les affaires de même, là.
2: Et pointe Xenia.
1: Mais une des soirées qui m'a formée, mm-hmm. puis c'est j'en parlais avec Carole David hier soir. C'est pas encore les festivals. Pourtant, moi, je viens de Shawinigan, là, donc j'étais souvent au Festival international de la poésie de Trois-Rivières, qui les festivals avant, c'était pour être considéré une poète, tu avais besoin de 3 recueils publiés chez un éditeur et un risque reconnu. C'était aussi les ballants des conseils des arts. C'était c'était une époque complètement
2: différente. C'est plus formaté, disons.
1: Absolument. Avec raison, parce qu'on a mis la poésie comme art. Je veux dire, j'imagine qu'il y avait des raisons, mais bon. Donc, j'arrive à Montréal, puis il y a une nuit de la poésie à la Maison de la culture Frontenac. Puis, sur scène, il y a des voix dont j'ai jamais entendu parler. Carole David, Martine Audet, Flavia Garcia, qui a d'autre? Nada Satouf. Moi, je travaille en librairie indépendante à ce moment-là. Je rentre à la job le lendemain, je commande tous les livres de la littérature québécoise que je connaissais pas. Puis, ça, c'est la formation. Puis, c'est ce genre d'événement-là, je pense, que on aime revoir en festival, dans différents festivals. Les festivals vont bien. Les festivals de littérature vont bien.
2: Et c'est le cas pour le Festival de la poésie de Montréal? Est-ce que tu dirais que ça se passe bien? Vous êtes dans quel état? Tout ça tient sur tes épaules quand même à toi, là?
1: Ben, quand on est en festival, là, il y a rien d'autre qui se passe. On pense pas à toute la difficulté financière. Non, non, au contraire, je suis contente qu'on en jase. Ouais. Parce que si à un moment donné, là, on décide de jaser du sous-financement de la culture, de la littérature, de la poésie en particulier, tu sais, quand on compte au monde nos budgets, le monde pense qu'on niaise, là.
2: Mais est-ce que, par exemple, les gens...
1: Mais en festival, c'est pas ça. Ouais. En festival, t'es dans le monde, t'es dans la poésie. Toutes les poètes arrivent, toutes les poètes se rencontrent, t'es dans les textes, t'es dans l'envoi des mots, t'es dans des publics naissants, nouveaux, publics qui étaient là avant. C'est complètement autre chose. C'est pour ça que les festivals sont importants pour ça, pour sortir le livre du livre, puis d'aller chercher d'autres mondes. Moi, ça, j'y crois.
2: Et c'est là-dessus, je suis comme, mais veux-tu qu'on l'ouvre la porte du financement ou pas, là? Je sais plus.
1: Une autre fois.
2: Là, on est dans la festivité, c'est ce que j'entends. Parmi les questions que tu avais pour Emmanuel, s'il y a des projets en cours, est-ce que tu es en train de magasiner une autre présence à ton festival ou?
1: Ben, à vrai dire, c'est parce que les poètes ont fini par se rencontrer dans tous les événements, donc il y a des amitiés qui se créent, évidemment. Puis ça, on n'ose pas se le poser entre nous autres parce qu'on... Des fois, on n'a pas le temps. Des fois, on sait pas. Puis des fois, on veut se garder la surprise. Puis là, je me disais, ça serait donc bien le fun de voir si on est en train de travailler sur d'autres choses.
0: Ouais, c'est vrai qu'il faut être vraiment comme très, très proche pour demander à un autre poète, « Hey, c'est rendu où, ce livre? »
1: C'est bien mis en radio.
0: Ouais, c'est ça. Radio nationale, dans tout le Québec.
2: Le Canada, en passant d'un océan à l'autre.

0: Montréal, le Canada.
1: Alors, la réponse, Emmanuel Darcy.
0: Ben, je suis toujours en train d'écrire un peu, fait que oui, mais puis mon dernier livre m'a un peu peut-être ramené à l'enfance. Mmh. Ça va peut-être aller. Je vais changer de parents, je vais parler de maman.
1: À quel moment on le sait qu'on est en train d'en écrire un recueil concrètement? Ça, c'est une date de tombée, c'est une entente avec un éditeur?
0: Je pense que c'est vraiment unique à chaque personne. Ouais. Pour moi, c'est quand. Ben, tu sais, mon processus d'écriture est un peu bizarre. J'écris des vers, pas des poèmes. Okay. Puis à un moment donné, j'ai comme 2000 vers éparpillés devant moi, puis je fais des casse-têtes, des petites constructions de papier. Fait que je sais que j'ai un recueil quand je fais ça.
1: Quand je suis en train d'assembler
0: physiquement les poèmes. Ouais.
1: C'est très intéressant comme processus de création. Ça fonctionne, visiblement.
0: Ouais, c'est un petit quirk, littéralement.
1: Catherine, toi, ça ressemble à quoi quand t'écris? Tantôt, tu parlais plus de fanzine, mais ton processus de création, toi?
2: Ah ouais, moi, je suis dans le chaos.
1: OK.
2: Mes recueils sont majoritairement sur des napkins, dans différents cahiers, sur des napperons de restaurant.
1: Que tu conserves?
2: Moi aussi, j'ai un travail d'assemblage à un moment donné, là. Est-ce que ça fit ensemble? Puis, sur certains livres, on connaît le fil conducteur à l'avance. Mmh. Tu sais, Vicky, c'était sur ma chum Vicky. Ouais. On savait le road trip, le dernier road trip, tu sais. Mais il y a des livres que moi, en tout cas, je sais pas le fil d'avance. Mmh. Donc, en rameutant ces petits poèmes-là, on voit s'il y a quelque chose qui est arrivé ou si on part complètement ailleurs. Parce qu'il y a des textes qui doivent rester dans un fanzine, qui doivent rester en revue, qui doivent rester sur une scène, puis que finalement on s'aperçoit qu'ils s'en vont pas en publication. Donc ouais, complètement chaotique, mais ouais.
1: Est-ce que tu veux lui demander, Emmanuel, si c'est quand le prochain recueil ou?
0: Ouais, c'est quand le prochain recueil.
2: Mais parfait.
0: Ça me tente d'écrire entre huit festivals.
2: Ouais, cet été j'écris.
1: Ah, OK. Donc cet été, tu rassembles des napkins ou tu écris sur des napkins?
2: Un peu des deux.
1: Un peu des deux. Et est-ce que tu as une maison d'édition au bout de tout ça?
2: Ben nous, on a perdu notre éditeur. Ben toi, t'es chez plusieurs éditeurs, là, mais ouais, c'est ça. Fait que non, je sais pas encore où ça s'en va.
1: Est-ce que vous étiez à l'écrou?
0: Moi, j'étais à l'écrou, okay. Mon premier.
2: Puis chez Delbusso.
1: Delbusso, OK. Alors, voilà, il y a des orphelins, là.
2: Non, mais je sais pas.
0: Moi, j'ai ma
2: messe. Ouais, je sais pas encore où ça s'en va, mais j'ai une résidence à la Fondation Molinari, Guido Molinari, cet été. Donc, ouais, je m'en vais écrire, puis on va voir.
1: Merci beaucoup à tous les deux. Donc là, je rappelle, le Festival de la poésie de Montréal, ça commence ce soir, ça se poursuit jusqu'au 31 mai, c'est bien ça?
2: 40 activités, 200 poètes.
1: On en profite et on manque pas le Cabaret Rock avec Emmanuel. Je rappelle le titre de ce merveilleux recueil dont tu nous as lu un extrait. Dans l'intime du vide de la disparition, c'est aux éditions Poète de Brousse. Il y a Mathieu de Sanstead, qui nous a écrit « Xenia, on était avec toi dans ton appartement. Quelle touchante création. » Merci, Xenia Gould. Si vous avez manqué ça, allez rattraper ça sur Radio-Canada Audio. Moi, je vous donne rendez-vous demain dès 13h30 avec France d'Amour et on découvre le CV de spectateur de Paul Journet.
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8: Ici Mathieu Massé, voici les informations. Tout d'abord au hockey des séries éliminatoires de la LNH. Les Canadiens de Montréal ont remporté leur premier duel de finale de l'Association Est contre les Hurricanes de la Caroline de manière convaincante par la marque de 6-2. La rencontre a commencé en Lyon. Dès la première minute, les deux équipes se sont échangées un but chacune. Mais Montréal a par la suite pris le contrôle avec trois autres buts en première période. Yoraï Slavkovski a ajouté

0: compter 2 buts pour le Canadien en 3e période, dont un dans un filet désert pour mettre le match hors de portée des Hurricanes. Montréal mène la série 1-0. Le match numéro 2 aura lieu samedi à Raleigh. C'est officiel, les Albertains seront appelés à se prononcer sur la place de leur province au sein du Canada lors d'un référendum cet automne. La première ministre albertaine l'a confirmé lors d'une allocution télévisée. Caleb Perreault a plus de détails.
1: Should Alberta remain a province of Canada?
2: Une nouvelle question s'ajoute au référendum prévu le 19 octobre. L'Alberta doit-elle rester une province du Canada ou le gouvernement de l'Alberta doit-il entamer la procédure juridique prévue par la Constitution canadienne afin de tenir un référendum provincial contraignant sur la question de savoir si l'Alberta doit ou non se séparer du Canada? Daniel Smith précise que la question ne permettra pas de déclencher un processus de séparation. Le but est plutôt de découvrir si les Albertains souhaitent que le gouvernement entame le processus qui pourrait mener vers cette réalité, en précisant qu'elle et son caucus sont favorables au maintien de l'Alberta dans le Canada. La première ministre a répété son désir de faire appel de l'invalidation de la pétition d'un groupe indépendantiste, mais juge la question trop importante pour attendre que les tribunaux se prononcent.
1: And muzzling the voices of hundreds of thousands of Albertans.
2: Selon elle, refuser les voix de plusieurs centaines de milliers d'Albertains est injustifiable dans une société démocratique. Rocky Pancholi, député du NPD, est catégorique. Ils vont menacer davantage les Albertains. Ils vont menacer la stabilité de notre économie et de notre province, juge-t-elle. Le référendum albertain, avec un total de 10 questions, est prévu pour le 19 octobre 2026. Ici Caleb Perreault, Radio-Canada. Edmonton.
0: Le Conseil de la radiodiffusion et des télécommunications veut resserrer les règles pour les grandes plateformes numériques pour qu'elles fassent plus de place au contenu canadien. Le CRTC a dévoilé de nouvelles mesures dans le but de moderniser sa loi sur la radiodiffusion. Juliane Lapointe a préparé ce qui suit.
3: Les grandes plateformes de diffusion en ligne vont devoir désormais verser 15% de leurs revenus générés en sol canadien pour le contenu local. C'est 3 fois plus que la contribution initiale qui avait été demandée par le CRTC en 2024. À l'époque, certains des plus gros diffuseurs en continu, comme Apple, Spotify, Amazon, avaient refusé de payer leur part, ont contesté l'ordonnance du CRTC, et ce n'est toujours pas réglé, ça se trouve encore devant les tribunaux. Comment alors s'assurer que les entreprises aujourd'hui vont se conformer à ces nouvelles règles? Voici Alexa Gendron-O'Donnell, elle est directrice générale opérations radiodiffusion au CRTC.
4: On attend la décision de la Cour, mais ça serait pas approprié pour nous d'attendre à chaque fois parce que ça donnerait un incitatif à tout le monde d'amener toutes nos décisions à la Cour. Et effectivement, ce n'est pas ça qui se passe.
3: Le CRTC exige également que les services de diffusion en continu accordent une plus grande place au contenu francophone. Le tiers de leur contribution réclamée par le CRTC devra être réservé au contenu en français. Les plateformes devront notamment offrir une part de contenu original dans la langue de Molière et s'assurer que l'offre en français et canadienne est bien visible, accessible facilement par leurs usagers. Ici Juliane Lapointe, Radio-Canada, Ottawa.
0: Le déroutage d'un avion de Détroit vers Montréal en raison d'un cas potentiel d'Ebola suscite des interrogations. Un ressortissant de la République démocratique du Congo où fait rage une grave épidémie de la maladie se trouvait à bord de l'appareil qui s'est posé dans la métropole québécoise hier soir. Les autorités sanitaires se font toutefois rassurantes quant au risque de transmission à l'échelle mondiale. Andréane Williams.
5: Le vol AF-378 qui effectuait la liaison Paris-Charles de Gaulle-Détroit mercredi a été dérouté vers l'aéroport de Montréal à la demande des autorités américaines. Ces dernières ont refusé l'entrée sur leur territoire d'un ressortissant congolais qui se trouvait à bord, après avoir annoncé lundi de nouveaux contrôles sanitaires pour les voyageurs aériens en provenance des pays touchés par l'Ebola en Afrique. Une situation qui explique ainsi le chargé d'enseignement au programme de gestion d'approvisionnement et d'aviation à l'Université McGill, John Gradek.
6: Il y a un manque d'inspection, une lacune quelque part au niveau des procédures qui a laissé ce passager monté à bord de l'appareil d'Air France.
5: Le passager a été examiné par un agent de quarantaine de l'Agence de la santé publique du Canada qui a déterminé que le voyageur ne présentait pas de symptômes de l'Ebola. Le passager est ensuite reparti pour Paris. L'Organisation mondiale de la santé a déclenché dimanche une alerte sanitaire internationale pour faire face à cette nouvelle flambée d'Ebola en République démocratique du Congo. Toutefois, l'organisme juge que le risque épidémique reste faible dans le reste du monde. La docteure Joanne Joanne Liu, pédiatre et ex-présidente internationale de Médecins sans frontières.
7: Les chances d'avoir des cas qui soient importés est très minime.
5: Mercredi, la ministre

0: des Affaires étrangères, Anita Anand, a indiqué que le Canada continuait de surveiller la propagation du virus et la mise en place de mesures de sécurité aux frontières des pays alliés du Canada. Ici Andréane Williams, Radio-Canada, Montréal.
1: Voilà, c'était l'essentiel des informations. Merci d'être à l'écoute.
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un expert en performance des canaux. 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

0: Vraiment, vraiment content d'être ici, sincèrement, l'équipe. On a passé un super beau voyage. On a fait le parc de la Vérendrye. En ce qui me concerne, pour une première fois dans ma vie, c'est absolument magnifique. Ouais, c'est bizarre, mais je vais revenir. Hein? Ça me prend des invitations. C'est loin quand même, mais moi, j'ai pas d'auto. Ça me prend un trot de Radio-Canada pour pouvoir faire ce travail-là. Et donc, j'aimerais quand même commencer cette belle émission avant de vous présenter nos invités. On est très heureux de les recevoir ici. Hier, on arrête à Rivière-Rouge. On avait faim. On arrête chez la patate Pierrette. Est-ce que c'est ça? Oui, patate Pierrette à Rivière-Rouge. Et de imaginez, là, quelqu'un qui est en train de manger sa frite sur la table à pique-nique, et c'est une auditrice de moteur de recherche qui a vu le camion de Radio-Canada, puis là, elle se dit « Ah! » J'aimerais ça que ça soit l'équipe de moteur de recherche parce que c'est la seule émission que j'écoute, que j'aime vraiment beaucoup et tout ça. Et elle regarde dans le camion et c'était l'équipe de moteur de recherche. Non, mais je vous jure, là, tu te sens très important dans ce temps-là. Et donc, j'aimerais souligner, saluer aussi Isabelle de Rivière-Rouge qui a vraiment très bien commencé notre voyage ici. On est bien content. Quelqu'un qu'on est toujours content de rencontrer aussi. Lui, non seulement il est venu souvent à Montréal, c'est le seul chroniqueur que je connais qui a fait 700 kilomètres de ski de fond pour venir faire une chronique à moteur de recherche. Et je vous prie d'accueillir Guillaume Rivet, mesdames et messieurs.
1: Merci. Je sais pas quoi dire, Mathieu. Je suis subjugué à l'idée que vous ayez jamais traversé le parc avant.
0: J'étais venu en avion.
1: Mais là, mais surtout considérant que moi, j'ai été vous voir en ski.
0: C'est gênant.
1: Si vous avez trouvé
0: c'est
1: ça
0: gênant.
1: Long, là, le trajet de l'autre bord.
0: C'est gênant, mais regarde, qu'est-ce que tu veux. Hein, c'est, on est en transparence.
1: Parce que vous parlez d'invitation, je vous invite encore une fois. Là, vous reviendrez.
0: Alors, Guillaume, on est très content de vous avoir ici. On va parler de performance du canot, mais je présente aussi des invités qu'on reçoit pour une première fois dans les trois cas. On est bien heureux d'accueillir en ce beau grand studio Stéphanie Lavergne, qui est professeure adjointe en agriculture biologique à l'Institut de recherche en agriculture culture et agroalimentaire à l'UQAT. Bonsoir Stéphanie.
2: Bonsoir.
0: Stéphanie, donc, agriculture nordique, c'est vraiment votre domaine de recherche?
2: En fait, pas beaucoup. Moi, je travaille surtout en production de grandes cultures, mais je viens un peu démystifier ce soir comment l'Abitibi-Témiscamingue se démarque au niveau de l'agriculture, puis pourquoi on n'est peut-être pas vraiment en contexte d'agriculture nordique
0: parce
2: en
0: que,
2: région.
0: Oui, c'est ça, parce qu'il y a encore plus au nord, parce que quand on vient de Montréal, pour nous, c'est comme pas mal la limite, mais quand on est en Abitibi, il y a du nord en haut, là.
2: Exactement.
0: Puis on pourra peut-être faire davantage d'agriculture dans un futur rapproché. On va en discuter d'ailleurs tout à l'heure. On a aussi avec nous Limoilou Amélie Renaud et les professeurs sous octroi dans le domaine de la faune en contexte autochtone à l'Institut de recherche sur les forêts à l'Université du Québec en Abitibi-Témiscamingue. Bonsoir Limoilou Amélie.
3: Bonsoir.
0: Votre domaine de recherche, c'est très large, hein? C'est autant par exemple, en fait, vous vous intéressez notamment aux lynx, mais aussi à cette chose incroyablement tripante, qui s'appelle l'ADN environnemental. Ça a l'air bien flou quand on dit ça comme ça. Expliquez-nous, c'est quoi l'ADN environnemental?
3: Ben oui, avec plaisir. D'abord, faut savoir que tout ce qui est vivant possède de l'ADN. Hein? C'est comme une signature génétique. Maintenant, on dit ADN environnemental parce que les organismes vont libérer de l'ADN dans l'environnement.

0: Et nous, les chercheurs, en fait, ce qui nous intéresse et le défi, c'est d'aller chercher cet ADN-là de l'environnement sans nécessairement capturer l'animal.
1: Mais ça, c'est... Tu vas aller prendre un échantillon de terre. Là,
0: de terre, d'eau.
1: Oui. Tu vas voir, genre, après, toutes les espèces qui sont passées là-dedans. Là.
0: Oui.
1: Puis ça, c'est vraiment toutes les espèces. On parle de champignons, on parle de levures, on parle de bactéries. Fait que tu vois, dans le fond... ce qu'il y a dans cet écosystème-là à un temps X.
0: Exactement. Ça semble invisible, dans le fond. C'est très abstrait, mais dans un verre d'eau, on peut avoir une quantité de vie extraordinaire grâce à l'ADN environnemental.
1: Alors, on va en parler tout à l'heure en entrevue. Bienvenue parmi nous, Limoilou, Amélie Renaud. Quelqu'un qui fait beaucoup parler de lui ces jours-ci avec un livre qui vient juste de paraître sur ses forêts anciennes, qu'il adore. Il en fait vraiment une mission. Il s'appelle Gabriel Grenier. Il est technicien forestier enseignant en aménagement de la forêt au centre de formation Le Granit, ça c'est à Lac-Mégantic, donc très très loin d'ici. C'est un territoire qui est complètement différent des forêts que vous connaissez bien. Gabriel Grenier, bonsoir.
2: Bonsoir.
1: Vous avez profité de votre passage ici en Abitibi pour aller au lac du Parquet aujourd'hui. Et je pense qu'à peu près personne au Québec, peut-être que des gens ici dans la salle le savent, mais parmi les plus vieux arbres qu'on trouve en Amérique du Nord, il y en a au lac du Parquet.
2: À fond, c'est les plus vieux arbres du Québec, pas les plus vieux arbres en Amérique du
1: Mais
2: Nord.
1: Parmi les plus vieux.
2: Oui, parmi. Il y a des arbres qui frôlent 1000 ans là, dans les îles là, du lac du Parquet. Là.
1: Mais quand on pense aux arbres de 1000 ans, on pense souvent aux séquoias dans l'Ouest américain, aux cèdres géants en Colombie-Britannique. Ils ressemblent à quoi, ces arbres millénaires-là?
2: Ça a l'air de des petits bonsaïs là, dessinés dans un parchemin japonais, mettons.
1: Ah ouais, hein? C'est incroyable.
2: C'est très beau.
1: C'est des petits arbres.
2: C'est des petits arbres rabougris sur des caps de roche. Puis, il y a 135 îles dans le lac du Parquet. Là, puis, c'est des réserves écologiques. Tu n'as pas le droit de débarquer sur cette île-là, mais tu peux quand même te promener en bateau autour.
1: Wow! Fait que c'est ce que vous avez vu ce matin.
2: Ouais, c'est pour ça qu'il y a un peu de coup de soleil ici.
1: C'est tout bon, hein. On s'en va en nature et on va voir des arbres millénaires ici en Abitibi-Témiscamingue. Alors, on va se reparler notamment de ces forêts anciennes qu'il faut préserver, hein, faut le dire. Ça, c'est absolument essentiel. Alors voilà, c'est le programme pour ce soir et on va commencer avec quelqu'un dont c'est la spécialité. On a comme pas mal un des plus grands spécialistes du canot ici au Québec et on a une très bonne question sur la répartition du poids dans un canot.
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0: Guillaume Rivet, chroniqueur, guide d'expédition de plein air, auteur de l'ouvrage Pagayé, aventure en canot, édition Parfum d'encre, ça vient tout juste de paraître. Et donc, on va parler aujourd'hui, Guillaume, rebonsoir.
1: Rebonsoir, Mathieu.
0: De presque chicane entre un groupe de pagayards, parce que ça, c'est, ça arrive souvent dans les canots, ça a l'air...
2: Il y a des drôles de dîners qui s'installent parfois.
0: Ouais. Puis donc, là, c'est Jonathan Pelletier, je résume, là. Son long et très intéressant courriel. Il nous demande comment on fait pour bien répartir le poids dans un canot pour que le canot soit le plus efficace possible quand on pagaie.
2: Ouais, pis ça a l'air bien compliqué cette question-là parce que dans son long paragraphe, il parle de poids différents. Puis il dit est-ce que les personnes lourdes doivent
0: on les mettre en avant, on les met en arrière,
2: ou est-ce qu'ils doivent être ensemble mais avec plus de bagages parce que les personnes lourdes sont plus fortes. Puis là, ça a l'air d'être dans son groupe tout qu'un débat. Puis honnêtement, j'ai pas besoin d'être présent pour voir un peu l'idée. Parce que
0: j'en ai déjà connu ça.
2: Écoutez, il y a des couples qui sont au bord de la rupture parfois dans les gens que j'ai guidés. Alors, j'exagère, mais il y a aussi des gens, des fois, qui voient des canots partir puis qui se disent « Ah, mon Dieu, ça fait deux jours que moi, mon canot va pas droit. » Puis là, ça finit au bord du feu trois jours plus tard. Comment ça se fait? » Puis là, il faut calmer les esprits.
0: Puis là, c'est ça. À qui la faute? Est-ce que c'est parce qu'on a mal réparti le poids? Est-ce que c'est on en a mis trois en avant, trois en arrière? Est-ce que le pagayeur le plus gros était à la bonne place. En tout cas, bref.
2: Ouais,
0: est-ce qu'on a des réponses définitives là-dessus?
2: Oui et non. Fait que là, je suis déjà désolé pour Jonathan. Je suis pas 100% fixé sur la chose parce qu'il y a plein de choses à considérer. Le poids des totales des bagages, le poids des pagayeurs, la force des pagayeurs, mais le trajet aussi. C'est en lac ou en rivière parce que ça peut changer la façon qu'on répartit le poids. Et rapide ou non, je dirais. Donc, au vivre ou pas. Bon. Ce que l'auditeur mentionne dans son paragraphe, il dit, écoutez, plus un canot est chargé, plus il va est difficile à manœuvrer puis à faire changer de trajectoire. Fait que là, à cette question-là, je dirais, oui, c'est vrai. Un canot qui commence à dévier de sa trajectoire avec beaucoup de poids, difficile à ramener, mais un canot qui est très chargé va garder davantage son cap.
0: Son inertie.
2: Ouais, exactement. Donc, s'il est déjà sur le bon cap, il est normalement plus facile à garder sur ce cap-là. Donc, c'est là où le trajet va avoir une influence. Dans un grand lac exposé au vent, un canot avec plus de poids va être généralement plus agréable à piloter parce qu'il va garder une inertie. Il va être moins soumis aux bourrasques de vent. Tandis qu'un canot moins chargé, lui, va se déplacer. Mais... En rapide, c'est l'inverse. Parce qu'en rapide, si on veut manœuvrer un rapide...
0: Quand t'es bien lourd, c'est difficile.
2: Ben, c'est ça qu'on doit zigzaguer. Mais là, faire pivoter son canot, l'orienter, accélérer rapidement ou ralentir rapidement, mais là, plus il y a de poids, plus c'est difficile. Plus ce momentum-là va venir jouer contre les pagayeurs. Donc, déjà, Mathieu, je m'excuse, mais on comprend que la réponse varie vraiment en fonction du trajet. Et j'ajouterais aussi que le momentum peut aider dans les rapides. Parce que parfois, on a besoin d'aller en ligne droite. Il faut passer par-dessus un obstacle. Une grosse vague. Donc, ce moment-là peut aider, mais peut nuire aussi. Là. Donc, ça, c'est très multivariant.
0: Le poids des pagayeurs, maintenant. Qu'est-ce qu'on fait avec ça, Guillaume? Mettons, moi, là, j'arrive dans une de vos expéditions, 135 livres mouillés. Premièrement, est-ce que vous me prenez?
2: Je sais pas.
0: J'ai réussi mon cours de cégep en canot camping, ça je vous le dis.
2: À chaque fois qu'on parle
0: Mais c'est parce que je veux que vous me considériez.
2: je vous invite à chaque fois aussi. Là.
0: Mais par exemple, un petit pagailleur, là. C'est-tu comme
2: peine perdue? Non, c'est pas peine perdue. La façon la plus simple d'équilibrer un petit pagailleur, c'est de trouver un petit équipier. Donc, il y a deux personnes à peu près de même poids, le canot. Parce que le but, finalement, c'est de... ce qu'on appelle la trim en canot. Donc, c'est d'équilibrer les pointes, s'assurer que les pointes soient à peu près à la même hauteur.
0: Ah, ouais.
2: Comme ça, parce que si une pointe est plus haute que l'autre, notamment sur un lac, dans le vent, mais cette pointe-là va toujours chercher à se pivoter dans le sens du vent. Donc, la personne qui est en arrière va travailler très, très, très fort si elle fait face au vent. Mais on peut tricher un peu avec ça aussi, déséquilibrer un canot volontairement, parce que si on a une journée de face au vent toute la journée, on peut majorer un petit peu plus de points d'avant. Puis là, le canot va se positionner.
0: Pour le stabiliser davantage.
2: Mais en fait, pour que le vent vienne chercher à positionner la pointe arrière. Donc, il y a des trucs, on peut répartir le poids, mais idéalement...
0: OK, on est vraiment dans du détail.
2: Oui,
0: là.
2: Écoutez, moi, j'ai un souvenir au parc Algonquin, entre autres, où on était deux canots en solo, à peu près à l'aise. J'allais chercher des clients qui arrivaient en hydravion. Puis, il y avait des bourrasques de 60 km/h. Puis, il a vraiment fallu qu'on triche pour se positionner plus en avant du canot. Donc, j'ai dépassé le centre pour essayer de continuer à avancer. Sinon, j'étais incapable de garder un cap.
0: Parce que, dans le fond, ça lève l'arrière et là, le vent va t'aider
2: va aider
0: à te tenir dans la bonne...
2: orienter la position du canot, dans le fond.
0: Ah oui. Bon, OK. Ça, c'est un autre paramètre.
2: Ouais.
0: Il y en a vraiment beaucoup, là.
2: Oui, c'est ça. On pourrait parler, entre autres,
0: oui?
2: des modèles de canots.
0: Oui.
2: Parce que là, quand on parle d'avoir un canot très chargé, là, je disais le momentum dans un rapide, un canot, des fois, ça va être le fun d'arriver de face dans une vague, mais un canot très chargé va foncer directement dans la vague et au lieu de monter par-dessus, va fendre la vague. Et donc, si le rapide est long, ben là, il y a de l'eau qui va rentrer par-dessus les plats-bords, par-dessus la pointe avant du canot.
1: C'est encore plus lourd.
2: Ben là, on rajoute, mettons, 10 litres d'eau, donc 10 kilos. Ben là, la vague d'après, elle va prendre 20 litres dans le canot. Donc, un autre 20 kilos. Et là, à la fin du rapide, ça se peut que le canot soit complètement hors de contrôle parce que son momentum est rendu trop grand, puis on perd le contrôle. On sous-marine, littéralement, si on reste dans le canot. Donc, il y a des modèles qui vont varier aussi. Et là, si on a des gens plus lourds, avec plus de bagages, bien évidemment, on aura un canot plus long, avec une plus grande portance sur l'eau qui l'aiderait à avoir une ligne de flottaison. Finalement, la hauteur du canot par rapport à l'eau qui serait meilleure.
0: Donc, on fait vraiment pas ça, au feeling. Là. Quand on part, là, c'est des choses absolument fondamentales. Puis vous l'avez mentionné, ça peut faire la différence entre une journée où on va avoir un plaisir fou et une journée où on va sacrer. Puis on va avoir juste le goût d'arriver puis de se coucher là.
2: Ben oui, c'est ça, parce que si c'est mal réparti, ben là la personne qui est en arrière qui essaie de diriger va vraiment avoir une mauvaise journée. La personne en avant va passer son temps à chialer à la personne en arrière de bien diriger le canot. Les deux vont s'engueuler. Puis là finalement on va les changer de place, mais ça va être mal équilibré d'une autre façon.
0: Ouais.
2: Donc là ils vont continuer à s'engueuler.
0: Imagine c'est le début du voyage là.
2: Oui,
0: c'est encore genre 3-4 jours à
2: des
0: faire.
2: Des fois c'est juste une petite différence qui est subtile. Fait que là ça s'accumule cette frustration jour après jour. Il y a plein de subtilités, mais essentiellement, il faut que le canot soit équilibré, les deux pointes soient à la même hauteur et que la ligne de flottaison soit bonne. Donc, si on met deux personnes lourdes dans un canot avec plus de bagages, parce qu'on dit qu'ils sont lourds, donc ils sont forts, puis que là, le canot est le même modèle que les personnes légères, mais là, lui, il va être difficile à manœuvrer. Donc, il y a tout ça à considérer.
0: Est-ce qu'il y a des canots qui sont, disons, davantage adaptés à des situations de lac, d'autres davantage en rivière? Est-ce qu'il y a des canots où on fait des compromis parce que là, on le sait qu'on va avoir ces deux types de d'eau?

0: où là...
1: Il y a la question de la stabilité puis la question de la manœuvrabilité. Donc, un canot de lac, généralement, va être un canot qui est moins gironné, donc moins en banane, va rester plus à plat, va garder mieux son cap. Un canot d'eau vive va pivoter facilement, mais va être un peu désagréable à piloter en eau calme parce qu'il va toujours chercher à pivoter à chaque coup de pagaie.
2: Mais est-ce que c'est, mettons si t'es meilleur pagayeur, t'es comme quelqu'un d'expérimenté comme vous, ça va... Disons que les différences vont peut-être être
1: plus facile à compenser. Donc, un canot d'eau vive va peut-être garder plus son cap avec un bon pagayeur, même en eau calme. Là, après, c'est comme la proportion d'eau vive au calme. Mais il y a des canots qui sont plus universels. Souvent, les modèles prospecteurs font un peu bien l'eau vive, font un peu bien le lac, mais seront jamais aussi performants en eau vive qu'un canot spécifique à l'eau vive. Donc, c'est assez complexe.
2: Bon, là, j'ai bien compris tout à l'heure, on disait, des légers, on met ça ensemble, des petits, on met ça ensemble, des yo, on met ça ensemble. Est-ce qu'on peut mélanger petit gros, mettons?
1: Ben, vous, le petit, moi, le gros, on pourrait gagner ensemble, mais je faisais des blagues. Parce que dans le fond, l'auditeur, dans sa question, disait on met les gros ensemble et les petits ensemble, mais ultimement, on peut avoir petit gros, surtout dans des expéditions où on a des bagages. Parce que le bagage va nous aider à répartir le poids. Moi, j'ai à peu près 100 livres de plus que ma blonde. Donc, il y aurait encore une plus grande différence qu'avec vous, Mathieu. On est ensemble en canot, donc...
2: Vous êtes encore ensemble en couple depuis longtemps. Okay. Quand même, il faut le souligner, hein, deux enfants déjà, bravo. Oui, deux enfants, hein, Guillaume, ayant fait du canot avec sa blonde. On le souligne.
1: Je réussis à me taire assez souvent aussi, là, mais...
2: Oh, boy! Elle nous écoute, hein?
1: Je vais avoir une discussion ce soir, là, maintenant, mais... ce que je suis en train de... Essentiellement, dans le fond, le baril de bouffe, entre autres, est plus lourd, donc je le mets près de ma blonde, qui est souvent assise à l'avant, ou si elle est assise à l'arrière, mais je le mets près d'elle, puis on répartit le poids, donc je prends les bagages plus légers vers moi. Mais je dirais, là, dans le fond, là, ce débat éternel-là, là, tout est dans l'équilibre. Donc, il faut pas que Jonathan s'engueule à chaque année sur cette question-là. Il faut que la ligne de flottaison soit bonne. Il faut que la différence avant-arrière soit pas extrêmement importante. Puis à partir de ce moment-là, quand on est un équipage, là, c'est pas parce que la personne qui est plus forte a le bagage le plus léger, qu'on va l'abandonner dans le portage. Là. C'est-à-dire que, je veux dire, c'est pas parce que le bagage plus léger qu'elle ne pourrait pas prendre le baril de bouffe de quelqu'un qui est plus léger. Mm-hmm. Donc, si vous venez avec moi puis le baril de bouffe pèse 100 livres, je vais peut-être le prendre à votre place. Puis vous prendre sur le baril aussi, c'est on jamais. Mais bref, tout ça pour dire que c'est un travail d'équipe. Il faut que l'équipage travaille ensemble aussi. Là,
2: dernière question, je sais pas, je pense qu'on l'a abordé rapidement, mais quand on a un canot lourd et que là, il est bien parti, puis qu'on a de l'inertie, puis que mettons qu'il n'y a pas trop de courant, puis que de vent, là, est-ce que c'est plus facile à tenir en vitesse avec ce poids-là qui...
1: Oui, généralement. Tu sais, souvent, parce que justement, la résistance avec l'air va jouer, puis le canot aussi avec le courant, plus il est chargé, même plus le courant a une influence. Fait que si on va dans le sens du courant...
2: Avec un canot chargé, ça avance tout seul.
1: Il y a un point de bascule. À un certain moment donné, un canot très chargé devient très instable aussi.
2: Ah ouais.
1: Donc, il faut se méfier de ça.
2: Guillaume Rivet, ça n'a pas dû être difficile à la faire, cette chronique-là. Je sais qu'il y en a qui doivent donner beaucoup, beaucoup de fil à retordre, mais là, ça, c'était comme
1: un peu moins de recherche.
2: C'est un peu la matière forte. Hein?
1: Vous êtes venu pour me faire plaisir en me posant la question la plus adaptée.
2: Peut-être qu'il y avait des amis qui les ont envoyés aussi, ces questions. Je ne sais pas si vous connaissez Jonathan Pelletier. En tout cas, on ne rentrera pas là-dedans. Guillaume Rivet, chroniqueur, guide d'expédition plein air, auteur d'ailleurs d'un ouvrage très beau. Je ne sais pas si vous l'avez vu. Les photos sont magnifiques. Vous les avez prises pour plusieurs.
1: Oui, pour plusieurs.
2: Ouais. Très bien écrit, c'est magnifique. Pagayer, aventure en canot, édition Parfum d'encre. Et ça vient tout juste d'être publié. D'ailleurs, Guillaume va passer beaucoup de temps ici au Salon du Livre
1: samedi, dimanche, je vais être là pour signer.
2: Voilà. Puis il est tellement fin et on l'aime. Merci. Guillaume Rivet, merci beaucoup pour ces explications.
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4: Avant l'arrivée de l'homme blanc, la majorité des forêts feuillues du sud du Québec étaient des forêts anciennes. Mais maintenant, c'est moins de 1%. On va avoir des forêts anciennes au Mont Kaika, comme ailleurs, mais un élément manquant essentiel, c'est l'abondance du pin blanc. Parce que dans le 19e siècle, les grands barons anglais du pin blanc ont lessivé, ont passé l'aspirateur à pin blanc dans toutes les Laurentides. Et on voit qu'il n'y a presque plus de pin blanc dans nos paysages, dans ces forêts-là, alors que certaines études montrent que ça pouvait composer jusqu'à 30% du couvert forestier.
2: C'est incroyable! On vient d'entendre Frédéric Doyon, qui est professeur à l'UQO, spécialiste en forêt. Je pense qu'il y a bien des gens qui le connaissent ici. Ouais, Gabriel, vous connaissez bien?
0: Pas bien, mais je le connais pas.
2: Mais c'est quelqu'un qui est vraiment très éloquent, hein, sur ces questions-là. Puis Limoilou, Amélie Renaud est bien d'accord, évidemment.

0: parce que c'est quelqu'un qui nous fait en tout cas prendre connaissance de cette forêt là qu'on ne connaît plus, hein. C'est quand même incroyable, 30% de pins. Imaginez comment ça devait être différent, ces forêts là on va discuter justement de ces questions avec Limoilou Amélie Renaud et les professeurs sous octroi dans le domaine de la faune en contexte autochtone à l'Institut de recherche sur les forêts à l'Université du Québec en Abitibi-Témiscamingue. Alors on va répondre à cette question de Maximilien de Saint-Bruno de Montarville et de Diane Saint-Laurent de Cumberland Bay. En fait, je résume la question de Maximilien. Il nous dit, je suis allé dans la zec de la Rivière-Blanche, un coin magnifique dans Portneuf. Je fréquente ça depuis mon enfance. Tristement, j'ai vu au fil des années une dégradation des forêts causée par la coupe forestière. Les écosystèmes ne semblent pas capables de se régénérer efficacement. Il dit, c'est coupé, c'est laissé à l'abandon. Puis là, c'est replanté avec une seule espèce. Puis là, ben, on le sait, une seule espèce, disons qu'on se donne pas beaucoup de chance. Est-ce qu'il existe ailleurs dans le monde des meilleures pratiques de coupe et de régénération? Comment le Québec pourrait s'en inspirer pour faire mieux? Puis je lirai la question de Diane Saint-Laurent tout à l'heure. Alors, pardonnez-moi. Limoilou, Amélie, Renaud, rebonsoir.
1: Rebonsoir.
0: Alors, on va y aller avec le début. Est-ce que ce dont nous parle notre auditeur, on peut qualifier ça de mauvaise pratique de coupe forestière?
1: Mais en fait, c'est sûr qu'il y a ce qu'on perçoit hein, après une coupe. C'est certain qu'un site coupé, c'est vrai qu'il a l'air à l'abandon. Mais faut pas oublier que après une coupe, il y a des avantages aussi à laisser le site tenter de se régénérer de par lui-même.
0: Ah oui, hein?
1: Puis, on peut laisser ça aller pendant quelques années. Et si ça fonctionne pas, là, on peut avoir recours à des plantations. Parce que des plantations, ça coûte très, très cher au gouvernement, aux contribuables. Donc, on peut déjà essayer de laisser voir l'écosystème puis voir si de lui-même, il est pas capable de se régénérer. Mais c'est sûr que pendant ce temps-là, c'est pas très beau à voir.
0: Mm-hmm.
1: Puis, dans le fond...
0: Mais c'est pas peine perdue, parce que c'est sûr que j'en ai vu, là, et c'est vrai que ça fait mal, là, mais il se passe quelque chose, là.
1: Il se passe quelque chose, puis c'est encadré, quand même.
0: Mm-hmm.
1: Dans le fond, on n'est plus, là, dans l'histoire des coupes à blanc, nécessairement, qui rasaient complètement, puis qui avaient aucune protection des sols, mettons.
0: Mm-hmm.
1: Mais là, maintenant, on a des coupes avec protection de la régénération des sols, et ça fait en sorte qu'il y a quand même un effort qui est fait pour que, par exemple, la machinerie soit concentrée à certains endroits pour protéger les sols qui sont à côté.
0: Donc ça, c'est des nouvelles pratiques?
1: Oui, relativement nouvelles, en tout cas, qui se veulent un peu meilleurs quand même pour justement donner un petit coup de pouce là, à l'écosystème. Et si ça marche pas de lui-même, ben on peut avoir recours aux plantations.
0: Je vais vous poser la question, même si je sais que Gabriel y a répondu de manière fort éloquente dans son livre sur les vieilles forêts. Pourquoi c'est si important que ça d'avoir des vieilles forêts?
1: Ah, c'est une bonne question, puis j'aime
0: beaucoup... Puis de les conserver, puis de dire, ça, on n'y touchera pas, là.
1: Ouais.
0: Point à la ligne.
1: Il y a plusieurs choses, je pense, qui font qu'une forêt ancienne ou une forêt de 100, 150 ans, 200 ans a beaucoup de valeur. Premièrement, quand il y a des perturbations comme des feux, ben les vieux arbres vont être un peu plus résistants, vont avoir eu plus le temps de s'installer, de grossir, puis vont quand même un peu mieux résister. C'est sûr que là, c'est selon l'intensité des feux. Puis ensuite de ça, ben quand on coupe une vieille forêt, contrairement à une forêt de 20 ans, ben ça va être long avant de revoir cette vieille forêt-là. Probablement qu'on la reverra pas de notre vivant.
0: Ouais, ouais, ouais.
1: C'est ça. Fait que ça y apporte une valeur de plus quand même.
0: Et au niveau des écosystémiques, ouais. Là, parce que vous êtes une spécialiste là, de ben toutes les bébites là, puis à tous les niveaux là, du lynx, ça allait jusqu'aux bactéries puis aux levures puis aux virus là. Il y a vraiment une diversité.
1: Oui.
0: Dont on n'a absolument aucune idée.
1: Oui, ben en fait, ça va justement du bois mort, qui a l'air à l'abandon dans un site, mais tu sais, dans le fond, un bois mort, là, c'est un habitat pour plein d'insectes, pour des reptiles, pour des salamandres, etc., jusqu'aux chicots, aux cavités dans les arbres, les puits de bois vont les utiliser, donc il y a une diversité effectivement énorme dans les vieilles forêts, ce qui fait qu'en conservant une vieille forêt, et des espèces qui utilisent ces forêts-là, ben on risque justement d'avoir un encore plus grand impact sur la protection parce qu'on va protéger les besoins de bien d'autres espèces animales et végétales.
0: On le sait, on a beaucoup de bonnes recherches qui se fait ici à ce chapitre et notamment il y a une étude parue en 2025 qui a été signée par des chercheurs québécois qui tentent d'imaginer justement comment on pourrait encore améliorer les pratiques. Pouvez-vous nous dire ce que ça raconte cette étude-là? C'est une étude récente, donc, dans la revue Forestry Chronicle. Qu'est-ce que ça raconte, ça?
1: Ben, ce sont des concepts qui peuvent sembler, je pense, évidents pour les personnes qui travaillent déjà en foresterie, mais c'est, par exemple, faire des coupes plus partielles. T'sais, dans le fond, laisser quand même des massifs de forêt les plus vieux possibles. Puis quand on laisse des massifs, leur laisser une certaine taille. Et surtout, faire en sorte que les différents massifs qui restent soient connectés entre eux.
0: Ça, c'est les fameux corridors.
1: Fameux corridors
0: écologiques.
1: Pourquoi
0: c'est important?
1: C'est super important pour les espèces qui vont pouvoir continuer à utiliser ces habitats-là et se déplacer entre eux sans se mettre à découvert, sans avoir à passer par des habitats sous-optimaux, finalement. Puis ensuite de ça, ben, évidemment, il y a de penser aux coupes forestières en fonction des nouvelles conditions climatiques dans lesquelles on est, qui implique notamment d'avoir des feux plus fréquents. Donc, de repenser un peu les scénarios d'aménagement forestier, de coupe forestière pour le contexte actuel.
0: Je me souviens que nos collaborateurs, Christian Messier, je pense que vous connaissez bien ici autour de la table, nous disait qu'il faut diversifier aussi notre portefeuille, là, puis de penser quand on replante, là, mais de replanter pour le climat tel qu'il sera, pas là, là, mais dans 10, 20, 30 ans, ça, il faut y penser également.
1: Exactement. Ouais, exactement. Ouais. Notamment par des plantations diversifiées ou même des espèces qui seraient plus tolérantes au feu, par exemple.
0: Ouais, ouais. On a la question de Diane Saint-Laurent de Cumberland Bay qui, elle, ben, évidemment, on a tous notre cœur. Je pense qu'on y pense aussi quand on voit les feux de forêt. On se dit, c'est terrible pour les arbres, mais moi, je pense souvent aux animaux aussi qui vivent là-dedans. Je me dis, ça doit être terrible pour les animaux. Et là, Diane nous dit, ben, on parle peu des impacts sur les animaux. Est-ce que c'est la dévastation pour les espèces quand on vit ces feux de forêt-là?
1: Ben, c'est sûr que, je le cacherai pas, il y en a de la mortalité. C'est sûr qu'il va en avoir. Surtout comme dans les feux qu'on a eu en 2023, c'est certain qu'il y a eu des animaux qui ont souffert, qui ont été blessés, qui ont carrément pas survécu. Par contre, faut aussi se rappeler que les feux, ça fait partie de l'histoire de l'ADN de nos forêts boréales. Donc, c'est pas non plus un accident, là. Je veux dire, il y a des espèces qui sont quand même capables de se déplacer. Il y a des espèces qui vont développer des stratégies, qui vont peut-être rester cachées dans leur terrier. Il y a des espèces qui, oui, vont peut-être perdre une couvée, comme par exemple les oiseaux, mais peuvent quand même essayer de retenter une reproduction un peu après. Donc,
0: il y a des oiseaux aussi qui en profitent. On pense aux pics.
1: Exactement.
0: Avec les longicornes qui attendent ça.
1: C'est ça. C'est ça. Pendant le feu, c'est peut-être pas le bon moment, mais un peu après, lorsqu'il y a des brûlés, des chicots, ben c'est sûr que là, effectivement, les pics vont aller dans ces cavités-là.
0: Sur les insectes qui profitent aussi
1: exactement,
0: du fait
1: c'est
0: de
1: ça,
0: ces arbres-là.
1: Ouais. Exactement. Donc, les longicornes, il y a un chercheur qui s'intéresse justement aux longicornes comme animal qui aime les feux, en quelque sorte. Donc, les pics bois indirectement peuvent s'en alimenter.
0: Qu'en est-il sur la faune aquatique? Parce que là, on parle de cendres, on parle de toutes sortes de contaminants qui vont s'en aller dans les cours d'eau. Qu'est-ce qu'on sait là-dessus?
1: Ben, en fait, il y a une synthèse qui a été publiée récemment, là, par le ministère. Puis moi, je suis pas une spécialiste de la faune aquatique, mais je sais que certaines espèces de poissons, comme l'ombre de fontaine, qui seraient plus sensibles, justement, au fait que l'eau va devenir plus turbide. Il va y avoir un espèce de ruissellement, des sédiments, des cendres dans l'eau. Puis ça, on peut ne pas y penser d'emblée. On va peut-être plus penser aux espèces terrestres, mais les espèces aquatiques vont subir un peu les conséquences indirectes des feux par le ruissellement des sols dans l'eau.
0: Mm-hmm. Oui, Gabrielle, vous voulez ajouter quelque chose? Oui?
2: Il n'y aurait pas aussi la hausse de température, hein, vu que la pluie est plus réchauffée sur le sol à nu.
1: Effectivement.
0: Qu'est-ce que ça fait, ça, par exemple?
1: Ben là, je pense que j'imagine que les poissons doivent être très sensibles, notamment les œufs, les frayères. Là, ça
0: oui, parce
1: pas...
0: que là, la température de l'eau, évidemment, on sait que les poissons sont très sensibles à ça. Il y a moins d'oxygène dissous aussi dans l'eau qui est plus chaude.
1: C'est sûr.
0: Aussi.
1: C'est sûr que c'est des conditions qui deviennent sous-optimales pour plein d'aspects de la biologie d'un poisson.
0: Mais ce qu'il faut souligner aussi, puis vous l'avez bien dit, c'est dans l'écosystème depuis toujours aussi. Là.
1: Aussi, ouais. C'est sûr. Il faut nuancer. Mais c'est certain que bon, il y a des cas où, comme en 2023, les feux étaient vraiment intenses dans des parcelles de forêt qui avaient déjà été fragilisées par la coupe. Puis là, ça, c'est pas bon. Fait que là, c'est sûr qu'il y a de la mortalité, c'est sûr qu'il y a des blessures, c'est sûr qu'il y a de la contamination de l'air aussi.
0: Est-ce que la forêt, par exemple, s'il y a eu de la coupe, là, il y a un feu qui passe là-dedans, est-ce qu'à un moment donné, on atteint l'espèce de limite de régénération? Est-ce que ça peut arriver?
1: Ben, suis pas une spécialiste des forêts, mais je pense que oui.
2: On appelle ça des échecs de régénération.
0: Ouais. Ah oui, hein?
2: Quand deux feux surviennent trop fréquemment, ouais, ou une coupe et un feu trop rite avant qu'il y ait des arbres en semence.
1: Ouais.
0: Voilà. Limoilou, Amélie, Renaud, merci beaucoup d'avoir répondu à ces deux questions de nos auditeurs. Première fois à l'émission, j'espère qu'on pourra se reparler bientôt. Ben, l'invitation est lancée, il n'en tient qu'à vous. Moi, j'aime ça recevoir des nouveaux chercheurs, des nouvelles chercheuses, parce que là, les gens savent qu'il y a des expertises dans ces domaines-là, puis souvent que ça allume aussi des questions, puis ça incite aussi à penser à ces questions-là. Alors, Limoilou, Amélie, Renaud, je rappelle que vous êtes professeur sous octroi dans le domaine de la faune, en contexte autochtone, à l'Institut de recherche sur les forêts.

0: à l'Université du Québec en Abitibi. Témiscamingue, merci beaucoup d'être passé ici.
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0: Avec maintenant Gabriel Grenier, d'ailleurs, vous l'avez entendu, les techniciens forestiers enseignants en aménagement de la forêt au Centre de formation professionnelle Le Granit. Ça, c'est très loin d'ici, à Lac-Mégantic. Il est au Salon du Livre, évidemment, pour faire la promo de son très bon livre, L'expérience du fond des bois, forêts anciennes. Ça vient tout juste de paraître chez Éco-Société. Rebonsoir, Gabriel Grenier.
2: Bonsoir.
0: Ça vous démangeait, ce livre-là? Ça fait longtemps que vous y pensiez?
2: Ça fait au-dessus de 10 ans que j'écris. Ben, que je travaille sur ça, ça fait 10 ans que je l'écris, là.
0: Pourquoi vous avez voulu mettre ça devant de la scène?
2: Moi, quand j'ai vu ça pour la première fois, là, ce livre-là, ça m'a comme ébranlé. J'avais jamais entendu parler des forêts anciennes. Puis quand je me suis mis à en explorer, j'en ai exploré plus d'une centaine. Là, fait que
0: Une centaine?
2: Oui, plus d'une centaine. Ouais.
0: Ah oui.
2: Ben, encore un matin.
0: Ben, c'est ça, vous cherchez les forêts anciennes, ah, en fait, là, où est-ce que vous allez. Là. On n'a pas tous le même rapport aux arbres. Hein. Je pense que c'est le moins qu'on puisse dire où qu'on habite dans le monde. Et là, il y a Roberta Diaconesco qui nous dit « Allez marcher en forêt m'aide à réduire mon éco-anxiété. » Je pense qu'il y a bien des gens ici en Abitibi-Témiscamingue qui doivent pratiquer ça quand même assez régulièrement. Mais quand je vois des arbres coupés le long des sentiers dans les parcs nationaux et les réserves naturelles, je ne comprends pas pourquoi on ne s'inspire pas du Japon afin de protéger les arbres le plus longtemps possible. Alors, Gabriel Grenier, est-ce que l'observation de notre auditrice, est-ce que c'est simplement le fait que ben on se promène, on n'aime pas ça voir des arbres qui sont un peu malmenés, pas loin des sentiers? Est-ce qu'il y a un aspect, disons presque d'un néophyte en la matière, ou bien ça fait appel à des pratiques qui sont produits, qui sont en fait qui font partie des meubles ailleurs dans le monde?
2: C'est vrai que aller en forêt, mettons, pour répondre à des enjeux d'anxiété ou de dépression ou d'épuisement professionnel, c'est très bon. Tu sais, les stimuler d'où le vent, tout ça,
0: c'est très bien documenté scientifiquement.
2: Ça fait vraiment. Puis c'est vrai aussi que voir les souches, mettons, le long des sentiers ou du sol minéral à nu ou un terrain perturbé, quelque chose que tu vois qui est pas naturel, c'est vrai que ça diminue les bienfaits. Là. Fait que tu sais, ce qu'elle décrit, c'est pas juste. Ben, c'est son expérience, mais c'est aussi documenté pour plein de gens.
0: Oui, ben il y a l'Université McGill, d'ailleurs, qui participait à une méta-analyse de 108 études, quand même, faut le souligner, qui met donc en relation des situations d'exposition à la nature, à des imageries, des analyses d'imagerie cérébrale. Puis on s'est rendu compte qu'il se passait vraiment quelque chose. Alors là, on est dans une science solide. Maintenant, ce qu'on fait avec ces arbres-là, est-ce qu'ici, on fait moins bien qu'ailleurs dans le monde, Gabriel?
2: C'est sûr que tu sais, notre manière de gérer le territoire ou gérer les arbres individuellement, c'est le fruit de notre culture. Là. Fait que tu sais, si on conçoit en Europe ou en Asie, en Corée ou au Japon, il y a des distinctions qui sont assez notables.
0: Là. Par exemple?
2: Ben, si on va, mettons en Europe, là, des fois il y a des arbres qui sont maintenus autour de des monastères ou des châteaux pendant très très longtemps, même artificiellement, parce que ça fait partie du paysage. C'est comme une notion du patrimoine.
0: En fait, on leur met, c'est drôle, hein, parce que je sais pas si vous avez déjà vu ça, des arbres à qui on met des béquilles carrément. On veut pas que les branches tombent, puis on s'arrange pour qu'ils restent beaux, c'est ça.
2: On fait ça aussi des fois dans le sud. Moi, je vois ça, c'est des vieux pommiers. Là. Des vieux pommiers sont maintenus, des fois dans des jardins botaniques. Là. Mais oui, en Europe, c'est plus fort. Puis, t'sais, quand on va au Japon, il y a quand même une tradition aussi qui est... T'sais, des fois, les gens habitent dans la même maison depuis 15 générations. Fait que, t'sais, on voit que la notion de tradition, d'ancienneté, d'esthétisme, ben, t'sais, ça se répand aussi aux arbres. Là. Les gens t'sais, voient les arbres comme un membre de leur famille. Là. Fait que, ils vont faire à la fois des béquilles de bois. Des fois, ça mène... Il installait des espèces de pôles en bambou là, pour attacher les cordes une à une là, pour essayer de distribuer le poids des arbres.
0: Incroyable.
2: Fait que, ça, c'est
0: on
2: n'a vraiment...
0: pas ça ici. Hein?
2: C'est nous autres, mettons, on va mettre un petit peu de clôture pour empêcher les chevreuils de manger à être cèdre, là.
0: Ouais, ça s'arrête là.
2: Non, ben il y a quand même des tailles de réduction qui peuvent se faire.
0: Mais quand on s'en va dans des parcs, dans des parcs nationaux, là, quels sont les paramètres à l'intérieur desquels on va gérer la présence des arbres pas loin des humains? Comment on fait ça?
2: C'est sûr que, tu sais, le Québec, c'est quand même très grand. Il y a quand même beaucoup de superficie, beaucoup de sentiers, beaucoup de parcs. Fait que, quand les villes sont comme obligées de faire un suivi, faire une analyse, de regarder, bon, y a-t-il un danger que ça tombe? Si ça tombe, ça va-tu briser des équipements? Ça va-tu blesser des gens, tu sais? Fait que cette analyse-là, sont comme obligés de le faire parce que sinon, ils peuvent être reconnus coupables, tu sais, de négligence, là. Puis il y a déjà eu des cas, dans le fond, de litiges qui sont été dans les tribunaux, là. Tu sais, une personne qui soit blessée ou même il y en a qui meurent, là.
0: Fait que, tu sais. Sur une branche à la tête,
2: c'est ça. Il y a des cas dans plusieurs villes du Québec, là. Fait que, tu sais. Là, quand la ville a se fait taper ses doigts devant les tribunaux, ben là, OK, on va checker ça plus sérieusement. Fait que, tu sais, tous les organismes font des suivis. Fait que là, ce suivi-là, ça implique de vérifier, bon, y a-t-il un danger? Puis ils vont garder la fréquence, tu sais, est-ce que c'est un parc, tu sais, qui a 1 million de visiteurs par année, comme le Mont-Saint-Bruno, ou c'est un parc régional, dans le fond, de Chaudière-Appalaches, qui a, tu sais, quelques longues randonnées de temps en temps. Fait que, tu sais, tout ça, ça rentre dans les paramètres, mais c'est sûr qu'on a une notion de sécurité, mettons, au Québec, là, qu'on accorde beaucoup plus de valeur.
0: Et donc, ça a un effet sur la manière dont on va disposer des arbres, c'est ce que vous nous dites, là.
2: Oui, oh oui, tu sais, il y a ça, puis il y a aussi le climat. Mm-hmm. Le Québec ne veut pas, quand il y a des gros verglas, la neige, le vent, tu sais, des fois, c'est très long. Là. Des fois, les grosses pluies à l'automne, ben, tu sais, ça affaiblit le sol, là, l'enracinement qu'ils peuvent avoir. Là. Fait que, tu sais, des arbres, des fois, qui vont se déraciner parce que le sol devient comme trop gorgé d'eau. Fait que là, s'il y a encore des feuilles puis qu'il y a un coup de vent qui pogne là-dedans, des fois, il y a des arbres déracinent. Là. Fait que, tu sais, on a un climat et une culture différente du Japon.
0: Oui. Donc, on pourrait pas, si je comprends bien ce que vous nous dites, prendre les pratiques qu'on voit au Japon puis les importer telles quelles ici au Québec. On pourrait pas faire ça.
2: Ben, on pourrait, tu sais, quand même s'en inspirer, là, parce que, tu sais, la notion de protéger les vieux arbres, tu sais, moi, c'est sûr, j'ai un biais, j'aime bien les vieux arbres. Mais... fait que, tu sais, je pense que plus on en voit dans notre entourage, plus il y a de chances qu'on veuille les protéger, puis les forêts par extension. Mais, tu sais, de là à dire les faire partout, tu sais, quand c'est des grands sentiers comme la CEPAC ou des choses quand même, là, ça, c'est plus difficile. Mm-hmm, mettons. Mm-hmm.
0: Comment on pourrait, justement, faire en sorte, par exemple, parce qu'il y en a aussi des arbres, puis je pense qu'on a tous des souvenirs, là, il y a des moments dans des sentiers, on a l'impression là, qu'on est carrément au paradis. Là, je vous l'apprendrai pas, évidemment. et là, on se dit, bon, il y a un arbre qui est peut-être un peu un mal en point, mais est-ce que, par exemple, dans des cas où on se rend compte qu'on est face à un individu qui vraiment a une haute importance, que ce soit culturel, que ce soit écologique, tout ça, est-ce qu'on pourrait mieux préserver ces arbres-là? Est-ce qu'on a des techniques? Est-ce qu'il y a moyen de moyenner, mettons?
2: Ben, si on prend, mettons, le parc La Fontaine, il y a quand même des très, très gros arbres dans le parc La Fontaine.
0: À côté de chez nous, que je connais très, très bien.
2: Tu sais, il y a des arbres là-dedans, des arbres argentés qui sont immenses, il y a des peupliers deltoïdes qui sont très gros, mais des fois, ce qu'ils vont faire, c'est ils appellent ça des tailles de réduction. Tu sais, ils vont essayer de diminuer les branches qui pourraient casser pour diminuer le poids de la cime par rapport au tronc. Des fois, il y a des parcs qui vont aller même jusqu'à aubaner des arbres, c'est attacher des cimes, deux avec des câbles flexibles.
0: Pour empêcher qu'elle se détache, par exemple, s'il y a des vents trop forts.
2: C'est ça. Des fois, ça pourrait même être installer une clôture, mettons, à l'endroit où la branche pourrait tomber, tu sais. Mm-hmm. Fait que là, on s'assure qu'il n'y aura pas personne là lorsqu'elle va tomber, mais tu sais, on laisse quand même l'arbre. Fait que tu sais, il y a quand même des techniques qu'on peut amener au Québec, là. Mais tu sais, ça prend un peu un changement culturel, là, je dirais.
0: Est-ce qu'il vous vient des endroits, des idées d'endroits où on a bien fait nos devoirs à ce chapitre, Gabriel Grenier?
2: Au Québec?
0: Oui.
2: Ben, tu sais, je peux dire, le parc La Fontaine, je trouve qu'il travaille très fort, mettons, pour garder les arbres. Parce qu'il y en a, tu sais, les peupliers deltoïdes, là, sont vraiment immenses, là.
0: C'est gigantesque.
2: C'est des peupliers deltoïdes, c'est pas réputé pour vivre vieux, là. Fait que, tu sais, il y en a qui sont à la fin de leur vie, mais tu sais, il y a des arbres argentés qui sont vraiment immenses. Fait que, tu sais, je comprends que les...
0: Vous savez que ça choque les gens. Hein? Parce que vous parlez du parc La Fontaine, moi, c'est à deux rues de chez nous, là. Quand on les coupe, là, il y a des gens qui protestent, là, parce que là, on se dit, on perd un arbre avec lequel on a vécu pendant des décennies, là. Oui, Guillaume?
3: Mais non, mais c'est exactement ça. Il y a des arbres qui font partie du paysage. Puis si on se ramène ici, au Témiscamingue, entre Guigues et Ville-Marie, il y a un pin blanc qui est plus gros que tous les autres. Ils ont même un nom à l'école secondaire. Ils l'appellent Bob l'arbre. On coupe Bob, ah, là, ouais. Tout le monde va être en deuil de ce pin blanc-là, là.
0: Mais le fait de aussi, c'est très intéressant que vous souligniez ça, Guillaume. De plus en plus dans des villes, je sais qu'à Montréal, on a un décompte des arbres, puis tu peux aller voir, par exemple, l'arbre qui est dans le parc en face de chez toi, c'est quelle essence, puis il y a quel âge, puis est-ce que si on fait un meilleur dénombrement des arbres, on les nomme, on sait c'est quoi l'essence, est-ce que ça pourrait être de nature à changer notre rapport, faire en sorte qu'on en prenne peut-être davantage soin?
2: Ben, je pense que oui, mais tu sais, au début, je pense qu'il faudrait aussi que les gens les remarquent, les arbres, là. Parce que tu sais, ça arrive souvent que les gens les remarquent pas, là. Fait que tu sais, des fois, on le remarque quand il est coupé, mais on le remarque pas quand il est vivant. Fait que tu sais, déjà, si on commencerait par le remarquer quand il est vivant, je pense qu'il y aurait plus de mesures qu'on ferait pour les garder vivants, là.
0: Ouais.
2: Parce que là, on les regarde quand ils sont coupés, tu sais.
3: J'ai le goût de rassurer. Y a-t-il une question aussi d'abondance? C'est-à-dire que, je veux dire, en Europe, au Japon, il y en a moins de vieilles forêts, il y en a moins de vieux arbres, tandis qu'ici, ben, il y a l'abondance, puis on a des fois de la misère à protéger la vieille forêt dans son entièreté, donc d'y aller de l'individu.
2: C'est sûr que la superficie, ça joue pour beaucoup. T'sais, c'est un parc avec, 30 km de sentier, ou versus un temple avec, c'est 3 km ou 300 mètres à pied autour, ben là, je comprends que les arbres à la pièce sont plus faciles à maintenir autour du temple.
0: Ouais. Puis on a l'impression toujours ici qu'en fait, on va toujours avoir de l'eau, on va toujours avoir des forêts. Tu sais, il y a cette espèce de côté-là où on a l'impression que peu importe ce qu'on va faire, il n'y aura pas de conséquences. Évidemment, c'est pas ça qui se passe. Mais effectivement, peut-être de revoir, changer

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1: On est en compagnie pour terminer cette émission de Stéphanie Lavergne. Elle est professeure adjointe en agriculture biologique à l'Institut de recherche en agriculture et agroalimentaire à l'Université du Québec en Abitibi-Témiscamingue. Rebonsoir Stéphanie. Oh, on va ouvrir votre micro, je pense que ça va aller mieux. Stéphanie, êtes-vous là, Stéphanie?
2: Oui.
1: Oui, bon, voilà, voilà. Alors, Stéphanie, vous êtes une spécialiste de l'agriculture biologique, mais aussi, pas que, de l'agriculture nordique. Et on a une question relative à l'agriculture nordique. Est-ce qu'on est en train d'observer un essor de l'agriculture dans les régions nordiques? On remercie Isabelle Vézina de nous l'avoir envoyé. On va commencer par essayer de définir le Nord, là, parce qu'on sait que... Ça veut pas dire la même affaire, peu importe où on habite au Québec.
3: Les portes du Nord à Saint-Jérôme, c'est pas vraiment le Nord. Hein,
1: ça, c'est le long de la 15. C'est juste en haut de Saint-Jérôme. Donc, ouais, c'est disons que c'est le Nord.
3: C'est
1: le Nord du plateau hein, pour moi. c'est quoi le Nord en agriculture, Stéphanie?
2: Ouais, ben en fait, la région nordique là, du Québec, qu'on soit en agriculture ou dans n'importe quel secteur là, des sciences naturelles. On le définit en fait comme étant le 49e parallèle ou le nord du fleuve et du golfe Saint-Laurent.
1: Donc, c'est deux choses.
2: Oui. Puis, pour vous donner une approximation là, sur la carte, on est présentement au Salon du livre de Val-d'Or, que pour certains, on peut considérer que c'est dans le nord, mais à Val-d'Or, on est au 48e parallèle. Donc,
1: OK, fait 49, là?
2: On va plus haut.
1: Ouais. On est à peu près, c'est à peu près 110 kilomètres, je pense, par parallèle, là, me semble que, si je me souviens mes cours de géographie. Non, mais je me souviens de ça. J'espère que c'est ça, là. J'ai pas l'air fou. Donc, OK, là, on parle d'agriculture quand même dans des endroits où traditionnellement, il n'y en avait pas tant que ça, là. Ici, en Abitibi, quand on est au 49e, est-ce qu'il y a encore des champs?
2: Oui, ben en fait, il y a certains d'entre vous qui m'ont fait un commentaire en fait tout à l'heure en prenant la route. Quand on se promène en Abitibi, encore plus au Témiscamingue, on a un beau paysage agricole, on a de la production bovine, on a de la production fourragère, on a même des grandes cultures ici en région. C'est sûr que plus on va vers le nord, plus le paysage agricole va changer. Mm-hmm. Je trouvais ça un peu comique comme question dans le sens que on le reçoit souvent en étant ici en Abitibi-Témiscamingue, mais même mes collègues au Saguenay-Lac-Saint-Jean, l'image comme quoi on est dans un territoire nordique, mais effectivement c'est pas tout à fait ça. Mais on a un peu joué nos régions un peu sur cette.
1: C'est ça, c'est que on a joué le marketing, même si on n'y était pas nécessairement au strict point de vue scientifique, là.
2: Exactement.
1: Ouais, ouais, ouais.
2: Parce que ça va en bien quand même, là.
1: Oui, bien évidemment. Image. Oui, effectivement, là. Puis on pense notamment aux bleuets, les petits fruits. Ouais.
2: Exactement. On peut penser au Saguenay, on a du lait, on a du concombre qui sont vraiment étiquetés avec des étiquettes nordiques pour attrayer. Puis c'est vrai que quand on est en Abitibi ou Témiscamingue ou Saguenay-Lac-Saint-Jean, on a quand même des caractéristiques qui sont propres aux régions nordiques. On est loin des conditions climatiques de la vallée du Saint-Laurent, qui est plus associée avec l'agriculture au Québec.
1: Ouais.
2: On est aussi loin des grands centres. On est éloigné aussi par des barrières. Vous avez parlé tout à l'heure, vous avez traversé pour la première fois le parc de la Vérendrye. Mm-hmm. C'est une grande barrière quand même naturelle.
1: Ouais.
2: Même chose pour le Saguenay-Lac-Saint-Jean, traverser le parc de Laurentine. C'est une barrière aussi d'éloignement de ces régions-là par rapport aux grands centres.
1: Quand on pense, par exemple, aussi, on va parler d'une autre région, entre guillemets, nordique, même si tout est relatif, là, on parle, par exemple, d'agriculture sur la côte nord. À quoi ça peut ressembler l'essor d'une agriculture davantage branchée sur le territoire tel qu'on le connaît là-bas?
2: Oui, mais ça va être une agriculture qui va être beaucoup caractérisée par les petits fruits. On a parlé là tout à l'heure du bleuet, mais il y a un grand essor là, de tout ce qui est produits forestiers non ligneux. Donc, dans les petits fruits, on a le bleuet, mais on a aussi le jachicoté, l'érelle, aussi des productions de champignons sauvages, des produits de la sève, des produits de l'écorce. Mais dans l'agriculture qu'on considère un peu plus traditionnels, qui sont pas les produits ligneux non forestiers. Bon, on a quand même également les fruits, de la production de légumes, soit en champ ou en serre, la pomme de terre, puis la production laitière qui est quand même présente là, sur la côte nord.
1: Est-ce que c'est vrai que si on va encore plus au nord, vous avez parlé de pommes de terre, qu'on pourrait éventuellement développer la culture de pommes de terre dans des endroits où on la voyait pas?

0: traditionnellement?
1: Ben, en fait, dans le nord du Québec, donc un peu plus près de nous, pour la Abitibi-Témiscamingue, il se produit présentement de la pomme de terre pour les semences, donc pour approvisionner nos producteurs de pommes de terre. La raison, c'est une question de biosécurité. Il y a des agents pathogènes qu'on retrouve pas là-bas, donc ça permet d'avoir des pommes de terre qui sont exemptes de ces agents pathogènes-là, puis qu'on peut, après ça, semer dans les champs ailleurs au Québec.
0: C'est très intéressant. Donc, il y a une barrière, finalement, climatique qui nous permet de produire des choses où on n'aura pas les agents du Sud, les agents pathogènes du Sud.
1: Exactement. Ah, donc, une barrière naturelle.
0: Ben, justement, parlons des changements climatiques. On le sait, ben, ça impacte tout le monde. Dans certains cas, certains disent oui, ça va peut-être être une bonne nouvelle parce qu'on va avoir plus de temps pour cultiver, mais là, évidemment, ça change les régimes hydriques, ça change la sécheresse, le couvert de neige. Comment est-ce qu'on se dépatouille là dans tout ce fatras? Parce que là, il y a beaucoup là, de choses qui vont changer là.
1: Oui.
0: Comment ça va changer l'agriculture?
1: Ben ça va changer sur toutes les saisons là, dans un sens. Il y a l'Agriclimat, donc c'est québécois qui a fait une grande étude là, en 2021 pour caractériser en fait l'effet des changements climatiques dans toutes les régions agricoles du Québec, voir le portrait, qu'est-ce qui va se passer en 2050. Ils se sont basés sur des modèles d'Uranos, donc des modèles dans lesquels on considère qu'il va y avoir des augmentations de gaz à effet de serre qui sont modérées, puis des augmentations de gaz à effet de serre qui sont plus grandes de certains points. Puis on fait un peu la moyenne de tout ça pour nous aider, nous les chercheurs, mais également les producteurs qui doivent s'adapter à ces changements climatiques, à un peu prévoir ce qui va se passer. Puis globalement, si on prend la Côte-Nord là, comme région modèle pour revenir sur cette région-là, on s'attend à ce qu'on ait une température moyenne annuelle qui va augmenter de 2,8 degrés sur la Côte-Nord. Donc on
0: ce qui est énorme.
1: Ce qui est vraiment énorme, oui. Puis des précipitations qui vont augmenter de 80 mm aussi. Donc, pour ça aussi, c'est quand même une quantité d'eau qu'on doit gérer. Sur un effet un peu plus saisonnier, ben naturellement, on va s'attendre à avoir des hivers qui vont être plus courts.
0: Donc, moins de couvert de neige?
1: Moins de couvert de neige, une réduction de près de 30 % du couvert de neige. Donc, c'est quand même important qu'on parle de survie à l'hiver de certaines espèces.
0: Effectivement, puis aussi, j'imagine, pour la recharge des nappes phréatiques, ça va changer bien des choses également?
1: Ça va changer des choses, non seulement en agriculture, mais sur plein de plans aussi. On pense seulement à nos systèmes hydroélectriques, mais on a besoin de cette recharge hydrique-là pour notre hydroélectricité au Québec.
0: Oui, ouais, effectivement. Là, par exemple, ici en Abitibi, on pense qu'on va avoir donc davantage de journées pour cultiver parce que le printemps va commencer plus tôt, puis l'hiver va arriver plus tard. Est-ce que ça va permettre de changer, par exemple, ce qu'on cultive ici?
1: Oui, ben on le voit déjà. On voit de plus en plus de soya en région qu'on voyait pas par le passé. On a des tests qui se font avec du maïs dans la région. Donc, on a quand même un paysage...
0: Du maïs d'Abitibi?
1: En Témiscamingue.
0: OK, on n'est pas rendu là encore.
1: On n'est pas rendu exactement en Abitibi, mais ça change, ça arrive. Donc, oui, le paysage agricole va changer, mais ça amène d'autres défis. Si on pense à nos... petites céréales, donc notre blé, c'est une culture qui apprécie vraiment les températures fraîches. C'est pour ça que ça pousse si bien ici. Ben, si on a des températures plus chaudes, qui sont plus propices pour certaines cultures comme le maïs, mais ça fait des températures qui vont être moins propices pour des cultures qu'on a déjà actuellement.
0: Est-ce qu'on va pouvoir monter encore au nord ou bien on a atteint la limite de ce que, par exemple, le sol peut nous offrir? Là? Parce que là, on est dans des sols. Quand on est dans des vallées, par exemple, au Saguenay-Lac-Saint-Jean, on est autour d'un lac. Il y a eu quand même il y a eu des dépôts très, très fertiles qui ont été là pendant longtemps. Là, c'est pas la même affaire ici. Là.
1: Ici, dans la région de l'Abitibi-Témiscamingue, on est dans une région avec un sol super fertile. On est dans la vallée d'Obedjoué. Donc, on est sur un ancien lac, donc des
0: donc,
1: sols...
0: Encore qui ressemble à ce qu'on a dans d'autres régions. Oui, Guillaume, puis, vous voulez rajouter quelque chose?
2: Est-ce que c'est vrai, justement, que ce sol argileux... J'ai lu quelque part que ça serait la plus grande réserve de terres arables non cultivées au monde, le nord de l'Abitibi, puis le nord-est ontarien.
1: J'aurais pas la précision sur au monde, mais c'est vraiment une grande réserve, effectivement, dont le potentiel n'est pas encore tout à fait exploité.
0: Très intéressant, ça. Merci beaucoup, Guillaume. Donc, on le sait, on veut pas qu'il y ait ces changements-là. Faut tout s'arranger pour qu'ils se produisent le plus tard et le moins fort possible, mais on est dans une logique aussi d'adaptation ici face à ce qui est en train de se passer, si je comprends bien.
1: Exactement. Puis autant la recherche, autant les producteurs, ça va être notre rôle.

0: de s'adapter pour s'assurer de continuer à pouvoir nourrir les gens puis avoir une autonomie alimentaire là, dans la région et au Québec en général.
1: C'est vraiment très, très pertinent. Puis ben merci beaucoup de veiller au grain pour que cette recherche-là se fasse, Stéphanie Lavergne. Puis on remercie notre auditrice Isabelle Vézina de nous avoir permis de discuter avec vous. Je rappelle que vous êtes professeure adjointe en agriculture biologique à l'Institut de recherche en agriculture et agroalimentaire à l'Université du Québec en Abitibi-Témiscamingue. Merci beaucoup d'être passée à l'émission, Stéphanie Lavergne.
0: Un grand plaisir.
2: Les Anglais font la bonne chose.
1: C'est pas fini parce qu'on a de très bons onglets pour terminer cette émission. Guillaume, vous nous parlez de Marche au pays réel. D'ailleurs, c'est pour les gens dans la région parce qu'il va y avoir une projection de ce documentaire.
3: Oui, c'est ça. C'est deux amis, en fait, la réalisatrice Marie-France Lécuyer, l'aventurier Samuel Lalande-Marcon, qui viennent présenter ce film-là ce soir ici au Capitole à Val-d'Or. Puis une autre projection au Rouyn-Noranda au cinéma Paramount le samedi. C'est un film extraordinaire. Samuel part en vélo du point le plus au sud du Québec, se rend jusqu'à Chicxulub et là, ski jusqu'au point le plus au nord du Québec avec Simon-Pierre Gonneau.
1: Êtes-vous jaloux?
3: Oui.
1: Allez-vous le faire?
3: Ouais, j'espère qu'il va m'inviter la prochaine fois.
1: Merci beaucoup, Guillaume. Stéphanie, vous nous parlez de la foire agricole, d'une foire agricole gourmande qui s'en vient.
0: Oui, je vous parle de la foire gourmande de la Abitibi-Témiscamingue et du nord-ouest ontarien. Donc, je vous invite à découvrir le terroir de la région.
1: C'est quand ça?
0: C'est au début du mois d'août. À Ville-Marie, au Témiscamingue. Donc, vraiment, c'est la meilleure façon de découvrir le paysage agricole ici puis le savoir-faire de nos producteurs et artisans.
1: Voilà, tous ces liens sont sur la page de Moteur Limoilou. Amélie, vous nous parlez de Onyx. C'est un colloque de scientifiques, mais il paraît qu'il y a une partie grand public qui va intéresser bien des gens, notamment en lien avec la fonderie Horn.
4: C'est ça. Donc, Onyx pour Observatoire national sur les incidences des émissions de contaminants en santé et en l'environnement. Donc, en fait, cet organisme-là veut justement transmettre la recherche qui a rapport sur les effets de la fonderie sur la ville de Rouyn-Noranda, autant sur la santé des gens que sur l'environnement. Et dans le fond, c'est du 24 au 26 mai. Et oui, il y a des présentations scientifiques, mais il va y avoir aussi des conférences grand public le dimanche.
1: On va se laisser là-dessus. On va mettre le lien sur la page de Moteur et on termine avec Gabriel. Gabriel, vous nous dites allez en forêt.
5: Ouais, les vieux arbres sont là puis ils vont être encore là n'importe quel jour de l'année. Fait que allez-y quand vous voulez.
1: Absolument. Puis allez les voir, allez les embrasser et merci à vous toutes et tous qui étaient ici à l'émission. On est là nous la semaine prochaine. Demain pour Moteur en herbe. Bye bye tout le monde.
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14: Ici Mathieu Massé, voici les informations.
15: Tout d'abord, au hockey, des séries éliminatoires de la LNH.
16: Les joueurs des Canadiens sont debout à leur bord. Les Canadiens viennent chercher un match en Caroline.
15: Les Canadiens de Montréal ont remporté leur premier duel de finale de l'Association Est contre les Hurricanes de la Caroline de manière convaincante par la marque de 6-2. La rencontre a commencé en Lyon. Dès la première minute, les deux équipes se sont échangées un but chacune et Montréal a par la suite pris le contrôle avec trois autres buts en première période. Juraj Slafkovský a ajouté deux buts pour le Canadien en troisième période, dont un dans un filet désert pour mettre le match hors de portée des Hurricanes. Montréal mène la série 1-0. Le match numéro 2 aura lieu samedi à Raleigh.
14: C'est officiel, les Albertains seront appelés à se prononcer sur la place de leur province au sein du Canada lors d'un référendum cet automne. La première ministre albertaine l'a confirmé lors d'une allocution télévisée. Caleb Perrault a plus de détails.
17: Should Alberta remain a province of Canada?
18: Une nouvelle question s'ajoute au référendum prévu le 19 octobre. L'Alberta doit-elle rester

0: Une province du Canada ou le gouvernement de l'Alberta doit-il entamer la procédure juridique prévue par la Constitution canadienne afin de tenir un référendum provincial contraignant sur la question de savoir si l'Alberta doit ou non se séparer du Canada? Daniel Smith précise que la question ne permettra pas de déclencher un processus de séparation. Le but est plutôt de découvrir si les Albertains souhaitent que le gouvernement entame le processus qui pourrait mener vers cette réalité, en précisant qu'elle et son caucus sont favorables au maintien de l'Alberta dans le Canada. La première ministre a répété son désir de faire appel de l'invalidation de la pétition d'un groupe indépendantiste, mais juge la question trop importante pour attendre que les tribunaux se prononcent. Selon elle, refuser les voix de plusieurs centaines de milliers d'Albertains est injustifiable dans une société démocratique. Rocky Pancholi, député du NPD, est catégorique. Ils vont menacer davantage les Albertains. Ils vont menacer la stabilité de notre économie et de notre province, juge-t-elle. Le référendum albertain, avec un total de 10 questions, est prévu pour le 19 octobre 2026. Ici Caleb Perrault, Radio-Canada, Edmonton.
1: Le Conseil de la radiodiffusion et des télécommunications veut resserrer les règles pour les grandes plateformes numériques pour qu'elles fassent plus de place au contenu canadien. Le CRTC a dévoilé de nouvelles mesures dans le but de moderniser sa loi sur la radiodiffusion. Juliane Lapointe a préparé ce qui suit.
2: Les grandes plateformes de diffusion en ligne vont devoir désormais verser 15% de leurs revenus générés en sol canadien pour le contenu local. C'est 3 fois plus que la contribution initiale qui avait été demandée par le CRTC en 2024. À l'époque, certains des plus gros diffuseurs en continu, comme Apple, Spotify, Amazon, avaient refusé de payer leur part, ont contesté l'ordonnance du CRTC et ce n'est toujours pas réglé, ça se trouve encore devant les tribunaux. Comment alors s'assurer que les entreprises aujourd'hui vont se conformer à ces nouvelles règles? Voici Alexa Gendron-O'Donnell, elle est directrice générale opération radiodiffusion au CRTC.
3: On attend la décision de la Cour, mais ça serait pas approprié pour nous d'attendre à chaque fois parce que ça donnerait un incitatif à tout le monde d'amener toutes nos décisions à la Cour. Et effectivement, ce n'est pas ça qui se passe.
2: Le CRTC exige également que les services de diffusion en continu accordent une plus grande place au contenu francophone. Le tiers de leur contribution réclamée par le CRTC devrait être réservé au contenu en français. Les plateformes devront notamment offrir une part de contenu original dans la langue de Molière et s'assurer que l'offre en français et canadienne est bien visible, accessible facilement par leurs usagers. Ici Juliane Lapointe, Radio-Canada, Ottawa.
1: Le déroutage d'un avion de Détroit vers Montréal en raison d'un cas potentiel d'Ebola suscite des interrogations. Un ressortissant de la République démocratique du Congo où fait rage une grave épidémie de la maladie se trouvait à bord de l'appareil qui s'est posé dans la métropole québécoise hier soir. Les autorités sanitaires se font toutefois rassurantes quant au risque de transmission à l'échelle mondiale. Andréane Williams.
4: Le vol AF-378 qui effectuait la liaison Paris-Charles-de-Gaulle-Détroit mercredi a été dérouté vers l'aéroport de Montréal à la demande des autorités américaines. Ces dernières ont refusé l'entrée sur leur territoire d'un ressortissant congolais qui se trouvait à bord, après avoir annoncé lundi de nouveaux contrôles sanitaires pour les voyageurs aériens en provenance des pays touchés par l'Ebola en Afrique. Une situation qu'explique ainsi le chargé d'enseignement au programme de gestion d'approvisionnement et d'aviation à l'Université McGill, John Gradek.
5: Il y a un manque d'inspection, une lacune quelque part au niveau des procédures qui a laissé ce passager monté à bord de l'appareil d'Air France.
4: Le passager a été examiné par un agent de quarantaine de l'Agence de la santé publique du Canada qui a déterminé que le voyageur ne présentait pas de symptômes de l'Ebola. Le passager est ensuite reparti pour Paris. L'Organisation mondiale de la santé a déclenché dimanche une alerte sanitaire internationale pour faire face à cette nouvelle flambée d'Ebola en République démocratique du Congo. Toutefois, l'organisme juge que le risque épidémique reste faible dans le reste du monde. La Dr Joanne Liu, pédiatre et ex-présidente internationale de Médecins sans frontières.
6: Les chances d'avoir des cas qui soient importés est très minime.
4: Mercredi, la ministre des Affaires étrangères, Anita Anand, a indiqué que le Canada continuait de surveiller la propagation du virus et la mise en place de mesures de sécurité aux frontières des pays alliés du Canada. Ici Andréane Williams, Radio-Canada, Montréal.
1: Voilà, c'était l'essentiel des informations. Merci d'être à l'écoute.
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1: C'est-tu là?
2: Tu te rappelles?
1: Ouais, je me rappelle, c'est rapide.
3: Je suis avec Gabriel, sur un boulevard achalandé de la région de Montréal. On est à la recherche d'un immeuble en particulier.
1: Ça fait plus que 12 ans que j'ai visité ce lieu-là.
3: Devant nous, un bâtiment commercial en briques avec quelques entreprises alignées. Puis entre elles, il y a une porte vitrée sans aucune affiche. Gabriel s'approche de la porte et reconnaît un collant posé sur la poignée.
1: Ah, ça, je me rappelle de ça.
4: Ouais?
1: Ça, ouais.
3: Puis, il ose l'ouvrir pour entrer dans une petite cage d'escalier délabrée et monte lentement les marches, comme s'il redoutait ce qu'il pourrait y trouver. Rendu au palier du deuxième étage, il observe la vue par la fenêtre pour confirmer ses souvenirs.
1: Ouais, je me rappelle.
3: Qui se précise.
1: Qu'est-ce qui s'est passé?
4: Oui, dans la salle là-bas.
3: Il pointe une porte blanche, surplombée d'une petite banderole indiquant « Bienvenue », avec des dessins de personnages pour enfants, couleur pastel.
1: C'est bizarre. C'est surtout comme comment tu peux laisser un enfant vivre des affaires dans le même ou d'un adolescent, ça fait peur.
3: Derrière cette porte-là, barrée, se trouve une salle de culte où se rassemble régulièrement un groupe religieux. Une église qu'il a bien connue.
1: C'est la décrire, je sais pas trop ce que je ressens, je sais pas ce que je ressens.
2: Tu t'en souviens que c'est ici, mais c'est clair.
1: Ah ouais, ah ouais, ouais, c'est clair, clair, clair. Mais, ce que j'ai peur. Ça me fait peur. Je sais pas. C'est comme voir une scène de crime un peu. Ça fait peur, une scène de crime. Ouais.
3: Une scène de crime. Ce qui s'est passé derrière cette porte-là, c'est effectivement aujourd'hui reconnu comme un crime. Une tentative de l'assimiler, de déraciner ses désirs, son identité propre, de lui arracher sa nature profonde. Une thérapie de conversion. C'est ça qu'a vécu Gabriel alors qu'il était à l'aube de l'adolescence. Depuis 2022, le gouvernement fédéral interdit toute intervention organisée qui a pour but de changer ou réprimer l'orientation sexuelle ou l'identité de genre d'une personne. Des pratiques pour que des individus de la diversité sexuelle soient enlignés dans le supposé droit chemin de l'hétérosexualité. Pour qu'une lesbienne ne soit plus lesbienne, pour qu'un gay ne soit plus gay, ou pour qu'une personne trans ne soit plus trans. Quand on pense aux thérapies de conversion, on a souvent en tête des camps religieux dans des États conservateurs aux États-Unis à une autre époque. Mais non. Ça se passe ici, maintenant, autour de nous, à travers le Canada. Ces pratiques-là, elles prennent toutes sortes de formes. Elles se déroulent dans l'ombre, en cachette, et les blessures qu'elles causent peuvent s'étirer sur des vies entières. Je m'appelle Jocelyn Lebeau et vous écoutez « Fais un homme de toi ». Dans cette série, on fait la lumière sur les thérapies de conversion. Je me suis donc entretenu avec des personnes qui les ont subies, des spécialistes et même des gens qui croient qu'il est possible de changer son orientation sexuelle. Tout ça pour découvrir à quel point cet enjeu-là est plus complexe que ce qu'on peut croire. Dans ce premier épisode, je vous raconte l'histoire de Gabriel.

0: Good morning!
1: Salut!
0: Bon matin! Ça va bien, ça va bien, vous?
1: Si ça se passe.
0: Ben oui, si ça se passe.
2: La première fois qu'on l'a rencontré, c'était chez lui, dans une petite ville entourée de champs, en plein cœur de la Montérégie. Son appartement est propre, moderne, parsemé d'ampoules d'ailes de toutes les couleurs. Gabriel, c'est un gars décontracté. Il a les cheveux foncés, en bataille, quelques bracelets scintillants au poignet. Pendant qu'on parle, il nous regarde droit dans les yeux. Il est pas intimidant, là, c'est pas qu'il nous fixe. C'est plutôt qu'il prend le temps d'être pleinement avec nous alors qu'on ouvre les micros.
3: Donc, j'ai 29 ans, donc je suis un survivant des thérapies de conversion. Je suis un musicien, je travaille en ressources humaines, et c'est ça.
0: C'est ça, tu t'allures, ça? Ouais.
1: Ben, c'est-tu vrai?
0: C'est tout vrai.
1: Fait que c'est une bonne description.
0: C'est bon.
2: Il y a un côté bon vivant. Il arrête pas de rire, de blaguer. Il a vraiment l'air heureux, mais des fois, presque trop. Au début, je lui ai pas dit, mais je me suis demandé si c'était parce qu'il voulait compenser pour quelque chose qu'il aurait vécu dans son passé.
3: Commençons par le début. Ton enfance, ça ressemblait à quoi? J'ai eu une très belle enfance. En fait, mes parents étaient religieux. Ils se sont rencontrés dans l'église à 25 ans. Ils étaient croyants, mais ils étaient pas vraiment pratiquants. Ouais. Heureusement. Heureusement, c'est qu'est-ce qui m'a permis de vivre une certaine normalité dans, tu sais, mon début de vie. Fait que, ouais, j'ai eu quand même...
2: Il a grandi sur la rive sud de Montréal.
3: C'est dans un beau milieu. Ma mère était très, très présente. Puis mon père est... très théâtral, très jovial.
2: Il avait un intérêt marqué pour la musique. Il a appris à jouer plusieurs instruments.
3: Tchaïkovski, la musique de Tchaïkovski, de Casse-Noisette, évidemment, ça l'a façonné mon identité artistique, mais mon identité tout court aussi. Hein. C'était quand même une très belle enfance. Jusqu'à 7 ans, où là, il y a eu l'annonce du divorce.
2: Ses parents se sont séparés. Et à la suite de cet événement-là, le père de Gabriel a renoué avec la pratique religieuse dans une immense église de la Rive-Sud.
3: Dans ce temps-là, il y avait 2000 personnes par dimanche. Fait que...
2: une église où la musique occupe une grande place.
3: C'est sûr que ça a été une manière de connecter rapidement avec le milieu religieux pour moi. Je voulais être un chrétien en feu pour Jésus. Je voulais plaire à Dieu. C'était mon premier désir. Je voulais être proche de Dieu. Quand je passais les publics-sacs, souvent, je cognais aux portes puis je voulais parler de Jésus.
1: En passant les publics-sacs?
3: Ouais!
1: Est-ce que les gens t'écoutaient?
3: Ah non, il y avait la majorité, j'ai pas besoin de ça, c'était pas rapport le temps. Je me suis très, très bien habitué au rejet. J'ai été marginal aussi quand j'étais petit parce que je faisais du ballet. Puis toute l'école a été invitée au casse-noisette que je faisais. Donc là, quand tout le monde savait que je faisais du ballet, il y avait qui m'admirait vraiment puis qui trouvait ça full cool, puis il y en avait qui m'intimidaient beaucoup. Fait que oui, j'ai vécu beaucoup d'intimidation par rapport à ça.
1: C'est ça, tu fais ta musique.
0: Oui, je m'en
2: vais. Dans son appartement aujourd'hui, il y a un studio avec les instruments qu'il a appris à jouer durant son enfance.
3: J'ai été en concentration musique en secondaire 1. Sinon, j'ai fait beaucoup de cours privés de flûte à bec, imaginez-vous donc.
1: Des cours privés de flûte à bec. Je suis le seul au monde qui a fait ça.
2: C'est vers la fin de cette enfance-là, où il baigne dans la musique, la danse et la religion, que Gabriel commence à prendre conscience de ses désirs.
3: Tu sais, quand je commençais à explorer ma sexualité, là, rapidement, j'ai réalisé que ça m'intéressait pas les filles. Mais j'avais pas d'aversion envers le fait que j'étais gay. Dans ma tête, c'était pas très clair non plus. Tu sais, c'était pas, je suis homosexuel. Je pense que j'avais jamais entendu le mot. Tu sais, en tout cas, je me rappelle pas l'avoir entendu. C'était même pas tant un concept dans ma tête, tu sais, être homosexuel. Donc, ça, j'étais plus dans ma bulle. Je faisais mes petites affaires. Puis, tu sais, je veux dire, en 9 puis 12 ans, là, c'est pas très clair la sexualité. Là, c'est très comme...
1: on découvre.
3: On découvre, puis on sait pas trop c'est quoi aussi, là, tu sais, ouais. Fait que...
2: À la même période, sa mère commence à fréquenter, avec l'une de ses amies, une église évangélique qui est située dans le petit local d'un bâtiment commercial dans la région de Montréal. Et Gabriel l'accompagne régulièrement. L'église est dirigée par un pasteur qui veut en fait qu'on l'appelle le prophète.
3: le prophète était quelqu'un de très, très sympathique, dans le sens très charismatique. Il avait un très beau sourire, il parlait fort, il déplaçait de l'or.

0: Il y avait une présence, là. On savait quand il rentrait dans une pièce.
1: Le dimanche, les séances de culte durent 4 heures et on y pratique régulièrement des exorcismes.
0: Là-bas, c'était normal, là, pour libérer les oppressions démoniaques. Les gens pourraient se sentir peut-être oppressés par un esprit de convoitise, de jalousie, de cupidité. C'est plus pertinent de chasser ça pour bien partir la semaine.
2: Partir du bon pied.
0: Partir du bon pied, ouais. J'étais très content d'être là. C'était une église où que moi-même je dansais parce que tout le monde dansait là-bas. C'était des danses très interprétatives, puis on se laisse aller, puis c'est fait pour avoir des émotions. Là. Je commençais à danser souvent en avant. Puis j'étais connu pour le Gabriel qui dansait en avant, tu sais. Puis il y avait des chrétiens qui réagissaient bien à ça, qui m'encourageaient, puis il y a d'autres qui me disaient « Hey, be the man you need to be », soit l'homme que tu dois être, c'est ça. Ouais, que tu dois être. Puis pour moi, c'était des moments que j'adorais danser, mais en même temps, quand je revenais à moi, j'avais tout le temps un petit moment de malaise par rapport à qu'est-ce que je venais de faire, parce que je voyais pas les autres gars ou les autres hommes faire ça.
1: Sois l'homme que tu dois être. Lentement, Gabriel réalise que sa manière d'être, son intuition, sa façon de bouger, de danser en s'abandonnant avec toute sa naïveté d'enfant, ça ne convient pas aux yeux de certains. Il réalise que l'homme qu'il commence à peine à devenir, il correspond peut-être pas à l'homme que les autres voudraient qu'il soit.
0: C'est sûr que là, quand je commençais à être à l'église du prophète, puis que là, il parlait d'homosexualité à quasiment chaque dimanche.
2: Qu'est-ce qu'il disait?
0: Ben, il disait que c'était sale, que c'était le pire des péchés, que c'était la perdition, que c'était un démon, que la société s'en allait là-dedans, puis de plus en plus, puis ça allait être la fin des temps, puis l'homosexualité allait être partout. Il y avait beaucoup d'homophobie. Là.
2: Ça faisait quoi d'entendre ça?
0: Ça, je me rappelle avoir été d'accord. Pas tant faire le lien avec moi.
1: Mais au fil des sermons, il finit par faire le lien. Par comprendre que quand le prophète parle du démon de l'homosexualité, il parle de personnes comme lui. Mais Gabriel, il se sent pas personnellement coupable.
0: Tu sais, c'est pas parce que t'as un démon en toi que c'est toi. T'es pas homosexuel, c'est un démon. T'sais, fait que je pense que j'ai rapidement pris comme ça, c'est mon souvenir un petit peu. Comme c'est pas moi, c'est juste que je suis. Il y a un démon en moi, puis il faut le sortir. That's it.
1: C'est à ce moment-là qu'il aborde le sujet avec sa mère.
0: On était dans l'auto, je me rappelle, on revenait d'une réunion, puis je lui ai confié que je pensais avoir un démon de l'homosexualité en moi, puis que je voulais avoir une séance d'exercice avec le prophète pour que ce démon-là sorte, parce que je voulais pas être homosexuel, je voulais être hétérosexuel. Ma mère a bien reçu ça, elle a dit « ben merci de me l'avoir dit, on va combattre ça ensemble, je vais appeler le prophète, on va voir qu'est-ce qu'on peut faire. »
1: Ils en parlent au prophète et ils conviennent de procéder à l'exorcisme durant les vacances d'été. Gabriel a 13 ans, les cheveux bouclés, bruns, le regard doux. C'est encore un enfant. Quelques jours avant la date prévue, le prophète lui recommande de se préparer en priant et en effectuant un jeûne.
0: Fait que il m'a dit au minimum 3 jours.
1: 3 jours sans rien manger.
0: Pour que vraiment le démon sorte, parce que la prière et le jeûne, ça fait trembler les démons. T'es pas obligé de le faire parce que t'es un enfant, mais ça va vraiment aider si tu jeûnes.
2: Fait que si tu l'as fait.
0: Je l'ai fait. Ouais,
2: J'ai jeûné trois jours.
0: Ouais. Oh, c'était tellement difficile. Ton cerveau, il t'envoie tellement de messages, genre, qu'est-ce que tu fais là? Comme, mais je l'ai fait, puis en même temps, c'était comme un moment de ressourcement, prière, puis penser à qu'est-ce qui s'en venait, vraiment, la séance d'exercice.
2: Donc toi, tu étais en confiance?
0: Ouais, je suis en confiance. Puis même je me sentais honoré d'avoir l'aide d'un si grand prophète pour m'aider dans mon homosexualité. Ouais.
1: Selon ses souvenirs de l'époque, le jour de l'exorcisme, Gabriel embarque dans la voiture avec sa mère et l'ami de sa mère qui fréquente la même église. Puis, ils prennent la route vers le lieu de culte du prophète.
0: Puis là, je me rappelle qu'il priait dans l'auto pour que des démons fassent des représailles ou des embûches, comme des accidents, parce qu'il disait quand quelqu'un va se faire délivrer d'un démon, les démons sont pas contents, fait que là, ils s'agitent puis ils veulent faire un accident ou des choses comme ça, fait que là, ils priaient pour que Dieu mette des anges aux quatre côtés de leur voiture pour pas que les démons fassent de problèmes.
1: Ils arrivent sains et saufs. Puis, ils se rendent dans le local où le prophète effectue ses cérémonies du dimanche. C'est une salle de conférence.
0: Fait que c'est vraiment une salle avec une croix clouée au mur, puis des chaises. C'est vraiment assez simple.
1: Une salle que Gabriel connaît bien. Il s'assoit, seul dans la pièce. Puis, le prophète s'approche de lui.
0: Puis là, en fait, il m'a demandé de confier tous les péchés que j'aurais pu faire dans ma vie. C'était comme vraiment me mettre à nu, là, sur toute ta vie sexuelle. Là.
2: Est-ce que tu racontes tout?
0: Ben, j'ai tout dit, mais j'ai pas dit grand-chose, parce que pas grand-chose à dire. Tu sais, j'avais jamais rien fait avec personne. Là, il m'a demandé, est-ce que t'as déjà regardé de la pornographie? J'ai dit oui, je me sens vraiment mal de ça. Après, c'est demandé, est-ce que t'as déjà fait de l'onanisme? L'onanisme, c'est leur mot pour la masturbation, en fait. J'ai dit oui, ça aussi. Puis là, après, c'est demandé, est-ce que t'as déjà fait de la convoitise? C'est-à-dire être attiré par quelqu'un. Puis là, j'ai dit oui. Puis il m'a dit, est-ce que c'était un garçon ou une fille? Puis là, j'ai dit un garçon ou des garçons. Là, il a dit OK. Puis, mais est-ce que tu te repens profondément de tous ces péchés-là, puis est-ce que tu regrettes dans ton cœur de les avoir faites? J'ai dit oui de tout mon cœur. Mais il m'a dit parfait, c'est la seule chose qu'on a besoin pour que les démons sortent.
1: Le prophète lui donne des cuillerées d'huile d'onction, qui est en fait de l'huile d'olive bénie.
0: Parce que l'huile d'onction, les démons haïssent ça. Fait que c'est ça. Il fallait que je boive les trois cuillères à soupe d'huile d'olive.
2: Mais quand ça fait trois jours que tu manges pas, j'imagine que
0: ça goûte curieux. Ouais. Ça goûte curieux. Après, ça m'a fait une croix avec l'huile d'onction sur le front.
1: Puis le prophète fait entrer dans la salle quatre autres personnes, des diacres, pour l'assister durant l'exorcisme.
0: Les diacres ont mis les mains sur moi, fait que j'avais comme huit mains sur moi, tu sais, sur mes épaules, sur mon dos. Puis là, c'était le moment où le prophète est passé à l'exorcisme en tant que tel. Donc là, il m'a mis la main sur la tête, puis il a fait une prière à Dieu. Il priait Jésus que tout se passe bien, que au nom de Jésus, je demande la puissance pour chasser ces démons-là aujourd'hui. Fait qu'on a dit, donc, Jésus sort. Puis dans le fond, ils vont dire ça juste en tant que la personne réagisse, parce que un démon, ça sort pas juste de même. Il faut qu'il réagisse, il faut qu'il y ait une manifestation, il appelle ça. Une manifestation d'un démon. Je pense qu'il voyait que je réagissais pas, fait qu'il s'est mis juste à côté de mon oreille, 2 cm de mon oreille. Là, il hurlait au nom de Jésus. Au nom de Jésus, démon sort. Il était connu pour avoir une voix qui faisait trembler les murs. Là, cet homme, il avait une corde vocale à tout casser. Personne n'avait jamais crié comme ça dans toute ma vie. Puis évidemment, j'ai parti à pleurer parce que là, je réalisais dans quoi je m'étais embarqué un petit peu. Là. Puis il me disait, arrête de pleurer parce que c'était efféminé de pleurer. Là. C'était pas le démon qui sortait, c'était juste de la faiblesse. Là, puis j'essayais d'arrêter de pleurer, mais j'étais pas capable. Puis je me rappelle que je pleurais évidemment à cause du moment, mais aussi parce que je réalisais à quel point j'étais désespéré de vouloir ne pas être gay. Puis je pleurais à Dieu qu'il me délivre de l'homosexualité. Puis je pleurais vraiment à gros sanglots, puis parce que je voulais un peu que ça arrête. Je voulais vraiment que ça arrête, en fait.
1: Et après ce qui lui a semblé être environ une demi-heure, l'exorcisme s'est finalement arrêté. parce que Gabriel était inconsolable. Et le prophète réalisait probablement que ça ne servait à rien de poursuivre. Il était allé aussi loin qu'il pouvait ce jour-là pour chasser les démons. Mais pour Gabriel, les dommages étaient déjà faits.
0: Parce que j'en ai quand même
3: filmé beaucoup. Oh, t'as plein de photos de toi, là.
0: Ouais, je sais.
3: Oh, mais là, ça, c'est toi, enfant.
0: Ouais, ça, c'est mon enfant.
3: Oh, on voit un côté espiègle,
0: ouais,
3: quand même.
0: Mon côté bouffon.
3: Sors la langue.
0: Ouais.
3: Tu fais le clown.
0: Oui!
1: Après notre conversation, Gabriel nous montre quelques photos de son enfance. D'abord, des portraits quand il avait 11-12 ans, juste avant son exorcisme.
3: Et on le voit ici sur la photo, là, ben, tu sais, t'as un visage angélique, t'as le toupet coupé au carré, tu portes une montre indigo, sans
0: oui,
3: doute qu'elle est dans l'eau, c'est ça?
0: Oui, exact, exact.
3: Je me rappelle de ça, j'en ai une aussi.
0: Ah oui, hein, waterproof, là,
3: mais vraiment, tu sais, ce que je vois, c'est un enfant qui a l'air bien.
0: Vraiment?
3: Ouais, ouais. T'as l'air bien.
0: J'ai l'air bien, puis si on voit les autres photos après mon exercice, je trouve qu'on... C'est souriant moins...
3: Ouais, là, on te voit plus tard devant des fleurs, puis il n'y a pas de sourire.
0: Il n'y a pas de sourire. Ici aussi, je sens le sourire, mais je sens quand même...
3: C'est pas le même sourire que quand t'étais enfant.
0: Non.
3: Là, c'est un
0: non.
3: sourire presque crispé.
0: Crispé, exact. Oui, j'ai l'air d'avoir vécu des choses.
1: Tout de suite après son exorcisme... Encore sonné parce qu'il venait de vivre, Gabriel a quitté la salle de culte et est remonté dans la voiture pour retourner chez lui.
0: Puis moi, j'ai dit à ma mère que ça avait sûrement marché, que je sentais que je me sentais différent. Je pense que je voulais pas qu'elle se mette les pieds dans mes plats. Je fais que je faisais croire que le démon était sorti. Je pense que j'ai menti, en fait.
1: L'histoire de Gabriel n'est pas terminée et je vais vous raconter la suite au travers des prochains épisodes. Ce qui me frappe quand j'entends son témoignage, ce que j'arrive pas à réellement concevoir, c'est pourquoi il y a des gens qui veulent tant changer l'orientation sexuelle des autres. Je veux dire, moi je suis gay. Puis il y a des gens qui considèrent que mes désirs intimes, viscéraux, qui font partie de moi, de qui je suis, sont illégitimes, inacceptables. Une erreur qui peut et qui doit être corrigée. Quand j'étais jeune, je suivais des cours de piano. Puis à chaque année, j'allais passer mes examens à une académie de musique. Je me souviens particulièrement de celui juste avant ma fête de 13 ans. On était au mois de juin. Je me rappelle parce qu'il faisait super chaud. Et ça se passait dans un bâtiment imposant de la grande ville de Montréal. La porte de la salle d'examen était capitonnée. C'était sûrement pour insonoriser la pièce, mais tu sais, dans ma tête de jeune garçon, ça ressemblait à un donjon comme dans les films. C'était une vieille dame qui faisait passer l'examen. Elle ressemblait à une bonne sœur, l'air sévère, tout habillée en bleu marine. Le premier exercice, c'était le solfège. Je devais chanter les notes d'une partition que je découvrais au même moment. Sauf que c'était l'été de ma puberté. Ma voix était en train de muer. Donc, je rate toutes, mais toutes les notes parce que ma voix craque à chaque son. Et j'étais déjà stressé de passer un examen. Et là, je panique et mes yeux se remplissent d'eau. L'évaluatrice me dit qu'on va laisser faire pour le chant et on passe au deuxième exercice, la lecture à vue. Je dois lire une partition et la jouer tout de suite au piano. Habituellement, j'étais super habile pour faire ça, mais là, j'avais tellement les yeux pleins de larmes que je voyais rien. Je me mets à pleurer. Puis là, la dame me regarde de son gros bureau imposant en bois massif, puis elle me dit « Ah ben, je pensais que c'était juste les filles qui pleuraient. » Je m'en souviens comme si c'était hier. J'ai fait le reste de mon examen les yeux fermés parce que je voulais plus la voir.

0: J'avais tellement honte. Honte d'avoir montré mes sentiments. La dame m'avait fait comprendre qu'il y a des comportements que je devais pas avoir, qui convenaient pas pour le jeune homme que j'étais. Puis ça a été très long avant que je chante à nouveau. Des commentaires comme ça, des remarques apparemment anodines, mais tellement invalidantes, on peut en recevoir à la pelletée. C'est vraiment pas rare. Et ça n'a rien à voir avec la religion. Quand on est bisexuel, lesbienne, trans, queer ou gay, la société au complet nous envoie constamment des messages plus ou moins subtils qui nous font douter de nous, qui nous font sentir inférieurs, pas dans la norme. Avec le temps, l'accumulation peut nous pousser à vouloir changer à tout prix, ce qui peut faire de nous de très bons candidats aux thérapies de conversion.
1: Justement, à un moment donné, quand on m'a parlé de camp de conversion, j'ai jamais senti que j'étais la personne pour en parler. Tu vois, parce que moi, j'ai été là même pas 3 jours. Et pour moi, je considérais pas que je valais la peine parce qu'à chaque fois que j'entendais des gens autour de moi parler de leur histoire, j'étais comme, oh my God. Moi, j'ai mis mon orteil dedans puis j'ai fait, ew, nope. Fait que, tu sais,
0: même s'il n'y a pas vécu de longues thérapies de conversion traumatisantes, ça vaut la peine d'entendre l'histoire d'enfance de Simon, que vous connaissez sûrement mieux sous son nom de drag queen.
1: Bonjour à tous, mon nom est Gisèle Lebel, journaliste à l'enquête et femme du peuple, mais aujourd'hui, je suis Simon, en toute intimité.
2: Je te ramène dans ton enfance.
1: Mm-hmm.
2: Il paraît que chez toi, il y avait un objet super important, la machine à coudre.
1: Oui, mais quand même, c'était mon jeu à moi, c'était ma façon de construire.
2: Qu'est-ce que tu faisais?
1: Des costumes, des capes, des costumes médiévales, des affaires de même. Non, j'aimais bien, bien ça. Mais oui, c'était mon petit cadeau de ma mère, c'était la sienne, oui. J'adorais sa machine à coudre. Parce que j'avais une sœur tomboy. J'avais une vraiment plus jeune. Fait que tout ce qu'elle voulait montrer côté fille, j'étais le seul qui était comme, allô? Bonjour? Oui, montre-moi. Comment couper des cheveux? Je veux savoir. Je veux savoir comment couper les cheveux. Parce qu'elle a coupé les cheveux de tous les gars dans la famille, toute la famille au complet. Fait que tu sais, quand elle a eu son cours, moi j'étais comme, oh my God, je veux savoir comment couper des cheveux avec le clipper. Oh my God, comment qu'on coupe, comment qu'on colle des pierres, comment qu'on arrange des trucs. Oh my God, comment qu'on fait des bracelets, j'adore ça. Fait que ma mère capotait d'avoir moi qui était là, puis c'était toujours, on appelait ça artistique, pas des trucs de filles, c'était des trucs artistiques. Fait que moi, je savais déjà c'est quoi un mascara, un liner, pis la différence entre l'ombre à paupières pis du fond de teint, tu sais. Très, très tôt dans ma vie.
0: Mais bien sûr, même si sa mère l'encourage dans son exploration artistique, c'est pas tout le monde dans son entourage qui approuve. Les petits commentaires ne tardent pas à apparaître. Puis Simon avait déjà une bonne idée de ce qui l'attirait.
1: Dès l'enfance, je savais que j'avais un secret quelque part, j'avais quelque chose qu'on me traitait de fif beaucoup trop souvent. Et je viens de le dire, puis ça me rend dans l'âme. Ouais.
2: Enfant, c'est des mots que t'entendais.
1: Ah ouais. Tapette, fif. Ouais, tout le temps.
2: Qu'est-ce que ça te faisait d'entendre ça?
1: Mais c'était les pires insultes, je pense. Parce que mon père est un gros joueur de hockey, puis lui, dans sa tête, c'était le pire qui pouvait arriver, c'était ça. Là. Puis moi, c'est toujours l'affaire, fais pas ton fif. Là.
2: Ton père te disait ça?
1: Arrête, ça, c'est ta perte. J'avais un toutou que j'appelais Steve. Il m'a dit d'arrêter de l'appeler de même parce que c'était un nom de gay.
2: Et ça t'a changé le nom du toutou?
1: Non.
0: Il a cherché des moyens pour ressembler à ce à quoi son père s'attendait de lui. Il a commencé, par exemple, à jouer au hockey cosum pour lui faire plaisir. Puis rendu au secondaire, les commentaires à l'école ont laissé place à l'intimidation et à la violence physique.
1: J'avais le nez plein de sang. J'étais rendu dans une poubelle quelque part, dans un, tu sais, que c'était toujours ma sœur qui me trouvait dans cette histoire-là. À un moment donné, j'ai commencé à pogner que j'étais quand même cute. Puis les filles aimaient les gars gentils. Moi, j'étais toujours le gars ben smart, qui souriait, puis qui envoyait des clins d'œil, puis je savais à quel point c'était facile pour moi. Puis j'étais comme, oh mon Dieu, je peux littéralement faire ça pour passer inaperçu, là.
2: Fait que j'ai commencé à avoir des blancs.
1: Ah oui.
2: Est-ce que tu sortais avec ces filles-là?
1: Oui.
2: Donc, t'étais en relation avec des femmes.
1: Fait que tu vois, j'ai eu plusieurs blondes back-à-back.
0: C'était son tout premier rôle. Être le moins efféminé possible. Un personnage à l'opposé de ce qu'il avait réellement le goût de jouer.
1: Tu sais, il y a beaucoup d'homosexuels qui passent par là dans la vie. Là. On crée un survivor. C'est un mode de survie. Parce que tu essaies de t'éviter toute l'intimidation, la violence physique, la violence psychologique, l'isolation.

0: plus qu'autre chose, c'est que t'es complètement, puis y a personne qui veut te parler, personne veut te voir, personne veut. Mais oui, ça a été mon premier personnage pour m'en sortir. C'est le personnage que j'ai créé, le Simon Strait qui était là. Ça me détruisait complètement l'intérieur. Qui j'étais, c'était pas correct, fait que fallait qu'on change.
1: Puis un jour, il a révélé son orientation sexuelle à ses parents. Il est sorti du placard. La réaction de sa mère, qui l'a toujours soutenu dans ses intérêts, a été émotive.
0: Ah, pleurer, c'est ma faute! C'est à cause de la manière que je t'ai élevé! Je l'aime tellement pas!
1: Et la réaction de son père, un peu plus sèche.
0: Ben, il me parlait plus. Plus du tout, du jour au lendemain.
1: Mais avec les années, son père a fini par davantage l'accepter, à certaines conditions.
0: La seule affaire qu'il me dit, c'est correct, mais au moins, habille-toi pas en femme, s'il te plaît. Là. Puis tu vois, encore plus, je suis en train de me dire, mon Dieu, tu renchéris à ce point-là.
2: Eh mais c'est fou quand même, tu es toujours bien devenue la première Québécoise à remporter Canada's ouais, Drag Race.
0: Je suis la reine du Canada aujourd'hui. Je t'aime, papa.
2: Est-ce que tu parles encore à ton père aujourd'hui?
0: Ben oui, j'ai une super belle relation aujourd'hui. Il s'est excusé. Il y a le syndrome du parent qui fait chercher. On n'a jamais fait ça puis qu'ils n'assument pas leur tort. Mais c'est surtout, c'est pas une question d'assumer les torts. C'est, pour eux, c'était la norme. C'était ça à faire. C'était la réaction à avoir. C'est comment éduquer son fils. Être gay, c'était pas une possibilité. Puis je sais qu'il en parlait avec ses amis de gars en se disant, Chris, mon fils, c'est une tapette. Tu sais, puis il n'y a pas de mauvaise foi de la manière qu'il agit. Il n'y avait pas de, tu sais, je voyais pas mon père comme genre, m'attaquer personnellement, tu sais, m'attaquait pas plus qu'il faut, c'était plus des réactions à essayer de me faire grandir, puis tu sais.
2: En fait, il voulait ton bien.
0: Ben c'est ça. Puis il essaie de me protéger moi à travers ça.
1: Et même avec des parents qui acceptent qui on est, qui encouragent nos passions, qui soutiennent nos relations, on n'est jamais à l'abri des commentaires qui peuvent nous rappeler en un instant qu'on est différent. C'est arrivé une fois entre autres avec la mère de Simon.
0: Il y avait une vieille madame qui venait, puis je commençais avec mon chum. Puis elle m'avait dit, peux-tu, s'il te plaît, rien faire pour la provoquer? Puis je dis, mais qu'est-ce que tu veux dire? Elle dit, ben là, tu sais, là. Je fais quoi? Qu'est-ce que j'ai fait pour te provoquer, toi? Rien, rien, moi, mais tu sais, je sais pas si... Ah, tu veux pas que je pénètre mon chum sur la table à manger pendant que tout le monde mange? Et comme, Simon, c'est ça que tu veux? Parce que quand est-ce que j'ai fait ça, maman, dans ma vie? Mais là, c'est pas ça. Je dis, pourquoi tu me dis ça à moi d'abord? Mais c'est pas ça que j'essayais de faire. Je dis, mais c'est ça que tu viens de me dire. Tu viens littéralement de me dire de faire attention à ce que je fais. Là, est-ce que t'es en train de me dire que tu veux pas que je donne un petit bec à mon chum? Parce que quand est-ce que je l'ai frenché dans ta face, maman? Quand est-ce que je fais ça en public? J'ai quelqu'un qui a de la classe. Je suis une lady pauvre dans la vie. Je fais pas ça. Fait que là, à un moment donné, je m'excuse, je serai plus jamais, j'espère plus jamais ça. Parce que moi, tu viens de m'insulter solide pour aucune raison.
1: Ce sont des commentaires qui paraissent anodins, banals, mais qui font comprendre, des fois subtilement, mais parfois aussi très clairement, que nos intérêts, nos manières d'être, de bouger, conviennent peut-être pas.
3: À la base, l'homophobie, c'est être gay, c'est inférieur d'être straight. Tout ce qui tourne autour de ça, c'est l'homophobie.
1: Le psychiatre Richard Montoro, c'est le co-directeur du Centre d'identité sexuelle de l'Université McGill. Ils offrent des soins de santé mentale aux personnes qui vivent des défis liés à leur orientation sexuelle ou à leur identité de genre. C'est un expert évident à interviewer pour notre série. Mais en plus, moi, quand j'étais mal dans ma peau de jeune homme gay, j'ai consulté le docteur Montoro quelques fois. C'est la première personne à qui j'ai confié comment je me sentais vraiment par rapport à mon homosexualité, que ça me faisait chier, que je voulais pas être gay. Puis il m'a fait réaliser qu'à ce moment-là, j'étais moi-même homophobe. Puis que ça peut toucher tout le monde sans qu'on s'en rende compte.
3: On a souvent l'idée de la famille homophobe comme étant des gens horribles qui haïssent les homosexuels. Mais l'homophobie, ça existe partout. Même dans les familles bienveillantes. Puis quand la famille communique que les gays, c'est des gens qui sont malheureusement malheureux, puis ça serait donc tellement mieux d'être straight. Mais c'est de l'homophobie. Puis c'est difficile de grandir dans notre société sans être homophobe. Mais l'homophobie qui est véhiculée dans la famille, est véhiculée par les médias, est véhiculée par l'école, est véhiculée par les émissions de télévision. Partout qu'on regarde, on se fait dire qu'on n'est pas correct. Donc, même si la famille est pas horrible, elle est un reflet de cette société-là. Et souvent, le jeune homme dit, écoute, moi, je veux pas être un malheureux. Moi, je veux pas être une personne homosexuelle parce que ces gens-là sont moins bien respectés, qui est pas tard, sont moins bien vus, sont moins, ils réussissent moins bien. Moi, je veux pas de ça.
1: Exactement les raisons pour lesquelles je l'ai consulté dans ma vingtaine.
2: Je suis allé vous voir, je me rappelle très bien, j'allais pas bien du tout, puis j'allais pas bien en étant homosexuel, j'avais l'impression que j'étais problématique. Puis je me rappellerai toujours parce que quand j'étais parti du premier rendez-vous, j'avais mis la main sur la poignée, puis vous m'aviez dit « Monsieur Lebeau ». Puis là, je m'étais reviré, puis vous m'aviez dit « Vous savez que la perfection n'existe pas ». Et j'ai dit « OK ». Ce sera le sujet de nos prochaines rencontres. Mmh. Puis je me rappelle qu'on avait parlé de ça parce que je m'imposais le modèle, je pense, de l'homme parfait. Fallait être hétérosexuel, fallait pas montrer nos émotions, fallait pas, tu sais, vraiment tout ce qui sont les stéréotypes dans la vie. Mmh. Puis je me mettais une pression telle que ça me rendait mais profondément malheureux parce que j'avais l'impression d'être un échec sur deux pattes. Mmh. Un point de vue d'identité.
1: C'est vraiment ça. Je pensais que j'étais fait sur un mauvais modèle. Puis je me répétais constamment, faut que je sois un homme. Faut que je sois un homme. Et quand les codes que la société impose nous empêchent de nous comporter comme on le désire réellement, quand elle insiste sur les intérêts qu'on devrait avoir, quand elle nous incite à réprimer nos émotions parce qu'un gars, ça pleure pas, puis que tout ça nous pousse vers le mal-être et la détresse, c'est à ce moment-là que la masculinité devient toxique. Puis cette pression-là, c'est pas juste les personnes de la diversité sexuelle qui la subissent.
3: Parce que l'homophobie, ça affecte tout le monde. On pense que ça affecte juste les gays, mais pour les hommes straight, disons, ça affecte leur capacité d'être en relation émotive avec d'autres hommes. Ils ont souvent trop peur de se faire traiter de tapette.
1: Et puis, des exemples, on en a entendu plein tout au long de nos enregistrements.
4: Ma mère m'avait donné plein de bagues, puis j'ai décidé d'aller à l'école avec mes bagues. Puis je me souviens, les filles dans ma classe étaient comme, c'est vraiment négatif contre ça. Puis j'ai juste compris, si tu te présentes d'une manière non conforme à ton sexe, le monde va rire de ça.
5: Moi, quand j'étais petite, j'étais vraiment tomboy. T'sais, je faisais du karaté, puis j'allais me battre avec les petits gars. Ouais, il y avait comme une espèce de peut-être dérision. C'est ce genre de petit commentaire.
6: Mon père voulait que j'apprenne à me battre. Aussi, il fallait que je lise les pages de sport dans les journaux pour être un vrai homme. J'ai jamais lu les sports.
7: When I was in the first grade, I think I was kissing.
8: Je me souviens qu'en première année, j'embrassais un autre garçon. Puis que le professeur a dit, fais pas ça, c'est dégueulasse. J'ai compris que, OK, c'est quelque chose qu'on ne devrait pas faire.
9: Ouais, je me souviens au McDonald's. Quand tu commandais le Happy Meal, t'avais soit le jeu fille ou le jeu garçon. Moi, c'était fréquent que je préférais le jouet fille. Et j'ai vite vu que ça causait un problème à l'école. Où j'ai senti que, ouais, c'était pas correct.
10: Tard, j'ai été très réprimé par ma mère. Ses amis disaient, ah oui, ton fils, il va être gay. Mais là, elle en voulait tellement pas qu'elle voulait toujours cacher ce côté-là de moi. Moi, je m'en rendais pas compte.
11: Right before university, we were putting on a play for Christmas in our church.
12: On mettait en scène une pièce de théâtre à l'église pour Noël. Puis on m'a donné le rôle du personnage qu'elle s'y donne. On m'a donné des vêtements usés. On m'a maquillé pour que je sois tout pâle, avec de la poudre de bébé dans mes cheveux. Et puis je devais dire, j'ai le sida. Voulez-vous m'accepter? Puis dans l'histoire, l'église m'a refusé.
13: Les années 70, quand je suis très jeune, il y avait la chanson « Je m'appelle Paulette, je suis une tapette ». Tu sais, c'est comme, mais ça s'incruste dans le cerveau. Ça dit, ben, tu veux pas être ça, tout le monde rit. Mais ça, j'étais très jeune.
5: Oh, ma petite tomboy, tu sais, ou bien, oh, mon petit garçon manqué. Donc ça, c'était des commentaires qui me faisaient sentir comme, ah, ben, je suis sûrement différente que ce qu'on s'attend.
14: Avec le pasteur de jeunesse là-bas, il m'a donné des gens, mettons, des leçons pour me comporter plus comme un homme. J'avais une voix plus aiguë, ou que je parlais avec mes mains, je faisais comme ça. Donc, il m'avait dit que de changer la façon que je me comporte pour que ce soit plus masculin, ce soit un geste de foi.
15: Tous les gars se sont fait dire dans leur vie comme, probablement, en tout cas la très grande majorité, comme, ben, comporte-toi comme un gars, tu sais. Bouge comme un gars, ou tu sais, arrête de te comporter d'une certaine manière parce que c'est féminin. Et il est vrai que les hommes

0: accepter l'homosexualité, la bisexualité, en fait, ou le désir pour des personnes de même sexe ou de même genre de manière générale, il y a une conception de la masculinité qui exclut la féminité. Donc, être un homme, c'est surtout ne pas être une femme. C'est la première chose. Et ce rejet du féminin, il se transpose aussi dans la vision que cette forme de masculinité entretient de l'homosexualité. Parce que être homosexuel, c'est être une femme. Être homosexuel, ça peut venir avec être plus féminin dans son expression de genre. Ça veut dire aussi être l'objet du désir d'un autre homme. Il y a vraiment toute cette conception, en fait, que l'homme homosexuel est un homme raté.
1: Avec tout ça, pas surprenant que tant de jeunes auraient été prêts à prendre une pilule pour devenir hétéro et s'assurer d'avoir une vie plus normale. Ce serait tellement plus facile d'accepter son homosexualité ou sa bisexualité ou sa transidentité si le modèle hétérosexuel cisgenre n'était pas constamment présenté comme étant le mode par défaut, la norme de base. Et on a beau avoir maintenant enfin davantage de portraits réalistes et positifs dans les médias et la sphère publique, les débats qui entourent la diversité sexuelle et l'identité de genre sont loin d'être terminés, ce qui continue à stigmatiser toutes les personnes que ça concerne.
0: On voit quand même que dans la dernière année, comme il y a des discours de plus en plus négatifs qui émergent, qui se décomplexent, qui font surface dans l'espace public, alors c'est difficile quand on est une personne concernée par ces discours et qu'on y est exposé, d'en sortir indemne dans certains débats publics où on, littéralement, on débat de l'existence des gens et de leur droit d'exister. Mais bien sûr, ça a des atteintes. Bien sûr, ça provoque de la détresse, de l'anxiété. Cette souffrance, en fait, elle est pas à l'intérieur de la personne. Cette souffrance, elle vient du regard que pose sur moi la société. Et qui me dit ce que tu es est inacceptable, ce que tu es est non désirable, ce que tu es doit être modifié. Cette souffrance-là, elle vient du regard de l'autre. On peut choisir de enlever les parties de soi qui ne plaisent pas au regard de l'autre.
1: C'est ce qu'une thérapie de conversion essaie d'accomplir.
0: On peut juste choisir de dire ton regard ne devrait pas être ce qui me définit.
1: Et ça, c'est ce qu'on devrait tous viser, même si c'est infiniment plus facile à dire qu'à faire. Un élément que je vous ai pas encore raconté de l'histoire de Simon, Gisèle Lullaby, c'est la grande présence qu'a eue la religion durant son enfance. Sa famille fréquentait assidûment une église évangélique de la région de Montréal.
2: Ça, c'était, je pense, mes pires moments à vie, là.
1: Pourquoi?
2: Ah, c'était plate! Oh mon Dieu, j'avais aucun moyen de voir ça autrement qu'une pénitence. Écouter quelqu'un qui parle de quelque chose qui ne m'intéresse pas, là. D'histoire qu'on reparle de la même histoire. Puis là, je me souviens que j'avais déjà vu une madame qui disait « Ah, j'adore l'histoire de Moïse. » J'étais comme « Mais on l'a déjà entendu! » Genre, j'étais comme « Mais pourquoi on répète la même affaire? » Je trouvais ça tellement plate. Oh mon Dieu, que ça me ronge l'âme. Je voulais juste faire quelque chose, je t'avoue. Moi, j'étais vraiment jaloux parce que je comprenais pas que fallait que je sois encore assis à rien faire puis à écouter le monde. Je pense que j'étais juste un enfant hyperactif tellement déçu de ce qu'on m'a proposé comme entertainment.
3: Est-ce qu'il y a une affaire quand même que t'aimes de la religion ou rien par tout?
2: Les camps d'été. Ça, je crois que c'est le fun.
1: Dans ces camps-là, ils faisaient plein d'activités. Il y avait une grande cafétéria, des chansons autour du feu.
2: Mais c'est sûr que c'était toutes des chansons bibliques, mais à dire que la grosse différence entre Kumbaya, my lord, puis genre, il est exalté, le roi est au-dessus des cieux, tu sais. Fait que c'était vraiment très, très cool. J'adorais. J'étais un enfant très, très le fun en camp d'été.
1: Jusqu'à son dernier camp, alors qu'il avait environ 11 ans.
3: Alors, qu'est-ce qui est arrivé? Commençons du début. Tu vas dans un camp d'été.
2: Ah, plutôt que ça, là.
3: Il faut commencer avant le camp d'été.
2: On commence avant ça, là. La grosse c**e de madame.
1: Bon, je lui ai expliqué que je comprends qu'il veut la dénoncer, mais puisqu'il n'est pas vraiment tendre à son sujet, c'est peut-être mieux de la garder anonyme. Donc, il s'est repris.
2: La très grosse et laide femme du pasteur, je la nommerai pas p**e.
1: Mais voyons, il l'a encore nommé.
2: Une personne exécrable que je ne respecte pas du tout, mais qui est reconnue dans ma communauté comme étant une femme au très grand cœur, mais pour moi, c'est une sorcière.
1: Bon, on l'a eu.
2: Cette femme-là est la femme du pasteur et encourage ma mère avec le pasteur.

0: pasteur à m'envoyer dans un camp artistique.
1: Donc, on lui propose d'aller à un camp où on lui promet qu'il pourra faire plein d'activités artistiques. Mais dès qu'il arrive là-bas, il se rend vite compte qu'il n'y a pas le même climat que dans les autres camps de vacances qu'il avait connus.
0: Mais c'est un peu plus rigide et strict. Il y a moins l'ambiance fun. Vraiment plus genre le côté flat de l'église. Là, j'étais comme, bon, c'est sûr, ça va prendre un petit peu de temps avant de se réchauffer. Et là, je me souviens qu'il n'y a pas de moment de rencontre. Il n'y a pas de moment où est-ce que tout le monde se voit ensemble. Il n'y a pas de moment où est-ce que on est tous réunis dans un groupe. Je me souviens qu'à la cafétéria, on m'a installé une table tout seul. Tu sais, puis j'étais vraiment comme, je comprenais pas. Puis comme, puis à un moment, j'ai demandé pourquoi on peut pas s'asseoir ensemble. Puis on me dit, ah, pas tout de suite, pas maintenant. Puis à un moment donné, je me souviens que j'étais allé aux toilettes, puis j'étais en train de parler avec un ami qui était là, puis j'étais comme, oh my God! Puis il avait pété une coche parce qu'on était en même temps aux toilettes. Puis moi, j'étais en train de me dire, merde, j'ai pogné le pire camp possible, puis on n'a pas fait une seule chose artistique depuis qu'on est là.
2: Et c'est un camp vocation artistique.
0: On avait été à l'église dans l'après-midi et on y retournait le soir.
2: Deux fois par jour.
0: Et moi, c'est l'affaire que j'aille le plus dans l'église. Fait que tu sais, je suis déjà là, ce party-là commence déjà à être plate. Deuxième journée. C'est la même affaire. Et là, je rencontre un monsieur dans un bureau en tête-à-tête. Et moi, je pensais qu'on allait faire du crasse parce qu'il y avait des crayons. Puis il me parle. Puis il me parle de moi. Puis il me pose des questions. Mais c'est très vague. Tu vois, tout ce que je me souviens vraiment, là, c'est d'avoir pas vraiment de réponse. Fait que je suis vraiment comme, je comprends pas vraiment tes questions, c'est pas très clair. Puis à un moment donné, il finit par, c'est toi qu'on essaie de régler. Quelque chose de même. Puis je me souviens vraiment d'avoir fait, moi? Eh non, les adultes m'adorent, tu sais. Je suis vraiment à mon affaire. Je comprends pas pourquoi je devrais être un problème, tu sais. Et je dois t'avouer que ça m'a vraiment buggé solide toute la journée. Et là, tu vois, on faisait un projet, puis c'était une marche où est-ce qu'on parlait de comment t'imagines ton futur ou des affaires de même. Puis j'étais tellement comme, comment j'imagine mon futur? Puis là, je suis comme, quel métier? Je suis comme, moi, je vais être un acteur. Allô? Tu sais, je vais à Hollywood. Puis il dit oui, puis ta femme. J'ai 11 ans. J'ai vraiment fait, ben non, j'ai pas de femme, là. J'ai pas l'intention. Elle dit, fait que tu le sais déjà. Puis je suis comme, je sais déjà quoi? Je sentais littéralement que on était fâchés contre moi. Puis quand je suis arrivé le troisième soir, puis je dis, je peux juste appeler ma mère? Puis je l'appelle, puis je dis, ouais, finalement, ça marche pas partout. Là, elle dit, comment ça? Je dis, ça marche pas. Puis en plus, le gars, il me dit que c'est de ma faute, puis qu'il essaie de me régler mon problème. Là, elle dit, qu'est-ce que tu veux dire? Il veut régler mon problème. Là, elle dit, c'est quoi le projet d'art que t'as fait? Je dis, pas aucun truc d'art, rien plate. Je dis, même pas d'acting, même pas de danse. Puis là, tu sais, pas de bricolage, pas de coiffure, pas de maquillage, pas de hairbrush, pas de
2: théâtre.
0: Pas de théâtre, pas d'improvisation, pas de mime, rien. À rien, pas de chanson, pas de guitare, pas d'instrument, rien, pas rien d'artistique.
1: Sa mère comprend à ce moment-là ce qui est en train de se passer. Elle s'était fait berner. La femme du pasteur avait jamais eu l'intention de l'envoyer dans un camp artistique. Elle voulait régler son côté efféminé. Au bout du fil, la mère de Simon lui demande donc de passer le combiné à l'un des responsables du camp à côté de lui et il l'entend l'engueuler au téléphone.
0: Je suis comme, mais qu'est-ce qui arrive? Tu sais, je veux dire, t'es pas obligé d'être fâché. Ça, je dis que c'était plate, comme, tu sais. Le gars me dit d'aller attendre dehors. Je finis de raccrocher. Il dit, ta mère va venir te chercher. Là, je fais, ah, oh, OK, cool. Je sais qu'on habitait à peut-être 2h30 de distance. Peut-être 3h après, ma mère est là. Le char, j'étais à l'entrée. Elle me dit, dans le char. Puis, elle était devant le monde. Et j'ai aucune idée de ce qui s'est dit, là. Mais elle est pointée, puis elle pétait sa coche, puis je pouvais sentir les sacres qui sortaient de son corps. Puis on est juste rentré, puis elle me dit, on va aller chercher des Smarties, puis on va aller voir un film. Mais ça, là, cette réplique-là, mon Dieu, je viens mieux, mais cette réplique-là venait seulement quand on avait un problème dans la famille. Ah, mon Dieu, excusez. Ouh. C'est seulement qu'il y avait quelque chose de grave. Tu sais, genre, j'allais me faire opérer pour mes dents, ou ma sœur avait un problème de dos, elle a eu un accident, elle a eu une microcicatrice dans le dos. Puis, elle a acheté des Smarties, puis on allait voir un film. Puis, c'était l'affaire de, on calme, tu sais, ça règle tous les problèmes. Puis, quand elle me dit ça, puis je me suis dit, j'étais comme, mais qu'est-ce que j'ai fait? J'ai fait de la merde, là. Puis, elle était là. Elle était au volant, là, puis elle était là. En tabarnak, puis, en pas tabarnak, puis elle me regardait avec les yeux tellement tristes, tellement pas heureuse, tellement fâchée.

0: puis elle me donnait la main, puis elle était comme lourde, puis elle sentait mal, puis honteuse, puis oh mon Dieu, je sais pas, c'est pas le plus beau feeling de la planète.
1: Après cet événement-là, et d'autres accrochages avec les dirigeants de l'Église dans les mois suivants, la famille de Simon s'est retirée de la religion. Mais ce qui s'est passé au camp, ça demeure marquant pour lui, surtout à cause de la réaction de sa mère.
0: C'est le sentiment qui m'a protégé. Parce que tu sais, quand t'es un jeune homosexuel qui pense toujours que t'as des problèmes, tu penses toujours que c'est toi qui est wrong. Ça me touche parce que ben, je trouve ça beau d'avoir une mère qui s'est battue puis que ça l'a mis en tabarnak qu'on me change. Puis littéralement, qui a pas accepté une seconde après l'avoir su.
1: Le camp a essayé de retirer ou de changer les parties de Simon qui ne plaisaient pas au regard des autres. Mais Simon et sa mère ont plutôt choisi de se foutre de ce que les autres pensaient. Leurs préjugés, leurs croyances et leurs commentaires ne devraient pas être ce qu'ils définissent. C'est le défi qu'on a tous. Mais il y a un groupe qui fait face à un mur d'intolérance et d'incompréhension plus grand que les autres, qui est encore plus ciblé par les remarques vitrioliques et qui, selon les statistiques, est encore plus à risque de subir des pratiques de conversion, les personnes trans.
2: La thérapie de conversion, ça vient d'une volonté de modeler les gens selon ta perception du monde. La religion, c'est un outil. Les institutions, c'en est une autre. C'est un petit peu le syndrome de la blouse blanche. Right? Que si t'as quelqu'un avec une blouse blanche qui a l'air important et tout ça, tu vas lui faire confiance. Même principe.
1: Ça, c'est dans le prochain épisode.
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0: Bon jeudi soir à tous. À ça nous regarde ce soir.
1: On fait un appel à la grève.
0: Les travailleurs et travailleuses du sexe feront la grève samedi à Montréal en plein Grand Prix. Quelles sont leurs revendications?
1: On veut pas la fermeture de nos espaces de travail. On veut du pouvoir là-dedans.
0: Aussi à l'émission, la première ministre Danielle Smith va s'adresser aux Albertains ce soir sur fond de débat en lien avec la question référendaire. Puis, le CRTC veut serrer la vis aux plateformes américaines. Les diffuseurs en ligne devront en faire 3 fois plus pour le contenu canadien. Et la Coupe arrive à Montréal.
2: J'en parle, j'ai des frissons sur mon chandail, c'est incroyable.
0: Accueil triomphal pour les joueuses de la Victoire et la Coupe Walter.
3: On a fait ça avec un groupe autant spécial, on a traversé tellement d'épreuves.
0: Le Canadien pourra-t-il se rapprocher de la Coupe Stanley? À quoi s'attendre du premier match contre les Hurricanes?
4: Faut que tu comprennes le style de l'adversaire, puis t'as faut t'essayer de pas jouer en dedans de tout ça.
0: Bon jeudi soir à tous. La nouvelle a été rapportée un peu partout sur la planète, de la France à l'Italie, en passant par l'Espagne et les États-Unis. Des travailleurs et travailleuses du sexe de Montréal feront la grève samedi pour revendiquer de meilleures conditions de travail et une meilleure reconnaissance de leurs droits. Notre journaliste Élise Allard s'est intéressée à leur demande. Bonsoir Élise.
5: Bonsoir Madeleine.
0: Donc, une grève qui va avoir lieu après-demain, c'est pas un hasard, parce qu'elle coïncide avec le Grand Prix du Canada à Montréal.
5: Un événement sportif de grande envergure.

0: sûr, l'an dernier, le Grand Prix du Canada à Montréal a attiré plus de 350 000 spectateurs sur l'ensemble du week-end sur le circuit Gilles Villeneuve. Et qui dit grande affluence touristique dit aussi plus de personnes dans les restaurants, les hôtels, les bars, mais aussi dans les établissements comme les bars de danseuses, les salons de massage érotique qu'on retrouve à Montréal. Et d'ailleurs, c'est la même chose pour d'autres événements sportifs. À Vancouver, cette semaine, il y a un conseiller municipal qui a demandé à ce que le soutien aux travailleurs du sexe soit revu et priorisé dans la ville à l'approche de la Coupe du monde de la FIFA là, qui va commencer le mois prochain. Mais pour ce qui est du Grand Prix, Bell GP Canada, qui est derrière l'événement, dit s'opposer fermement à toute forme d'exploitation sexuelle, de violence ou de harcèlement et précise aussi que les seules activités promotionnelles officielles du Grand Prix du Canada se déroulent au circuit Gilles Villeneuve. Et là, je cite toujours Bell GP Canada, « Nous ne cautionnons aucune activité tenue ailleurs dans la ville qui implique l'exploitation de personnes en situation de vulnérabilité. » Tout de même, il y a des travailleuses du sexe qui profitent de ce week-end plus achalandé pour déclarer une première grève des travailleurs du sexe à Montréal. J'ai d'ailleurs rencontré deux militantes à l'origine de cette grève. Je vous les présente dans ce reportage. La fébrilité est palpable sur la rue Crescent au centre-ville de Montréal. Des stands et une scène ont été érigés, des voitures de luxe exposées. Le festival Grand Prix sur Crescent est prêt à accueillir des dizaines de milliers de personnes au cours du week-end.
1: On a fait un appel à la grève dans l'industrie du sexe.
0: Sur la terrasse d'un restaurant, je rencontre Mélina May et Adore Goldman, qui milite au sein du Comité autonome du travail du sexe. Elle lance un appel à la grève samedi dans les bars de danseuses et les salons de massage érotique de la métropole. L'escorte indépendante Mélina May travaille dans l'industrie du sexe depuis 7 ans.
1: Durant ce week-end-là, il y a beaucoup d'affluence dans les milieux de travail, notamment les strip clubs et les salons de massage. Il y a plus de clients. Donc, c'est un moment qui est stratégique pour faire la grève.
0: Parmi leurs revendications, elles demandent l'abolition de ce qu'elles appellent le service bar, soit des frais de présence qui peuvent varier de 15 à 100 $ que les danseuses doivent payer aux propriétaires de bars pour y danser. Elles demandent aussi un statut de travailleur salarié et les protections qui en découlent, comme l'accès à l'assurance chômage ou à la CNESST, par exemple. Adore Goldman a travaillé 8 ans comme danseuse nue.
2: Quand on danse en grand talon, ben, il y a des risques de se fouler la cheville. Des fois, les stages aussi sont pas tout à fait bien faits. Donc, on pense par exemple à des pôles qui tiennent avec du duct tape. Donc, c'est quand même dangereux. Des fois aussi, c'est des abus, des agressions qu'on peut vivre dans nos milieux de travail. Puis ça, nous, on voudrait que ce soit considéré comme une lésion professionnelle.
0: Elles aimeraient aussi pouvoir se syndiquer, à l'instar des danseuses des clubs californiens de Lusty Lady et le Star Garden.
1: Au Québec, tu peux, en tout cas, difficilement te syndiquer avec tes collègues si tu n'es pas reconnu comme employé.
0: Leur comité demande la décriminalisation complète du travail du sexe. Depuis 2014, au Canada, la loi C-36 a décriminalisé le fait pour une personne majeure de vendre ses propres services sexuels. Par contre, l'achat de ces services, le proxénétisme ou le travail de groupe, par exemple, demeurent illégaux. Mélina May.
1: Nous aussi, on est touchés dans cette criminalisation indirectement, notamment dans le sens où nos clients, étant criminalisés, vont prendre plus de précautions. Donc, par exemple, vont pas nous partager leur identité quand on veut les screener, là, faire le filtre de nos clients pour s'assurer qui sont sécuritaires ou pour assurer notre sécurité.
0: À quelques kilomètres de là, dans l'arrondissement Ville-Marie, une affiche en néon indique qu'un salon de massage est ouvert. Les silhouettes suggestives sur ces vitrines ne laissent aucun doute sur le type de massage qui y est offert.
3: Bonjour, ça va bien? Est-ce que c'est la première fois ici?
0: Sur son site, le service de police de la Ville de Montréal affirme qu'il intervient dans les salons de massage érotiques quand des mineurs ou le crime organisé sont impliqués, quand des éléments laissent croire qu'on y trouve de la traite de personnes ou encore s'ils se situent dans un environnement résidentiel ou scolaire.
4: Il y a des gens qui pensent que ça ne devrait pas exister. Je les respecte. Mais moi, la réalité que je vois, c'est que il y a des personnes qui veulent travailler. Il y a des clients qui ont besoin d'avoir le service parce que le contact humain, c'est un besoin essentiel.
0: Je rencontre le propriétaire du salon, Yannick Chiquan, dans une pièce où se trouve une table à massage et une douche à l'italienne. Le Comité autonome du travail du sexe a placardé son établissement d'affiches annonçant la manifestation de ce samedi.
4: Après avoir vu les affiches, j'ai demandé à mon équipe qu'est-ce qu'ils en pensaient. Et à toutes celles à qui j'ai parlé, c'était un non catégorique, dans le sens que elles respectent la volonté d'améliorer les conditions de travail, personne veut en fait fermer parce que ça représente une des opportunités économiques les plus importantes de l'année pour elle.
0: Cela dit, il est d'accord avec la plupart des revendications du comité.
4: Nous, ce qu'on a proposé à des masseuses, c'est de les déclarer comme directement employées de la compagnie. Mais la plupart préfèrent rester travailleuses autonomes en ce moment parce que justement, il y a tellement de stigma à travers le travail du sexe qu'elles ne veulent pas laisser de traces nulle part. Alors, si c'était décriminalisé et un peu plus déstigmatisé, je pense que ça pourrait être quelque chose de vraiment avantageux pour tous et toutes.
5: C'est pas un travail, c'est une violence.
0: Jenny Laure Souli est organisatrice communautaire et coordonnatrice de l'ACLE, soit la concertation des luttes contre l'exploitation sexuelle. Elle s'oppose aux revendications des travailleuses du sexe qui débrayeront samedi.
5: Le modèle d'affaires n'est pas compatible, non seulement avec le droit du travail, mais même avec les droits humains. Donc, on est face à un milieu qui est dominé par le crime organisé dans les faits. Je crois qu'il faut appliquer la loi, il faut sévir, il faut arrêter les proxénètes et les acheteurs de sexe.
0: Selon elle, l'argument qui qualifie le travail du sexe de plus vieux métier du monde ne tient pas la route.
5: Il y aura toujours du meurtre dans notre société, le meurtre est criminel. Il y aura toujours du viol dans la société. Le viol, c'est un acte criminel. Donc, c'est pas parce qu'un crime existe depuis longtemps qu'on doit, en tant que société, se dire, légalisons tout ça.
0: Elle propose une approche abolitionniste plus près de pays comme la Suède que de l'Allemagne ou des Pays-Bas qui ont légalisé le travail du sexe. Loin de ce pourquoi milite Mélina May.
2: Des fois, on peut entendre ça puis se dire, oh mon Dieu, c'est terrible, il faut fermer ces espaces de travail. Mais nous, on veut pas la fermeture de nos espaces de travail. On veut du pouvoir là-dedans. On veut. Puis on les connaît, les solutions. Puis on peut rendre nos milieux de travail plus sécuritaires.
0: Elle manifestera avec d'autres travailleurs du sexe samedi devant le mythique café Cléopâtre à Montréal. Ici Élise Allard, Radio-Canada, Montréal.

0: On se rend maintenant en Alberta, une province en pleine turbulence politique en lien avec la question référendaire. Ce soir, la première ministre Danielle Smith doit s'adresser aux citoyens dans un discours télévisé. Je joins à Edmonton mon collègue Jean-Emmanuel Fortier. Bonsoir Jean-Emmanuel.
1: Bonsoir Madeleine, bonsoir à tous.
0: On va parler de ton discours, mais d'abord, mettons-le dans son contexte. Le gouvernement de Danielle Smith doit décider si une question référendaire sur la souveraineté de l'Alberta sera posée l'automne prochain aux citoyens. Et oui, on doit savoir non seulement s'il doit y avoir une question, mais si oui, laquelle?
1: Mais écoutez, tout semble indiquer qu'il y aura question certainement, et ce sera une question plus du camp fédéraliste. Mm-hmm. Pourquoi je vous dis ça? Parce qu'il y a quelques minutes seulement, parce que je suis dans un édifice gouvernemental présentement, il y a un comité spécial qui était chargé d'évaluer la fameuse pétition fédéraliste pour poser une question référendaire cet automne. Et ce comité-là vient de décider sur des lignes partisanes de référer ça au cabinet, qu'il devrait y avoir une question avec une option fédéraliste pour que les gens puissent dire « j'aimerais que l'Alberta reste au sein du Canada » ou une question similaire. Donc, c'est l'intention du gouvernement d'aller de l'avant avec ça. Là, maintenant, c'est plus protocolaire, c'est entre les mains de la première ministre. On vous parle d'une pétition fédéraliste. Il y avait une pétition souverainiste également. Il y a une semaine exactement, la justice a tranché cette fameuse pétition souverainiste du camp indépendantiste qui aurait peut-être recueilli 300 000 signatures. Elle a été invalidée par la justice. Pourquoi? Une juge de la Cour du banc du roi, elle a dit il aurait dû y avoir des consultations avec les peuples autochtones. Le directeur des élections aurait même pas dû approuver cette pétition-là. Donc ça, ce sont des milliers de feuilles dans des boîtes présentement dans un entrepôt d'Edmonton, mm-hmm, qui sont sur la glace présentement. Mais le processus de la pétition fédéraliste, lui, continuait d'aller de l'avant. Ils ont recueilli plus de 400 000 signatures. Il n'y a pas eu de recours judiciaire contre cette pétition-là, qui demandait aux signataires, croyez-vous que l'Alberta devrait rester au sein du Canada et pour obtenir un référendum dans les prochains mois. Cette pétition-là a passé toutes les étapes légales et ça s'est terminé en comité. Et là, à l'instant, je vous dirais, il y a une demi-heure environ, les membres du comité conservateur du gouvernement ont décidé de référer ça au cabinet pour qu'il y ait un vote sur la question.
0: Après qu'il y ait eu vraiment là tout un brouhaha hier à ce comité, parce qu'il y a un communiqué de presse qui a été publié avant qu'il y ait un vote.
1: Une erreur, ouais, tout à fait. Une erreur, on nous dit, puis on croit quand même, mais une erreur, ça faisait mal paraître le gouvernement. Le caucus gouvernemental a essentiellement envoyé un communiqué de presse pour dire que le vote avait

0: eu lieu et que le gouvernement allait de l'avant, allait de l'avant avec tout ça. Sauf que le vote n'avait pas eu lieu du tout. Les débats n'avaient pas vraiment commencé à ce niveau-là. Donc, une gaffe de la part des conservateurs. Ils ont dû tout reprendre aujourd'hui. Prise 2, on y est maintenant. Le comité a tranché, s'est référé au cabinet.
1: Et ce soir, donc, ce discours de la première ministre, on s'attend à quoi dans ce discours de Danielle Smith?
0: Écoutez, on va avoir la réponse dans 2h30 environ officielle parce que c'est préenregistré, mais c'est secret tout ça. On s'attend quand même sérieusement à ce que Danielle Smith parle de ce qui vient de se passer aujourd'hui et hier, la pétition fédéraliste. On a entendu la première ministre ces derniers jours dire, écoutez, c'est l'intention de 400 000 signataires fédéralistes que ça soit soumis à un référendum. Peut-être 300 000 indépendantistes qui souhaitaient que ça soit soumis à un référendum, même si ça a été bloqué par le tribunal. On a entendu le gouvernement expliquer ce point de vue-là. Est-ce qu'on va l'entendre encore ce soir? C'est fort probable, c'est ce qu'on nous dit. Il faut dire que c'est une journée, une semaine chargée en politique aussi. Les 7 derniers jours, la visite du premier ministre, Mark Carney en Alberta, peut-être un nouveau pipeline bientôt, remaniement ministériel d'importance ce matin même seulement en Alberta. Donc, est-ce qu'elle va aborder tous ces enjeux-là? Peut-être la place de l'Alberta au sein du Canada, on s'y attend certainement. Va-t-elle réaffirmer sa position personnelle aussi sur l'Alberta et le souverainisme, l'indépendantisme, le fédéralisme, comme elle l'a fait ces dernières semaines? Peut-être. On va être fixé dans 2h30 environ.
1: Elle est en faveur du maintien de l'Alberta dans le Canada, Danielle Smith. Mais il y a quand même dans son parti des gens qui sont du mouvement souverainiste. Donc, est-ce que sa survie politique est en jeu en ce moment, Jean-Emmanuel?
0: Il y a des menaces de la part d'indépendantistes qui disent, écoutez, s'il n'y a pas de vote sur la souveraineté ou de référendum cet automne, ben on va être présent à votre assemblée générale annuelle qui est cet automne également après que le vote est supposé avoir lieu et vous n'auriez peut-être plus de position. C'est la base conservatrice, on le sait, est divisée profondément. Il y a beaucoup d'indépendantistes au sein du Parti conservateur uni de Danielle Smith. Je pourrais vous dire pour terminer que l'équipe qui a mené Danielle Smith au pouvoir comme chef du parti, ce sont des gens qui sont profondément indépendantistes. Donc, est-ce qu'ils peuvent se retourner contre elle à ce point-ci? Il faudra voir comment elle gère cet enjeu-là très délicat entre les souverainistes, les fédéralistes, et peut-être que ce soir, on va apprendre que l'Alberta va vraiment ajouter une question supplémentaire au référendum qui a lieu le 19 octobre.
1: Une question qui dirait, en gros, est-ce que vous voulez rester dans le Canada?
0: Exactement. On va voir, c'est entre les mains de la première ministre. Elle pourrait décider de poser une autre question, mais on a l'impression que ça risque d'être une question plutôt fédéraliste de ce côté-là, mais à voir dans quelques heures.
1: Et vous allez suivre ça pour nous, Jean-Emmanuel Fortier. Merci.
0: Je vous en prie,
1: au revoir.
0: Bientôt. Au revoir.

0: parle de turbulences politiques en Alberta. À Ottawa, on se demande si la nouvelle d'aujourd'hui va créer plus de turbulences avec les États-Unis. Il y a le Conseil de la radiodiffusion et des télécommunications, le CRTC, qui force les entreprises de diffusion en ligne à investir 3 fois plus dans le contenu canadien. Dans une décision rendue aujourd'hui, l'organisme indique que ces entreprises devront injecter 15% de leurs revenus générés en sol canadien pour appuyer le contenu local. On en parle avec notre collègue Juliane Lapointe. Bonsoir, Juliane.
1: Bonsoir.
0: Juliane, le CRTC cherche donc à rééquilibrer le système de radiodiffusion qui n'est plus adapté au contexte d'aujourd'hui avec l'arrivée justement des plateformes de diffusion en ligne.
1: Ouais, c'est un peu l'objectif finalement des nouvelles règles qui ont été présentées aujourd'hui en fin de journée. Le CRTC qui propose des mesures pour que les Netflix, Prime, Crave par exemple, paient davantage et que les entreprises de radiodiffusion plus traditionnelles, privées, contribue moins. Donc, c'est vraiment un travail de ramener un équilibre qu'on n'a pas vu dans les dernières années depuis que ce nouveau marché qui est devenu disponible. Alors, c'est un transfert de contributions qui vont permettre, selon le CRTC, d'aller chercher 2 milliards de dollars par année pour appuyer le contenu canadien et autochtone. Les entreprises de radiodiffusion traditionnelles, par exemple, qui ont un revenu annuel de plus de 100 millions de dollars, vont devoir accorder

0: 25 % de leur revenu annuel au contenu canadien. 25 % ça semble peut-être élevé, mais c'est moins qu'auparavant, quand elles avaient à cibler les 30 à 45 % mm-hmm. de leur revenu. Donc, on diminue la cible pour ces entreprises-là. Mais de leur côté, les grandes plateformes de diffusion en ligne, elles, vont devoir verser, vous l'avez dit, 15 % de leurs revenus pour le contenu canadien. Là, on parle bien sûr de ce qui est du revenu généré en sol canadien, bien sûr. Jusqu'ici, c'était seulement de 5 %. Déjà, ça ne faisait pas l'affaire de ces grandes plateformes. Donc là, on va tripler ce qui leur était demandé auparavant. Et le but, ben, c'est d'assurer la visibilité des émissions, des films, des contenus faits ici au pays. Là, on parle tant là, de contenu canadien que de contenu autochtone, contenu francophone, de l'actualité aussi. Et on ne veut pas, en gros, que ce soit noyé dans une vague de contenu américain ou international.
1: Donc, visibilité du contenu canadien, Julien, qu'est-ce qu'il y en a des émissions en français?
0: Oui, ça aussi, ça a été prévu dans ce qui a été présenté par le CRTC aujourd'hui. On dit que les plateformes en ligne vont devoir s'assurer que les émissions non seulement canadiennes, mais les émissions en français soient visibles sur leur page d'accueil, si vous voulez, aussi visibles finalement que leur propre contenu maison. On ne doit pas avoir à aller chercher les collections de films en français, de films produits au Québec, par exemple. Il faut que ça soit assez facile d'accès, mais aussi, on parle, parmi les 15 % de leurs revenus qui vont être investis en contenu canadien, du fait que le tiers va devoir être investi pour du contenu en français. Mm-hmm. Donc, on parle aussi de contenu original en français. Là. Donc, c'est nécessairement une émission qui n'a jamais joué, un film nouveau, une nouveauté. On veut vraiment s'assurer d'une certaine façon que ce financement-là puisse donner un coup de pouce à plusieurs secteurs canadiens culturels. On parle des artistes, des réalisateurs, des entreprises de production. Évidemment, ça risque de faire réagir tout ça là, certaines personnes qui vont travailler du côté du Québec dans la francophonie canadienne aussi. Cette idée qu'on veut avoir une meilleure place sur les plateformes de diffusion en ligne pour ce contenu-là.
1: Les diffuseurs en ligne, quand on leur demande d'en faire trois fois plus, j'imagine qu'ils seront pas contents.
0: Alors, ça ne risque pas de plaire aux entreprises de diffusion. J'en ai glissé un mot tout à l'heure parce que déjà, quand le CRTC a ajouté cette contribution initiale pour ces entreprises-là de 5 %, c'était en 2024, ça avait soulevé un vent de mécontentement. Il y a certains des plus gros diffuseurs en continu, comme Apple, Spotify, Amazon, qui ont refusé de payer leur part, qui ont contesté cette ordonnance du CRTC. Et ce n'est toujours pas réglé, cette question-là. Ça se trouve encore devant les tribunaux. Alors, maintenant, ce que demande le CRTC, c'est une contribution à la hausse, on triple ce qu'on demandait au départ. Comment s'assurer que les entreprises vont s'y conformer? On semble indiquer du côté du CRTC qu'il n'y a pas de bonne réponse pour l'instant. Il n'y a pas de réponse claire. On n'a pas d'assurance, de garantie que ces entreprises-là vont finir par s'y plier, bien sûr. Mais le CRTC dit, nous, on a un travail à faire. On a une loi à moderniser et on continue à faire notre travail, peu importe ce qui se passe parallèlement dans les tribunaux. Donc, on va entendre là-dessus Alexa Gendron-O'Donnell, elle est directrice générale opération radiodiffusion chez CRTC.
2: On attend la décision de la Cour, mais ça serait pas approprié pour nous d'attendre à chaque fois parce que ça donnerait un incitatif à tout le monde d'amener toutes nos décisions à la Cour. Et effectivement, ce n'est pas ça qui se passe. Alors pour nous, on continue avec nos décisions, on les met en vigueur.
0: Et dans le contexte des tensions avec les États-Unis aussi, il faudra voir de quelle façon ces nouvelles règles du CRTC sont perçues. L'administration Trump qui a déjà lancé des avertissements au Canada en disant la modernisation des règles sur le contenu canadien, ça peut potentiellement nuire aux relations commerciales entre les deux pays. Donc, on attend de voir de quelle façon ça va être perçu comme ça chez les voisins du Sud.
1: Oui, surtout qu'on sait que les dirigeants d'Amazon, Meta, Google ont l'oreille du président. Julien Lapointe, merci.
0: Je vous en prie.
1: Au revoir.
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1: Bon, maintenant, si je vous dis Arthur, Bertha, Cristobal, Dolly, Édouard, Est-ce que vous devinez de qui on parle? Ce sont des noms de tempêtes retenus pour la prochaine saison des ouragans qui commence officiellement le 1er juin côté Atlantique. À quoi ressemblera cette saison? Environnement et changement climatique Canada a rendu public ses prévisions cet après-midi et on s'attend à une activité en dessous de la moyenne. Pourquoi? Avec nous ce soir en studio, Robert Michaud, qui a été météorologue à Environnement Canada. Robert Michaud, bonsoir, merci
4: bonsoir,
1: d'être
4: Mme
1: avec
4: Blémoré.
1: Nous.
4: Au plaisir.
1: Le Centre canadien de prévision des ouragans parle d'une année plus clémente cette année.
4: Oui.
1: Premièrement, qu'est-ce que ça signifie? Et est-ce que ça signifie moins d'ouragans ou ça signifie des ouragans moins forts?
4: Bon. De prime abord, c'est toujours du 1er juin au 30 novembre, la saison des ouragans. Mm-hmm. Puis on fait toujours quelques jours avant une prévision avec la NOAA américaine, la National Oceanographic Administration.
1: L'équivalent américain,
4: voilà. Puis les spécialistes aussi, parce que eux sont très, très touchés par les ouragans, naturellement le sud-est du pays. Là, cette année, on parle d'une une configuration atmosphérique très différente, c'est-à-dire un El Niño dans le Pacifique qui est très fort. Mm-hmm. Alors, ce phénomène-là fait en sorte que l'eau chaude du Pacifique se déplace vers les côtes de l'Amérique du Nord, Amérique du Sud. Puis, à ce moment-là, la température de l'eau est très forte. Il y a une convergence des vents, c'est-à-dire que les alizés qui sont normalement d'est deviennent de l'ouest sur le Pacifique. Alors que sur l'Atlantique, c'est différent. L'eau est très chaude aussi. Ça prend toujours 26 degrés pour partir un système de dépression tropicale. Mais les vents vont être de l'est aussi, les alizés, comme on les appelle. Mais ils vont être plus forts parce qu'il va y avoir une convergence de chaleur entre les deux océans. Ça fait en sorte que le vent de l'est est beaucoup plus fort. Puis lorsqu'on parle de formation d'un ouragan, ça prend la température de l'eau naturellement.
1: Qui est plus chaude.
4: Plus chaude. Mm-hmm. Des vents en altitude qui sont très, très légers. Donc, pour pas avoir de trop de... Parce que les tempêtes s'organisent, mais s'il y a trop de vent en altitude, ça les brise. Ça enlève la tête du système.
1: Donc, ce sont ces vents-là qui brisent la tempête?
4: Oui, effectivement. Les vents vont être plus forts, les alizés prévus sur l'Atlantique. Donc, on pense que il va y avoir moins de formation étant donné que les vents seraient plus forts. Donc,
1: à cause d'El Niño.
4: Oui, on parle d'El Niño.
1: D'une année donc atypique.
4: Atypique,
1: dans
4: c'est
1: un
4: ça.
1: Contexte où le réchauffement climatique entraînait généralement des tempêtes plus fortes, n'est-ce
4: oui,
1: pas?
4: Oui, absolument. Normalement, si on a plus d'énergie, ça crée plus de tempêtes. Mm-hmm. Mais si le vent est plus fort, ça va diminuer, ça va faire une espèce de cisaillement de vent. Donc, les nuages sont brisés par le vent. Plus fort. Je fais une espèce de visualisation. C'est très difficile, c'est très technique. Mais en fait, ce qu'on pense, c'est qu'il va y avoir un peu moins de formation. Mais écoutez, Madame Blémorin, on parle de... Normalement, c'est 14 tempêtes tropicales, généralement. Là, on parle de 12.
1: En moyenne.
4: On parle de 12 cette année. Donc, c'est quand même pas si pire. C'est quand même près de...
1: Et
4: normal.
1: Je vous posais la question, donc, peut-être un peu moins de tempêtes que la moyenne. Mm-hmm. Est-ce que ça va prévenir des ouragans? Très fort ou
4: non,
1: pas nécessairement?
4: Il peut y avoir des très forts aussi. On peut avoir, ça prend juste un ouragan fort qui passe sur la Floride, par exemple, qui fait toute une dévastation. Donc, ça peut changer toute la saison de l'ouragan. On peut penser que s'il y a un ouragan majeur, dévastateur, ça va complètement détruire le scénario. Il faut pas minimiser le fait que les ouragans sont présents pareil. Il va en avoir peut-être un peu moins, mais des très forts aussi.
1: L'année passée, Mélissa.
4: Oui,
1: avait
4: ça.
1: Été ouais. La tempête la plus forte enregistrée dans l'Atlantique avec des vents de 306 km à l'heure. C'était à égalité avec Allen qu'on avait connu en 1980. Donc, je vous répète la question, les changements climatiques font quand même généralement des tempêtes plus fortes maintenant.
4: Oui, généralement, des systèmes météorologiques plus forts parce qu'il y a plus d'énergie, l'air est plus chaud. L'eau est plus chaude, donc ça transporte beaucoup d'énergie, donc naturellement c'est...
1: Et depuis tantôt on parle de l'Atlantique, mais est-ce que ce phénomène El Niño dans le Pacifique peut avoir un impact sur les tempêtes du Pacifique?
4: Aussi. Mais la corrélation est beaucoup moindre. On voit que selon les études, il y a moins de corrélation que sur l'Atlantique, par exemple.
1: Robert Michaud. On a parlé des ouragans et non pas des hurricanes.
4: Non,
1: je vois que vous avez une casquette des Canadiens.
4: Effectivement,
1: on va en parler de ça plus tard à l'émission, mais pas avec vous. Robert Michaud, ancien météorologue à Environnement Canada. Merci beaucoup.
4: Au plaisir. Bonne soirée. Au revoir.

Avant de passer au hockey, on va effectivement parler d'une autre nouvelle importante, l'épidémie d'Ebola, qui affecte principalement la République démocratique du Congo, commence à faire des vagues au pays. Il y a un résident ontarien qui revient de l'Afrique de l'Est qui subit des tests de dépistage pour le virus par mesure préventive, là, on va le souligner. Et il y a aussi un vol à destination de Détroit qui a été dérouté vers

0: Montréal hier soir, après qu'un passager congolais s'est vu refuser l'entrée aux États-Unis. On va faire le point avec Andréane Williams. Andréane, bonsoir.
1: Bonsoir.
0: Parlons du vol là, qui était à destination de Détroit. Qu'est-ce qu'on sait sur cet incident?
1: Donc, il y a Air France qui confirme qu'à la demande des autorités américaines, le vol AF-378 qui effectuait la liaison Paris-Charles de Gaulle-Détroit mercredi, il a été dérouté vers l'aéroport de Montréal parce que les autorités américaines ont refusé l'entrée sur leur territoire d'un ressortissant congolais qui se trouvait à bord. Donc, il faut savoir que les États-Unis, ils ont annoncé lundi qu'ils allaient mettre en place des contrôles sanitaires pour les voyageurs aériens en provenance des pays touchés par l'Ebola en Afrique. Donc, les voyageurs qui sont allés au Congo, en Ouganda ou au Soudan du Sud dans les 21 jours précédant leur arrivée aux États-Unis, ils doivent atterrir obligatoirement à l'aéroport de Dulles près de Washington pour un contrôle de santé. Donc, c'est en plein vol là, que les passagers ont appris que leur vol allait être dérouté vers Montréal. On écoute Deborah Mister, une passagère qui était à bord de l'avion.
2: Captain announced that we were being diverted. Suddenly, all the flight attendants.
1: Donc, elle dit que le capitaine a annoncé que le vol allait être dérouté et que les agents de bord ont tous mis un masque, ce qui était inquiétant, évidemment. Le passager, lui, il a été examiné par un agent de quarantaine de l'Agence de la santé publique du Canada. Il ne présentait pas de symptômes de l'Ebola, donc il a pu repartir à Paris.
0: Et comment ce passager a pu monter à bord du vol? Malgré les restrictions américaines.
1: Mm-hmm. Ouais, donc ce que dit le service des douanes et de la protection des frontières des États-Unis, c'est qu'Air France a embarqué le passager par erreur. Et c'est aussi ce que pense John Gradeck, qui est chargé d'enseignement dans le programme de gestion d'approvisionnement et d'aviation à l'Université McGill. Il dit qu'il y a probablement eu une erreur de la part des agents au sol qui ont laissé la personne embarquer malgré les restrictions américaines. Et c'est lorsque les informations des passagers ont été transmises aux autorités aéroportuaires américaines que là, bon, faut le dire, c'est une procédure normale, là, ça. Mm-hmm. Mais c'est là qu'on s'est rendu compte que la présence de ce ressortissant congolais. On peut écouter John Gradeck.
3: D'abord, les autorités américaines ont su lorsque le vol d'Air France a quitté Paris. Il y a eu une transmission de toutes les données associées avec tous les passagers à bord de l'appareil. Et c'est à ce moment-là que les autorités américaines ont vu cet individu du Congo.
0: On en a parlé plus tôt à l'émission là, de l'Ebola cette semaine. On a dit que l'Organisation mondiale de la santé avait déclenché dimanche une alerte sanitaire internationale pour faire face à la nouvelle flambée d'Ebola en République démocratique du Congo. Mais ça vaut la peine, Andréane, de rappeler le risque de transmission du virus dans un cas comme celui-ci.
1: Oui, donc la situation en RDC, elle est inquiétante. On parle de près de 600 cas suspects et 139 décès présumés. Toutefois, l'OMS, elle juge que le risque épidémique reste faible dans le reste du monde. Pour ce qui est de ce passager du vol d'Air France, il ne présentait pas de symptômes du virus et il n'avait pas été exposé au virus. C'est pour ça qu'il a pu repartir en France. Et à noter que, bon, on l'a dit, un patient qui est hospitalisé en Ontario, il subit des tests là pour le virus Ebola, mais c'est de manière préventive. Même si la situation elle est inquiétante en RDC et que oui, les gens voyagent, eh bien, l'ex-présidente internationale de Médecins sans frontières, la docteure Joanne Liu, elle estime que le risque d'importer des cas d'Ebola au Canada est minime. On l'écoute.
4: Ce que les États-Unis sont en train de faire en ayant un interdit de voyageurs venant de la RDC ne sont pas des recommandations qui sont endossées par les règles sanitaires internationales et l'OMS. Donc, ce qu'on dit, c'est que les gens qui partent de la RDC, ceux qui ont eu des contacts avec quelqu'un qui était infecté doivent être mis en quarantaine pour 21 jours et ne doivent pas voyager. Et toutes les gens qui partent en avion ont un dépistage au niveau de symptômes puis de fièvre. Les chances d'avoir des cas qui soient importés est très minime. Mm-hmm. Et je pense qu'on peut se calmer collectivement. Faut se rappeler comment l'Ebola est transmis. Faut avoir des contacts avec des liquides biologiques d'une personne infectée, qu'elle soit vivante ou décédée. Ça ne se transmet pas par l'air. Et ça, c'est la grosse, grosse différence. Donc, on n'est pas dans un potentiel de pandémie.
0: Et on n'est pas non plus sur la scène internationale à une première épidémie d'Ebola. C'est connu. Et le Canada a déjà envoyé des travailleurs de la santé en Afrique pour prêter main forte.
1: Oui, c'était le cas en 2014-2016. La docteure Joanne Liu, elle était sur place avec des dizaines d'autres travailleurs humanitaires canadiens. Donc, elle met les choses en perspective. Elle dit, nous, on a travaillé avec des gens qui étaient infectés. Malgré tout, on est revenu au pays, on s'est isolé et il n'y a pas eu de problème. Et là, d'ailleurs, il y a des travailleurs humanitaires canadiens, y compris de la Croix-Rouge, qui devraient arriver en RDC là au cours des prochains jours pour prêter main forte. Et puis du côté de du

0: gouvernement canadien, la ministre des Affaires étrangères, Anita Anand, elle dit que le Canada continue de surveiller la propagation du virus et la mise en place de mesures de sécurité aux frontières des pays alliés du Canada.
1: Andréanne Williams, merci beaucoup.
0: Merci, au revoir.
1: Restez à l'écoute plus tard à l'émission. Wall Street se prépare à la plus grande introduction en bourse de l'histoire. Pourquoi SpaceX, mais aussi OpenAI et Anthropic, ces géants de la tech, décident-ils de faire leur entrée en bourse cette année? Mais d'abord. On peut dire que la victoire de Montréal porte bien son nom. Les joueuses qui ont remporté la Coupe Walter de la Ligue professionnelle de hockey féminin ont été accueillies triomphalement à leur arrivée à Montréal après avoir battu la Charge d'Ottawa hier soir. Je retrouve Patricia Anne Beaulieu qui était à leur arrivée à l'autobus aujourd'hui à l'Auditorium de Verdun, là où tout a commencé pour elles. Patricia Anne, bonsoir.
2: Bonsoir Madeleine.
1: Donc on peut dire que les joueuses ont enfin ramené la Coupe Walter chez elles à Montréal.
2: Oui, tout à fait, c'est bien dit. Elles sont arrivées ici, là, aujourd'hui, sous le coup de midi, la Coupe Walter à bout de bras pour la capitaine Marie-Philippe Poulin. Hein. Elles ont été accueillies, bien sûr, par les médias, mais surtout par les partisans qui étaient ravis là, de célébrer ce premier championnat avec leur équipe ici à Montréal. Premier championnat pour la victoire de Montréal, mais surtout, c'est une première équipe canadienne qui remporte ce titre, mm-hmm. parce que les deux premières années, c'était une équipe américaine, le Frost du Minnesota. Donc voilà, c'est fait. Elles étaient très heureuses d'être de retour ici chez elles. Et on peut écouter d'ailleurs là, Marie-Philippe Poulin, Anne-Renée Desbiens et également Alexandra Labelle qu'on a rencontrée. Elles venaient tout juste, Madeleine, de sortir de l'autobus. Là, et elles étaient à la rencontre des partisans.
3: De faire ça avec un groupe autant spécial, on a traversé tellement d'épreuves, puis de le faire comme hier, comme on l'a fait 4-0, c'était vraiment la cerise sur le Sunday.
4: C'est un sentiment incroyable de partager avec autant de femmes exceptionnelles. On a bien célébré ça hier, on est contente d'être de retour à la maison et puis de partager ça avec nos partisans ici.
5: Anne, ça a été notre mur de briques tout au long de l'année, pour être honnête. Elle nous a sauvé des parties après parties dans les séries. Je m'en dirais pas, le premier match, je savais qu'elle a le feu dans les yeux.
1: La cerise sur le Sunday 4-0, mais la capitaine de la victoire, Marie-Philippe Poulin, va peut-être avoir une cerise sur le Sunday supplémentaire. Elle a été choisie comme la joueuse la plus utile des séries.
2: Oui, et c'est une joueuse hein, qui est là pour le collectif. Les honneurs individuels, elle en a plusieurs, mais c'est un de plus qui s'ajoute à sa fiche, effectivement. La grande récipiendaire du trophée Ilana Gloss, qui est remis en fait à la joueuse la plus utile des séries. Elle a amassé, Madeleine, 8 points durant les présentes séries de fin de saison. C'est très, très bien, mais au-delà de ça, je pense que c'est le courage, le leadership et toute la résilience qu'on a voulu souligner pour Marie-Philippe Poulin. Il faut savoir, là, c'est confirmé, elle a joué avec une orthèse des séries de fin de saison et la prochaine étape pour elle, ce sera la chirurgie. Elle a eu beaucoup de difficultés à se remettre de cette blessure là, suivant les Olympiques. Elle a raté beaucoup de matchs aussi en fin de saison. Donc, énormément de courage pour la capitaine. Et Anne-Renée Desbiens aussi, là, qui est en nomination pour la gardienne de l'année quand même. 19 victoires en 25 rencontres pour Anne-Renée. Donc, c'est pas rien. Et sur place, eh bien, il y avait des partisans ici qui étaient très, très sensibles à ça et très heureux d'être ici pour célébrer leur équipe. On peut entendre les partisans.
6: C'était excitant. J'en ai encore des frissons, j'en parle. J'ai des frissons sur mon chandail. C'est incroyable ce que les filles ont fait.
7: On était très émus, puis on est très fiers d'elles, d'avoir pu être là avec eux.
8: Je m'attendais pas à ça pantoute. Écoutez, c'est 4-0 quand même, là, c'est extraordinaire. On peut pas dire mieux que ça. Avec tout ce qui se passe avec le Canadien en plus aujourd'hui, là, c'est incroyable.
2: Alors voilà, des partisans ravis, des joueuses ravies. À noter aussi un fait important, Maggie Flaherty, qui a marqué hier soir dans cette victoire de 4-0. Eh bien, la première joueuse du circuit de la LPHF à avoir remporté 3 Coupes Walter, 2 avec le Minnesota et 7e avec Montréal. Donc franchement, là, une belle réussite pour la troupe de Corey Chevry.
1: Patricia Anne Beaulieu, merci beaucoup.
2: Au plaisir.
1: Et avec nous ce soir, les adeptes de hockey vont sûrement le connaître. Alain Crête animait jusqu'à tout récemment les soirées de hockey à RDS. Il vient de prendre sa retraite il y a quelques semaines. Alain Crête, bonsoir.
9: Bonjour, Madame Blais-Morin.
1: Alain Crête, je vais vous parler de la finale de l'Est dans un instant. Donc, Montréal contre la Caroline, c'est le premier match ce soir à Raleigh, en Caroline du Nord. Mais j'aimerais vous entendre sur la Coupe Walter.

0: à Montréal, on en parlait. Avez-vous l'impression que ça peut donner un élan au développement du hockey féminin au pays, ce qui vient de se passer?
1: Ah, il n'y a pas d'erreur. Et non seulement au Québec, au pays, mais je pense partout en Amérique, parce qu'actuellement, cette ligue professionnelle de hockey féminin est un immense succès. On le voit à Montréal, alors que la victoire attire des foules à la Place Belle pour tous ces matchs locaux. On joue très régulièrement devant un amphithéâtre qui est rempli à pleine capacité. Et c'est comme ça un peu partout à travers la ligue. Et c'est une ligue qui a procédé à une expansion l'an dernier. On va ajouter 4 nouvelles formations l'an prochain. C'est sûr que ça ne peut que contribuer à l'essor du hockey féminin, d'autant plus que j'écoutais votre dernière intervenante, on parle beaucoup de Marie-Philippe Poulin, André Desbiens, ils vont devenir des modèles pour les jeunes filles qui rêvent maintenant de pouvoir, ils ont la possibilité maintenant de pouvoir faire carrière en jouant au hockey professionnel, ce qui n'était pas le cas avant l'arrivée de cette ligue. On pouvait espérer aller aux Olympiques, par exemple, aux championnats du monde, mais là, on va pouvoir espérer
0: gagner sa vie.
1: Exactement, que ça devienne notre emploi à temps plein, jouer au hockey, donc faire ce qu'on aime le plus dans la vie. Alors, c'est sûr que ça va avoir un impact incroyable. Et là, en gagnant en plus le championnat ben, cette année, ça risque de faire encore beaucoup plus, d'avoir un impact encore beaucoup plus retentissant. Là.
0: Bon, alors, il y avait un engouement chez les femmes. Là, je veux vous parler du Canadien. Parce que sur papier, bon, premier match contre la Caroline, sur papier, ça sera pas facile.
1: Non, écoutez, la Caroline, c'est un des meilleurs clubs dans la Ligue nationale cette année. Ça a été un des meilleurs clubs. Et c'est un des meilleurs clubs dans la Ligue nationale depuis quelques années déjà.
0: Il est premier rang de l'Association de l'Est cette année.
1: Exactement, c'est la meilleure équipe dans l'Est. Ils ont toujours été parmi les meilleurs dans la Ligue nationale. Le problème, c'est qu'ils n'étaient jamais en mesure de franchir la dernière étape qui amenait à la grande finale de la Coupe Stanley. Au cours des dernières années, ils ont été battus, entre autres, par les Panthers de la Floride qui ont gagné la Coupe Stanley à 2 reprises. Là, cette année, on va voir contre le Canadien. Mais il faut savoir que le Canadien, à mon avis, n'a pas de complexe face aux Hurricanes. Il les a battus 3 fois cette année en 3 matchs. Mais les Hurricanes demeurent une des bonnes équipes de la Ligue nationale de hockey. Mais c'est un peu normal. Plus on avance en série, meilleures sont les équipes qu'on va affronter. Et c'est le cas du Canadien là, qui va se mesurer aux Hurricanes de la Caroline. Mais il va affronter la Caroline après avoir battu 2 des meilleurs clubs dans l'Est, le Lightning de Tampa Bay et les Sabres de Buffalo aussi. Faut pas oublier ça. Là.
0: Mais qu'ils les ont battus, il a fallu qu'ils se rendent au 7e match dans les 2 cas. Alors que la Caroline, et ça c'est quand même assez exceptionnel, a gagné ses 8 premiers matchs. Donc, la Caroline arrive moins fatiguée, mais en même temps, les Canadiens, eux, ils sont peut-être encore sur le bonheur d'avoir réussi à défier les pronostics. Qu'est-ce qui pèse le plus lourd entre les deux?
1: Ben, écoutez, Scotty Bowman disait à l'époque, ça va trahir un peu mon âge de parler de Scotty Bowman, mais pour te donner les meilleures chances de gagner la Coupe Stanley, arrange-toi pour jouer le moins de matchs possible.
0: Ben oui.
1: Alors, la Caroline, actuellement, c'est difficile d'en jouer moins que 8 quand tu as traversé les 2 premières rondes. Mais c'est sûr qu'une si longue pause, 12 jours, ça s'était jamais vu. Ça risque peut-être d'avoir amené un petit peu de rouille au sein des joueurs des Hurricanes. Est-ce que le synchronisme va être là, surtout en première période? Mais à l'inverse, on peut se dire, ils ont tellement hâte de sauter sur la glace, ils vont peut-être sauter comme des enragés également. Alors que moi, je pense que le plus grand avantage pour les Hurricanes, ce long congé, ça va être si la série s'étire. Parce que le Canadien va avoir eu 2 séries de 7 matchs. Contre le Lightning, il y a eu 4 matchs qui sont allés en prolongation. À Buffalo, le 7e match est allé en prolongation. Ça fait beaucoup de hockey. Alors que les Hurricanes, même si la série s'étire, devraient pas souffrir de la fatigue parce qu'ils ont pas joué beaucoup de matchs jusqu'à maintenant. Ça pourrait être au désavantage du Canadien si ça s'étire. Mais pour commencer ce soir, j'ai hâte de voir parce que le Canadien pourrait peut-être tirer avantage du fait que la Caroline n'a pas joué depuis 12 jours.
0: Donc, on verra ça ce soir. Là, vous avez dit à l'Incrète, ça va peut-être trahir mon âge. Vous venez de prendre votre retraite dans un contexte d'engouement de hockey. Je me demandais, le regrettez-vous, ma foi? Je ne sais pas comment vous vous sentez d'avoir pris votre retraite alors qu'on vit un printemps hockey, là.
1: Oui, non, mais écoutez, quand j'ai signé le contrat de 2 ans avec RDS qui prend fin cette année, là, déjà dans ma tête, j'avais commencé à penser à l'idée que ça allait être mon dernier. Et depuis l'automne dernier, Là, vraiment, l'idée a cheminé.

0: Et ça n'a jamais vraiment été un facteur que j'ai pris en considération, les performances du Canadien sur la glace. C'est sûr que au cours des dernières années, on n'a pas été gâtés beaucoup, mais dans mon esprit, ça n'a jamais été un facteur à prendre en considération. Il y avait beaucoup d'autres choses qui venaient avant. Mais tant mieux pour ceux qui vont prendre ma place et qui vont continuer. Les années qui s'en viennent s'annoncent intéressantes, mais dans mon cas, je vais me contenter de regarder ça à la télévision.
1: Ben justement, vous allez l'écouter pareil, le match ce soir?
0: Oui, oui, non, c'est sûr que je vais regarder ça. Je me désintéresse pas du hockey complètement, mais écoutez, ça se peut que des soirs, je fasse d'autres choses, par exemple, aussi.
1: Alain Crête, vous animiez jusqu'à très, très récemment les soirées de hockey à RDS. Merci.
0: Ben, ça m'a fait plaisir.
1: Bon match.

0: Dans le Bas-Saint-Laurent, il y a des citoyens qui se battent pour assurer le maintien des soins de santé de proximité. Depuis 2 ans, le Centre intégré de santé et de services sociaux est aux prises avec un important déficit et des choix déchirants se profilent. À Pouénégamouk, le milieu se mobilise pour éviter une diminution des heures d'ouverture de l'urgence. Une question de vie ou de mort, selon plusieurs. Michel Félix Tremblay.
1: Comment ça va, vous?
2: Ça va bien.
1: C'est quoi que tu voulais me montrer?
3: Le docteur Pierre-Olivier Dufresne ne chôme pas en ce mardi matin d'un printemps qui refuse de s'imposer.
1: Qu'est-ce qu'il y a?
4: Cette patiente-là, il faudrait qu'elle soit en premier. Ouais.
3: Partout sur la place publique, l'urgentologue est en première ligne pour défendre le maintien d'une urgence. 24 heures sur 24, 7 jours sur 7, dans son village.
1: C'est des vies sauvées ici, mettons, de nuit à l'urgence à Pouénégamouk. Il y en a plusieurs. Si on ferme, ben nécessairement, les maladies chroniques et les autres maladies vont augmenter, puis le coût économique de ces maladies-là qui sont non traitées, ben vont représenter un fardeau fiscal beaucoup plus élevé à terme.
3: Pouénégamouk, levé entre les Appalaches, à côté sur la frontière américaine. 3200 âmes, mais l'hôpital le plus proche, soit Notre-Dame-du-Lac ou Rivière-du-Loup, est à 45 minutes de route. Francis Fournier n'aurait pas eu le temps de se rendre. Il doit donc sa vie à la présence d'une urgence au CLSC de son village.
5: Là, j'ai dit « fuck off, c'est pas vrai, je vais crever à soir ».
3: En pleine crise cardiaque, il a pris sa voiture et moins de 5 minutes plus tard, il s'est effondré dans les marches de l'urgence.
5: Ils ont travaillé 45 minutes à me réanimer.
3: Il juge inconcevable que le 6 du Bas-Saint-Laurent ait évoqué l'idée en 2024 de diminuer de moitié les heures d'ouverture de l'urgence pour éponger une partie de son déficit.
5: C'est jouer à la roulette russe. C'est jouer avec la vie des gens. C'est un doigt acquis. C'est des soins qu'on est censé d'avoir. C'est quoi? C'est Montréal qui va être soigné en premier, Québec, Rimouski, puis Pouénégamouk, on bat ça de la carte.
6: C'est pas rien qu'une question de soins et de santé et d'argent. Il y a une question de vie et de mort.
3: Même si, face à la pression, les dirigeants du CIS ont confirmé cet hiver que l'urgence de Pouénégamouk serait finalement maintenue, le maire Benoît Morin n'en croit rien. Parce qu'on a dit aussi qu'il faudra, je cite, « retourner un jour à la planche à dessin ». Une phrase un peu floue qui a ravivé la grogne d'une population déjà éprouvée.
6: C'était un hôpital, ça a viré en CLSC, on avait un CHSLD, on avait des médecins attitrés. On est rendu avec un médecin. On en avait 6, v'là 10 ans, v'là 12 ans. Là, on se fait dire tout le temps, non, ça fermera pas. Mais on n'a pas besoin de se faire dire que ça fermera pas. On est en train de nous fermer.
1: C'est une bosse, viens t'asseoir ici, on va checker ça.
3: Le docteur Dufresne lance même cet avertissement à ceux qui songeraient fermer l'urgence, même partiellement.
1: Depuis 2-3 ans, on a une augmentation de la consultation des adolescents à bas âge, là, les 12, 14, 16 ans, qui sont atteints de détresse psychologique importante. Puis ils viennent ici parce qu'ils se sentent chez soi. Mais est-ce qu'ils vont vraiment appeler puis prendre l'ambulance pour se rendre dans un hôpital qu'ils connaissent pas? Mais là, on va potentiellement perdre ces patients-là. Puis est-ce qu'on risque d'augmenter le taux de suicide? Potentiellement. Je pense sincèrement.
3: Il croit aussi que l'incertitude actuelle nuit au recrutement de jeunes médecins.
1: Mais en fermant l'attrait majoritaire qui représente l'urgence auprès de la jeune population de médecins quand ils commencent leur pratique, bien, on vient de perdre cette attractivité-là. Ça va être difficile après ça de pourvoir à des postes dans un village qui est reculé, que personne connaît.
5: Je suis revenu aux Racines, je suis revenu chez nous.
3: Francis Fournier profite maintenant de chaque instant.
5: Quoi demander mieux? On est dans un paradis.
3: S'il doit sa propre survie à la...

0: On en parlait hier du tollé face aux traitements humiliants infligés aux militants de la flottille pro-palestinienne par le ministre israélien d'extrême droite, Itamar Ben-Gvir. C'est le ministre de la Sécurité nationale. Les militants de diverses origines, y compris canadiennes, ont été interceptés au début de la semaine, puis détenus par Israël. Aujourd'hui, ces militants ont tous été expulsés. On va en parler ce soir avec François Brousseau. Bonsoir, François.
1: Oui, bonsoir, Madeleine.
0: Parlez-nous d'abord du contexte. Non, avec vous, pardon, excusez-moi François, on va parler du contexte national dans lequel s'inscrit ce pénible épisode, mais j'aimerais qu'on commence par les derniers développements de l'affaire, y compris à l'international.
1: Bon, d'accord, rapidement. Alors, d'abord, les avocats qui représentent cette flotte de plusieurs dizaines de bateaux qui transportaient 430 militants, flottille mondiale Soumoud, qui veut dire persévérance en arabe, eh bien, ils ont effectivement annoncé aujourd'hui que tous les militants détenus ont été libérés de la prison israélienne où ils étaient incarcérés. Leur procédure d'expulsion a été rondement menée en quelques heures. Ils sont tous partis maintenant au moment où on se parle. Plusieurs diplomaties européennes habituellement discrètes sur les mauvais traitements subis par les Palestiniens à présent, que ce sont leurs propres ressortissants et non des prisonniers palestiniens qui subissent de tels traitements, eh bien, l'indignation s'exprime ouvertement. Même des pays réputés très discrets lorsqu'il s'agit de critiquer Israël, amis de l'État hébreu, l'Allemagne, l'Italie, par exemple, dénoncent ouvertement aujourd'hui ces agissements d'un ministre important en Israël. Les ambassadeurs israéliens sont convoqués à Paris, Rome, Madrid, La Haye, Ottawa. Et à Rome, Giorgia Meloni a déclaré, et là je la cite, « Les images du ministre israélien sont inacceptables. Il est inadmissible que ces manifestants, parmi lesquels de nombreux citoyens italiens, soient soumis à un traitement attentatoire à la dignité de la personne. » Madeleine, même l'ambassadeur américain à Jérusalem, Mike Huckabee, pourtant sioniste radical, soutien inconditionnel du pouvoir à Jérusalem, a condamné des actes méprisables.
0: Donc ça nuit à l'image de l'État d'Israël dans le monde, on l'entend bien, mais ces outrances d'Itamar Ben-Gvir, elles se déroulent dans un contexte national aussi, parce qu'on annonce la dissolution prochaine du Parlement et des élections anticipées. Donc, est-ce qu'il y avait de la politique là-dedans, selon vous, François?
1: Il y a de la politique là-dedans. Alors, juste un mot sur Ben-Gvir avant de parler des élections. Selon les médias, le ministre de la Sécurité nationale multiplie les outrances parce qu'il calcule effectivement que cela peut payer politiquement. C'est une analyse qu'on lit très souvent là-bas. Il dirige un mouvement politique longtemps interdit à cause de ses outrances qualifiées de racistes. Il s'appelle Otma Yehoudite, en français, force juive, c'est son parti, et c'est lui, entre autres, qui supervise les prisons où il a mis en place une politique assumée de mauvais traitements punitifs pour les détenus palestiniens. Alors, cette vidéo intervient à l'heure où la violence contre les Palestiniens, elle s'intensifie en Cisjordanie, à Jérusalem. La semaine dernière, il y a eu la fameuse Marche des drapeaux, qui est un rendez-vous annuel des radicaux anti-arabes tous les 14 mai. Et à la tête de l'ultra-droite israélienne, cet homme calcule aujourd'hui qu'il peut tout se permettre parce que le premier ministre Netanyahou a absolument besoin de lui pour maintenir sa majorité.
0: Parce que c'est un peu la clé de la coalition.
1: Oui, dans ce système de la proportionnelle intégrale qui est celui d'Israël, avec 10 partis représentés au Parlement, majoritairement à droite et à l'extrême droite, dans un contexte de majorité très courte pour Netanyahou, son gouvernement en ce moment et l'opposition, c'est à peu près une égalité 60-60 ou 61-59. Alors même si ce parti de Ben-Gvir n'a que 6 députés, eh bien s'y sortir, l'édifice s'effondre. Alors, Ben-Gvir utilise constamment cette menace de retrait qui provoquerait des élections anticipées pour imposer ses conditions, bloquer les accords de cessez-le-feu, réclamer des budgets pour ses priorités électorales, etc. Donc, il tient le premier ministre par la barbichette, si j'ose dire, et Netanyahou est contraint de le tolérer, voire de céder à ses exigences et ses pratiques extrémistes. Il faut rappeler qu'une chute du gouvernement exposerait le premier ministre à des risques politiques majeurs, alors qu'il fait face, Netanyahou, depuis des années, à des procès pour corruption qui s'étire, qui traîne en longueur. Donc, il y a vraiment avantage justement à faire traîner les choses et à maintenir l'état de guerre pour ne pas faire face à la justice. Parce qu'un état de guerre actif, ça peut justifier un report des élections en Israël.
0: Et pourtant, la Knesset a ouvert la voie des élections anticipées cette année.
1: Oui, il y a eu un vote hier par une forte majorité de 110 sur 120. Alors, la politique politicienne israélienne, Madeleine, c'est byzantin, souvent difficile à suivre, avec beaucoup de divisions entre religieux et non-religieux, tout particulièrement. Même s'il y a par ailleurs, bien oui, un consensus national très fort en faveur d'une ligne dure anti-palestinienne, mais sur toutes sortes d'autres sujets, ils se divisent. Alors, il s'agirait d'un scrutin relativement anticipé, parce que de toute façon, des élections sont censées avoir lieu avant fin

0: octobre, donc ça signifierait concrètement
1: quelques
0: quelques mois, un vote à l'été plutôt qu'à l'automne. Alors, mais dissolution ou pas, l'essentiel pour Netanyahou, c'est de retrouver le soutien vacillant de ses alliés ultra, le groupe de Ben-Gvir, mais aussi l'autre, celui de Bezalel Smotrich.
1: Et qu'est-ce que ces partis reprochent au premier ministre?
0: En gros, de pas être suffisamment extrémiste à leur goût. Et spécifiquement, et là, c'est un vieux débat qui revient périodiquement, de ne pas avoir fait voter comme promis une loi qui mettrait à l'abri des obligations militaires les jeunes hommes qui étudient dans des yeshivas, donc l'exemption de la conscription pour les ultra-religieux. Parenthèse, dans les faits, ils sont souvent exemptés, mais les ultras veulent maintenant que ça soit écrit et coulé dans le béton, alors que les laïcs, peut-être l'autre moitié de la population israélienne, désirent exactement le contraire. Pourquoi ils font pas leur service militaire? Ces gens-là, disent beaucoup de gens là-bas. Alors, Netanyahou se démène pour faire passer une loi refusée par une grande partie de la population. Il voudrait bien trouver une courte majorité en sa faveur parce que, du même coup, la dissolution de la Knesset pourrait peut-être être repoussée. Et puis, finalement, il y a la question de la guerre, Madeleine. Netanyahou est furieux en ce moment que Trump recherche une solution diplomatique avec Téhéran, qui serait une horreur pour lui. Et il rêve de reprendre les bombardements contre l'Iran pour des raisons idéologiques, mais aussi pour des raisons d'intérêt politicien.
1: Merci François.
0: Au revoir Madeleine.
1: Au revoir.
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1: Wall Street se prépare à la plus grande introduction en bourse de l'histoire. Selon plusieurs médias financiers, SpaceX espère lever 75 milliards de dollars américains sur les marchés publics, à une valorisation qui pourrait atteindre les 2 000 milliards de dollars. L'entreprise dirigée par Elon Musk a dévoilé hier en fin d'après-midi son prospectus en vue d'une introduction en bourse d'ici la mi-juin, donc c'est bientôt. Et Yannick Lepage a épluché pour nous le document. Bonsoir Yannick.
3: Bonsoir Madeleine.
1: Qu'est-ce qu'on apprend dans ce long document en plus, qui était très attendu?
3: Ouais, bien d'abord, on comprend mieux les raisons qui motivent SpaceX à entrer en bourse après quand même 24 ans à pouvoir se financer sur les marchés privés. SpaceX n'est pas à court d'argent, loin de là. L'entreprise détenait au 31 mars près de 16 milliards de dollars américains en liquidité. Par contre, elle demeure largement déficitaire. SpaceX a enregistré des pertes de 4 milliards 300 millions de dollars au premier trimestre de 2026 seulement. C'est quand même beaucoup d'argent. Et pour bien comprendre, Madeleine, la situation financière de l'entreprise, il faut s'attarder à ses trois principaux champs d'activité. D'abord, il y a évidemment le secteur spatial, celui auquel on pense naturellement qu'on pense à SpaceX et dans lequel l'entreprise est très dominante. Depuis 2023, les fusées de l'entreprise transportent plus de 80 % de la masse qui est envoyée dans l'espace chaque année. C'est un secteur d'activité dans lequel l'entreprise enregistre des pertes opérationnelles somme toute modérées, 650 millions de dollars l'an dernier. Ensuite, on a le réseau satellitaire Starlink, qui est vraiment la vache à lait de SpaceX. En 2025, Starlink, qui compte à peu près 10 millions d'abonnés, a généré des profits opérationnels de plus de 4 milliards de dollars. Et finalement, on a la division intelligence artificielle. Elon Musk a fusionné sa société xAI avec SpaceX en février dernier et elle dépense de l'argent à un rythme assez effréné. Là, on parle de plus d'un milliard de dollars par mois et les revenus sont largement insuffisants pour équilibrer les comptes. Malgré tout, SpaceX ne s'attend pas à ralentir le rythme des dépenses, loin de là. Elon Musk veut notamment bâtir des centres de données dans l'espace pour pouvoir les alimenter presque uniquement à l'énergie solaire. C'est pas l'ambition qui manque. Ça va prendre énormément d'argent pour espérer réaliser de tels projets, d'où l'intérêt, voire même le besoin d'aller se financer sur les marchés publics.
1: D'aller chercher des investissements. Et si SpaceX parvient à vendre ses actions à une valorisation de 2 000 milliards de dollars, ça en ferait l'une des 10 plus grandes sociétés au monde, aux côtés d'entreprises comme Amazon, comme Microsoft aussi, qui ont des situations financières nettement plus solides. Donc, comment SpaceX peut justifier de valoir 2 000 milliards de dollars?
3: Ben, c'est la question à laquelle la plupart des observateurs on trouve pas nécessairement de réponse pour l'instant, ou du moins, se la pose très sérieusement. SpaceX dit avoir des opportunités de croissance quasi illimitées. Dans son prospectus, là, l'entreprise évalue la valeur de son marché potentiel à 28 000 milliards de dollars. Ça, Madeleine, là, c'est à peu près la taille du PIB américain, alors l'ensemble de l'économie américaine. Alors, on peut pas dire que c'est une estimation particulièrement conservatrice, mais ce qui est intéressant, c'est que plus de 90 % de ce marché potentiel-là est lié à l'intelligence artificielle. Alors, présentement, c'est le segment d'activité le plus déficitaire pour SpaceX, mais c'est aussi celui qu'elle juge le plus prometteur. L'enjeu, c'est que xAI fait face à de la compétition et à bien des égards, est actuellement largement derrière ses concurrents. Donc, le défi d'Elon Musk, c'est de convaincre les investisseurs qu'il peut renverser la tendance, tirer son épingle

0: épingle du jeu dans la course au développement de l'IA. Et ce qui est particulier, c'est qu'il mise beaucoup sur les petits investisseurs pour faire grimper la valeur de sa société. On peut entendre là-dessus Simon Plante, il est gestionnaire de portefeuille de la financière Banque Nationale.
1: Si la société entre en bourse, à ces valorisations-là, va se transiger à peu près entre 100 et 125 fois, pas ses profits, là, son chiffre d'affaires. Donc, c'est vraiment des multiples mirobolants très élevés. Puis qu'est-ce qui est particulier de cet appel public-là à l'épargne, c'est que d'habitude, c'est très institutionnalisé. Donc, en fait, c'est plus des fonds de pension qui ont accès à ces nouvelles émissions de l'action-là. Généralement, c'est à peu près 10% de l'émission qui peut être obtenue par monsieur, madame, tout le monde, le marché au détail. Mais là, actuellement, c'est trois fois plus gros, c'est 30%. Donc, ma thèse, c'est que la compagnie vraiment capitalise sur le narratif autour de nouvelles frontières économiques et l'exploration spatiale, le narratif autour de son fonds Elon Musk, et aussi l'attrait que les investisseurs au détail ont pour ce genre de type d'investissement-là pour aller maximiser leur valorisation.
0: Et les investisseurs, Madeleine, qui vont décider d'acheter des actions de SpaceX vont devoir adhérer à la vision d'Elon Musk parce que sa structure actionnariale de SpaceX va faire en sorte qu'il va garder la mainmise sur l'entreprise.
2: Et vous avez parlé des concurrents. SpaceX lance le bal en quelque sorte parce que deux autres très grosses introductions en bourse sont attendues, OpenAI, Anthropic, qui sont des géants de l'intelligence artificielle.
0: Ouais, et des entreprises qui ont besoin également de financement additionnel pour assurer leur croissance. Madeleine, en l'espace de quelques mois, les trois plus grandes sociétés privées au monde feront leur entrée en bourse. C'est un peu un changement de cap des sociétés qui, historiquement, se tournaient davantage vers les marchés privés, qui maintenant rentrent sur les marchés publics.
2: Et on va voir quel impact ça va avoir en bourse. Est-ce que ça va siphonner des investisseurs? Yannick Lepage, merci.
0: Merci.
2: Et c'est comme ça que ça se conclut ce soir. Ici Madeleine Desmorin. Bonne soirée à tous. Bon match. À demain.
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6: Bonjour, ici Karine Matheux. Voici les informations.
7: Les joueurs des Canadiens sont debout à leur banc. Les Canadiens viennent chercher un match en Caroline et gagnent le match numéro 1, 6-2.
6: Le Canadien de Montréal a remporté son premier duel de finale de l'Association de l'Est contre les Hurricanes de la Caroline de manière convaincante hier soir par la marque de 6-2. La rencontre a commencé en force. Dès la première minute, les deux équipes se sont échangées un but chacune. Mais Montréal a par la suite pris le contrôle avec trois autres buts en première période. Juraj Slafkovský a ajouté deux buts pour le Canadien en troisième période, dont un dans un filet désert, pour mettre le match hors de portée pour les Hurricanes. Montréal mène la série 1-0. Le match numéro 2 aura lieu samedi à Riley. En Alberta.
8: That is why I'm announcing today that I will be requesting our government add an additional question to the October 19th referendum vote announced previously. Should Alberta remain a province of Canada?
6: La population sera appelée à se prononcer sur la place de leur province au sein du Canada lors d'un référendum cet automne. La première ministre albertaine, Danielle Smith, l'a confirmé lors d'une allocution télévisée hier soir. La question s'ajoute donc à la liste de celles qui seront posées lors du référendum prévu le 19 octobre. Danielle Smith explique que le vote permettra aux Albertains de donner un mandat à son gouvernement en attendant la fin du processus entourant l'appel de la décision de la Cour du Banc du Roi la semaine dernière au sujet de la pétition du groupe Stay Free Alberta. La première ministre et son caucus souhaitent que l'Alberta reste une province du Canada. Les Lavallois n'auront pas à payer les impôts de leur ex-maire Gilles Vaillancourt. Le gouvernement fédéral versera à Laval un chèque du même montant que ce que la municipalité doit payer, soit 1 100 000 $. Ottawa veut éviter de pénaliser la ville qui devait remettre cette somme en impôts sur les 7 millions que l'ancien maire avait volés et ensuite remis à Laval. L'actuel maire, Stéphane Boyer, estime qu'il s'agit d'une victoire pour les contribuables.
9: Moi, je suis super heureux que, premièrement, que les Lavallois n'aient pas à payer la facture de cette injustice-là. Je trouve que c'est une victoire aussi, pas juste pour les Lavallois, une victoire pour le gros bon sens. Des fois, les gouvernements ont mis en place des façons de fonctionner qui deviennent complexes. C'est des grosses bureaucraties lourdes. C'était ça notre principal défi, c'était de réussir à se faire entendre.
6: Gilles Vaillancourt a été maire de Laval de 1989 à 2012. Il a plaidé coupable en 2016 à des accusations de complot, d'abus de confiance et de fraude. L'épidémie d'Ebola en Afrique, particulièrement en République démocratique du Congo, continue de susciter de l'inquiétude. Au pays, un résident ontarien qui revient de l'Afrique de l'Est subit présentement des tests de dépistage. L'Ontario confirme qu'aucun cas d'Ebola n'a été signalé dans la province et le gouvernement n'a pas précisé où se trouve le patient présentement hospitalisé. Pour le médecin hygiéniste du Bureau de santé de l'Est de l'Ontario, Paul Romeliotis, les protocoles cliniques en place sont rassurants.
10: Pour moi, c'est soulageant parce que on a un système qui fonctionne. On a un système de surveillance. On a un système qui est prêt pour vraiment tester, mettre en quarantaine de la personne qui vient de cette région d'Afrique.
6: Aucune restriction d'entrée n'est actuellement en place au Canada, contrairement aux États-Unis. Les autorités disent continuer de suivre la situation de près. Environnement et changement climatique Canada a partagé hier matin les prédictions pour la saison des ouragans de 2026 qui s'étendra du 1er juin au 30 novembre. Selon les prévisions, elle devrait être moins active que l'année précédente qui a elle-même été relativement tranquille dans l'Atlantique Nord. Agathe Boucard.
11: Pour la première fois en près d'une décennie, le Centre canadien des prévisions des ouragans prévoit une saison des ouragans en dessous de la moyenne. En Atlantique, une saison moyenne est faite de 14 tempêtes nommées. Environnement et changement climatique Canada prédit entre 8 et 14 tempêtes nommées et entre 3 et 6 ouragans. Parmi ces ouragans, 1 à 3 pourraient devenir majeurs. Ça s'explique par le phénomène El Niño dans l'océan Pacifique. Alors que les températures dans les eaux de l'Atlantique devrait rester assez chaude, ce phénomène météorologique dans le Pacifique est susceptible de freiner la formation de tempêtes dans l'Atlantique Nord. L'année dernière, il y a eu 13 tempêtes nommées, ce qui est toujours en dessous de la moyenne. Cela dit, le météorologue de l'Agence fédérale, Bob Robichaud, a observé une tendance d'intensification des ouragans.
12: On parle d'une augmentation de la vitesse des vents d'au moins 60 km à l'heure dans une période de 24 heures. Donc, on a eu plusieurs cas de ça.
11: L'ouragan Melissa de catégorie 5 a été le plus intense de l'année 2025, a souligné Bob Robichaud, avec des vents de 306 km heure.
12: Oui, absolument, ça pourrait arriver dans n'importe quelle saison des ouragans. C'est possible d'avoir une tempête de l'ampleur de Melissa.
11: Bob Robichaud croit que les Canadiens doivent continuer de se préparer aux menaces de tempêtes. 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Halifax.
6: Aux États-Unis, deux hommes font face à des accusations pour avoir créé du contenu pornographique généré par l'intelligence artificielle. Ils comptent parmi les premiers accusés en vertu d'une nouvelle loi visant à combattre l'hypertrucage en pornographie. Les deux hommes risquent jusqu'à 2 ans de prison. Voilà, c'était les informations.
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0: Bonjour, bon vendredi. Bienvenue à l'émission À la Une. Je m'appelle Mathieu Bellumeur. Content de vous savoir à l'écoute. Merci d'être avec nous pour commencer cette nouvelle journée. J'espère que vous allez bien ce matin. Beaucoup de choses à l'émission aujourd'hui. Bien sûr, on va revenir sur cette victoire du Canadien. Si vous n'avez pas suivi le match, une victoire convaincante hier face aux Hurricanes de la Caroline. Olivier sera là pour nous en parler. Jean-Philippe Robillard va revenir sur cette prise de parole de la première ministre de l'Alberta, Danielle Smith. Le gouvernement albertain qui a confirmé qu'il allait ajouter une question sur la place de l'Alberta au sein du Canada dans la liste des questions du référendum qui est prévu l'automne prochain, le 19 octobre prochain. Jean-Philippe aura les détails un peu plus tard avec lui et donc va les partager avec nous. Autour de la table à cette heure-ci, Marie-Michel Bordua aux actualités et culturelles. Bonjour Marie-Michel.
1: Bonjour.
0: Olivier Pellerin au sport et Véronique Mira à la météo. Bonjour à vous deux.
2: Bonjour.
0: Aux actualités culturelles, on va revenir sur une décision du CRTC rendue hier. En fait, le CRTC veut serrer la vis davantage aux diffuseurs en ligne.
1: Oui, portant décision, en fait, leur contribution pour le contenu canadien, donc ici au pays, va passer de 5 à 15 dans cette décision-là. Et pas seulement pour le contenu canadien, mais aussi pour le contenu francophone. C'est une décision importante parce que de toutes les contributions là, qu'ils doivent donner, ben 30 % va devoir servir à soutenir de la programmation en français, pas que de la rediffusion, du contenu original également en première diffusion.
0: On y revient donc un peu plus tard à l'émission. Le temps de parler sport.
3: La passe est devant pour Texier. Texier pour lui-même. Slavin se retourne. Texier met la pression. Slavin en bas de l'autre côté. Chaffir pour tous les ports de la part de Dano. Dano qui reçoit. Revient devant. Texier le tire. Et le but! C'est un ouragan! Les Canadiens
0: Les Hurricanes de la Caroline, Olivier, qui se sont fait battre de façon assez solide par le Canadien. Déjà en première période, le ton était donné d'ailleurs.
2: Oui, parce que le Canadien a marqué 4 buts en 10 minutes 32 secondes. Et ça, ça a été toute une vague pour le Canadien de Montréal qui a donné le ton, malgré le fait que le Canadien avait accordé le tout premier but. Après 33 secondes de jeu seulement, Seth Jarvis a trouvé le fond du filet. On s'est dit, bon, c'est la fatigue. Ouais. Parce que, en fait, le narratif de ce match hier, c'était soit le Canadien trop fatigué ou soit les Hurricanes seront trop rouillés. Ben là, ça a été peut-être les Hurricanes qui étaient trop rouillés hier parce qu'ils ont perdu ce match 6-2, mais surtout, c'est cette première période qui a vraiment donné le ton au match. En deuxième période, les Hurricanes ont réussi à revenir, à reprendre du rythme un peu. Jakub Dobesch s'est dressé face aux Hurricanes et en troisième période, le Canadien a retrouvé ses armes et maintenu cette avance et même accentué cette avance pour aller chercher la victoire. Hier, Cole Caulfield a été le premier à marquer quelques secondes après Seth Jarvis. Ça a fait du bien aux Canadiens et surtout, on parlait des joueurs de soutien. Oui, le premier trio a été très bon hier, faut le dire, mais Philippe Dano et Alexandre Texier ont trouvé le fond du filet rapidement en première période. Donc, encore une fois, un soutien assez généralisé pour venir aider cette équipe à battre lors du premier match, les Hurricanes de la Caroline qui avaient balayé leurs deux premières séries. Donc, première défaite en 9 matchs pour les Hurricanes de la Caroline. Ceci dit, quatrième victoire consécutive pour le Canadien contre les Hurricanes cette saison. Ils les avaient blanchis durant la saison. 3 victoires, aucune défaite. Et là, ils ajoutent une autre victoire hier. Il y a certainement quelque chose dans le jeu des Hurricanes qui plaît aux Canadiens. Mais en tout cas, hier, ça a été sans complexe et ça a été une belle victoire pour le Canadien de Montréal. Philippe Dano nous parle justement de la rouille des Hurricanes de la Caroline.
4: Oui, c'est sûr, là, un petit peu rouge, j'imagine. Pourtant, avec le système qu'ils ont, ils ont besoin de reposer. Là, ils travaillent assez les détails, ils travaillent extrêmement fort, les batailles. Ils ont montré un peu de leur talent en deuxième période, puis leur façon de jouer. Donc, faut évidemment expecter qu'ils vont sortir fort la prochaine game. Tout comme le premier chef qui a eu aujourd'hui. Là.
0: Ils ont montré un peu de leur talent.
2: Oui, un peu de leur talent. Il devrait y en avoir plus dans le match numéro 2. Et s'y attend Philippe Dano. Il a d'ailleurs dit que l'équipe du Canadien de Montréal a surfé sur l'énergie de ce match numéro 7 que le Canadien a gagné contre les Sabres de Buffalo. Philippe Dano, à nouveau, qui parle des ajustements de l'équipe en vue de cette série face aux Hurricanes.
4: Ben ça montre la maturité de notre équipe. On est une jeune équipe, mais ça fait partie de la maturité, puis les détails de Marty, de ce que crée, puis de s'ajuster rapidement, c'est un facteur clé, ça peut être clé dans une série, puis ça l'a été ce soir.
2: Et donc, ça a été un très bon match, une belle victoire pour l'équipe. Et Alexandre Texier termine le match donc avec le but gagnant. Ça a été le troisième du Canadien dans cette poussée là, de 10 minutes 32 dont je vous parlais tantôt. Et Alexandre Texier était, dithyrambique envers le jeu du premier trio qui a donné beaucoup de souffle au Canadien de Montréal, qui a été certainement le meilleur trio du CH. Mais il a parlé aussi de l'ambiance au sein du vestiaire. Ce n'est qu'une victoire.
5: Je pense qu'on n'était pas trop bas. On était... T'sais, on a un objectif, puis on en a parlé ensemble, t'sais, en équipe, et puis, puis on était comme maintenant, pas trop excité, pas trop bas. C'est qu'une victoire, mais c'est bon pour la suite.
2: Donc, on surveillera ce match demain, ce match numéro 2, toujours en Caroline. On surveillera aussi ce soir le match numéro 2 dans l'Ouest qui jouera entre les Golden Knights de Vegas et l'Avalanche du Colorado. Je rappelle que les Golden Knights ont remporté le premier duel de cette finale dans l'Ouest. Et sinon, aujourd'hui, ce qu'on surveillera, ben à Montréal, ça va tourner, et pour vrai, au Grand Prix de Montréal, parce qu'il y aura essai libre, mais aussi qualification pour la course sprint qui aura lieu samedi et dimanche. Ce sera la grande course, qui sera présentée à Montréal. Et en terminant, on vous parlait du tournoi de Strasbourg, de ce duel tout canadien hier entre Leilani Fernandez et Victoria Mboko. C'est Victoria Mboko qui a eu gain de cause. Elle jouera aujourd'hui contre la Roumaine Jacqueline Christiane. Donc, ce sera surveillé du côté de Strasbourg.
0: Merci beaucoup, Olivier. Un plaisir. Bonne journée. Merci. Ben justement, Grand Prix du Canada à Montréal en fin de semaine, ça va ressembler à quoi côté météo?

0: Ben, je dirais que deux belles journées sur trois. Dimanche, c'est moins certain. Oui, il y aura des averses, mais pas une pluie continue toute la journée. Donc, dépendamment du moment exact de la course, faudra être à l'affût pour voir si pluie il y a pendant ce moment-là. Mais chose certaine, on commence les festivités vraiment avec une belle journée. Oui, les températures sont froides
1: ouais,
0: ce matin.
1: C'est pas chaud ce matin.
0: Oh non, 7 au centre-ville, mais il y a du gel par endroit. On est sous zéro,
1: ouais.
0: Là, dans les Laurentides, la Naudière, secteur de l'Estrie, Québec, l'Outaouais, pas très élevé non plus, 1, 2 degrés. Donc, frisquet ce matin, soleil dominant, température qui remonte jusqu'à 17-20 degrés. Ça se prend bien. La nuit prochaine, ça reste frais aussi. Il y a encore des possibilités de gel ici et là, principalement vers les Laurentides, secteur de Québec. Montréal même, on évite. Là, on est encore autour de 7 degrés. Il fera beau samedi, une bonne partie de la journée. L'ennuagement va se faire en fin d'après-midi. Les températures de l'ordre de 19 à 21 degrés. Et dimanche, oui, ce sera plus nuageux. Quelques averses qui se dessinent dans le scénario. Mais vous voyez, par contre, pour Québec, ça va arriver tard le soir, les averses. Donc, juste plus nuage dimanche. L'Estrie, Montréal, ça devrait être essentiellement un après-midi aussi. Alors, c'est pas complètement gâté comme journée. Fraîcheur, il y a aussi dans l'est du Québec. On est sous zéro à plusieurs endroits ce matin. Ce sera un soleil dominant aujourd'hui et demain. On passe encore par des possibilités de gel au sol la nuit prochaine. Et dans l'est, les nuages commenceront à être plus présents vers le Saguenay, le Bas-Saint-Laurent dimanche, mais ça reste ensoleillé vers la Gaspésie et la Côte-Nord. Du côté de l'Abitibi, même chose qu'à Montréal, on aura quelques averses au cours de la journée de dimanche. Les températures se maintiennent dans la jeune vingtaine pour la journée de samedi. Beau temps partout en territoire ontarien, 16 à 19 degrés, c'est ce qu'on compte au thermomètre aussi. Aujourd'hui, on commence la journée encore légèrement sous le point de congélation par endroit dans le nord de l'Ontario. Dans l'ouest, ça se réchauffe. Beau temps Vancouver, ça ira jusqu'à 20-25 degrés pour l'ensemble des secteurs. C'est assez variable ou nuageux avec éclaircies sur l'ensemble des prairies. On a une petite probabilité d'averse, un risque d'orage. 30 % fin de journée, principalement vers l'Alberta, le sud de la Saskatchewan. Les températures oscillent entre 18 et 22 degrés. Ça remonte d'un cran pour la fin de semaine et je dirais que c'est une belle fin de semaine pour l'ensemble des prairies avec une saveur estivale là, qui se dessine surtout pour la journée de dimanche.
1: Merci beaucoup. Bonne fin de semaine.
0: Bonne journée, bon week-end.

À la une des différents quotidiens de ce matin, le Journal de Montréal et la presse parlent de la victoire du Canadien avec le même titre, départ canon. Donc, tous les détails dans les deux quotidiens. Je reviens à la presse qui nous présente un article sur le manifeste des assaillants d'un attentat dans une mosquée en Californie, à San Diego. Donc, le manifeste des assaillants qui cite deux tueurs québécois, nous apprend la presse. Les deux jeunes de 17 et 18 ans qui ont abattu trois hommes lundi dans une mosquée de San Diego ont commis un attentat suprématiste blanc nourri par le web, selon le FBI. Et ils ont laissé derrière eux un manifeste de 75 pages, en plus de diffuser leur crime en direct. Et les deux jeunes adolescents donc ont cité dans leur manifeste plusieurs tueurs de masse qui les ont inspirés, dont Alexandre Bissonnette, auteur de l'attentat islamophobe à la Grande Mosquée de Québec, et Marc Lépine, auteur d'un attentat misogyne à l'École Polytechnique. C'est ce que nous dit la presse de ce matin. Alors, vous pourrez lire les détails. Les deux hommes en question ont fait également état dans leur manifeste de plusieurs ont fait écho à plusieurs attentats du genre survenus notamment en Nouvelle-Zélande et également en Norvège. Donc vous avez des détails dans la presse de ce matin. En une, Journal de Montréal, je vous le disais, oui, départ canon pour le Canadien, le Journal de Montréal et le Journal de Québec qui nous racontent aussi un litige à 3 millions de dollars pour un billet de loterie. On nous raconte que l'Auto-Québec se retrouve au cœur d'une chicane pour un gratteux valant 3 millions de dollars que se dispute une caissière qui a payé le billet de loterie, mais après avoir gagné le gros lot, et le propriétaire du dépanneur. Donc, la caissière a pris le billet, l'a gratté. C'était un billet gagnant. Elle l'a validé. Et puis, après, elle l'a payé. Donc, là, il y a un litige parce que le propriétaire dit, on avait déjà discuté plusieurs fois du fait qu'avant de gratter un billet, il fallait le payer. Donc, là, c'est le contraire qui s'est passé. Pour l'instant, Hydro-Québec. L'Auto-Québec n'a versé le gros lot à personne. Il y a un litige, je sais, dans les mains des tribunaux. Vous pourrez lire ça dans le Journal de Montréal et dans le Journal de Québec. Une sportive, une du devoir, je dirais, on parle de hockey féminin. La victoire qui fait rêver dans la LPHF professionnelle et amatrice de tous âges. Ils vont un symbole du progrès, de l'égalité dans le sport, mais aussi au Québec en général. On a notamment des témoignages de jeunes filles qui jouent au hockey et donc qui sont inspirées par ces joueuses de la Victoire et de la LPHF en général. Et on nous parle de Montréal sportive et festive. L'industrie touristique de la ville s'attend à vivre un été éclatant, notamment

grâce aux foules attirées par, en fin de semaine, le Grand Prix de Formule 1 du Canada. On nous dit que les bars, les hôtels sont remplis en raison, bien sûr, de ce Grand Prix, mais aussi des festivités entourant le Canadien de Montréal. Donc, plusieurs s'attendent à un été exceptionnel, un été qui commence plus tôt parce que pour la première fois cette année, le Grand Prix du Canada a lieu en mai plutôt qu'en juin. En une du Globe and Mail, on revient sur, évidemment, ce dont on va nous parler Jean-Philippe, c'est-à-dire ce référendum en Alberta. Également, ce dont va nous parler Marie-Michel sur le CRTC qui serre la vis aux diffuseurs en ligne. Mais on nous parle également de la capitale mondiale de l'érable. Il y a une bataille au Québec qui devient amère, titre le Globe and Mail, parce que à Plessisville, donc, on sait que c'est la capitale mondiale de l'érable depuis 50 ans. C'est devenu même officiel en 1993. La ville l'a enregistré comme marque de commerce. Mais récemment, la ville de Mirabel, en banlieue nord de Montréal, s'est nommée la capitale internationale de l'érable. Et là, à Plessisville, ça passe pas. On demande même à Mirabel d'abandonner cette marque pratiquement identique, mais Mirabel affirme qu'elle ne cédera pas et il en est question en une du Globe and Mail ce matin, si ça vous intéresse. Sinon, en une du site de Radio-Canada, on parle beaucoup de cette épidémie d'Ebola en RDC, en République démocratique du Congo. Tous les ingrédients pour que ça ne se passe pas bien sont réunis. Entrevue sous forme de questions-réponses de ma collègue Mélanie Meloche-Lubowski avec Joanne Liu, donc l'ancienne présidente internationale de Médecins sans frontières, pédiatre, urgentologue également. Il est question, si vous voulez avoir plus de détails sur cette épidémie, la façon dont le virus se propage, les inquiétudes également. Donc, une bonne façon de vous tenir au courant et d'avoir tous les détails au sujet de cette épidémie en une du site de Radio-Canada ce matin.

0: Jean-Philippe Robillard se joint maintenant à nous. Bonjour Jean-Philippe.
1: Bonjour Mathieu.
0: Oui, c'est officiel. Les Albertains vont se prononcer sur l'avenir de leur province au sein du Canada. Daniel Smith a annoncé hier soir la tenue d'un référendum. Dévoilement aussi de la question aura lieu donc le 19 octobre prochain.
1: Oui, effectivement. Et on connaît donc maintenant la question qui sera soumise, Mathieu, aux Albertains et aux Albertaines. C'est une question telle qu'elle est formulée actuellement qui ne va pas entraîner nécessairement la séparation de l'Alberta. Elle va plutôt, elle pourrait plutôt entraîner dans le fond un processus, entamer un processus qui pourrait amener un autre référendum, celui-là donc sur l'indépendance de l'Alberta. Et cette question, c'est la suivante, là, je vais vous la lire. Elle est quand même assez longue.
0: Oui,
1: l'Alberta doit-elle rester une province du Canada ou le gouvernement de l'Alberta doit-il entamer la procédure juridique prévue par la Constitution canadienne afin de tenir un référendum provincial contraignant sur la question de savoir si l'Alberta doit ou non se séparer du Canada? C'est une formulation donc qui est longue, qui est complexe, mais selon la première ministre albertaine, Mathieu, ça respecte à la fois la pétition des fédéralistes et des indépendantistes albertains. Dans son discours télévisé, la première ministre a d'ailleurs, ça a duré une quinzaine de minutes, a d'ailleurs dénoncé le jugement qui a déclaré récemment inconstitutionnel la pétition là, du groupe indépendantiste Stay Free Alberta, qui visait avec cette pétition-là, donc à déclencher un référendum sur l'indépendance de l'Alberta. Pourquoi cette juge avait donc déclaré ça invalide, cette pétition-là? C'est parce que les communautés autochtones de l'Alberta n'avaient pas été consultées, notamment par le gouvernement. Et pour Daniel Smith, donc, cette décision, ce jugement, ben, ça porte atteinte, là, clairement, aux droits démocratiques des Albertains. On l'écoute.
2: Je ne laisserai pas une erreur commise par un juge réduire au silence les voix de centaines de milliers d'Albertains. Ce n'est pas ainsi que l'on fait les choses en Alberta. Ce n'est pas aux tribunaux de décider de l'avenir de l'Alberta. Il est temps d'organiser un vote, de connaître la volonté des Albertains sur cette question et de passer à autre chose.
3: And move on.
0: Donc oui, il y aura consultation, il y aura la question que vous nous avez lue tout à l'heure et Danielle Smith l'a redit, elle le répète depuis un certain temps, elle va voter en faveur du fait que l'Alberta reste au sein de la Fédération canadienne.
1: Ouais, effectivement, elle n'a pas caché, Mathieu, qu'elle est fédéraliste et qu'elle le souhaite et qu'elle va voter donc pour que sa province reste au sein du Canada. Mm-hmm. Parce que selon elle, le Canada peut fonctionner et fonctionne même de mieux en mieux, selon la première ministre albertaine, même si pendant son discours, elle a dénoncé les ingérences du gouvernement.

0: fédéral dans des champs de compétences des provinces. On écoute encore une fois la première ministre de l'Alberta, Danielle Smith.
1: J'ai maintes fois réaffirmé que la position du Parti conservateur est de bâtir une Alberta forte. Je ne me suis jamais écartée de cette position et je ne le ferai pas aujourd'hui. Je voterai donc pour que l'Alberta reste au sein du Canada, tout en tentant de renforcer les droits provinciaux.
0: D'ailleurs, dans ce foulé-là, récemment aussi, on en a parlé, il y a eu cette entente entre le gouvernement fédéral, le gouvernement de Mark Carney et l'Alberta.
2: Merci beaucoup, Jean-Philippe.
0: Merci, au revoir.

0: Marie-Michèle Bordois de retour en studio avec nous. Oui, revenons sur ces entreprises en ligne, Marie-Michèle, qui vont devoir investir quoi, 3 fois plus dans le contenu canadien.
1: Oui, c'est une décision rendue hier par le Conseil de la radiodiffusion et des télécommunications, le CRTC. Mm-hmm. Décision qui allège aussi le fardeau pour les diffuseurs traditionnels. Donc, pour ce qui est en ligne, la contribution passe de 5 % des revenus faits au Canada pour la création de contenu local à 15 %. Il y a près du tiers des contributions qui va devoir soutenir la programmation en français, dont des émissions originales en première diffusion. Ça concerne les diffuseurs en ligne dont les revenus canadiens sont d'au moins 25 millions de dollars par année. On peut penser à Apple, Amazon, Spotify, par exemple. D'ailleurs, ces trois entreprises-là contestaient déjà la précédente ordonnance du CRTC devant les tribunaux. À voir ce qu'il en sera cette fois-ci. Les diffuseurs traditionnels, eux, voient leur contribution qui se situe jusqu'ici entre 30 et 45 % diminuer un peu à 25 % Globalement, l'estimation du CRTC, c'est que toutes ces contributions-là vont se chiffrer à plus de 2 milliards pour le contenu canadien et autochtone. Et puis, le CRTC qui a aussi rendu une autre décision, cette fois sur la découvrabilité des contenus canadiens, juge que ce serait prématuré pour le moment d'imposer des normes aux entreprises.
0: Bon. L'animateur américain Stephen Colbert était à la barre de son dernier Late Show à CBS.
2: We love doing this show for you, but what we really, really love is doing this show with you.
1: Une émission qu'il a fait avec et pour le public durant 11 ans. C'est la fin d'une époque, donc, pour cette émission qui a été diffusée sur les ondes de CBS pendant plus de 30 ans, jadis animée par David Letterman. Stephen Colbert, humoriste et critique féroce de Donald Trump, donc, avait pris le relais par la suite. Et même si CBS indique que l'annulation est purement financière, l'ombre de Donald Trump planait pour plusieurs sur cette décision d'annuler l'émission. Dernière émission régulière, donc hier soir, parce que pour Stephen Colbert, chaque émission était spéciale. Alors pour lui, il fallait hier, pour terminer, faire comme chaque émission, mais quand même inviter d'honneur Paul McCartney qui hier a chanté Hello Goodbye.

0: Oui, c'est Harmonium que vous entendez là, évidemment, qui fera un retour sur scène le temps d'un hommage à Serge Fiori.
1: Le 24 juin, lors du grand spectacle de la Fête nationale du Québec à Montréal. 24 juin, ça fera un an, jour pour jour, que ce grand de la musique nous aura quittés. Et le comité de la Fête nationale qui a dévoilé hier sa programmation, ça comprend ce grand spectacle en direct du Parc Maisonneuve, dont l'un des moments les plus attendus sera sans doute la prestation des membres d'Harmonium, Monique Fauteux, Serge Loca, Libère Subirana et Louis Valois, qui vont se réunir sur scène pour rendre un hommage posthume à Serge Fiori. Un moment qui sera assurément riche en émotions. La soirée, à nouveau animée cette année par la comédienne Guylaine Tremblay, va proposer aussi des performances de plusieurs artistes, parmi eux Diane Dufresne, Pierre Lapointe, Mathieu McKenzie. Grand spectacle qui sera donc diffusé le 24 juin sur Ici Radio-Canada Télé et sur ici tout.tv.

0: Ça commence bien la journée, ça, d'entendre du harmonium comme ça. Et parlons maintenant du groupe canadien Hush, qui fait paraître son premier album.
1: Trio montréalais formé des musiciens Miles Dupire-Gagnon, Gabriel Lambert et de la chanteuse originaire d'Atlanta, Paige Barlow, propose ici For Dolly. C'est autant un album, je dirais, à rouler à vélo sur les routes d'été, à s'arrêter dans un champ sous le soleil, que aussi un album qui traduit l'ambiance de fin de soirée. Bref, c'est un album

0: Alors, groupe Hush qui nous présente ici tout premier album For Dolly.
1: Alors voilà, vous pourrez retrouver ça sur les différentes plateformes. Merci beaucoup Marie-Michel.
0: Bonne journée,
1: bonne fin de semaine. Voilà pour cette édition d'À la Une. Je vous rappelle que vous pouvez nous suivre évidemment à la radio sur l'application Radio-Canada Audio également. Nous sommes diffusés sur RDI de 6h30, pas de 6h30, de 5h30, oui, à 6h avant l'équipe de Première Ligne ou de Vendredi. D'abord l'info. Vous voulez nous écrire à la une @radiocanada.ca ou encore la bulle de conversation sur l'application audio. Tiens, on va se laisser avec Hush, le temps de vous souhaiter une belle journée, une bonne fin de semaine. À lundi.

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Nous sommes vendredi le 22 mai, il est 5h30. Bienvenue à Paris C'est l'info. Je m'appelle Isabelle Ménard. Et justement, allons-y. Vous êtes pressés, je comprends. Allons-y, mettons-la.

0: C'est ce genre de journée-là ce matin où on se réveille avec le grand sourire parce que quelle superbe partie pour les fans des Canadiens de Montréal hier, bien sûr, qui ont remporté leur premier match contre les Hurricanes de la Caroline. Jérôme Roy, bonjour.
1: Allô Isabelle.
0: Étienne Meunier, bonjour.
2: Bonjour.
0: Laurence Frappier, bonjour.
3: Bonjour.
0: Qui a écouté le match ici? Personne.
1: Vous avez posé la question hier, Isabelle, en toute fin d'émission. Ouais. Allez-vous regarder? Là, j'étais pas certain. Et je m'étais dit, je vais écouter la première période et ensuite je verrai. 4-1? Je suis allé faire mon roupillon, j'ai dormi comme un bébé. J'étais en confiance.
0: En confiance.
1: L'allure du match, ne m'inquiétait pas du tout.
0: Ah non, mais voyez-vous, vous m'avez fait rire parce que vous nous avez écrit un petit mot quand vous êtes allé vous coucher. Je vais t'envoyer. Tout est là, tout est là. C'est vrai que dormir à 4-1, là, on dort beaucoup mieux. Quoique les gens qui se sont couchés à 3-1 samedi soir se sont réveillés quand même de mauvaise humeur samedi dernier, évidemment. Ouais. Parce que
1: on dit souvent qu'une avance de 2 buts est la pire avance à avoir dans le monde du hockey. Mais là, 3 buts en première période, 2 buts sur des échappés. Les joueurs des Hurricanes qui n'étaient pas organisés. Clairement, la pause de 12 jours a fait mal à l'équipe. Ben, mal. Il y a une intensité dans les séries qu'on ne retrouve pas si on a 12 jours de pause. Donc, 11 ou 12 jours, là. Bref. Voilà, ça a paru hier et ça sera pas le cas samedi. Ça va être plus difficile samedi pour le Canadien de Montréal, mais hier,

0: Après la première période, je fais comme, bon, je peux aller dormir et ça va juste être correct.
1: Oui, complètement. Vous, Étienne, rien?
2: Et pour la première fois des séries éliminatoires, je n'ai pas écouté un match des Canadiens.
1: Mais là, vous savez ce que ça veut dire, hein? Peut-être.
2: Non. J'ai regardé les 14 derniers matchs, ils se sont rendus en deuxième ronde. Là, je suis pas superstitieux à ce point-là. Là, j'aurais pas le choix de reprendre ce samedi.
1: Je comprends parfaitement. Laurence, vous?
3: Et oui, même moi, Étienne, j'en ai regardé une partie et j'étais au Festibière.
1: Mais voilà.
3: après le spectacle de Gab Bouchard, il y avait le party de visionnement au Festibière, un écran où le match était projeté. Donc, j'ai pu voir une partie de la deuxième période. Et là, ben, comme ça allait bien, j'ai repris la route vers la maison à la fin de la deuxième.
1: Moi, ça m'a fait tellement rire parce que j'ai manqué le début du match. Puis si on manquait le début du match, on manquait déjà deux buts. On est d'accord.
0: On manquait l'essentiel de la rencontre.
1: À peu près. Parce que après une minute et demie, il y avait déjà deux buts. Donc, j'ai manqué.
0: Une minute et demie, il y avait.
1: Deux, non, c'était.
0: Une minute. À une minute, il y avait deux buts.
1: Ah, ben écoutez, moi je suis rentrée à 18, il restait 18 minutes environ 30, vous avez raison, donc il y avait déjà un but, je suis comme OK, bon, ça va, j'ai vu le but d'Ano, je suis allée me coucher à ce moment-là et le temps que je finisse mes petits trucs, que je prépare mes choses, quand j'ai fermé les yeux, c'était 4-2, je fais bon OK, il y a beaucoup de matchs tout d'un coup. Bref, j'ai trouvé ça quand même assez fascinant comme match. Tant mieux si vous avez eu la chance d'écouter au moins l'excellente première période. Et pour les plus motivés d'entre vous, vous allez voir, c'est un peu partout dans les médias aujourd'hui. Ben il y a une compagnie de Québec qui s'appelle Chrono Aviation, qui est un transporteur aérien, donc qui est basé, je le disais, à Québec, qui propose un vol nolisé à bord d'un Boeing 737 pour 189 passagers pour assister au match du Canadien de demain. Alors, si ça vous intéresse, là, il y a vraiment un vrai prix. C'est environ presque 2 000 $, donc 1 950 $ par personne. Ça inclut le transport, l'autobus, les billets pour le match. Et vous pouvez partir donc de Québec à 13
0: heures. Le vol aller-retour, les billets pour le match?
1: Oui.
0: À 2 000 $?
1: Oui, c'est pas si mal. Pensez-y.
0: C'est pas si mal. ça dépend pour quel portefeuille. Là,
3: oui, mais... c'est tout inclus, mais de hockey et c'est... seulement une journée.
1: Seulement une journée, mais écoutez, si
0: c'est
1: ça...
0: quand même un vol aller-retour en Caroline avec un match de hockey.
1: Avec un match de hockey.
2: La nuitée ou...
1: Non, on revient directement parce que justement, c'était pas la chambre à l'hôtel, là, mais le transport, l'autobus, les billets, mais quand même, là, aller-retour, là, vous partez à 13h l'après-midi, samedi après-midi, et vous revenez ensuite.
0: En pleine nuit,
1: pour tondre votre gazon dimanche matin. C'est pas si mal, quand même, si ça vous intéresse. Ben, si ça vous intéresse, vous avez jusqu'à 2h aujourd'hui pour réserver une place. Donc, c'est encore possible de le faire. C'est un projet assez particulier, mais ça me fait rire. Moi, je me suis dit, il y a des gens qui sont vraiment plus intenses que d'autres. Bref, si c'est un projet qui peut vous intéresser, si vous avez le portefeuille aussi, parce qu'il faut le dire, c'est peut-être une bonne solution. Et parlant de code d'écoute de matchs de hockey, je veux juste revenir, parce que hier, on le disait, il y avait un peu moins de 1,7 million de personnes sur TVA Sports qui ont écouté le match numéro 7 entre le Canadien et les Sabres, avec une pointe d'audience à 2 millions. Mais on a appris quand même cette semaine que le hockey féminin aussi s'est démarqué. Il y a eu des pointes intéressantes. La victoire de Montréal, qui a remporté donc la Coupe Walter, la première de son histoire, a attiré 770 000 téléspectateurs mercredi à RDS. Donc, plus d'un demi-million de gens qui ont regardé la finale. Je trouve ça fort, fort impressionnant.
0: Tant mieux.
1: C'est vraiment une belle nouvelle. Comme quoi, quand elles ne sont pas en compétition avec les Canadiens, surtout en série, le public est au rendez-vous. Donc, encore une fois, félicitations aux filles de la victoire et bravo encore pour cette belle victoire et cette belle audience qui vous a suivi pour ces superbes séries de hockey. Donc, on va reparler du Canadien un petit peu plus tard en détail. Étienne, vous allez nous donner un petit peu plus de constance. Là, on va savoir ce qui s'est passé pendant le match pour ceux qui, comme moi, se sont couchés un petit peu plus tôt. Mais avant, on va parler un peu de ce qui se passe chez nous. Jérôme, entre autres, il faut agir tôt et de façon concertée. C'est ce qui ressort du plan d'action pour les jeunes et leurs familles du CIUS de l'Estrichus.
0: Ce plan, Isabelle, a été mis en place à la suite du dépôt du rapport de la Commission spéciale sur les droits des enfants et la protection de la jeunesse, mieux connue sous le nom de la Commission Laurent. On en a parlé plus tôt cette semaine avec un bilan quinquennal du ministre Lionel Carman. Alors, hier, la directrice générale adjointe au CIUS de l'Estrichus, Karine Duchesneau, a expliqué que plus de 300 personnes ont été ciblées en région pour identifier les priorités d'action et mieux coordonner les services.
4: La conviction que j'ai, et je pense que je peux partager avec les partenaires, c'est que en agissant le plus rapidement possible, en étant le plus concerté dans des situations complexes, en ayant une accessibilité qui est plus adaptée, c'est certain qu'on aide les jeunes et les familles. Ensuite de ça, on minimise les risques. Donc, de dire qu'il n'y a aucun événement qui pourrait arriver, ce serait un engagement que je ne suis pas en mesure de prendre. Mais notre engagement, il est vraiment sur l'accessibilité et la concertation entre les partenaires pour faire en sorte que les situations complexes que vivent nos jeunes puissent être adressées adéquatement.
0: Par ailleurs, le CIUS de l'Estrichus assure que les jeunes ne sont pas laissés à eux-mêmes à 18 ans. Il y a un accompagnement dans la transition à la vie adulte parce que les services ne s'arrêtent pas à la majorité légale. René-Charles Quiriot nous a préparé un reportage complet à ce sujet. Je vous présente ça un peu plus tard. Et parlant de jeunes, il y avait beaucoup de fierté dans l'air hier à l'école Le Goéland de Sherbrooke. La remise des diplômes pour les élèves qui fréquentent cet établissement avait lieu. J'aurai aussi un reportage de Guillaume Renaud qui, lui, nous parlera de l'accès à la profession de psychologue qui est de plus en plus difficile. Ce qui arrive, c'est que l'admission au doctorat, une étape nécessaire pour y arriver, n'a jamais été aussi contingentée. Et ça, ça force de nombreux étudiants bacheliers à revoir leur plan de carrière. Il y a déjà un texte qui est en ligne sur notre site Internet ou encore notre application mobile Info là-dessus. Il y a Tourisme Canton de l'Est qui a officiellement lancé hier sa saison estivale et cette année, c'est le tourisme gourmand qui est à l'honneur. Le lancement a d'ailleurs eu lieu chez les Jardins Bolton, qui existent depuis 2017 à Bolton Est. À Drummondville maintenant, il y a l'entreprise N&N Remorque qui dénonce une procédure amorcée par la ville. En fait, cette dernière veut mettre la main sur les terrains de l'entreprise située derrière son usine de la route 139 pour aménager un futur parc industriel aux abords de l'autoroute 55. Et là, ce que disent les propriétaires, c'est que la mesure bloque un plan d'expansion de 20 millions de dollars visant à regrouper en un site toutes les étapes de fabrication de ces remorques vendues un peu partout en Amérique du Nord. Et à Coansville, en terminant, il y a un incendie qui a ravagé deux résidences de la rue Pine. Hier après-midi, il y a un cabanon qui a aussi été détruit par le brasier. En fait, c'est à cet endroit qu'aurait pris naissance le feu avant de se propager aux maisons. Les autorités ont reçu l'appel peu avant 16 heures. À l'arrivée des premiers répondants, les trois bâtiments étaient déjà en flammes. Ça a été assez violent comme incendie. Heureusement, pas de blessés. Tous les résidents ont trouvé refuge chez des membres de leur famille, selon le directeur du service de sécurité incendie de Coansville, Jocelyn Dany. Il explique que le cabanon et une des maisons sont assurément des pertes totales, alors que la deuxième maison nécessitera une analyse plus profonde.
5: La maison qui est perte totale a plus de toit. Le toit s'est effondré à l'intérieur. Le premier étage s'est effondré au sous-sol. Ça l'est vraiment perte totale. La deuxième maison, on voit de l'intérieur que les poutres de toit, les poutrelles de toit sont carbonisées, sont brûlées, donc il faut qu'ils soient changés. Donc, c'est le gros des dommages, il faut qu'ils refassent complètement la toiture. Puis le garage, il n'y en a tout simplement plus. Il est brûlé jusqu'à part.
0: Une soixantaine de pompiers provenant de Coansville, Dunham et de Bromont ont combattu les flammes. L'incendie a été maîtrisé en soirée. La manipulation d'objets inflammables par un enfant serait à l'origine de l'incendie, c'est ce qu'on dit, mais le dossier fait toujours l'objet d'une enquête.
1: Merci beaucoup, Jérôme.
0: Je vous en prie.
1: Tous les détails dans les futurs bulletins. Il y a une fermeture d'une voie sur deux sur l'autoroute 55 à la hauteur du 14e kilomètre. En gros, c'est dans le coin de Stansted Est. C'est un bris de la route, en fait. Ça s'est passé hier après-midi. Il y a encore des entraves ce matin, donc c'est en direction nord. Si vous passez par là ce matin et que vous voulez nous donner un petit peu de détails pour nous dire ce qui en est, on est preneurs, bien sûr, pour pouvoir accompagner les auditeurs et les auditrices qui sont en voiture et qui passent dans le secteur. Vous avez fait une sortie pour nous, Étienne, au cours de la journée d'hier. Vous avez décidé de vous plonger dans un autre sport, là.
2: Eh bien, c'est cette fin de semaine que le Grand Prix de Formule 1 du Canada se déroule à Montréal. Et on s'est questionné à savoir si cet engouement autour du sport automobile dans la métropole résonnait jusqu'ici sur des plus petites pistes. Donc, je suis allé voir le Karting Offered qui est à Magog pour savoir si, justement, les amateurs se dirigeaient vers ces petits circuits pour sentir un peu la vitesse comme les pilotes le font professionnellement.
1: Avez-vous déjà fait ça, du karting ici? Est-ce que tout le monde a déjà fait du karting comme expérience? Beaucoup?
3: Non, j'ai jamais essayé ça.
1: C'est vrai?
3: Mais ça a l'air tellement fun. Peut-être que le reportage d'Étienne va me donner le goût d'aller faire mon tour. Là.
1: Possiblement. J'en ai fait à quelques reprises et c'est vrai que c'est le fun, mais je vous avoue que j'ai plus peur que je pensais. J'ai de la misère à faire de la vitesse. On dirait que j'ai peur de renverser et pourtant tout est assez sécuritaire. Là, pour vrai. À la vitesse que je roule, il n'y a pas de danger que je renverse. Je vais vite.
2: Et mais... vous êtes vraiment en bas aussi, donc ben, c'est renverser, ça...
1: C'est pour vraiment du ouais, donner ouais. un élan, là, pratiquement.
0: Il faut y mettre
1: là.
0: Du sien, là, ouais.
1: Êtes-vous compétitif? Êtes-vous du type à vouloir vraiment être le plus possible premier là, dans une course, même en karting?
0: Ben oui.
2: Oui.
0: Ben là,
2: c'est sûr.
0: Ça mais s'appelle une course.
2: À mes souvenirs, je suis pas super bon en karting. Je sais pas, j'ai pas ce flair-là de bien négocier les courbes, mais je dois admettre qu'hier, en voyant la piste complètement déserte de ce... jeudi matin, là, j'avais envie de profiter.
1: Ah
2: là,
1: ouais, à ouais. faire vos essais libres, vous aussi.
2: Exactement.
1: Là. Vraiment donner le maximum pour vous qualifier. Là.
2: Ouais.
1: Ah, c'est vrai que c'est une belle activité. On devrait faire ça en équipe, aller faire un petit tour justement de karting, juste pour voir les plus compétitifs d'entre nous.
0: Puis se rendre compte que c'est Laurence là, qui nous bat à plate couture.
1: Il y a des chances. Ah, pourquoi pas, c'est toujours possible. Donc, on vous en parle un petit peu plus tard. C'est vers 7h15 hein, qu'on va justement parler de karting et de F1. Donc, pour les amateurs de sport automobile, ben, soyez là. Vous allez avoir un beau moment, j'en suis convaincue.

0: nous en avez glissé un mot il y a quelques instants. Vous êtes allé faire un petit tour, vous, au festivière hier.
1: Oui, puis là, on vous met dans l'ambiance pour la soirée qui nous attend ce soir avec cette chanson Bicyclette, collaboration entre nous l'autre, Qualité Motel et Mike Lee. Je vais y revenir. Hier soir, c'était Gab Bouchard qui était sur la scène. Et je dois dire que c'était assez rempli devant la scène pour assister à son spectacle. Et bonne le site est vraiment bien fait. Donc, un peu partout où tu te places, c'est en pente. Donc, il y a une bonne vue, le son est bon. Et au devant de la scène, il y avait vraiment des fans finis. Et j'étais parmi eux, je dois le dire. Mais les gens chantaient toutes les paroles. C'était une chorale complètement sur presque toutes les chansons. C'est fou comme les fans de Gab Bouchard embarquent complètement dans la musique. Donc, ça a été une super belle ambiance. Il y a eu plusieurs échanges aussi. Et c'est pas quelque chose qui va toujours de soi dans les spectacles de Gab Bouchard, des échanges sur le score du Canadien,
0: ben
1: entre
0: oui.
1: autres.
0: Mais c'est drôle parce qu'il paraîtrait que c'est la même chose quand il est venu au Granada récemment. Les gens connaissent vraiment les chansons de Gab Bouchard. C'est vraiment un partage qu'ils font avec l'artiste.
1: Oui, c'est la même chose qu'on avait vu. Je sais pas, c'est pas tous les artistes qu'on aime, qu'on arrive à mémoriser les paroles comme ça, mais on dirait que Gab Bouchard, il y a vraiment un effet de mémorisation ouais. de ses paroles que, ouais. où je sais pas, les gens embarquent vraiment vraiment dans son art, dans sa musique, et donc ça a donné vraiment une soirée super festive. Ça a commencé un peu plus tranquillement, par exemple, je dois dire le site ouvre à 4h et ça a été vraiment plus vers le début du spectacle à 20h avant qu'il y ait une foule rassemblée, mais ça permet de profiter du site au maximum qui est quand même assez grand. Il y a beaucoup d'installations, beaucoup de choses proposées, des camions de nourriture de rue, il y a une friperie mobile, il y a une piste de danse country avec de l'animation avec un instructeur, il y a beaucoup d'espace de détente, donc c'est super agréable comme festival. Et après le spectacle, ben l'ambiance a continué avec le party de visionnement du Canadien, là aussi sous il y a une petite tente où c'est installé, il y avait quand même beaucoup de
0: à l'extérieur.
1: Là, beaucoup de chandails du Canadien.
0: Faisait
1: sur le
0: pas trop froid non plus quand même.
1: Ah, c'était quand même assez frisqué. Ben ouais. Fallait penser le manteau en conséquence. Et il y a aussi une petite zone DJ pour l'après-spectacle qui est super festive. Donc, une belle soirée. On continue ça samedi. Ça va être Jay Scott à 20h avec Greenwoods en première partie. Et ce soir, Bicyclette, qu'on vient d'entendre, la chanson Qualité Motel qui va être là, notre formation sherbrookoise. Donc, une fierté quand même de les avoir dans le coin. Et pour eux aussi, c'est toujours plaisant de venir jouer chez nous. Louis Clavis était de passage à l'émission Vivement le Retour hier. Et il nous a parlé de sa réalité, de manier trois projets quand même avec Valère, Qualité Motel et son projet solo qui prend de l'ampleur. Et il nous a parlé de son amour du sport et aussi de ce qui nous attend pour le spectacle de ce soir. Donc, je vais vous présenter tout ça un peu plus tard dans l'émission vers 7h40.
0: Merci beaucoup, Laurence. Et vous le disiez hier, en fin d'émission, d'ailleurs, il y a vraiment un calendrier de tous les spectacles à voir là, sur l'application audio dans l'émission d'hier grâce à Laurence vers 8h40, 8h45. On a parlé beaucoup de spectacles. Et il y en a un autre ce soir qui risque de faire vraiment plaisir aux fans. D'ailleurs, on va vous faire plaisir, on va vous mettre dans l'ambiance tranquillement parce que, bien sûr, Lou-Adriane Cassidy, qui sera du côté du Vieux Clocher de Magog, c'est complet malheureusement. On va l'écouter avec On n'arrête pas. Oh!

0: Lou Adrian Cassidy avec On n'arrête pas de son album Triste Animal.
1: Les joueurs des Canadiens sont debout à leur banc. Les Canadiens viennent chercher un match en Caroline et gagnent le match numéro 1, 6-2.
0: Et le Canadien, bien évidemment, s'impose lors du premier match de cette série, Étienne.
2: Une solide performance offensive pour la troupe de Martin Saint-Louis qui signe une victoire de 6-2 contre les Hurricanes de la Caroline. On vient d'entendre Félix Séguin qui disait « Les joueurs du Canadien sont debout au banc ». On n'a pas eu beaucoup de ça durant les séries éliminatoires. Les matchs concluaient vraiment aux dernières secondes de la rencontre, souvent un écart d'un but, mais pas hier. Et il n'aura pas fallu être très patient pour voir les premiers buts de cette série. On le disait plus tôt dans l'émission, après seulement 33 secondes, c'est Seth Jarvis, l'attaquant des Hurricanes, qui a ouvert la marque. Mais Cole Caulfield a répliqué et a trouvé le fond du filet à 5 contre 5. Il faut le souligner pour ce jeune attaquant du Canadien. Et puis donc, c'était 1-1 après seulement une minute de jeu. Et puis le festival offensif s'est continué car 10 minutes plus tard, Dano, Texier et Demidov avaient tous trouvé un moyen de déjouer le Cerbère des Canes, Frédéric Anderson. Et puis c'était donc 4-1. Première période difficile pour les Hurricanes. On évoquait avant la série que 11 jours de repos, ça pouvait être traître. Eh bien, ça a été confirmé hier pour le début de la rencontre, mais ils ont toutefois brisé cette tendance en deuxième période en étant très dominants, mais Debèche a résisté, il n'a laissé qu'un but. Puis, en troisième période, les Canadiens ont réussi à faire ce qu'ils ont tant raté en saison régulière. Comme on dit en bon français, closer la rencontre, donc fermer les livres, là, c'est-à-dire de s'assurer de consolider cette avance. Souvent, on arrivait avec une avance d'un but ou, comme disait Jérôme, une avance de deux buts qu'on n'aime pas beaucoup avoir.
0: Ouais.
2: Et on échappait à cette rencontre, mais ça n'a pas été le cas. Ils ont étouffé les Hurricanes, seulement accordé 2 tirs durant les 20 minutes de la troisième période. Bref, Juraj Slafkovský a également contribué en troisième en marquant 2 buts, dont un dans un filet désert. Il n'avait pas marqué depuis le match numéro 1. On se rappelle son tour du chapeau contre le Lightning de Tampa Bay. Bref, victoire de 6-2 et les joueurs du CH n'ont pas eu l'air de manquer d'énergie dans cette première rencontre. C'est à voir s'ils pourront maintenir cette cadence pour les prochains matchs car on sait que les Hurricanes vont rebondir. On peut entendre l'attaquant du Canadien qui a marqué hier, Philippe Dano, à ce sujet.
3: Oui, c'est sûr, là, un petit peu rouge, j'imagine. Pourtant, avec le système qu'ils ont, ils ont besoin de reposer. Là, ils travaillent assez les détails, ils travaillent extrêmement fort, les batailles. Ils ont montré un peu de leur talent en deuxième période, puis leur façon de jouer. Donc, faut évidemment expecter qu'ils vont sortir fort la prochaine game. Tout comme le premier chef qu'il y a eu aujourd'hui.
2: Rien n'est assuré quand on affronte la meilleure équipe de la conférence de l'Est. Mais hier soir, les joueurs du tricolore ont certainement trouvé un moyen de percer la muraille des Hurricanes. Dernière statistique, mais non la moindre. À la première série contre Ottawa, les Hurricanes ont accordé 5 buts, donc en 4 matchs. À la seconde, contre Philadelphie, ils ont encore accordé 5 buts. Et hier soir, en une seule rencontre,

0: contre Montréal, ils ont accordé 6 buts. Donc, c'est une recette offensive qui a fonctionné pour le Canadien, mais c'est à voir s'ils vont pouvoir maintenir cette cadence. Bref, la table est mise pour le prochain duel qui est demain, donc samedi soir à 19h et toujours en Caroline.
1: Je ne sais pas si vous avez vu les entrevues avec William Carrier, qui est un Québécois qui joue avec les Hurricanes de la Caroline, qui disait que quand les Canadiens ont finalement remporté le 7e match contre les Sabres de Buffalo, son téléphone s'est mis à sonner parce qu'il dit tous ses amis... Il dit même ma femme, je pense, prend pour le Canadien de Montréal. Et la plupart des gens qui ont écrit des messages à Alex Hargis, ben c'était pas nécessairement pour l'encourager de battre les Canadiens, c'était un peu l'inverse. Donc vous voyez un peu le principe, ça vaut la peine, c'est dans la presse, dans le Journal de Montréal ce matin. Donc ce cher William Carrier qui doit se battre contre son équipe d'enfance. Ils sont nombreux comme ça, j'imagine, dans la Ligue nationale.
0: Ouais, il a récolté un point hier, tout de même, une passe sur le deuxième but. Mais comme quoi, c'est vraiment l'équipe nationale. Là. Quand les Canadiens sont en série, tout le Québec prend pour eux.
1: Oui, voilà.
0: Mais bref, donc, il y a tout de même un autre sport très important à Montréal dès aujourd'hui. C'est le début de la fin de semaine du Grand Prix de Formule 1 du Canada. Donc, la course a lieu dimanche à 16h, mais les qualifications ont lieu demain et aujourd'hui, ce sont les essais libres pour la course de Formule 1. Mais il y a du nouveau cette année. Connaissez-vous les courses sprint de Formule 1?
1: On dirait que ça me dit pas grand-chose, mais peut-être que j'ai vu ça passer un peu. Donc, il va en avoir à Montréal en fin de semaine?
0: Exactement. Pour la première fois de son histoire, le circuit Gilles Villeneuve va accueillir donc ses courses qui se déroulent sur 100 km, soit le tiers du Grand Prix. Ça prend environ une trentaine de minutes. C'est vraiment pour donner le ton à la fin de semaine. Donc, ça va avoir lieu demain, samedi. Et les qualifications pour le sprint ont donc lieu aujourd'hui. Donc, c'est nouveau. Si vous voulez suivre ça, c'est vraiment des courses plus axées sur la vitesse et ça rapporte des points tout de même pour le circuit.
1: Ah oui?
0: Ouais, c'est au plus 8 points en comparatif un Grand Prix alors qu'on l'emporte, c'est 25 points. Donc, bref, c'est à peu près le tiers des points, le tiers du temps. C'est ça, essayer de rendre ça plus dynamique.
1: Changer la formule un petit peu, là. Ouais.
0: Exactement. Et puis, ça veut pas dire que ça va être récurrent pour Montréal. Il y a 6 Grands Prix qui sont choisis à chaque année pour recevoir ces courses sprint. Certains reviennent à chaque année, comme Shanghai et Miami, qui les accueillent tout le temps, mais ça dépend du niveau commercial, géographique, bref, le calendrier de la saison, tout ça joue. Alors, c'est pas certain que Montréal va le revoir nécessairement, mais sinon, dès aujourd'hui, ça pourrait donc changer, pas dès aujourd'hui, parce qu'aujourd'hui, c'est les qualifs. Vraiment, demain sont les sprints, donc ça pourrait changer, en fait, le pointage, puisque en ce moment, le classement, eh bien, il est surtout dominé par l'écurie Mercedes, avec le jeune Antonelli, là, il a 3 victoires sur 4, puis Russell a une autre victoire. Donc, il cumule vraiment les 4 courses jusqu'à présent, l'écurie Mercedes. Sinon, on peut voir Ferrari aussi qui est dominant. Mm-hmm. Ce qui est surprenant aussi, c'est Verstappen qui se retrouve à la 7e position, celui qu'on connaît.
1: Il ne doit pas être content parce qu'il a pas l'air commode, Verstappen. Donc, il ne doit pas être très content.
0: Et non, il y a un autre pour qui c'est plus difficile. Eh bien, c'est le pilote d'Aston Martin qui est Lance Stroll, notre Québécois, qui a mentionné ne pas... Il s'attend pas à rebondir de sitôt pour le Grand Prix de cette fin de semaine. On peut l'écouter.
2: C'est ça. Les choses changent pas overnight en Formule 1. Ça prend du temps. Alors, c'est sûr, on n'est pas où on veut être comme équipe. Alors, ça va être un fin de semaine difficile. C'est ça la vérité. Mais on continue à travailler. On continue à pousser pour améliorer les voitures à chaque fin de semaine.
0: Il se trouve au 22e et dernier rang des pilotes de la Formule 1, derrière son coéquipier Fernando Alonso. Donc, plus rien ne va pour l'écurie Aston Martin. Peut-être qu'ils sont en difficulté en raison des nouveaux règlements, en raison des changements de moteurs. Mm-hmm. Bref, il y a des moteurs hybrides. Ça favorise certaines écuries comme McLaren, mais ça en désavantage d'autres comme Aston Martin.
1: Ils n'ont jamais été très, très performants, cela dit. Là, c'est une équipe vraiment, c'est jamais une équipe qui domine, mais ils arrivaient quand même
0: en dernière position.
1: En dernière position. Lance Stroll, c'est pas le meilleur des pilotes. On l'aime.
0: Si je me rappelle bien, Fernando Alonso, son coéquipier, se classait tout de même dans le top 10.
1: Oui, il arrivait quand même à se battre.
0: Là, c'est surprenant de voir vraiment les deux au bas fond qui sont côte à côte. Bref, c'est à observer cette fin de semaine. Il y aura aussi toutes sortes d'autres courses qui sont aussi intéressantes à Montréal. Donc, la Formule 2 et aussi la Formule 1 Académie.
1: Oui, et d'ailleurs, ils ont même donné à chacun des pilotes un chandail du Canadien de Montréal. Je sais pas si vous avez vu ça avec leurs chiffres, avec leur nom. Et il y en a plusieurs qui semblaient pas trop comprendre pourquoi. Il y en a d'autres qui étaient contents. Bref, c'est à voir, c'est un peu partout dans les médias, encore une fois. Jérôme, les Albertains vont se prononcer sur leur avenir au sein du Canada en octobre prochain.
3: C'est officiel. La première ministre Danielle Smith a annoncé dans un discours télévisé hier l'ajout d'une question à ce sujet lors du référendum prévu le 19 octobre.

0: prochain. Il en sera question avec Jean-Philippe Robillard lors du Radio Journal dans les prochaines minutes. Avec Juliane Lapointe, il sera aussi question du CRTC, le Conseil de la radiodiffusion et des télécommunications, qui veut que les grandes plateformes de diffusion en ligne, on pense ici à Netflix par exemple, mais en fassent trois fois plus pour le contenu canadien. Et plus tard sur la scène locale, je vous parlerai d'une entreprise de Bromont qui reçoit une aide financière pour les produits de l'érable.
1: Merci beaucoup, Jérôme. Et le concert jazz qui se tiendra dimanche, il y a un concert jazz qui se tiendra dimanche au profit du Festival de jazz de North Hadley.
2: C'est l'Orchestre Jazz de Sherbrooke qui présente un hommage à Michael Bublé et Ella Fitzgerald à la salle Bendine de l'Université de Bishop. C'est une façon d'amasser des fonds pour la deuxième édition du Festival de jazz de North Hadley. Je parlais avec John Geary, qui est un musicien talentueux et directeur artistique du festival. Je présente ça vers 6h40.
1: On sera là, Laurence Frappier et toute l'équipe de Paris Ici l'Info, tout de suite après le Radio Journal.
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9: Les Albertains appelés à se prononcer sur leur place dans le Canada.
10: Should Alberta remain a province of Canada?
9: La première ministre Danielle Smith demandera à l'électorat de se prononcer lors d'un référendum en octobre. Une série qui démarre en force.
11: C'est un ouragan! Les Canadiens, trop forts pour l'instant!
9: Le Canadien de Montréal s'impose par la marque de 6-2 dans le premier match contre les Hurricanes de la Caroline. Et plus de contenu canadien sur les plateformes de diffusion en ligne, c'est ce qu'ordonne le CRTC qui resserre et modernise ses règles. Bonjour, ici Mathieu Bellumeur, bienvenue au Radio Journal. C'est officiel, les Albertains vont se prononcer sur leur avenir au sein du Canada lors d'un référendum en octobre. Leur première ministre, Danielle Smith, en a fait l'annonce dans un discours télévisé hier en soirée. Jean-Philippe Robillard est avec nous. On connaît maintenant la question qui sera soumise aux Albertains.
12: Oui, et c'est une question, Mathieu, telle qu'elle a été formulée, qui ne va pas entraîner la séparation ou l'indépendance de l'Alberta. Elle pourrait plutôt enclencher un processus référendaire, entraîner un autre référendum, celui-là sur la souveraineté de l'Alberta. Cette question, c'est la suivante. Je vous la lis. Vous allez voir, elle est assez longue. L'Alberta doit-elle rester une province du Canada ou le gouvernement de l'Alberta doit-il entamer la procédure juridique prévue par la Constitution canadienne afin de tenir un référendum provincial contraignant sur la question de savoir si l'Alberta doit ou non se séparer du Canada. C'est une formulation, je vous l'ai dit, qui est longue, qui est complexe, mais qui, selon Danielle Smith, la première ministre de l'Alberta, respecte à la fois la pétition des fédéralistes et des indépendantistes de l'Alberta.
9: Alors, et justement, la première ministre Smith a dit qu'elle va voter pour que l'Alberta reste au sein du Canada.
12: Oui, dans son discours télévisé d'une quinzaine de minutes, la première ministre n'a pas caché qu'elle est fédéraliste, qu'elle souhaite que sa province demeure au sein du Canada, parce que selon elle, le Canada peut encore fonctionner et fonctionne même de mieux en mieux, selon elle, depuis que Mark Carney est à Ottawa. On écoute la première ministre, Danielle Smith.
13: J'ai maintes fois réaffirmé que la position du Parti conservateur est de bâtir une Alberta forte. Je ne me suis jamais écartée de cette position et je ne le ferai pas aujourd'hui. Je voterai donc pour que l'Alberta reste au sein du Canada, tout en tentant de renforcer les droits provinciaux.
12: Et il y a le ministre fédéral du Commerce intérieur, Dominique Leblanc, qui a réagi après le discours hier soir sur les réseaux sociaux, qui écrit que le gouvernement canadien est fermement convaincu que c'est en travaillant ensemble que nous servons au mieux les intérêts des Albertains et de tous les Canadiens.
9: Merci Jean-Philippe.
12: Merci, au revoir.
9: Au hockey maintenant de la Ligue nationale, le Canadien de Montréal a amorcé en Lyon sa série face aux Hurricanes, la série donc de l'Association de l'Est hier soir, en remportant de manière convaincante son premier match contre la Caroline par la marque de 6-2. Compte rendu de la partie avec Marc-Antoine Godin.
11: C'est un ouragan! Les Canadiens, trop forts pour l'instant!
14: Les premières minutes de cette finale

0: L'association était une source de préoccupation pour les deux équipes. Le Canadien voulait mieux entreprendre la série face aux Hurricanes qu'il ne l'avait fait contre les Sabres de Buffalo au tour précédent. Les Hurricanes, eux, se méfiaient que leurs 11 journées sans jouer puissent être un cadeau empoisonné. Ils n'avaient pas joué depuis un moment et on voulait profiter de l'élan de notre récent match, a expliqué le capitaine Nick Suzuki, auteur de 3 mentions d'aide. Et le Canadien a frappé fort, inscrivant 4 buts en première période contre le gardien Frédéric Anderson. Les Hurricanes ont pris les devants après seulement 33 secondes de jeu. Mais Cole Caulfield a immédiatement répliqué. Ce fut le point de départ d'une très bonne soirée de travail pour le premier trio du Canadien, qui a peut-être joué son meilleur match des séries à forces égales. L'entraîneur-chef, Martin Saint-Louis.
1: Le résultat qui est sur la fiche de pointage, ça lève la confiance. Mais moi, j'ai aimé comment ils ont géré le match, comment ils sont défendus, comment ils ont respecté nos règlements. C'est un excellent match, eux autres. Je suis content qu'ils se font récompenser.
0: Les Hurricanes n'étaient pas prêts pour la cadence de jeu que leur a imposé le tricolore. Mais du côté de Montréal, on sait que ça ne se produira pas deux fois. La série se poursuit samedi en Caroline. Ici Marc-Antoine Godin, Radio-Canada, à Raleigh.
2: Politique fédérale, Radio-Canada a appris qu'une 15aine de députés libéraux ont écrit au premier ministre Mark Carney à la fin du mois d'avril pour exprimer leur malaise face au protocole d'entente avec l'Alberta qui permettrait la construction d'un oléoduc. Les élus qui ne souhaitent pas être identifiés publiquement estiment que les reculs environnementaux nuisent à la crédibilité du gouvernement. Jusqu'à maintenant, seul l'ancien ministre de l'Environnement, Stephen Guilbeault, a exprimé publiquement ses critiques face aux plus récentes positions de Mark Carney pour assouplir les règles environnementales. Le Conseil de la radiodiffusion et des télécommunications veut que les grandes plateformes de diffusion en ligne comme Netflix fassent 3 fois plus pour le contenu canadien. Le CRTC a dévoilé de nouvelles mesures dans le but de resserrer les règles et de moderniser sa loi sur la radiodiffusion. Reportage de Juliane Lapointe.
3: Les grandes plateformes de diffusion en ligne vont devoir désormais verser 15% de leurs revenus générés en sol canadien pour le contenu local. C'est 3 fois plus que la contribution initiale qui avait été demandée par le CRTC en 2024. À l'époque, certains des plus gros diffuseurs en continu, comme Apple, Spotify, Amazon, avaient refusé de payer leur part, ont contesté l'ordonnance du CRTC, et ce n'est toujours pas réglé, ça se trouve encore devant les tribunaux. Comment alors s'assurer que les entreprises d'aujourd'hui vont se conformer à ces nouvelles règles? Voici Alexa Gendron-O'Donnell, elle est directrice générale opérations radiodiffusion au CRTC.
4: On attend la décision de la Cour, mais ça serait pas approprié pour nous d'attendre à chaque fois parce que ça donnerait un incitatif à tout le monde d'amener toutes nos décisions à la Cour. Et effectivement, ce n'est pas ça qui se passe.
3: Le CRTC exige également que les services de diffusion en continu accordent une plus grande place au contenu francophone. Le tiers de leur contribution réclamée par le CRTC devra être réservé au contenu en français. Les plateformes devront notamment offrir une part de contenu original dans la langue de Molière et s'assurer que l'offre en français et canadienne est bien visible, accessible facilement par leurs usagers. Ici Juliane Lapointe, Radio-Canada, Ottawa.
2: L'Ontario invoque des risques majeurs d'espionnage pour interdire l'utilisation des drones de fabrication chinoise. La province craint que les autorités chinoises aient accès aux données recueillies par ces drones. Reportage de Luna Marchais.
5: Une interdiction des drones chinois entre en vigueur immédiatement pour les opérations sensibles de la police provinciale de l'Ontario. Il y aura aussi un retrait progressif de ces appareils pour toutes les autres fonctions gouvernementales, comme la surveillance des forêts ou des ponts. Cette décision met un sceau officiel sur une transition qui s'opère déjà en coulisses depuis quelques années, dit Jordan Sicoria, président de l'Association de l'évolution aérienne du Canada. Le cœur du problème avec ces appareils chinois, comme ceux du géant mondial DJI, sont surtout les métadonnées, les journaux de vol et la géolocalisation qui pourraient exposer nos infrastructures critiques s'ils tombent entre des mauvaises mains. Steve Waterhouse, consultant et conférencier en cybersécurité, rappelle que le danger réside dans le cadre légal chinois.
6: En vertu de la loi de 2017 sur le renseignement national et qui donne à ce moment-là à l'autorité du Parti communiste chinois l'option d'aller taper sur l'épaule de la compagnie, comme exemple DJI.
5: L'Ontario a choisi d'y aller par étapes pour ne pas paralyser les opérations de première ligne. Une approche tout à fait appropriée, selon Jordan Sicoria. La province entamera prochainement des consultations avec les secteurs publics et privés pour identifier des remplacements locaux. Ici Luna Marché, Radio-Canada. Toronto.
2: Aux États-Unis maintenant, le rideau est tombé hier soir sur l'émission de fin de soirée, le Late Show, animé par Stephen Colbert.
7: Tonight is our final broadcast from the Ed Sullivan Theater, where...
2: Oui, on entend des huées qui témoignent d'un public déçu lors de cette dernière émission au théâtre Ed Sullivan de New York. Le réseau CBS avait annoncé la fin de l'émission l'été dernier à la suite d'une blague de l'humoriste sur un accord de 16 millions de dollars entre Donald Trump et Paramount, la société mère du réseau de télé. CBS a assuré qu'il s'agissait d'une décision financière. Le journaliste et ancien humoriste du groupe Les Cyniques, Marc Laurendeau, estime, lui, que le choix relève plutôt de la censure.
8: Trump n'a aucun sens de l'humour et il a l'écorce sensible. Il ne tolère pas les critiques de la presse. S'agit-il d'un cas de censure? Oui. C'est dans la tradition américaine que d'avoir des humoristes qui parodient les gens du pouvoir. Et d'ailleurs, c'est une belle tradition qui remonte à Mark Twain. Et tous les présidents ont toléré ça.
2: Stephen Colbert a été à la barre du Late Show pendant 11 ans. Et puis en terminant, c'est aujourd'hui que commence le Grand Prix de Formule 1 du Canada à Montréal avec les séances d'essai libre. Quelques 130 000 visiteurs sont attendus quotidiennement sur le site pendant l'événement. La Société de transport de Montréal a d'ailleurs bonifié son offre pour faciliter les déplacements vers le site des courses. Les hôtels de la grande région de Montréal, pour leur part, affichent un taux d'occupation de 90% pour la fin de semaine. Voilà, c'était le Radio-Journal. Merci d'être à l'écoute. Bonne journée.

0: Nous sommes vendredi, le 22 mai, il est 6h10. Bienvenue à Paris C'est l'Info. Je m'appelle Isabelle Ménard et en compagnie de Jérôme, Étienne et Laurence, on est là jusqu'à 9h. Salutations également à Robert Dubois qui est à la mise en onde aujourd'hui, ainsi qu'à Martin Pelletier à la réalisation. Il fera beau aujourd'hui, c'est du soleil avec un maximum de 17 en Estrie. Il n'y a rien d'autre comme information. Soleil, maximum 17. Voilà, on va le prendre. Demain, ce sera généralement ensoleillé avec un ennuagement tard en après-midi, maximum de 21. Et la pluie qui pourrait faire son apparition dimanche, donc pluie intermittente avec un maximum de 15. Ce soir et cette nuit, on vous le disait, c'est un peu plus frais, quelques nuages avec un minimum de plus 4. On s'obstinait tantôt avec mon réalisateur. Lui, il trouvait que c'était moins froid qu'hier. Moi, je trouvais que ce matin, ça saisissait un petit peu plus, mais quand même, ça augmente tranquillement les températures en Estrie. C'est moins 1 en ce moment à Sherbrooke, à Magog. C'est 2 degrés, à Grimby c'est 3 degrés et à Nantes, Lac-Mégantic et dans l'Est estrien, on est à 0 avec le ressenti éolien de moins 2, mais ça va tranquillement, tranquillement se réchauffer avec le soleil qui se pointe le bout du nez déjà, donc on va pouvoir avoir une très belle journée, un très beau vendredi pour les gens qui sont ici en Estrie. Je veux vous parler d'un texte qui a été écrit par notre collègue journaliste Marie-Ève Fournier de La Presse un peu plus tôt cette semaine. Elle s'est intéressée à l'impact de l'apparence, mais cette fois-ci dans les milieux de travail. Parce que oui, on a souvent parlé de l'apparence des réseaux sociaux, des chirurgies esthétiques, de la phase Ozempic également. Il y a beaucoup, beaucoup de choses qui se passent en ce moment dans notre société qui nous invitent un peu à se transformer, à s'améliorer pour certains, à se changer pour d'autres. Eh bien, il y a, semble-t-il, un phénomène qui continue d'être de plus en plus présent, mais dans les milieux de travail. C'est un phénomène qui est largement documenté. Et récemment, il y avait le magazine américain Business Insider qui écrivait que dans les grands bureaux, il y a des cadres un peu plus âgés qui, pour s'assurer de paraître encore dynamiques, reposés, font appel à la chirurgie esthétique. Par exemple, on va pouvoir faire des transformations pour nos paupières qui sont tombantes ou pour essayer de pouvoir perdre un petit peu de poids pour paraître un petit peu plus jeune. Et c'est vraiment une espèce de tendance comme quoi on peut plus nécessairement vieillir, même au bureau. Et je vous avoue que ça m'a un peu découragée. Je me suis dit vraiment, on est rendu là. Mais paraîtrait-il que même au Québec, c'est pas aussi fort, par exemple, qu'aux États-Unis ou en Europe, où on raconte qu'il y a même vraiment des gens qui transforment leur visage en fonction de leur métier. Je vous donne un exemple. En France, il y a un article qui est un portail juridique qui s'appelle Droit Travail France qui a publié il y a plusieurs années là, des reportages qui disaient que un avocat avec un visage trop doux était allé chez le médecin pour avoir des traits un peu plus sévères, un peu plus solides, un peu plus vendeur pour pouvoir être capable de pouvoir convaincre les différents jurys. Et même chose pour un agent d'immeuble qui semblait trop, il trouvait qu'il avait l'air trop romantique, qu'il manquait de crédibilité, donc il a fait changer sa bouche un petit peu pour pouvoir l'amincir, pour pouvoir avoir une bouche qui était plus puissante. Je sais pas ce que ça veut dire, mais vous voyez un peu l'espèce d'image comme quoi certaines personnes seraient même en train de se transformer, non pas pour plaire nécessairement à leur partenaire ou plaire en général, mais également pour pouvoir avancer dans leur carrière. Ben, je trouve ça un peu impressionnant quand même, là.
1: Je me souviens d'un cours en politique que j'ai suivi il y a quelques années où on nous expliquait qu'il y a des études qui ont révélé que, par exemple, en temps de guerre, les gens ne voteront pas de la même manière qu'en temps de paix et qui vont se fier au trait du visage du candidat.
0: Ah, ouais.
1: Donc, en temps de guerre, on va vouloir, comme vous le disiez, la mâchoire plus affirmée, plus autoritaire, alors qu'en temps de paix, ce sera pas la même chose. C'est prouvé. Ça a été prouvé, ça, dans le domaine politique, effectivement. On aime à penser qu'on n'est pas si influençable que ça, mais semble-t-il qu'on l'est.
0: Quelle apparence, ouais.
2: Et comme Jérôme disait aussi, en politique, j'ai entendu comme la boutade que John F. Kennedy aurait gagné son élection après le premier débat télévisé.
1: Et ça, ce qui a été démontré également, c'est qu'après ce fameux débat contre Richard Nixon pour la campagne électorale pour 1960, c'est que les gens qui avaient écouté le débat à la radio mettaient Nixon gagnant.
0: Ah,
1: et
0: ouais.
1: Ceux qui l'avaient vu à la télé mettaient John F. Kennedy gagnant. Ouais.
0: Fait que c'est sûr que l'apparence, ça a toujours été un outil, hein. Ça a toujours été évidemment une carte de visite de ce point de vue-là, mais à ce point-là, que le contenu peut complètement être différent ou perçu de façon différente quand c'est porté par un John F. Kennedy.
1: Ce qu'on raconte, c'est que Richard Nixon était aussi mal préparé pour la télévision. Mm-hmm. Il y avait chaud, il y avait une pilosité très forte, donc il y avait déjà un fond de barbe qui paraissait. Il était moins bien préparé que John F. Kennedy avait compris que la télé était importante.
0: Puis il y a plusieurs citoyens, citoyennes qui trouvaient qu'il était pas assez propre. Il voulait avoir un petit gars propre comme président. Mais c'est vrai que j'ai vu une étude comme ça aussi il y a plusieurs années. On avait même fait un test. C'est Malcolm Gladwell que vous connaissez peut-être. C'est un Canadien qui travaille pour plusieurs journaux américains, qui écrit plusieurs livres. C'est un auteur vraiment fascinant à découvrir, qui disait qu'il y a eu une étude qui a été faite, vraiment une expérience. Là, il y a un homme qui a vu quelqu'un qui disait il a l'air d'un président et il a réussi à le faire élire. C'est dans les années 20, là, ça fait vraiment très très longtemps. Là, on parle du siècle dernier, il y a très longtemps. Mais cette idée-là de faire cet homme-là a l'air d'un président, même si le contenu a rien, là, il y a pas ce qu'il faut pour pouvoir diriger un pays. Il a été élu parce qu'il avait l'air, donc il avait l'apparence de ce qu'on peut voir comme un président. Mais semble-t-il que c'est maintenant le cas pour les gestionnaires, imaginez, donc un peu partout dans les entreprises. Il y a aussi, ça on en parle souvent, le fait que depuis la pandémie, on passe énormément de temps par Zoom, on a vraiment intégré le télétravail, donc au lieu de se voir, par exemple, quand on va à la salle de bain quelques instants, se laver les mains, on passe nos journées à se voir, se regarder dans des écrans d'ordinateur, et là, bien sûr, on est peut-être plus conscient de tous nos petits traits, de nos traits vieillissants, mais pour un gestionnaire en ce moment, pour un patron dans certaines entreprises, avoir l'air fatigué, ça donne l'impression qu'on est en mode fin de carrière. Donc, on doit s'assurer de toujours avoir une apparence de gagnant, de champion,
1: d'invincible. Mais en même temps, pensez-y, si votre patron a l'air brûlé.
0: Oui, c'est sûr que c'est oui, mais au point d'avoir des chirurgies esthétiques.
1: Ben là,
0: ouais.
1: Peut-être.
0: Dans le sens que j'espère qu'il dort bien, qu'il prend soin de lui, exact, qu'il mange correctement, qu'il boit pas tous les soirs jusqu'à très tard. On lui souhaite là, on lui souhaite d'être bien dans voilà, sa vie personnelle aussi, mais vous avez pas tort. C'est vrai qu'on aurait une réaction plutôt négative. Donc, allez lire ça. C'est Maria Fournier qui a écrit sur ce sujet-là dans la presse un peu plus tôt cette semaine. Revenons chez nous, Jérôme. Il y avait beaucoup de fierté dans l'air jeudi à l'école Le Goéland de Sherbrooke.
1: La remise des diplômes pour les élèves qui fréquentent cet établissement avait lieu. Faut dire que Le Goéland accueille des jeunes qui ont abandonné l'école ou qui ont du retard dans leur scolarité et qui souhaitent terminer leur secondaire. J'aurai également pour vous, à 6h30, un reportage de Marie-Hélène Rousseau concernant Tourisme Canton de l'Est, qui a lancé hier sa saison estivale et qui mise cette année sur le tourisme gourmand. Je vous parlerai également de Santé Québec, qui assure que le nouveau système informatique déployé en Mauricie, au centre du Québec et dans le nord de Montréal est sécuritaire, le fameux DSN, dossier santé numérique. Hier, on parlait des syndicats qui ne trouvent pas justement que c'est sécuritaire. Là, j'aurai pour vous la réponse de Santé Québec. Et plus tard dans l'émission, je vous présenterai un reportage de Guillaume Renaud qui nous parle de l'accès à la profession de psychologue qui est de plus en plus difficile. Un reportage complet que vous pouvez déjà lire en ligne au radio-canada.ca ou encore sur l'application Mobile Info.
0: Et là, Jérôme, vous me donnez envie de vous parler aussi du 8h15 un peu plus tard dans l'émission. Là, c'est pas tout de suite, là, c'est dans 2 heures, mais on va parler justement avec un spécialiste, avec un psychothérapeute, un travailleur social du cégep de Sherbrooke qui va nous dresser un portrait de l'anxiété chez les cégepiens parce que c'est le dernier jour d'école pour au collégial aujourd'hui. Donc, comment on se sent là en fin de session comme ça? Je sais pas si vous vous souvenez. On en reparlera un petit peu plus tard, donc vers 8h15. On va parler de ce dossier-là. Les psychologues, c'est tout à fait la même chose, mais on comprend que c'est pas nécessaire. Nécessairement des métiers qui sont faciles d'accès. On aura plus de détails plus tard. Merci beaucoup, Jérôme. Étienne, on a parlé beaucoup de F1, de hockey, évidemment, mais il y a aussi du tennis. Et hier, c'est finalement Victoria Mboko qui a eu le déçu dans le duel canadien.
2: Hier matin, à Strasbourg, Mboko a vaincu la Canadienne Leila Annie Fernandez en quart de finale de ce tournoi. La favorite du tournoi s'est donc imposée en 2 manches, tout de même serrée de 6-4 et 6-4. Elle se dirige donc en demi-finale contre la Roumaine Jacqueline Christiane de ce tournoi international à Strasbourg. Et puis, si vous l'avez manqué, vous venez de le dire, Isabelle, mais si vous l'avez manqué au Radio-Journal, le Canadien de Montréal a donc dicté le ton de cette série contre les Hurricanes en l'emportant 6-2. Après un peu plus d'11 minutes, la marque était déjà de 4-1 en faveur du tricolore. Et puis le CH a maintenu cette avance jusqu'à la toute fin du match pour l'emporter et gagner le premier match de cette série. Et sinon, le Grand Prix du Canada débute cette fin de semaine. Donc, dès aujourd'hui, ce sont les essais pour le Grand Prix, la course principale de Formule 1, je savais pas comment la nommer. Bref, qui se déroule dimanche, mais aussi pour une première fois à Montréal, les pilotes se qualifieront pour les sprints de demain, une épreuve qui permet d'amasser quelques points pour les pilotes, mais surtout de lancer le bal pour cette fin de semaine.
0: Je pense que c'est aussi spectaculaire de voir la vitesse de ces bolides-là, de pouvoir vraiment montrer à quel point on peut être très, très rapide quand on est seul sur une piste. Donc, il y a beaucoup d'amateurs de sport automobile qui seront satisfaits cette fin de semaine. Parlons de cinéma quelques instants, parce qu'on a appris au cours des dernières heures que Florence Lompré Lompré fait le grand saut vers le cinéma.
3: Et le tournage de ce premier long métrage de Florence Lompré, il vient tout juste de commencer. Florence Lompré, qu'on adore comme scénariste et actrice, entre autres dans Empathie, Audrey est revenue et M'entends-tu. Elle va jouer encore une fois le rôle principal, mais ce sera son premier dans un film, aux côtés de Amélie Grenier, Joannie Guérin, Steve Laplante, entre autres. Il s'agit de la première réalisation aussi d'un long métrage de fiction pour Annie Saint-Pierre, qui est derrière Le Plein Potentiel et Les Grandes Claques. Le titre de travail pour l'instant de ce film de Florence Lompré est La Portraitiste. On est au début des années 1960. Florence Lompré va incarner Françoise, qui est une femme singulière, prisonnière d'une vie conventionnelle, malheureuse avec son mari, et qui là se découvre un don. Alors qu'elle travaille comme secrétaire dans un poste de police, elle se voit demander de réaliser un portrait robot, et c'est là qu'elle se découvre un don télépathique qui entraîne la révélation de secrets enfouis. C'est ce qu'on peut en lire dans les descriptions du scénario. Ces secrets-là vont l'obliger à se libérer de sa vie pour enfin devenir elle-même. Donc, on est dans un fantastique réalité. C'est ce que Florence Lompré expliquait. On découvre l'époque des années 1960, la grande noirceur au travers de cette femme-là également. C'est un film qui va prendre l'affiche en 2027. Le tournage est en cours. Il va se poursuivre jusqu'au 12 juin à Montréal et environ, dans le Bas-Saint-Laurent également. Et parallèlement, Florence Lompré, elle est toujours en écriture de la deuxième saison d'Empathie. Là, elle raconte que c'est beaucoup, mais que probablement que ça va pas lui arriver souvent dans sa vie. Alors, elle savoure vraiment chaque instant. C'est notre collègue Fanny Bourrel qui s'est entretenue avec elle. Et il y a un texte complet dans la section art sur le site de radiocanada.ca.
0: Merci beaucoup, Laurence. Merci. Laurence Lompré, ça c'est drôle. Laurence Papier et Florence Lompré, toutes ces mélanges de ma tête. On va avoir plus de détails au cours des prochains mois. Merci à vous tous. On se retrouve dans quelques instants.
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0: 6h22 minutes, Centraide Estrie investit un peu plus de 2,3 millions de dollars dans la communauté cette année. L'organisme a dévoilé le montant de ses investissements sociaux hier lors d'une soirée. À quoi serviront ces sous exactement? C'est beaucoup de sous, faut le dire. On décortique tout ça avec la présidente du CA de Centraide, Christelle Grand-Villeneuve. Bonjour.
6: Bon matin.
0: C'est un gros montant, 2,3 millions. Êtes-vous satisfaite de ce montant récolté cette année?
6: Ah, bien sûr, c'est vraiment une très belle célébration qu'on a fait hier pour souligner ce montant, encore une fois, un record. Hein. L'année dernière, on avait franchi enfin le cap des 2 millions d'investissements sociaux. Cette année, 2,35 millions. Alors, c'est une très bonne nouvelle, évidemment, pour l'ensemble des organismes qu'on soutient. Donc, oui, très, très heureuse.
0: Donc, c'est vraiment un travail d'équipe.

0: J'imagine, parce que c'est pas évident, là. Il faut pouvoir solliciter, être prêt, pouvoir organiser tout ça pour pouvoir accumuler un montant comme celui-là.
1: Ah oui, il y a beaucoup de personnes qui sont mobilisées tout au long de l'année, que ce soit des campagnes en milieu de travail. On a aussi quand même une belle diversité là, au niveau des dons, que ce soit des dons corporatifs, de particuliers, de fondations, même des legs testamentaires. Donc tout ça fait que, puis le travail évidemment acharné de toutes les personnes là, qui font de la sollicitation ou qui entretiennent des partenariats pour aller chercher tous ces sous-là, là, ça nous permet enfin cette année de continuer à soutenir nos organismes, 75 organismes en soutien. Tient la mission, notre projet collectif et 11 programmes. Donc, et même cette année, on essaie, hein, vous savez, il y a beaucoup d'organismes là, qui ont des besoins dans la communauté. Donc, on essaie à chaque année d'ajouter aussi des organismes selon les capacités là, de Centraide. Donc, c'est aussi une autre bonne nouvelle. On a ajouté deux organismes là, cette année à ceux qui sont bénéficiaires là, des investissements.
0: Vous l'avez bien dit, 75 organismes financés, 9 projets collectifs, 11 programmes variés pour la prochaine
1: oui.
0: année. Des projets collectifs, qu'est-ce que ça peut être pour nous donner un petit exemple de ce que vous faites justement avec cet argent-là à Centraide?
1: Oui, donc ben le plus gros là, c'est vraiment les 75 organismes qu'on va soutenir à leur mission, donc pas par projet, hein, c'est ça qui est intéressant pour eux, ça offre plus de prévisibilité, mm-hmm. puis c'est vraiment pour soutenir leur raison d'être qu'ils font tous les jours et on leur fait confiance dans la façon de gérer cet argent-là, les projets collectifs aussi, donc les des causes qui s'assemblent ensemble pour offrir certains services, donc il y a des partenariats. Il y a des personnes qui se mettent ensemble aussi pour ces projets-là. Donc, c'est vraiment dans la mission même de Centraide de travailler en partenariat. Donc, c'est toujours, toujours des projets là, intéressants là, à mettre de l'avant.
0: Vous l'avez dit, vous l'avez dit du mieux, dites-moi, en tout cas, prévisibilité, c'est un mot qui est important. C'est quelque chose qu'on a entendu beaucoup, beaucoup pendant les derniers mois avec, évidemment, la campagne du communautaire à bout. Cette idée-là de vraiment savoir c'est quoi l'enveloppe année après année pour pouvoir se mobiliser, oui. s'organiser, s'entraider, c'est important là, pour les 75 organismes qui sont financés chaque année, là.
1: Oui, exactement, parce que c'est pas à chaque fois de recommencer, de soumettre un projet, savoir si on va pas l'avoir. Donc, en fait, effectivement, il y a toute une rigueur là en arrière de l'analyse de dossier de chaque demande des organismes. On a des bénévoles là, qui se présentent sur le terrain, qui regardent comment ils fonctionnent, qui les écoutent, qui évaluent les besoins, qui émettent des recommandations. Donc, une fois que ces recommandations-là sont émises, donc ça nous permet de confirmer des montants. Donc, c'est ça la force de Centraide, c'est d'être proche des besoins du territoire, de comprendre, d'être vraiment un leader social pour comprendre où sont les enjeux principaux et où les sous doivent aller pour soutenir davantage, par exemple, un organisme ou une MRC ou selon ce qui se passe dans les enjeux du territoire. Donc, c'est vraiment cette force-là, je trouve, qu'on a chez Centraide.
0: Vous avez aussi pris la peine hier soir de reconnaître celles et ceux qui s'engagent. C'est important aussi pour vous de remettre différents prix à des organismes qui se sont démarqués en particulier au cours des derniers mois?
1: Oui. Ah oui, vraiment. Comme hier, c'était vraiment une soirée de merci, de gratitude, de reconnaissance. Puis évidemment, on prend toujours le temps de souligner des personnes et des organisations qui ont vraiment à cœur la mission de Centraide, donc de lutter contre la pauvreté, l'exclusion sociale. Donc, on a remis 8 trophées hier avec grand plaisir, beaucoup d'applaudissements puis de célébrations.
0: Par exemple, le prix Louis Beaupré, donc pour l'organisme de l'année, a été remis au Centre des femmes Mamfrimagog. Pourquoi vous avez choisi ce centre-là en particulier?
1: Ah, c'est une bonne question. Donc, il y a les personnes de Centraide, donc de l'équipe de la direction générale là, qui émettent les recommandations et qui font cette sélection-là. Donc, je ne saurais vous dire dans le détail, mais comme à chaque fois, ce sont des personnes qui contribuent avec des actions concrètes, qui font une réelle différence notoire dans la vie des personnes plus vulnérables, qui sont reconnues aussi dans leur écosystème, par les pairs ou par les organismes avec qui ils travaillent. Donc, c'est vraiment des solutions plus créatives, des efforts plus notoires qu'on va remarquer. Donc, puis on essaie aussi d'avoir quand même une belle diversité mm-hmm. là, dans les reconnaissances, donc que ce soit des personnes, des individus ou des organismes, là, comme vous le dites, ou même parfois d'autres entreprises également qui ont été soulignées.
0: Christelle Grand-Villeneuve, d'ailleurs, vous le dites, là, des personnes, il y a le prix

0: Nicole Dorin, qui a été remis également à Denise Goulet comme bénévole de l'année. Oui. C'est cette femme-là, entre autres, mais on le sait, hein, les bénévoles, c'est aussi le nerf de la guerre. Là. C'est important de voir des gens qui continuent de s'engager année après année.
1: Oui, c'est le cœur de Centraide, hein. Autant oui tous les l'aspect donateur, la sollicitation du travail, mais aussi tous les bénévoles. Donc c'est ça, Madame Goulet justement était très émue hier de recevoir ce prix. C'est des gens dévoués, des gens qui donnent leur temps sans compter, sans penser, juste en pensant en fait à la cause qu'ils soutiennent. Donc c'est vraiment des personnes de cœur qui sont soumises. Puis il y en a beaucoup, il y en a vraiment beaucoup. C'est ça le plaisir que j'ai eu hier, c'est de voir toutes ces personnes bénévoles année après année, parce qu'on commence à bien connaître, voir des visages. On voit que ces gens-là sont loyaux et continuent d'investir leur temps année après année à notre cause.
0: Parlons-en de cette cause-là. Ça fait 50 ans que Centraide aide évidemment des gens dans le besoin depuis des organismes, de tout acabit. Là, vous l'avez bien expliqué au début de cet entretien-là. Est-ce que vous avez vu la population un peu changer? Est-ce que vous avez vu justement la situation se détériorer en 50 ans? Je vous disais peut-être pas là au tout début, évidemment, vous-même, mais est-ce que au cours des dernières années, on sent qu'il y a de plus en plus de monde qui ont besoin d'aide?
1: C'est sûr, oui. On le voit juste avec le contexte économique actuel, que ce soit c'est ça. On peut pas nommer toutes les causes, mais il y a les situations économiques, les situations d'itinérance, les personnes en situation de handicap. Il y a vraiment beaucoup de besoins, là, c'est sûr, comme vous le dites. Je veux pas témoigner de il y a 50 ans à quoi ressemblait le portrait du territoire. Par contre, on fait cette étude-là des enjeux du territoire et puis en ce moment, on en collaboration avec des partenaires, effectivement, puis on constate évidemment qu'il y a des grands besoins. Évidemment, on peut nommer l'itinérance, mais ce n'est qu'un seul des besoins qui existent. Et la population aussi croît. Donc, il faut continuer à pouvoir soutenir ces gens-là tout au long de l'année. Et oui, 50 ans, donc si on existe encore et si les gens donnent encore et s'il y a encore des organismes, c'est effectivement c'est un bel indicateur qu'il y a des besoins. Donc, il faut continuer d'être généreux. Puis oui, hier, le 50e anniversaire, c'était comme un point culminant pour souligner tout le chemin accompli, le parcours accompli par Centraide avec ses partenaires. Mais en même temps, c'est un point de départ pour la suite parce que c'est sûr que ça va continuer. C'est certain qu'on continue d'être présent pour soutenir ses besoins grandissants.
0: Vous l'avez dit en tout début également, il y a deux nouveaux organismes qui ont été inclus donc dans votre longue liste de 75 organismes, entre autres l'Éveil de Quaticook qui soutient des personnes qui vivent avec des enjeux de santé mentale et les Fantastiques qui offrent un milieu de vie à des adultes qui vivent avec une déficience intellectuelle dans Mme Frimagog. On le voit aussi que la santé mentale, ces besoins-là qui existent depuis des années, il y a des programmes depuis des années, mais qui sont vraiment mis au goût du jour aussi, on en parle de plus en plus et on offre de plus en plus de services parce qu'il y en a des besoins là.
1: Oui, tout à fait. Donc, on vient de nommer ensemble, donc on nomme différents besoins. C'est justement une des particularités de Centraide, c'est de soutenir quatre champs d'action. Donc, on n'est pas juste en soutien à une seule cause. Donc, il y a des quatre champs d'action donc autour de la réussite des jeunes, d'assurer l'essentiel, comme de donner des repas à des gens qui en ont besoin, briser l'isolement social, par exemple, des aînés, bâtir des milieux de vie rassembleurs. Donc, les organismes qu'on soutient rejoignent un de ces champs d'action-là. Donc, ils sont assez diversifiés, puis qu'on pense qu'ils rejoignent les populations vulnérables, donc celles que vous avez nommées et que cette année, on soutient là, au niveau de la santé mentale puis la déficience intellectuelle.
0: Christelle Grand-Villeneuve, vous êtes présidente du CA de Centraide. Merci beaucoup d'avoir été avec nous ce matin. Et merci beaucoup pour le beau travail que vous faites, évidemment, partout dans la région. Il est 6h32, Jérôme Roy qui se joint à moi pour un survol de l'actualité. Et on vient tout juste de l'apprendre, Québec solidaire aurait trouvé la personne pour succéder à Christine Labrie dans Sherbrooke.
2: Alors, ce que dit la presse ce matin, Isabelle, c'est que la représentante des éducatrices en CPA de la CSN, Stéphanie Vachon, sera candidate à l'investiture du parti en vue des prochaines élections provinciales. L'annonce devrait être livrée officiellement lundi par les deux porte-parole de Québec solidaire, Ruba Gazal et Sol Zanetti. Je vous rappelle que Christine Labrie, qui est actuellement députée solidaire de Sherbrooke, a déjà annoncé qu'elle ne se représentera pas lors des prochaines élections provinciales.
0: Il y avait beaucoup de fierté dans l'air hier à l'école Le Goéland de Sherbrooke.
2: La remise des diplômes pour les élèves qui fréquentent cet établissement avait lieu. Le Goéland accueille des jeunes qui ont abandonné l'école ou qui ont du retard dans leur scolarité et qui souhaitent terminer leur secondaire. Voici des finissants rencontrés sur place.
3: Ça fait longtemps que j'essaie de rattraper mon retard au secondaire, puis que j'attendais de réussir pour passer à la prochaine étape.
4: Je vais avoir mon DES, puis ça, c'est très important pour moi. Comme ça, je peux continuer au cégep, puis après l'université. Puis oui, c'est difficile, c'est intense ici, mais comme au final, on sort, puis on est capable.
2: L'école Le Goéland œuvre dans le secteur scolaire de l'Estrie depuis plus de 40 ans.
0: Tourisme Canton de l'Est a lancé officiellement sa saison touristique estivale hier.
2: Cette année, le tourisme gourmand est à l'honneur avec une offre qui continue de grandir. Un compte-rendu de Marie-Hélène Rousseau.
5: Les jardins Bolton existent depuis 2017 et au départ, c'était strictement une entreprise maraîchère. Avec la pandémie, de nombreuses familles sont venues s'installer dans la région. Le propriétaire Dave Gibault a réalisé qu'elles avaient besoin d'un lieu de rassemblement. C'est là que sont nés les Vendredis Pizza qui ont connu un succès immédiat, voire inattendu. Et l'an dernier, une table champêtre s'est ajoutée les samedis. Les visiteurs viennent partager un repas gastronomique au cœur des champs où une grande table est installée. C'est en plein le genre d'expérience qui gagne en popularité, constate le propriétaire.
6: Après 3 soupers dans les champs, on a été remplis jusqu'à la fin de la saison. Donc oui, je sens que les gens voyagent beaucoup au Québec. Ils ont vu sur les chefs, ils peuvent voir les champs. Fait que ça crée un sentiment de proximité aussi.
5: Tourisme Canton de l'Est s'attend à une autre belle saison estivale, entre autres en raison du contexte géopolitique qui fait en sorte que beaucoup de Québécois continuent de bouder les États-Unis pour leur destination vacances. Et aussi avec le prix de l'essence qui continue d'augmenter, les destinations de proximité sont populaires. L'organisation va poursuivre ses efforts pour continuer à attirer les Américains, comme l'explique Shani Ali.
7: Spécifiquement pour le nord-est des États-Unis, c'est un budget de 150 000 $ qui va être investi pour leur rappeler qu'ils sont attendus dans la région cet été.
5: En 2025, les dépenses touristiques ont représenté environ 1 milliard 300 millions de $ pour la région, selon Tourisme Canton de l'Est. Ici Marie-Hélène Rousseau, Radio-Canada, Bolton-Est.
0: Santé Québec assure que le nouveau système informatique déployé en Mauricie, au centre du Québec et dans le nord de Montréal, est sécuritaire.
2: Des syndicats de travailleurs de la santé, on vous en parlait hier, déplorent toutefois que presque toutes les équipes, peu importe leur titre d'emploi, ont accès à l'ensemble des dossiers médicaux des patients et des travailleurs. Yann Langlais, Laplante de Santé Québec, soutient que la plateforme est sans danger.
8: Les données sont présentement beaucoup plus sécuritaires qu'ils l'étaient avant. Faut se rappeler qu'il y a à peine 2 semaines, on était avec des dossiers papier qui étaient dans des classeurs souvent accessibles. On les déplaçait d'une salle à une autre. Il y a plusieurs membres du personnel qui pouvaient avoir accès. Donc là, présentement, pour minimalement entrer sur la plateforme d'EPIC dans les 2 projets vitrines, il y a des accès de sécurité.
2: Québec solidaire s'inquiète aussi de possibles fuites d'informations personnelles et demande la suspension du déploiement du dossier santé numérique.
0: La ville de Windsor déplore des actes de vandalisme commis au centre sportif J.A. Lemay.
2: Ouais, dans une photo publiée sur les réseaux sociaux, on peut voir les dommages causés à la façade du bâtiment. L'endroit est muni de caméras de surveillance. Alors, les personnes impliquées ont été identifiées. La Sûreté du Québec est intervenu. La ville rappelle simplement que, et je cite, « chaque geste de vandalisme entraîne des coûts importants et mobilise du temps ainsi que des ressources qui pourraient être investies ailleurs pour les citoyens ».
0: Et Produits d'érable Bromont se lance dans la fabrication de produits dérivés d'érable.
2: Gilles et Raymond Place ont eu l'idée de construire une nouvelle usine dédiée à ce créneau. Pour les aider dans ce projet, le ministère de l'Agriculture, des Pêcheries et de l'Alimentation ainsi qu'Investissement Québec octroie une aide d'un peu plus de 3 millions de $ à l'entreprise, une somme qui permet un démarrage plus rapide, comme l'explique Raymond Place.
9: Le projet, c'est un projet un peu poétique au début. Puis là, graduellement, on a commencé à dire, ouais, un petit peu. On s'est aperçu de l'intérêt, là, de l'industrie. Oui, mais ça serait le fun, on a besoin de ça, on n'est pas bien servi. C'est une grosse usine de production qui va être en mesure de tout de suite se rendre à ces produits-là et d'utiliser ces produits d'érable-là, c'est-à-dire le sirop d'érable québécois. Mais évidemment, on en a plein. Là, on a des fudges, on a des petites friandises là, qui justement, à base de cet érable-là cristallisé, là, vous allez voir des petits bonbons.
2: Raymond Place aimerait la première pelletée de terre dans quelques semaines pour une production vers le mois de décembre. Le projet va créer 18 emplois.
0: Merci beaucoup, Jérôme. Et on apprend depuis 6h12 ce matin que la fermeture de 2 voies sur 4 dans la circulation à contresens sur l'autoroute 55 entre la route 141 et le chemin de Boynton. Est-ce que vous savez comment prononcer ça? C'est B-O-Y-N-T-O-N. Boynton.
2: Vous êtes dans le coin de...
0: Ayerscliff. Dans ce coin-là, là, donc en direction sud et nord, il y a un bris de la route, semble-t-il, qui cause certains soucis donc depuis 6 heures ce matin. Donc, le chemin de Boynton, j'espère que je le prononce comme il faut, c'est l'autoroute 55 entre la route 141 à Ayerscliff. Okay. Donc, il y a des travaux en ce moment qui sont là pour une durée indéterminée. Jérôme Roy, merci beaucoup. On vous retrouve un petit peu plus tard.
2: À tantôt.
0: Ce sera ensoleillé aujourd'hui avec quelques nuages plus tard aujourd'hui, mais pour l'instant, du beau gros soleil, maximum 17. Les nuages, c'est pour ce soir. Demain, ce sera également généralement ensoleillé avec un ennuagement tard en après-midi, maximum de 21. Et jusqu'à maintenant, dimanche, c'est de la pluie intermittente avec un maximum de 15. Une belle fin de semaine, par contre, qui se déploie devant nous, d'ailleurs. C'est déjà très... c'est encore très frais ce matin, mais ça va se réchauffer assez rapidement. On est à moins 1 en ce moment à Sherbrooke, à 2, à Magog. 5, c'est Frélichburg, donc un peu plus au sud. À Granby, on est à 3 et à Nantes, Lac-Mégantic. Et dans l'Est Estrien, on est à 0, moins 2, comme ressenti éolien pour le moment. Si vous avez quelques commentaires à nous faire, si vous voyez quoi que ce soit sur les routes ou si vous voulez réagir à ce que vous entendez à l'émission. Plusieurs moyens de nous joindre, entre autres le téléphone 819-620-0013, par texto 819-620-0010 et la bulle de conversation de l'application audio qui est également disponible en tout temps pour parler avec nous. N'hésitez surtout pas à le faire, on est toujours très content d'avoir de vos nouvelles.

0: L'orchestre jazz de Sherbrooke rend hommage à Michael Bublé et Ella Fitzgerald ce dimanche.
1: Oui, c'est un concert bénéfice qui est organisé en levée de fonds pour le Festival de jazz de North Attleigh, qui va être de retour cette année pour sa deuxième édition. Et le festival souhaite démarrer un partenariat avec l'orchestre jazz de Sherbrooke, d'où ce spectacle-là bénéfice ce dimanche. Ils veulent présenter des spectacles lors du festival aussi. Donc, c'est peut-être le début d'une belle collaboration entre les deux. Et pour l'occasion, il y a deux chanteurs qui vont monter sur scène avec l'orchestre jazz. D'abord, Sonia Patnaud, qui va nous plonger dans l'univers d'Ella Fitzgerald. Nous, à l'interne, on la connaît comme responsable des coms pour l'université Bishop, c'est mais ça. Elle est aussi chanteuse jazz. Elle a performé à plusieurs occasions dans la région, notamment avec l'orchestre jazz de Sherbrooke, mais aussi avec la formation sherbrookoise Plomberie. Et pour interpréter les chansons de Michael Bublé, c'est Michael Geary qui va prêter sa voix. Michael, c'est le fils de John Geary, qui est le président et le directeur artistique et cofondateur du festival de jazz de North Atlanta. On va l'écouter.
2: Quand Michael, mon fils, sur son premier anniversaire, moi, j'ai joué l'avant-spectacle pour Michael Bublé à Montréal, à Metropolis. So, moi, je faisais un duo avant que Michael Bublé faisait son big band, juste sur le point où il est devenu comme megastar. So, c'était comme un full circle moment dans la famille. So, c'est fun.
1: La boucle est bouclée. Donc, il a assuré la première partie de Michael Bublé. C'était en 2003 ou 2004, alors que son fils était tout petit. Et donc, Michael Geary, bien sûr, il a été plongé tout jeune dans l'univers du jazz, mais c'est assez naturellement qu'il s'y est accroché.
2: Il adorait la musique, surtout Michael Bublé, quand il était comme jeune, 2, 3, il y avait comme un disque qu'il carried around comme un jouet. Et après ça, je sais pas, moi, je suis guitariste jazz, comme j'ai dit, je faisais des spectacles et tournées tout le temps, souvent il est allé m'écouter et tout ça. C'est in his blood, right? C'est dans son âme et son esprit, ça.
1: Donc, le petit garçon tout jeune qui se promenait avec le CD de Michael Bublé. C'est vraiment mignon. Donc, comme quoi, le jazz, c'est vraiment une histoire de famille pour les Geary. D'ailleurs, la femme de John, elle est aussi chanteuse jazz. Et là, ben, maintenant, Michael Geary va interpréter Michael Bublé dimanche avec l'orchestre.

0: Et John Geary, lui aussi, va monter sur scène avec le pianiste Eric Harding, qui est aussi impliqué avec le festival de jazz. Chaque semaine, il joue à North Attlee, c'est dans vrai. Le village où les deux habitent. Et souvent, c'est en trio avec Carlos Maldonado. D'ailleurs, ils ont un album en trio qu'ils font paraître bientôt. Quand je lui ai demandé quel répertoire il allait présenter, il m'a dit « Ah, peut-être une toune brésilienne, peut-être une toune du nouveau disque. » Et ce nouveau disque-là, ben, ils viennent tout juste l'enregistrer. Ils étaient en studio il y a quelques semaines à peine. Il m'a dit que peut-être le nom de travail pour l'instant, c'est « Look Up ». Donc, on va voir dans les prochaines semaines ce qu'il va en être de ce disque-là. Mais donc, pour John Geary, le répertoire, c'est pas trop quelque chose de stressant.
1: Oui, probablement comme 2 heures de l'après-midi, je viens juste de recevoir un texte d'Eric qui pensait peut-être changer les tunes, so I said, well, whatever, soyez confortable, vous pouvez jouer n'importe quoi, et c'est sûr que probablement 5 minutes avant, on va dire, on va jouer cette pièce au lieu.
0: Donc, j'ai pas de primeur sur les chansons qui vont être.
2: Non, parce que ça peut changer demain ou après-demain, c'est pas grave.
0: Ou 5 minutes avant le début du spectacle, qui sait. Donc, un spectacle qui va être présenté à la salle Bendine à l'Université Bishop dimanche. C'est déjà à guichet fermé, mais c'est une bonne nouvelle, ça, pour le Festival de jazz de North Attlee, parce que les fonds du spectacle vont lui servir. C'est du 6 au 9 août. Et pour la deuxième édition, le festival voit grand. John Geary voit grand. Il veut étendre la présentation des spectacles à la municipalité voisine dans les cantons de Attlee. Il y aura aussi 2 journées qui sont ajoutées, qui sont prévues pour les familles. Il y aura également plus de spectacles à l'intérieur, notamment à l'église Sainte-Élisabeth, qui compte presque 200 places quand même. Et plusieurs artistes de renommée devraient être présents sur la programmation. John Geary parlait de récipiendaires de prix Juno et Opus. Donc, on va l'écouter à ce sujet.
1: C'est un peu incroyable. Moi, quand j'étais jeune à Montréal, j'assistais au festival de jazz tout le temps. J'achetais toujours le pass pour le festival. Et là, on est un peu comme dans le même bag. C'est vraiment comme un programme compréhensif.
0: Programme qui va peut-être avoir des airs de festival de jazz de Montréal. Et le 7 juin prochain, il y a une prestation attendue également à North Attlee, organisé par le Festival de Jazz. C'est un guitariste de New York, Marty Ferber, qui vient offrir une classe de maître suivie d'une prestation en duo avec John Geary. C'est un guitariste jazz reconnu mondialement. Et maintenant, il habite à Tel Aviv, d'où il est originaire d'Israël. Et il va être en Estrie pendant une semaine en juin. Donc, c'était l'occasion pour les deux d'offrir une prestation dans le village.
1: C'est de le rendre accessible, cette musique pour tout le monde, et une musique pour rassembler, pour avoir have a good time, swings.
0: Donc, on va savoir sur quoi on va swinguer cet été, le 7 juin prochain, en même temps qu'il y a ce spectacle-là avec Marty Ferber. C'est à ce moment-là qu'on va connaître toute la programmation du Festival de jazz de North Attlee pour la deuxième édition.
2: Donc, une autre activité à ajouter dans notre carnet d'adresses, déjà, mais dans notre calendrier déjà très, très rempli d'activités à ne pas manquer dans les cantons de l'Est. Merci encore une fois.
0: Merci.
2: Laurence, si vous allez voir, on va vous en proposer d'autres, là. C'est pas fini. On a plein de suggestions pour vous dans quelques instants.

Ça paraît pas beaucoup quand on met le nez dehors en ce moment parce qu'il fait encore un petit peu froid, mais faites-nous confiance, le soleil est là pour aujourd'hui. On parle d'un maximum de 17-21 demain. L'été s'en vient et la preuve, c'est que Tourisme Canton de l'Est a lancé officiellement sa saison touristique estivale hier.

0: D'ailleurs, vous les avez sondés là, pour savoir leur niveau de confiance et c'était plutôt bon, là.
1: Oui, absolument. Lors de notre dernier sondage qu'on a fait auprès de nos membres, on a 85 % des répondants qui nous ont dit être optimistes ou très optimistes pour la saison estivale 2026. Donc ça, c'est des bonnes nouvelles. Donc la perception est bonne. Mais lorsqu'on regarde le contexte, ben, c'est positif également parce qu'on a évidemment le contexte géopolitique, tout ce qui se passe avec les États-Unis. Il y a beaucoup de Québécois qui vont rester à destination. Donc, Québécois qui sont le pilier de notre clientèle chez nous dans les cantons de l'Est. Il y a également, bon, l'inflation, le prix de l'essence. C'est pas le fun lorsqu'on va à la pompe, hein, bien sûr, mais ce qu'on constate, c'est que les gens vont chercher davantage de destinations de proximité. Puis, il y a un changement aussi dans les habitudes des visiteurs. Donc, on mise surtout sur les courts séjours, on cherche de la flexibilité. Et donc, les cantons de l'Est, ben, répondent à toutes ces conditions-là, finalement. Donc, ça favorise des destinations comme la nôtre.
0: Et là, je parlais d'ingrédients tantôt, parce que oui, il y a ça aussi, de plus en plus de bonnes adresses à ajouter justement dans notre liste parce que les restaurants, ben, ils se démarquent. Il y en a plusieurs qui se sont démarqués lors du dévoilement du guide Michelin. Donc ça aussi, ça fait partie de l'offre qu'on peut retrouver justement pendant l'été.
1: Ah, mais mon Dieu, oui. On est tellement chanceux d'avoir ça dans notre région. Donc il y a eu, oui, la deuxième sélection du guide Michelin, les lauriers de la gastronomie québécoise, Canada's 100 Best.
0: Donc, il y a ça aussi, c'est vrai.
1: Oui, il y a aussi ça. Donc la gastronomie a brillé au courant des dernières semaine et les cantons en faisaient partie. Donc ça, ce qui est positif, ben, d'ailleurs, c'est une belle fierté pour la région, mais ça a un beau potentiel de retombées économiques pour les cantons de l'Est. Donc, les visiteurs qui se déplacent pour visiter des Michelin, par exemple, ben, ils sortent des grands centres, ils s'en viennent en région, ils vont, oui, dans ces restaurants-là, mais aussi ils dépensent dans nos hébergements, dans nos attraits. Donc, c'est bénéfique pour l'industrie touristique dans son entier. On regarde finalement, en termes de retombées économiques, on parle souvent du tourisme comme étant l'industrie du bonheur, mais c'est tout un moteur économique. C'est environ 1,3 milliard de dépenses touristiques à chaque année.
0: Et là, j'ai juste des jeux de mots qui me viennent en tête parce que vous venez de parler de dépenses, mais il faut aussi se dépenser physiquement, pas juste monétairement. Et encore là, il y a plusieurs choix. D'ailleurs, parmi les nouveautés pour cet été, parce qu'il y en a plusieurs, il y a le circuit vélo de la Doyenne des Vignes sur la route des vins de Brome-Missisquoi qui va s'allonger pour être parcouru sur 2 jours. Ça aussi, c'est une bonne nouvelle. Ça veut dire donc on peut vraiment partir pour plus longtemps, là.
2: Oui, tout à fait. Puis le vélo dans la région, c'est quelque chose de quand même vraiment important. On le voit avec des initiatives comme ça. On a quand même plusieurs circuits un peu plus longue durée dans la région. C'est une demande qu'on a, là, notamment au vélo de Gravel, là, de pouvoir passer du temps sur son vélo. Donc là, ce circuit, la Doyenne des Vignes, qui est sur la route des vins Brome-Missisquoi, ça permet d'aller visiter des vignobles tout en pédalant sur son vélo. Donc,
0: c'est
2: une belle activité. Et c'est allongé pour être sur 2 jours. Et des nouveautés comme ça, là, on en a plein. Là. J'en ai recensé presque une centaine sur notre site web cantondelest.com.
0: Allez-y, est-ce que vous pouvez en nommer quelques-unes?
2: Ben, je peux en nommer quelques-unes. Là, c'est sûr une belle chose qu'on a en ce moment, c'est de l'astrotourisme. C'est sûr que notre ciel étoilé est quand même reconnu. On a la première réserve internationale de ciel étoilé du Mont Mégantic. Cette année, il y a une plateforme flottante dédiée à l'observation du ciel étoilé qui va être installée au parc national de Frontenac.
0: Donc, c'est vraiment pour ça, là, c'est pour qu'on puisse se coucher, s'étendre et regarder vers les étoiles.
2: Exactement. Sur un plan d'eau donc, du parc de Frontenac, reconnu vraiment pour ses plans d'eau, pour le canot. Là, c'est vraiment un super bel endroit. Ils sont aussi en train de travailler sur une certification de parc international de ciel étoilé. La même certification que le Mont-Tremblant. Donc, pour aller protéger leur ciel étoilé en travaillant avec les municipalités autour pour limiter la pollution lumineuse, ce genre de choses. Dans la même veine, un petit peu, on a à Sutton, au Diable Vert, qui s'est fait certifier hébergement de ciel étoilé par l'organisme Dark Sky International. C'est le premier hébergement au Canada à avoir cette certification-là. C'est tout récent, là. Ça a été fait il y a à peu près 2-3 semaines.
0: Ah ouais.
2: Et donc, pareil, ils vont protéger leur beau ciel étoilé.
0: Disons qu'avec les astronautes, ils ont fait vivre plein d'émotions en avril dernier. On voit que là, les étoiles, ça nous intéresse un peu plus, peut-être qu'on l'aurait
1: depuis l'éclipse.
0: Exactement. Depuis l'éclipse, vous avez raison.
1: Ben oui. Recherche ça, puis c'est vraiment une tendance qui est très marquée, là, l'astrotourisme. Donc, des nouveautés, comme Titouan disait, on en a une centaine dans la région que vous pouvez trouver sur notre site web, cantondelest.com. Et ce qui est beau là-dedans, c'est qu'on a souvent nos petits favoris, hein, les endroits qu'on va aller visiter lorsqu'on habite dans la région, mais ça vaut la peine d'ouvrir nos horizons, essayer quelque chose de nouveau. La qualité, la richesse de l'offre touristique, c'est vraiment incroyable ce qu'on a dans la région. Puis pour en faire la promotion, on investit cet été 820 000 $ sur les marchés du Québec. Ontario et le nord-est des États-Unis.
0: J'allais vers ça parce que oui, on a parlé vraiment du tourisme local parce que les

0: gens dans la région vont peut-être vouloir aussi explorer le secteur, parce que nous, on est à côté. Ça peut effectivement être des vacances un peu plus, un peu plus abordables, parce qu'on peut retourner à la maison au pire pour souper, pour dormir. Mais oui, parce que c'est important aussi que les gens viennent de l'extérieur. Est-ce qu'on a des bonnes attentes quand même pour le marché américain, le marché ontarien et le reste du Québec aussi?
1: Oui, bien, souvenez-vous, l'année dernière, là, ça va faire un an, là, dans quelques jours, on avait lancé comme Hug It Out in the Eastern Townships. Donc ça avait été viral, en fait, là, 20 millions de vues sur les médias sociaux. On a arrêté de compter, là, une augmentation de 150% des visiteurs américains sur notre site web, 900 mentions à l'international et partout, local et international. Bref, ça a été complètement fou, ce qui s'est passé avec comme Hug It Out in the Eastern Townships. Ouais. Donc là, on avait renouvelé à l'automne cette publicité-là. Les mois ont évolué. Et disons que le momentum a changé avec les États-Unis. Donc, le contexte n'est pas nécessairement le même que l'année passée. Donc, cette année, ce qu'on fait, c'est qu'on va investir un 150 000 $ supplémentaires sur le marché du nord-est des États-Unis. Mais on revient à la plateforme de destination qui est proche de vous, loin de l'ordinaire. Donc, c'est une plateforme qui véhicule les mêmes valeurs. Par exemple, l'accueil, qui fait partie de l'ADN des cantons de l'Est. Donc, notre objectif, c'est de maintenir un dialogue avec les Américains pour leur rappeler qu'ils sont, les bienvenus.
0: J'ai envie de parler des festivals aussi, parce qu'il y en a énormément, moi je vous avoue, qui viennent arriver dans la région. Je ne sais pas comment me concentrer, parce qu'on dirait qu'il y a toujours un nouveau festival dans une nouvelle région que j'aimerais pouvoir découvrir. Ça aussi, ça fait partie de l'offre hyper intéressante de Tourisme Canton de l'Est.
2: Oui, tout à fait. On en a vraiment beaucoup, encore une fois, cette année. Certains qui reviennent. C'est le cas, par exemple, là, de Colline, dans le secteur de Lac-Mégantic, là, qui agrandit encore son offre. Donc, ils ont des nouveaux concerts qu'ils ajoutent. Puis, c'est toujours possible d'aller y camper. Tous les festivals sont disponibles sur notre site aussi, dans la section événements. Il y en a tellement qu'on ne pourrait pas tous les nommer.
1: Mais on a des festivals qui vont être plus musique. Il y en a d'autres qui vont être plus culturels, d'autres qui sont plus gourmands. Donc, les célébrations, bref, il y en a tous les mois de l'été, toutes les semaines. Donc, si vous cherchez une activité, on a un calendrier qui est évolutif, justement, sur cantondest.com.
2: Il y en a pour tous les goûts.
0: Oui, vraiment. Oui. Vous avez parlé de camping, ça aussi, ça attire beaucoup de gens, j'imagine, le camping ici dans la région, là.
1: Ah oui, mon Dieu, on est une des régions les plus populaires, là, puis on a des campings qui sont vraiment formidables, avec une offre qui est adaptée pour toute la famille. Donc ça fait partie de pourquoi c'est aussi populaire. Puis oui, effectivement, je vous dirais, allez les voir, nos beaux campings, il y en a beaucoup, beaucoup.
0: Est-ce que les gens reviennent? Parce que évidemment, est-ce que vous avez un bon taux de retour? Est-ce que les gens, en général, vous avez découvert qu'ils viennent une première fois, une deuxième, une troisième, puis finalement, ils viennent à chaque année pendant des décennies? Est-ce que vous avez cette clientèle-là aussi qui est très présente dans les cantons de l'Est?
1: Bien, c'est une donnée qui est difficile à aller chercher. Je vous dirais, c'est plus selon les échos du terrain. Donc, nous, on est capable de savoir les visiteurs d'où est-ce qu'ils proviennent avec un nouvel outil là, qui est disponible depuis quelques mois. Donc, on voit la provenance de ces visiteurs-là, mais c'est difficile d'associer là, s'il y a un retour qui est fait. Mais ce qu'on sait, c'est que lorsque l'offre est renouvelée, bonifiée, bien, ça a un potentiel de retour qui est plus grand. Donc, les nouveautés, la promotion qu'on fait de la destination, bien sûr, là, ça va toujours peser dans la balance, si je peux dire, là, pour faire la promotion de notre destination puis ramener les visiteurs.
2: Et on parle là de nouvelles choses, et c'est sûr que quelque chose qui fait revenir les gens aussi, c'est les nouveaux endroits.
0: Ouais.
2: Je vais vous parler rapidement de la cidrerie Pomme Sauvage qui vient d'ouvrir ses portes à Cook-Sheraton. Je vais en parler parce qu'on fait gagner avec eux des tickets de dégustation à vos auditeurs.
0: Ah, c'est vrai?
2: Donc, c'est ça. S'ils veulent vous écrire, on fait gagner... deux paires de tickets de dégustation.
0: Deux paires de tickets, donc, pour la cidrerie. Ça va être ça, votre mot du jour. Donc, cidrerie, vous nous écrivez un texto 819-620-0010. Donc, cidrerie, on va savoir que vous voulez gagner une des deux paires. Donc, pour découvrir cette nouvelle cidrerie-là qui est à Cook-Sheraton.
2: À Cook-Sheraton, tout à fait.
0: Donc, et c'est nouveau.
2: Et c'est nouveau.
1: Ça ouvre en fin de semaine passée.
0: Et c'est délicieux.
2: Et c'est magnifique.
0: Et en terminant rapidement, c'est sûr que là, il y a plusieurs saisons. Il y en a quatre, mais l'été, j'imagine que c'est une de celles qui peut être la plus facile à vendre, parce qu'il y a beaucoup de choses à faire. Hein?
1: Absolument. C'est la plus populaire. Ça représente environ 75% des nuitées dans les cantons de l'Est. Donc, elle est déjà bien vendue, je vous dirais, mais il reste de la place. On a des beaux hébergements, l'offre qui se diversifie, gourmand, plein air, culture, bref. Il y a tout dans les cantons de l'Est, finalement.
0: Les porte-parole de Tourisme Canton de l'Est, Chani Allais et Titan Bussière, merci beaucoup d'avoir été avec nous encore une fois et bon été.
2: Bon été.
1: Bon été.
0: Jérôme, dans quelques instants au Radio-Journal, qu'est-ce qu'on va apprendre?
3: Ben, il y a le Canadien de Montréal qui a commencé avec force la série finale de l'Association de l'Est, compte rendu de Marc-Antoine Godin. Ça s'en vient dans les prochaines secondes.
0: Merci beaucoup, Jérôme. On sera de retour, nous aussi, autour de 7h15, ben, en fait, 7h10 minutes. Et à 7h15, on se lance dans l'énergie de la F1 à travers le karting. C'est un reportage d'Étienne Meunier. Soyez là, ça sera dans quelques instants.
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8: La première ministre de l'Alberta, Danielle Smith, va consulter l'électorat sur la place de la province au sein du Canada.
9: Should Alberta remain a province of Canada?
8: La question sera soumise à la population lors d'un référendum en octobre. Le CRTC exige que les plateformes de diffusion en ligne en fassent 3 fois plus pour la diffusion de contenu canadien. Et une victoire de 6-2 pour le Canadien de Montréal.
10: C'est un excellent match, les autres, je suis content qu'ils seront récompensés.
8: Le tricolore entame sa série contre les Hurricanes de la Caroline en force. Bonjour, ici Mathieu Bellumeur, bienvenue au Radio-Journal. Les Albertains pourront se prononcer sur l'avenir de leur province au sein du Canada. La première ministre de la province, Danielle Smith, a annoncé hier soir dans un discours télévisé qu'il serait questionné à ce sujet lors d'un référendum en octobre. Jean-Philippe Robillard est avec nous. Elle a aussi dévoilé par le fait même la question qui leur sera posée.
11: Oui, et c'est une question, Mathieu, telle qu'elle est formulée, qui ne va pas entraîner la séparation de l'Alberta. Elle pourrait plutôt enclencher un autre processus référendaire, entraîner un autre référendum, celui là sur la souveraineté, l'indépendance de la province. Cette question, c'est la suivante, je vous la lis. L'Alberta doit-elle rester une province du Canada ou le gouvernement de l'Alberta doit-il entamer la procédure juridique prévue par la Constitution canadienne afin de tenir un référendum provincial contraignant sur la question de savoir si l'Alberta doit ou non se séparer du Canada? Une formulation qui est longue, Mathieu, qui est complexe, mais qui respecte, selon la première ministre, à la fois la pétition des indépendantistes et celle des fédéralistes. On écoute le politologue Frédéric Boily.
12: Quand on veut satisfaire les deux côtés, on peut aussi insatisfaire les deux côtés. J'ai l'impression que Danielle Smith était comme un peu coincée, qu'elle pouvait pas se contenter d'une question trop courte. Donc, elle a allongé, si vous me passez l'expression, la question. Ça va être intéressant de voir aussi la réaction du gouvernement fédéral de Marc Carney aussi, parce que la question pourra peut-être faire l'objet également de critiques ou d'un certain regard de la part du gouvernement fédéral.
8: Et Jean-Philippe, Danielle Smith dit qu'elle va voter pour que l'Alberta reste dans le Canada.
11: Oui, dans son discours, la première ministre n'a pas caché qu'elle est fédéraliste, qu'elle souhaite que sa province demeure au sein du Canada. Et puis, le ministre fédéral du Commerce intérieur, Dominique Leblanc, qui a réagi au discours sur les réseaux sociaux, qui a écrit que le gouvernement canadien est fermement convaincu que c'est en travaillant ensemble que nous servons au mieux les intérêts des Albertains et de tous les Canadiens. Fin de la citation.
8: Merci Jean-Philippe.
11: Merci, au revoir.
8: Sur la scène fédérale, Radio-Canada a appris qu'une quinzaine de députés libéraux ont écrit au premier ministre Mark Carney à la fin du mois d'avril pour exprimer leur malaise face au protocole d'entente avec l'Alberta et qui permettrait la construction d'un oléoduc. Les élus, qui ne souhaitent pas être identifiés publiquement, estiment que les reculs environnementaux nuisent à la crédibilité du gouvernement. Jusqu'à maintenant, seul l'ancien ministre de l'Environnement, Stephen Guilbeault, a exprimé publiquement ses critiques face aux plus récentes propositions de Mark Carney pour assouplir les règles environnementales. La ministre fédérale des Affaires étrangères, Anita Anand, confirme ce matin que les Canadiens qui participaient à la flottille pour Gaza et qui ont été arrêtés par Israël sont arrivés en Turquie. Sur le réseau X, la ministre affirme que des agents consulaires canadiens sont sur place pour s'assurer qu'ils reçoivent les soins nécessaires afin de pouvoir rentrer au pays le plus rapidement possible. Elle ajoute que le Canada condamne les mauvais traitements infligés aux ressortissants canadiens en Israël et juge que les responsables de ces actes doivent rendre des comptes. Le Conseil de la radiodiffusion et des télécommunications canadiennes veut que les grandes plateformes de diffusion en ligne, comme Netflix, en fassent 3 fois plus pour le contenu canadien. Le CRTC a dévoilé de nouvelles mesures dans le but de resserrer les règles et de moderniser

0: sa loi sur la radiodiffusion. Les explications de Juliane Lapointe.
1: Les grandes plateformes de diffusion en ligne vont devoir désormais verser 15 % de leurs revenus générés en sol canadien pour le contenu local. C'est 3 fois plus que la contribution initiale qui avait été demandée par le CRTC en 2024. À l'époque, certains des plus gros diffuseurs en continu, comme Apple, Spotify, Amazon, avaient refusé de payer leur part, ont contesté l'ordonnance du CRTC, et ce n'est toujours pas réglé, ça se trouve encore devant les tribunaux. Comment alors s'assurer que les entreprises aujourd'hui vont se conformer à ces nouvelles règles? Voici Alexa Gendron-O'Donnell, elle est directrice générale opérations radiodiffusion au CRTC.
2: On attend la décision de la Cour, mais ça serait pas approprié pour nous d'attendre à chaque fois parce que ça donnerait un incitatif à tout le monde d'amener toutes nos décisions à la Cour. Et effectivement, ce n'est pas ça qui se passe.
1: Le CRTC exige également que les services de diffusion en continu accordent une plus grande place au contenu francophone. Le tiers de leur contribution réclamée par le CRTC devra être réservé au contenu en français. Les plateformes devront notamment offrir une part de contenu original dans la langue de Molière et s'assurer que l'offre en français et canadienne est bien visible, accessible facilement par leurs usagers. Ici Juliane Lapointe, Radio-Canada, Ottawa.
0: Séries éliminatoires dans la Ligue nationale de hockey. Maintenant, le Canadien de Montréal a amorcé en Lyon la série finale de l'Association de l'Est hier soir en remportant de manière convaincante son premier duel contre les Hurricanes de la Caroline par la marque de 6-2. Marc-Antoine Godin est en Caroline du Nord.
3: Les premières minutes de cette finale d'association étaient une source de préoccupation pour les deux équipes. Le Canadien voulait mieux entreprendre la série face aux Hurricanes qu'il ne l'avait fait contre les Sabres de Buffalo au tour précédent. Les Hurricanes, eux, se méfiaient que leurs 11 journées sans jouer puissent être un cadeau empoisonné. Ils n'avaient pas joué depuis un moment et on voulait profiter de l'élan de notre récent match, a expliqué le capitaine Nick Suzuki, auteur de 3 mentions d'aide. Et le Canadien a frappé fort, inscrivant 4 buts en première période contre le gardien Frédéric Anderson. Les Hurricanes ont pris les devants après seulement 33 secondes de jeu. Mais Cole Caulfield a immédiatement répliqué. Ce fut le point de départ d'une très bonne soirée de travail pour le premier trio du Canadien, qui a peut-être joué son meilleur match des séries à forces égales. L'entraîneur-chef, Martin Saint-Louis.
4: Le résultat qui est sur la fiche de pointage, ça lève la confiance. Mais moi, j'ai aimé comment ils ont géré le match, comment ils sont défendus, comment ils ont respecté nos règlements. Ça a été un excellent match qu'eux autres. Je suis content qu'ils se font récompenser.
3: Les Hurricanes n'étaient pas prêts pour la cadence de jeu que leur a imposé le tricolore. Mais du côté de Montréal, on sait que ça ne se produira pas 2 fois. La série se poursuit samedi en Caroline. Ici Marc-Antoine Godin, Radio-Canada, à Raleigh.
0: L'Iran et le Pakistan discutent actuellement des dernières propositions visant à mettre fin à la guerre au Moyen-Orient. Le ministre pakistanais de l'Intérieur est retourné aujourd'hui à Téhéran, 2 jours après avoir présenté aux Iraniens la dernière proposition américaine. Le secrétaire d'État américain Marco Rubio parle, lui, de signes encourageants. La hausse du prix du diesel et des engrais en raison de ce conflit au Moyen-Orient inquiète des agriculteurs à l'approche de la saison des récoltes. Cette augmentation des coûts amène son lot d'incertitudes chez certains producteurs de l'Ontario, comme nous le dit Jérémy Bélanger.
5: Depuis la fermeture du détroit d'Ormuz en raison du conflit au Moyen-Orient, le prix de l'essence et des engrais ont explosé, menaçant les profits des agriculteurs. Le professeur titulaire au département d'agroéconomie de l'Université Laval, Patrick Mondler, explique les répercussions.
6: Le prix du pétrole qui est très élevé a des répercussions sur l'ensemble des coûts de la ferme. Il y a la rareté des engrais qui crée vraiment des inquiétudes. Ça va peut-être avoir des répercussions sur les rendements de cette année.
5: Les agriculteurs sont inquiets puisque plusieurs fermes agricoles ont déjà connu des difficultés l'an dernier en raison de la sécheresse.
6: Absorber une mauvaise année et supporter un déficit, beaucoup de fermes peuvent le faire, absorber deux années déficitaires de suite, ça devient délicat pour beaucoup d'entre elles.
5: Le directeur de la zone 11 de la Fédération de l'agriculture en Ontario et représentant des fermes de l'Est de l'Ontario, Clint Cameron, explique ce que représente le coût du diesel. Ça fait mal. Quand le prix du diesel atteint 2 $ le litre, c'est presque le tiers de nos coûts d'exploitation lorsqu'on met les semences en terre, dit-il. La compétitivité est également un enjeu qui accentue le sentiment d'insécurité des producteurs. Les États-Unis et certains pays d'Amérique du Sud sont tous des acteurs majeurs dans le milieu agricole, ajoute Cameron. Ici Jérémy Bélanger, Radio-Canada, Toronto.
0: Environnement Canada prévoit une saison des ouragans plus calme cette année dans l'Atlantique. Moins de tempêtes sont prévues en raison du phénomène météorologique El Niño. Malgré tout, entre 1 et 3 ouragans pourraient devenir majeurs et leur nombre moins élevé ne signifie pas qu'ils seront moins intenses ni dévastateurs. Écoutons le météorologue d'Environnement Canada, Bob Robichaud.
7: On parle d'une augmentation de la vitesse des vents d'au moins 60 km à l'heure dans une période de 24 heures. Donc, on a eu plusieurs cas de ça.
0: En 2025, l'ouragan Melissa qui a frappé la Jamaïque a été le plus violent de la saison. Et en terminant, c'est aujourd'hui que commence le Grand Prix de Formule 1 du Canada à Montréal. Quelques 130 000 visiteurs sont attendus quotidiennement pendant l'événement. D'ailleurs, la Société de transport de Montréal a bonifié son offre pour faciliter les déplacements vers le site des courses. Voilà, c'était le Radio-Journal. Bonne journée.

0: Nous sommes vendredi le 22 mai, il est 7h10, vous êtes à Paris C'est l'Info jusqu'à 9h. Merci de nous avoir choisis. C'est ensoleillé aujourd'hui avec un maximum de 17. Ce soir et cette nuit, quelques nuages, un peu plus frais, minimum de plus 4. Mais demain, samedi, ce sera magnifique aussi, généralement ensoleillé en nuages mentards en après-midi, maximum de 21. Et jusqu'à maintenant, ce sera de la pluie intermittente avec un maximum de 15 pour dimanche le 24 mai. Et c'est drôle les hasards de la vie parfois parce que je ne sais pas si vous avez vu cette nouvelle-là passée, mais hier, il y a les États-Unis qui sont sortis, donc l'agence météorologique américaine qu'on appelle la NOAA, la NOAA, qui a donc annoncé ses prévisions pour les ouragans pour les prochains mois. Tout ça le jour où les Canadiens, justement, affrontent les hurricanes. Et sachez que les États-Unis prévoient une saison des ouragans moins intense que la normale. Est-ce que ça s'applique également dans le sport professionnel? Je pose la question, je ne sais pas. Mais oui, semble-t-il qu'il y aura quand même une saison d'ouragan moins intense. Ça ne veut pas dire qu'il n'y aura pas d'ouragan. Ça ne veut surtout pas dire que les dégâts pourraient ne pas être considérables. Mais ça fait plusieurs années donc qu'on a des saisons vraiment particulières. Cette année, ça devrait être un petit peu moins selon les prévisions. Ça peut toujours changer, vous le savez bien. Et une des raisons, c'est à cause du fameux El Niño, donc une des phases naturelles de l'océan Pacifique qui va réchauffer tout ça. Et ça permet d'une certaine façon de diminuer les ouragans. Donc, dans l'Atlantique et les renforcer dans le Pacifique. Donc, la côte ouest pourrait connaître un 6 prochains mois plus difficile. Mais pour ce qui est de l'Atlantique, si tout va bien, on a quand même un petit peu moins de chance. Cela dit, ça reste très, très grave. Mais je trouvais ça très drôle quand même de pouvoir mentionner que... À 2h hier après-midi, on a parlé de la saison des ouragans. Moi, ça m'a fait sourire. J'imagine que ça fait sourire quelques-uns et quelques-unes d'entre vous. Jérôme, il y a l'accès à la profession de psychologue qui est de plus en plus difficile. C'est un reportage que vous allez nous présenter dans une vingtaine de minutes.
1: Exactement, un reportage de Guillaume Renaud. Donc, une réalité qui arrive alors que la demande pour les soins en santé mentale explose au Québec. On vous explique pourquoi c'est de plus en plus difficile à 7h30 lors du prochain bulletin. On vous parlera également de Québec solidaire qui aurait trouvé la personne pour succéder à Christine Labrie dans Sherbrooke. Ce que nous dit la presse ce matin, c'est que la représentante des éducatrices en CPE de la CSN, Stéphanie Vachon, sera candidate à l'investiture du parti en vue des prochaines élections provinciales. Il y a un incendie qui a ravagé deux résidences de la rue Pine à Quansville hier après-midi. Un cabanon a également été détruit par le brasier. C'est d'ailleurs à cet endroit, dit-on, là, qu'aurait pris naissance le feu avant de se propager aux deux maisons. Et je vous parlerai également de Drummondville et de l'entreprise N&N Remorque. En fait, c'est l'entreprise qui dénonce une procédure amorcée par la ville. La ville qui veut mettre la main sur les terrains de l'entreprise qui sont derrière son usine sur la route 139. Et ce que la ville veut faire, c'est aménager un parc industriel aux abords de l'autoroute 55. Mais ça ne fait pas l'affaire de l'entreprise N&N Remorque. Je vous décris la nouvelle, je vous l'explique lors du prochain bulletin également.
0: Jérôme, merci infiniment. Parlons de sport quelques instants. Les joueuses de la Victoire de Montréal qui peuvent encore se réjouir, Étienne.
2: C'est certain qu'elles n'allaient pas célébrer qu'une seule journée après avoir mis la main sur la Coupe Walter pour la première fois de leur histoire avant-hier en emportant la série 3-1 contre la Charge d'Ottawa. Mais elles peuvent profiter d'une nouvelle source de réjouissance. Hier, on a appris que la gardienne Anne-Renée Desbiens faisait partie des finalistes pour le prix de la gardienne de l'année. On peut entendre à ce sujet sa coéquipière et capitaine Marie-Philippe Poulin.
3: Je pense que vous l'avez vu, je pense que Anne, ça a été notre mur de briques tout au long de l'année, pour être honnête. Elle nous a sauvé des parties après parties dans les séries. Je m'en dirais pas. Le premier match, je savais qu'elle a le feu dans les yeux. Puis depuis ce temps-là, ça a été quelqu'un qui est là, match après match. C'est des erreurs qu'on se fait à nous backup à chaque fois. Puis pour être honnête, que ça finisse avec un blanc fichage, c'est la meilleure gardienne, puis c'est une des meilleures filles qu'on peut avoir sur notre équipe.
2: Autre bonne nouvelle hier dans le monde du hockey, le Canadien s'est imposé lors du premier match de cette série contre les Hurricanes de la Caroline. Après un peu plus d'11 minutes dans la rencontre, la marque était déjà 4-1 en faveur du tricolore. Le CH a résisté aux assauts en deuxième des Hurricanes avant de les étouffer en troisième et finalement clore la partie. Et puis le Grand Prix de Formule 1 du Canada se déroule cette fin de semaine à Montréal. On s'en reparle très prochainement, Isabelle, avec un peu plus de détails et une visite qui était... plutôt amusante là, à aller faire ici dans la région.
0: Donc, restez là, c'est vraiment dans quelques instants. Étienne Meunier, vous allez pas très loin parce qu'on a besoin de vous. On va beaucoup s'amuser au cours des prochaines minutes. Laurence, après le film Michael, qui a été un succès au box-office, et ce, malgré des critiques assez négatives, il y aura bientôt une série qui va s'intéresser à l'artiste, évidemment.
4: Oui, c'est un texte de la presse. C'est une série documentaire de Netflix qui va être mise en ligne le 3 juin prochain. Et elle va aborder de fond en comble le procès de Michael Jackson pour des agressions sexuelles d'enfants tenues en 2005. La bande-annonce vient tout juste d'être dévoilée. C'est 3 épisodes dans la série qui va s'appeler Michael Jackson, The Verdict. Ça va inclure des entrevues exclusives de jurés et de membres des médias qui étaient présents dans les salles de cour durant le procès. C'est un résumé de l'affaire qui s'est conclu par un acquittement après plus de 4 mois. On le rappelle, c'était la première fois à l'époque que Michael Jackson se défendait face aux accusations qu'il visait depuis une décennie. L'artiste risquait une peine de 20 ans. S'il était reconnu coupable, il faisait face à 7 chefs d'accusation d'agression sexuelle d'enfants et 2 chefs d'accusation pour avoir fourni de l'alcool à des mineurs. Et dans les années suivantes, le décès du chanteur en 2009, il y a plusieurs autres personnes qui ont clamé avoir été victimes d'agression de la part de Michael Jackson. En 2019, le documentaire Leaving Neverland racontait en détail l'histoire de James Safechuck et Wade Robson, 2 hommes affirmant avoir été violés par Jackson lorsqu'ils étaient enfants. Donc, il y a tous les détails, ce sera dans la série le 3 juin prochain sur Netflix.
0: Merci beaucoup, Laurence. Et je vous le rappelle, il y a une fermeture d'une voie sur deux et la circulation est à contresens sur l'autoroute 55 et entre la route 141, donc de Sainte-Catherine de Hatley et le chemin de Boyton, ça c'est à Stanstead Est, donc en direction sud et nord pour une durée indéterminée. Il y a un bris de route qui cause des soucis donc depuis peut-être une vingtaine de minutes. Donc si vous passez dans le secteur, que vous voyez ce qui s'est passé, n'hésitez pas à nous faire signe ou à nous écrire, par exemple 819-620-0010 par téléphone 819-620-0013 et bien sûr la bulle de conversation de l'application audio qui est également disponible en tout temps pour nous joindre. Étienne Meunier, on en parlait il y a quelques instants. Vous vous êtes amusé hier, vous avez essayé de toucher à la frénésie, à la folie de la F1 à Montréal, mais ici dans la région.
2: Exactement, cette fin de semaine du Grand Prix, là, c'est très tendance de parler de course automobile. Tout le monde s'y intéresse et ça s'étale toute la fin de semaine. Le Grand Prix, on en parlait justement, les qualifications pour les sprints qui débutent dès aujourd'hui, les essais aussi qui ont lieu en ce vendredi. Mais il n'y a pas qu'à Montréal qu'on s'intéresse au Grand Prix, à la Formule 1, mais surtout à la vitesse, à la course automobile, puisqu'ici dans la région, l'engouement se rend jusque dans les karting. Alors j'ai pu aller visiter en fait le karting Harford à Magog et j'ai discuté avec son propriétaire Stéphane Dubois qui m'expliquait vraiment l'achalandage lié à cet événement. Là, cette fin de semaine, il y aura beaucoup d'automobilistes, beaucoup de partisans autour du circuit Gilles Villeneuve, mais il y a un engouement qui se crée aussi ici, dans les karting de la région. Pouvez-vous nous décrire un peu cette passion qui se crée?
5: Bien, la passion automobile a toujours été présente, même depuis que depuis que Jacques Villeneuve est plus là. Quand on avait Jacques Villeneuve au Québec, c'était vraiment très très intense quand il y avait la Formule 1 au Québec. Mais maintenant, malgré tout, malgré les Lance Stroll, malgré les nouvelles écuries, tout ça, il y a un bon engouement. Le monde vient de nous voir.
2: Qu'est-ce que les gens vous disent quand ils arrivent ici pour le karting? Est-ce qu'ils mentionnent la Formule 1, le Grand Prix?
5: Ah, ils sont faciles à voir parce que la plupart, ils ont déjà le chandail, ils ont déjà les écussons, on sait déjà pour qui ils vont prendre. Fait que les souliers Ferrari, les chandails Ferrari, les chandails McLaren, tout est sorti pour ce week-end-là.
2: Et puis, est-ce que vous pouvez nous quantifier à combien s'élève l'augmentation ou l'engouement?
5: C'est dur de donner un chiffre, mais je te dirais, grâce à l'engouement des Américains maintenant pour la Formule 1 qui n'était pas présente à l'époque, parce que maintenant, ils ont comme genre 3 courses chez eux, Vegas, Miami et Texas. Depuis que les Américains vivent la Formule 1, on a beaucoup plus au Canada. Fait qu'on a beaucoup de gens qui traversent de notre côté. On est proche des douanes, fait que c'est sûr que ça nous nuit pas.
2: Ah oui, pouvez-vous nous décrire un peu cette visite, un peu inattendue? On s'imagine pas nécessairement que ce sont les voisins du Sud là, qui viennent ici.
5: Ouais, on s'attend pas toujours à ça, mais nous, pour le karting, on en a quand même tout l'été. L'échange de l'argent est bon. Eux, la vitesse est moins rapide que nous aux États, dans les centres de karting. Fait que quand ils viennent ici, il y a un engouement vraiment extrême.
2: Habituellement, le Grand Prix se tenait mi-fin juin. Là, on est à la fin mai. Est-ce que vous voyez un changement parce que l'école n'est pas terminée ou on est moins au cœur de l'été?
5: Moi, pour ma part, je pense pas que ça va faire une grosse différence. C'est vraiment la météo qui fait toute la grande différence pour nous. C'est sûr que même si t'aimes la Formule 1, tu vas y aller s'il pleut, mais tu viendras peut-être pas faire du karting puis te mouiller ton beau chandail, saler ton beau chandail Ferrari avant d'aller à la Formule 1.
2: Est-ce Est-ce que vous vous attendez à une bonne saison?
5: Il y a des défis à chaque année. Cette année, le contexte économique, on s'en cachera pas, est un petit peu plus difficile avec tout ce que nos voisins du Sud ont fait versus à l'économie canadienne. Mais la passion du sport d'automobile, la jeunesse qui ont besoin de cette activité-là, parce qu'on comprend que on peut pas avoir du fun sur les routes comme qu'on veut pour la jeunesse. Donc, on est dans un bel endroit d'échappatoire pour avoir du plaisir.
2: Justement, j'allais vous demander, parce que le karting est situé juste à côté des bureaux de la Sûreté du Québec. Est-ce qu'ils viennent vous voir? Parce que j'ai lu des articles qui disaient comme quoi on signalait des excès de vitesse durant le Grand Prix. Est-ce qu'ils viennent vous dire, ah ben, c'est mieux qu'ils fassent ça ici sur le circuit que sur les routes?
5: Ça, c'est sûr. Puis à chaque année, cette année, je pense, c'est le 13 juin, à chaque année, la police de Magog, la SQ, justement, la Sûreté du Québec et la police de Sherbrooke viennent faire une activité ici pour justement expliquer que quand tu vas avoir du fun, quand tu vas avoir de la vitesse, de l'adrénaline, ça se passe sur les circuits de karting offered. Et les policiers coursent carrément avec les clients pour montrer que c'est vraiment ici la place pour faire ça.
2: J'imagine que vous pouvez courser quand vous voulez, mais est-ce que ça vous motive un peu plus quand vous voyez les pilotes de F1 le faire à la télévision?
5: Ah, ça c'est sûr. Il y a des clients aussi, je le vois. J'ai des clients habituels que la fin de semaine du Grand Prix, après les qualifs, après les essais, après la course, je vais les voir plus. On dirait que ça les a excités, ça les a tintillés un petit peu de venir nous voir.
2: Ça va quand même moins vite que sur le circuit à Montréal. À combien s'élève la vitesse de vos karts?
5: Ben, nous, dépendant de l'âge, ça va de 65 km/h à 95-100 km/h. Fait que oui, c'est beaucoup moins vite, c'est différent, mais courser, ça reste toujours plaisant.
0: C'est plus rapide que je pensais quand
2: c'est
0: même.
2: C'est ça, je vous voyais vous étonner de la vitesse, mais il m'a expliqué que c'est carrément le double comparé aux États-Unis. C'est pour ça qu'il y a un attrait pour le tourisme américain, du tourisme de karting.
0: On n'est pas si loin de la frontière, donc ça leur permet de pouvoir vraiment vivre l'expérience. Une petite coche de plus, intéressant quand même.
2: Ouais. Exactement, donc ça se poursuit toute cette fin de semaine, de Grand Prix. Et puis, on a appris ce matin, on a su enfin qui la première ministre du Québec nommera. Donc, Christine Fréchette nommera un personnage historique. Et ce sera donc Gilles Villeneuve. Elle profite de l'occasion du Grand Prix de Formule 1. On a appris ça ce matin.
0: Oui, absolument. C'est Véronique Prince d'abord, évidemment, qui est journaliste chez nous. Et ça a été confirmé par la fille de Gilles, Mélanie. Donc, ils ne peuvent pas parler avant tout ça. Mais donc, un peu plus tard, vers 11h45 ce matin, on pourra avoir plus de détails. Et j'ai trouvé ça drôle, je lisais dans l'article de Radio-Canada sur la F1 que vous pouvez consulter dans la section sport. Là, c'est disponible dès maintenant. Et c'est assez drôle et ironique quand on pense que ça se passe à Montréal. La piste, semble-t-il, qu'elle est trop liste. Qu'elle pose problème à certains pilotes. C'est-à-dire qu'imaginez le Montréal qui est reconnu comme étant une ville avec plein de trous, plein de difficultés dès qu'on orange. Mais la piste, Gilles Villeneuve, elle est un petit peu trop belle.
2: Mais j'ai eu la réflexion ce matin, alors que le Grand Prix a été devancé.
0: Ouais.
2: Et quand j'ai vu ce matin mon véhicule me dire « Attention, les routes peuvent être gelées », je me disais « Ça serait quand même drôle d'avoir de la glace sur un Grand Prix. » Bref, on l'espère pas, mais...
0: Oui, et surtout que il va faire beau aujourd'hui. En fin de semaine, par contre, il y a de la pluie. Ça peut toujours changer un petit peu la donne. Mais quand même, la piste, elle est un petit peu trop lisse. Et vous avez raison. Et là, dites-moi, là, est-ce que ça vous a donné envie de retourner faire du karting bientôt, Étienne Meunier?
2: Bien, je l'ai dit plus tôt dans l'émission, quand j'ai vu le circuit désert, ça me tentait vraiment d'aller essayer aussi les voiturettes, les karts, et de m'amuser, c'est certain.
0: Oui, parce que ça nous permet vraiment d'avoir une grande liberté. Là, on peut en faire un peu plus de vitesse, là, c'est ça?
2: Oui, c'est certain. Et là, la Sûreté du Québec, elle le tolère. Là. Ils sont vraiment juste à côté pour observer. Puis... Et c'est ça, c'est une belle expérience.
0: Merci beaucoup, Étienne Meunier. Donc, on va beaucoup parler de sport automobile au cours des prochaines heures. Et je continue de vraiment vous le recommander. C'est pas la première fois que je le fais à ce micro-là, mais je le fais quand même. Si vous aimez le sport automobile, que vous aimez les séries télé, ben vraiment, la série Drive to Survive, qui est rendue à 7 ou 8 éditions, ça fait plusieurs années. C'est sur Netflix, en fait. Ça vaut vraiment la peine parce que non seulement on découvre le sport automobile, mais on découvre également les pilotes, les histoires derrière les écuries, les familles qui s'occupent de tout ça également, l'investissement, les bons comme les moins bonnes nouvelles. Bref, ça vaut vraiment, vraiment la peine. C'est une série qui s'écoute très bien. D'ailleurs, c'est la première de toutes les séries sportives qu'on a trouvées par la suite. Et on a appris énormément grâce à cette série-là. On a réussi à faire de la bonne télé sportive depuis des années, des séries documentaires, grâce entre autres à Drive to Survive, à recommander et à ajouter dans votre liste si vous ne l'avez pas vu encore et que vous aimez en apprendre un petit peu plus sur le monde automobile.
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0: 7h24 minutes acheter avec le prix des maisons, il y a plusieurs parents qui veulent aider leurs enfants à acheter une première propriété parce qu'on le sait, acheter une première propriété, c'est pas nécessairement évident de ces jours-ci. Mais jusqu'où on peut aller sans mettre en danger sa propre sécurité financière? Il y a plusieurs experts qui soulèvent justement cette question délicate. Aider financièrement ses enfants pourrait parfois nuire autant à leur avenir qu'à celui des parents. C'est surprenant quand même. On va décortiquer tout ça au cours des prochaines minutes avec notre chroniqueur économique Bruno Therrien, qui est planificateur financier de l'équipe Bruno Therrien et associé gestion privée de patrimoine. Bruno, bonjour.
7: Bonjour Isabelle. Comme vous le dites, comme parent, on veut aider ses enfants, puis c'est tout à fait normal, mais en finance... Si on veut aider sans planification, ça peut parfois créer des problèmes, plus de problèmes en fait que de solutions. Là.
0: Et Bruno, pourquoi ce sujet-là devient particulièrement important aujourd'hui là?
7: Ben, parce que comme vous l'avez dit, l'accès à la propriété est devenu extrêmement difficile. On l'a vu, bon, le prix des maisons, les taux d'intérêt plus élevés, les mises de fonds qui sont rendues très importantes aussi. Donc, il y a plusieurs jeunes adultes qui ont besoin d'aide pour acheter. Puis pour beaucoup de parents, ben on donne de l'argent, on refinance nos maisons, on peut décider aussi de co-signer une hypothèque ou encore utiliser nos économies. Mais le danger, c'est qu'il y a plusieurs qui le font sans mesurer l'impact à long terme sur leur propre retraite, mais aussi leur sécurité financière.
0: Quels sont les risques, justement, pour les parents, pour commencer?
7: Bien, souvent, là, ils sont sous-estimés. Bon, je vous donne un exemple. Un parent, par exemple, va décider de retirer 100 000 ou 150 000 $ de ses placements pour aider un enfant. Bien, ce montant-là, c'est pas juste un cadeau. C'est que c'est aussi du capital qui va pas fructifier pour les années à venir. C'est un revenu de retraite futur en moins aussi. Puis c'est parfois une pression supplémentaire sur le budget. Donc, on veut bien aider, mais il faut mesurer ce que ça amène comme conséquence possible. Puis il y a certains qui vont encore plus loin. Ils vont refinancer leur maison, leur propre maison, en se disant, par exemple, bien, ça a tellement pris de valeur que ça fera pas une différence que je refinance une partie de la maison pour aider les enfants. Il y en a d'autres qui vont utiliser une marge de crédit personnel ou encore vont décider de retarder leur retraite. Donc, l'intention est bonne, mais les conséquences, ben ça peut être vraiment important et c'est à évaluer, là.
0: Et pourquoi, de ça, ça m'étonne un peu plus, pourquoi ça pourrait aussi nuire à l'enfant?
7: Bien, c'est parce qu'une aide trop importante, là, Isabelle, ça peut parfois aussi donner une illusion de capacité financière. Hein, on aide les enfants, donc on règle un problème. Par exemple, un jeune ménage peut réussir à acheter grâce à l'aide des parents. Donc, on a réglé l'aspect de la mise de fonds, mais ensuite, Le jeune ménage peut avoir de la difficulté, par exemple, avec les paiements futurs, les taxes, les rénovations, hein, ou les fameux imprévus, les hausses de taux qui peuvent survenir par la suite. Donc, acheter la maison, c'est pas la fin du défi en soi, là. C'est souvent le début. Puis parfois, les parents continuent ensuite à aider, là, justement pour les imprévus, pour les rénovations, les difficultés financières. Donc ça peut créer une dépendance financière, mais ça peut aussi fragiliser les deux générations, là. Donc ça crée une pression familiale qui peut quand même devenir importante.
0: Bruno, je vais faire du pouce une seconde là-dessus parce que c'est vrai, hein, ça, que moi qui viens tout juste d'acheter une maison il n'y a pas si longtemps, là, on oublie toujours que c'est jamais tout à fait ça. Il y a toujours d'autres choses, d'autres frais à ajouter auxquels on n'a pas pensé. On se rend compte que, hé là là, qu'il y a des frais qui viennent avec une propriété et ça, on a tendance à l'oublier peut-être parfois, là.
7: Ouais, c'est effectivement.
0: Alors, comment on peut aider intelligemment, donc, si on est un parent, là, qui aimerait quand même donner un bon coup de pouce à nos enfants?
7: Ben, c'est là que la planification financière devient essentielle. Parce que avant d'aider un enfant, faut d'abord vérifier est-ce que, comme parent, on peut réellement se le permettre, hein? Ça, c'est la première question. Parce qu'on veut pas compromettre notre propre retraite, notre niveau de vie ou notre sécurité financière. Souvenez-vous, à chaque fois qu'on embarque dans l'avion, on dit si jamais les masques de dépressurisation sortent, ben faut commencer par se le mettre à soi-même avant d'aider un enfant ou quelqu'un à côté de soi. Je pense que c'est un petit peu ça, là. C'est faut être nous-mêmes financièrement solides avant de vouloir aider. Je pense que c'est la base parce que en planification financière, la priorité doit rester de ne pas devenir soi-même financièrement vulnérable plus tard. Puis c'est exactement là où un planificateur financier peut faire une énorme différence. Puis la raison ou le pourquoi, c'est parce qu'un bon planificateur peut faire des projections qui sont réalistes, tester différents scénarios, mesurer l'impact sur la retraite, déterminer combien on peut aider, là, quel montant, là, jusqu'à quelle hauteur on peut aider, quand on peut le faire, puis de quelle façon aussi. Puis parfois, un prêt va être préférable à un don. Parfois aussi, vaut mieux aider graduellement ou aider autrement que par une grosse somme d'argent là, à une seule fois. Donc, le rôle du planificateur, c'est pas seulement de dire oui ou non, c'est de bâtir un plan robuste pour justement protéger les parents tout en aidant les enfants de façon intelligente.
0: Donc, il en existe plein de sortes d'options. Là. Il y a plein de façons d'aider, là, finalement, quand je vous écoute. Là. C'est plus diversifié qu'on pourrait le croire. Là.
7: Absolument.
0: Et justement, c'est quoi le message que vous aimeriez peut-être lancer là, en conclusion là, que les familles devraient retenir de votre propos, Bruno?
7: Ben, je pense que le message est très humain, Isabelle. Donc, quand on veut aider ses enfants, là, c'est souvent un geste d'amour, mais une bonne intention va pas remplacer une bonne planification. Parce qu'au final, si les parents mettent leur propre retraite en danger, c'est parfois les enfants qui vont devoir éventuellement peut-être aider leurs propres parents plus tard, ou du moins qui auront cette pression-là de dire, ah, il me semble que là, mes parents, ça marche pas, ça arrive pas. Donc, la meilleure aide, c'est pas nécessairement la plus grosse, c'est celle qui est durable et réfléchie. Donc, en finance, là, de vouloir aider ses enfants, ça devrait jamais signifier sacrifier sa propre sécurité financière, parce qu'un bon plan financier, c'est pas seulement de vouloir aider aujourd'hui, c'est aussi de s'assurer de pas devenir un fardeau plus tard. Là. Donc, vraiment, là, il y a des calculs, il y a des considérations. Mais je le répète, de vouloir aider, c'est tout à fait normal. Et l'autre chose, il faut faire attention aussi, Isabelle, on a vu vraiment là, dans les dernières années, nos portefeuilles d'investissement là, gonflés avec des rendements qui ont été extraordinairement intéressants. Mais il faut toujours garder à l'esprit là, que des moments plus sombres ou des baisses de marché ou des crashs boursiers ou des corrections, c'est tout à fait possible et normal. Donc, peut-être pas se fier là, aux dernières années. On en a parlé à quelques reprises dans d'autres chroniques, là, mais pas se fier sur ce qu'on a connu dans les 2-3 dernières années et de répéter ça en se disant « Ah, il n'y a pas de problème, je peux aider. Ma maison a tellement pris de valeur et elle va continuer à prendre de la valeur ou encore mes placements, mes investissements » ont tellement progressé. Donc, il faut faire attention parce que justement, le but de la planification financière, c'est de remettre les chiffres beaucoup plus réalistes et de s'assurer là, que le plan fonctionne toujours bien. Là.
0: Bruno Thérien, planificateur financier de l'équipe Bruno Thérien et associé gestion privée de patrimoine. Merci encore pour cette petite incursion là, dans le monde merveilleux là, de l'achat de maison et de l'économie. On se retrouve très, très bientôt.
7: Oui, toujours un plaisir.
0: Merci beaucoup. Si vous étiez avec nous un peu plus tôt, on a fait tirer évidemment des billets pour... pas des billets, en fait. C'est une paire de billets qu'on a fait tirer pour une cidrerie. C'était dans le cadre d'une entrevue qu'on a faite avec l'équipe de tourisme Canton de l'Est. Allez rattraper ça autour de 7h45. Vous avez été nombreux à participer. Merci beaucoup. C'est Sonia Ruel et David Leclerc qui ont été nos deux gagnants. Merci encore une fois d'avoir participé et au plaisir, bien sûr, de pouvoir continuer à vous faire remporter plein de prix. Ça nous fait toujours plaisir de pouvoir vous gâter un petit peu. Jérôme, Québec solidaire aurait trouvé la personne pour succéder à Christine Labrie dans Sherbrooke.
1: Selon la presse, la représentante des éducatrices en CPE de la CSN, Stéphanie Vachon, sera candidate à l'investiture du parti en vue des prochaines élections provinciales. L'annonce devrait être livrée lundi par les porte-parole Ruba Gazal et Sol Zanetti.

0: Haïti. Rappelons que Christine Labrie a déjà annoncé qu'elle n'avait pas l'intention de défendre son poste de députée de Sherbrooke lors du prochain scrutin. Le Parti libéral a, pour sa part, récemment annoncé la candidature de l'ancien recteur de l'Université de Sherbrooke, Pierre Cossette, dans Sherbrooke.
1: Alors que la demande pour des soins en santé mentale explose au Québec, l'accès à la profession de psychologue est de plus en plus difficile.
0: L'admission au doctorat, une étape nécessaire pour y arriver, n'a jamais été aussi contingentée, ce qui force de nombreux étudiants bacheliers à revoir leur plan de carrière. Guillaume Renaud a plus de détails.
2: Au fur et à mesure que le programme avançait, je réalisais que c'était peut-être pas nécessairement possible.
3: Émilie Mayette vient tout juste de terminer ses 3 années de baccalauréat en psychologie à l'Université de Sherbrooke. Malgré son implication comme présidente de l'association étudiante de son programme, elle a dû faire le deuil d'accéder au doctorat en raison d'une trop forte pression de performance.
2: On n'a pas de sécurité d'emploi, on n'a pas fait nécessairement de stage pendant le bac, donc il n'y a pas beaucoup de débouchés possibles.
3: Son parcours est loin d'être unique. Le système universitaire québécois a reçu un volume historique de près de 3000 demandes d'admission à ce niveau en 2024. Un bond de près de 1000 candidats en 10 ans. Plus de 80% de ces demandes ont toutefois été refusées, laissant 1300 bacheliers sans la possibilité d'atteindre le doctorat. La docteure Christine Groux, présidente de l'Ordre des psychologues du Québec, déplore la situation.
4: Donc, accessibilité aux services psychologiques à terme, puis accessibilité peut-être aux étudiants bacheliers d'être capables d'entrer au doctorat. Ça veut potentiellement dire qu'effectivement, il y a des bons candidats qui doivent choisir d'autres avenues.
3: Selon le ministère de l'Enseignement supérieur, 81 places ont été ajoutées dans les programmes de troisième cycle dans la dernière décennie. Un nombre qui, selon l'Ordre des psychologues, n'est pas suffisant pour combler les besoins du réseau de la santé. Ici Guillaume Renaud, Radio-Canada, à Sherbrooke.
1: Bien connue en Estrie, la maladie de Lyme a progressé à Montréal.
0: La métropole a enregistré l'an dernier, Isabelle, un nombre record de cas, 161. Selon la Direction régionale de santé publique de Montréal, 38% des cas ont été contractés sur le territoire montréalais. Voici à ce sujet le microbiologiste infectiologue au CIUS de l'Estrichus et professeur à l'Université de Sherbrooke, le docteur Alex Carignan.
5: On pense souvent qu'en milieu urbain, on pourrait être exempté, mais non, pas du tout. En fait, il y a des espaces verts. C'était bien connu dans d'autres grandes villes, l'établissement de la maladie de Lyme, de la tique qui en est responsable. On voit parfois dans des secteurs où il y a une concentration boisée, en fait, ça peut favoriser la présence de la tique, entre autres.
0: L'Estrie demeure la région la plus touchée par la maladie. Les autorités de santé publique recommandent de porter des vêtements longs et d'appliquer un insectifuge lors de la pratique d'activités jugées à risque. Il est ensuite fortement conseillé de faire un examen complet du corps et de prendre une douche ou un bain.
1: L'entreprise NN Remorque dénonce la procédure amorcée par la ville de Drummondville.
0: Cette dernière veut mettre la main sur les terrains de l'entreprise située derrière son usine de la route 139 pour aménager un futur parc industriel aux abords de l'autoroute 55. Selon ses propriétaires, la mesure bloque un plan d'expansion de 20 millions de dollars visant à regrouper en un site toutes les étapes de fabrication de ces remorques vendues un peu partout en Amérique du Nord. L'industriel, aussi propriétaire d'usines à Saint-Germain-de-Grandtam et à Saint-Théodore d'Acton, estime que son projet permettrait d'ajouter environ 100 emplois aux 125 déjà existants à Drummondville. Un des propriétaires de NN Remorque, Brian Montcalm, exhorte la ville à abandonner la procédure d'expropriation.
6: Quand on a reçu notre permis de construction ici, là, en 2023, la ville savait déjà qu'est-ce qui allait se passer en arrière. Là. Ça se tramait déjà. Là. Puis ce que je déplore là-dedans, là, ce qui est le plus déplorable puis scandaleux, c'est que personne est venu nous voir, personne nous a contactés. Le message que je lance à la ville, c'est que premièrement, on a besoin de nos terrains parce qu'on a des projets concrets. L'avenir de notre entreprise en dépend. Je veux dire aussi à la ville qu'il n'est pas trop tard pour se désister. Puis je tiens aussi à leur rappeler qu'ils n'ont pas besoin de mes terrains pour faire leur projet de parc industriel. Ils ont amplement de terrains.
0: La Cour supérieure a suspendu temporairement la procédure d'expropriation puisque l'entreprise conteste sa légalité devant le tribunal. Une audience est prévue au début du mois de juin. La ville de Drummondville refuse de commenter le dossier en raison des procédures judiciaires en cours.
1: Un incendie a ravagé 2 résidences de la rue Payne à Cowansville hier après-midi.
0: Un cabanon a également été détruit par le brasier. C'est d'ailleurs à cet endroit qu'il aurait pris naissance avant de se propager aux maisons. Les autorités ont reçu l'appel peu avant 16 heures et à l'arrivée des premiers répondants, les trois bâtiments étaient déjà en flammes. L'incendie n'a fait aucun blessé et tous les résidents ont trouvé refuge chez les membres de leur famille, selon le directeur du service de sécurité incendie de Coansville, Jocelyn Dany. Il explique que le cabanon et une des maisons sont assurément des pertes totales, alors que la deuxième maison nécessitera une analyse plus profonde.
7: La maison qui est perte totale a plus de toit. Le toit s'est effondré à l'intérieur. Le premier étage s'est effondré au sous-sol. Celle-là est vraiment perte totale. La deuxième maison, on voit de l'intérieur que les poutres de toit, les poutrelles de toit sont carbonisées, sont brûlées, donc il faut qu'ils soient changés. Donc, c'est le gros des dommages. Il va falloir qu'ils refassent complètement la toiture. Puis le garage, il n'y en a tout simplement plus. Il est brûlé jusqu'à part.
0: Une soixantaine de pompiers provenant de Coansville, de Dunham et de Bromont ont combattu les flammes. L'important incendie a été maîtrisé en soirée. La manipulation d'objets inflammables par un enfant serait à l'origine de l'incendie, mais le dossier fait toujours l'objet d'une enquête.
1: Jérôme Roy, merci beaucoup.
0: Je vous en prie.
1: 7h39, presque 40 minutes, vous êtes toujours à Paris ici l'info. Ce sera ensoleillé aujourd'hui en Estrie avec un beau maximum de 17. Demain, généralement ensoleillé pour samedi avec un ennuagement tard en après-midi, maximum de 21. Et jusqu'à maintenant, c'est de la pluie au menu pour dimanche avec un maximum de 15. Les soirées qui seront un peu plus chaudes, quoique la nuit prochaine, il y a quelques nuages avec un minimum de plus 4. Mais à partir de samedi soir, on parle d'une nuit à 7 degrés. Dimanche, une nuit à 10 degrés. Donc, vous voyez, ça monte tranquillement et on aura des 24 et des 20 degrés, donc au-dessus de 20 degrés au cours de la semaine prochaine. Mais ça commence avec samedi, une très, très belle journée au menu. D'ailleurs, si vous voyez quoi que ce soit sur le réseau routier que vous aimeriez nous partager ou juste nous dire bonjour, n'hésitez pas à le faire par téléphone 819-620-0013, par texto 819-620-0010 et la bulle de conversation de l'application audio qui est également disponible pour nous joindre en tout temps.

0: Et une minute, le festibiaire de Sherbrooke qui a commencé hier se poursuit ce soir avec Qualité Motel.
1: Oui, je vous en parlais au début de l'émission. Le festibiaire qui a commencé hier en force avec Éléonore Desiro, Gab Bouchard et la diffusion du match des Canadiens.
0: Bien sûr.
1: Il y a une projection aussi samedi de la partie qui va avoir lieu. Mais ce soir, Qualité Motel, c'est donc les seuls qui ne jouent pas en même temps que les Canadiens.
0: C'est un avantage.
1: Et Louis Clavis était contente, on l'écoute.
2: Et en ce moment, je t'avoue que notre réalité, on check ça un petit peu une semaine d'avance. Là. C'est quoi nos dates de show, c'est quoi nos dates de, tu sais, qu'est-ce qui se passe où? Un, pour que les gens soient libres, mais pour qu'on soit libre aussi pour checker les games. Là. Je t'avoue que c'est pas plate, le petit printemps avec le hockey qui va bien, là, on s'en plaint pas. Je suis fan du Canadien complètement, mais en série, quand ça va bien.
1: Il racontait qu'il se rappelait en 93, il habitait sur la rue Dominienne et son père venait le réveiller pour lui dire quand les parties allaient bien. Donc, c'est une passion qui remonte à longtemps. Vous venez d'entendre Louis Clavis, c'est le leader de la formation Qualité Motel, formation sherbrookoise, composée des mêmes membres que la formation Valère. C'est donc là, un peu la version party de Valère. Et Louis Clavis, qui était en entrevue hier sur nos ondes à Vivement le Retour, a raconté que les spectacles de Qualité Motel, ça a vraiment évolué avec le temps.
2: Bon, la fondation, c'était pour le Lac des Nations. On nous avait demandé, Jean-Pierre Baudouin nous avait demandé une espèce de DJ set. On avait juste fait un jam électro vraiment weird, finalement. Ça a évolué parce qu'on a commencé à aller en studio avec ce projet-là, qu'on s'est mis à aimer. Fait qu'on a eu du répertoire avec des chansons francophones. On s'est mis à inviter des amis chanteurs. Fait que là, ça nous a permis de faire, finalement, un DJ set, un vrai DJ set, comme le voulait Jean-Pierre Baudouin. Mais cette fois-ci, en mêlant nos chansons avec des chansons connues, fait que c'est comme un DJ set qui est joué live. Fait que quand on le compose, on pense à qu'est-ce qu'on mettrait dans un bon DJ set? Donc, des bons clins d'œil du top 40 ou pour que les gens aient des références et du répertoire connu, mélangé avec nos chansons. Fait que ça, des fois, ça va être comme notre tune sur un beat ultra connu ou une voix hyper connue sur un de nos beats. Fait que le fait d'avoir quelqu'un qui joue la basse, quelqu'un qui joue les harmonies sur le stage, ça me permet d'aller à tous ces endroits-là.
0: Et ça, c'est le fait d'avoir des bons musiciens aussi qui sont capables de s'adapter à tous ces univers-là, c'est aussi une
1: c'est
0: bonne...
1: C'est sûr que c'est un petit plus non négligeable.
0: Oui,
1: les avoir vus en spectacle, Qualité Motel, c'est toujours vraiment festif, rassembleur. On a tous ces référents-là qui viennent et ont l'habitude aussi de parfois faire même monter des artistes du coin sur scène avec eux. Donc, c'est toujours extrêmement agréable comme spectacle. Donc, bien hâte de voir ce soir. Et Louis Clavis, il a aussi un projet solo. Mm-hmm. Il vient de faire paraître la chanson Courtside il y a 2 semaines. On va en écouter un extrait. 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

0: Alors, il écrit énormément. Louis Clavis, il écrit pour son projet personnel. Il écrit avec les codes de valeur, les codes de qualité motel. Il écrit même pour d'autres aussi dans des projets, bon, pour d'autres artistes, des projets commerciaux.
1: Il fait même des chroniques à Mimosa le samedi matin aussi.
0: Effectivement,
1: donc, il écrit donc, en plus, juste écrire, oui.
0: Exactement. C'est vraiment quelque chose qui l'habite complètement.
2: Mais la minute où je me suis essayé pour la première fois, ce qui est arrivé quand même, je suis pas à écrire en mon nom personnel, puis dans ma langue maternelle, c'est une langue qui est, oui, francophone, mais aussi québécoise, mettons, tu sais, écrire des chansons avec un désir que ça sonne de la façon que je parle. Ça a été ce défi-là. On dirait que depuis que j'ai essayé pour la première fois, je suis pas capable de revenir en arrière. C'est-à-dire que c'est la chose qui m'obsède le plus, je pense, à travers tous nos projets. Puis c'est ce qui me stimule le matin. J'aime ça sortir un cahier blanc, puis juste écrire des paroles, puis aussitôt que je tombe en vacances, ben j'aime ça même un petit setup pour pouvoir composer des maquettes. Fait que c'est pas dans un désir d'essayer de le rentrer entre deux projets, c'est vraiment des obsessions. Fait que ça tombe bien quand ton métier est ton obsession, ben il y a de quoi de le fun là-dedans quand même.
0: Il y a de quoi de le fun, c'est certain. Et la question lui a été posée hier sur les ondes. Si, quand il l'écrit, il sait d'emblée la chanson et va dans quel carcan, si c'est une chanson Valère, si c'est une chanson qualité motel. Il dit que si c'est pour son projet personnel, de là, dans ce cas-là, oui. Mais qu'effectivement, entre Valère et qualité motel, il y a une ligne qui est quand même mince. Parfois, avec le groupe, ils font des sessions d'écriture. Ils reviennent avec un paquet de maquettes et ils décident après quelle chanson va être pour quel groupe. On l'écoute là-dessus.
2: C'est dans l'intention beaucoup. Valère se passe, oui, c'est festif, mais on essaie de s'appuyer un petit peu plus sur les racines Sacré-Cœur, Michel, Montcalm, des gars, pour aller un petit peu plus puiser dans la tête et dans le jazz, alors que Qualité Motel se passe vraiment plus dans la spontanéité, c'est plus niaiseux, c'est plus pop, c'est plus rapide. Fait qu'on sait le dépatouiller comme ça. Ça vient assez naturellement, qu'est-ce qui va vers l'autre ou pas, là.
0: Cet extrait-là, je l'ai choisi pour mon plaisir personnel parce qu'ils font mention de mon école secondaire et c'est vraiment une fierté d'avoir des gars du coin, des gars de mon secondaire qui sont maintenant sur la scène comme ça et qui nous font triper dans des shows.
1: Et donc, partout, pas juste
0: et
1: à Sherbrooke.
0: Partout, hein, partout. Exactement. Ouais. Et donc, ce soir, on a la chance de les avoir à 20h au Parc Victoria. En première partie, c'est les Dueling Pianos de la Broche à Foin, c'est à 18h30. Et demain, ça se poursuit avec Jay Scott et Greenwoods en première partie. Donc, le festival de Sherbrooke a pas manqué.
1: Vous avez oublié de dire que demain, c'est Jay Scott, Greenwoods et le Canadien de Montréal qui sera diffusé également.
0: Pour vraiment... qui est aussi une partie intéressante dans le festival, là, d'avoir tout le monde avec les chandails des Canadiens rassemblés sous le chapiteau pour le sport et la culture en même temps.
1: Et il va faire beau en plus ce soir et demain. Ce sont des bonnes nouvelles. Donc, Laurence, mon Dieu, Laurence, aujourd'hui, j'ai de la misère avec votre nom, Laurence Frappier. Merci beaucoup.
0: Merci.

0: 7h48 minutes. Au cours des prochaines minutes, on parlera pas de hockey, même si notre collaborateur, il s'est couché tard, lui aussi, pour écouter le match des Canadiens. C'est Antonin-Xavier Fournier, enseignant au département de sciences politiques et anthropologie au cégep de Sherbrooke. Bonjour.
1: Bonjour à vous, Isabelle.
0: Ça met de bonne humeur, hein?
1: Ah, tout à fait.
0: On absolument. Est prêt. On est prêt pour la suite. Et une autre.
1: Moi, j'étais là en 86 et en 93. J'ai des souvenirs des deux. Ça me rajeunit pas, mais quand même.
0: Vous avez des souvenirs de 86? Moi, j'étais là en 93.
1: Moi, j'ai des souvenirs de 86. En 86, j'avais ce soir-là, pour la petite anecdote, j'étais tellement excité. Chez mon père, on avait une espèce de robinet qu'on pouvait tirer. Je sais pas si vous vous rappelez
0: oui,
1: de ça.
0: Oui, je me souviens de ça.
1: On tirait de ça. Fait, j'ai tiré tellement fort que le robinet a lâché.
0: Ah,
1: l'eau coulait partout dans la salle de bain. Ça, c'est mon souvenir de 1980.

0: Même, il y a une possibilité, et c'est rare que ça arrive en politique, d'avoir deux phénomènes semblables, c'est-à-dire des gouvernements usés qui changent tardivement de chef pour tenter de donner un nouveau souffle et qui réussissent avec un très, très grand succès dans le cas de Mark Carney parce qu'il est maintenant majoritaire. Et s'il y avait des élections demain matin, je pense qu'il aurait des intentions de vote au-dessus de 45%. Et une majorité probablement encore plus grande que ce qu'il a actuellement.
1: La lune de miel est encore très forte, ouais.
0: Ouais, on a peut-être même dépassé la lune de miel. Ouais. On parle peut-être de quelqu'un qui a du leadership, là. J'en ai déjà parlé à ce micro.
1: C'est vrai.
0: Puis qui a une influence sur l'électorat, véritablement. Alors là, on transpose ce phénomène-là, puis on le regarde maintenant au niveau provincial. C'est un peu la même chose qui s'est passée. Et on a une première ministre qui, effectivement, depuis maintenant 4 semaines, a réussi un sans faute. Je l'avais pas trouvé particulièrement brillante, Christine Fréchette, lors de son discours de victoire, mais on peut penser qu'elle était un peu nerveuse, qu'elle manquait d'expérience, que la fonction qu'elle s'apprêtait à habiter était très grande, que les souliers de François Legault aussi étaient assez grands. C'est quand même quelqu'un qui appartient à un nouveau parti politique. C'est rare que ça arrive.
1: Un homme politique
0: qui a presque marché sur les eaux pendant la pandémie.
1: Bien sûr. Puis vous pensez aux 20 ans de guerre politique avant ça.
0: Exactement.
1: Aussi,
0: donc, au-delà du fait, là, qu'on peut faire une série de reproches à M. Legault. C'était quand même des gros souliers à porter. Puis, depuis 4 semaines, Mme Fréchette a réussi un sans faute. Elle a fait 2 visites à l'étranger, une aux États-Unis, une en France. Les 2 visites se sont bien déroulées. D'ailleurs, ça semble être une habitude là pour les nouveaux premiers ministres fraîchement désignés, parce que ce ne sont pas des premiers ministres élus, de s'en aller à l'étranger pour se prendre ou pour se faire de la crédibilité politique. Mark Carney l'utilise évidemment encore plus que Christine Fréchette, puisqu'il a les fonctions pour le faire, étant donné que le gouvernement fédéral est responsable des affaires étrangères. C'est un peu plus difficile pour Christine Fréchette à ce niveau-là, mais elle l'utilise elle aussi. Mais au-delà de cette utilisation de la fonction tribunicienne, là, au sens d'être tribun à l'étranger, au-delà de cette fonction tribunicienne, je pense qu'il y a un leadership là, féminin dans le cas de Madame Fréchette qui, à l'évidence, détonne en comparaison du leadership de François Legault. Et cette comparaison-là, cette différence-là, je pense qu'elle favorise énormément la CAQ et Christine Fréchette actuellement.
1: Oui, vous avez vraiment l'impression que le concept du féminin, donc le leadership féminin, cette façon-là différente de faire, lui sert en ce moment?
0: Moi, je pense vraiment, c'est pas quelqu'un qui a, par exemple, un leadership à la Margaret Thatcher. Elle appartenait à l'ancienne génération de politiciennes, celle qui était obligée de prendre un comportement masculin pour performer en politique. Christine Fréchette, elle semble posée, elle semble à l'écoute, elle semble pas aimer la joute ou la bagarre politique de la même manière que les hommes. Je veux pas dire qu'elle aime pas la bagarre et qu'elle aime pas la joute politique, mais elle semble pas aborder la bagarre ou la joute politique de la même manière. C'est-à-dire un esprit à la fois qui est plus rationnel, une personne qui semble plus écoutée, qui semble vouloir réfléchir avant de prendre des décisions, qui s'exprime aussi avec nuance, qui semble être en possession de ses dossiers. Souvent, le leadership masculin, on va faire là des analyses là,
1: des
0: grossières
1: sur les
0: souvent le leadership masculin c'est un leadership où l'homme va avoir tendance à s'affirmer très très vite. Je veux pas dire qu'il parle à travers son chapeau, mais il va avoir souvent le réflexe de peut-être parler avant de consulter. On sent que dans le cas, puis c'est des généralités, entendons-nous, mais on sent que dans le cas de Mme Fréchette, il y a peut-être une volonté de réfléchir davantage avant de parler.
1: Vous savez que, là, je sors un petit peu du politique, mais semble-t-il que c'est comme ça pour vrai, même sur le marché du travail au départ. Là, on dit que souvent, c'est la même chose. Les femmes ont tendance à s'évaluer un peu à la baisse, tandis que les hommes ont tendance à dire « Moi, tout va bien. Bien sûr que j'ai fait ça. » Même s'ils n'ont jamais touché à ce...
0: Tout à fait.
1: Donc, est-ce que c'est la même chose?
0: Une espèce de réflexe là finalement qui est lié probablement au genre, puis moi je dis pas qu'un réflexe est meilleur que l'autre, mais dans ce cas-ci ce qu'il y a d'intéressant pour Madame Fréchette, c'est que c'est différent de ce qu'était Monsieur Legault, et c'est exactement ça qu'on cherchait à faire à la CAQ. Et non seulement on cherchait à faire ça à la CAQ, mais on cherchait à faire ça à la CAQ avec la même équipe. C'est un double défi, c'est-à-dire montrer du nouveau avec la même équipe. Donc on semble beaucoup miser sur la personne, avec raison, pour démontrer cette fraîcheur et cette nouveauté. Et je pense qu'il aurait été difficile d'avoir cette nouveauté-là, par exemple, avec un Bernard Drinville.
1: Par contre, faut le dire, là, ça fait quelques semaines seulement. Il n'y a pas eu de dossier si chaud non plus. Il n'y a pas eu de gros défis, cela dit, jusqu'à maintenant.
0: Non.
1: Est-ce qu'on peut dire qu'elle a fait un sans-faute jusqu'à maintenant?
0: Oui, jusqu'à maintenant, elle a fait un sans-faute. Puis plus que ça, les sondages, puis il faut toujours garder les tendances. Donc, on regardera comment ça se passe avec l'été.

0: dedans devant elle, là, Mme Fréchette. Je tiens à dire, par exemple, qu'une législature au Québec, au Canada, c'est 5 ans. Même si on a des élections à date fixe de 4 ans, il n'en demeure pas moins que les législatures sont de 5 ans. Donc, Mme Fréchette pourrait décider soit d'amender la loi sur les élections à date fixe pour gagner 1 an, soit décider, elle seule, de ne pas déclencher des élections malgré la loi sur les élections à date fixe. Et elle serait en droit constitutionnel de le faire. Il y a une rumeur à Québec qui circule actuellement pour donner un peu plus de temps à Mme Fréchette. Je pense pas que cette rumeur-là va se matérialiser, mais je veux juste dire que c'est possible. Alors, les sondages, revenons aux sondages, les sondages lui sont, petit aparté, les sondages lui sont plutôt favorables, dans le sens qu'on remarque une remontée. Ce sont quelques sondages, il faudra regarder la tendance durant l'été, elle n'a pas beaucoup de temps devant elle, et ce que les sondages démontrent, c'est que cette remontée, même si elle est bien palpable, même si elle est bien réelle, elle est très fragile. C'est-à-dire que l'électorat actuellement qui semble vouloir revenir à la CAQ, revient à la CAQ en butinant légèrement, en regardant si c'est intéressant ou si ça change vraiment. Et de tous les électorats, c'est l'électorat qui est le plus fragile, donc celui qui peut s'en aller à gauche et à droite. Et dans les derniers sondages, on a remarqué une baisse du Parti conservateur et une montée de Christine Fréchette. Il n'y a pas seulement une baisse du Parti conservateur, il semble aussi avoir une baisse pour Charles Millière. Charles Millière qui a été dans l'eau chaude là sur la question de la langue depuis les 2 dernières semaines. Donc, il faudra voir là, comment tout ça s'articule au cours des prochaines semaines. Mais, chose certaine, pour les 4 premières semaines de Mme Fréchette, non seulement c'est un sans-faute, mais c'est plutôt positif. Hein? Si elle avait fait un sans-faute, Isabelle, et qu'elle se retrouvait finalement exactement au même point que se retrouverait François Legault, là, on pourrait dire, oh là là, ça va être vraiment difficile pour la CAQ. Mais là, au moins, l'aiguille bouge, donc il y a de l'espoir pour elle.
1: Vous me faites penser, en terminant, Antonin-Xavier, c'est sûr qu'on n'a pas tant de modèles féminins que ça. Il y a quelques premières ministres. D'ailleurs, il y a Susan Holt qui est au Nouveau-Brunswick, et Danielle Smith, dont on entend beaucoup parler ces jours-ci, qui est en Alberta. Il y a eu Pauline Marois quelques mois, en fait, là, à peine une année et plus.
0: On a, une année et demie, ouais.
1: On n'a pas eu beaucoup de modèles comme ça aussi. Il y a ça aussi qui est à faire aussi, de trouver c'est quoi la touche. Et encore là, toutes les femmes sont différentes, mais effectivement, on est moins habitués au Québec, justement, à cette énergie.
0: Ben, j'aurais tendance à dire que Danielle Smith, elle semble plus avoir un leadership masculin,
1: ben,
0: là,
1: oui,
0: à la Margaret Thatcher.
1: Susan Holt est plus comme...
0: Mais c'est très bien aussi. Dans le cas de la première ministre du Nouveau-Brunswick, c'est toujours difficile à dire avec les premiers ministres du Nouveau-Brunswick.
1: c'est pas évident.
0: J'espère qu'on n'a pas des gens de Moncton qui nous écoutent.
1: Peut-être, mais on les salue.
0: Bref, oui, on les salue avec grand plaisir. Donc, tout ça pour dire qu'au moins, il y a de l'espoir du côté de Mme Fréchette. Elle fait bien ça. Et pour nous, les politologues, les animatrices, les animateurs, ben ça pourrait vouloir dire un automne encore plus palpitant.
1: Ben là, écoutez, moi, j'ai hâte. C'est longtemps que j'ai pas eu hâte à des élections comme ça parce qu'il y a vraiment beaucoup de choses.
0: Si élections il y a.
1: Ah, c'est ça. Si élection il y a.
0: J'aurais été le premier à le dire, Isabelle.
1: Ben ouais. Aussi fermement, oui, on a entendu un petit peu, mais aussi clairement, Antonin-Xavier.
0: C'est une possibilité constitutionnelle, disons ça comme ça.
1: Disons ça comme ça. Vous êtes enseignant au département de sciences politiques et anthropologie du Cégep de Sherbrooke, Antonin-Xavier Fournier. Merci encore une fois, on se retrouve la semaine prochaine.
0: Au revoir.
1: Jérôme, les Albertains, justement, on parle de Danielle Smith, seront appelés aux urnes en octobre prochain.
2: Et ils vont se prononcer sur l'avenir de leur province au sein du Canada. Il y en sera question avec Emmanuel Prince-Tauvette lors du Radio-Journal dans les prochaines secondes. Il sera également question avec Hugo Lavallée à Washington de Donald Trump, qui essuie un revers sur le front budgétaire. En fait, contrairement à ce qui était prévu, le Congrès américain n'a pas adopté les nouvelles dépenses qu'il souhaitait pour, par exemple, créer un fonds anti-instrumentalisation judiciaire. Donc, c'est à surveiller dans les prochaines minutes. Et à 8h30, j'aurai pour vous un reportage de René-Charles Quirion concernant M. Zelestrichus, qui dresse à son tour le bilan de son plan d'action pour les jeunes et leurs familles.
1: Merci beaucoup, Jérôme. Et Laurence, l'auteur-compositeur-interprète Vincent Vallière, dépose sa guitare le temps de nous présenter l'espace qui reste.
3: C'est sa toute première exposition de photographie. Vincent, alors qu'il était sur la route entre deux spectacles, a capté des paysages avec son cellulaire, des paysages qu'il souhaitait ramener dans ses bagages. Et là, c'est 30 photographies qui sont exposées. Le vernissage se tient à la galerie La Sacristie samedi 23 mai à 14h. Il y aura ce sera animé par Mélanie Noël, directrice artistique de la galerie pour ce lancement-là.
1: Oui, il prend de très, très belles photos. Si vous le suivez sur Instagram, Vincent Vallière, là, il a vraiment un talent. C'est bien de savoir qu'on pourra les voir dans une vraie galerie officiellement. Mathieu Bienhumeur est là dans quelques instants. On sera de retour tout de suite après.
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2: L'Alberta doit-elle demeurer une province au sein du Canada?
3: Should Alberta remain a province of Canada?
2: La première ministre Danielle Smith posera la question aux électeurs lors d'un référendum en octobre. Une quinzaine de députés libéraux écrivent à Mark Carney pour exprimer leur malaise face à ses positions environnementales.
4: Son agenda, c'est l'agenda des pétrolières et des gazières.
2: Et un début de série très convaincant pour le Canadien de Montréal.
5: C'est un excellent match, les autres, je suis content qu'ils se font récompenser.
2: Le tricolore l'emporte 6-2 face aux Hurricanes de la Caroline dans le premier match de la finale de l'Est. Bonjour, ici Mathieu Bellumeur, bienvenue au Radio-Journal. La première ministre de l'Alberta, Danielle Smith, l'a confirmé hier soir. Les Albertains seront appelés aux urnes en octobre prochain pour se prononcer sur l'avenir de leur province au sein du Canada. Mon collègue Emmanuel Prestovet est à Edmonton ce matin. Emmanuel, Danielle Smith a d'ailleurs dévoilé la question qui leur sera posée.
6: Oui, la première ministre de l'Alberta qui ajoute une question sur la place de l'Alberta au sein du Canada à son référendum déjà prévu pour le mois d'octobre. C'est en quelque sorte un référendum pour savoir s'il faudra tenir un deuxième référendum, celui-là spécifiquement sur la séparation. La question référendaire est la suivante. L'Alberta doit-elle rester une province du Canada ou le gouvernement de l'Alberta doit-il entamer la procédure juridique prévue par la Constitution canadienne pour tenir un référendum provincial contraignant sur la question de savoir si l'Alberta doit ou non se séparer du Canada? Vous remarquerez que ce n'est pas une question qui peut se répondre par oui ou par non et ça amènerait donc, si les indépendantistes remportent leur pari, à un deuxième référendum à une date ultérieure, celui-ci sur la séparation. Danielle Smith dit, elle, qu'elle fera campagne pour l'unité canadienne, que oui, la fédération n'est pas parfaite à son avis, mais que depuis l'arrivée au pouvoir de Mark Carney, le vent a changé, les préoccupations de l'Alberta sont écoutées. Selon elle, les signes de progrès comme le protocole d'entente sur l'approbation d'un pipeline et l'élimination de certaines politiques climatiques qui s'appliquaient notamment à l'industrie pétrolière de l'Alberta sont des signes que le Canada peut fonctionner pour l'Alberta. Écoutons la première ministre.
3: I will therefore be voting for Alberta to remain in Canada.
6: Alors la première ministre qui dit qu'elle votera pour que l'Alberta reste au sein du Canada tout en continuant à travailler pour rétablir et renforcer les droits des provinces dans la Constitution canadienne.
2: Ouais, c'est une nouvelle qui fait réagir dans la classe politique.
6: Oui, notamment au gouvernement fédéral à Ottawa où le ministre des Affaires intergouvernementales Dominique Leblanc dit qu'il reste déterminé à bâtir un Canada fort pour tous, en partenariat avec l'Alberta. Le chef conservateur fédéral, Pierre Poilievre, avant le discours, avait confirmé qu'il allait faire campagne, lui et ses troupes conservatrices, pour le camp de l'unité canadienne, lui qui aussi, on le rappelle, député en Alberta.
2: À Edmonton, Emmanuel Prince-Tourvette, merci.
6: Au revoir.
2: La ministre fédérale des Affaires étrangères, Anita Anand, confirme ce matin que les Canadiens qui participaient à la flottille pour Gaza et qui ont été arrêtés par Israël sont arrivés en Turquie. Sur le réseau X, la ministre affirme que des agents consulaires canadiens sont sur place pour s'assurer qu'ils reçoivent les soins médicaux nécessaires afin de pouvoir rentrer au pays le plus rapidement possible. Et le protocole d'entente entre le gouvernement fédéral et l'Alberta pour permettre la construction d'un oléoduc crée visiblement de la dissension au sein des troupes libérales. Une quinzaine de députés libéraux ont fait parvenir une lettre au premier ministre à la fin du mois d'avril à ce sujet. J'en parle avec Valérie Gamache. Valérie, ces députés voulaient présenter quelques recommandations à Mark Carney, mais surtout lui exprimer un malaise face à la situation.
7: Ils sont 14 élus précisément qui proviennent d'un bout à l'autre du pays, dont du Québec et de la Colombie-Britannique. Ils se disent préoccupés par les assouplissements auxquels le premier ministre a consenti dans le but d'attirer un investisseur pour un éventuel pipeline en Alberta. Dans la lettre que Radio-Canada a pu consulter, ils écrivent « La crédibilité du gouvernement sera gravement compromise ». Puis les élus rappellent l'importance de soutenir le règlement sur l'électricité propre. Et de façon plus générale, ils soulignent que les changements climatiques demeurent la plus grande menace de notre époque. Ces députés qui ont posé leur nom là, au bas de la lettre ne veulent pas être identifiés publiquement. Ils disent que leur démarche se veut constructive et respectueuse. Cela dit, le Bloc québécois demande à ses élus déçus de sortir de l'ombre. On peut écouter leur porte-parole en matière d'environnement, Patrick Bonnet.
8: Très clairement, on

0: sait maintenant où loge ce gouvernement-là. Il ne s'en cache plus. Son agenda, c'est l'agenda des pétrolières et des gazières. Et après ça, on espère évidemment qu'il y a des gens au sein des libéraux qui vont se lever et qui vont dire non, vous n'avez pas été élu avec la plateforme qui est l'agenda essentiellement des pétrolières et des gazières qu'il est en train de réaliser actuellement.
1: Jusqu'à maintenant, seul l'ancien ministre Stephen Guilbeault a exprimé publiquement ses critiques face au recul en matière environnementale de Mark Carney, allant même justement jusqu'à quitter le Conseil des ministres.
2: Merci Valérie.
1: Au revoir.
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2: Au hockey, le Canadien de Montréal a amorcé en Lyon la série finale de l'Association de l'Est hier soir en remportant de manière convaincante son premier duel contre les Hurricanes de la Caroline par la marque de 6-2. Compte rendu du match avec Marc-Antoine Godin.
4: Les premières minutes de cette finale d'association étaient une source de préoccupation pour les deux équipes. Le Canadien voulait mieux entreprendre la série face aux Hurricanes qu'il ne l'avait fait contre les Sabres de Buffalo au tour précédent. Les Hurricanes, eux, se méfiaient que leurs 11 journées sans jouer puissent être un cadeau empoisonné. Ils n'avaient pas joué depuis un moment et on voulait profiter de l'élan de notre récent match, a expliqué le capitaine Nick Suzuki, auteur de 3 mentions d'aide. Et le Canadien a frappé fort, inscrivant 4 buts en première période contre le gardien Frédéric Anderson. Les Hurricanes ont pris les devants après seulement 33 secondes de jeu. Mais Cole Caulfield a immédiatement répliqué. Ce fut le point de départ d'une très bonne soirée de travail pour le premier trio du Canadien, qui a peut-être joué son meilleur match des séries à forces égales. L'entraîneur-chef, Martin Saint-Louis.
5: Le résultat qui est sur la fiche de pointage, ça lève la confiance. Mais moi, j'ai aimé comment ils ont géré le match, comment ils sont défendus, comment ils ont respecté nos règlements. Ça a été un excellent match qu'eux autres. Je suis content qu'ils se font récompenser.
4: Les Hurricanes n'étaient pas prêts pour la cadence de jeu que leur a imposé le tricolore. Mais du côté de Montréal, on sait que ça ne se produira pas deux fois. La série se poursuit samedi en Caroline. Ici Marc-Antoine Godin, Radio-Canada, à Raleigh.
2: Et le Grand Prix de Formule 1 du Canada à Montréal commence aujourd'hui avec les séances d'essais libres et va se poursuivre jusqu'à dimanche. Quelques 130 000 visiteurs sont attendus quotidiennement pendant l'événement. Le président de l'organisation, Jean-Philippe Paradis, se réjouit de voir le Grand Prix se tenir au même moment que les séries, les éliminatoires de hockey.
6: Il n'y a pas grand Grand Prix à travers le monde où est-ce qu'on peut voir une activité qui est aussi proche de la ville. Donc, évidemment, les gens, quand ils vont quitter le site, ceux qui vont quitter, ils vont rentrer dans la ville, ils vont avoir le match, probablement qui va être diffusé dans plusieurs endroits, des restaurants et des bars. Je m'attends à avoir beaucoup d'effervescence. Je pense que ça va donner une belle image de Montréal.
2: La Société de transport de Montréal a d'ailleurs bonifié son offre afin de faciliter les déplacements vers le site. Allons aux États-Unis. Donald Trump essuie un revers sur le front budgétaire. Le Congrès américain n'a pas adopté les nouvelles dépenses qu'il souhaitait, notamment pour créer un fonds anti-instrumentalisation judiciaire. J'en parle avec Hugo Lavallée à Washington. Ce qui coince, Hugo, c'est la création de ce fonds qui pourrait servir à indemniser des alliés du président.
7: Oui, à la base, le but, c'était d'adopter une enveloppe de 70 milliards pour financer l'ICE, la police de l'immigration. Là-dessus, il n'y a pas de débat chez les républicains. Or, les doutes ont commencé à germer dans l'esprit de certains élus quand le président a ajouté une demande d'un milliard pour renforcer la sécurité de la Maison-Blanche, de la nouvelle salle de bal. Mais ce qui a vraiment fait dérailler les choses ces dernières heures, c'est la création de ce fonds, effectivement, d'1,8 milliard qui pourrait bénéficier à des alliés du président. Il y a des républicains qui se sont rebiffés et qui ont dit que ça ne passait pas auprès de leur électorat. On peut écouter deux d'entre eux, le sénateur Bill Cassidy et le représentant Brian Fitzpatrick.
8: In my mind, that is, it could cost a lot less. It could cost a lot more. I just don't get it.
9: Half the country is living paycheck to paycheck. We shouldn't be talking about borrowers.
7: On comprend pas pourquoi ce montant précis, dit le premier. Il y a pas de logique. On ne devrait pas parler d'une salle de bal quand la moitié de la population en arrache, ajoute le deuxième.
2: Et Hugo, ce revers soulève des questions sur la stratégie adoptée ces derniers temps par le président.
7: Oui, parce qu'on sait que le président cherche à écarter de son parti les élus républicains qui ne lui sont pas entièrement fidèles. On leur oppose des adversaires dans les primaires. On en a eu la démonstration ces derniers jours avec la mise à l'écart du représentant Thomas Massey, du sénateur Bill Cassidy. Mais le problème pour Donald Trump, c'est que ces élus-là, oui, ils sont battus dans les primaires. Ils seront pas candidats à l'automne, mais dans l'entretemps, ils sont toujours en poste jusqu'à la fin de l'année. Et le fait d'avoir été écarté comme ça, forcément, ça les rend un peu plus libres. Ils n'ont plus rien à perdre.
2: Merci, Hugo.
7: Au revoir.
2: Et toujours aux États-Unis, le rideau est tombé sur l'émission de fin de soirée, le Late Show, animé par Stephen Colbert.

On entend ici l'ancien Beatle Paul McCartney qui s'est joint à l'animateur pour interpréter Hello Goodbye. CBS a assuré que la décision de mettre fin à l'émission en était une strictement financière. Stephen Colbert a animé le Late Show pendant 11 ans. On va se laisser là-dessus. Merci d'être à l'écoute. Bonne journée.

0: Vous allez voir, c'est encore plus ensoleillé aujourd'hui, entre autres à cause évidemment de la victoire du Canadien. Mais oui, c'est du soleil aujourd'hui à la météo, maximum de 17. En fin de semaine aussi, il fera beau, ce sera du soleil demain, généralement ensoleillé avec un ennuagement tard en après-midi, maximum de 21. Et pour dimanche jusqu'à maintenant, c'est de la pluie intermittente avec un maximum de 15. Mais Étienne Meunier, oui, le Canadien de Montréal qui était vraiment en forme hier soir.
1: Tout feu, tout flamme, oui, désolé, le CH a signé une victoire hier lors du premier duel les opposants aux Hurricanes de la Caroline. La troupe montréalaise s'est imposée par la marque de 6-2 contre l'équipe de la Caroline qui semblait un peu déboussolée par ce long repos. Bref, ils mettent la table pour le prochain match qui aura lieu demain soir à 19h.
2: Avez-vous remarqué, avant le match, l'hymne national canadien a été interprété en français, en fait en partie en français. Ça a été surprenant, ça. On est en Caroline.
1: En Caroline?
0: Oui. C'est une bonne question. Pourquoi on a fait... Peut-être à cause du joueur canadien québécois. Peut-être à cause de William Carrier qui est dans
2: l'équipe. Non, j'ai l'impression que c'est plus par politesse.
0: Ouais, c'est vrai? Ouais. Le plus souvent possible.
1: Ils ne le font pas ailleurs dans la Ligue nationale.
0: Buffalo le fait. On s'est rendu compte de ça. Les Sabres de Buffalo le font.
1: En français?
0: Oui. Oui, depuis toujours. Il semble-t-il que même quand le Canadien n'est pas là, les Sabres de Buffalo font la chanson française. On a appris ça récemment. C'est une tradition qui vient depuis...
2: Ils interprètent l'hymne national, mais ouais, peut-être pas nécessairement en français. Là.
0: Oui. Non, c'est confirmé. Vraiment, à cause... On en a parlé à ce micro-là pendant plusieurs fois. À Buffalo, à chaque match, même quand le Canadien n'est pas là, il y a toujours le côté francophone qui est là pour... je pense que c'est pour souligner la part des joueurs québécois pendant un petit bout de temps. Vous savez l'histoire de la pauvre dame qui avait... En tout cas, bref, mon point, c'est que c'est partout comme ça aussi, mais en Caroline, hier, c'est vrai que c'est surprenant tout ça. Mm-hmm. On va le prendre. Un petit port encore, tiens, Étienne, une autre petite minute, allez-y.
1: C'est le début de la Coupe Memorial, cette compétition qui oppose les trois équipes gagnantes des circuits de hockey junior majeur au pays, ainsi que l'équipe hôte. Débute ce soir à 18h à Kelowna, en Colombie-Britannique. Ce sont les Saguenayens de Chicoutimi qui représenteront le Québec durant la compétition. Les Sags sauteront sur la glace demain soir. Et puis au hockey féminin, la victoire est arrivée hier à Montréal devant ses partisans avec la Coupe Walter qu'elle a ramenée d'Ottawa. Et elles ont appris aussi hier que la gardienne Anne-Renée Desbiens faisait partie des finalistes pour le prix de la gardienne de l'année dans la LPHF. Et puis, le Grand Prix débute dès aujourd'hui avec des essais et des qualifications de sprint à Montréal. Le Grand Prix du Canada accueillera donc cette nouvelle épreuve, l'épreuve de sprint, pour la première fois plus tôt dans son histoire. Et il y aura aussi toute la fin de semaine des épreuves pour la F2, donc les Jeunes Espoirs, mais aussi la F1 Academy qui regroupe les meilleures pilotes féminines.
0: Merci beaucoup, Étienne Meunier. Et Jérôme, je vous dois des excuses, vous avez raison. C'est l'hymne national qui est toujours joué, pas nécessairement en français. Mon cerveau a fait comme une espèce de 360. Je parle trop vite là en ce moment. C'est vrai.
2: Parce que l'hymne a été interprété par la foule à Buffalo lors d'un match contre les Bruins de Boston.
0: Mais je sais qu'en français, ça a été joué ailleurs récemment au Canada.
2: Mais je pense qu'à Vancouver, notamment, ça se fait.
0: Oui, absolument. Merci beaucoup. Donc, c'est la l'hymne nationale qui est jouée. Merci infiniment, Jérôme, de m'avoir rattrapé avant que je tombe dans ce trou sans fond. Ça m'arrive des fois quand on se lève à 3h du matin. C'est une des conséquences de se lever très, très tôt. Merci, Étienne. Jérôme, Québec solidaire, qui aurait trouvé une personne pour succéder à Christine Labrie dans Sherbrooke.
2: Selon la presse, la représentante des éducatrices en CPE de la CSN, Stéphanie Vachon sera candidate à l'investiture du parti en vue des prochaines élections provinciales. L'annonce devrait être livrée lundi par les porte-parole Ruba Gazal et Sol Zanetti.

0: Il y a le Suisse de l'Estrichus qui adresse à son tour le bilan de son plan d'action pour les jeunes et leurs familles. Un plan qui a été mis en place dans la foulée du dépôt du rapport Laurent. René-Charles Quirion a préparé un reportage que je vous présente à 8h30 et je vous parlerai également de Tourisme Canton de l'Est qui a officiellement lancé hier sa saison estivale. Et cette année, ça se passe sous le signe de la gourmandise.
1: Merci beaucoup, Jérôme.
0: Je vous en prie.
2: Tonight is our final broadcast from the Ed Sullivan Theater. Where? No, no, we were lucky enough to be here for the last 11 years. Yes. All right, that was, can't take this for granted.
1: Dernière émission au Ed Sullivan Theater. Donc, on est chanceux d'être ici. On a été chanceux d'être ici pendant les 11 dernières années. C'est comme ça que le Late Show de Stephen Colbert a commencé officiellement hier. C'était le dernier de Colbert, donc après 11 belles années, justement, là-bas.
3: Oui, le dernier épisode, l'émission a été diffusée hier soir sur les ondes de CBS. Un épisode qui a été un peu étiré pour l'occasion à 1h17 environ, avec la visite de plusieurs invités surprises. L'acteur Bryan Cranston, qui a interrompu le discours d'ouverture en jetant son chapeau du Late Show et en disant qu'il allait revendre son billet. Paul Rudd qui a apporté un long poème et un cadeau de retraite composé de 6 bananes. Il y a Tim Meadows et Ryan Reynolds aussi qui, à tour de rôle, sont montés sur scène pour faire un discours et ont dit qu'ils étaient déçus de ne pas être le dernier invité du Late Show. Dernier invité qui, selon Colbert, devait être le pape Léon XIV, nul autre que lui. Mais bon, l'histoire raconte qu'il a finalement refusé de sortir de la salle des costumes. On aurait vu son bras sortir de la porte et lancer un hot dog. Donc, finalement, le dernier invité, le fameux dernier invité de l'émission, ben, ça aurait été nul autre que Paul McCartney.

0: pense que c'est signe que tu as bien fait les choses quand ton dernier invité, ben, c'est nul autre que Sir Paul McCartney. Je pense que ça veut dire que Stephen Colbert peut dire qu'il était quand même assez aimé.
1: Oui, puis Paul McCartney qui était super content d'être sur place aussi. Il disait que ça lui rappelait des souvenirs d'avoir performé au Ed Sullivan Theater. Donc, ça a été une finale en grande pompe pour l'émission qui va être remplacée sur les ondes de CBS par l'émission Comic Unleashed with Baron Allen, qui a promis qu'il n'y aurait pas de politique dans son émission, parce qu'on sait que tout se part d'un certain débat politique. L'émission qui a été annulée par la chaîne de CBS, qui assure que c'est pour des raisons financières, mais pourtant, l'émission a beaucoup été critiquée pour la présence de critiques, en fait, à l'encontre du président Trump à l'intérieur. Donc, un petit débat qui entoure la présence de cette émission-là sur les ondes.
0: Et justement, Trump qui a aussi réagi sur Truth Social un peu plus tard après, il a dit, bon, Colbert a enfin arrêté sur CBS. Incroyable qu'il ait tenu si longtemps. Donc, vous voyez, il en a rajouté un tout petit peu Donald Trump au cours des dernières heures. Laurence Frappier, Étienne Meunier, Jérôme Roy, merci beaucoup. On vous retrouve un petit peu plus tard. Au cours des prochaines minutes, on va parler, on va souligner la dernière journée de l'année scolaire au cégep de Sherbrooke. Donc, la majorité des examens sont passés et pour beaucoup d'étudiants, ben, c'est le temps enfin de pouvoir souffler un peu, car c'est une période qui peut être très anxiogène, on le sait. Alors, pour dresser un portrait de l'anxiété, justement, chez les cégepiens, on rejoint Pascal Marcotte, il est travailleur social et psychothérapeute au service d'aide psychosociale du cégep de Sherbrooke. Pascal Marcotte, bonjour.
2: Bon matin.
0: On dit qu'il y a près de 10% de la population étudiante du cégep de Sherbrooke qui fait appel au service d'aide psychosociale. Donc, visiblement, c'est un enjeu qui est encore très présent là, dans la vie des étudiants.
2: Clairement, un enjeu. La santé mentale reste au cœur de nos priorités, évidemment. L'anxiété, depuis, moi, je suis au cégep depuis une vingtaine d'années, le stress, l'anxiété demeure une des demandes numéro un qu'on a année après année. Il y a quand même une certaine constante. La bonne nouvelle, c'est qu'en fin d'année, ils sont plus dans l'action. Et nous, on a la majorité des demandes dans l'entre-saison, c'est-à-dire entre les semaines, généralement 3-4, il y a 15 semaines dans une session. Et c'est là qu'on voit les gens anticiper beaucoup parce que c'est dans l'anticipation généralement, parce que le stress, on s'entend qu'on a tout besoin.
0: Oui.
2: On est une très belle machine à stress, mais c'est dans l'anticipation d'un danger qui souvent n'est pas réel que là, ça devient plus problématique pour certaines personnes. C'est là qu'on les voit.
0: Pascal Marcotte, je trouve ça intéressant quand même, cette idée-là, parce que c'est complètement anti-intuitif. On a l'impression que ce serait techniquement la période où il y a le plus de demandes d'aide parce qu'il y a le plus d'anxiété. Mais ce que vous dites, c'est vraiment ça. Là, on le voit là, quand on est dans l'action, quand on pose un geste et non pas dans l'anticipation. En général, on s'en tire un petit peu mieux, là.
2: Oui, tout à fait. Et puis dans l'examen, il en faut du stress. On est content que les gens, ça mobilise des ressources. On est plus compétents généralement. Ça devient pas envahissant, évidemment. C'est avec ce qu'on se pose toujours comme question, c'est évidemment comment ça se fait que les gens sont si stressés, pourquoi ça revient tout le temps. Ben, je pense qu'il faut regarder un petit peu notre environnement, évidemment. On regarde au niveau financier. Moi, je donne un exemple. On a une année record au niveau des demandes d'aide financière, ce qui est un gros facteur aussi. On a on dit que la santé mentale est prioritaire, mais on voit qu'il y a eu des coupes, nous autres, dans les cégeps, les dernières années. Puis oui, on a eu des coupures de ressources dans nos services et la demande, on pourrait être le double de l'équipe qu'on est et je pense qu'il y aurait de la place à accueillir encore plus de monde pour travailler la santé mentale.
0: Oui, donc la financière, vraiment des problèmes financiers ou de l'insécurité financière, est-ce qu'il y a aussi des raisons très académiques? Est-ce que des élèves qui justement focusent tellement sur les notes, sur le résultat, que ça les angoisses peut-être un petit peu trop?
2: Évidemment que certains programmes sont contingentés. On a certains programmes où on essaie d'enlever cet esprit de compétition-là, mais la note demeure très importante pour le passage à l'université. Et ce qu'on souhaite dans un cégep, c'est que les gens apprennent, oui, l'académique, oui, les compétences, mais aussi l'humanité, l'expérience citoyenne. On veut que les gens fassent des erreurs, mais on a des gens qui sont extrêmement focusés vers la performance et on peut regarder notre environnement et se poser la question. Est-ce qu'on a quelque chose à voir là-dedans dans la société où on vit qui amène cette prémisse-là, où les gens tombent dans des tourbillons d'anxiété?
0: Qu'est-ce que vous utilisez donc comme outils pour aider vos étudiants à l'année longue? Parce qu'on comprend bien que c'est un suivi qui peut se faire sur plusieurs mois, là.
2: Nous, on a à date d'aujourd'hui, ce que ça ressemble, c'est nous, on a 630 demandes uniques cette année. En date d'aujourd'hui, où les gens demandent, des fois, c'est une rencontre jusqu'à 8 rencontres, mais les gens, généralement, ils veulent comprendre ce qui leur arrive. Souvent, les limites sont dépassées. Souvent, ils ont aucune idée sur comment faire. L'apprentissage à la tolérance, la réflexion. Les gens, au TGEP, les gens sont en construction de leur personnalité. Ça fait qu'il y a beaucoup d'éducation, il y a beaucoup de perception, il y a beaucoup de déconstruction de certaines pensées à faire aussi. On apprend chaque fois. Et c'est une rencontre avec un thérapeute, c'est souvent une rencontre avec soi-même. C'est ça qu'on permet de faire.
0: C'est beau ce que vous venez de dire, puis c'est vrai qu'on l'oublie parce que, oui, on pense souvent à la crise d'adolescence, mais quand on est au cégep, donc au collégial, les étudiants peuvent avoir entre, disons, 17 à 22 ans, là, soyons un petit peu plus larges. C'est exact. Vrai que c'est une période où on forme vraiment la personnalité. Il y a beaucoup de choses qui se passent dans ces années-là également.
2: Absolument, absolument. C'est une période charnière. C'est là qu'on intervient, puis qui c'est super intéressant d'avoir de l'accompagnement parce qu'on est encore très malléable, j'allais dire. On est poreux au message des autres. Quand on a 50 ans, des fois, on est un petit peu plus rigide sur certaines choses. Les comportements sont difficiles à changer, mais à cet âge-là, c'est très poreux, puis c'est très intéressant de pouvoir, parce que oui, ça s'apprend à relâcher, à être plus calme, à faire des choix qui sont conséquents avec qui on est. C'est pas tout le monde la normalité. On pourrait se questionner sur qu'est-ce que la normalité, mais les gens ont peur de pas être normal, de pas être assez bon, de pas être et j'en ai. Et la plupart des gens ont besoin de respecter leur rythme, d'être soi-même, de faire des erreurs. C'est à ça que ça sert. Et là, on construit quelque chose de plus cohérent avec qui on est.
0: Est-ce que, comme vous l'avez dit, on manque un petit peu de bras, là? Vous n'êtes pas si nombreux que ça, là. Vous pourriez être le double, c'est ce que vous avez dit en début d'entrevue. Est-ce que vous avez, d'une certaine façon, trouvé plein de façons d'innover pour aider ces jeunes-là? Est-ce qu'il y a vraiment des réflexions intéressantes, des études sur le sujet qui nous permet de vraiment bien les encadrer?
2: On est quand même encore à des méthodes classiques. C'est sûr qu'il existe toutes sortes de choses qui s'en viennent, dont des applications, mais l'approche humaine demeure, je crois, la meilleure façon d'aider quelqu'un. Mais il existe toutes sortes de choses qui calment, il existe toutes sortes de choses, dont l'entraide. Des choses tellement banales qui peuvent des fois nous aider à se recentrer. Mais clairement, c'est sûr qu'on a de la difficulté à voir un médecin, on frappe au CLSC des fois et on a de la difficulté à voir des services. Donc, c'est difficile pour... Oui, on aurait besoin de bras davantage, que la priorité soit mise, mais qu'il y ait aussi les ressources nécessaires. Mais on se bat tous pour avoir des budgets pour pouvoir aider les gens convenablement.
0: Pascal Marcotte, on le rappelle, c'est la dernière journée de l'année pour les Cégepiens, donc ce sera aussi la première journée pour qu'ils puissent, on se souhaite, se changer les idées. Donc, disons que ça tombe bien là, qu'on parle de ce sujet-là aujourd'hui, parce que là, on peut peut-être commencer à souffler un peu, ou pas, ça dépend des emplois d'été, j'imagine.
2: Absolument.
0: Pascal Marcotte, vous êtes travailleur social et psychothérapeute au service d'aide psychosociale du Cégep de Sherbrooke. Merci d'avoir pris un peu de temps pour nous parler.
2: Au plaisir, bonne journée.
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0: 8h25 minutes, c'est un fait rare, peut-être même une première. Il y a des élus estriens qui ont pu visiter hier les installations de Casella Waste Management à Coventry, au Vermont, notamment l'usine de traitement des rejets du plus grand site d'enfouissement au nord-est des États-Unis, situé à l'extrémité du lac Mamfremagog. Depuis le moratoire de 2019, au moins 57 000 litres de lixivia ont été détournés quotidiennement hors du bassin versant du lac Mamfremagog. Et le plan d'eau, je vous le rappelle, alimente plus de 185 000 personnes en Estrie. Tandis que le site d'enfouissement de Coventry, près de Newport, lui, reçoit 600 000 tonnes de déchets par année. Il y a un projet de loi qui a été déposé en début d'année à la Chambre des représentants du Vermont par des élus américains qui visent justement à interdire de façon permanente tout rejet de lixivia dans l'ensemble du bassin du versant du lac Mamfremagog. Alors, parmi les élus estriens se trouvait Gilles Bélanger, député indépendant d'Offord. Gilles Bélanger, bonjour.
4: Bon matin, Madame Ménard.
0: Comment s'est présentée cette opportunité-là, qui de mémoire est une première? Est-ce que vous aviez déjà eu la chance d'y aller ou pour vous, non, c'est une première fois?
4: Ah, ben oui, je suis allé. On est allé plusieurs fois. Mais comme élu, moi, je suis allé trois fois. Je suis allé au début, quand j'ai été élu en 2018, ben, c'était une des premières préoccupations que j'avais. Puis vous savez, bon, quand on est fraîchement élu, et puis qu'on regarde le film là, d'Erin Brockovich, là, ben, on s'imagine qu'on peut fermer le site d'enfouissement, le plus gros nord-est américain. Mais bon, j'ai pas réussi à le fermer. Mais pour moi, c'était une des priorités pour les citoyens, là, pour ma circonscription, puis là, aussi pour la ville de Sherbrooke. Et depuis, il y a eu moratoire. Hier, c'était une visite technique. On n'a pas été invité, on s'est imposé.
0: Ah
4: puis,
0: oui.
4: Puis on peut. Ils sont très, très ouverts à faire visiter leur site. Bon, j'ai visité plusieurs sites dans ma vie, des sites d'enfouissement un peu partout dans plusieurs pays. Et puis, j'ai été agréablement surpris. Moi, ce qui me préoccupait hier, c'était voir comment ils traitaient le Lixivia. Parce que le Lixivia, c'est beaucoup de galonnage par jour. Et dans le temps, pour revenir en arrière, ben ça, c'était envoyé vers l'usine de traitement des eaux usées municipales de Newport, qui n'était pas capable de traiter le Lixivia, mais en tout cas, ça passait dans l'usine. Puis ça s'en allait dans le lac. Bon, depuis le moratoire, ça se passe plus comme ça. C'est envoyé à Montpellier. Mais eux utilisent une technique à Coventry qui est le fractionnement, ou en anglais, c'est le foaming, pour le Lixivia. Donc, ils réduisent. C'est un peu comme si on fait un sirop d'érable, là, dans le fond. Là. On réduit le galonnage et on se retrouve à isoler les contaminants, une bonne partie des contaminants, pas tous. Et ça, cette mousse-là qui est isolée, qui est contaminée, ils la bétonnent, ils mettent ça dans du béton et ils le retournent dans le site d'enfouissement. C'est un petit peu la méthode au niveau des rejets du nucléaire. Là, j'exagère un peu, mais c'est quand même assez audacieux. Ça se fait en Australie. Donc moi, j'ai été agréablement surpris. J'ai trouvé ça intéressant. Et j'ai posé la question suivante. J'ai dit, OK, là, ça va bien, mais est-ce que vous prévoyez éventuellement revenir vers Newport comme vous le faisiez avant? La réponse a été non, ni pour court terme, ni pour moyen terme, ni pour long terme. Parce que ça serait beaucoup trop compliqué pour eux au niveau des nouvelles règles. Oui, il y a un projet de loi qui s'en vient, mais tout le processus est beaucoup trop complexe et Montpellier fait un bon travail.
0: Visiblement, M. Bélanger, donc la pression, bien évidemment, de ce côté-ci de la frontière, mais de l'autre côté, des élus américains semblent avoir porté fuite. Donc, c'est rassurant de voir qu'il y a quand même des choses qui ont évolué là, depuis les dernières années.
4: Oh, la pression de tout le monde. Moi, je pense qu'il y a une belle collaboration, puis on n'est pas là pour dire qui a fait le meilleur ou le moins bon.

0: Il y a eu même Frémagogue Conservation. À mon bureau, j'ai ma propre Irine Brockovich, là, Laura Pagé, qui elle y va plusieurs fois sur ce dossier-là, puis elle a fait un travail impressionnant, Laura. C'est que elle connaît vraiment tout le monde à Coventry. Au niveau technique, elle connaît vraiment bien tout le fonctionnement. Hier, j'ai été vraiment impressionné du site, pas uniquement au niveau du traitement du Lixivia, mais des sites en général. Bon, ça reste que c'est le plus gros au nord-est américain. Il faut être vigilant, il faut être capable de faire un monitoring, mais c'est toute une avancée, puis moi j'en suis fier, puis j'aimerais beaucoup qu'il y ait une collaboration entre le Québec, même le Canada, parce que mon collègue du fédéral était là, Louis Villeneuve, et qu'on puisse justement regarder, puis peut-être bénéficier de ces façons-là de faire, parce qu'on n'a peut-être pas des leçons à donner, nous autres, là, au niveau du traitement du Lixivia. Il y a plusieurs sites qui sont peut-être pas les premières mondiales.
1: Est-ce que, par exemple, dans cette collaboration-là, un peu plus de transparence sur les données, par exemple, sur les rejets ou les PFAS, est-ce que ce serait ça, donc, une des façons de pouvoir peut-être avoir une meilleure collaboration entre les frontières?
0: Bien, moi, je pense qu'il faut rester vigilant parce que c'est complexe. Les entreprises qui, lorsqu'elles sont obligées de bannir un tel contaminant, bien, souvent, ils en inventent d'autres. Dupont a inventé le Genex. Donc, c'est des types de contaminants qui sont différents. Là, je ne vais pas rentrer dans la technique, mais les chaînes de carbone sont un petit peu différentes. Puis à ce moment-là, c'est un nouveau produit, mais ça reste un contaminant. Ce que j'ai vu hier, ça ne traite pas 100% des contaminants. Ça en traite une bonne partie, mais la bonne nouvelle, c'est que il n'y a pas de rejet vers le lac Memphremagog. Ça, c'est la bonne nouvelle. La deuxième, ben, c'est qu'ils ont quand même une façon de faire que je n'ai pas vu ailleurs. J'ai pas vu aucun site, moi, au Canada, en Amérique du Nord. Les autres m'ont confirmé qu'il y avait 5 sites aux États-Unis qui commençaient à utiliser cette technique-là qui est australienne. Et oui, ça prend vraiment une collaboration, puis il faut être ouvert. Moi, quand il y en a qui me disent, ils sont pas contents, mais ils sont pas allés visiter le site, je pense qu'ils sont très disponibles pour faire visiter, répondre aux questions. Et c'est la façon de fonctionner en collaboration.
1: Il paraît qu'ils peuvent même utiliser le gaz en le récupérant pour faire de l'électricité. Est-ce que vous avez vu constater ça aussi en visitant tout ça? Oui.
0: Bon, ils ont des panneaux solaires. Ils sont limités parce qu'ils pourraient en retourner plus. Ils font 8 mégawatts. C'est 8000 maisons qui sont capables de faire fonctionner à l'électricité. Donc, il n'y a pas 8000 maisons autour. Donc, ils retournent ça dans le grid, dans le réseau. Et ils pourraient en retourner plus. Ça, c'est vraiment intéressant, la réutilisation des gaz. On a beaucoup de sites d'enfouissement en Amérique du Nord où ça s'en va dans l'atmosphère, problématique de gaz à effet de serre, où c'est brûlé. Et dans ce cas-ci, ben, c'est réutilisé pour de l'énergie qui est d'une certaine façon renouvelable. Et aussi beaucoup de panneaux solaires autour du site. Je n'ai pas vu un papier à terre. Il y en a qui vont dire, ouais, mais ils ont peut-être fait le ménage avant que tu arrives. Mais c'est quand même immense comme site. Et j'ai vu des nouvelles cellules qui sont en train de s'ouvrir, d'autres qui sont en train de s'encapsuler. Lorsque c'est terminé, il y a de la verdure qui se met là-dessus. Puis et ils utilisent. J'ai analysé ça au niveau des membranes. Vraiment, on a été vraiment, vraiment technique. On a passé plusieurs heures. Et puis moi, ça a été positif. J'ai encore des questions. Puis je pense qu'il faut rester vigilant. Toujours vigilant. Puis on a les bons organismes autour du lac qui sont capables de faire un suivi. Puis il y a mon bureau de circonscription.
1: Donc, c'est ça, vous, c'était ma dernière question, Gilles Bélanger. Donc, visiblement, il faut quand même rester vigilant. La partie n'est pas complètement finie, mais ça avance. On s'en va dans le bon sens. C'est ce qu'on retient.
0: Ben aujourd'hui, au niveau technologique, on est capable de mesurer en temps réel. On a l'Internet des objets, on a le satellitaire. Est-ce qu'on est capable d'utiliser les technologies pour être capable de faire justement un monitoring au niveau des potentiels déversements? J'ai posé la question au niveau des membranes. J'ai toujours la préoccupation parce que les membranes, est-ce que c'est bon en vie, bon en 100 ans? Il y a toujours un enjeu, mais lorsque le site est couvert, lorsqu'on met les membranes au-dessus, il y a moins de Lixivia parce que le Lixivia, c'est l'eau de pluie qui passe à travers les poubelles, les déchets, et qui est récupéré dans le fond. Lorsqu'un site est terminé, bien, il y a beaucoup moins de Lixivia qui est produit. Donc, le risque pour la nappe phréatique après une cinquantaine d'années est moins grand.
1: Gilles Bélanger, en terminant, il faut que je pose la question. On n'est pas tout à fait en juin, le mois se rapproche. Toujours pas de réponse ou de décision quant à votre avenir politique?
0: Ah, j'ai encore beaucoup de travail à faire. Il reste 3 semaines. Et puis, au mois de juin, là, je vous reviens. Je m'attendais à cette question-là.
1: Voilà qu'on le laissait. Vous savez bien, on est là pour ça. Gilles Bélanger, député indépendant d'Orford. Merci beaucoup et merci pour les bonnes nouvelles. On va continuer de surveiller le dossier, nous aussi.
0: Je vous souhaite un très beau week-end puis un bon match de hockey en fin de semaine.
1: Merci infiniment. 8h34, Jérôme, le Sieuse de l'Estrichus, dresse à son tour le bilan de son plan d'action pour les jeunes et leurs familles.
2: Le plan a été mis en place dans la foulée du dépôt du rapport de la Commission spéciale sur les droits des enfants et la protection de la jeunesse. René-Charles Quirion a préparé ce reportage.
3: La concertation de plus de 300 intervenants de tous les horizons caractérise le plan d'action pour les jeunes et leurs familles mis en place en Estrie. La directrice générale adjointe au CIUS de l'Estrichus, Karine Duchesneau, rappelle que cette intervention était nécessaire à la suite du décès de la fillette de Granby en 2019.
4: En agissant le plus rapidement possible, en étant le plus concerté dans des situations complexes, en ayant une accessibilité qui est plus adaptée, c'est certain qu'on aide les jeunes et les familles. Ensuite de ça, on minimise les risques.
3: L'un des objectifs du plan d'action est de faire en sorte que l'intervention de la protection de la jeunesse soit une exception et non pas la norme. Caroline Payeur du regroupement des organismes communautaires Famille de l'Estrie rappelle ses forces.
5: On est souvent là, l'endroit qui est le moins intimidant pour les familles, en particulier les familles plus vulnérables. On les accompagne vers les services, on crée un lien de confiance avec elles.
3: Favoriser le développement optimal de l'enfant est un autre des objectifs du plan. Caroline Niquette du regroupement des centres de la petite enfance des cantons de l'Est souligne que les intervenants en première ligne sont bien placés pour identifier les besoins de l'enfant.
6: Autant le communautaire, autant le service de la santé qui va se rallier à la cause de cet enfant-là.
3: Ici René-Charles Quirion, Radio-Canada, Sherbrooke.
1: Il y avait beaucoup de fierté dans l'air hier à l'école Le Goéland de Sherbrooke.
2: La remise des diplômes pour les élèves qui fréquentent cet établissement avait lieu. Le Goéland accueille des jeunes qui ont abandonné l'école ou qui ont du retard dans leur scolarité et qui souhaitent terminer leur secondaire. Voici des finissants rencontrés sur place.
7: Ça fait longtemps que j'essaie de rattraper mon retard au secondaire puis que j'attendais de réussir pour passer à la prochaine étape.
8: Je vais avoir mon DES puis ça, c'est très important pour moi. Comme ça, je peux continuer au cégep puis après l'université. Puis oui, c'est difficile, c'est intense ici, mais comme au final, on sort puis on est capable.
2: L'école Le Goéland œuvre dans le secteur scolaire de l'Estrie depuis plus de 40 ans.
1: Tourisme Canton de l'Est a officiellement lancé hier sa saison estivale.
2: Cette année, le tourisme gourmand est à l'honneur. Le lancement a d'ailleurs eu lieu chez les Jardins Bolton, qui existent depuis 2017 à Bolton Est. Au départ, l'entreprise était strictement une ferme maraîchère, mais le propriétaire Dave Gibault offre maintenant des vendredis pizza. L'an dernier, une table champêtre s'est ajoutée les samedis, et cette destination gourmande n'est pas la seule en Estrie, comme l'explique la porte-parole officielle de Tourisme Canton de l'Est, Chani Allé.
9: Le tourisme gourmand, c'est un créneau fort pour les cantons de l'Est. Il y a beaucoup de visiteurs qui se déplacent à destination pour vivre des expériences gastronomiques, essayer nos restaurants, nos tables champêtres. On a des vignobles, microbrasseries, distilleries, des fromageries. Bref, je pourrais vous en nommer tout plein. Là. Donc, l'offre gourmande des cantons de l'Est, c'est pas gênant du tout.
2: Tourisme Canton de l'Est s'attend à une belle saison cette année. Beaucoup de Québécois continuent de bouder les États-Unis et avec la hausse du prix de l'essence, eh bien, les destinations de proximité sont de plus en plus populaires.
1: Une entreprise de Bromont reçoit une aide financière pour la construction d'une nouvelle usine spécialisée dans la fabrication de produits dérivés de l'érable.
2: Le ministère de l'Agriculture, des Pêcheries et de l'Alimentation ainsi qu'Investissement Québec octroie une aide d'un peu plus de 3 millions de dollars à l'entreprise pour ce projet. À terme, les produits de l'érable Bromont visent la transformation d'1,5 million de livres de sirop d'érable par année. Le ministre Donald Martel explique l'importance de ce type de projet.
10: De façon générale, je vous dirais c'est toute une gamme de bonbons, entre autres, ou des produits transformés qui peut aller dans des aliments, dans des recettes ou des choses comme ça. Il y a un grand objectif d'exporter les produits. Je pense que l'endroit où l'usine va être installée, d'être près des lignes américaines, c'est stratégique pour eux.
2: Le projet permettra de créer 18 emplois.
1: Et les résidents de Richmond-Arthabaska qui se démarquent auront la chance de recevoir une nouvelle médaille honorifique.
2: Il s'agit d'une initiative du député fédéral conservateur Éric Lefebvre qui explique que la médaille sera attribuée selon plusieurs catégories.
11: L'objectif, c'est de mettre en lumière

0: Que ce soit des gens au niveau de la persévérance, acte de bravoure, personnalité d'exception, qui se démarquent ici dans notre collectivité. Alors, chacune des municipalités va pouvoir mettre de l'avant des bénévoles qui s'impliquent dans leur collectivité. Alors, bien heureux de la présenter aujourd'hui pour reconnaître les gens qui s'impliquent et qui font une différence dans notre milieu.
1: Certaines médailles seront remises annuellement, d'autres selon les événements. La période de mise en candidature sera continuellement ouverte. Un comité analysera les candidatures et fera ses suggestions de récipiendaires au député Éric Lefebvre.
2: Merci beaucoup, Jérôme.
1: Je vous en prie.
2: 8h40, c'est du soleil aujourd'hui en Estrie. Pas plus compliqué que ça. Ensoleillé, maximum de 17. Ce soir et cette nuit, quelques nuages avec un minimum de plus 4. Et en fin de semaine, samedi, ce sera généralement ensoleillé avec un ennuagement tard en après-midi, maximum de 21. Et pour dimanche, 24 mai, donc de la pluie intermittente avec un maximum de 15. Donc, des températures qui vont continuer de monter la semaine prochaine. Il y a quelques journées qui s'annoncent au-delà des températures du 20 degrés. On aura bien sûr l'occasion de vous en reparler. Et en circulation, ça se passe vraiment plutôt bien ce matin. Les gens sont en vacances ou peut-être que les gens ont décidé de rester à la maison pour travailler en télétravail. Bref, rien à signaler sur le réseau routier. Mais s'il y a quelque chose qui vous interpelle ou qui pourrait nous intéressé. Le téléphone 819-620-0013 par texto 819-620-0010 et la bulle de conversation de l'application audio qui est également disponible en tout temps pour nous joindre ici dans l'émission et rattraper évidemment nos segments de l'émission et des journées avant tout ça. C'est facile de pouvoir nous rattraper, c'est ce que je veux dire avec l'application audio. C'est vendredi, Laurence, donc jour de sortie musicale. Parlons d'abord de l'autrice-compositrice-interprète Rebecca Jean qui lance une adaptation créole de la chanson Les étoiles filantes.
3: Ouais, c'est une belle proposition. Rebecca Jean, qui est une auteure-compositrice-interprète montréalaise d'origine haïtienne, et là, elle sort la chanson Les étoiles cap filées, donc la traduction créole de la chanson des Cowboys fringants. Une chanson qui l'accompagne depuis longtemps et qu'elle avait envie de faire rayonner dans sa propre langue avec des rythmes et des sonorités ensoleillées pour lui faire porter une autre histoire. On va écouter sa version de la chanson.

0: c'est
1: ensoleillé.
0: Ouais. OK.
1: Ouais, c'est comme une version chaude des étoiles filantes. Et je porte votre attention sur une partie des paroles qu'on a entendues au début de l'extrait. C'est quand les paroles de la chanson originale en cet hiver enneigé a construit des igloos.
0: Ouais.
1: La traduction littéral de comment elle a transcrit les paroles en créole. L'hiver arrive, on boit le froid, on construit des maisons de neige au bord des rues. Elle explique que les igloos n'existent pas finalement dans l'imaginaire haïtien. Donc, dans tout ce défilé de transcription de la chanson, ben, c'était de trouver les mots justes et le bon ton pour respecter l'œuvre originale, mais que ça parle aux personnes qui parlent créole. Donc, la chanson Étoile Cap Filé, c'est le début d'un projet audacieux qui devrait voir le jour en 2027. Et Rebecca Jean, elle sera part du grand spectacle et de la fête nationale du Québec au Parc Maisonneuve le 24 juin prochain à Montréal.
0: Autre nouveauté, Marco Emma qui lance aujourd'hui la version de luxe de son album Soleil Mâché.
1: Ouais, on dirait que ça fait longtemps que j'avais pas vu une version de luxe d'un album. C'est peut-être une impression, mais j'ai l'impression qu'on voyait ça plus avant.
0: Ah, j'en ai vu récemment. Peut-être pas des artistes québécois, cela dit, mais en fait, je pense que même Ariane Roy qui en a sorti une il n'y a pas si longtemps.
1: Ah, peut-être. Voilà, ouais. Donc, il y a version de luxe de cet album qui paraît initialement en janvier. Donc, on a 4 nouvelles chansons, dont celle-ci pour laquelle j'ai eu un coup de cœur, chanson en collaboration avec Rose Perron du groupe Rose, la chanson Tarot.

0: On trouve aussi deux versions papier de chansons qui étaient déjà présentes sur l'album. L'album qui s'appelle Soleil mâché. Donc, il y a une version papier de la chanson Soleil mâché et de la chanson Fruit Pie. C'est comme des versions acoustiques finalement, mais avec sa petite couleur à lui.
1: De toute beauté. Et c'est Lou Adrienne Cassidy qui a sorti un album de luxe, donc de
0: Tout
1: Dog récemment.
0: Aussi, voilà.
1: C'est pas Ariane Roy, c'est Lou Adrienne. Faut pas les mélanger, celle-là. Et finalement aussi, du nouveau, le nouvel album d'Olivier Dion.
0: Un quatrième opus solo pour le Sherbrookois Olivier Dion. Après avoir écrit en français, en anglais, dans différents styles, ben cette fois-ci, il offre une œuvre qu'il voit comme plus personnelle, qu'il a composée avec une grande liberté de création. C'est un album qui compte 10 chansons, qui s'intitule Empreinte. Et la pochette, l'image de la pochette, c'est une photo d'une empreinte moulée de son propre visage, finalement faite en béton, là,
1: okay.
0: un moulage de visage. C'est assez intéressant. On va écouter un extrait de la pièce Psychanalyse.

0: Olivier Dion avec Psychanalyse qui alterne ces temps-ci entre la scène, l'écran, la musique. Donc, une nouveauté. On a plusieurs chansons à se mettre sous la dent pour toute la fin de semaine.
1: Laurence Frappier, merci beaucoup. Et vous allez voir, on va passer des nouveautés à la nostalgie au cours des prochaines minutes. Donc, la nostalgie avec notre tourne-disque officiel Sylvain Lecourt, l'ancien propriétaire du disquaire indépendant Musique Cité à Sherbrooke, un poste qu'il a occupé depuis plus de 20 ans. Sylvain, bonjour.
2: Bonjour.
1: On a déjà entendu à cette chronique-là Loup-Garou, mais cette fois-ci, ce sera Garou-Loup.
2: Oui, mais c'est essentiellement le même groupe qui a adopté un nouveau nom pour éviter la confusion avec une troupe de danse folklorique. Il verse dans le folklore, le néo-trad, mais aussi dans le prog, le rock progressif, dont ils sont des dignes représentants. Je pense que leur chanson « Germaine » est un bon exemple de la raison pour laquelle on dit que Garou-Loup est un groupe de prog. On parle d'ailleurs d'une chanson de 11 minutes, alors ce sera impossible ce matin pour celle-là. Mais j'ai aimé aussi, j'aurais aimé vous faire jouer aux Illinois, qui m'a permis de découvrir l'existence de ce qu'on appelle le Illinois French, le français des Illinois, un dialecte créole qui existe grâce à la présence des Canadiens français en Illinois, mais aussi au Missouri, en Indiana. On désigne ça aussi sous le nom de Pow-Pow French.
1: C'est vrai. OK. Donc, non seulement on va avoir une chronique musicale ce matin, on a presque une chronique histoire, si je comprends bien. Là.
2: Oui, parce que, justement, les chansons de Garou-Loup sont souvent des histoires qui sont racontées. L'autre exemple que je vais vous donner, c'est La retraite de Bonaparte. Chansons sur des rythmes cajuns que j'ai failli choisir ce matin,
1: c'est
2: mais
1: vrai?
2: Ce n'est pas le cas, avec des références à des événements réels survenus en Louisiane, donc un territoire successivement contrôlé par les Français, les Espagnols, cédé à nouveau aux Français jusqu'au moment où Napoléon et la France ont littéralement revendu la Louisiane colonial aux Américains, et je spécifie colonial parce que c'est un territoire gigantesque, 16 fois plus grand que la Louisiane actuelle, et elle aurait été vendue ou abandonnée pour l'équivalent de 3 cents l'acre, soit environ 15 millions de dollars, mais on est en 1803.
1: Donc, on est vraiment dans l'histoire. Mais c'est pas cette chanson-là. C'est pas La retraite de Bonaparte qu'on va écouter.
2: Non.
1: Mais une autre chanson qui est tirée du même album, faut le dire. Elle s'appelle La complainte du maréchal Biron. On va l'écouter et on va revenir un peu pour l'expliquer comme il faut après.

0: Vous avez remarqué que c'est une version live, hein? Ça fait
1: oui,
0: du bien.
1: Oui, c'est une jolie version. Oui. Je suis bien content.
0: C'est très joli. Alors, expliquez-nous justement brièvement l'histoire de cette chanson-là, Sylvain.
1: Ben, c'est un superbe récit basé encore sur des faits réels qui concerne la vie de Charles de Gontan, duc de Biron, ami d'Henri IV au 16e siècle. Vraiment un cours d'histoire ce matin.
0: Et c'est vrai.
1: Il va mourir coupable de trahison, comme on l'entend dans la chanson, mais les faits ont été un peu romancés.
0: Ah.
1: D'ailleurs, il existe plusieurs versions de cette chanson-là dans le monde sous d'autres titres. Alors oui, dans la présente version, Biron avait trahi le roi en convoitant la reine, mais dans la réalité, dans le monde réel, c'était plutôt en organisant un complot avec l'Espagne et la complicité du duc de Savoie pour provoquer un soulèvement de la noblesse contre Henri IV. Mais ça a mal tourné pour le maréchal qui, dans tous les sens du mot, a perdu la tête pour avoir refusé d'avouer sa trahison.
0: Ça s'explique un peu moins bien en chanson. Hein? On dirait qu'on peut voir... on comprend pourquoi on a fait le choix de la reine plutôt que de l'Espagne puis de la trahison politique
1: oui,
0: quand même.
1: Oui, je pense...

0: fait une chanson qui est encore plus jolie et amusante. Puis je mentionne en terminant que Michel Lalonde, du groupe Garoulou, a travaillé pendant 24 ans à Radio-Canada, notamment à titre de réalisateur en Saskatchewan. Et on peut trouver sur Radio-Canada Audio son podcast musical historique qui s'appelle Mon Amérique. J'ai compté une quarantaine d'épisodes et c'est fascinant. D'ailleurs, je pense que vous avez travaillé avec Michel Lalonde.
1: J'ai pas travaillé avec lui directement, mais je l'ai interviewé à quelques reprises, entre autres pour ce balado-là, mais également aussi parce que il est encore très actif, bien sûr, dans la francophonie canadienne. En Ontario, on l'a, croisé à quelques reprises.
0: Il organise des festivals encore.
1: Exactement. Donc, la question quiz, Sylvain, on a le temps.
0: Bon, les chansons dont on a parlé aujourd'hui sont tirées du premier album éponyme sous le nom de Garoulou, qui va leur procurer le Félix album folklore de l'année au tout premier gala de la disque en 1979. Ils étaient aussi en nomination comme groupe de l'année, mais il y a un duo qui leur a ravi le trophée. De qui s'agit-il?
1: En 79, un duo?
0: 79.
1: Les Séguins.
0: Vous avez la moitié de la réponse.
1: Ah bon?
0: Parce qu'ils ont fait un seul album, deux artistes masculins, dont l'un est décédé le 24 juin dernier.

0: on trippe ce matin. Hein?
1: Ben oui, on trippe.
0: On parle de Fiori Séguin, donc, qui ont ravi le Félix de l'album de l'année en 1979 à Garoulou.
1: Et j'en profite pour dire qu'Harmonium va être au cœur de la fête nationale du Québec, donc le 24 juin prochain. C'est ce qu'on a appris au cours des dernières heures parce qu'on va souligner justement le départ de Serge Fiori un 24 juin, donc la fête nationale du Québec à Montréal. Il y aura aussi également un beau volet pour souligner le passage d'Harmonium sur cette belle planète. Donc, ouais.
0: Ça m'a réjoui parce qu'on avait parlé d'une thématique plutôt à propos d'un joueur de hockey.
1: C'est vrai.
0: Ouais. Harmonium, j'aime ça. Hein?
1: Ben, vous aimez ça, je peux comprendre. Tout parfaitement. Merci beaucoup.
0: Merci.
1: Sylvain Lecourt, qui est avec nous tous les vendredis pour nous faire réécouter et redécouvrir des chansons qu'on aime et qu'on aimerait entendre. Jérôme, qu'est-ce qu'on surveille au cours des prochaines heures?
2: Le reportage de Guillaume Renaud concernant l'accès à la profession de psychologue qui est de plus en plus difficile. Ariane Bellan, elle, s'est intéressée à Oui, expérience des étudiants de Bishops qui apprennent le français en sortant des classes, en fait, en faisant du bénévolat. Il y a Yves-François Blanchet qui est en Estrie aujourd'hui et demain. Et sur la scène plus nationale, il y a du hockey. Demain soir, deuxième match entre les Canadiens et les Hurricanes. Ce soir, duel dans l'Ouest entre les Golden Knights de Vegas et l'Avalanche du Colorado.
1: Merci beaucoup, Jérôme. On vous retrouve dans quelques instants. Et tiens, une proposition musicale de plus à toute la liste de ce qui se passe en fin de semaine, c'est au Baobab Café de Cartier samedi soir.
3: Un spectacle complètement de chez nous. Annie Bouchard, alias Annie Bou, qui va présenter ses compositions, accompagné sur scène de Catherine Audet, Benoît Conversé à la basse et Régent Labonté à la guitare, c'est le père d'Yves Labonté, bassiste cherbourgois qui a joué avec Céline Dion. Donc, c'est ce samedi 23 mai à 19h30 au Café Baobab, une soirée qu'on promet très forte en émotion et en surprise.
1: Laurence Frappier, merci beaucoup. On vous retrouve la semaine prochaine dans plein d'autres postes. Merci également à toute l'équipe. Je m'appelle Isabelle Ménard. C'est tout pour nous pour cette semaine. On se retrouve lundi, donc à lundi, l'Estrie.
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2: Bonjour, le vendredi 22 mai, il est 9h, ici Jérôme Roy à Sherbrooke et voici vos informations. Alors que la demande pour des soins en santé mentale explose au Québec,

0: l'accès à la profession de psychologue est de plus en plus difficile. L'admission au doctorat, une étape nécessaire pour y arriver, n'a jamais été aussi contingentée, ce qui force de nombreux étudiants bacheliers à revoir leur plan de carrière. Guillaume Renaud a plus de détails.
1: Au fur et à mesure que le programme avançait, je réalisais que c'était peut-être pas nécessairement possible.
2: Émilie Mayette vient tout juste de terminer ses 3 années de baccalauréat en psychologie à l'Université de Sherbrooke. Malgré son implication comme présidente de l'association étudiante de son programme, elle a dû faire le deuil d'accéder au doctorat en raison d'une trop forte pression de performance.
1: On n'a pas de sécurité d'emploi, on n'a pas fait nécessairement de stage pendant le bac, donc il y a pas beaucoup de débouchés possibles.
2: Son parcours est loin d'être unique. Le système universitaire québécois a reçu un volume historique de près de 3000 demandes d'admission à ce niveau en 2024. Un bond de près de 1000 candidats en 10 ans. Plus de 80% de ces demandes ont toutefois été refusées, laissant 1300 bacheliers sans la possibilité d'atteindre le doctorat. La docteure Christine Groux, présidente de l'Ordre des psychologues du Québec, déplore la situation.
3: Donc, accessibilité aux services psychologiques à terme, puis accessibilité peut-être aux étudiants bacheliers d'être capables d'entrer au doctorat. Ça veut potentiellement dire qu'effectivement, il y a des bons candidats qui doivent choisir d'autres avenues.
2: Selon le ministère de l'Enseignement supérieur, 81 places ont été ajoutées dans les programmes de troisième cycle dans la dernière décennie. Un nombre qui, selon l'Ordre des psychologues, n'est pas suffisant pour combler les besoins du réseau de la santé. Ici Guillaume Renaud, Radio-Canada, à Sherbrooke.
0: Santé Québec assure que le nouveau système informatique déployé en Mauricie, au centre du Québec et dans le nord de Montréal, est sécuritaire. Des syndicats de travailleurs de la santé déplorent toutefois que presque toutes les équipes, peu importe leur titre d'emploi, ont accès à l'ensemble des dossiers médicaux des patients et des travailleurs. Yann Langlais-Laplante de Santé Québec soutient que la plateforme est sans danger.
4: Les données sont présentement beaucoup plus sécuritaires qu'ils l'étaient avant. Faut se rappeler qu'il y a à peine 2 semaines, on était avec des dossiers papier qui étaient dans des classeurs souvent accessibles. On les déplaçait d'une salle à une autre. Il y a plusieurs membres du personnel qui pouvaient avoir accès. Donc là, présentement, pour minimalement entrer sur la plateforme d'EPIC dans les 2 projets vitrines, il y a des accès de sécurité.
0: Québec solidaire s'inquiète aussi de possibles fuites d'informations personnelles et demande la suspension du déploiement du dossier santé numérique. C'est maintenant officiel. Les Albertains vont se prononcer sur leur avenir au sein du Canada lors d'un référendum en octobre. Leur première ministre, Danielle Smith, en a fait l'annonce hier dans un discours télévisé et elle a présenté la question qui leur sera posée. Jean-Philippe Robillard a les détails.
5: C'est une question telle qu'elle est formulée qui ne va pas entraîner la séparation de l'Alberta. Elle pourrait plutôt enclencher un autre processus référendaire, entraîner un autre référendum, celui-là sur l'indépendance de la province. Cette question, c'est la suivante et je vous la lis. L'Alberta doit-elle rester une province du Canada ou le gouvernement de l'Alberta doit-il entamer la procédure juridique prévue par la Constitution canadienne afin de tenir un référendum provincial contraignant sur la question de savoir si l'Alberta doit ou non se séparer du Canada. Une formulation qui est longue, qui est complexe, mais qui respecte, selon la première ministre albertaine Danielle Smith, à la fois la pétition des souverainistes et celle des fédéralistes, le politologue Frédéric Boily.
6: Quand on veut satisfaire les deux côtés, on peut aussi insatisfaire les deux côtés. J'ai l'impression que Danielle Smith était comme un peu coincée, qu'elle ne pouvait pas se contenter d'une question trop courte.
5: Dans son discours télévisé, qui a duré 15 minutes, la première ministre n'a pas caché qu'elle est fédéraliste, qu'elle souhaite que sa province demeure au sein du Canada.
7: I will therefore be voting for Alberta to remain in Canada.
5: Parce que selon Danielle Smith, le Canada peut encore fonctionner. Et selon elle, la situation a changé. Il y a plus de discussions avec le gouvernement fédéral depuis que Mark Carney est à Ottawa. Il y a le ministre fédéral du Commerce intérieur, Dominique Leblanc, qui a réagi au discours sur les réseaux sociaux, qui a écrit que le gouvernement canadien est fermement convaincu que c'est en travaillant ensemble que nous servons au mieux les intérêts des Albertains et de tous les Canadiens. Ici Jean-Philippe Robillard, Radio-Canada, Montréal.
0: Washington augmente la pression sur le Canada pour qu'il prenne une décision rapide concernant l'achat des avions de chasse F-35. À l'heure actuelle, le Canada est lié par un contrat prévoyant l'achat de 16 appareils de Lockheed Martin, mais Ottawa refuse de s'engager pour les 72 autres appareils prévus. Le Pentagone demande aussi au gouvernement fédéral de présenter un plan clair sur la manière dont il entend respecter le nouveau seuil de dépenses militaires de l'OTAN, fixé à 3,5% du PIB. Washington s'est retiré cette semaine d'un comité de collaboration canado-américain sur la défense. Et au sport, dans le hockey des séries éliminatoires de la Ligue nationale de hockey, le Canadien de Montréal a amorcé en Lyon la série finale de l'Association de l'Est hier soir en remportant de manière convaincante son premier duel contre les Hurricanes de la Caroline par la marque de 6-2. L'équipe américaine n'avait pas encore perdu un seul match depuis le début des séries éliminatoires. Puis à la météo, ben aujourd'hui on prévoit du soleil, maximum 17. Ce soir, la nuit prochaine, des nuages, minimum +4. Actuellement à Sherbrooke, il fait 9 degrés.

0: Bonjour et bienvenue à cette émission du vendredi 22 mai. Permettez-moi ce matin d'être un peu émo, comme diraient les ados d'une autre époque. Je publie mon appréciation de l'émission sur les réseaux sociaux, puis je me rends compte que je vous le dis pas assez au micro. Le bonheur que j'ai à faire cette émission. J'ai fait un message sur Instagram hier, puis je le partage avec vous ce matin. Je le lis, OK? Je me cite. C'est un peu bizarre. Ce matin, à l'émission, je parlais de l'émission d'hier, j'ai vécu de grandes émotions. Des frissons, du moton, de la fierté, de la joie, de l'exaltation même, du chauffage de cerveau, des clins d'œil invisibles à la radio et du pognage de mains moites. Hier aussi, le mois passé, l'année passée, la sixième, la cinquième, la quatrième, la troisième, la deuxième et la première année aussi. Et là, à l'aube de la fin de la septième, je me pince encore tous les jours de la chance que j'ai. Alors, je voulais juste vous témoigner le grand bonheur de faire cette émission-là et de pouvoir vivre des émotions grâce à nos invités qui sont toujours exceptionnels, grâce à nos collaborateurs, collaboratrices qui sont pleins de talent, de cœur et d'esprit et grâce à vous avec qui on a un dialogue constant. Alors, merci à vous. Et cette joie-là, elle est décuplée tous les vendredis matin grâce à la bande des quatre. Bonjour, belle bande des quatre.
1: Bonjour. Bonjour. Bonjour. Quel beau message.
0: Bonjour, Karine. Bonjour, Catherine.
2: Allô.
0: Bonjour, Nathalie.
3: Bonjour.
0: Bonjour, Marc Hakan.
4: Bonjour.
0: Marc Hakan. Marc Hakan, c'est un personnage de la série noire. Marc, donc c'est la dernière fois que nous serons cette bande des quatre originales cette année, puisque là, il y a des vacances, il y a des remplacements, tout ça. Donc, sachez que nous retrouverons tous à l'automne, à la rentrée. En deuxième heure aujourd'hui, parmi ces invités que je suis hyper contente de recevoir, il y a Pierre-Luc Funk, qui s'illustre dans beaucoup de beaux projets en ce moment, Vitrerie Joyale. Il y a le film Surprise, 125 rue des Malaises, qu'on a annoncé la semaine passée. Produit par Denise Robert, avec une distribution incroyable. Rémi Girard, Guylaine Tremblay, plein de monde. Ça fait 2 ans. Le film sort le 16 juillet. Personne qui a su ça, donc on va parler de ça. De la nouvelle série sur Tout.tv aussi, Angle Mort qui débarque. Son nouveau rôle de porte-parole de la Fête nationale du Québec. C'est lui qui va livrer le discours patriotique aussi. Donc on fera ça avec Pierre-Luc. Et j'attire aussi votre attention sur notre dernier invité de ce matin. Le 9 mars, on reçoit les journaux ici en studio, puis je regarde la Gazette, puis je vois un article très intriguant sur le fait que entre la Deuxième Guerre mondiale et la loi 101 en 77, il y a beaucoup d'immigrants qui se sont vus refuser l'accès à l'école catholique en français, donc en français finalement. Et l'homme qui a fait ce constat-là est en train de mener une étude qualitative, donc il a fait beaucoup d'entrevues. Et la question qui se pose, c'est s'ils ont été refusés. Premièrement, on va expliquer pourquoi, parce que les historiens ont parfois nié ça. C'est un pan méconnu de notre histoire. Et qu'est-ce que ça aurait changé aujourd'hui si ces Italiens-là de l'époque avaient... Parce qu'à un moment donné, là, 63% des Italiens allaient à l'école française, en français, au Québec. Là, c'est complètement autre chose. Qu'est-ce que ça aurait changé si leurs enfants, leurs petits-enfants avaient eu des parents qui continuaient à parler le français? Parce que souvent, comme des Marocains, par exemple, qui venaient ici, mais qui n'étaient pas catholiques, on les envoyait à l'école protestante en anglais, alors que leur langue, c'était le français. Donc, il y a tout ça. Et on va recevoir ce cinéaste et chercheur qui s'appelle Guy Rex Rogers avec nous en fin d'émission. Et puis, on aura aussi nos amis du Transcontinental. On ira à Rouyn-Noranda et à Moncton.

0: De quoi parle-t-on plus tard, Marc?
1: Du Festival de Cannes.
0: Quoi?
1: Ben oui, qui se termine demain. Donc, je vais peut-être vous parler un peu de pronostics, même si j'ai pas tout vu les films en compétition, mais j'en ai vu deux ce matin qui sont formidables.
0: OK. Et un film contre toute attente dans lequel on retrouve un extrait d'un film québécois des années 70.
1: Ça s'ouvre, ce film de Ira Sachs s'ouvre avec des images de Il était une fois dans l'Est d'André Brassard. J'étais un peu intrigué.
0: Ben oui, avec Rami Malek. Oui. D'accord, on fait ça tout à l'heure. Karine?
2: Oui. Je sais pas, je vais proposer quelque chose pour la saison prochaine. T'sais, à chaque année, on voit Marc aller à Cannes. Pourquoi ce serait pas comme l'inverse l'année prochaine?
0: Et on pourrait
2: pas.
0: Si, puis nous, on va à Cannes.
2: Nous autres, on pourrait pas. Peut-être qu'on peut budgéter ça maintenant.
0: Mais non, mais ça se peut que ça sorte de notre poche, cet argent-là.
2: Je vais vous parler d'une nouvelle série, une comédie noire sur Apple TV qui s'appelle Plaisir maximal garanti, qui risque d'occuper vos soirées jusqu'à la mi-juillet, après le Canadien.
0: Okay, d'accord. Catherine?
3: Je vais vous parler du nouveau film de Arnaud Desplechin. J'ai appris tantôt, là, grâce à Jean-François Blais, qu'il faut dire Desplechin. Arnaud Desplechin, qui s'intitule Deux pianos. Deux pianos. Alors, il y a de la musique, il y a du piano.
0: D'accord.
3: Ce que j'ai fait, entre autres, une espèce d'expertise musicale.
0: OK, d'accord, excellent. Nathalie?
4: Je vais juste vous dire que hier soir, là, c'était vraiment une grosse soirée. C'était la dernière de Stephen Colbert.
0: Oui.
4: C'était
0: ah,
4: la
0: oui.
4: première déco. Et j'étais devant la première ministre du Québec. Et puis, en plus, le Canadien, 6-2. C'est quand même comme première partie.
0: Grosse soirée.
4: Contre les Canes de Caroline. Les Hurricanes de Caroline. Alors, bref, mais c'est pas ça dont je vais vous parler. Les Carolina Canes, comme dirait Colbert. Moi, je vous parle d'une série.
0: Est-ce que c'était bon, la dernière fois?
2: Oui, c'était
4: ouais,
2: bon.
4: C'était complètement pété.
2: Ouais.
4: Complètement pété. Et finalement, son invité mystère, ce n'était pas le pape. Vraiment, parce que tout le monde avait dit.
2: En fait, il était là, le pape, mais il n'était pas content des hot dogs qu'on lui avait servis, donc il n'est jamais sorti.
4: Ah, il a vu la main, je pense. Mais finalement, c'était Paul McCartney, qui était un petit peu un invité un peu, bon,
2: poche,
4: pas génial.
2: Mais il était là,
0: mais non, attends, c'est Paul McCartney.
2: Oui, mais il n'est pas bon en entrevue, c'est pas grave. C'est pas ça qui était important. Il y avait deux très beaux moments musicaux à la fin avec elle. Elvis Costello.
4: Exactement.
2: Et puis ensuite avec Paul McCartney. Ils ont fini ça sur Hello Goodbye. C'était tellement beau.
0: Oh, ouais. Puis est-ce que le décor a survécu ou le développement a complètement...
2: Faut l'écouter.
0: OK. Donc, le sujet, Nathalie, ça
4: va quoi? Ah oui, au fait, c'est quoi donc? Une nouvelle série sur Illico qui s'appelle Prescott. Et c'est ça. Pour l'instant, je suis un peu restée sur ma faim.
0: OK.
4: Mais je vais vous expliquer pourquoi.
0: D'accord. Notre premier sujet, avant qu'on entre dans vos critiques respectives, la première discussion de groupe qu'on avait envie d'avoir, c'est Benoît McGuinness. En fait, qui nous a inspiré le sujet parce qu'il a dévoilé cette semaine sa première saison en tant que directeur artistique du Rideau Vert, donc la saison qui s'en vient à l'automne. Première saison, donc, il succède à Denise Filiatro, puis là, on voit son désir de changement. Donc, on s'est dit, de plein de théâtres à Montréal, à Québec, à Ottawa, notamment, qu'est-ce qui attire votre attention? Catherine, toi?
3: On va commencer par Benoît McGuinness. Ouais. Ce qui me frappe, là, je pense que tout le monde l'a remarqué ici, c'est un côté un petit peu moins feel good que ce qu'on a connu au Rideau Vert.
2: On dirait le Rideau Vert du début des années 2000 qui offrait des affaires comme surprenantes,
3: ouais. Il y a surprenantes, mais il y a aussi des espèces de classiques, mm-hmm. mais juste plus sulfureux, mettons une version plus contemporaine de Hedda Gabler, de Ibsen, Le Dieu du carnage, mm-hmm. qui est cette pièce de chirurgie de la destruction de deux couples BCBG avec un quatuor de comédiens, ça va être hallucinant. Éric Bruneau, Marilyn Castonguay, Patrick Yvon, Julie Le Breton, mise en scène de Serge Denoncourt. Ça, déjà, j'ai très hâte. Mais ce qui me frappe beaucoup, c'est ça. C'est la quantité d'extraordinaires acteurs et actrices de théâtre qu'on a et qui vont être sur les scènes.
0: Sur les scènes, exactement.
3: Sur les scènes, pas seulement. C'est vraiment partout et il y en a qui seront sur plusieurs scènes. Ce qui m'a frappé, c'est de voir, entre autres, Anne-Elisabeth Bossé dans trois théâtres différents, mais d'en voir qui sont plus rares, mais qui vont être là, comme Rachel Gratton, de revoir Kathleen Fortin, Mani Soleymanlou qui reprend Bachir Lazare. Wow. Quelle excellente idée, ça va être au TNM.
0: Un solo, Guillaume Cyr, ça je comprends.
3: Oui,
0: ça,
3: un solo. Galilée.
0: Guillaume
3: Cyr et autres. Parce que Galilée de Brecht, c'est beaucoup de monde. C'est une grosse affaire. Émilie Bibeault. Alors, beaucoup de ces acteurs qui sont extraordinaires sur scène. On les connaît par la télévision aussi, mais moi, je les ai tous connus d'abord au théâtre, puis ils sont extraordinaires.
0: Est-ce que comme toi, je vois en fait que comme toi, t'as remarqué Serge Boucher deux fois?
3: Ben, Serge Boucher deux fois, donc le 30e anniversaire de Motel Hélène, puis 24 pauses aussi dans deux salles différentes.
2: C'est comme un plaisir. C'est comme un cycle de spectateurs. Moi, c'est des pièces que j'ai vues. Donc, Motel Hélène, j'ai vu en

0: tournée au Cégep de Jonquière. J'avais vu 24 pauses au théâtre d'aujourd'hui, sa création en 2001. Fait que de voir finalement que l'âge des directeurs de programmation qui ont peut-être vu ces pièces-là au début de la vingtaine et qui là les reprogramment, c'est le fun.
1: Du côté de Québec, qu'est-ce que tu remarques?
2: Une chose qui m'a frappée, c'est les adaptations de romans, je trouve qu'il y en a eu beaucoup là depuis une couple d'années. Mm-hmm, puis je me disais, faudrait pas que tout le monde aille là-dedans tout le temps. Il y en a moins l'an prochain, mais il y en a une par contre que j'attendrai avec beaucoup d'intérêt, la version qui n'intéresse personne d'après Emmanuel Pierrot. Surtout que l'adaptation est de Marie-Claude Saint-Laurent et Marie-Ève Milo, les deux autrices de Chienne.
1: Marie-Ève, et je me dis, on la reçoit mardi.
2: Dans ce roman-là, de toute façon, il y a déjà ce potentiel d'une espèce de forme dramatique qui est inscrite. Il y a un ton qui est déjà là. Ouais.
1: Et aussi, parlant d'adaptation, ce n'est pas un roman ordure.
2: Oui, Simon Paris-Poupard, qui collabore à Feu Vert et qui va être là dimanche d'ailleurs, son extraordinaire essai. Là,
1: il va être là avec vous dimanche?
2: Oui, il est là régulièrement.
0: Ah, il est là samedi.
2: Je m'excuse.
0: On lui fait l'air de la littérature ouvrière. C'est un gars qui aime
2: bonne
0: ça.
2: Idée. Oui. Ben oui.
1: Alors, donc, Simon, Trident, abordé.
2: Son livre à l'aborder, dramaturgie d'Alexia Burger, ça veut dire qu'on burger, je pense qu'on dit.
1: Oui. Et la version qui n'intéresse personne, ce sera donc au Trident. Karine?
0: Là où je me tarde, de Caroline Dawson, aussi adaptée chez Denise Pelletier par Nathalie Doumard.
1: Oh!
0: Et c'est la dernière programmation imaginée avec le regretté Claude Poisson, donc tout le théâtre Denise Pelletier. C'est quand même une saison spéciale. Il y a des super beaux shows à la fois chez Fred Barry, chez Denise Pelletier. Et puis, tant qu'à parler de Nathalie Doumard, tu sais, moi, j'ai fait le souhait qu'elle nous raconte tout pour les 50 prochaines années, tu sais, qu'elle soit notre prochaine Tremblay. Ben, clairement, c'était dans ses plans. À la Licorne, on aura droit à Georges, qui est un texte autour du personnage de Manuel Tadros dans Frères.
2: Donc,
0: à la fois Neil Elias et Antoine Yared, qui étaient dans Frères, vont reprendre leur personnage pour se... Dans le fond, on va s'intéresser au personnage de Georges, qui est celui dans Frères, qui apprend que ça... Je suis un divulgateur gâcheur, mais que sa femme va le laisser. Donc, Nathalie, ça fait partie de sa... C'est le dernier texte de sa résidence à la Manufacture pour la Licorne. Donc, si vous êtes fan de Nathalie, ça va s'en aller. Ça va s'envoler rapidement. Ça. Et puis, moi, toujours à la Licorne, Tante Cochon, c'est le nouveau projet documentaire de Justelle Aramé qui nous avait donné Ron Delay.
1: C'est-tu inspiré de Front de Bœuf qu'il a fait pour audio?
0: Parce que là, c'est cochon, donc c'est l'industrie porcine. Fait que fait Ron Delay.
1: Je
2: te mêlais
1: dans mes animaux.
2: Tant de cochons.
0: Fait que oui, ça aussi, très prometteur.
1: Et c'est le temps que la saison finisse, je vous le jure. OK, Marc, qu'est-ce que tu vas surveiller?
3: Oui, il aurait fallu que je parle avant Karine. Comme j'étais au cinéma ce matin, j'ai pas envoyé mes notes, mais moi j'avais noté aussi deux fois Nathalie Doumard, donc je me taire, c'était ça en fait, après avoir vu Frère, puis après Maman aussi, en fait, comment elle nous raconte la famille moyenne orientale québécoise, là, tout ça, ça m'intéresse.
1: Vraiment intéressant. Puis
3: ben, là où je me taire aussi, qui est un récit de l'immigration, de la classe sociale, qui est un fabuleux roman. Donc, moi, c'était ce que j'avais noté.
1: Terminons avec Nathalie.
4: Oui, alors...
1: T'as une grosse liste d'épicerie, Nathalie.
4: Oui, j'ai une grosse liste d'épicerie. D'abord au Diamant, Robert Lepage, nouveau spectacle.
1: Oui.
4: Gaëtan, alors qui est... Donc, ça a l'air intéressant. Ouais. Gaëtan, c'est le patient zéro. Donc, ce serait... c'est ça, le fameux agent de bord québécois, selon la légende urbaine, porteur du virus. Donc, ça, c'est vraiment intriguant.
1: Mais faussement... À qui on a faussement attribué.
4: C'est ça que je dis, la légende urbaine. C'est ça qu'on va savoir. Il y a aussi Confession d'un enfant du siècle, nouvelle pièce de Michel Tremblay, mise en scène par René Richard Cyr au TNM, avec une bande de plein de nouveaux acteurs fraîchement diplômés.
1: T'as pas été emballé, toi, par le Tremblay qu'on a présenté récemment.
4: Okay. Non.
1: Mais t'as le désir de voir plus cette production-là. Okay?
4: Chez Duceppe, Fantôme dans la machine, la nouvelle création de Fanny Britt et Alexa Burger.
0: Burger.
4: À l'Espace Go, oublions pas l'Espace Go. D'abord, Enfin te voilà, Britney Spears. C'est un texte de Marie-Hélène Larose Truchon avec Sophie Cadu, je pense, dans le rôle de Britney ou je sais pas quoi. Et surtout, Le Voyage dans l'Est, ce récit autobiographique, glaçant, de Christine Angot sur l'inceste avec son père. Et ça va être une mise en scène de Brigitte Hankins avec Alice Pasquale. Donc, dans le rôle titre, ça, j'ai vraiment hâte. Alors,
1: C'est au Espace Go. Si on revient sur Rideau Vert, ce qui est évidemment, revue et corrigée.
4: Vas-y. Ça, c'est drôle. Revue et corrigée, je les ai tous vus. Et là, pour la première fois, Léane Labroche d'Or qui va prendre la mise en scène et qui veut faire quelque chose de différent, de nouveau, je ne sais pas.

0: Très hâte de voir ça.
1: Avec le retour sur les planches après 15 ans d'absence d'Élise Guilbeault.
0: D'Élise, comme maître de cérémonie.
1: Comme maître de cérémonie avec Fabiola Nirvin-Aladin, Éric Bernier, Pierre Brassard qui était déjà là, Véronique Clavio qui revient, Hugolin, Jodoin, Michaud. Beaucoup de mises en scène de Serge Denoncourt et de René Richard Cyr et de Sophie Cadieu. Olivier Artaud s'en vient, c'est lui qui va faire la mise en scène de Motel Hélène. Ça va être hyper intéressant. Nouvelle programmation aussi du côté nouveau, en fait, co-directeur général et artiste au TNM, Geoffroy Gacquart.
2: Qui a Espace Go qui change de direction aussi.
1: Exact. Donc, il y aura cet Orestie d'Échille.
0: Ah, oui.
1: 3h30, mis en scène par Alice Ronfard avec Violette Chauveau. Oui. Notamment, on a remarqué ça. Je descends la liste, le diamant. Des supplémentaires pour 885 aussi.
2: 887. On l'a pas dit aussi, mais par exemple, Bachir Lazare, c'est une coproduction avec le Théâtre du Français du CNA.
3: Et le CNA, c'est ça, c'est beaucoup de très bonnes productions qui sont là.
1: Alors, Neige sur Abidjan, notamment Yannick Cohen-Doua, il y aura le Resti, donc effectivement, tout ça avec Evelyne Rompré, qui est une reprise du Katsu, Bachir Lazare, Fils manqué, ce duo de cirque. Avait à la Licorne, qui avait été un hit monumental critique. Oui. Toutes les critiques étaient délicieuses, très favorables.
0: Honnêtement, j'ai presque hâte à la rentrée.
2: Oui, mais quand même. Puis on n'a pas eu le temps de parler de l'espace libre de Prospero, mais il y a tellement de bons théâtres qui s'en viennent.
1: Exact. On s'est concentré sur quelques-uns à Montréal,
0: mais
1: à Ottawa.
0: On a le droit de prendre des vacances.
1: Québec. S'il vous plaît. OK, on commence avec Catherine qui a vu Deux pianos d'Arnaud Desplechin.
4: J'ai vu Pierre. C'est merveilleux de te voir, ça fait combien d'années?
5: À l'époque, je vous aimais tous les deux.
4: Et t'as triché?
5: Non.
4: J'étais dans le parc hier. J'ai levé les yeux. Je me suis vu. Qu'est-ce que vous voulez dire?
5: Est-ce que t'as volé ça? Attends, t'as volé une photo de mon fils. Pourquoi tu montes ça maintenant? Va-t'en.
3: Oui, alors on capte déjà un petit peu l'ambiance, on capte beaucoup quelques informations un petit peu éparses dans ça. On a entendu la voix de Mathias, on a entendu la voix de Claude qui est cette jeune femme. Au tout début du film, à l'ouverture, on va poser deux histoires en parallèle. Claude qui est avec son mari Pierre, il s'amuse et lui raconte une vieille histoire juive. Marie qui est perdue, puis sa femme le cherche au milieu d'un puits, puis elle va voir une kippa dans le fond du puits tirée dessus. Et le mari à l'autre bout du monde va tout d'un coup se sentir interpellé. Et en parallèle, on voit dans un avion Mathias, un pianiste, qui revient pour la première fois depuis près d'une décennie à Lyon, la ville où il a grandi, où il a étudié. Il s'est exilé au Japon. Et le soir même, ils vont se croiser. En sortant d'un ascenseur, puis François Civil, le comédien, Mathias tombe évanoui, et Claude se sauve sans rien dire. Et on sent que ces deux-là, finalement, il s'est passé quelque chose. Jadis, bien sûr, on comprend ça tout de suite. Alors, le personnage de François Civil, Mathias, il est pianiste, il est venu à la demande de sa professeure, qui était son mentor à Lyon. Elle s'appelle Elena, elle est jouée par Charlotte Rampling. Et ce genre de personnage de pianiste, là, qu'on a vu dans La pianiste de Michael Haneke, ou pensez au professeur de drum dans Les plages de Damien Chazelle. Okay. Pensez à Cate Blanchett dans Tare de Todd Field. Un petit peu tyrannique, qui dit, pour être la pianiste que je suis, j'ai accepté de devenir un monstre. Alors, elle dit ça après 5 minutes du film. Moi, tout de suite, ça me fait un peu, encore ça. Elle est exigeante, elle est tyrannique, dès la première répétition, parce qu'il est venu, lui, Mathias, à sa demande pour qu'il fasse un concert à deux. Elle lui gueule dessus, tu traînes, puis elle dit t'es médiocre, il va falloir que tu travailles. Et ils sortent pour fumer. Elle sort pour fumer à la pause, puis elle le regarde et elle dit fume toi aussi. C'est vraiment c'est tyrannique sur toute la ligne. Alors c'est ça. Donc une espèce de musicienne, je dirais, qui est heureusement un peu en voie de disparition, parce que la vérité c'est qu'en ce moment il y a tellement de musiciens qui ont du talent que les monstres perdent un peu de leur pouvoir. C'est vrai heureusement dans d'autres domaines aussi, mais ça fait évidemment des bons personnages. Mathias, qui est venu à sa demande, il est assez autodestructeur, surtout depuis qu'il a revu Claude complètement par hasard, son amour de jeunesse. Il boit comme un trou, il se gèle la face avant d'aller répéter. Il est troublé de l'avoir vue. On l'a compris tout de suite, il a été très amoureux d'elle, mais elle a marié son meilleur ami. Puis il est encore plus troublé de rencontrer par hasard. Puis là, je vous dis tout ça, je divulgue pas grand-chose parce que tout ça se passe dans les 10 premières minutes du film. Le fils de Claude et de son meilleur ami, qui a 8 ans, et il comprend là

0: Il dit, je me vois, moi. Il est en haut d'un module de jeu dans un parc. Et effectivement, il va trouver chez sa mère une photo de lui à 8 ans. Et c'est comme s'il comprenait, là, complètement, d'une manière viscérale, que cet enfant-là est son fils biologique. Donc, vous devinez un petit peu, tout est là pour que ça soit compliqué par la suite. Je pense que l'autre chose que je vais dire, parce que Arnaud Desplechin en parle dans toutes les entrevues, on le comprend un peu dans la bande-annonce, c'est que très tôt dans le film, le mari de Claude, donc son meilleur ami, lui, de jeunesse, va mourir. Elle se retrouve veuve, puis il a beaucoup parlé en entrevue du fait que ce personnage de la jeune veuve romantique lui parle beaucoup. Donc, il la trouve intéressante parce qu'elle est à la fois jeune, puis elle est forcée à vivre des choses qui demandent de la maturité. Puis effectivement, elle est très gauche dans tout ça. Puis évidemment, Mathias, son amour de jeunesse, il est complètement troublé d'être à Lyon au moment où tout ça arrive. Puis c'est là-dessus que va se jouer tout le film, toutes les tensions, toutes les tentatives de rapprochement à droite et beaucoup moins à droite, avec énormément, presque trop, de jeux de double et de miroir. C'est-à-dire deux pianos, on est là dès le début avec le titre. Mathias, il a perdu son père à l'âge auquel son propre fils biologique vient de perdre son père. Claude avait couché donc avec les deux meilleurs amis. Ben Mathias va coucher avec le meilleur ami de Claude.
1: Hey, c'est des grosses ficelles, ça.
0: C'est
1: de la grosse corde.
0: Ben c'est de la grosse corde. Et cette fille-là, je l'aime beaucoup, Judith, qui est belle, qui est sensible à la meilleure amie de Claude, qui ne porte pas un destin aussi compliqué que les autres. À un moment donné, elle va dire, ah ouais, elle lui dit presque, ah ouais, alors regarde, on va coucher ensemble. Le malheur, c'est une perte de temps. Puis là, je me disais, note à moi-même, Arnaud Desplechin. Oh, oui. Parce que, à un moment donné, là, tu sais.
2: Avoir su à deux heures.
0: À un moment donné, là, c'est ça. Alors, c'est qu'il aime les gens qui sont des, je dirais, des fonctionnels fêlés, Arnaud Desplechin. Puis c'est pas la première fois qu'on le voit. Il aime les créateurs qui ont l'air installés dans leur vie, mais qui sont sur des sables mouvants, qui prennent des décisions qui les sabordent très souvent. Le personnage le plus sympathique de tout ça, c'est le mari Claude, mais que voulez-vous, il meurt après 15 minutes. Et Desplechin va plutôt s'attacher donc à cette figure de jeune veuve un peu immature qui doit essayer de composer avec la vie. Donc, il y a beaucoup de choses qui m'ont, je vais le dire le mot, qui m'ont agacée. Et en même temps, ça m'a permis de me rappeler, j'ai une espèce de relation comme ça avec le cinéma de Desplechin. Oh. Il m'a souvent agacé et charmé et habité en même temps. C'est pour ça que je veux pas dire c'est pas un bon film. Je veux pas dire on a une relation forcément très personnelle avec ce genre de cinéma-là. Et moi, ça m'agace par moment, mais ça m'habite quand même. Alors, je me suis dit, OK, je vais essayer d'être un petit peu plus objectif. Regardons le côté musical de l'affaire.
1: Oui, d'accord.
0: je suis très, très, très pourrie, moi, pour les films de hockey, de tennis. On peut m'en passer beaucoup, là. En musique, un petit peu moins. Mais je trouve toujours ça intéressant d'évaluer ça. Le jeu de piano, excellent. Franchement, ils ont été super bien coachés. Le look de Charlotte Rampling, très inspiré. Le look de Maria Juan Pires, qui est une pianiste portugaise, une star de 81 ans, qui a une coupe de cheveux, les cheveux gris, un peu à la fois masculine et punk. Mmh. Ils lui ont fait un peu ça à Charlotte Rampling. Donc moi, ça, et j'ai appris ce matin en lisant l'entrevue de Manon Dumais dans la presse qu'en fait, il avait montré le réalisateur à Charlotte Rampling une vidéo très célèbre de cette pianiste portugaise qui, à un moment donné, s'est retrouvée sur une scène et elle commence, l'introduction du concerto commence, elle vient de prendre un avion pour venir remplacer presque au pied levé. L'introduction du concerto commence, la caméra nous la montre. Et c'est pas le bon concerto. Et cette vidéo-là est devenue virale. Oh. Elle a beaucoup circulé parce qu'on voit dans sa figure la panique. Et le chef, là, elle fait comprendre au chef d'orchestre, c'est pas le concerto. Et le chef lui fait un signe. Ah ouais, t'es capable. Je sais que tu l'as joué récemment. Et on sent tout ce qui se joue en elle. Et en soi, c'est un film, ça. Et c'est une vidéo qui lui a montré parce que le personnage d'Elena, dans le film, elle a peur de perdre la mémoire. Et ça, Charlotte Rampling l'a complètement saisi en voyant cette vidéo-là. Puis c'est très bien rendu, cette espèce de panique d'une musicienne qui vieillit.
1: C'est tellement intéressant, les coulisses de
0: exactement.
1: Les affaires se mettent ensemble.
0: C'est ça. Et donc, pour le côté musical, il y a quand même... Alors, le jeu est très bien fait. Le coaching a été super bien fait. François Civil a beaucoup travaillé. Il a même joué lui-même une pièce de Bach qu'on entend à un moment important. Et il y a, par contre, des situations... Je fais comme, ben voyons. Tu sais, il débarque de l'avion. Il arrive du Japon. Première répétition avec sa prof qu'il a pas vu depuis 10 ans, avec orchestre. Tu fais jamais ça. Tu vas toujours... C'est du gaspillage parce qu'un orchestre,

0: ça coûte cher. Tu vas toujours répéter d'abord les deux pianos tout seul avant. Le lendemain, ils doivent jouer une œuvre pour deux pianos et percussions de Bartok. Elena, tout d'un coup, lui dit, moi, je vais diriger, toi, joue les deux parties. Voyons, ça se peut juste pas. C'est qu'il y a des choses comme ça. Le soir du concert où ils jouent tous les deux comme solistes, il y a la gueule de bois, il s'est pété la gueule. Elle le sait pas vraiment parce qu'ils sont pas ensemble. Et bizarrement, lui, même s'il est soliste, il est rentré avec l'orchestre, il est assis sur la scène avec sa gueule de bois, puis elle rentre toute seule. C'est plein de choses comme ça. Mmh. Je pense même si on n'est pas du monde musical,
1: ça fait faux, ça sonne faux.
0: Ça
1: en
0: fait faux.
1: Même si on ne sait pas, c'est comme invisible, mais ça fait faux.
0: Exactement. Okay. C'est pour ça que j'en parle, parce que je trouve que même si on ne comprend pas que ça se peut pas, on se dit voyons, c'est donc bizarre, qu'est-ce qu'il fait là sur la scène avec sa gueule de bois. C'est que c'est ça. Donc vous comprenez ma relation avec ce film.
2: Complexe. Ouais.
0: Je dirais pas amour-haine, mais amour-agacement, parce que en même temps, Desplechin est d'une grande habileté. C'est une mise en scène intéressante. C'est tourné à Lyon, qui est une ville de cinéma intéressante de plus en plus. Bref, si vous aimez ce genre de cinéma, vous allez avoir compris entre les lignes.
1: Avec François Civil, Nadia Tereskiewicz, qui était la baby-sitter de Monia Chokri, Charles Trampling et Hippolyte Girardot. Elle est bonne.
0: Elle est très bonne.
1: Et Hippolyte Girardot. Merci beaucoup, Catherine, pour ça. Karine a vu une série déjantée. Je pense qu'on pourrait dire ça comme ça.
2: Oui, j'aime
1: Plaisir
2: ça.
1: Maximal garanti sur Apple TV.
3: Est-ce que je peux être excessivement honnête avec vous? J'aurais jamais cru que ma vie ressemblerait à ça aujourd'hui.
4: Je croyais qu'à mon âge, j'aurais une vue stable.
5: Il faut que tu sois réellement impliqué.
3: Impliqué, oui.
6: C'est une chance incroyable qui nous est offerte.
7: Franchement, je suis complètement paumée.
8: Vous regardez du porno?
9: Impliqué. Maman!
10: Tu te poses en victime.
11: J'arrive tout juste à me maintenir à flot.
12: Tu dis ça comme si c'était une mauvaise chose, mais tu t'en sors très bien.
13: Merci de m'écouter.
12: De rien.
14: Alors, j'ai choisi cette bande-annonce-là parce que c'est la seule qui était disponible en français, mais ça donne un tout autre ton dépendant de la bande-annonce que vous choisissiez. Fait que je vous mets tout de suite en garde. Alors, Plaisir maximal garanti, la nouvelle série d'Apple TV, c'est disponible donc depuis mercredi dernier. Il y a deux épisodes seulement disponibles et c'est un épisode qui est déposé chaque mercredi jusqu'au 15 juillet. Alors, permettez-moi de me réjouir qu'il y ait 10 épisodes parce qu'il y en a de moins en moins des séries qui vont au-delà du 6-8 épisodes. C'est une comédie noire du scénariste américain David J. Rosen qui a pas fait de trucs qui valent la peine dont je vous parle. Là. Il arrive un peu de n'importe où avec ça. Et l'épithète noir dans Comédie noire fait évidemment référence au genre cinématographique, le film noir, sauf qu'ici, on inverse les rôles. Alors, le personnage solitaire et torturé qui va mener l'enquête, c'est pas un détective, c'est Paula, une jeune mère quarantenaire en instance de divorce. Elle fait de la vérification de faits dans un journal, là, on pourrait présumer le New York Times. Et la femme fatale dans le concept, c'est un jeune homme. Trevor, un cam boy, donc quelqu'un qui s'installe devant une webcam pour vous offrir des services. Il a un sourire ravageur et moyennant quelques dollars, il vous offre son cœur, ses abdos et plus.
1: C'est affinité!
14: Quelques dollars de plus. C'est justement à ça que fait référence le titre de la série, Plaisir maximal garanti.
1: Okay.
14: Paula, elle survit à ses journées de schnout au bureau en finissant ses soirées sur un site porno qui s'appelle Cam Pop, dont le slogan est Maximum Pleasure Guaranteed, et elle attend une promotion qui viendra jamais. Ses jeunes collègues ne sont pas les crayons les plus affûtés de la boîte. Son ex lui fait la vie dure, prétextant que la vie de Paula est trop bordélique pour leur fille Hazel, qui a quelque chose comme 8-9 ans. Ils se disputent la garde. Et heureusement que Paula a Trevor, avec qui elle peut partager ses états d'âme et un petit moment de nanisme salvateur en fin de journée. Alors, jusqu'à un beau soir, où elle est dans sa cuisine, le laptop, l'ordinateur ouvert, ils partagent une bière, ils jasent plus qu'ils font autre chose, Trevor et elle, mais c'est vraiment un confident. Ils sont sur le point de s'offrir un petit moment sexu et on voit donc dans la pièce où Trevor est de son côté de l'écran, un homme cagoulé arriver, il tabasse, ce qui fait que Paula, elle est paniquée, elle sort son cellulaire, elle filme l'écran, elle peut rien faire, il se fait, en ce moment, il se fait attaquer de l'autre côté de l'écran, elle appelle la police. on lui dit que c'est probablement une arnaque. Que le pauvre Trevor va probablement l'appeler demain matin pour lui dire qu'il est endetté. ça serait fin, ça lui faisait un virement de 50 000 piastres, vu leur belle complicité. Et donc, Paula, elle refuse d'y croire. Mais bon, le lendemain, le téléphone sonne. C'est le pauvre petit Trevor en pleurs. Tu comprends pas, il faut que tu me fasses un virement. Et plutôt que de faire comme ce que la détective va lui demander de faire, c'est-à-dire changer votre numéro, passer à autre chose,

0: Madame Paula, qui est vérificatrice de faits de son métier, va décider donc plutôt de se lancer dans une recherche d'indices, parce qu'elle a filmé l'altercation, pour retrouver le beau Trevor. Et à partir de ce moment-là, elle va mettre le pied dans un engrenage qui va nous faire basculer dans un vrai thriller. Puis la série pourrait fonctionner d'ailleurs comme un thriller. Ça pourrait juste être ça, mais le fait que ce soit aussi une vraie comédie, ça fait que c'est une série franchement engageante parce que vous tombez amoureux de Paula. Elle est bordélique. D'ailleurs, ça, je vais vous parler de Paula un petit peu plus tard, mais tout ça a beaucoup à voir avec le jeu de l'actrice qui incarne
1: c'est
0: Paula.
1: C'est ça, c'est qui? Oui.
0: L'actrice canadienne Tatiana Maslany, qu'on connaît notamment pour son rôle principal dans Orphan Black, qui lui a valu au fil des ans une trollée de prix. Elle est la première Canadienne à avoir gagné un Emmy dans un rôle dramatique. Ah, oui. Vous l'avez aussi peut-être vue dans Two Lovers and a Bear de Kim Nguyen. Vous l'avez peut-être aussi vue plus récemment dans la série She-Hulk sur Disney+.
1: J'avoue que j'ai manqué ça.
0: Mais l'affaire, c'est que la série She-Hulk, c'était vraiment bonne. Tu sais, la série, c'était vraiment très léger.
1: C'est comme
0: pas
1: une
0: très
1: version
0: bon.
1: Féminine de Hulk.
0: Oui, mais c'était vraiment... Elle était très bonne. La série, moins. C'est vraiment le jeu de Maslany qui est irrésistible. Paula, c'est une femme qui est drôle, qui est imparfaite. Elle mange des gaufres égaux congelés dans son char le matin en revenant le travail. Elle fait des danses TikTok avec sa fille. Elle fait des corrections au travail en écoutant de la musique métal dans ses oreilles. Et elle fait son gros possible tout le temps, mais ce sera jamais assez, la pauvre. Elle a son ex sur le dos, sa bosse sur le dos et maintenant des vilains à ses trousses, parce que je vous l'ai dit, elle s'est mis pied dans quelque chose. Alors, sans rien vous divulgâcher, on va rapidement comprendre que c'est pas la première fois que ce genre de situation-là arrive à Paula. Donc, après deux épisodes, là, ça commence à être clair que c'est pas pour rien qu'elle est séparée puis que son ex juge que c'est peut-être pas la meilleure influence pour leur fille. Et, alors, c'est le côté comédie réaliste qui porte la série, mais c'est vraiment le thriller qui nous accroche parce que il y a des parfums, il y a des cadavres, il y a aussi des soupers.
1: Il y a du sexe.
0: Mais il y en a pas tant que ça pour vrai dans les deux premiers épisodes. On suggère plutôt, là. C'est la série de 18 ans et plus, mais on suggère plutôt qu'on monte. Il y a aussi des soupers à la pizza frette avec sa fille le soir. Il y a des pratiques de soccer aussi parce que Paula va accepter une job d'assistant entraîneur à l'école de sa fille. Donc, comme c'était pas assez les chasses à l'homme, elle va ajouter à ça des pratiques avec des enfants d'âge primaire. Et c'est ce qui fait que autant du côté du rythme de la comédie que du rythme du thriller, c'est haletant. Comme vraiment pas de moment et la réalisation va appuyer ça. Donc, il y a pas de moment où vous vous emmerdez. Le dialogue est convaincant, les acteurs sont tous très bons. D'ailleurs, la distribution est assez impressionnante. Il y a des personnages intéressants. Le rôle de la détective Gonzalez, qui est joué par Dolly Dillion, c'est une policière, fin cinquantaine, début soixantaine, un peu usée, un peu blasée, mais qui veut quand même un peu aider le personnage de Paula. C'est elle qui lui dit « oublie ça, c'est une arnaque ». Mais donc, elle va revenir, c'est vraiment un ressort comique. Elle est comme le straight man dans cette affaire-là, mais ça fonctionne très bien. Il y a Trevor, le bel et faible, qui est joué par Brendan Flynn, que vous avez vu notamment dans 13 Reasons Why. Donc, beau gars. Là, un peu mystérieux. Le premier épisode nous le montre alors qu'il se fait attaquer. Bon, on est charmé, puis ensuite, on le voit. Mais ensuite, le deuxième épisode nous montre ce que lui vit. Donc, on suit l'intrigue d'une autre façon. Et la série met aussi en vedette l'acteur australien Murray Bartlett, qu'on a connu comme l'infâme directeur d'hôtel dans The White Lotus saison 1, qui était révélation. Okay. Alors, je ne peux pas vous dire le rôle que joue Murray Bartlett, mais ce que je peux vous dire, c'est que c'est un pas fin. Que d'ailleurs, vous reconnaîtrez pas l'acteur, mais jusqu'à maintenant, il livre une performance convaincante. Donc, on est devant, encore là, ça fait quelques semaines que je vous parle de produits comme ça, mais on dirait que ça va toucher à plusieurs public, à la fois, c'est un produit hybride, à la fois une comédie qui fonctionnerait seulement comme une comédie, mais aussi à la fois un très bon thriller. On sent que toutes les ficelles ont été attachées. Ça respecte les codes du thriller, du film noir aussi.
1: T'as le vu deux.
0: J'en ai vu deux parce qu'il y en a que deux.
1: C'est ça, OK.
0: Et là, ben, il faudra
1: voir si ça se maintient tout ça, là, le rythme.
0: Au rythme où ça fonctionne, je vous dirais que c'est le genre d'émission que vous pourriez vous installer le mercredi soir en fin de soirée puis d'écouter puis
1: juste
0: attendre.
1: Un épisode.
0: Tu sais, comme l'ancien temps, Pénélope. Quand on écoutait Ally McBeal à 9h, puis qu'on attendait une semaine, ou quand on écoutait Rumeur, puis on attendait une semaine. Et je pense que ça va servir la série. Bon, pour l'instant, on nous annonce qu'une seule saison, mais c'est vraiment, vraiment très convaincant. Alors, en français, ça a été traduit. Il y a comme deux titres, là, un français et un québécois, mais plaisir maximal garanti. Vous trouvez ça sur Apple TV ou vous attendez un peu à la mi-juillet. Puis là,

0: Mais mon Dieu, quelle est cette musique qu'on ne reconnaît pas du tout?
1: Ben non, hein, l'aquarium. Le carnaval des animaux. Tous les matins, ou enfin tous les jours où il y a une projection dans une grande salle, ça applaudit parce que chaque projection commence avec cette musique. Quand même. C'est assez magique.
0: C'est joli, ça. On devrait applaudir chaque début de tes chroniques, Marc, si tu veux.
1: Non.
0: OK, avant certains films que tu as vus, commençons avec qu'est-ce qui se passe, l'atmosphère.
1: Oui, j'ai vu François Civil au restaurant avec Adèle Exarchopoulos.
0: C'est un couple?
1: Je sais pas. Mais ils étaient. Non, mais ils étaient pas seuls, ils étaient avec des amis dans un restaurant.
0: Non, parce que quand j'ai googlé François Civil tout à l'heure pour me mettre le visage dessus, il y avait plein d'affaires avec elle, puis là j'arrivais pas à voir.
1: Ils sont ou bien très amis.
0: Proches, oui, exact.
1: Ou peut-être en couple, je sais pas. Mon patin voulait pas aller juste. c'est des gens qu'on croit. Mais je les ai vus aussi à la première de ce film où j'allais vendredi dernier avec Neil Schneider et Monia Chokri. Mm-hmm. C'est un peu tous ses amis acteurs qui se retrouvent à Cannes. Mmh. C'est une drôle d'atmosphère aussi, évidemment, là, parce que c'est ça, au coin de la rue, on croise Renate Renzvi. Ouais. Je suis tombé sur Isabella Gianni sur une terrasse en fin de semaine.
0: Okay. À quel point t'étais proche de Kate Blanchett?
1: J'étais très proche de Kate Blanchett. J'étais vraiment, pour vrai, j'aurais pu tendre le bras et lui toucher la cheville.
0: À quel point mais t'étais près Swinton de Tilda Swinton?
1: J'avais à peu près la même place. Je fais la file un peu tôt, mais j'ai aussi quelques accès possibles pour être proche. Donc, c'est super intéressant. C'était vraiment, dans mon panthéon, je pense, des actrices les plus intéressantes, il y a certainement ces deux-là.
0: C'est une classe de maître, donc, avec Tilda.
1: Classe de maître. Exactement, que j'avais vu à Berlin il y a 2 ans aussi, mais là, qui parlait d'autres choses, un peu de comment elle tourne avec différents cinéastes, comment elle considère pas qu'elle est une actrice, mais qu'elle est au service d'autres auteurs, mais qu'elle-même est comme une movie maker, qu'elle dit en anglais. Mmh. Elle dit, je suis pas une réalisatrice, mais je considère que je participe aussi à la création de ces films-là. Donc, c'était hyper intéressant.
0: Et donc, dans les films, parce qu'entre tout ça, il y a des films?
1: Oui, c'est ça. Il y a des films et il y a ce film dont je vous parlais en début d'émission que je découvre mercredi soir, vierge, sans avoir rien lu. Ira Sachs, c'est un film qui s'appelle The Man I Love. Ira Sachs, qui est un cinéaste new-yorkais qui avait fait Passages, Peter Hooger's Day, qui roule sa bosse depuis longtemps et qui est souvent d'ailleurs en compétition à Cannes. Et puis là, les premières images du film, ce sont les images de Il était une fois dans l'Est, un film d'André Brassard, co-scénarisé avec Michel Tremblay, qui est inspiré des Belles-Sœurs, qui est inspiré d'Osana, du théâtre de Michel Tremblay. Et donc, ça commence avec ces images-là. Je suis resté un peu bête.
0: Ben oui.
1: Tu penses pas que tout le monde avait la référence?
0: On entend le français ou c'est juste une image visuelle?
1: On entend les dialogues en français. Et c'est pas juste une anecdote parce qu'en fait la pièce c'est sur Rami Malek qui est le personnage principal joue un artiste de l'underground new-yorkais disons des années 80 qui est atteint du sida. Donc c'est un film sur ces années-là où toute la communauté est touchée, il y a des gens qui meurent à gauche à droite et lui il a été malade. Il est en train de se remettre, décide de se joindre, en fait, de rejoindre sa troupe de théâtre et de monter une pièce inspirée par Il était une fois dans l'Est. Et donc, lui joue Carmen. Donc, c'est ça. Donc, c'est vraiment un élément très important dans le film. Et puis, hier, j'étais à la conférence de presse d'Ira Sachs, puis j'ai demandé, mais coudonc, ça vient d'où tout ça? Puis il m'a raconté qu'il avait vu le film à Toronto, qu'il avait adoré ce film-là, puis qu'il voulait aussi, qu'il trouvait qu'il y avait une résonance avec son propre film, et que c'est quand même très étonnant de voir Rami Malek, qui a gagné un Oscar en jouant Freddie Mercury, tout d'un coup jouer du Tremblay à Cannes.
2: Imagine!
1: Ouais. C'était quand même assez drôle, ouais, c'est ça. Et un bon film, d'ailleurs. Je vous dirais que la compétition, de façon générale, c'était pas exceptionnel. L'année passée, il y avait des films, là, il y avait, la Palme d'Or, c'était un simple accident de Panahi. Il y avait Valeurs sentimentales de

0: Joie Chantrir. Ah, ouais. Je vous avais parlé du film brésilien Kleber Mendoza, L'Agent Secret. Oui, Tous ces films-là étaient en compétition l'an dernier. Ils se sont retrouvés aux Oscars.
1: Ouais, c'est ça.
0: Cette année, ça a commencé un peu timidement. Bon, je vous avais parlé, je pense, du Pavel Pavlikovski que j'avais beaucoup aimé autour de Thomas Mann. Ouais, c'est un des préférés parce que vous savez à Cannes, il y a les magazines professionnels, le Variety par exemple,
1: Hollywood Reporter,
0: mais aussi Screen à Londres ou le film français à Paris. Ils font une espèce de un tableau des étoiles pour ils demandent à des critiques de mettre leurs étoiles. Donc on a un peu un sens de ce que les critiques ont aimé et moins aimé, et Fatherland c'est parmi les préférés. Puis sinon, ben je vous dirais qu'aujourd'hui, en ce que moi je viens de voir donc deux films qui probablement, je peux pas dire probablement, que j'espère se retrouveront au palmarès. C'est toujours dur de deviner ce que 9 jurés ont en tête là, mais ce sont des films hyper intéressant. Il y en a un qui s'appelle Coward. C'est un film de Lucas Dont. Ah, je pense que je vous en avais parlé de Close.
1: Close, le belge.
0: Avec deux petits-enfants. Avec Emilie Dequen, qui était une des mères dans ce film hyper émouvant. Et puis là, ça s'appelle donc Coward. Ça se passe pendant la Première Guerre mondiale avec des soldats belges. Et c'est une histoire d'amour, en fait, entre deux soldats qui cachent ça, évidemment, avec toutes sortes de couches intéressantes dans ce récit. Puis vraiment très délicat, très subtil, un très, très beau film. Et puis, beaucoup de films avec des personnages gays, en fait, en cette fin de festival. L'autre film que j'ai vu aujourd'hui s'appelle La Bola Negra. Ça, c'est fait, ils disent, il s'appelle Les Deux Javis. Los Javis, c'est ça. Javier Calvo et Javier Ambrosi, qui sont des jeunes cinéastes. Il y en a un qui est dans la trentaine, l'autre début de la quarantaine, donc très jeune, quand on n'est pas Karine. Et ça, c'est un film. En fait, La Bola Negra, c'est un film autour d'une œuvre inachevée de Garcia Lorca, qui s'appelle La Bola Negra. Et puis, il faut pas que je divulgue, j'en dirai pas trop, mais c'est une espèce de mise en abîme. Il y a un récit qui se passe pendant la guerre d'Espagne en 1936, mais il y a d'autres choses autour de ça aussi.
1: Mais
0: il y a un récit qui est plus récent. Donc ça, moi, je pense que La Bola Negra, c'est ma palme à moi.
1: Je pensais que c'était Fior.
0: Ben, c'était Fior jusqu'à ce que je vois La Bola Negra ce matin.
1: Fior,
0: c'est un film de Christian Mungiu qui a fait 4 mois, 3 semaines, 2 jours, qui avait gagné la Palme d'Or avec ça. Ça se passe, ça c'est hyper intéressant aussi. C'est très des questions d'éthique, de morale. Christian Mungiu, c'est souvent ça. Il avait fait Baccalauréat, notamment Au-delà des collines. Et puis ce film-là, ça se passe donc en Norvège avec Sebastian Stan et Renate Rensvig, que j'ai vu au palais, comme je vous ai dit l'autre jour, qui ont une famille roumaine qui revient vivre dans la ville natale du personnage de Renate Rensvig, donc dans un petit village en Norvège. Mais eux, ils sont dans une secte hyper rigoriste, chrétienne. Et puis là, eux, ils élèvent leurs enfants, ni plus ni moins, comme dans les années 50 au Québec, on dirait, là, peut-être. Et puis donc,
1: Mais c'est aujourd'hui,
0: okay. Donc ça crée des conflits avec la société moderne, puis ça pose toutes sortes de questions hyper intéressantes. Donc Fior, ça c'est un des beaux titres aussi. Donc le palmarès, on ne sait pas ce que ça va donner, mais
1: il y a
0: des bons films, mais pas des super coeur, je vous dirais.
1: À suivre samedi donc pour la Palme.
0: Voilà.
1: Parlant de bons titres, il y en a un qui va paraître mercredi prochain, Marc?
0: Oui, un livre de soccer.
1: Exact, ça s'appelle Histoire de Coupe du Monde, Maradona à Messi. C'est donc une nouvelle édition de ce livre paru il y a presque 10 ans maintenant.
0: Oui, c'est sa nouvelle édition avec l'équipe du Canada qui s'est qualifiée la dernière fois, la France qui a gagné une Coupe du Monde, l'Argentine avec Messi qui a gagné une Coupe du Monde. Juste en temps pour la Coupe du Monde, un livre sur le soccer que j'ai eu beaucoup de plaisir à écrire l'été dernier.
1: Alors, Histoire de Coupe du Monde de Maradona à Messi, signé par Marc Cassivi, sort donc cette version revue augmentée mercredi prochain. Merci beaucoup, Marc.
0: Merci pour la plug.
1: Nathalie a vu la série Prescott sur Illico Plus avec sa beste. Catherine Chabot.
2: 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C'est un bout de grand pis des os.
3: Un beau cadeau de Sean.
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0: nouvelle.
1: Ouais, Pix, oui. Ben, ouais, ça c'est dépend ça, d'une production à plusieurs. Ouais. Pix, donc, coproduction Pixcom et Québécois. Donc, Catherine Chabot, ma best, dans le rôle de Valérie Trudeau, propriétaire d'un motel miteux et d'un resto-bar crasseux qu'elle gère en plus d'un poste à essence et de plusieurs acres de terre qu'elle refuse de vendre à son ennemi juré, le gros riche du village, propriétaire de la cimenterie, Gilles Meunier, interprété par Jean l'Italien. Elle est entourée d'une belle et grande brochette d'acteurs, dont Mario Saint-Amand. Ouais. Je ne l'ai pas reconnu. Il est vraiment, il est tout grisonnant, il est super bon. Il est dans le rôle d'un motard qui fait la loi dans le pénitencier fédéral de Prescott. Il y a Lévi Doré qui fait son fils qui travaille au pénitencier, donc Jean l'Italien. Il y a Caroline Néron, il y a Étienne Pilon, Marie-Lise Bourque, Marc Beaupré. Ça n'en finit plus. Et cette jeune beauté avec énormément de charisme qui s'appelle Aurélia Arendi-Lompré, je la connaissais pas. La série est écrite par Annie Pascal, qui est une actrice qu'on a vue dans L'Auberge du Chien Noir, dans Alicent. C'est sa première série, et ça paraît peut-être. La réalisation est signée par Julien Hurtault, à qui on doit Alerte, Dernière Seconde, Nuit Blanche. C'est un réalisateur de séries d'action, habile technicien de l'image et du rythme trépidant, je dirais parfois trop trépidant. Et je trouve qu'il a la vilaine manie, mais c'est peut-être pas de sa faute, de tarte, parce qu'on lui demande peut-être ça, de tartiner tous les plans de ses séries de grosses musiques tonitruantes et anxiogènes. Oui.
2: Aurélia Arendi-Lompré, là, elle était dans Comme le feu de Philippe Lesage avec
3: Mathieu Amalric.
2: Elle était très bonne.
1: Elle était, ben, là-dedans, elle est excellente aussi. Mais c'est grosse musique. Et c'est une série policière. Moi, j'ai juste vu 2 épisodes, je vous le dis. Mais pour l'instant, ça m'apparaît comme une série générique. Parce que des séries policières qui se déroulent dans la ruralité québécoise, on en a vu une puis une autre. Bon, évidemment, la particularité des fois, c'est que ça se mêle. Donc, on a l'univers du bar, du motel et du bar-salon avec la prison fédérale. Donc, il y a un peu d'unité neuf, il y a un peu de temps dur. Et puis, bon, il y a la cimenterie. Et d'entrée de jeu, il est établi que le nœud dramatique de la série, c'est la guerre des clans entre les Trudeau, donc Valérie et son fils, et les Meuniers. Mais franchement, les Meuniers, ils ont tout. Je comprends pas. J'ai l'impression que cette guerre de pouvoir, je la trouve un peu forcée, même un petit peu arrangée avec le gars des vues. Parce que finalement, à part le fait que Valérie refuse de vendre ses terres à Meunier, qu'il les veut pour son commerce illicite avec les États-Unis. Je sais pas, on n'a pas affaire à deux titans qui s'affrontent, là. En tout cas, on va voir. Et puis, en plus, ça ajoute à cette intrigue tout ce qui se passe dans la prison fédérale. Puis, tu sais, Unité 9, c'était tout dans prison, mais là, c'est vraiment les deux. Et donc, dans les deux premiers épisodes, il se passe beaucoup de choses. Je dirais trop. Il y a un étranger qui débarque à Prescott, c'est Étienne Pilon. Il a les cheveux gras toujours dans la face. Il y a un char qui tombe en panne par manque de gaz. Il a l'air d'un crotté, mais c'est pas le cas. Je vous dis pas pourquoi. Pendant ce temps-là, il y a des batailles sanglantes entre les prisonniers, il y a une prise d'otage, il y a de la violence, du criage, il y a en plus l'arrivée d'un jeune joueur de hockey, Noah Parker, que j'ai pas reconnu lui aussi, qui a tué un joueur de l'équipe adverse et qui a écopé d'une peine de prison de 8 ans. Il y a sa mère qui est complètement hystérique, c'est Caroline Néron. Bref. Vraiment, pour l'instant, on a l'impression que ça va de tout bord, tout côté, qu'on veut absolument nous gaver d'informations sur tout le monde. Là, tu sais, c'est précipité, qu'on n'a pas le temps de respirer, ni la série de se déposer en nous. Je veux dire, moi, j'ai beaucoup aimé les dernières séries policières ou criminelles sur Illico. Mr. Big, la deuxième saison est fabuleuse. Dernière Seconde, avec Catherine Chabot sur les démineurs, j'ai adoré ça. Détective surprenant, qui se passait le baron de l'archipel. Ça se passait aux îles de la Madeleine. C'était magnifique. Même Alerte Pelletier, qui était comme une espèce de dérivé de Alerte, je pense réalisé aussi par Julien Hurtault. Mais cette série-là, on dirait que pour l'instant, ça me convainc pas de son originalité ni de sa pertinence. Malgré Catherine Chabot, qui est parfaite dans le rôle, donc, de cette femme indépendante, têtue, qui a pas froid aux yeux. Et aussi, les acteurs, qui sont tous
3: très bons.
1: Mais oui, ils sont très bons. Mais c'est comme l'histoire. Enfin, peut-être que ça va se calmer. Peut-être moi aussi, je vais me calmer. Mais je veux dire, on va voir comment tout ça...
4: Non,
1: rien
4: n'est moins sûr.
1: Il y a 10 épisodes quand même. Mais comme je dis, pour l'instant, je reste sur ma faim. Là, les deux premiers épisodes ont été déposés sur Illico+. Alors, vous pouvez pouvez vous faire votre propre opinion. Et puis, ben moi, je vais voir. Je vais quand même surveiller la suite de tout ça. Parce que, bon, c'est quand même une série de 10 épisodes. Plus il va en avoir. Donc, faut quand même regarder ça. Mais pour l'instant, je suis pas convaincue. Voilà.
0: C'est drôle parce qu'on reproche souvent à des séries plus longues. Ouais, ça s'installe lentement. En tout cas, là
1: non.
0: On peut pas. C'est comme si on mettait dans la mêlée tout en même temps.
1: C'est ça.
0: Moi aussi, je suis curieuse de voir comment ça va tranquillement se poser.

0: s'installer parce qu'il y a beaucoup de veines intéressantes là-dedans, oui. Puis il y a beaucoup de très bons acteurs,
1: oui.
0: Mais tu fais pas d'amis, je veux dire,
1: non, c'est ça.
0: Il y a rien, il y a personne pour l'instant, à part Catherine Chabot,
1: oui, Catherine
0: dont le personnage
1: Chabot,
0: dégage quelque chose d'un petit peu plus
1: attachant.
0: Et puis
1: attachant, c'est un peu, là. Bon, on est l'été, puis tout ça, puis c'est très, vraiment, c'est un peu crasseux, comme j'ai dit,
2: oui, c'est sombre.
1: Il a voulu glauque, là, cet univers-là. Alors, okay. C'est ça. Mais bon, on verra la suite.
3: Ça s'appelle Prescott et c'est disponible sur Illico Plus. Donc, déposer petit à petit avec cette distribution vraiment hallucinante.
1: Oui.
3: C'est notre dernière bande, oui. Des quatre ensemble, oui. Les quatre OG, les quatre membres originaux de cette bande. Qui, bon, Marc, c'est fini. Ben, il revient.
4: Ouais, c'est fini. Ben, les vacances. Après Cannes, j'ai besoin de me reposer.
3: Ben, d'accord. Oui. Donc, les deux.
4: C'est un beau marathon.
3: Donc, les deux prochaines semaines, tu seras pas avec nous. Merci encore pour
4: une
3: belle année passée, ensemble, Marc. Vraiment, ça comble nos auditeurs, nos auditrices et moi-même de joie.
4: Merci Pénélope, très hâte d'être de retour quand même à l'automne, ça va être super.
3: Absolument, donc à la mi-août, on va se revoir. Qui est là la semaine prochaine?
1: Moi, je suis là.
2: On est tous les trois.
3: C'est
2: juste Marc
3: qui est là à la place de Marc la semaine prochaine, Caroline? Est-ce
2: qu'on
3: le sait?
2: C'est Richard Thérien
3: qui est avec nous la semaine prochaine.
1: Okay.
3: OK, alors merci belle bande des quatre.
1: Merci.
3: On se retrouve la semaine prochaine. Ce que nous avons vous présenté dans les 90 minutes qu'il reste à passer ensemble cette semaine, ben nos amis du Transcontinental, Annie-Claude Luneau est à Rouyn-Noranda, elle va nous parler doctorat honoris causa, donc qui sont remis par l'université là-bas. Et il y en a un qui est remis au grand collaborateur de Richard Desjardins, donc cet homme qui a cofondé, ou en tout cas qui a travaillé avec lui sur l'erreur boréale notamment. Donc c'est Henri Jacob, et la raison pour laquelle, c'est ça, fondateur de l'Action boréale, c'est ça que je cherchais.
1: Grand spécialiste des caribous, entre
3: exact,
1: autres.
3: Exact, oui. Absolument. Et donc je vous dis ça parce que du même souffle, je peux vous annoncer, vous dire si vous l'avez manqué, que Richard Desjardins.
1: Oui.
3: Avec nous. Une heure de cher Richard Desjardins. Lundi, quelle façon spectaculaire de presque terminer la saison. Alors, on vous attend en public. En studio, vous avez déjà réservé vos places. Mais sachez que de 9h à 10h, on va donc vous donner la possibilité de poser vos questions aussi par téléphone et de jaser avec Richard. On a très, très hâte de vous présenter ça. Pierre-Luc Funk s'en vient après les infos. Lui qui a une feuille de route en ce moment sur sa table à dessin. De projets très impressionnants, très le fun, une feuille de route exceptionnelle pour presque 20 ans de carrière. Et puis, on va recevoir Guy Rex Rogers, cinéaste et chercheur, qui va venir nous parler de ce pan méconnu de notre histoire, c'est-à-dire entre la Deuxième Guerre mondiale et la loi 101 en 1977. Apparemment qu'un très grand nombre d'immigrants qui parlaient français auraient été empêchés de continuer leur scolarité en français dans les écoles francophones catholiques. Alors, on va faire ça dans une heure. Après les infos, Pierre-Luc Funk.
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11: Mesdames, Messieurs, bonjour. Ici Jérôme Roy et voici vos nouvelles en ce vendredi 22 mai. Il est 10h. Québec s'entend avec Ottawa et maintient l'usage des ordonnances électroniques pour les trois prochains mois. La semaine dernière, Radio-Canada révélait que le gouvernement fédéral avait retiré son financement à l'ensemble des provinces, puisque le projet n'a été concluant qu'au Québec. L'arrêt du projet pilote aurait forcé les pharmaciens et les médecins à retourner à l'usage des télécopieurs et du papier d'ici la fin du mois. Le cabinet de la ministre de la Santé du Québec précise que ce délai supplémentaire permettra aux différentes équipes de trouver une solution à long terme pour maintenir et élargir le programme à l'ensemble du territoire québécois. Les Albertains seront appelés aux urnes en octobre.

0: Pour se prononcer sur l'avenir de leur province au sein du Canada. Leur première ministre, Daniel Smith, a annoncé hier soir dans un discours télévisé qu'il serait questionné à ce sujet lors d'un référendum. Et elle a présenté la question qui leur sera posée. Ils devront indiquer s'ils souhaitent que l'Alberta reste dans le Canada ou s'ils préfèrent que la province déclenche le processus nécessaire à la tenue d'un référendum sur la possibilité de se séparer du reste du pays. Le politologue Frédéric Boily analyse le choix de cette question.
1: Quand on veut satisfaire les deux côtés, on peut aussi insatisfaire les deux côtés. J'ai l'impression que Danielle Smith était comme un peu coincée, qu'elle ne pouvait pas se contenter d'une question trop courte. Donc, elle a allongé, si vous me passez l'expression, la question. Ça va être intéressant de voir aussi la réaction du gouvernement fédéral de Mark Carney aussi, parce que la question pourra peut-être faire l'objet également de critiques ou d'un certain regard de la part du gouvernement fédéral.
0: Cette question référendaire s'ajoute à 9 autres auxquelles les Albertains seront appelés à répondre cet automne sur différents thèmes, dont l'immigration. Une quinzaine de députés libéraux sont préoccupés par les assouplissements environnementaux consentis par le premier ministre afin d'attirer un investisseur pour la construction du pipeline en Alberta. Les élus, qui ne souhaitent pas être identifiés publiquement, ont écrit à Mark Carney à la fin du mois d'avril à ce sujet. Radio-Canada a pu consulter cette lettre remise au premier ministre. Le Bloc québécois demande à ses députés de sortir de l'ombre. Leur porte-parole en matière d'environnement, Patrick Bonin.
2: Très clairement, on sait maintenant où loge ce gouvernement-là. Il ne s'en cache plus. Son agenda, c'est l'agenda des pétrolières et des gazières. Et après ça, on espère évidemment qu'il y a des gens au sein des libéraux qui vont se lever et qui vont dire « Non, vous n'avez pas été élu avec la plateforme qui est l'agenda essentiellement des pétrolières et des gazières qu'il est en train de réaliser actuellement. »
0: Jusqu'à présent, seul l'ancien ministre de l'Environnement, Stephen Guilbeault, a exprimé publiquement son désaccord envers les propositions libérales qui visent à assouplir les règles environnementales. Agir tôt et de façon concertée, voilà ce qui ressort du plan d'action pour les jeunes et leurs familles du CIUSSS de l'Estrichus. Ce plan a été mis en place à la suite du dépôt du rapport de la Commission spéciale sur les droits des enfants et la protection de la jeunesse, mieux connue sous le nom de la Commission Laurent. La directrice générale adjointe au CIUSSS de l'Estrichus, Karine Duchesneau, explique que plus de 300 personnes ont été ciblées en région pour identifier les priorités d'action et mieux coordonner les services.
3: La conviction que j'ai et je pense que je peux partager avec les partenaires, c'est que en agissant le plus rapidement possible, en étant le plus concerté dans des situations complexes, en ayant une accessibilité qui est plus adaptée, c'est certain qu'on aide les jeunes et les familles. Ensuite de ça, on minimise les risques. Donc, de dire qu'il n'y a aucun événement qui pourrait arriver, ce serait un engagement que je ne suis pas en mesure de prendre. Mais notre engagement, il est vraiment sur l'accessibilité et la concertation entre les partenaires pour faire en sorte que les situations complexes que vivent nos jeunes puissent être adressées adéquatement.
0: Par ailleurs, le CIUSSS de l'Estrichus assure que les jeunes ne sont pas laissés à eux-mêmes à 18 ans. Il y a un accompagnement dans la transition à la vie adulte parce que les services ne s'arrêtent pas à la majorité locale. Bien connue en Estrie, la maladie de Lyme a progressé à Montréal. La métropole a enregistré l'an dernier un nombre record de cas, soit 161. Selon la Direction générale de santé publique de Montréal, 38 % de ces cas ont été contractés sur le territoire montréalais. Voici à ce sujet le microbiologiste infectiologue au CIUSSS de l'Estrichus et professeur à l'Université de Sherbrooke, le Dr Alex Carignan.
4: On pense souvent qu'en milieu urbain, on pourrait être exempté, mais non, pas du tout. En fait, il y a des espaces verts. C'était bien connu dans d'autres grandes villes, l'établissement de la maladie de Lyme, la tique qui en est responsable. On voit parfois dans des secteurs où il y a une concentration boisée, en fait, ça peut favoriser la présence de la tique, entre autres.
0: L'Estrie demeure la région la plus touchée par la maladie. Et le service de protection contre les incendies de Sherbrooke est intervenu ce matin dans le secteur du Mont-Bellevue. Un début d'incendie a été signalé peu avant 9 heures dans un appartement d'un immeuble de la rue Bertrand. Le feu s'est propagé au toit, mais les flammes ont rapidement été maîtrisées et les pompiers ont principalement composé avec de la fumée. Les résidents de l'immeuble résidentiel ont été évacués, mais devraient pouvoir retourner à l'intérieur rapidement. Et finalement, la météo, aujourd'hui, on prévoit du soleil, un maximum à 17 degrés pour ce soir. La nuit prochaine, quelques nuages, un minimum plus 4. Actuellement, à Sherbrooke, le mercure avoisine les 10 degrés. Voilà ce qui complète les informations. Bonne journée à notre antenne.

0: Bonjour Pierre-Luc Funk.
1: Hello.
0: On était tellement en discussion là.
1: J'allais te conter une anecdote, tu m'as dit j'ai-tu le temps? T'as dit oui, vas-y. Puis finalement on n'avait pas du tout le temps, là.
0: Non, c'est ça. Alors Pierre-Luc, on va commencer ensemble cet entretien. Mais avant, laisse-moi te dire, Pierre-Luc, qu'est-ce qu'il y a d'autre dans l'émission à part toi?
1: Ah oui, vas-y, dis-moi.
0: Dans les 90 minutes qui restent. Ce sont les amis du Transcontinental, parce que tous les vendredis, on parle à deux animateurs, animatrices qui sont ailleurs au pays pour nous raconter ce qui se passe. Ça s'appelle le Transcontinental.
1: Très bon.
0: Puis on a un bruit de train.
1: Ah, parce que c'est un train, le Transcontinental. Tchou-tchou.
0: On a Annie-Claude Luneau à Rouyn-Noranda et Louis-Philippe Leblanc à Moncton aujourd'hui.
1: Tchou-tchou.
0: On va terminer l'émission avec un chercheur et cinéaste. Tu vas adorer son nom. Il s'appelle Guy Rex Rogers.
1: C'est vrai que j'adore son nom. Comment tu savais?
0: Alors, c'est un cinéaste, c'est un chercheur qui s'est intéressé à un pan méconnu de notre histoire. C'est-à-dire qu'entre la Deuxième Guerre mondiale et la loi 101 en 1977, il y a beaucoup d'immigrants qui se seraient vus refuser l'accès à l'école en français, à l'école catholique en français. Donc, entre autres, une des raisons pourquoi les Italiens sont beaucoup allés à l'école anglophone.
1: En anglais.
0: Mais pas que les Italiens, il y a des cas super intéressants. Il fait une étude en ce moment, il fait des récoltes plein de témoignages, donc il va venir nous raconter tout ça dans une heure. Là, je te suis très reconnaissante de ne pas être assis sur notre table.
1: Pourquoi? Ah, bon, moi... Non, mais je suis un petit gars, oui, je veux...
0: Tu brises des tables quand tu t'assois dessus.
1: Mais peux-tu croire, tu sais, je pense que j'ai pas encore mon poids santé, OK? Genre, je suis sur le bord de l'avoir.
0: Depuis que je suis né,
1: genre, toujours un peu under, OK? Puis, je me suis assis sur ma table, qui était la table la plus lourde que j'avais vue de ma vie. Je pense qu'elle était en marbre, tu sais, que j'avais trouvé, genre, sur Marketplace à Mané. Et je me suis pas assis de mon plein poids, là. Je me suis accoté le fessier.
0: T'as failli, là. Il y en avait d'autres qui avaient fait ça avant toi, là.
1: C'est ça. Pour moi, je suis comme, il y avait anguille sous roche, là. Puis, fait qu'il y a une table qui m'a pété sous le cul.
0: Est-ce que t'étais tout seul ou il y avait du public?
1: Il y avait une autre personne.
0: Qui a eu quelle réaction?
1: Ben, qui a été aussi étonné que moi, qui a fait, ben, voyons, mon Dieu, tu sais, comment ce petit bassin-là peut péter une table en marbre?
0: C'est parce que t'en as dedans.
1: Ben, c'est ça. Faut croire que je vibre à une certaine... une certaine vibration qui fend la pierre.
0: T'es sismique.
1: Je suis sismique.
0: OK. Tu sais que ça va être impossible de parler de tous tes projets pendant les 23 minutes 5 secondes.
1: Je me suis dit de quoi on va parler. Ouais, mais je me suis dit, Penelope a tout fait son travail puis elle va prendre les affaires qui l'intéressent le plus.
0: Mais c'est pas moi qui ai fait le travail, c'est Jean-François Blais qui a fait le travail.
1: Mon Dieu, tout le monde travaille sauf nous.
0: OK, donc... il fallait choisir, puis tu sais, choisir entre 1000 projets, on peut juste quand même bien en choisir 100. C'est quoi ton état d'esprit? Parce que la dernière fois que je t'ai reçu, il y a 2 ans, il y avait le « Vous n'êtes pas seul » le film. Il y avait la série « Les Révoltés » à TVA. Il y avait « On ramassera demain » à Télé-Québec. Il y avait « L'appel ». Il y avait « Ville et misérable » le film. Mm-hmm. Puis il y avait un Gémeaux en poche pour plan B. Fait que je veux juste que tu saches que si tu te sens dans le jus maintenant, t'étais aussi beaucoup dans le jus la dernière fois que
1: tu es venu. Il y a 2 ans. Oui, mais après ça, tu nommes tout ça, puis je pense que les gens, ils le savent, ça se passe pas tout en même temps, ces affaires-là, c'est souvent un à la fois. Puis quand tu sais, mettons mon Gémeaux pour plan B, je pense que je l'ai gagné 2 ans après avoir tourné la série. Fait que tu sais, c'est comme, c'est pas tout dans la même année, là, tout ça. Mais oui, j'aime faire beaucoup de projets. C'est ça la morale de l'histoire.
0: C'est ça, bon... Puis là, il y a la dernière saison de l'Hélène qui vient de se terminer. Il va avoir une série documentaire, Vitrerie Joyale de Martin Matt. Il y a un film avec Émile Gaudreau qui sort l'an prochain. Il y a un film secret, surprise, qui vient d'apparaître sur notre radar. On va en parler. La fête nationale, il y a un one-man show. Qui, à 32 ans, après presque 20 ans de carrière, qu'est-ce que tu vis? Puis tu sais, là, je veux pas t'entendre parler de gratitude, parce que je sais que t'es plein de gratitude, puis je suis chanceux, tout ça. Mais qu'est-ce que tu vis?
1: Pour vrai, je pense que ça, c'est une des affaires sur lesquelles je dois travailler. Pas la gratitude parce que je suis content de le faire, mais prendre le moment pour regarder. Tu sais, mettons juste là, tu dis tout ça, puis on dirait que même moi, je fais, ben voyons donc, je peux pas croire que j'ai fait ça. Mais qu'est-ce que je vis? En ce moment, ce que je vis vraiment... De... Ouais.

0: ma trentaine, là,
1: ouais.
0: Je vis que je veux plus faire mes affaires à moi. Je veux plus être derrière les projets que je fais. On dirait que je veux... depuis que j'ai 12 ans, tu sais, qu'on se dit, moi et ma gang, tu sais, on est un peu tous dans le milieu, qu'on veut travailler ensemble.
1: C'est
0: qu'on
1: qui
0: veut...
1: ta gang?
0: Ben, Jean-Carl Boucher, Simon Pigeon, Kate Brunet, Antoine Pilon, tu sais, toute cette gang-là, on veut travailler ensemble. Puis je me dis que c'est... J'ai comme réalisé à 30 ans que j'ai comme, OK, mais si c'est pas là que je prends le taureau par les cornes, que c'est pas là qu'on essaie d'écrire des scénarios, qu'on essaie de proposer nos propres affaires, ben on le fera pas là, tu sais. On va juste continuer à travailler chacun de notre bord tout le long en espérant un jour que les étoiles s'alignent pour nous. Fait que je me suis un peu plus dit, essaye d'aligner tes propres étoiles. Fait que je travaille à ça, c'est vraiment difficile, tu sais.
1: Parce que tout le monde a des vies occupées, ça prend. Mais est-ce que je comprends que c'est autour d'une série ou d'un film ou d'un scénario que t'as envie de faire ça?
0: Oui,
1: de
0: ben
1: trouver
0: en fait,
1: ta voix, c'est là.
0: J'ai envie, tu sais, mettons mon one man show rentre dans cette lignée là. Ou genre, ben je dis one man show, tu sais, c'est pas vraiment un one man show, c'est un show d'impro que je vais faire avec un invité différent à chaque fois.
1: Et qui s'appelle Funk dans la jungle. Donc
0: ouais.
1: Ça, c'est ça. Ma question c'était ça. Donc ça, tu considères, même si c'est pas, parce qu'il y a rien de scénarisé là.
0: Non, rien.
1: Il y aura rien. Ça, tu considères que c'est te rapprocher de raconter tes histoires à toi ou de toi.
0: Mais c'est
1: le
0: moi
1: créateur de...
0: Ouais, c'est moi qui est derrière l'idée du spectacle, c'est moi qui contrôle ce que je vais faire. Je suis pas sélectionné pour être dans quelque chose, je suis créateur de cette chose-là. C'est ça que j'ai le plus le goût d'être en ce moment. Après ça, je continue à accepter des projets qui me sont proposés, tu sais, ça veut pas dire que j'arrête, mais ça veut dire que je mets beaucoup plus de mes énergies à être créateur de ces choses-là. Tu sais, je veux dire, à la LNI, j'ai fait 11 ans, puis la raison pourquoi j'ai décidé de quitter la LNI, c'était pour moi-même créer mon propre show d'impro. Parce que je me suis dit, OK, mais là, je veux pas vivre selon les limites des autres, je veux créer mes propres limites à moi. Ben, c'est moi qui vais créer ce show-là. Tu sais.
1: Parce que la LNI, c'est quand même, bon, 11 ans, prix du public. Là, encore, excuse-moi, je vais encore te name dropper des affaires que tu vas dire, ben voyons, je vais dire. Mais c'est parce que c'est impressionnant, c'est le talent, ça impressionne et ça rend admiratif. 11 saisons consécutives, le prix du public. 20 trophées, le record du plus grand nombre de récompenses individuelles. C'est la moitié de ta carrière, là. Ça se peut-tu?
0: Ouais, moitié?
1: Ça fait 20 ans, ta carrière?
0: Oui, c'est ça. Oui, j'ai réalisé ça, que là, j'ai 32, fait que ça fait 20 ans.
1: Et donc, 11 ans de LNI, c'est pas mal la moitié.
0: C'est pas mal la moitié, ouais.
1: T'es pas très bon en maths.
0: Non, ben, okay. Ben vois-tu, chacun ses forces. Ouais. Moi, c'est plus l'impro, puis il y en a qui c'est plus les maths.
1: Donc, la fin, comment tu vis les fins de façon générale?
0: Mon Dieu, c'est vraiment drôle que tu me poses cette question-là, parce que on a terminé le documentaire que je fais sur ma dernière saison il y a 3 jours à peu près.
1: Pour Tout.tv.
0: Exact, et c'est exactement ça le constat que j'ai fait, que je... gère vraiment pas bien les fins. Mais pas que je les vis pas bien parce que je les vis trop intensément, mais parce que ma tête se concentre toujours sur qu'est-ce qu'il y a demain. Tu sais, je suis toujours en train de regarder c'est quoi la prochaine affaire. Tu sais, on dirait que... Puis là, justement, pourquoi on en a parlé au début de notre discussion, où je dis que j'ai de la misère à faire... Oh mon Dieu, j'ai fait tout ça. J'ai de la misère à m'arrêter, à être fier de ce qui a été fait dans le passé. On dirait que je veux accumuler... Puis que ça, c'est une espèce de roue sans fin. Puis qu'au lieu de faire comme, hey, peux-tu prendre 2 secondes pour finir cette affaire-là, réaliser que tu l'as fini, que c'est derrière toi? Je suis comme, OK, c'est quoi la prochaine affaire sur laquelle je dois me concentrer?
1: Mais je t'entends comme, on dirait que t'as le goût d'avoir 55 ans.
0: Dans ben, pour vrai, oui, j'ai l'impression que j'ai 55 ans depuis que j'ai 12 ans.
1: Ben, début trentaine, c'est normal que tu sois dans l'action, mais t'aurais comme un désir ou... Parce que quoi, t'entends que c'est ça qu'il faudrait que tu fasses, apprécier chaque projet, prendre son temps, ou t'as réellement ce désir-là de faire, moi, mais, je pense, ça m'apporterait quelque chose, de finir un projet, puis de rien faire, puis de laisser émerger.
0: Ben oui, je pense que c'est vraiment important dans le processus. Ouais. Ben, je réalise que c'est important, puis je réalise que c'est une partie que je fais pas. Puis c'est parce qu'en fait, ce que j'ai le plus réalisé, c'est que si tu fais juste courir constamment puis que tu t'arrêtes jamais pour regarder ce que t'as fait, ben, il y en a pas de bout à la course. Tu sais, c'est que si... Puis je pense que c'est à 30 ans, tu sais, on dirait que c'est comme l'âge où j'ai plus eu une réalisation. J'ai fait, ah, OK, mais si depuis que j'ai 12 ans, je fais juste courir non-stop en me disant, j'ai tellement hâte d'arriver au bout de la course pour là être fier de qui je suis puis être fier de ce que j'ai fait. Ben non, mais je peux courir comme ça jusqu'à 60 ans puis jamais voir la ligne d'arrivée, là, tu sais. La ligne d'arrivée, c'est toi qui as créé en t'arrêtant 2 secondes puis en regardant ce que t'as accompli, tu sais.
1: Mais ça, Pierre-Luc, ça veut dire qu'il faut dire non?
0: Ben, moi, je sais, tu savais comment je disais non.
1: C'est ça, j'allais dire.

0: Ça aussi.
1: Souvent beaucoup dire non.
0: Mais c'est, tu sais, parce que je fais beaucoup d'affaires, les gens ont l'impression que je dis oui à tout quand je pense que je dis 70% non.
1: Mais les oui que tu dis remplissent quand même 100% de ton temps.
0: Effectivement.
1: Donc, à un moment donné, il va falloir dire non à un point où créer de l'espace.
0: Exactement. Puis c'est là-dessus que je travaille. Okay. Mais oui, je crois ça. Puis, mais c'est ça aussi, on vit dans un monde où quand il y a un projet intéressant qui t'est proposé, t'as le goût de dire oui. Puis là, il y a un autre projet intéressant qui t'est proposé. T'es comme, mais ça serait pendant que tu fais ton autre projet intéressant, t'es comme, mais j'ai quand même le goût de dire oui aussi. Puis là, à un moment donné, c'est de la sélection précise. Puis c'est de la... Puis, tu sais, c'est comme prendre des vacances. À un moment donné, tu te dis, ah ben gars, je prendrai des vacances quand je travaillerai pas. Ben si tu fais ça, ben peut-être t'endras pas de vacances.
1: Puis c'est aussi un...
0: C'est aussi un luxe, puis je suis super chanceux. Puis comme, tu sais aussi, je pense que on crée notre propre chance. Tu sais, je pense que je suis pas du genre non plus à, quand j'ai rien, d'attendre que le téléphone sonne chez moi. Tu sais, on dirait que j'ai toujours justement... Exactement comme mon spectacle. Qu'est-ce que je me suis mis à faire quand j'avais rien? Je me suis mis à travailler sur autre chose, tu sais. Fait que c'est mes décisions, moi aussi.
1: OK. On parle de la LNI, de la fin de la LNI, qui t'a mené à ce spectacle d'improvisation, qui s'en vient, Funk dans la jungle. La fin de la LNI. Est-ce que tu peux m'expliquer cette photo qu'on a vue il y a 10 jours dans la presse? C'était la finale de la Coupe Charade que vous avez remportée, je crois?
0: Oui.
1: Bravo.
0: Merci.
1: Peux-tu m'expliquer cette photo?
0: C'est quoi cette photo?
1: Sur cette photo? C'est dans la presse?
0: C'est dans la presse
1: dans
0: et...
1: Dans la patinoire?
0: Ah, on dirait que Mathieu Lepage a sa main directement dans mon fessier. Hein?
1: Uh-huh.
0: Mon Dieu, j'aimerais ça te l'expliquer. Qu'est-ce qui se passe? On dirait que je me rappelle pas. Qu'est-ce qui se passait? Je pense que c'est vraiment un drôle de concours de circonstances. Je pense pas que... J'étais-tu une marionnette? Je sais pas, Pénélope, je pourrais pas t'expliquer.
1: On est à la même place.
0: Mais c'est ça, hein? c'est de l'éphémère. C'est les gens qui étaient là s'en rappellent. Ben, j'étais là aussi, là. Ben, moi, j'ai blackout.
1: Donc, pourquoi j'ai de la misère avec Funk dans... Faut toujours... Funk dans la jungle.
0: Ben, c'est mon nom, puis le titre dans la jungle.
1: Ben, c'est ça, Funk dans la jungle. Qu'est-ce que ça va être?
0: Ça va être un show d'impro pendant 1h30. Et il y aura pas de durée, il y aura pas de vote, il y aura pas de points.
1: Mais il y aura pas... Il y a toi.
0: Il y a pas de public, il y a personne, il y a juste moi. Je suis seul dans une salle.
1: Un musicien, un éclairagiste, puis un artiste différent par soir.
0: Exact. Moi, je suis là. Il y a un musicien, il y a un éclairagiste, puis il y a le public. Puis là, je rentre sur scène, et là, je vais présenter mon artiste invité, puis je veux que la première improvisation soit tirée de quelque chose du public. Fait que là, je vais aller prendre, mettons, y a-t-il quelqu'un qui a vécu quelque chose cette semaine ou qui va vivre quelque chose la semaine prochaine? Y a-t-il quelqu'un qui va se marier dans le prochain mois? On va discuter un peu. La première improvisation va partir de cette anecdote-là, moi puis mon invité. Puis à partir de ce moment-là, c'est nous qui décide d'enchaîner le nombre d'impro qu'on veut. C'est moi qui décide quand est-ce que l'impro est fini.
1: Okay.
0: Puis après ça, on peut repartir sur complètement autre chose. Puis ça n'a plus rapport avec les anecdotes. C'est comme le show débute avec cette connexion-là avec le public. Puis après ça, pendant 1h30, c'est juste de la pure impro avec un éclairagiste, un musicien, 2 improvisateurs sur scène.
1: Comment on sait qu'une impro est finie?
0: Ben, quand l'histoire est finie.
1: Mais... L'histoire n'est jamais vraiment finie.
0: Non, après, ben c'est ça, puis c'est ça qui est beau en impro quand t'as des durées fixes. Tu sais, je veux dire, fois, pendant que t'improvises à la LNI, mettons, puis que t'as une 15 minutes, ben moi, ça se peut que pendant mon impro de 15 minutes, je la finisse une année, puis que je réalise qu'il reste 2 minutes, puis je me trouve une autre péripétie.
1: Exact.
0: Tu sais, moi, je pense que c'est même ça, mon truc en impro, c'est que je crée des fins en regardant il me reste combien de temps jusqu'à temps que ça soit la bonne fin qui arrive au bon moment, puis là, tu conclus, tu sais. Mais quand moi, je vais faire mon spectacle, ben dès que j'ai la fin que je trouve qui est idéale, je vais closer l'impro.
1: OK. Il y a beaucoup de dates. Au Jésus, là...
0: Ouais.
1: Quoi cette réaction?
0: Ben, je suis content.
1: T'es content ou t'es content?
0: Content, excité.
1: OK. Ouais. Plusieurs dates, fin février, début mars, au Jésus à Montréal. Après ça, Gatineau, ça l'a dit. Après ça, Hector Charles en l'Assomption, Albert Rousseau, Léopold Thérien Drummondville, Maurice O'Brady... Ça sera jamais le même spectacle. Est-ce que ça te rend nerveux ou pas?
0: Non.
1: Non.
0: Mais c'est ça qui est fou. Puis c'est ça que j'aime aussi de ce spectacle-là, c'est que, tu sais, quand tu vas voir un show de théâtre ou un show de stand-up, une fois que tu l'as vu, ben, tu vas pas retourner voir le même spectacle, tu sais. C'est comme c'est le même qui est à tous les soirs. Mais moi, mettons, toutes ces dates-là, ça va être des shows différents. Puis il y a quelque chose de tellement excitant. Puis je fais du théâtre aussi. Puis quand je fais du théâtre, des fois, je me dis, je suis tellement relax de savoir exactement qu'est-ce qu'on s'en va faire. Puis moi, mettons, ce qui me rend bien, puis qui est un état que j'aime, c'est le coup de pied dans le cul que je dois me donner parce que j'ai encore une fois aucune idée de si ça va bien se passer. Puis si le show était incroyable hier, ben
1: oh
0: je suis quand même assis sur rien aujourd'hui.
1: Oh mon Dieu, c'est sûr.
0: Mais en même temps, si le show était selon mes attentes, pas à mes attentes la veille, ben je le recommence pas le lendemain, c'est un nouveau show. Puis en plus, ce qui est le fun, c'est qu'il va avoir des artistes invités à chaque fois.
1: Est-ce qu'on sait déjà?
0: Vu que c'est dans un an, c'est encore un peu tôt pour créer la liste d'invités. Puis je veux jamais l'annoncer.
1: C'est plus comme dans 9 mois.
0: Ah oui, 9 mois. Ben mon Dieu, oui, c'est ça. Je te l'ai dit, j'étais pas bon en maths. Mais non, mais c'est ça.
1: Vous allez les annoncer à...
0: Je vais pas les annoncer.
1: Jamais?
0: Je vais jamais les annoncer.
1: Tu niaises.
0: Le public assis dans la salle va découvrir c'est qui l'artiste invité. En même temps que tout le monde.
1: Ok, ça c'est un facteur de tchitching, on réserve nos billets là parce que.
0: Ben c'est ça, puis aussi c'est parce que il y a des fois où ça va être des improvisateurs incroyables qui sont peut-être moins connus du public.
1: Ouais, okay.
0: Puis il y a des fois où ça va être des gens extrêmement connus du
1: public. Qui sont vraiment poches en impro.
0: Mais qui sont vraiment poches dans ça. Il y aura jamais personne de poche en impro, mais en tout cas ça va être de faire autant découvrir des gens que des coups de cœur des gens.
1: Est-ce qu'il y aura une partie parce que tu es porte-parole de la fête nationale.
0: Oui.
1: Est-ce qu'il y a une partie du discours patriotique que tu vas prononcer le 23 mai sur les plaines?
0: Oui, ben une partie, je pense que je vais...
1: Improviser?
0: Ah non, absolument pas.
1: Qu'est-ce que j'ai dit, 23 quoi?
0: 23 juin.
1: Ah, 23 mai, ce serait un peu tôt.
0: Ben je vais le faire pareil.
1: Mais ce serait demain. Es-tu prêt?
0: Ben déplacez-vous, je vais être là.
1: C'est plein,
0: je suis seul, demain. Puis je crie.
1: Est-ce qu'il y a une partie qui va être improvisée?
0: Absolument pas.
1: Non.
0: Je pense qu'il faut savoir aussi c'est quoi la bonne forme d'art au bon moment. Puis je pense qu'un discours devant 70 000 personnes, c'est mieux de les rire avant.
1: Bon, ça t'énerve-tu?
0: Absolument. Ben je pense que c'est ça que je pensais. T'sais, on a eu la conférence de presse, on a annoncé ça va être qui les artistes du grand spectacle. Puis je me disais, je trouve pas de moment qui pourrait être plus grand que ça dans une carrière. Tu sais, je veux dire, il y a quand même... c'est quoi ta deuxième opportunité de faire un discours devant 70 000 personnes? C'est quand même juste quand t'es porte-parole de la Saint-Jean où t'as accès à cette grandiosité-là. Fait que non, il est déjà écrit.
1: Il est déjà écrit.
0: Après ça, il va être peaufiné. Je continue à le travailler. Je veux dire, il va toujours avoir des petits virgules, mais ouais.
1: Qui tu l'écris?
0: Je l'ai écrit tout seul et j'ai demandé à mon ami Michael Gouin de me script éditer.
1: Là, ça va être bon.
0: Okay. Ben, on sait pas.
1: Non, on le sait.
0: On va se forcer.
1: Non, c'est ça. Tout le monde parle d'Antoine. Est-ce que tout le monde te parle d'Antoine Bertrand quand on parle du discours patriotique?
0: Oui, puis je suis
1: on est dans le champ.
0: Ben oui, mais c'est parce que là, les gens, ils sont comme. Tu passes quand même après Antoine Bertrand.
1: Oui, c'était ma question aussi.
0: C'est ça, on passe pas après lui parce que c'est dommage en fait pour Sébastien puis Bianca Gervais. Mais c'est pas
1: qui était les porte-parole c'est
0: Sébastien Diaz et Bianca Gervais qui étaient porte-parole l'an passé.
1: Les Gerviaz.
0: Et il y a plus. Ils ont pas pu faire le discours sur les plaines. Ils l'ont fait dans un filmé en petit local de répète. Puis le show à Montréal, c'est Guylaine Tremblay qui l'animait.
1: Et comme cette année.
0: Comme cette année, encore une fois. Et ils ont demandé à Antoine de faire un discours.
1: Mais qui n'était pas le discours patriotique, qui était comme un number.
0: Qui est comme un number, justement, qui était rafistolé avec des morceaux de chansons. Fait que je me suis dit que j'allais pas faire ça, moi aussi, cette année, parce que le monde allait faire « Hey, t'as fait comme Antoine ». Fait que j'ai pas collé des bouts de chansons. Fait que je me sens pas dans la comparaison. Je pense que c'était vraiment un excellent number livré d'une façon extraordinaire qu'Antoine a fait. Mais je me sens pas comparé à ça parce que je vais faire autre chose.
1: Qui sont tes inspirations des discours patriotiques passés ou si t'en as ou comment on s'assoit puis on écrit quelque chose de patriotique pour un Québec aujourd'hui qui est en transformation, en ébullition, en mouvement sur certaines affaires, en stagnation sur d'autres, en bouleversement, en contradiction.
0: En grande division.
1: En grande division. Et là, c'est la coupe. Fait que c'est un grand rassemblement aussi.
0: Ouais.
1: Comment ça commence à penser à ça?
0: Ben, je me suis vraiment mis en mode éponge. Tu sais, je me suis vraiment assis devant mon ordi. J'ai regardé le plus de discours patriotiques qui avaient été faits. J'ai regardé de tous les styles, de Luc Picard à Léanne Labrèche, tu sais, qui prenaient des histoires personnelles, qui étaient très poétiques pour Léanne, qu'il y en a qui étaient très, qui faisaient soulever la foule, tu sais, puis je me suis vraiment, j'ai tout laissé ça mijoter comme dans ma mijoteuse de tête, puis en ce moment, moi, je suis quand même très, j'aime la mentalité sportive. J'aime beaucoup Martin Saint-Louis en ce moment, mettons. Puis je pense que cette intensité-là, c'est ça que j'ai essayé de mettre dans mon discours.
1: Attends, est-ce que tu vas faire un discours comme Martin Saint-Louis commente les matchs? Ça serait fou. Mais ça, c'est secondaire. C'est un

0: On est dans l'absurde.
1: Ben oui.
0: Laisse-moi rêver. Laisse-moi rêver.
1: Ben, tu peux rêver à ça, mais tu sais, non, mais je pense que je serais pas comme Martin, mais pour moi, il y a quelque chose où mon but, tu sais, je vais me sentir comme Aragorn, là, tu sais.
0: La force du mental, ça peut aussi être Marc Messier dans
1: c'est les... C'est ça, ça peut aussi être Marc Messier, mais tu sais, c'est... Fait que c'est vraiment ça, puis j'ai juste essayé de... Justement, je pense que moi, mon but dans ce Québec qui est autant en contradiction, puis en mouvement, puis en boîte à modeler un peu en ce moment, je pense que la fête nationale, c'est le moment où justement, peu importe comment tu penses, peu importe c'est quoi ta façon de penser, peu importe ta situation, si t'es Québécois, on est tous dans la même équipe. Fait que c'est de réussir à parler à l'équipe au complet. Fait que je pense que c'est ça mon but à moi, c'est de rassembler plus que de diviser, mais ce qui semble évident là, t'sais, quand t'es porte-parole. Mais je pense que c'est je pense aussi qu'il y a une grande partie qui est vraie, puis qu'on oublie souvent. On se voit en plusieurs petites équipes, mais quand c'est la fête nationale de tous les Québécois, tu dis hey, on réalise-tu qu'on est tous dans la même chaloupe en ce moment, puis que s'il y a un trou dans la chaloupe, c'est tout le monde qui va couler là, t'sais?
0: Est-ce que tu t'attends soit le 23 sur les plaines où tu vas livrer ton discours, ou le 24, parce que je comprends qu'au Parc Maisonneuve tu vas aussi être du spectacle.
1: Je vais aussi être là.
0: Okay,
1: mais il n'y a pas de deuxième discours.
0: Non, c'est ça. Mais tu vas être sur scène, mais tu vas faire d'autres choses.
1: Exact.
0: Tu vas-tu chanter?
1: Ils m'ont demandé si je voulais chanter.
0: Pour vrai?
1: Puis là, j'étais comme, ben, vous savez que je suis pas un chanteur. Puis il était comme, ben oui, t'as déjà chanté une fois. Puis j'étais comme, ah ben, mon Dieu, il y a peu de critères pour chanter au show de la Saint-Jean.
0: T'as déjà chanté une fois. Ah, OK. Donc, est-ce que tu t'attends, lors de ces soirées-là, à voir plus de chandails du Canadien dans la foule ou plus de drapeaux de Fleur d'Élysée?
1: Hey, je pense que ça va dépendre de si on est encore en train de jouer au hockey. Je veux dire, à ce moment-là, je pense que si mon calcul est bon, sûrement pas parce que je suis pas chiant en maths, mais on serait en finale de la Coupe Stanley. Fait que si on est encore en train de jouer...
0: Ça va être rouge.
1: Ça va être beaucoup rouge. Mais je pense que les gens vont faire le bon combo. Tu sais, je veux dire, ça va être jersey du Canadien sur le dos puis une grande cape en drapeau québécois. Là.
0: Ou un drapeau. Parlons de ce... Comment vous avez réussi, Pierre-Luc Funk, et toute l'équipe du film 125 rue des Malaises, réalisé par Louis Bélanger, produit par Denise Robert, qui va sortir le 16 juillet, c'est comme demain, puis on a su ça la semaine passée. Comment vous avez fait pour garder tout ça secret avec des grosses pointures, comme Rémi Girard, comme Guylaine Tremblay, Guylaine Tremblay, Claude Legault, Geneviève Schmidt... Toi, à l'ère des réseaux sociaux, comment vous avez fait?
1: Ben, pour garder ça caché.
0: Oui.
1: Ben, c'était pas vraiment caché, c'est sorti, là.
0: C'est sorti la semaine passée. D'habitude, on annonce la on annonce le financement. Après ça, on annonce la distribution.
1: Okay, oui.
0: Après ça, on ouvre le
1: tout
0: plateau. Après, là, vous nous souvenez ça dans les dents, à deux mois de la sortie?
1: Ouais,
0: tu me dis que fait pas partie de la stratégie?
1: Je pense pas. Je
0: serais pas dans le secret des dieux tant que ça, peut-être, hein?
1: Ah, peut-être qu'on me cache beaucoup de choses, peut-être. Non, mais je sais que ce film-là a été particulier. Je sais que, en ce moment, je peux pas tout révéler. J'aimerais révéler beaucoup de choses, mais je peux pas. Sur comment ce film-là s'est fait, sur la façon dont on a procédé au film, je pense qu'il y a des trucs très particuliers. J'aimerais tout te dire ça. Penelope, j'aimerais être un livre ouvert avec toi, mais je me suis fait dire de pas être un livre ouvert.
0: Particulièrement avec moi, je suis sûre qu'on...
1: Ouais, on m'a dit, méfie-toi de la petite blondasse.
0: Est-ce que tu peux me parler de ton personnage?
1: Oui, je joue le fils illégitime du personnage de Rémi. Fait que c'est un film où justement Rémi décide et le père de Geneviève Schmidt lui annonce qu'il va prendre l'aide médicale à mourir et
0: alors qu'il est pas malade vraiment.
1: Il est pas malade, il est juste comme il est tanné, il est au bout de son histoire à lui.
0: Oh, puis, comme une impro.
1: Vois-tu comment tout est dans tout? Fait que là Rémi il annonce à Geneviève, il est comme j'ai décidé de prendre l'aide médicale à mourir, puis comme ben voyons, ça a pas de bon sens, puis il est comme puis avant de mourir, je dois mettre carte sur table.
0: Dans la bande-annonce, il te présente comme son demi-frère.
1: Comme son demi-frère. Mais moi, je n'ai pas de relation avec Rémi. Là. C'est pas comme s'il m'avait élevé dans la cave. Là. Je suis comme j'ai eu ma propre vie. Puis là, il met comme carte sur table avant de partir.
0: 125 rue des Malaises, donc, de Louis Bélanger, va sortir le 16 juillet. Maudit français d'Émile Gaudreau, qui va sortir l'an prochain.
1: Ouais.
0: Première fois que t'allais tourner en France.
1: Première fois que j'allais tourner en France.
0: Est-ce que tu te sentais comme Monia Chokri, Neil Schneider?
1: Oui, tout le monde m'appelait Monia Chokri d'ailleurs là-bas. Puis j'étais comme non, c'est Pierre-Luc. Puis t'es comme ah, excusez. Non, c'était drôle parce qu'on tournait dans un château en banlieue. Tu sais, on n'était pas, c'était pas un tournage en plein cœur de Paris. Là, tu sais, c'était justement, fait qu'on était un peu isolé dans un grand château, pas de chauffage. Tu sais, mon Dieu, tout le monde était comme mais vous êtes habitué.

0: avec le froid au Québec. Je fais, oui, mais quand il fait froid, on a froid quand même. Je suis tanné que les...
1: Et on a du chauffage, contrairement à un chauffage très déficient sur le vieux continent.
0: Ben, là-bas, c'est comme, tu le sais pas. C'est, ça vient pas avec du chauffage des appartements, c'est comme...
1: Tout ce qui vient avec l'appartement, c'est de l'humidité.
0: C'est ça. Puis tu prends ta douche, t'es comme, ah, ben gars, bonne chance, on va sortir de l'eau chaude cette fois-ci, on sait pas.
1: Mais ceci dit, à part ton expérience d'hygiène,
0: oui, ça a été
1: professionnellement, comment ça s'est passé?
0: Ben c'est vrai, tu sais, je veux dire, le casting de ce film-là est complètement exceptionnel. Tu sais, je veux dire, c'est la rencontre de deux familles, une française, une québécoise. Puis la famille québécoise, c'est Patrick Huard, Antoine Bertrand, Sandrine Bisson, moi, Magali Saint-Vincent. Je suis comme, quelle famille, quelle bonne équipe justement. Puis la famille française, il y avait Thierry Lhermitte, il y avait Lambert Wilson, il y avait, tu sais, je veux dire, il y avait aussi des grandes pointures françaises. Donc non, je veux dire, c'était vraiment une très belle expérience. C'était le fun de voir aussi le film est une rencontre entre les deux façons de penser un peu québécoise et française. Puis sur le tournage aussi, il y avait ça, tu sais. Donc non, mais sincèrement, ça a vraiment été un beau tournage avec tout le monde. Je veux dire, les gens aiment beaucoup les Québécois, là. Tu sais, je pense qu'on est vraiment smart comme peuple. Parce qu'à chaque fois qu'on arrive en quelque part, les gens en reviennent pas. Moi, j'étais comme, j'ai pas l'impression qu'on est si smart que ça en ce moment. Mais les gens nous adoraient, là.
1: T'sais, imagine comment les autres sont pas smart.
0: Mais c'est ça, je me dis, peut-être que vous êtes pas smart. Plus que nous, on l'est beaucoup.
1: Écrivez-nous pas, là, on fait des blagues. Tu sais, tantôt, Pierre-Luc, on parlait de tes propres projets, ta propre voix. Il y a Funk dans la jungle qui va servir à ça, entendre ta voix, ta propre voix créative et créatrice. Mais on parle aussi de scénario, puis de, est-ce que tu rêves d'écrire un film? Est-ce que tu rêves d'écrire une série?
0: Ah, non seulement je rêve, mais c'est fait.
1: Ta série est écrite ou le film?
0: J'ai écrit un film avec Jean-Carl Boucher, qui, en ce moment, on cherche juste la façon de le faire. On cherche avec les institutions, avec plusieurs diffuseurs. On se promène, on essaie de tenter de trouver l'argent pour le faire.
1: Ça fait combien de temps que vous êtes là-dessus? Sur ce film-là, la création, l'écriture, tout ça? Des années?
0: J'ai goût... mettons, 5 ans vraiment plus à temps plein et 10 ans qu'on l'écrit. Fait que ouais, mais si je veux dire, pas à temps plein parce que justement, moi et Jean-Carl, on travaille chacun de nos côtés. Mais... c'est quand même fou parce que écrire ce film-là justement puis être dans cette vision créative là puis de faire nos propres affaires, c'est pour un projet qui n'a pas encore été fait l'affaire qui m'a rendu le plus fier dans ma carrière, d'écrire ce film-là avec mon ami puis d'écrire exactement ce qu'on aime, ce qu'on veut faire puis ce qu'on veut dire.
1: Mais ça va donc bien bien. Discours patriotique, plus grosse affaire de ta carrière, ce film-là t'es en train d'écrire, plus fier de ta carrière.
0: Ça serait vraiment encore mieux si on le faisait.
1: Ouais, je comprends, mais c'est super, j'adore entendre ça. En terminant, visite de plateau la semaine prochaine d'Angle Mort, nouvelle série de Tout.tv.
0: Ouais.
1: Nous avons reçu ici Mani Soleimanlou hier. De quoi je devrais lui parler? De votre kung-fu?
2: Oui, tu peux lui parler de notre désir de faire du kung-fu entre les prises. C'est très étonnant avec Pierre-Luc, c'est comme si on s'est dit ça l'autre jour en blaguette, on s'est dit une chance qu'on n'était pas dans la même classe au secondaire. Ça aurait été l'horreur. J'ai comme envie de niaiser constamment entre les prises. Autant à l'intérieur des prises, c'est un acteur il était phénoménal. On essaie d'être le plus juste possible, le plus efficace possible. On travaille très très fort, mais entre les prises, il se passe soudainement, j'ai l'impression d'avoir 6 ans ou 8 ans.
1: Donc de quoi j'aurais lui parler? Ou qu'est-ce que j'aurais lui demander?
2: Tu devrais lui demander s'il a peur de moi dans ce moment de combat et de ma grande rapidité.
1: Alors?
0: Non, il est pas rapide du tout, Mani. Malheureusement, j'ai pas peur de lui pour 2 scènes. Non, mais pour vrai, Mani, c'est celui avec qui j'avais le moins travaillé, que je connaissais peut-être
1: le trio, c'est Guillaume Cyr, Mani et toi.
0: Guillaume Cyr, Mani et moi. Guillaume Cyr, j'avais déjà travaillé avec lui, on s'est déjà croisé quelques fois.
1: Et il fait du kung-fu sûrement.
0: Non, il est moins kung-fu, Guillaume.
1: Okay.
0: Ouais, étrangement. Et justement, Mani, c'est quand même fou parce que en 0.7 secondes, on a commencé à tourner ensemble. Puis c'est comme si les deux, notre regard s'est croisé, on a fait, oh non, t'es vraiment un petit tannant, toi, avec. Puis on est vraiment l'enfer, puis c'est vrai j'ai l'impression qu'on a 12 ans. Puis pour moi, Mani, tu sais, juste là, tu l'entendais en entrevue, ça a tellement l'air d'un homme sage, rempli de sagesse, de talent. C'est aussi un petit crisse d'enfant. C'est vraiment...
1: Des fois, il est tata.
0: Ouais, c'est ça, il est vraiment tata. Fait que oui, on se bat constamment, puis je l'aime autant pour sa grandiosité de comédien que pour le fait qu'il

0: rendre ses doigts dans les côtes super fort pendant les prises. Puis c'est vraiment, c'est vraiment.
1: Et j'ai entendu dire, et ça vient pas de quelqu'un de l'équipe, que tu es absolument exceptionnel dans certaines scènes d'Angle mort. Exceptionnel.
0: Ah, mon Dieu, j'ai pas vu grand chose là. Mais on travaille fort, on donne tout.
1: Le grand spectacle, donc ça sera plus tard, surtout sur l'extra de tout.tv, Angle mort.
0: Ça va être
1: mort.
0: Vite quand même, ça va être comme en début d'année là.
1: En début d'année septembre.
0: Je pense. Je pense que c'est vite. Là.
1: Le grand spectacle de la fête nationale sur les plaines le 23 avec le discours patriotique. Le grand spectacle au Parc Maisonneuve, c'est le lendemain à Montréal. Tout ça va être diffusé sur les plateformes. Il y a TVA aussi, Radio-Canada, tout.télé, tout.tv, ICI Télé, etc., etc., etc. Et puis, Funk dans la jungle, donc dans 9 mois, donc à partir de la fin février. Pierre-Luc Funk, ça a été comme d'habitude un grand plaisir de te recevoir.
0: C'est tellement, on dirait que c'est long, mais que c'est court. Hein?
1: Bon. OK, ben.
0: Non, mais je veux dire que ça passe super vite. Parler avec toi, je pourrais continuer pendant 90 minutes.
1: Merci.
0: C'était gentil, tu l'as pris comme une
1: insulte. Je t'aime.
0: Bye.

super plage. Qu'est-ce que ça fait du bien, cette musique-là? C'est notre adjointe à la réalisation, Pauline Pinicaud, qui fait ses choix musicaux. Et celui-là, c'est wow. Ce qu'on fait maintenant, c'est on vous invite à bord de notre transcontinental où on va à la rencontre de nos collègues partout au Canada pour voir ce qui se passe dans leur coin de pays.

0: Bonjour Annie-Claude Luneau.
1: Bonjour.
0: Animatrice du Vidéojournal en Abitibi-Témiscamingue, conjoint à Rouyn-Noranda ce matin. Bonjour Louis-Philippe Leblanc.
2: Bonjour, bonjour.
0: Animateur du Vidéojournal du Nouveau-Brunswick, qui est collaborateur de la matinale. Il est à Moncton. Et on va commencer ensemble, Louis-Philippe, avec les langues officielles chez vous.
2: Ouais.
0: La modification de la loi fait jaser.
2: Ouais, pas mal. C'est le comité permanent des langues officielles de la province qui est composé de députés provinciaux des trois partis qui est chargé de mener la révision de la loi sur les langues officielles de la province du Nouveau-Brunswick qui met les bouchées doubles présentement. Pour le rappel, en novembre, la première ministre Susan Holt, qui est aussi ministre responsable des langues officielles, a annoncé la révision de cette loi là, d'ici la fin de l'année, le 31 décembre. Puis c'est 5 ans plus tôt que prévu. Et c'est que cette loi prévoit un mécanisme de révision automatique aux 10 ans avec la nomination de commissaires puis d'un comité parlementaire, la tenue de consultations publiques. Il y a des recommandations qui sont ensuite formulées au gouvernement, question d'avancer vers une égalité réelle des deux langues officielles au Nouveau-Brunswick. 5 ans à la place de 10 ans. Donc, pourquoi? Ben, il y a plusieurs raisons de s'y prendre tôt. D'abord, la dernière révision, c'est pas déroulé de la même manière. C'était deux commissaires qui devaient produire un rapport. Ce qu'ils ont fait en 2021, c'est le rapport de la juge Yvette Finn et John McLaughlin qui proposaient dans leurs recommandations notamment la création d'un ministère des langues officielles, la constitution d'un comité permanent des langues officielles de l'Assemblée législative, puis proposaient aussi une révision aux 5 ans au lieu de 10. Et à l'époque, le premier ministre, Blaine Higgs, il a choisi d'attendre une éternité avant de répondre au rapport de 42 pages. Donc ça, c'était en 2021. Au lendemain de la publication du rapport Finn McLaughlin en décembre de 2021, le premier ministre Higgs a refusé de commenter sous prétexte qu'il n'avait pas lu le rapport. Puis manifestement, ça ne tentait pas de passer un dimanche là-dessus parce qu'il a tiré la sauce jusqu'en mars 2023, 18 mois plus tard, en présentant un projet de loi sur les langues officielles qui prévoyait l'annulation carrément de l'obligation de réviser la loi sur les langues officielles tous les 10 ans, mais en officialisant le secrétariat aux langues officielles chargé de faire la promotion des aspects positifs de la province liés à cette loi. Puis cette même année-là, la commissaire aux langues officielles du Nouveau-Brunswick, Shirley MacLean, qui avait critiqué sévèrement le gouvernement Higgs, soulignant le déclin du français dans la province, ajoutant que la réponse de ce gouvernement aux recommandations du rapport de 2021 était plutôt superficielle. Et là, il y a eu un changement de gouvernement en 2024, puis le ton est pas mal différent par rapport au bilinguisme. Il y a deux recommandations du rapport qui ont été mises en œuvre, puis peut-être même une troisième, soit la création d'un comité permanent des langues officielles, la nomination d'un sous-ministre responsable des langues officielles. Puis si on réussit à réviser la loi d'ici la fin de l'année, ben ça, c'était cette recommandation-là du 5 ans qui pourrait être complétée. Et si bien que là, cette semaine, on était en mode consultation, il y a plusieurs organismes ayant en cœur la francophonie qui se sont succédés à Fredericton cette semaine. Puis par le passé, ce genre de consultation-là, c'était pas public. Là, maintenant, c'est tout diffusé sur Internet. Il y a la Société de l'Acadie du Nouveau-Brunswick qui s'est présentée à Fredericton, Égalité Santé en français, l'Association francophone des municipalités du Nouveau-Brunswick, l'Université, l'Association des foyers de soins, des francophones. Donc, vraiment, on a pu parler de différents enjeux. Puis leur liste de doléances est longue. Qu'est-ce qu'on peut améliorer pour ce qui est de la loi sur les langues officielles du Nouveau-Brunswick? Ben, la possibilité du respect de la langue de travailler en français ou en anglais dans certains contextes. Le seuil de bilinguisme des municipalités, j'en ai déjà parlé ici à l'émission, c'est compliqué ça. Il y a eu beaucoup d'immigration des municipalités francophones. À quel point on doit commencer à offrir du service en bilingue? L'immigration francophone, un thème qui a retenu l'attention, c'est que les foyers de soins ici, ça c'est nos endroits pour vieillir là, finalement au Nouveau-Brunswick, ils sont pas assujettis à la loi sur les langues officielles. Donc dans les communautés qui sont pas nécessairement francophones, par exemple à Saint-Jean, ben, si on est francophone, il n'y a pas de foyer de soins francophone. Donc, c'est un petit peu triste pour des gens qui...
0: Qui ont passé leur vie en français.
2: Ben exactement. Puis de pas finir leur vie, finalement, dans leur propre langue. C'est un peu terrible comme histoire, finalement. Il y a l'Université de Moncton qui demande d'être inclus dans la loi. Donc là, ce qui s'en vient, c'est toute une série de consultations publiques dans 9 communautés. Ça aura lieu en juin. Mais là, ce matin, à CBC, il y a un collègue qui a fait une histoire qui a rappelé un petit peu la dernière consultation publique qu'on a eue comme ça. C'était une quarantaine d'années, dans les années 80. Et le ton était pas mal difficile pour les francophones. Ça a nourri vraiment tout un mouvement anti-francophone. Mmh. Et là, on espère, on souhaite que, finalement, le ton soit davantage à la discussion et à l'inclusion cette fois-ci. Merci pour cette grande consultation-là.
0: Quand même incroyable dans une province comme la vôtre.
2: Bilingue,
0: ouais. Ouais, c'est particulier.
2: La seule au pays.
0: Ouais, exact. Merci pour ça. Annie-Claude, allons-y sur ce mystère qui plane toujours. Et les gens exigent des comptes là, concernant cette aréna qui s'est effondrée il y a quelques semaines.
1: Ouais, c'est fou comme histoire. Puis si vous avez vu les images ou si vous voulez les voir, ça vaut la peine. Là. Le toit d'un aréna qui s'est complètement effondré, ça aurait pu être un drame. C'est arrivé le dimanche de Pâques. Donc, le dimanche matin, vers 7 heures, il y a des employés qui étaient sur place, puis ils commencent à voir les tuiles tomber. Donc, rapidement, ils sont sortis. Et là, tout s'est effondré. Il devait y avoir un brunch de Pâques sur les lieux, parce que c'est un aréna, mais c'est aussi un centre communautaire pour le quartier Évin. Donc là, cette semaine, il y a 150 personnes qui se sont déplacées au conseil de quartier. Entre vous et moi, d'habitude, d'un conseil de quartier, c'est assez tranquille. Mais là, il y avait vraiment des gens qui voulaient des réponses. Le maire de la ville, Gilles Chapadeau, était sur place. Et malheureusement, les gens sont ressortis un petit peu déçus parce qu'ils n'ont pas eu de réponse à leurs questions. Tout ce qu'on sait à ce moment-ci, c'est que la ville répète que le protocole de vérification des toitures a été respecté. Mais de toute évidence, quelque chose s'est mal passé parce qu'on a frôlé un drame. Puis c'est une espèce de trauma collectif pour les gens du secteur parce que la veille, il y avait des pratiques de hockey, il y avait des enfants sur place. Et c'est un aréna très, très important de la ville quand même. Là, c'est un des endroits où il y a les activités de patinage libre, où il y a des cours de patinage artistique. Donc, quelques heures plus tard ou plus tôt, il y aurait pu vraiment y avoir un drame. Et on se demande un peu comment tout ça a pu arriver. Alors qu'on savait que c'est une année record pour les chutes de neige, je suis moi-même allée au parc à neige là, de la ville où on envoie les camions là, qui font du déneigement. C'est assez impressionnant la quantité de neige qu'on a eue cette année. On a eu de la difficulté à trouver de la place pour mettre la neige là, au niveau de la ville. On est le 22 mai, il y a encore des endroits où il y a des petits bouts de neige. Ça vous donne un petit peu une idée à quel point on est parti de loin. Là, ouais. Donc, il y avait des opérations de déneigement quand même qui étaient prévues sur les toits et il y en avait qui étaient commencées à l'aréna des vins. Donc, on faisait du déneigement au moment de l'effondrement. Donc, est-ce que c'est ça qui a mené à une espèce de déséquilibre? C'est des questions qui demeurent sans réponse à ce moment-ci. L'autre question, est-ce qu'il y aura une reconstruction? Parce qu'il n'y a pas énormément de plateaux sportifs dans notre ville. Donc là, on perd un endroit très important pour le sport et des gens du secteur, mais de toute la ville de Rouyn-Noranda. Puis quand je vous dis le secteur, c'est que Évin, c'est maintenant un quartier, mais c'était une ville avant, jusqu'aux fusions de 2001. Donc, c'est vraiment les citoyens du quartier qui ont financé la construction de cette aréna-là. Ça avait été une grande mobilisation dans les années 80 pour se doter de cet espace-là, qui est un peu le cœur du village, là, si on veut. Donc là, les citoyens disent, ben, on avait payé pour ça dans les années 80, on veut ravoir notre infrastructure. Est-ce que ça va se faire? La ville attend en ce moment la réponse des assureurs, parce que forcément, il y avait des assurances pour ce bâtiment-là. Mais est-ce qu'on va avoir les montants nécessaires? Les coûts de construction sont très élevés en ce moment. La ville assure que oui, on veut reconstruire, mais ça prendra combien de temps? C'est sûr que ça sera pas fait en quelques mois, là. Et là, les parents de jeunes sportifs voient la saison prochaine arriver. Et ça sera pas reconstruit pour l'automne, ça c'est sûr et certain. Donc, qu'est-ce qu'on va faire? Comment est-ce qu'on va organiser les plateaux sportifs au moment où c'est déjà un enjeu? Il y a même un autre aréna où il y aura des travaux au début de la saison d'automne. Ah oui. Donc, est-ce qu'on aura de la place pour que toutes les activités puissent se tenir? Ça aussi, là, on a eu très peu de réponses à ce sujet-là. Donc, disons qu'il y avait de la pression sur le conseil municipal de Rouyn-Noranda cette semaine.
0: Ben ouais, on est d'accord. OK, merci pour ça. Annie-Claude Luneau est à Rouyn-Noranda. Louis-Philippe Leblanc est à Mont- et vous êtes à bord du Transcontinental. Allons-y, Louis-Philippe, avec chez vous le visage de la lutte aux incendies qui s'apprête à changer.
2: Oui, les incendies de forêt, on va passer des trains aux avions. Quand on pense à la lutte au feu de forêt au Canada, on a en tête l'emblématique canadair, là, soit le CL-215 ou le CL-415, qui est un petit peu plus long. Là. Ces avions jaunes, amphibies, avec une coque, deux moteurs à hélice et les pilotes qui doivent frôler l'eau pour remplir leur réservoir. C'est impressionnant à voir voler là, lorsqu'ils luttent contre des incendies dans notre secteur. Mais ces avions-là sont vieillissants. Ils ont été construits à Montréal pendant une cinquantaine d'années, entre 1966 puis je pense 2015. La production production a été arrêtée il y a 10 ans puis est en voie de reprendre en Alberta, mais les premiers avions ne sortiront pas de l'usine avant 2031. Si bien qu'il reste quoi, une cinquantaine de ces avions au pays, une quinzaine au Québec. Là, le plus vieux, là, il s'appelle CFTXG, c'est son petit nom. Il est enregistré depuis 1970. C'est pas très, très jeune. Puis au Nouveau-Brunswick, la lutte contre les feux de forêt, ben, c'est pas très...

0: aussi les insectes, là, la tordeuse d'épinette. Puis cette année, on a décidé de miser sur un appareil tout autre. Connaissez-vous Dusty Crop Harper? Si je vous dis ça, les enfants, ceux c'est celles qui ont des enfants.
1: Ouais, c'est ça. J'ai pas d'enfants, moi, je connais pas ça.
0: C'est dans la série Bagnole, ils ont fait Plane. Ils ont fait aussi les films des avions. Ils ont fait deux films là-dedans. Ils ont fait le premier où bon, c'était cet avion d'épandage agricole qui voulait devenir un avion de course et qui réussit avec grand succès. Très bon film. Et la suite, ils décident d'aller pour la lutte contre les feux de forêt dans un parc aux États-Unis. Puis on lui ajoute donc des flotteurs.
1: Okay.
0: C'est le genre de motel-là qui a été choisi. Donc, ce sont des Firebus, c'est ça leur nom, là, les patrons du feu, AT-802F, des avions américains, beaucoup plus petits que les CL-215 ou 415. En gros, ce sont des avions destinés à l'épandage de champs agricoles au Texas, là, de 1600 chevaux moteurs, transformés en hydravions qu'on utilise. De la même manière, là, ils vont aller sur les petits cours d'eau, ramasser de l'eau, puis mettre ça sur les feux de forêt. Et ils sont différents, ce sont des avions à un moteur, un pilote, c'est la moitié de la grosseur, puis à la place des pesticides, il largue de l'eau. Il se peut remplir sur un plan d'eau à proximité. Il y a des avantages puis des inconvénients à les utiliser. Il transporte que 3000 litres. C'est la moitié moins qu'un CL-215, mais c'est quand même 17 baignoires à la fois. Donc, vous y penserez lorsque vous prendrez votre bain la prochaine fois. Puis, il coûte beaucoup moins cher à faire voler. Il y a besoin d'une plus petite surface pour se remplir que 600 mètres, puis il est très manœuvrable. Oui, le CL-415 peut parcourir plus de distance, il va un petit peu plus vite, mais la compagnie explique là qui vend ces avions-là que l'on peut faire voler beaucoup plus de Firebus finalement au prix d'un CL-415. L'entretien est beaucoup moins cher aussi. Et ce modèle-là fait déjà partie de l'arsenal de différentes provinces, notamment dans l'Ouest. La version avec roue, donc c'est vraiment un avion d'épandage agricole, mais on a enlevé le petit espèce de tuyau là pour vraiment épandre l'engrais, puis ça tombe uniquement à une place. La version avec roue, où le pilote doit atterrir chaque fois pour se remplir d'avion, c'est déjà ça a déjà été utilisé par le passé au Nouveau-Brunswick, beaucoup en Colombie-Britannique, il y en a aussi en Nouvelle-Écosse depuis peu. Puis après de nombreux feux l'an dernier, ben, le Nouveau-Brunswick augmente sa couverture en espérant que ces avions soient pas trop en demande cette année. Ils ont acheté 4 de ces avions-là, les Firebus, avec le modèle qui peuvent aller sur l'eau. On a eu beaucoup de feux l'année dernière. Puis là, on se pose la question parce que, bon, ça va pas très bien avec les Américains. On n'a pas une très, très bonne relation. Mais ce sont des avions américains. D'accorder ces contrats-là, c'est sûr qu'il n'y a pas de choix parce que le successeur au CL-415 sera pas disponible avant 2031. Donc, on n'a pas beaucoup de choix. Mais sachez que le cœur, le noyau, l'épine dorsale de cet avion-là, il est fait à Longueuil parce que c'est des moteurs Pratt & Whitney PT6. Donc, c'est assez intéressant de savoir ça. Donc, voilà.
1: Wow! On a eu tout un cours sur les avions ce matin. Louis-Philippe Leblanc, merci.
0: Les F-35, on enlève ça, on parle des Firebus.
1: Ouais, c'est ça, exact. Annie-Claude Luneau, dont parlons de l'Université du Québec en Abitibi-Témiscamingue qui va décerner deux doctorats honoris causa.
2: Oui, ça me donne l'occasion de vous parler de deux personnages plus grands que nature de la région. D'abord, Rémi Mailloux, qui est directeur général de la ressource pour personnes handicapées depuis plus de 30 ans. Il a annoncé sa retraite. Et ça va vraiment marquer un changement pour la région. C'est lui qui organise un téléthon depuis 29 ans. Je vous raconte un petit peu son histoire. Il a la paralysie cérébrale, Rémi Mailloux, mais ça l'a jamais arrêté. Il s'implique depuis qu'il a 11 ans dans des causes sociales comme celle-là. Et au départ, il organisait un téléthon avec l'Association québécoise de la paralysie cérébrale. À un certain moment, il s'est dit, il me semble que la région reçoit pas autant qu'elle donne. Peut-être qu'on devrait faire notre propre événement. Donc, depuis 29 ans, il organise, il et son équipe, évidemment, un téléthon pour la région. L'an dernier, c'est plus de 763 000 $ qui ont été amassés. J'ai fait le petit calcul là, pour une population, pour notre région, c'est 5 $ par personne. Si les 8 millions de Québécois donnaient 5 millions, c'est comme si on amassait 40 millions dans un téléthon au Québec. Donc, ça vous donne un peu une idée de la force du personnage. Et tout le monde à qui on demande, les donateurs, les bénévoles, il y en a plus de 1500 par année pour la ressource. Les artistes qui acceptent de venir, tous disent la même chose. On peut pas dire non à Rémi Mailloux. Donc, c'est là où je vous dis où le personnage est plus grand que la cause. Donc là, il prépare la transition, prépare la suite et il sera donc honoré par Lucat avec ce doctorat honoris causa. Et l'autre personne qui va recevoir ce doctorat, c'est Henri Jacob. Qui est un militant écologiste depuis 50 ans. Puis il a parlé avec mes collègues cette semaine de l'émission Ça vaut le retour. Puis il disait que c'est un peu par hasard qu'il est devenu militant quand il a eu sa fille, parce qu'il se disait mais je peux pas laisser ça aller.

0: faut que je fasse quelque chose pour elle, pour lui laisser une planète un peu plus en santé. Donc, à partir de là, il s'est impliqué dans à peu près toutes les causes environnementales possibles. C'est lui qui a fondé l'Action Boréale avec Richard Desjardins. Je sais que vous allez le recevoir bientôt. Mm-hmm. Donc, vous pourrez peut-être lui parler de son ami Bien Henri sûr. Jacob, parce qu'il a aussi mené à la création de la Coalition Québec Meilleure Mine, qui est très, très vocale là, dans les dossiers miniers. Il a travaillé avec la communauté Anishinaabe de Kitisakik aussi pendant plusieurs décennies. Puis un de ses plus récents combats, c'est la harde de caribou de Val-d'Or. Il y en a moins de 10 en ce moment. Voilà. Ça fait plus de 6 ans que ces bêtes-là ont été mis en enclos pour essayer d'assurer leur survie. Puis à chaque fois qu'on lui pose la question sur « oui, mais pourquoi est-ce que c'est important tant que ça de protéger 10, même pas 10 animaux. » Il dit, mais c'est un symbole, c'est le symbole de la biodiversité. Si on laisse les caribous mourir, ça veut dire qu'on a échoué dans notre protection de ce secteur-là. Donc, depuis plusieurs années, il milite pour qu'on réhabilite l'habitat du caribou. Faudrait limiter, entre autres, les travaux forestiers dans le secteur. Donc, c'est une cause qui lui tient très, très à cœur. Et lui aussi, donc, sera honoré par l'UQAT au cours des prochaines semaines.
1: Annie-Claude Luneau, Louis-Philippe Leblanc, je crois bien que c'était notre dernière édition du Transcontinental oui. ensemble cette saison.
0: On Ouhou. Espère que vous allez nous rappeler la saison prochaine.
1: Je vous le confirme. Je vous le confirme déjà qu'on va vous rappeler la saison prochaine.
2: Vous savez comment nous rejoindre.
1: Oui, exact. Merci beaucoup à vous deux pour vos lumières.
2: Merci beaucoup, tout le monde.
1: Et votre façon de livrer l'information chez vous. C'est très apprécié.
0: À bientôt. Merci.
1: Bye, Annie-Claude Luneau, donc animatrice du Vidéojournal en Abitibi. En Abitibi, Témiscamingue, qu'on rejoignait à Rouyn-Noranda, je vais y arriver. Louis-Philippe Leblanc, animateur du Vidéojournal du Nouveau-Brunswick, collaborateur à la matinale à Moncton. Bonjour, Alec.
3: Bonjour, Pénélope.
1: Une dernière cette semaine.
3: Oui, on s'intéresse beaucoup à ce qui se passe en Alberta. Discours à la Nation de Danielle Smith hier, la première ministre qui va enclencher donc un référendum avec une question un peu surprenante. Là. Voulez-vous rester dans l'Alberta ou alors voter pour un éventuel référendum? Donc, ce ne sera pas une question directement sur la séparation de l'Alberta. On a plusieurs intervenants qui vont analyser tout ça aujourd'hui. Puis on va parler aussi à quelqu'un qui était sur la flottille de Gaza qui a été arrêté par la marine israélienne. Ça a brassé pas mal en détention. Il va nous raconter ça également à l'émission.
1: D'accord. On vous écoute dans une demi-heure, Alex.
3: Merci beaucoup.
1: Bonne émission. Bonne fin de semaine. Voilà comment se termine cette deuxième heure d'émission. Vous allez vouloir entendre notre invité après les infos sur le fait que des populations immigrantes étaient empêchées d'étudier en français au Québec à une certaine période. On fait ça.
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9: Bonjour, le vendredi 22 mai, il est 11h. Ici Jérôme Roy à Sherbrooke et voici vos informations. Québec solidaire aurait trouvé la personne pour succéder à Christine Labrie dans Sherbrooke. Selon la presse, la représentante des éducatrices en CPE de la CSN, Stéphanie Vachon, sera candidate à l'investiture du parti en vue des prochaines élections provinciales. L'annonce devrait être livrée lundi par les porte-paroles Rouba Gazal et Sol Zanetti. Pour l'heure, la principale intéressée n'a pas retourné nos appels. Rappelons que Christine Labrie a déjà annoncé qu'elle n'avait pas l'intention de défendre son poste de députée de Sherbrooke lors du prochain scrutin. Le Parti libéral a, pour sa part, récemment annoncé la candidature de l'ancien recteur de l'Université de Sherbrooke, Pierre Cossette, dans Sherbrooke. Il y avait beaucoup de fierté dans l'air hier à l'école Le Goéland de Sherbrooke. La remise des diplômes pour les élèves qui fréquentent cet établissement avait lieu. Le Goéland accueille des jeunes qui ont abandonné l'école ou qui ont du retard dans leur scolarité et qui souhaitent terminer leur secondaire. Voici des finissants rencontrés sur place.
10: Ça fait longtemps que j'essaie de rattraper mon retard au secondaire puis que j'attendais de réussir pour passer à la prochaine étape.
11: Je vais avoir mon DES puis ça c'est très important pour moi. Comme ça, je peux continuer au cégep et après l'université.
10: Puis oui, c'est difficile, c'est intense ici, mais comme au final, on sort puis on est capable.
9: L'école Le Goéland œuvre dans le secteur scolaire de l'Estrie depuis plus de 40 ans. Centraide Estrie injecte 2 300 000 $ dans la communauté cette année. La somme record des investissements sociaux de l'organisme a été dévoilée hier à l'occasion d'une soirée qui visait aussi à souligner son 50e anniversaire. La présidente du conseil d'administration de Centraide Estrie, Christelle Grand-Villeneuve, se réjouit de la nouvelle rendue possible grâce aux dons récoltés au cours de l'année.
11: Il y a beaucoup de personnes qui sont mobilisées tout au long de l'année, que ce soit des campagnes en milieu de travail. On a aussi quand même une belle diversité là, au niveau des dons, que ce soit des dons corporatifs, de particuliers, de fondations, même des legs testamentaires. Donc, tout ça fait que, puis le travail évidemment acharné de toutes les personnes là, qui font de la sollicitation ou qui entretiennent les partenariats, ça nous permet enfin cette année de continuer à soutenir nos organismes. 75 organismes ont soutien à la mission, 9 projets collectifs et 11 programmes.
9: Christelle Grand-Villeneuve souligne que Centraide Estrie est parvenue à ajouter 2 organismes à sa liste de bénéficiaires. Le premier ministre Mark Carney réitère son intention de travailler en collaboration avec l'Alberta au lendemain de l'annonce d'un référendum sur l'avenir de la province. La première ministre provinciale, Danielle Smith, a indiqué dans un discours télévisé, que les Albertains seront appelés aux urnes en octobre pour se prononcer sur leur place dans le Canada. Ils devront indiquer s'ils souhaitent que l'Alberta reste dans le pays ou s'ils préfèrent que la province déclenche le processus nécessaire à la tenue d'un référendum sur la possibilité de se séparer du reste du Canada. Mark Carney estime que l'Alberta rend le Canada plus fort.
12: Je vais travailler avec tous les députés de l'Alberta, la première ministre de l'Alberta et tous les Albertains afin de rendre une Alberta plus fort, plus résilient, plus prospère au sein d'un Canada fort.
9: Danielle Smith a déjà indiqué qu'elle votera pour que l'Alberta reste dans le Canada. Radio-Canada a appris qu'une 15aine de députés libéraux ont écrit au premier ministre Mark Carney à la fin du mois d'avril pour exprimer leur malaise face au protocole d'entente justement avec l'Alberta qui permettrait la construction d'un oléoduc. Les élus qui ne souhaitent pas être identifiés publiquement estiment que les reculs environnementaux nuisent à la crédibilité du gouvernement. Jusqu'à maintenant, seul l'ancien ministre de l'Environnement, Stephen Guilbeault, a exprimé publiquement ses critiques face aux plus récentes propositions de Mark Carney pour assouplir les règles environnementale dans le but d'attirer un investisseur pour un éventuel pipeline en Alberta. La fin de semaine du Grand Prix de Formule 1 commence aujourd'hui à Montréal et en marge de ses activités, la première ministre du Québec, Christine Fréchette, va désigner dans moins d'une heure, le pilote automobile Gilles Villeneuve comme personnage historique. Il est connu notamment pour avoir remporté 6 Grands Prix. Voici la réaction de sa femme, Joanne Villeneuve.
13: Cet honneur, ça fait chaud au cœur de voir que tout ce que lui a fait reste encore aujourd'hui présent où cet honneur lui est donné.
9: Gilles Villeneuve rejoindra ainsi dans la liste des personnages historiques de la province d'autres Québécois marquants tels que Maurice Richard et Thérèse Casgrain. Et la frénésie du Grand Prix de Formule 1 du Canada ne s'arrête pas à Montréal. Elle s'étend sur les pistes de karting de la région, même que les amateurs de vitesse enfilent les couleurs de leur écurie préférée pour se rendre sur les plus petits circuits. Le propriétaire de Karting Offered, Stéphane Dubois, explique que depuis peu, ce sont les partisans américains qui font la différence.
14: Grâce à l'engouement des Américains maintenant pour la Formule 1 qui n'était pas présente à l'époque, puis maintenant ils ont comme genre 3 courses chez eux, Vegas, Miami et Texas. Depuis que les Américains vivent la Formule 1, on a beaucoup plus au Canada, fait qu'on a beaucoup de gens qui traversent de notre côté. On est proche des douanes, fait que c'est sûr que ça nous nuit pas. Pour le karting, on en a quand même tout l'été. L'échange de l'argent est bon. Eux, la vitesse est moins rapide que nous aux États.
9: Voilà ce qui complète les informations. On prévoit du soleil aujourd'hui, maximum 17 actuellement à Sherbrooke. Il fait 13 degrés. Bonne fin de semaine à notre antenne.

pour terminer la semaine, je vous ramène au 9 mars. Le 9 mars, j'arrive en studio, les journaux sont là, et puis je vois à la une de la Gazette un article qui pique ma curiosité. Est-ce que les immigrants ont choisi l'anglais ou est-ce qu'ils ont été tenus à l'écart des écoles francophones au Québec?

0: Donc l'auteur de en fait c'est pas l'auteur de l'article, mais dans l'article on mentionnait les travaux de cette personne qu'on reçoit, et là il vient tout juste, peut-être que vous l'avez vu dans la presse, une lettre ouverte sur le thème, c'est-à-dire que depuis quelques années il recueille pour une étude les témoignages d'anglophones et d'immigrants qui affirment s'être vu refuser l'accès aux écoles catholiques francophones entre la Deuxième Guerre mondiale et l'adoption de la loi 101 en 1977. Et c'est un fait que certains historiens ont longuement nié, soutenant que les écoles francophones ne refusaient ni les anglophones ni les immigrants, que ce sont plutôt eux qui choisissaient un enseignement en anglais. On va décortiquer tout ça, c'est extrêmement intéressant. Il est cinéaste et chercheur. Bonjour Guy Rex Rogers.
1: Oui, bonjour.
0: Merci d'avoir accepté notre invitation ce matin à discuter de ça, qui est quand même un fait
1: c'est
0: assez...
1: C'est important, je suis très contente d'être ici.
0: Premièrement, qui êtes-vous? Parce que pour comprendre et oui, s'intéresser à ce sujet, parlons un peu de vous. Qui êtes-vous?
1: Ben, je pense que je vais parler de mon parcours éducation, c'est plus pertinent. J'ai fait mes études primaires à Vancouver, dans le système public. Ma famille a déménagé en Australie quand j'avais 12 ans. J'ai fait mes études secondaires en Australie, dans le système public. Donc, je suis arrivé au Québec à l'âge de 25 ans, puis j'ai transposé la même image d'éducation sur le Québec. C'était pas tout à fait faux.
0: Qu'est-ce que vous voulez transposer la même image?
1: Que le système public était francophone, et il y avait une certaine section anglaise, anglais, qui était comme les écoles privées. Donc, je l'ai vu comme ça.
0: Vous l'avez vu comme ça quand vous êtes arrivé?
1: Puis, quelques années plus tard, j'ai rencontré une Française de France, qui avait mon âge. On était tous les deux dans la vingtaine. Elle était arrivée au Québec à l'âge de 12 ans, le même âge que j'avais quand je suis allé en Australie. Française de France, venue au Québec parce que c'était une société française. Et elle s'est fait refuser l'école française.
0: Parce qu'elle n'était pas catholique.
1: Oui, elle s'est fait envoyer et puis elle ne parlait pas un mot d'anglais. Puis ça m'a touché parce que je m'imaginais, moi et mes frères, en Australie, tous les autres parlent anglais, tout le monde va dans l'école publique, et moi, je suis envoyé dans une école où je comprends pas la langue. C'était un choc pour elle, incroyable. Et moi, j'étais bouleversé, mais j'ai compris que quelques années auparavant, avant la loi 101, il y avait comme trois options publiques au Québec. Il y avait l'école française.
0: Catholique.
1: Catholique. Oui, c'est bon de préciser. Il y avait l'école protestante anglaise. Mais il y avait aussi les écoles catholiques anglaises. Et j'ai découvert plusieurs années plus tard qu'il y avait aussi un secteur protestante français.
0: Très petit.
1: Donc, oui, très petit. Ben, c'était plus grand entre 77 et 97. Okay. Mais le Québec avait effectivement quatre options publiques. C'est du jamais vu. Donc, c'est mêlant pour les immigrants, c'était mêlant pour tout le monde. Puis, j'imagine que beaucoup de vos auditeurs et auditrices disent ils sont trop jeunes pour avoir vu ça.
0: Je vais quand même compléter à la question qui êtes-vous pour qu'on puisse vous situer dans la société québécoise. Parce que vous n'êtes pas quelqu'un qui vient de l'extérieur puis qui, là, tout d'un coup, décide de parler de la société québécoise.
1: Non, pas du tout.
0: Vous êtes notamment récipiendaire, vous êtes compagnon de l'Ordre des Arts et des Lettres du Québec.
1: Oui.
0: Depuis 2015.
1: La première année, oui.
0: Vous avez été nommé membre fondateur du Conseil des Arts et des Lettres du Québec.
1: Oui.
0: Vous êtes arrivé ici en 80, on l'a dit. Vous avez fondé plusieurs institutions culturelles,
1: donc
0: de la communauté anglophone, le réseau des arts de la langue anglaise, la Fédération des écrivains du Québec, la Fédération des dramaturges du Québec pour le pendant anglophone. Et vous êtes allé donc vous inscrire ici au programme anglophone de l'École nationale de théâtre.
1: Exact.
0: Donc, là, en 2022, vous sortez un film intitulé What We Choose to Forget, qui est sur 5 vagues successives d'immigration au Québec. Et là, vous faites une tournée pour les projections. Et là, vous entendez comme une histoire que vous venez de nous raconter, des histoires de gens qui, finalement, se sont vus refuser ça. Là, vous continuez à mener ces entrevues et il y a quelques semaines, vous avez donc présenté les résultats préliminaires de recherche à l'Université Concordia. Donc, qu'est-ce que vous avancez exactement? Qui s'est passé entre la Deuxième Guerre mondiale et l'adoption de la loi 101 en 1977?
1: Ben, il y a plusieurs éléments. Mais d'abord, il faut juste se rappeler qu'on avait quatre options publiques.
0: Oui, exact.
1: Donc, les immigrants arrivent ici, puis il y avait une loi au Québec que toutes les écoles étaient ouvertes à tout le monde. Mais c'était fait pour un village où il y avait une seule école, puis on ne pouvait pas refuser quelqu'un.
0: Personne.
1: Mais à Montréal, la loi était oubliée, c'était jamais appliqué. Donc, à Montréal, c'était entendu que si t'étais catholique, t'allais dans une école catholique. Si t'étais francophone, t'allais dans l'école française. Si t'étais pas francophone,

0: d'aller plus vers l'école anglaise. Si t'étais pas catholique, tu allais dans l'école protestante. Anglaise, mais si tu étais catholique francophone, comme les gens qui venaient du Maghreb ou les Haïtiens qui étaient protestants, vous allez dans l'école protestante française. Donc, c'était...
1: Mais même les catholiques maghrébins allaient dans l'école protestante? Non, ceux qui étaient musulmans. Ceux qui n'étaient pas catholiques.
0: Et juifs. Oui.
1: OK, c'est maintenant.
0: C'est compliqué, c'est très compliqué.
1: Donc, mais la loi sur l'instruction disait, puis je le répète, vous venez de le dire, tous les immigrants devaient, en principe, avoir l'accès à l'école de leur choix.
0: Exactement.
1: Surtout dans un milieu rural, parce que là, il y a une école, donc on va pas commencer à diviser. Mais à Montréal, même si la loi le permet, pourquoi certaines écoles refusent des immigrants, certains immigrants?
0: Ben, je veux juste retourner sur l'expérience des immigrants.
1: Ouais.
0: Parce qu'on arrive ici, si les gens qui étaient pas catholiques s'en allaient naturellement vers les écoles protestantes, on dit naturellement, c'est pas, peut-être pas évident pourquoi quelqu'un qui est juif ou musulman serait plus porté à aller vers une école protestante que catholique. Mais dans les faits, je parle des immigrants qui ont vécu un rejet direct. Donc ils sont allés cogner à la porte. Et ils se sont dit non, pour plusieurs raisons qu'on va discuter tantôt. Mais il y avait beaucoup d'autres qui sont arrivés ici, puis ils avaient déjà des cousins ou des voisins qui ont fait l'expérience, puis ils ont dit non, on n'est pas le bienvenu dans les écoles françaises. Donc ils sont allés.
1: Il y en a qui se sont vu refuser l'accès carrément, et il y en a qui ont décidé d'aller dans le système en anglais parce que ce qu'on disait, c'est que c'est pas toutes les écoles qui étaient si accueillantes des populations immigrantes, même francophones.
0: Ils l'ont pas vécu personnellement, mais ils avaient entendu. Puis il y avait aussi, naturellement,
1: le choix d'aller à l'école anglaise.
0: Beaucoup d'immigrants qui sont allés direct dans les écoles anglaises parce que pour toutes sortes de raisons.
1: Guy Rex Rogers, à un moment de l'histoire, 63% des enfants italiens allaient à l'école francophone.
0: 1930, oui.
1: Là, aujourd'hui, c'est pas du tout ça, là.
0: Ben, pas aujourd'hui, là. En 70, il y avait juste 11%. Donc, la question, c'est 63% à 10% dans 40 ans. La question, c'est, les immigrants ont-ils de plus en plus refusé l'école française ou est-ce que les immigrants se sont fait rejeter de plus en plus souvent? C'est ça, la question.
1: Est-ce que vous avez des pistes de réponse?
0: J'ai des pistes de réponse. J'ai parlé à des immigrants qui ont dit, assez vieux, qui ont dit que dans leur vécu, il y avait un changement dans les années 40. J'ai parlé à quelqu'un, justement, hier. Sa mère était italienne. Sa mère était éduquée en français au Québec dans les années 20. Quand son fils était assez vieux pour aller à l'école, elle pensait naturellement, elle vivait en français, elle était éduquée en français, qu'elle amener son fils à l'école française. Elle s'est faite, ben non, il serait mieux dans l'école anglaise. Elle a dit, non, c'est pas mon fils qui va aller dans l'école. Puis pour le gars-là, quelque chose a changé. C'était facile pour sa mère d'entrer dans le système français. Pas si facile pour lui. Mais en plus, son père, qui était italien immigrant, a fait venir au Québec tous ses frères. Tous les frères ont été obligés d'envoyer leurs enfants dans le système anglophone.
1: Ils se sont tous fait refuser ou ils ont fait le choix?
0: C'est une bonne question. Parmi ses cousins, il y avait certaines qui sont allées directement dans le système anglophone, puis c'était le cas. Mais il y avait d'autres qui ont essayé le système français qui se sont fait refuser, carrément.
1: Je veux juste donner une note sur aujourd'hui, OK? Parce qu'il y a beaucoup d'informations. On parle d'immigration. Le sujet de l'immigration en ce moment est un sujet polarisant. Et là, on a parlé de la diminution des enfants italiens qui sont allés à l'école française. Mais en date de 2023, selon une étude de l'Office de la langue française, donc entre 2000 et 2021, sur une période de 20 ans, la proportion des élèves de la langue maternelle anglaise qui fréquentent une école de langue française est passée de 18,4 à 31,9. C'est très important dans ce débat-ci pour ne pas qu'il soit polarisé, qu'on comprenne une part de la réalité d'aujourd'hui. Moi, j'aimerais, Guy Rex Rogers, que je répète votre nom souvent, parce que les gens qui se branchent à nous veulent savoir qui vous êtes, donc je le répète, et j'aime le dire, vous avez un nom fabuleux. Dans certains des témoignages, là, on a parlé des Italiens. Parlez-moi de George Kontoksakis, qu'il parlait grec quand il est arrivé ici à 12 ans.
0: Il parlait quatre langues.
1: Avec un bon niveau de français.
0: Un bon niveau de français. Donc, sa famille était grecque, sa famille,

0: étaient grecs orthodoxes. Puis dans leur tête, grecs orthodoxes et catholiques, c'était presque la même chose. Et pas du tout protestant. Donc son père l'a amené à une école française. Et il a été inscrit, il est allé dans la classe. Mais quelques heures plus tard, un professeur ou un administrateur est rentré dans la classe puis a dit, vous êtes de quelle religion? Il a dit, orthodoxe. Il a dit, vous avez pas votre place ici. Il a dit, pourquoi pas? On est la même chose. Il a dit, non, c'est pas la même chose. Donc ça, c'était, lui est toujours fâché.
1: Parlons de Johan Mahdi.
0: Mahdi, oui.
1: Qui était musulmane. Qui parlait français. C'était sa langue. Parce qu'elle était éduquée au Liban par les religieuses
0: c'était
1: françaises.
0: C'était sa mère. Qui était éduquée en français au Liban.
1: Ah oui, sa mère, ok.
0: Et donc, sa mère pensait qu'ils étaient éduqués avec les sœurs en français au Liban. Je vais faire la même chose avec mes enfants. Mm-hmm. Puis la famille était à la chute, si je me souviens bien. Donc, il y avait deux écoles, école française et l'école protestante, et c'est assez éloigné. Mais la famille s'est fait dire, non, vous n'êtes pas catholique. Même si vous parlez français, même si votre mère a été éduquée ou enseignée en français, vous n'avez pas le droit d'aller dans l'école française.
1: Puis, dans l'école protestante française, on n'aurait pas pu les envoyer là, dans ce petit secteur?
0: Il y en avait très peu avant les années 80.
1: OK, parlons maintenant d'un cas de Rachel Senior, qui a vécu en Israël avant de s'installer au Québec. Donc, elle est juive. Mm-hmm. Mais parlait français.
0: Oui.
1: Principalement. Hébreu oui. français. Donc, et d'ailleurs, c'est pour ça qu'ils sont venus à Montréal. Parce que oui. Montréal est une ville francophone.
0: Il y a plein d'histoires comme ça. Mais si je peux juste interjecter quelque chose.
1: Oui.
0: C'est souvent vu comme un conflit ou un contest entre anglais et français. Depuis la bataille de Saint-Léonard, ça a toujours été présenté sous cette optique. Pour les immigrants, c'est vraiment autre chose. Donc, les immigrants viennent ici, sont au Québec. Souvent, ils ont choisi le Québec parce que la langue principale, c'est le français. Mais aussi, ils sont au Canada, ils sont en Amérique, ils sont dans le 21e siècle. Donc, ils savent que l'anglais est important. Donc, pour les immigrants, c'est pas une question de choisir entre le français et l'anglais. C'est de vouloir apprendre les deux. Ils voudraient vivre dans une société bilingue, trilingue, multilingue.
1: Mais il y a beaucoup d'immigrants, ou je sais pas, il y a des immigrants qui arrivent ici et qui ne parlent pas du tout le français. Ils n'ont pas choisi venir au Québec à cause de la langue. Ils ont choisi venir au Québec pour des opportunités.
0: Mais moi, je parle de situation avant la loi 101.
1: OK, d'accord.
0: Mais c'est semblable, mais c'est semblable dans le sens que même aujourd'hui, les immigrants voudraient apprendre les deux langues. C'est pas un rejet du français, c'est ils veulent apprendre les deux langues. Et souvent, ils veulent aussi garder leur langue maternelle.
1: D'ailleurs, selon le commissariat des langues officielles, en 2024, la plupart des membres de la population québécoise de langue maternelle anglaise peuvent parler le français. 71% des membres peuvent parler à la fois l'anglais et le français. 92% affirment avoir au moins une compréhension de base du français. Donc, on est vraiment, effectivement, dans un désir et dans une capacité pour un grand, grand nombre d'entre eux de parler français.
0: C'est très important à savoir, à souligner ça, que les anglophones, depuis 50 ans, ont fait énormément d'efforts pour apprendre le français, pour vivre en français, du moins dans le milieu public. Ils sont pas encore prêts à se parler entre eux en français chez eux, mais en public, oui.
1: Bonjour, j'ai été au primaire public dans les années 60 et 70. À Laval et Montréal, nous écrit Vincent. Tous mes amis immigrants allophones étaient obligés d'aller au secteur anglophone. Mon école les refusait. Dans l'autre midi, à la table d'à côté, Elena Faitan avait dit à Sophie Fouron que lorsqu'elle est arrivée à Montréal, les Italiens n'avaient pas le droit à l'école francophone. Elle a dit, on s'est fait interdire et l'école anglaise nous a accueillis avec ouverture.
0: Mais il y avait des exceptions, même là. Mais c'était très généralisé.
1: OK. La question que je me pose, OK, et la bataille de Saint-Léonard, juste parce que vous l'avez mentionné, puis je sais que notre public est très à l'affût et a beaucoup aimé ce documentaire-là. On a positionné les jeunes Italo-Montréalais de l'époque, ces jeunes-là, contre les francophones de leur école.
0: Et l'inverse.
1: Et l'inverse, absolument, et l'inverse, oui. Comme si c'était apprendre l'anglais ou apprendre les anglos contre les francos. Mais c'était pas
0: et
1: ça.
0: Et l'anglais contre le français.
1: Mais c'était quoi?
0: C'était pas du
1: tout. C'était
0: ça.
1: Quoi? Le nœud.
0: Ben, en bref,
1: en 60,
0: c'est compliqué.
1: En 68, hein, je pense, 69. Là.
0: Pour garder les immigrants catholiques chez les catholiques. Parce qu'avant, d'avoir un grand secteur

0: secteur catholique anglais. Les immigrants avaient le choix entre français, anglais et protestants. Français, catholique, français et protestants anglais. Beaucoup d'immigrants ont envoyé leurs enfants dans un système pour le primaire, puis l'autre pour le secondaire, pour devenir bilingue. Okay? Mais...
1: Il y avait à ce moment-là la loi pour enlever l'éducation bilingue.
0: Okay, ben c'est justement ça. Pour les immigrants, pour les Italiens, ils ont créé des écoles bilingues et même trilingues. Et à Saint-Léonard, les enfants aimaient bien ça, les écoles bilingues. Donc, toute l'histoire de Raymond Lemieux, lui, il voulait imposer français unilingue. Ils voulaient des écoles sans instruction secondaire.
1: Alors que les Italiens, si je comprends bien ce que vous dites, c'est que les Italiens tenaient pas à une instruction uniquement en anglais.
0: Non.
1: C'était pas je veux uniquement en anglais contre je veux uniquement en français. C'était on veut garder le système bilingue.
0: Oui.
1: C'est ça?
0: Comme on a dit tantôt, ils voulaient devenir bilingue. Et tout ce que j'ai vu dans toutes les entrevues, et j'en ai fait des centaines, c'est que les Italiens et d'autres, mais on va parler des Italiens, qu'ils sont allés dans le système anglais ou le système français, ils sont tous devenus bilingues. Il y a aucune rejet du français. Du tout.
1: Ce que vous avancez, Guy Rex Ritchie, ou ce que vous avancez, ce que vous récoltez comme information, ce que vous êtes en train de colliger, que vous allez faire encore pendant 6 mois, puis on donnera d'ailleurs un lien si les gens veulent participer avec leur témoignage. Vos mots sont, je vous cite, un nombre important d'immigrants catholiques ont été refusés dans les écoles françaises et orientés vers les écoles anglaises. Là, on parle pas de ceux qui ont fait un choix, on parle de ceux qui ont été refusés puis qui ont été forcés.
0: Oui.
1: La question pour plusieurs, et elle est centrale selon moi dans toute cette affaire, est-ce que la situation du français serait différente aujourd'hui en 2026 au Québec si ces hordes d'immigrants avaient été accepté dans les écoles francophones catholiques? Est-ce qu'aujourd'hui, il y aurait moins de... C'est un nombre assez significatif pour dire qu'ils auraient eu des enfants, des petits-enfants, qui auraient continué à vivre en français?
0: Mais comme j'ai dit, le nombre de rejets directs était des milliers, des dizaines de milliers. Puis aussi
1: Dizaines de milliers.
0: Ouais. Ben, on n'a pas des chiffres exacts, mais d'après tous les gens, j'ai posé la question pour vous. Est-ce que vous connaissez beaucoup d'autres enfants qui ont vécu la même chose? Ils ont dit oui, oui, presque tous mes amis. Donc, c'était assez jeune. Puis en plus, il y avait une autre cohorte qui avait entendu dire que c'est une perte de temps pour aller dans les écoles françaises. Puis tout ça s'est comblé avec l'époque 70, les batailles sur la langue. Donc, ils pensaient que les Québécois de souche les ont rejetés. Puis vous avez demandé, est-ce qu'on sait pourquoi ça s'était fait? D'après le livre d'histoire, d'après les conversations que j'ai eues avec des anciens administrateurs, quelques prêtres, c'est que après la Deuxième Guerre mondiale, le Québec était une société catholique très conservatrice. Et avec le baby boom, avec la masse immigration, avec la masse média, tout d'un coup, la télévision amène dans le salon, au foyer,
1: les
0: révolutions partout au monde, il y a le Vatican II qui bouleverse l'Église catholique. Donc, les francophones du Québec se sentaient menacés et ils voulaient protéger leurs enfants. Et les deux moyens, c'était l'Église et l'école. Et Québec avait déjà en place un système de ségrégation. Il y avait 4 options publiques. Donc, c'était facile pour les administrateurs de dire... Écoute, on n'a pas de place ici.
1: C'est ça, on n'a pas de ressources.
0: On n'est pas capable d'enseigner des enfants qui ne comprennent pas le français.
1: Exact.
0: C'est pas toujours, on n'aime pas les immigrants.
1: Exact.
0: Ils avaient toutes sortes de prétextes. Mais le résultat, c'est le même. Qu'ils étaient envoyés dans d'autres secteurs, souvent en anglais.
1: Certains historiens contestent ce que vous avancez, monsieur.
0: Je suis très content que vous avez mentionné ça.
1: Robert Gagnon, en 97, l'historien, dit n'avoir trouvé aucune preuve historique que les écoles catholiques francophones aient refusé d'admettre les élèves immigrants, que les familles immigrantes, c'est ce qu'il avance, ont plutôt choisi l'éducation anglophone.
0: Oui, mais moi, j'ai contacté le professeur Gagnon, pour le coronet, et on s'est échangé plusieurs courriels. Lui, il a fait une étude des archives de la commission scolaire catholique de Montréal. Dans les archives, il n'y a aucun record, aucun plan, programme, conspiration de rester des immigrants. Au fait, il a trouvé le contraire, que la commission scolaire voulait attirer puis retenir des immigrants, surtout les catholiques. Donc, il a trouvé aucune preuve dans les archives que c'était
1: délibéré
0: par
1: organisé.
0: La commission. Puis on a 2 citations, un par Daniel Johnson dans les années 60, qui a dit il a mis le blâme sur les commissions scolaires. Il y a quelques mois, Pauline Marois,

0: aussi, elle en a parlé. Puis elle aussi, elle a dit que c'était la faute de la commission scolaire. Ce que Gagnon prétend, c'est que non, c'était pas la commission scolaire. Ça se passait au niveau des écoles locaux, locales.
1: Okay.
0: Donc, quand j'ai parlé à M. Gagnon, il a dit non, c'est pas, j'ai pas dit que, j'ai dit qu'ils étaient pas rejetés par
1: le système.
0: Par la commission scolaire.
1: Mm-hmm. Mais plus par des individus.
0: Ben, lui, il savait pas ça. Lui, il a fait une grande affirmation qui est mal interprétée. Les gens envoient toujours son papier pour dire, Gagnon a dit. Non, mais Gagnon n'a pas dit ça. Il a dit simplement qu'il y avait aucune évidence, aucune preuve.
1: Dans les registres. OK. Oui. Oh, il reste 2 minutes, M. Rogers. On pourrait parler pendant encore des heures parce que c'est un sujet fascinant. Donc, vous affirmez que le fait français aujourd'hui au Québec, est-ce que vous allez même jusqu'à dire que le français serait moins menacé par l'anglais aujourd'hui si on n'avait pas refusé tous ces immigrants?
0: Oui. Mais je pense aussi qu'il faut un débat sur le fait que le Québec, c'est pas une société unilingue française.
1: Oh! Mais c'est une société unilingue française.
0: Pas dans les faits. Il y a beaucoup de gens qui sont bilingues, trilingues. Donc, il faut...
1: Il faut
0: prendre compte qu'il y a beaucoup de gens qui ne sont pas dans leur vécu unilingue.
1: On est d'accord.
0: Donc, c'est compliqué. Donc, d'essayer de créer au Québec une société unilingue française, pour moi, c'est une bataille perdue.
1: Mais vous pensez que c'est ça? Je ne pense pas que c'est ce qu'on essaie de faire. Je pense que c'est ce que le Québec essaie de faire, c'est préserver sa langue, dire que c'est la langue. C'est la langue officielle du Québec. Et je pense que c'est ça qu'il faut préserver. On n'est pas en train de dire qu'on veut que tout le monde, en toutes circonstances, 100% du temps, soit une langue française.
0: Et moi, je réponds que beaucoup d'immigrants et beaucoup d'anglophones sont complètement d'accord avec ça. Et la loi 96, ça dépasse ça de loin.
1: Oh non, mais là, vous pouvez pas envoyer la loi. Il reste 50 secondes, là!
0: Je vais revenir quand vous voulez.
1: OK, alors on prend tout ça parce que c'est des informations qu'on n'avait pas. On envoie les gens vers votre site, donc intitulé whatwechoose.ca pour participer à cette étude qui va se poursuivre pendant encore 6 mois. Il y a le livre que vous offrez gratuitement. Il y a une version abrégée en français, What We Choose to Forget et What We Choose to Remember. Le film est toujours disponible sur YouTube.
0: Absolument.
1: Guy Rex Rogers, merci pour votre présence aujourd'hui.
0: Merci.
1: Et merci à vous d'avoir été là toute la semaine. On se retrouve lundi avec un cher Richard Desjardins. Bonne fin de semaine, tout le monde.

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0: Bonjour, bon dernier jour de la semaine. Au lendemain de cette belle et surprenante victoire du Canadien de Montréal hier soir en Caroline, déjà, nos glorieux sont certains de revenir à la maison lundi au Centre Bell avec, au pire, une égalité dans la série et au mieux, une avance de 2 matchs. L'ambiance va être incroyable en ville, y compris au Centre Bell. Et pour ajouter au moment, je relaie une suggestion que j'ai vue passer sur les réseaux sociaux dans les dernières heures. Je ne sais pas qui a lancé l'idée, mais elle est très bonne. Vous savez que depuis le début des séries, avant une partie à domicile, lors de la cérémonie d'avant-match, il y a un porteur de flambeau au Centre Bell, un ancien joueur du Canadien, une gloire d'antan, qui fait quelques pas sous les estrades avant d'entrer dans l'amphithéâtre, flambeau allumé à la main. Et là, il y a un tonnerre d'applaudissements, et là, on enflamme le Centre Bell pour passer au suivant, comme dans « Nos bras meurtris vous tendent le flambeau », à vous de toujours le porter bien haut. Hein? La fameuse phrase qui est inscrite dans le vestiaire des Canadiens de Montréal depuis des décennies. Parmi les porteurs de flambeaux depuis le début des séries, il y a eu Guy Carbonneau, Larry Robinson, Kirk Muller, Yvan Cournoyer, hein? Vous voyez un peu le genre. Et l'idée qui circule en ce moment, c'est qu'au match 3 de cette série, donc le prochain match à domicile, lundi, la porteuse de flambeaux soit Marie-Philippe Poulin, la capitaine de la victoire de Montréal qui vient de gagner la Coupe Walter. Quel beau symbole ce serait que la plus grande joueuse de l'histoire du hockey féminin, fraîchement championne, tende le flambeau aux joueurs du Canadien pour qu'ils se rendent jusqu'au bout. J'en parle et j'en ai des frissons, là. Alors, quel moment ce serait? Alors, si quelqu'un dans l'organisation du Canadien nous écoute, prenez note de l'idée. Ce serait vraiment incroyable que Marie-Philippe Poulin porte le flambeau lundi au Centre Bell. On se croise les doigts. On lance ça dans l'univers, comme dirait ma mère, puis on se croise les doigts. Sinon, les sujets du jour, on va bien sûr discuter du référendum en Alberta, qui aura lieu le 19 octobre prochain. La première ministre Danielle Smith en a fait l'annonce hier soir lors d'un discours à la Nation. Mais la question a une twist. Ce ne sera pas une question directe à savoir si oui ou non les Albertains veulent quitter la Fédération canadienne. La question se lit comme suit. L'Alberta doit-elle rester une province du Canada? Ou le gouvernement de l'Alberta doit-il entamer la procédure juridique prévue par la Constitution canadienne afin de tenir un référendum provincial contraignant sur la question de savoir si l'Alberta doit ou non se séparer du Canada? Alors, c'est pas oui ou non, c'est option A, on reste dans le Canada, option B, il y aura éventuellement un référendum sur la souveraineté. Alors, on va en parler dans un instant avec notre collègue en Alberta, puis vers midi 18 avec l'ancienne députée fédérale Martha Hall Finlay, qui réside en Alberta et qui dirige maintenant l'école de politique publique de l'Université de Calgary. Elle suit ce débat de très près, vous l'imaginez bien. Puis, on va analyser le tout en grand angle avec Chantal Hébert et Michel C. Auger. On va aussi, au cours de l'émission, parler à un militant de la flottille humanitaire de Gaza qui a été arrêté par l'armée israélienne dans des conditions difficile, des conditions de détention aussi très controversées qui ont soulevé des critiques dans la communauté internationale. Donc Olivier Huard, qui est maintenant en Turquie, en attente de revenir au Québec, va être avec nous pour nous raconter ce qu'il a vécu vers midi 10, après le radiojournal de midi. Et on va parler aussi de Gilles Villeneuve, ancien pilote de Formule 1, qui a été officiellement admis aujourd'hui dans le cercle restreint des personnages historiques du Québec. La cérémonie est présentement en cours. On va y revenir en fin d'émission. Mais d'abord,
1: it's time to have a vote. Understand the will of Albertans on this subject and move on.
0: Alors, vous venez d'entendre la première ministre albertaine, Danielle Smith. Elle a confirmé hier soir dans un discours télévisé que les Albertains vont être appelés aux urnes en octobre prochain pour se prononcer sur l'avenir de leur province au sein du pays. J'en parle avec Emmanuel Prince-Tauvette. Il est à Edmonton. Emmanuel, bonjour.
2: Bonjour, Alec.
0: Alors, les Albertains devront répondre à une longue question. Je viens de la lire en ondes, là, à 2 volets. Question donc un peu surprenante.
2: Oui, exactement, pour ce référendum qui aura lieu au mois d'octobre. Donc, essentiellement, les Albertains vont voter pour savoir s'il y aura par la suite un autre référendum qui, lui, pourrait mener à un processus de sécession, de séparation de l'Alberta du reste du Canada. Et vous l'avez dit, la question est complexe et la réponse, ça ne sera pas comme Paul Pichet disait, cocher oui, cocher non, ça va être option A, option B. Donc, voulez-vous que l'Alberta reste une province du Canada ou voulez-vous que l'Alberta lance le processus pour lancer un référendum? Mmh. Donc, on est loin de la coupe aux lèvres pour les indépendantistes. La première ministre, dans son discours télévisé hier soir, elle explique la formulation, disons, complexe de cette question par le fait qu'une question plus simple simple, celle des indépendantistes, soit voulez-vous que l'Alberta cesse de faire partie du Canada pour devenir un État indépendant. Mais cette question-là, elle a été invalidée par les tribunaux en Alberta parce que le tribunal considérait qu'on n'avait pas assez consulté les Premières Nations dans le dossier. Le gouvernement veut faire appel de cette décision, mais ça pourrait prendre des années à arriver à une décision finale, surtout si ça sera à la Cour suprême. Donc, dans l'intervalle, le gouvernement veut agir, poser la question, avoir le pouls des Albertains, et ça se passe cet automne.
0: Et Danielle Smith, elle, va faire campagne pour le camp fédéraliste.
2: Oui, une prise de position assez forte, assumée, je vous dirais la plus assumée depuis qu'on commence à parler du référendum ou de l'indépendance en Alberta il y a quelques mois. Elle dit dans son discours que la fédération, à son avis, n'est pas parfaite, mais que ça peut fonctionner, et surtout depuis l'élection de Mark Carney à Ottawa. On le sait, on a connu une espèce de lune de miel là au début entre Mark Carney et Danielle Smith qui s'est prolongée, notamment par la signature du protocole d'entente qui permettrait d'accélérer l'approbation d'un pipeline et par la disparition de plusieurs règles environnementales qui, selon Danielle Smith, nuisaient à l'industrie pétrolière essentielle à l'économie de l'Alberta. Donc, pour Danielle Smith, c'est important que l'Alberta reste au Canada parce qu'elle est de plus en plus écoutée au sein de la fédération.
1: I am so proud to be Albertan. But I ask you to please consider joining me to vote for Alberta to remain in Canada and not give up on our beautiful

0: beautiful country. Just as
1: we're Albertaine fière, mais elle demande aux électeurs, aux Albertains, de la rejoindre et de voter pour que l'Alberta reste au sein du Canada.
2: Quelles sont les réactions en Alberta depuis hier soir?
1: Je vous dirais, c'est particulier, les deux côtés, à la fois les fédéralistes et les indépendantistes, sont tous les deux en désaccord avec la tenue de ce référendum et surtout de la question, la formulation de la question. Les fédéralistes trouvent que tenir un référendum en tant que tel, c'est divisif. On dit que ça va diviser les familles, que ça pourrait rendre l'Alberta instable et moins accueillante pour des investisseurs étrangers. Le responsable de la pétition fédéraliste canadien pour toujours, c'est un ancien politicien, Thomas Lukaszczyk, il a comparé Daniel Smith à René Lévesque et Jacques Parizeau. Et ce n'était pas un compliment, il le met dans le club sélect des premiers ministres séparatistes. Les indépendantistes, eux, auraient préféré que leur question soit choisie pour qu'on puisse décider dès le mois d'octobre de faire sécession ou non, parce que justement, avec cette formulation, là, cette question-là, ben, ça rend le jeu encore plus difficile pour les indépendantistes qui devront remporter deux référendums coup sur coup s'ils veulent que l'Alberta devienne en effet un pays. D'ailleurs, les indépendantistes qui, depuis plusieurs semaines et ont réitéré leur appel dans les dernières heures, appellent leurs sympathisants à rejoindre le Parti conservateur uni, le parti Daniel Smith. Pourquoi? Pour la pousser vers la sortie. Ils pensent qu'elle devrait démissionner. Ils pensent que le Parti conservateur uni devrait devenir un parti indépendantiste, devrait faire campagne donc pour renverser la position du gouvernement. Donc, évidemment, ça fait réagir au niveau des organisations. Et puis, les Albertains aussi, qui devront se prononcer. Eh bien, je suis certain que la question, beaucoup de gens vont se poser la question, comment j'interprète cette question?
2: Emmanuel Prince-Tauvette à Edmonton, merci pour le compte-rendu.
1: Au revoir.
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2: On poursuit sur le même sujet avec mes collègues Yasmine Mehdi qui est à Ottawa, Marie-Hélène Tremblay qui est à Québec. Bonjour à vous deux.
4: Bonjour. Bonjour Alec.
2: Alors Yasmine, à Ottawa aussi, il y a plusieurs réactions à cette déclaration de Daniel Smith et à ce référendum prévu le 19 octobre prochain. Mark Carney lui appelle l'Alberta et les Albertains à rester dans un Canada uni.
4: Oui, Monsieur Carney a fait une brève déclaration ce matin devant une caméra, mais sans journaliste. Il faisait une visite de l'édifice du centre pour jeter un coup d'œil aux rénovations en cours sur la colline parlementaire. Et justement, il a fait un lien avec ce chantier et le référendum en Alberta en disant que le bâtiment du Parlement était en rénovation, tout comme le Canada. Une rénovation qui a pour objectif, a-t-il dit, de rendre le meilleur pays du monde encore meilleur grâce au fédéralisme coopératif. Sont ces mots. Donc, Mark Carney prend position dans ce débat, sans surprise, en faveur de l'unité nationale. Mais il l'a fait de manière plutôt timide ce matin, Alec, même que je vous dirais que le plaidoyer en faveur du fédéralisme livré par Daniel Smith hier était plus fort que celui livré par le premier ministre ce matin. On sent que du côté du gouvernement fédéral, on veut rester prudent sur cette question et laisser Daniel Smith gérer ce dossier épineux. D'ailleurs, étant donné que la question référendaire en Alberta sera un référendum sur un référendum et pas un vote contraignant pour séparer la province du reste du pays, mais la question n'aura pas à être soumise au Parlement fédéral en vertu de la loi sur la clarté. On se posait la question, nos collègues de CBC ont demandé à Stéphane Dion, l'architecte de cette loi, qui est du même avis. Donc à court terme, ça ne sera pas une patate chaude pour le gouvernement fédéral. Mais il y a quand même des élus fédéraux albertains qui ont réagi dans les dernières heures et qui ont été très critique par rapport à la démarche du gouvernement albertain. Je pense au député libéral Corey Hogan qui a accusé Daniel Smith de diviser les Albertains pour des raisons partisanes. Mark Carney n'est pas allé là, lui qui veut protéger sa relation avec Daniel Smith. D'ailleurs, notre collègue Emmanuel le disait, hier la première ministre albertaine a quand même eu des mots élogieux pour Mark Carney en disant qu'il avait une approche constructive, que l'Alberta se portait mieux depuis qu'il était premier ministre. D'ailleurs, c'est intéressant de noter que Daniel Smith a dit le nom de Mark Carney une seule fois dans son discours. Combien de fois est-ce qu'elle a dit celui de Justin Trudeau? 4 fois, elle l'a accusé d'avoir un agenda anti-albertain, anti-canadien. Donc, on va garder un œil là-dessus aujourd'hui. Daniel Smith qui doit répondre aux questions des journalistes là cet après-midi vers 14h30, heure de l'Est.
2: Justin Trudeau qui continue de hanter la politique albertaine malgré son départ il y a plus d'un an maintenant. Marie-Hélène, à Québec, les formations politiques se font plutôt discrètes. Là, on n'a pas réagi vraiment à l'annonce hier de la première ministre Daniel Smith.
5: Au premier chef, Alec, le Parti québécois, en fait, on nous dit que le PQ, pour le moment, préfère ne pas commenter la tenue du référendum prévu l'automne prochain en Alberta. En fait, le dernier message de Paul Saint-Pierre Plamondon sur X, et vous l'avez peut-être vu, était celui de sa prédiction là, entre les Canadiens et

0: les Hurricanes. Sachez qu'il y va pour Montréal en 7. Alors, ceci étant dit, donc, les péquistes ont déjà mentionné il y a quelques semaines, quelques mois, que la situation politique de l'Alberta et celle du Québec, ben, elles sont bien différentes et que pour eux, il n'y a qu'une loi sur la clarté qui prévaut au Québec et c'est celle du Québec et non pas celle d'Ottawa. N'empêche, ça ne doit sûrement pas faire le bonheur du PQ de voir que la campagne référendaire en Alberta et la campagne électorale au Québec vont en quelque sorte se chevaucher pendant un certain temps parce que le référendum aura lieu le 19 octobre et l'élection au Québec est prévue le 5 octobre. Alors, c'est un peu comme une bénédiction là pour les adversaires du Parti québécois parce que déjà, l'argument du référendum sur la souveraineté est utilisé à toutes les sauces, que ce soit par le Parti libéral, la CAQ ou les conservateurs. Alors, la tenue d'un référendum en Alberta l'automne prochain, c'est un peu comme une passe sur la palette. Là, on peut utiliser cet argument-là, cette carte pour nuire au Parti québécois, même si, effectivement, le PQ se défendra en disant qu'on ne peut pas comparer les raisons qui amènent les deux provinces à vouloir se séparer du Canada. Mais pour le commun des mortels, là, le mot référendum est tout simplement synonyme de séparation, d'indépendance. Les gens ne feront pas nécessairement la distinction entre ce qui se passe ici et ce qui se passe dans l'ouest du pays. Dans l'intervalle, on aura sûrement, Alec, les commentaires de la première ministre Christine Fréchette. Vous le mentionnez, là, dans les prochaines minutes, elle va confirmer que Gilles Villeneuve est désigné comme personnage historique du Québec. La question concernant ce qui se passe en Alberta lui sera sûrement posée. Et pour le Parti québécois, ben, j'ai envie de dire que c'est juste partie remise. Là, il y aura sûrement beaucoup de questions mardi prochain quand les travaux parlementaires vont reprendre à Québec.
1: Yasmine, Mark Carney a fait quand même plusieurs concessions pour justement amadouer l'Alberta, Daniel Smith également. On pense à cette entente là pour éventuellement la construction d'un pipeline. On se demandait, est-ce que Stephen Guilbeault est le seul à trouver que c'est pas une bonne idée de, comme ça, faire des ententes énergétiques avec l'Alberta? Ben, semble-t-il que non. Il y a une lettre qui circule de députés libéraux qui rappelle à Mark Carney que l'environnement, ben, c'est important.
2: Ouais, et c'est ce que notre collègue Valérie Gamache a appris ce matin. Il y a une quinzaine de députés libéraux de partout au pays qui ont écrit à Mark Carney à la fin avril, donc avant qu'il se rende en Alberta pour signer une nouvelle entente avec Daniel Smith. Puis l'objectif de ces députés, c'était de formuler des recommandations au premier ministre, mais surtout d'exprimer leur malaise par rapport aux nombreuses concessions faites par le gouvernement fédéral pour trouver un terrain d'entente avec l'Alberta. Là, vous le disiez, la construction possible d'un pipeline. Mais on peut aussi penser à la tarification sur le carbone industriel ou au règlement sur l'électricité propre. Les signataires de cette lettre n'ont pas voulu être identifiés. Ils disent que leur démarche, elle se veut constructive. Ils ne veulent pas tirer dans la chaloupe. On peut quand même imaginer, Alec, que le député Guilbeault a pu soutenir cette initiative, là, lui qui a ouvertement et publiquement dénoncé certains reculs de son gouvernement en matière d'environnement. Ça fait réagir, d'ailleurs, le Bloc québécois aujourd'hui qui demande aux élus libéraux plus progressistes, ceux qui ont une sensibilité pour la question climatique, de sortir de l'ombre, de prendre parole sur la place publique. Est-ce qu'ils vont le faire maintenant qu'il y a cette menace référendaire en Alberta, ou est-ce qu'on va leur faire comprendre à l'interne, en coulisses, que la question de l'unité nationale et du développement économique doit primer sur les préoccupations climatiques? Ce sera à suivre.
1: Et Marie-Hélène, un mot avant de se laisser sur la Coalition Avenir Québec qui se réunit en Conseil national demain à Lévis.
0: Oui, c'est un dernier rendez-vous des militants de la CAQ avant la tenue des prochaines élections. Donc, environ 500 membres du parti qui vont participer à ce conseil au Centre des congrès de Lévis. Ça va être intéressant de surveiller l'ambiance chez les caquistes parce que c'est la première fois que Christine Fréchette va se présenter devant les militants depuis qu'elle a succédé à François Legault. Mais c'est une courte réunion de famille. Ça fait très longtemps que la CAQ n'a pas tenu de rassemblement de ses militants sur deux jours. On préfère maintenant concentrer les discussions sur une seule journée. Alors, c'est un conseil qui va être ponctué de présentations. C'est un peu tout déterminé à l'avance, même les questions. Il y a une période de discussion à huis clos aussi qui aura lieu avec la directrice du parti, Brigitte Legault, histoire de parler de la campagne électorale. Mais il ne sera pas question comme tel de la plateforme électorale de la CAQ demain. Alors, ce qui va être intéressant de surveiller, c'est si l'on sent parmi les militants cet effet Fréchette là que l'on a vu dans les sondages des dernières semaines. Est-ce que la remontée du parti, ben, ça remonte un peu le moral des troupes, hein, alors que l'on prédisait jusqu'à tout récemment la fin de la CAQ. Alors, intéressant de voir leur état d'esprit à l'approche des élections et de voir surtout quel message leur chef et non pas la première ministre va leur adresser demain. Donc, le ton du discours, qu'est-ce qu'elle leur envoie comme message? Parce que, évidemment, dans une campagne électorale, au premier chef, on veut avoir les militants à ses côtés. On a besoin d'eux pour faire la campagne électorale.
1: Bien sûr. Yasmine Mehdi, Marie-Hélène Tremblay, merci beaucoup. On se retrouve très bientôt.
0: Bon week-end.
1: Au revoir.
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1: Raphaël, bonjour.
4: Bonjour, Alex.
1: Alors, un récent changement législatif ici au Canada donne espoir à de nombreux Américains qui souhaiteraient obtenir la nationalité canadienne. On parle d'une loi là, qui est entrée en vigueur il y a quelques mois, mais qui est de plus en plus populaire aux États-Unis.
4: Oui, c'est la loi C-3 qui corrige en quelque sorte une situation qui existait, qui faisait que des gens nés à l'étranger de parents canadiens ne pouvaient plus transmettre la citoyenneté. Et depuis l'entrée en vigueur de cette loi en décembre 2025, on peut désormais demander la citoyenneté si on prouve la filiation avec des ancêtres directs canadiens, parents, grands-parents, arrière-grands-parents. Et ça se limite donc pas aux parents, et ce qui fait en sorte que ça devient intéressant pour certains Américains, parce que quand on regarde l'histoire, entre autres, de la Nouvelle-Angleterre, beaucoup d'émigration de Québécois, de Canadiens français vers ces régions-là. On pense à l'état du New Hampshire, à l'état du Massachusetts, mais il y a aussi le Vermont, le Maine, entre la fin du 19e siècle, début mi-20e siècle, il y a eu beaucoup de mouvements de population. Ouais,
1: l'exode à l'époque là, de la famine, puis on allait travailler dans les manufactures des États-Unis. Là.
4: Oui, et voilà. Encore aujourd'hui, quand on est dans une ville comme Manchester, par exemple, au New Hampshire, ben, on voit les noms Vachon, Cartier, Sainte-Marie, qu'on retrouve un peu partout. Cet héritage-là, il est clair, bien qu'on l'entende beaucoup moins, évidemment, dans la rue, où on parle beaucoup plus, évidemment, anglais que français. Mais donc, je suis allé là-bas, moi, pour des reportages. J'en ai profité pour rencontrer un Américain qui s'appelle Jesse Martineau. Lui s'intéresse énormément à son héritage francophone, son héritage canadien. Il a même créé un balado pour se pencher sur la question, son histoire à lui, celle des autres Américains d'origine canadienne dans la région. Et il va nous parler de sa réaction quand il a appris le changement législatif au Canada, ce que ça représentait pour lui. On l'écoute.
5: To know that that's a possibility out there, that one day that could be home, like for real home.
4: Il dit, imaginez, penser que c'est une réelle possibilité pour moi de penser que le Canada pourrait devenir ma véritable maison alors qu'il y va quelques mois par année. Il va à Québec l'été, entre autres. Il dit que c'est un véritable rêve qui pourrait se réaliser pour lui. Il a déjà réussi à obtenir l'acte de naissance de son père. Il a fallu aller voir du côté de Saint-Apollinaire dans Bellechasse. Ça a permis à son père d'avoir sa citoyenneté. Lui aussi, donc, pourrait éventuellement avoir sa citoyenneté. Il est venu d'ailleurs nous rencontrer en entrevue avec le certificat de son père en main. Avec une cravate et une casquette sur lesquelles il y avait des fleurs de lys. Les symboles sont très importants pour lui.
1: Alors, tous ces Américains là qui scrutent leur arbre généalogique pour savoir s'ils ont bel et bien des racines au Canada, qu'est-ce qui les incite à faire ça? Pourquoi ils regardent vers le Nord?
4: Bon, il y a plusieurs raisons. Évidemment, les liens historiques familiaux, c'était le cas pour Jesse Martineau qu'on vient d'entendre. Mais il y a d'autres raisons aussi. C'est ce que va nous expliquer John Tousignan. Il est le directeur exécutif du Centre franco-américain de Manchester au New Hampshire.
6: Il y a la situation politique qu'on trouve aujourd'hui ici aux États-Unis. On cherche des autres options si nécessaire. Et la question de santé médicale est très importante.
1: Oui, c'est vrai. Les soins de santé, c'est plus dispendieux aux États-Unis, pas mal. Effectivement. Est-ce qu'on sent l'impact de cet intérêt de ce côté-ci de la frontière?
4: Tout à fait, parce que pour prouver cette filiation canadienne, ces origines canadiennes, il faut des preuves. Et donc, on doit se tourner vers des services d'archives. Il y a des reportages qui ont été faits ces derniers mois sur la demande croissante un peu partout, Nouveau-Brunswick, Nouvelle-Écosse. Ici, au Québec, moi, je suis allé faire un tour, rencontrer les gens de Bibliothèque et Archives nationales du Québec. Ils sont pas très loin d'ici, d'ailleurs, à Montréal. L'archiviste Sarah Anaheim nous explique à quel point la demande est importante.
7: Donc, en comparaison, en janvier 2026, on a eu plus de 1000 demandes. Puis l'année précédente, 2025, on était autour de 32 demandes.
4: Ah oui.
7: Fait que c'est vraiment une augmentation significative là, pour les équipes.
4: Et chiffre encore plus récent, en avril 2026, BANQ a reçu 1681 demandes comparativement à 56 en avril 2025,
1: ah oui,
4: donc avant le changement législatif. Tout à fait. Donc, demande croissante, d'autant que ça demande du travail, parce que les gens peuvent fouiller en ligne. Là, la plupart de la documentation est disponible, mais pour qu'une preuve soit reconnue, il faut qu'elle soit estampillée, reconnue. Donc, il faut avoir recours au service d'archiviste. Et à une époque, tout n'était pas centralisé comme c'est le cas aujourd'hui. Donc, parfois, il faut aller voir dans ce qu'on produit les paroisses à travers le Québec, où il y avait les actes de naissance. BNQ a tout ça sous la main aujourd'hui, mais c'est intéressant de voir l'état de certains documents aussi. C'est ce que nous disait Sarah Anaheim, qu'on écoute de nouveau.
7: C'est extrêmement variable l'état de certains documents. Là, ça dépend de

0: On dit que c'est toujours quand même les Américains qui font le plus grand nombre de demandes, mais on n'a pas constaté d'explosion pour le moment dans les demandes de citoyenneté. Mais peut-être que ça viendra, parce qu'à Bibliothèque et Archives nationales du Québec, on voyait cet intérêt, même qu'on a décidé de créer 11 postes contractuels de techniciens en documentation, en administration, pour répondre à la demande. Et il y a beaucoup de potentiel parce qu'il y a beaucoup d'Américains qui ont des origines canadiennes. Selon le dernier recensement aux États-Unis, 8% des résidents du New Hampshire, 7% des résidents du Maine, par exemple, disent avoir des origines canadiennes. Et ça, ce sont les gens qui décident de déclarer leur origine. Donc, le nombre pourrait être encore plus important.
1: Très intéressant, Raphaël. Merci beaucoup. On se retrouve la semaine prochaine.
0: À la semaine prochaine.
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1: Andréane, bonjour.
3: Bonjour, Alec.
1: Grosse fin de semaine qui commence pour l'industrie touristique à Montréal. Il y a comme toujours le Grand Prix de Formule 1 qui attire beaucoup de visiteurs et ça fait le bonheur des hôteliers, des restaurateurs. Peut-être un peu moins des visiteurs là, qui doivent quand même encore payer plus cher cette année,
3: c'est ça, leur chambre d'hôtel. D'un côté, il y en a qui sont extrêmement contents. Écoutez, les hôteliers, et pour l'ensemble de l'industrie touristique, c'est le bonheur. Là. On le dit chaque année, le Grand Prix, c'est le plus grand moteur touristique de Montréal, retombé direct d'à peu près 90 millions de dollars. C'est la fin de semaine où les profits sont les plus concentrés, si vous voulez. Et là, même si la course se tient un mois plus tôt que prévu, là, c'est en mai plutôt qu'en juin, comme à l'habitude, on estime déjà que ça freinera pas l'impact économique. Là, déjà, les billets sont à peu près tous vendus. Tourisme Montréal disait, on prévoit un taux d'occupation de 93% dans les hôtels samedi, 90% sur l'ensemble de la fin de semaine. Et dans les restaurants, ben ils sont pris d'assaut. Alors oui, il y en a qui se frottent les mains, sauf que effectivement, pour les visiteurs, ça coûte pas mal cher. En fait, c'est la firme Mysopedia qui a fait l'exercice de calculer le coût réel d'un séjour au Grand Prix de Montréal cette année. Et là, ça coûte 3 315 $ par personne. Et je vous parle là d'une expérience moyen de gamme, là. Des billets dans les tribunes, mais pas en première place, des chambres d'hôtel 3 étoiles, des repas dans les restaurants familiaux. Okay. Pour l'expérience haut de gamme, ça dépasse facilement les 7 500 $ pour 3 jours. Avec des billets sur la terrasse VIP au Grand Prix, ça coûte presque 2 000 $ pour 3 jours, tout ça. Une chambre dans un hôtel 4 étoiles à ce prix-là, même pas 5. Ouais. Quelques bons restaurants et quelques sorties. Et là-dedans, ça comprend pas non plus le coût, par exemple, d'un billet d'avion pour un touriste qui viendrait d'Europe ou encore des États-Unis. Alors, c'est pour cette raison que vous comprenez bien que ça attire beaucoup de gens très privilégiés, cet événement du Grand Prix en fin de semaine.
1: En même temps, si on vient d'Europe ou des États-Unis, avec la force du dollar et de l'euro, ça amortit un peu le choc quand même.
3: C'est sûr, en partie.
1: Voilà. Tim Hortons, maintenant, qui annonce un vaste plan d'investissement pour rénover, construire des centaines de restaurants au Canada.
3: Oui, imaginez, c'est 10% de tous les restaurants.
1: Je pensais qu'il y en avait déjà partout, moi, des Tim Hortons.
3: Il y en a partout. Il y en a 4000.
1: Est-ce qu'il reste de la place quelque part?
3: À l'évidence, Tim Hortons pense que oui. D'une part, il y a à peu près 10% de tous ces restaurants-là. Donc, à peu près 400 succursales qui vont profiter d'une cure de rajeunissement. Et on va aussi construire 80 nouveaux établissements. Tout ça cette année. Et ça va coûter la rondelette somme de 400 millions de dollars. Et on comprend en plus qu'il y a une bonne partie de la somme qui va être investi au Québec. C'est presque 20% de tous les restaurants qui seront rénovés qui sont situés au Québec et il y en a une cinquantaine donc en tout là qui vont subir des travaux, une dizaine, je crois c'est 14 en tout là qui seront construits dans la province. Est-ce que c'est un hasard, Alec? Rappelez-vous, il y a quelques semaines, il y a moins d'un mois, on parlait du grand retour de Dunkin' Donuts.
1: Ben oui, la franchise a été rachetée par, c'est quoi, c'est Foodtastic, je pense?
3: Foodtastic, oui, qui est une entreprise montréalaise qui a obtenu une licence de franchise et qui a des plans pour en ouvrir des dizaines. On parlait de plus d'une centaine en tout là de ces restaurants Dunkin' dans les prochains mois, surtout au Québec et en Ontario. Alors, est-ce que Tim Hortons est en train de se dépêcher pour saturer le marché avec ses cafés, barrer la route en quelque sorte à son éternel concurrent qui avait quitté le secteur québécois il y a quelques années maintenant. Donc, probablement pas anodin non plus parce que dans le nouveau concept qui va être déployé dans les restaurants, on dit vouloir mettre l'accent sur l'héritage canadien, sur le patrimoine, sur le fait qu'on est enraciné dans les communautés depuis plus de 60 ans. Peut-être une petite manière de dire, tiens, nous, on est Canadiens et celui de l'autre côté, Dunkin', ne l'est pas, c'est un joueur américain. Alors, on promet un design plus lumineux, plus accueillant, de meilleures configurations pour un service plus rapide, notamment pour les commandes en ligne. Alors, on verra ça au cours des prochains mois.
1: La rivalité Canada-États-Unis
3: la saveur café.
1: À la fin. Oui, j'allais dire les beignes. La bataille des beignes.
3: C'est ça.
1: Mais oui, à suivre dans les prochaines années. Deux versions génériques de l'Ozempic qui font leur entrée dans les pharmacies canadiennes ces jours-ci. Ça va entraîner une baisse significative des coûts pour les patients.
3: Oui, je vous rappelle que Santé Canada avait approuvé il y a à peu près 3 semaines, là, deux versions génériques produites par l'Indienne Dr. Reddy's et la Canadienne Apotex. Et là, ça a commencé.

0: commencé à arriver. C'est-à-dire que les deux entreprises disent, on a commencé à approvisionner les centres de distribution des grandes chaînes de pharmacie. Ça peut prendre quelques jours là avant que les médicaments soient physiquement disponibles au comptoir de votre pharmacie locale, mais ça ne saurait tarder. Et oui, ça va coûter beaucoup moins cher. En ce moment, pour ceux qui prennent de l'Ozempic, on parle d'une facture qui va de 250 à 500 $ par mois en fonction de la dose prescrite. Et ça touche beaucoup de monde là. C'est à peu près 3 millions de Canadiens qui en prennent de l'Ozempic.
1: Ah,
0: soit,
1: oui, tant que ça.
0: C'est presque une personne sur 10. C'est 8 % de la population canadienne selon un récent sondage léger. Et là, l'Alliance pharmaceutique canadienne dit, quand il y a un premier médicament générique qui arrive, généralement, ça entraîne une baisse de coût qui peut aller jusqu'à 25 %. Quand il y en a deux, ça coûte deux fois moins cher. Et quand il y en a trois ou plus, généralement, on a une économie de 65 à 75 %. Et c'est ce qui va se passer parce qu'Apotex dit déjà que son produit va coûter à peu près le tiers du prix de l'Ozempic. Donc oui, pas mal de monde qui vont profiter d'économies. Je vous rappelle que pour l'instant, c'est couvert par le régime public seulement si c'est prescrit pour le traitement du diabète de type 2. Hein. Mm-hmm. Pour la perte de poids, ce n'est pas le cas. Et c'est pris en considération par les régimes privés qui ne sont pas tous très nombreux à couvrir cette dépense.
1: Et aux États-Unis, le nouveau président de la Réserve fédérale américaine va prêter serment aujourd'hui. Et pour une rare fois, le geste va se produire devant le président américain en fonction.
0: Ça ne se fait pas de cette manière habituellement. Ça se fait soit devant le Sénat en fait pas à la Maison-Blanche.
1: Non, on essaie de respecter l'indépendance de l'institution en général.
0: Ou l'apparence de, à tout le moins. Et ce sera la première fois depuis Ronald Reagan que le nouveau patron de la Fed va prêter serment à la Maison-Blanche en présence de Donald Trump. Ça relance des critiques, évidemment, sur le manque d'indépendance prétendue de Kevin Warsh, qui a été nommé par Donald Trump. Lui qui continue de dire qu'il va protéger d'abord et avant tout la stabilité des prix américains plutôt que de fléchir devant les demandes du président américain.
1: Andréane Saint-Arnaud, merci.
0: Je vous en prie.
1: Bonne fin de semaine. À la semaine prochaine. Et nous, après le Radio-Journal, on parle du traitement par Israël des civils à bord d'un navire à destination de Gaza qui a soulevé l'indignation un peu partout dans le monde. À tout de suite.
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7: Ce midi au Radio-Journal, question référendaire sur l'avenir de l'Alberta, Mark Carney plaide pour le maintien de la province au sein du Canada.
8: Je vais travailler avec tous les députés de l'Alberta, la première ministre de l'Alberta et tous les Albertains.
7: Le pilote de Formule 1, Gilles Villeneuve, officiellement désigné personnage historique du Québec.
9: Ça fait chaud au cœur de voir que tout ce que lui a fait reste encore aujourd'hui présent.
7: Et le nouveau président de la Banque centrale des États-Unis entre en poste. Bonjour, ici Jean-Sébastien Bernatché. Le premier ministre Mark Carney appelle les Albertains à demeurer au sein de ce qu'il appelle un Canada fort. Déclaration qu'il a faite au lendemain de l'annonce de la question référendaire qui leur sera posée en octobre sur l'avenir de leur province. J'en parle avec Juliane Lapointe à Ottawa. Juliane, Mark Carney affirme vouloir continuer de travailler avec les Albertains.
10: Le premier ministre qui leur a tendu la main ce matin, essentiellement dans un discours qu'il a livré dans la bibliothèque du Parlement, ce n'est pas anodin comme endroit, c'est le cœur du Parlement canadien qui n'est pas en rénovation alors que tout le reste de l'édifice du centre est en reconstruction. Alors Mark Carney lui a parlé du pays comme étant justement en plein travaux, en rénovation dans le but de le rendre meilleur et pour y arriver, ça prend, a-t-il dit, un fédéralisme coopératif, donc l'aide de toutes les provinces et selon lui, l'apport de l'Alberta est essentiel.
8: On travaille avec toutes les provinces et les territoires de rendre le Canada plus indépendant, plus résilient, plus prospère et plus soutenable.
7: Juliane, d'autres élus en ont quant à eux contre cette décision de Daniel Smith de poser une question référendaire sur l'avenir de l'Alberta.
10: Ouais, le député libéral en Alberta, Corey Hogan, qui s'est montré quand même critique sur les réseaux sociaux, a écrit que le référendum va créer de la confusion, de la distraction et bien sûr de la division.

0: Il faut dire que la question va porter sur la volonté de déclencher un processus de séparation et non pas sur la séparation elle-même. Donc, on imagine qu'il y aura d'autres réactions dans le courant de la journée. D'autres premiers ministres, Doug Ford, la première ministre Christine Fréchette également, qui doivent prendre la parole.
1: Merci, Juliane.
0: Je vous en prie.
1: Le gouvernement québécois rend hommage à Gilles Villeneuve, pilote champion de Formule 1 mort tragiquement en 1982. Il est désigné personnage historique du Québec. Le circuit de l'île Notre-Dame à Montréal porte d'ailleurs son nom et c'est là que le Grand Prix du Canada se met en branle aujourd'hui. David Savoie est sur place. Alors David, la première ministre est attendue d'une minute à l'autre pour une annonce officielle?
2: Voilà, elle doit tenir un point de presse là, un peu en marge du prix, mais pour l'instant, elle n'est pas là. Il y a quelques délais, nous dit-on. Alors, vous le disiez, donc Gilles Villeneuve qui devient un personnage hystérique désigné au même titre que Maurice Richard, Thérèse Casgrain ou René Lévesque, par exemple. Rappelons, Jean-Sébastien, que Gilles Villeneuve avait marqué la Formule 1. Il avait remporté plusieurs Grands Prix entre les années 70 et 80. Il était aussi très apprécié du public. Écoutons à ce sujet le commentateur sportif Pierre Houde parler de cette désignation.
3: Je trouve que c'est presque une correction de l'histoire. Gilles Villeneuve a été vraiment un Québécois d'exception. Il a été une grande star à un niveau qu'on n'a peut-être pas compris, je dirais presque jusqu'à son décès.
2: Voilà une désignation qui doit être annoncée officiellement là, sous peu. Vous le disiez, Gilles Villeneuve est mort à 32 ans en 1982.
1: Merci David.
2: Au revoir.
1: Et c'est dans ce contexte qu'est donné donc le coup d'envoi, je le disais, du Grand Prix de Formule 1. Les amateurs de courses automobiles sont attendus par milliers donc sur le circuit Gilles Villeneuve à Montréal. L'industrie touristique, elle s'attend à une fin de semaine très achalandée dans la métropole québécoise, l'une des plus occupées de l'année en fait. On joint Alexandre Lepoutre sur l'île Notre-Dame où vont se dérouler les courses. Alexandre, quelle est l'ambiance sur place?
4: Écoutez, sans mauvais jeu de mots, le Grand Prix démarre sur les chapeaux de roue. Je suis en ce moment au milieu de la foule, j'essaie de me frayer un chemin avec ces milliers de personnes qui se dirigent vers l'événement. Ils arrivent en fait par vagues du métro et l'ambiance est festive, il y a de la musique, des stands de nourriture et au loin on entend le bruit des voitures de F1 puisqu'il y a eu des essais libres toute la matinée. Bref, l'effervescence se fait sentir ici, voici quelques partisans.
5: Mon garçon qui vient de Calgary, c'est des gros fans de Formule 1, nous autres aussi, c'est une grosse fin de semaine. C'est un événement mondial ici à Montréal.
6: Mais on suit la F1, ça fait très très longtemps, on a des billets nous ici depuis plus de 30 ans.
1: Et puis Alexandre, parlez-nous donc des attentes de l'industrie touristique.
4: Carrément la fin de semaine la plus achalandée de l'année pour les hôtels, dit Tourisme Montréal. Le Grand Prix s'attend aussi à recevoir encore plus de monde que l'an dernier, il y avait eu 350 000 spectateurs. Et ajoutez à ça les séries du Canadien de Montréal en ce moment. La métropole est très occupée, nous dit Aurélie Deblois de Tourisme Montréal.
7: La plus grosse fin de semaine touristique de l'année, l'été est lancée en grand. Là, vous le disiez, le Grand Prix, c'est le plus gros événement touristique au pays. Hein, là. On parle d'un taux d'occupation d'environ 95% là, lors de ces grands événements-là.
4: Et les organisateurs du Grand Prix encouragent les gens à se déplacer en transport en commun.
1: Merci Alexandre.
4: Je vous en prie.
1: Aux États-Unis, le nouveau président de la Réserve fédérale américaine est sur le point de prêter serment. Kevin Warsh a été choisi par Donald Trump pour diriger la Banque centrale. Hugo Lavallée est à Washington. Hugo, le nouveau dirigeant de la Fed devra composer avec un taux d'inflation qui demeure élevé dans le pays.
8: Oui, l'inflation a atteint 3,8% le mois dernier aux États-Unis, en hausse de 0,6 de point, une situation attribuable en bonne partie à la hausse des prix de l'essence dans la foulée de la guerre en Iran. Ça place le nouveau président de la Réserve fédérale dans une position délicate parce que Donald Trump a été clair, il veut voir la Fed réduire les taux d'intérêt. C'est un objectif qui risque d'être difficile à atteindre là, dans le contexte d'inflation persistante. À cela s'ajoute une transformation profonde du marché de l'emploi avec l'intelligence artificielle qui prend de plus en plus de place. Alors, ça complexifie le travail de la Fed, une Fed qui essaie toujours de prévoir les mouvements de l'économie, une tâche particulièrement complexe ces jours-ci.
1: Et des tensions au sein même de l'institution s'ajoutent à ce contexte économique.
8: Oui, parce que l'indépendance de l'institution a été remise en question par des sorties tonitruantes du président Trump. Quoique ce matin, il a adouci le ton, il a promis de respecter les décisions que le nouveau président de la Fed va prendre. On peut l'écouter.
9: I want Kevin to be totally independent. I want him to be independent and just do a great job. Don't look at me, don't look at anybody, just do your own thing and do a great job.
8: fais ce que tu as à faire, oublie-moi, a-t-il dit. On verra à l'usage si ça tient, mais ce serait pas surprenant effectivement qu'il y ait des tensions qui subsistent entre la Fed et la Maison-Blanche. Les gouverneurs demeurent divisés. D'ailleurs, on attend toujours une décision de la Cour suprême au sujet du renvoi d'une membre du Conseil des gouverneurs, membre que l'administration Trump cherchait à écarter depuis quelques temps. Il y a aussi l'ancien président Jerome Powell qui n'est plus président, mais qui va continuer à siéger au sein du Conseil des gouverneurs. Alors, il pourrait y avoir effectivement des tensions qui subsistent. La prochaine rencontre du comité de la Fed est prévue les 16 et 17 juin.
1: Merci, Hugo.
8: Au revoir.
1: Au palais de justice de Québec, le meurtrier de Daphné Jolivet a été condamné à la prison à vie, même s'il était mineur au moment de commettre son crime. Le juge a imposé à Chimé Baraka Seba une sentence pour adulte, lui qui avait 16 ans et 11 mois au moment de commettre son crime. Le meurtre qu'il a commis en octobre 2023 dans le quartier Limoilou a été qualifié par le juge d'une violence inouïe. Il était entré dans une résidence, était emparé d'un couteau de cuisine, avait agressé sexuellement une jeune femme de 19 ans avant de la poignarder à mort. Voilà, c'était le volet national et international du Radio-Journal.
10: Bonjour, ici Mylène Grenier. Voici maintenant vos nouvelles régionales. Le député indépendant d'Offord, Gilles Bélanger, se montre rassurant après avoir visité les installations de Casella Waste Management à Coventry, au Vermont, hier. Il s'y est rendu en compagnie du député libéral fédéral de Brome-Missisquoi, Louis Villeneuve. Le plus grand site d'enfouissement au nord-est des États-Unis est situé à l'extrémité du lac Memphremagog, qui alimente plus de 185 000 personnes en eau potable en Estrie. Depuis le moratoire de 2019, au moins 57 000 litres de lixivia qui y sont traités sont détournés vers Montpellier. Gilles Bélanger raconte avoir été impressionné par le procédé de traitement qu'il a vu hier.
11: Donc moi, j'ai été agréablement surpris, j'ai trouvé ça intéressant. Et j'ai posé la question suivante. J'ai dit, OK, là, ça va bien, mais est-ce que vous prévoyez éventuellement revenir vers Newport comme vous le faisiez avant? La réponse a été non, ni pour court terme, ni pour moyen terme, ni pour long terme. Parce que ça serait beaucoup trop compliqué pour eux au niveau des nouvelles règles. Oui, il y a un projet de loi qui s'en vient, mais tout le processus est beaucoup trop complexe et Montpellier fait un bon travail.
10: S'il maintient qu'un suivi demeure nécessaire, Gilles Bélanger se dit fier de l'évolution du dossier. Québec solidaire confirme que la représentante des éducatrices en CPE de la CSN, Stéphanie Vachon, briguera l'investiture dans Sherbrooke en vue des élections de l'automne. La députée solidaire actuelle, Christine Labrie, ne se représente pas. L'information, d'abord rapportée par la presse, a été confirmée par Radio-Canada. Un point de presse se tiendra lundi à Sherbrooke pour officialiser l'annonce de la candidature. Les deux porte-paroles de Québec solidaire seront présents pour donner leur appui à Stéphanie Vachon. Rappelons que l'ancien recteur de l'Université de Sherbrooke, Pierre Cossette, sera candidat pour le Parti libéral. Les autres partis politiques n'ont pas encore annoncé leur candidat dans Sherbrooke. Voilà, c'était l'essentiel des nouvelles.
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13: Rebonjour. Vous avez été nombreux à réagir aux petits mots que je vous ai prononcés en introduction là, sur l'idée que ce soit Marie-Philippe Poulin, la joueuse et canadienne, la joueuse et capitaine pardon de la victoire de Montréal, qui porte le flambeau lundi dans la cérémonie d'avant-match du Canadien de Montréal, qu'elle soit la porteuse de flambeau. Carole de Montréal dit « Je suis tellement d'accord pour Poulin, je suis contente que vous en parliez positivement. » C'est Georges Larac qui a lancé l'idée, on le salue. Effectivement, je ne savais pas qui avait lancé l'idée sur les réseaux sociaux. Georges Larac, on le salue. Merci, Georges, d'avoir lancé l'idée. On espère qu'elle se répercute jusqu'au Centre Bell. Christian de Québec dit « Mais quelle bonne idée, je vote oui pour Mme Poulin. » Jean-Guy de Moncton, Marie-Philippe Poulin qui porte le flambeau, c'est une idée géniale. Chantal de Montréal qui dit « Oui, oui, oui, Marie-Philippe Poulin, porteuse de flambeau, quelle idée formidable. » Quelques petits messages discordants qui ne sont pas en majorité, mais quelqu'un nous écrit « Non, il ne faut pas briser la tradition, ça prend juste des joueurs du Canadien qui ont gagné une coupe pour porter le flambeau. » La personne n'a pas signé son texto. Un autre message « C'est nécessaire qu'un ancien joueur dont les bras sont meurtris qui tende le flambeau à la relève. » Donc, je comprends le concept. Je sais que ce sont normalement d'anciens joueurs ou d'anciens capitaines qui tendent le flambeau à la nouvelle génération, mais pourquoi ne pas faire preuve d'audace? Une fois n'est pas coutume, peut-être juste pour le match de lundi, étant donné que la victoire vient de remporter le championnat, que la capitaine vient de Montréal, ce serait très bien d'avoir cette porteuse de flambeau, ce serait différent. En tout cas, mais le message va peut-être se rendre jusqu'aux oreilles du Canadien de Montréal. Sinon, parmi les sujets de cette deuxième portion d'émission, dans quelques minutes, on va discuter de ce référendum sur l'avenir de l'Alberta au sein du Canada, annoncé hier par la première ministre Danielle Smith, l'ancienne députée fédérale Martha Hall-Finley, qui dirige maintenant l'école de politique.

0: politique publique de l'Université de Calgary va être avec nous. Et Chantal Hébert et Michel Séroger également vont nous en parler au grand angle. Puis on va revenir sur cette décision rendue hier après-midi par le CRTC qui veut forcer les plateformes américaines en ligne comme Netflix, Apple ou Disney à verser 3 fois plus d'argent annuellement pour soutenir la production de contenu canadien. Mais déjà, ces plateformes-là ne veulent pas verser l'équivalent des 5% de leurs revenus au Canada que le gouvernement leur exige. Alors, est-ce qu'elles vont accepter de payer 15% de leurs revenus pour encourager la production canadienne? On en doute. En tout cas, on va en parler avec Pierre Trudel, qui suit ces questions de près à l'Université de Montréal. Mais pour tout de suite, on se rend en Turquie, où la douzaine de Canadiens membres de la flottille humanitaire pour Gaza sont actuellement en attente de rentrer au pays. Je rappelle qu'ils ont été arrêtés par Israël et leur traitement durant l'arrestation, qui a été filmé par le ministre de la Sécurité intérieure d'Israël, a choqué la communauté internationale. La ministre des Affaires étrangères du Canada, Anita Anand, a condamné sans équivoque les mauvais traitements qu'elle a qualifiés de graves. Ottawa a d'ailleurs convoqué l'ambassadeur israélien au Canada en guise de représailles. Alors, pour avoir un compte-rendu de ce qui s'est passé, je joins en Turquie Olivier Huard, qui était sur l'un des bateaux arraisonnés par la marine israélienne au large de Gaza. Monsieur Huard, bonjour.
1: Oui, bonjour. Si je me permets de corriger, en tout cas du moins de ma perception, c'est qu'on n'a pas été arrêté par l'État d'Israël, on a été kidnappé parce qu'on était en eau internationale, on n'était pas sur le territoire israélien. Okay. Donc,
0: je comprends.
1: Pour nous, c'est pas une arrestation normale, c'est une zone de non-droit. Pour moi, c'est de la piraterie pure et simple. Donc voilà, je vais juste rectifier un peu.
0: Non, c'est tout à fait correct. Vous, votre arrestation, ça s'est passé comment? Donc là, vous dites, on était au large de Gaza, mais encore en eau internationale quand la marine israélienne est venue intercepter la flottille, c'est ça?
1: Oui, pour le bateau de la délégation canadienne dont je faisais partie, c'est le Perseverance. Au moment de l'arrestation, vers 9h du soir, heure de Gaza, on était à 180 000 nautiques de la côte de Gaza.
0: OK. Et comment ça s'est passé ensuite, là? L'armée israélienne vous a amené où, vous et vos collègues?
1: Ben, il y a eu des commandos. Tout le monde est armé des têtes jusqu'au cou, avec un casque et une fusil, comme s'ils étaient comme à la guerre, là, contre des civils non armés. Donc, ils abordent notre bateau, ils prennent contrôle du bateau. Et il nous amène vers un bateau prison, qui est comme un gros bateau cargo converti en prison. Et à l'intérieur du bateau cargo, c'est comme une zone de non-droit. On se fait brutaliser constamment, agresser, crier après, insulter. On se fait faire la fameuse prise palestinienne, là, qui est la tête baissée, la main sur la nuque, donc baissée de force, et les bras dans le dos. Et forcé de marcher comme ça. Et pour rentrer, là, il nous faisait un petit enregistrement administratif. Et pour rentrer dans la cellule de prison, il fallait passer dans un conteneur noir, là, qui était comme un couloir de l'horreur. Donc, on se faisait battre par une dizaine de personnes, donner des coups, crier après. Moi, je suis dans les chanceux parce que j'ai beaucoup d'amis qui ont reçu des coups de taser. Il y a certaines de mes camarades féminines qui ont été agressées sexuellement dans ce container-là.
0: C'est ce qu'elles vous ont raconté ou c'est ce que vous avez vu? Ou...
1: Ben, on peut pas le voir. C'est dans un container, il fait noir et ils prennent un par un. Mais les témoignages qui ressortent sont qu'il y a eu... Dans notre bateau, il y avait 180 personnes. On a relaté... Minimum 11 agressions sexuelles. Il y a beaucoup de mes camarades masculins comme féminins ont eu des côtes cassées, même un poumon perforé dans le cas du capitaine de notre bateau.
0: Parce qu'on vous frappait avec des bâtons, quoi, sans raison apparente?
1: Ben, pensez que vous rentrez dans une pièce noire et il y a plein de gens qui vous frappent. Point à la ligne. Donc, tout le monde parle hébreu ou arabe, je sais pas. Mm-hmm. Donc, ça finit là. Ben, ils vous disent pas pourquoi. Donc, et moi, ben finalement, j'ai eu plusieurs coups, des ecchymoses partout. Et à la fin, j'ai eu un très gros coup dans le visage. Je me suis mis à saigner du nez. Et il y avait rien. Il y avait même pas de papier de toilette. Donc, je pouvais même pas m'essuyer le nez. Donc, j'ai eu du sang séché rempli dans le nez pendant deux trois jours sans pouvoir me nettoyer le nez. Et après ça, une fois rendu dans la cellule, il y avait des conteneurs où on pouvait se réfugier pour la nuit pour dormir, mais il n'y avait pas assez de place pour tout le monde. Ils nous envoyaient des flashlights troposcopiques ou ils nous pointaient des lasers ou ils nous criaient après.

0: près pour nous empêcher de dormir. Il y avait seulement 2 toilettes pour 180 personnes. Et à chaque fois qu'ils faisaient une intervention, comme venir nous porter du pain, la seule nourriture, c'était du pain blanc et de l'eau en bouteille, pas en quantité suffisante. Ben, ils arrivaient avec une dizaine de soldats, tout armurés. Ils nous lançaient des bombes, des flash-bombes, des bombes sonores. Il y en a une qui a explosé à seulement 2 pieds, 1 mètre, même pas de moi. Là, j'ai encore un acouphène en ce moment. Je développais un acouphène. Donc, c'est ça. Ça, c'était le bateau, une zone de non-droit. Et après ça, on est arrivé au port de Ashdod.
1: Ouais, mais c'est là qu'on a vu les images donc du ministre de la Sécurité intérieure qui lui se promenait fièrement avec un drapeau israélien, puis on voyait là vous et vos collègues là, qui étaient visage au sol, mains attachées derrière le dos. Donc là après ça, il y a eu
0: En fait, c'était moi.
1: OK.
0: Dans la vidéo de propagande, vous voyez des containers bleus.
1: Oui.
0: Ça c'est à l'intérieur du bloc de prison sur le bateau et je reconnais mes vêtements et celui de mes collègues. Donc on est tous à genoux la face à terre pendant plusieurs heures en plein soleil et ils nous ont fait jouer l'hymne israélien. Quelqu'un a compté 72 fois et il prenait des vidéos et ça c'est sur la vidéo du ministre de l'Intérieur. Et après, quand ils ont transféré au port de Ashdod, on a été encore à genoux, face à terre. On est tout le temps à genoux. À chaque fois qu'il y a quelque chose, ils nous mettent à genoux. Pendant plusieurs heures aussi, on était à genoux dans le gravier, dans les petites roches. Et là, c'est là que le ministre de l'Intérieur est venu dans une grosse tente blanche aussi faire son vidéo. Puis là, les gens nous crient après. Et c'est ça. Puis après ça, ils nous ont fait rentrer dans les douanes, les genres de douanes israéliennes. Et rendu dans les douanes, là, ça commençait à être un petit peu plus ordonné, là, dans le sens qu'on a vu un responsable du ministère de l'Intérieur qui nous a dit qu'on est entré illégalement à Israël. Mais c'est complètement absurde parce que on était à 180 000 des côtes et c'est eux qui nous ont amenés en Israël. Donc, c'est eux qui nous font entrer illégalement en Israël, mais c'est ça qu'ils nous accusent. Et on a pu voir un avocat d'une firme palestinienne, des avocats palestiniens qui sont alliés, qui nous ont donné des conseils légaux minimales.
1: Évidemment, c'est pas la première flottille qui tente sa chance vers Gaza et qui est interceptée par la marine israélienne. Est-ce que vous vous imaginiez que ça ressemblerait à ça?
0: Oui. D'une certaine façon, parce qu'on avait vu la première intervention 2 semaines plus tôt d'une partie de la flottille Global Summit. Mm. Parce que juste pour spécifier, il y a deux flottilles différentes. Il y a la flottille Global Summit avec une cinquantaine de bateaux et il y a la Freedom Flotilla Coalition dont je fais partie. Nous, on était 5 bateaux et dont un des bateaux, c'est la délégation canadienne. Donc, okay. Nous, on est partis un petit peu après la Global Summit Flotilla. Donc, on n'a pas été intercepté la première fois. On a rejoint la flottille Global Summit 2 semaines plus tard et là, on a été intercepté. Donc, on avait quelques informations sur qu'est-ce qui se passait sur le bateau prison. Mais on savait pas qu'est-ce qui allait se passer dans la prison israélienne ou dans le port d'Ashdod. Ça, on pouvait pas le savoir.
1: Plusieurs pays ont dénoncé le traitement que vous avez subi. La France, entre autres, comme le Canada, ont convoqué l'ambassadeur israélien pour des explications en geste diplomatique. Là, c'est une forme de représailles. Qu'est-ce que vous avez pensé de la réaction canadienne?
0: Très lente. De ce que j'ai vu, ils l'ont fait du bout des lèvres, en fait. C'est comme s'ils l'ont fait en dernier, une fois que c'était rendu tellement évident que c'était affreux. De ce que j'ai vu, tu sais, on est à peu près... Je pense j'ai compté une quarantaine de pays, de ressortissants de quarantaine de pays. J'ai vu des pays beaucoup plus proactifs. Moi, j'ai des amis de la famille qui appelaient au ministère des Affaires étrangères depuis lundi et ils se faisaient raccrocher au nez ou ils se faisaient pas répondre ou tu sais, ils faisaient juste aucune réponse significative. Donc, le Canada, à mon avis, a été extrêmement lent à réagir. Je pense que le premier ministre Carney, j'ai pas toutes les infos, a réagi, je pense, hier. Là, donc, quand ça a été... la fameuse vidéo est sortie. Donc, ouais. Pour moi, c'est très décevant, la réaction canadienne. Et là, finalement, ils viennent de se réveiller. Là, aujourd'hui, j'ai pu parler à un consul canadien qui a pris toute ma version de l'histoire, là, ce que je vous raconte un peu en ce moment. Mm-hmm. Ils m'ont dit qu'ils allaient peut-être faire une plainte. Mais juste mentionner qu'hier, nous, quand on est arrivé de l'aéroport, le gouvernement turc a mobilisé des centaines d'employés, là, des enquêteurs, des policiers, des infirmières, des médecins, pour tout prendre, tout noter nos dépositions policières, médicales et psychiatriques pour faire un rapport. Donc, pour le moment, la Turquie, c'est incroyable ce qu'ils font parce qu'ils font vraiment la job que n'importe quel pays civilisé devrait faire. Ils ont fait un travail de moine de documenter tous les services qu'on a reçus. Ben, comparé au Canada, je trouve que c'est très décevant en ce moment.
1: Olivier Huard, on va s'arrêter ici. Je rappelle que vous êtes membre de la flottille pour Gaza, actuellement en Turquie, en attente de revenir au pays. Merci pour votre témoignage.
0: J'aimerais juste dire une dernière chose. Là, en ce moment, ce qui nous arrive, c'est grave, mais c'est rien comparé à ce que les Palestiniens vivent. Nous, on a vécu l'enfer pendant 3 jours, mais on savait qu'un jour, ça allait se terminer. Pour les Palestiniens, ça se termine jamais. Donc, moi, je trouve très ironique que le monde entier réagisse en ce moment parce que c'est des Blancs qui se font torturer, mais qu'ils réagissent très peu ou pas assez quand c'est des Arabes ou des Palestiniens qui se font torturer. Donc, la vraie histoire, c'est Gaza en ce moment, c'est le génocide en cours.
1: Olivier Huard, merci encore.
0: Merci beaucoup.
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1: On change maintenant de sujet. On revient ici au pays. La première ministre de l'Alberta, Danielle Smith, a annoncé hier qu'elle ajoutera une question sur la place de la province dans le Canada lors du référendum de l'automne prochain. La question demandera aux Albertains si la province doit rester au sein du Canada ou entamer une procédure juridique afin de tenir un référendum sur l'indépendance dans un deuxième temps. Alors, c'est une proposition qui suscite beaucoup de réactions depuis hier soir. Et pour en parler, je joins en Alberta Martha Hall-Finley. Elle est directrice de l'École de politique publique de l'Université de Calgary. Ancienne députée fédérale libérale également. Madame Hall-Finley, bonjour.
3: Bonjour, Monsieur Kasslongay.
1: Alors, Danielle Smith, la première ministre de l'Alberta, a annoncé que le 19 octobre prochain, les Albertains auront la chance de se prononcer sur le sort de la province à l'intérieur du Canada. Qu'est-ce que vous avez pensé de son annonce?
3: Premièrement, en tant qu'avocate, j'estime que c'est important que nous respections les tribunaux, particulièrement publiquement. Je sais qu'elle est frustrée, mais on a un processus qu'on a besoin de suivre. Ce qu'elle a fait maintenant, ça va aller autour de la décision du cours, mais honnêtement, ça va prolonger le problème, tout en continuant de causer de graves préjudices économiques et politiques. C'est clair qu'elle a beaucoup de gens dans son parti politique, mais elle a besoin elle est la première ministre d'Alberta. Elle a besoin de représenter les Albertains. Alors, je ne suis pas. J'ai hâte de voir ce qui va arriver parce que honnêtement, ça nous aide pas du tout de prolonger le problème.
1: Quand vous parlez de la décision des tribunaux, vous faites référence à cette décision de la juge là, sur de la Cour du banc du roi qui a dit on ne peut pas accepter une question référendaire sur l'indépendance de l'Alberta parce que les Premières Nations n'ont pas été suffisamment consultées. Madame Smith a dit on va faire appel de cette décision. Elle n'est pas contente, mais elle a dit ça pourrait prendre des mois ou des années à se régler devant les tribunaux si ça va jusqu'à la Cour suprême. Donc, on va trancher plus rapidement au mois d'octobre. Vous auriez respecté le processus et vous n'auriez pas déclenché donc ce référendum, c'est ce que je comprends.
3: Ben, je ne peux pas parler pour la première ministre, mais concernée par le fait que ça va prolonger le problème. Et on a besoin d'être clair. C'est très, très dommageant aux économies albertaines et ensuite du Canada aussi, mais c'est pas ça passe seulement pour l'Alberta. Il faut commencer. Si ça repose sur l'économie, l'idée de se séparer n'a absolument aucun sens. En quoi le fait de ne plus faire partie du Canada aidera-t-il l'Alberta à faire passer un pipeline à travers la Colombie-Britannique? Exactement comme ça va marcher. Comment? Alors, ça ne fait pas de bon sens du tout. Mais ce qu'on voit sur le terrain, c'est que ça devient de plus en plus basé sur des émotions. Je parle souvent que c'est différent de ce qui est arrivé au Québec. Il n'y a pas de question de

0: tradition, de culture ou de langue. Ce sont plutôt des frustrations économiques, mais il y a des émotions similaires, un désir de travailler, de voir leur succès économique sans que d'autres ne les empêchent. La situation historique au Québec, c'était les anglophones, plutôt les anglophones. Ici en Alberta, c'est plutôt le fédéral.
1: Madame Smith a des partisans de l'indépendance dans son parti politique, beaucoup même. Est-ce que vous avez l'impression que elle essaie comme ça de ménager la frange indépendantiste chez les conservateurs unis, que c'est pour ça qu'elle accepte de poser une question sur l'avenir de l'Alberta?
0: C'est clair qu'elle essaie de gérer ce qui arrive dans son parti, mais on a besoin de répéter. Elle est la première ministre de l'Alberta. Et je m'excuse pour mon anglais, mais elle a besoin de montrer du leadership. Et, en même temps, on sait ce qui est arrivé avec Jason Kenney, l'ancien premier ministre. Il n'a pas géré ce qui est arrivé dans son parti tellement bien et ils l'ont montré la porte. Alors, on sait qu'elle essaie de traverser une ligne, d'aller sur une ligne qui est assez mince.
1: Comment sont les réactions en Alberta depuis hier? Vous êtes là, sur place. Comment les Albertains réagissent? Est-ce qu'ils sont plutôt contents? Est-ce qu'ils se grattent la tête, ne comprennent pas où elle s'en va? C'est quoi les réactions en Alberta?
0: On demande tout le temps si cela repose sur l'économie. L'idée de séparer n'a absolument aucun sens. Ça ne fait pas de bon sens du tout. De plus, de manière ironique, mais extrêmement dommageable, tout ce mouvement et cette incertitude créée par ce mouvement crée une instabilité économique majeure. Et ils font déjà fuir les investissements. On a vu ça au Québec. Il y a une raison pour laquelle la Banque de Montréal a déménagé en 1967 vers Toronto. Les investissements n'aiment pas l'incertitude et c'est tellement dommageant. Alors c'est ironique si c'est question de ne pas d'être empêché de trouver la prospérité économique que ces gens veulent. Ironiquement, ça va créer l'opposé.
1: Mais on regarde les sondages en Alberta, le mouvement souverainiste est quand même moins fort qu'il ne l'est au Québec. Dépendamment des sondages, ça tourne entre 25 et 30% de taux d'appui. Est-ce que ce serait pas préférable de faire ce que Mme Smith dit? On pose la question, l'option A, donc rester à l'intérieur du Canada, gagne de manière franche et on passe à d'autres choses ensuite. Donc avoir une courte période d'incertitude pour qu'ensuite cette question-là soit réglée?
0: J'étais une des gens qui pensait ça à un moment donné, mais ce qu'on voit sur le terrain, c'est que ça devient de plus en plus un cas d'émotion des gens qui sont fâchés. Et quand ça devient comme ça, ce n'est plus économique, ce n'est plus, même s'il n'y a pas question de nation, de langue, de culture, les gens sont fâchés et c'est vraiment ça, encore une fois, excusez-moi en anglais, mais the stirring the pot, oui, ça crée des problèmes. Et quand on voit que ça devient de plus en plus basé sur des émotions, c'est plus difficile de contrôler. On a vu ça avec Brexit en Angleterre. Oui. David Cameron, l'ancien premier ministre, il a pensé exactement la même chose. On va avoir un référendum, ça ne va pas passer, et puis on va l'oublier. Et on sait ce qui est arrivé là-bas.
1: Absolument.
0: Alors c'est dangereux. Et c'est plus dangereux maintenant que je croyais même il y a 2-3 mois.
1: Martha Hall-Finley, directrice de l'École de politique publique à l'Université de Calgary, ancienne députée fédérale libérale. Merci d'avoir été avec nous.
0: Merci de m'avoir invité.
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1: Chantal et Michel, bonjour.
3: Bonjour.
1: Je précise qu'on a tenté de parler à l'un des porte-parole du mouvement souverainiste. On avait parlé à Monsieur Ratt il y a déjà quoi, 2 semaines, 3 semaines, mais il n'était pas disponible ce matin pour commenter et expliquer la réaction donc du camp souverainiste à cette décision de Daniel Smith. On va lui reparler dans les prochaines semaines. Ça ne fait que commencer ce débat. Chantal, comment vous voyez la décision donc de Madame Smith d'ajouter cette question donc à ce qui était déjà prévu là, comme référendum le 19 octobre prochain?
3: comme quelqu'un qui se cherche une sortie de secours à toute vitesse, puis il y a une fuite par en avant là-dessus. Madame Smith a encouragé implicitement le mouvement séparatiste de sa province à remplir une pétition qui devait éventuellement lui forcer la main pour ajouter une question sur l'appartenance de l'Alberta à la Fédération canadienne le 19 octobre. Sauf qu'un effectivement, une juge a pris la pétition, elle l'a bouclée à double tour en disant « Vous pouvez pas continuer cette démarche parce qu'avant de l'analyser, le gouvernement de l'Alberta aurait dû prendre le temps de s'acquitter de son devoir de consulter les nations autochtones. » Donc, elle se retrouvait sans question, sans capacité de reprendre à son compte cette question-là parce que le même processus juridique se serait enclenché. Et donc, elle arrive avec cette solution qui dit A, vous dites une province, c'est bon. B, vous dites on dit oui à faire un autre référendum qui sera celui-ci sur la souveraineté. OK. J'ai rarement vu une annonce aussi importante dans n'importe quelle province, j'inclus le Québec, qui réussit à faire autant de mécontents. J'ai cherché là, quelqu'un, quelque part, un chroniqueur, conservateur, autre, dire, ou souverainiste, fédéraliste, j'ai fait le tour, j'ai essayé de trouver quelqu'un qui disait, quelle bonne idée, et voici un stratagème, et en gros, la conclusion, c'est Mme Smith tente de sauver son leadership. Le problème, c'est que du côté séparatiste, qui compte, selon des sondages, pour plus que la moitié des membres du parti, on est en train de s'organiser pour tenter de déloger Mme Smith, comme on l'a fait avec Jason Kenney, pour la remplacer. Alors là, c'est des heures de plaisir et d'incertitude. Et là, je vous remets ça dans le contexte plus large de ce projet de Léoduc que pilote Mme Smith. Connaissez-vous beaucoup de promoteurs privés qui vont regarder ça et se dire... Oh boy, ça va faire des enfants forts. On ne sait même pas si elle va être encore là et dans quelles conditions dans 3 mois.
1: Ouais, c'est peut-être l'incertitude économique dont parlait Martha Hall-Finley sur le fait que poser la question ajoute de l'incertitude faisait peut-être effectivement référence à ce projet de pipeline. C'est plus une décision donc de partisanerie, de politique intérieure au parti, vous pensez, Michel, ou Mme Smith ne fait que répondre au désir d'un mouvement? Comment vous voyez ça?
4: Il y a d'abord, et Chantal l'a bien expliqué, son leadership à elle qui est en cause, et ça on peut pas l'enlever de l'équation, mais Chantal l'a très bien expliqué. Il y a une entourloupette là-dedans qui est évidente, c'est l'idée du deuxième référendum, donc si les souverainistes veulent gagner, il faut qu'ils gagnent 2 fois. Mm-hmm. Et ça m'a fait penser à la question référendaire de 1980, je sais pas si vous vous en souvenez, qui disait que tout changement devrait être ratifié lors d'un second référendum. Et tout le monde au Canada, à peu près, avait dit, ben non, ça n'a pas d'allure, là. Décidez-vous, on fait pas de deuxième référendum, on en fait un sur la vraie question, on en fait pas. Alors, c'est juste le processus lui-même est entaché. Comparé à ça, le processus référendaire du Québec au moins avait une loi très claire qui créait un mécanisme. Là, c'est n'importe quoi, un peu. Et je me suis demandé, qu'est-ce que dirait Jean Chrétien si la loi sur la clarté, si elle s'applique dans cette situation-là? Parce que ça a plus l'air d'une façon pour Mme Smith de sauver sa peau que d'une façon de consulter la population sur un enjeu qui est quand même très important.
1: Mais là, Chantal, allez-y.
3: Ouais, la bonne nouvelle pour M. Carney, s'il y en a une, là, c'est que la loi sur la clarté, vraisemblablement, ne s'applique pas. Parce qu'on n'est pas en train de demander de faire un changement fondamental, c'est-à-dire la sécession à l'ordre constitutionnel canadien. On n'est pas rendu là. Donc, M. Carney va sans doute faire l'économie de devoir débattre de la question albertaine pendant qu'on est en campagne électorale au Québec, ce qui n'était pas extraordinaire. Mais le pendant de ça, pour Mark Carney, c'est que maintenant, il est allié avec le gouvernement le plus instable au Canada sur un projet qui fait controverse au sein de son caucus auprès d'autres provinces qui sont pas dans ce genre d'exercice et qui sont plus stables, et d'autre part, qui déplaît à une partie de la clientèle qui a voté pour lui. Donc, ce projet de Léoduc. Qu'est-ce qui fait, M. Carney, si Mme Smith survit pas à l'expérience actuelle et qu'elle est remplacée par un chef clairement séparatiste? Parce que là où Michel met le doigt sur quelque chose, la différence avec le Québec, c'est que Mme Smith n'a pas de mandat pour faire son référendum. Elle n'a pas fait campagne en disant « si je forme le gouvernement, comme Paul Saint-Pierre Plamondon va vous le dire à l'automne, j'ai l'intention de faire un référendum ». C'est jamais arrivé. Il n'y a pas un morceau de vidéo qui montre qu'on a pris cet engagement-là et qu'on a un mandat pour ça. Mais qu'est-ce qu'il y a eu si le prochain chef, lui, s'arroge ce mandat-là et que M. Carney se retrouve à piloter un projet avec quelqu'un qui veut de toute façon sortir sa province de la Fédération? Et là, pas de comparaison, là. On n'est pas dans un premier ministre péquiste qui travaille avec un premier ministre fédéral. On est dans quelqu'un qui s'installe au pouvoir au moyen d'un putsch pour imposer un ordre du jour sécessionniste sur lequel il n'y a pas eu de campagne électorale et de mandat.
1: Oui, parce que là, pour l'instant, il n'y a pas d'autobus du camp de la séparation, là, Michel, dans le sens où...
4: Il n'y a pas de camp.
1: C'est ça, parce que Daniel Smith a dit, moi, je suis fédéraliste, je vais plaider pour que l'Alberta reste dans le Canada. L'opposition officielle formée par le NPD, l'ancien maire de Calgary, Nadine Ninchy, dit la même chose. Il faut qu'on soit résolument du côté du Canada. Donc, et le mouvement souverainiste albertain n'a pas de figure forte, là, je veux dire... L'avocat à qui on a parlé il y a 2-3 semaines, à qui on veut reparler, Monsieur Ratt, je dis c'est pas structuré.
4: C'est pas un évêque, là.
1: Non, c'est ça, c'est pas structuré, c'est pas une organisation là avec des moyens comme on le voit ici au Québec avec des partis politiques. Donc c'est qui va être dans le camp de on veut un autre référendum, c'est pas clair pour l'instant là.
4: Non, c'est pas clair. Mais il y a quelque chose qui va mécontenter ceux qui sont pour la souveraineté de l'Alberta, c'est l'idée du deuxième référendum. Si le premier donne le bon résultat pour Madame Smith, ça là, ça a l'air d'un truc. Et le danger pour Madame Smith là-dedans, c'est que ça met tout le monde, elle se met tout le monde à dos comme ça, parce que même des gens qui sont fédéralistes, qui sont avec elle, vont dire pourquoi ce truc-là, pourquoi cette affaire-là qui a l'air antidémocratique, est-ce que c'est un 2-3 cette affaire-là ou si c'est un référendum, oui ou non. Et ça, le côté entourloupette, le côté astuce, comme on disait au Québec dans le temps, je pense que ça ne passera pas très bien.
3: En passant, M. Ratt, comme la plupart de ses comparses, n'a jamais été élu.
1: Non, c'est ça.
3: C'est même pas comme si c'était un ancien ministre ou un député qui reprend du service pour piloter une cause. Et jusqu'à présent, le succès des gens qui se sont présentés en disant « moi, je suis souverainiste, votez pour moi en Alberta », c'est à peu près zéro. Je pense que la dernière fois qu'on a élu quelqu'un sous ce genre de bannière-là, c'est pendant les années 80. Alors, ça, c'est le bon côté, j'imagine, du point de vue de Danielle Smith. Elle se dit « les gens qui vont argumenter pour l'option B, c'est-à-dire on enclenche le processus d'un référendum sur la sécession, vont manquer de crédibilité et vont faire le vide autour d'eux. Le problème, c'est qu'il peut aussi y avoir des Albertains qui se disent « bon, on pourrait voter pour ça parce que ça va mettre plus de pression sur le gouvernement fédéral pour nous livrer plus de choses, puisque jusqu'à présent, les signaux de Mark Carney, c'est plus la pression a monté, plus il a livré.
1: » Un couteau sur la gorge, dans le fond, l'idée dont on maintient la pression. Oui, c'est ça. Ça pourrait être
3: de près ça.
1: Ça pourrait être ça, effectivement. OK, il nous reste 4 minutes, Michel. Il y a eu, en début de semaine, là, cette volonté de Terre-Neuve et Labrador de renégocier l'entente avec le Québec sur Churchill Falls, donc rapport de ce comité indépendant qui a été remis à Tony Wickham, le nouveau premier ministre conservateur de Terre-Neuve et Labrador, qui a dit, bon, on aimerait renégocier certains pans de cette entente-là. Le Québec a dit, très bien, on va aller s'asseoir à la table tant que l'équilibre de l'entente est respecté quand même. Comment vous voyez ça? Est-ce qu'on va réussir à se négocier quelque chose avant les élections? Ça arrive vite, les élections au Québec, la fin du mois d'août?
4: Oui, c'est ça le problème. C'est que ça arrive vite et, d'autre part, c'est quand même un dossier qui n'est pas facile. Le Québec avait fait des concessions la dernière fois en disant, ben, OK, on pourrait peut-être renégocier des choses à Churchill, mais on va bâtir Muskrat Falls, on va bâtir un certain nombre
1: Gull
4: de
1: Island,
4: choses.
1: Ça, c'est ça, c'était Gull Island.
4: Est arrivé là-dessus le scandale, parce que c'en est un, de Muskrat Falls. Quand ils ont essayé de faire un barrage à cet endroit-là, les dépassements de coûts ont été faramineux. Et il y a même eu une commission royale d'enquête pour savoir ce qui s'était passé. Alors, dans tout ce marasme-là, la meilleure chose qui peut arriver du côté du Québec, c'est que ce dossier-là s'en aille parce que c'est trop compliqué du côté de Terre-Neuve. Comme ça, le Québec n'aura pas besoin de s'en occuper, surtout pas avant ou pendant une campagne électorale qui s'en vient vite, là.
3: J'ai pas exactement le même point de vue. Selon moi, la semaine a été d'abord bien meilleure que ce qu'on aurait pu attendre, dans le sens où le premier ministre de Terre-Neuve et Labrador, qui avait fait campagne contre

0: entente actuelle, aurait pu se pointer et dire, moi, je la déchire. Il n'y avait vraiment rien de bon là-dedans et je veux rien savoir. C'est pas ce qui s'est passé. En gros, ce qui s'est passé, c'est finalement, c'est une bonne base pour discuter. Ça donnait un peu l'impression, à vérifier, là, mais ça donnait un peu l'impression de, quand Jean Chrétien est devenu premier ministre, il avait promis de renégocier l'ALENA.
1: Hein? On n'a pas réentendu parler. Hein?
0: Ouais, en fait, il l'a renégocié, c'est-à-dire qu'il a fait ajouter une couple de paragraphes.
1: Oui, c'est ça. Ouais, ouais.
0: Et on est passé à d'autres choses. Et l'impression que j'ai eue de la part, pas des deux gouvernements, des trois, parce que j'ajoute là-dedans le gouvernement de M. Carney, qui a besoin que ça débloque pour sa vision de l'hydroélectricité au Canada, c'est que tout le monde cherchait une façon d'arriver à une entente qui permettait à tout le monde de dire qu'il n'était pas le perdant. Et à partir de ce moment-là, selon moi, ça passe rapidement ou effectivement ça casse et ça traîne encore au-delà de la prochaine élection.
1: On va s'arrêter ici. Michel COG, Chantal Hébert, c'est toujours un plaisir. On se reparle vendredi prochain.
0: Au revoir.

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1: Dans moins de 10 minutes, le pilote de course Bertrand Godin va être avec nous. La cérémonie pour honorer le pilote de course Gilles Villeneuve vient tout juste de se terminer. Il a été intronisé par le gouvernement du Québec dans le cercle des personnages historiques importants du Québec, aux côtés des Jacques Cartier et Thérèse Casgrain, par exemple. Donc, Gilles Villeneuve est le 108e personnage historique du Québec. Une plaque a été dévoilée là en son honneur. Et Bertrand Godin viendra nous parler de lui, de son influence à Gilles Villeneuve dans l'univers de la course automobile, alors que s'amorce le Grand Prix de Formule 1 à Montréal en fin de semaine. Il sera avec nous, Bertrand Godin, vers 12h50. Pour tout de suite, le Conseil de la radiodiffusion et des télécommunications canadiennes, le CRTC, triple les redevances que doivent payer les diffuseurs en ligne pour financer la production de contenu canadien, alors que certains politiciens avaient appelé la taxe Netflix. Passera donc de 5 à 15% des revenus au Canada des entreprises comme Netflix, Amazon Prime, Disney et autres. Donc une contribution qui est d'ailleurs actuellement contestée devant les tribunaux. En contrepartie, la redevance payée par les diffuseurs traditionnels, les câblos distributeurs d'ici, comme Bell, Vidéotron ou Cogeco, qui se situait entre 30 et 45% de leurs revenus, sera dorénavant réduite à 25%. Alors, pour démêler tout ça et analyser la décision, je me tourne vers Pierre Trudel, professeur au Centre de recherche en droit public de la Faculté de droit de l'Université de Montréal, qui suit ces questions de très près. Monsieur Trudel, bonjour.
2: Oui, bonjour.
1: Alors, le CRTC a annoncé une augmentation de ce que certains ont appelé la taxe Netflix. C'est dur à prononcer ça. Taxe Netflix, voilà. Qui va tripler, passant de 5 à 15% de leurs revenus. Une redevance qui sert à financer la production de contenu canadien. Qu'est-ce que vous pensez de la décision du CRTC?
2: En fait, c'est dans la continuité d'une politique qui existe depuis déjà très longtemps au Canada et qui, essentiellement, impose à toutes les entreprises qui perçoivent des revenus de la distribution de contenu au Canada, obligation de réinvestir dans la production canadienne. Ça existe depuis très longtemps. Ce qui a tardé beaucoup, ça a été d'étendre cette obligation aux fournisseurs en ligne de contenu. Souvent, on a, pour des raisons qui m'échappent, on a eu tendance dans certains milieux à considérer que ces fournisseurs de contenu, qui pourtant perçoivent beaucoup de revenus au Canada, par une sorte d'opération du Saint-Esprit, ne devrait pas être tenu de faire comme tous les autres diffuseurs, c'est-à-dire de verser ou de contribuer à des fonds qui permettent d'assurer la disponibilité d'émissions canadiennes au Canada.
1: Là, il y avait déjà une obligation à 5 % de leurs revenus au Canada, à ces plateformes-là, de contribuer donc dans un fonds pour la production de contenu canadien. Elle est contestée, cette mesure-là, par les Apple, Amazon et autres géants du web devant les tribunaux. Alors, la contribution, elle est suspendue. Donc là, on fait, dans le fond, passer un 5 % à 15 % de quelque chose qui n'existe pas encore, c'est ça?
2: Ben, effectivement, il y a cet os, finalement, c'est-à-dire, étant donné qu'on a mis tellement de temps à modifier la loi et à commencer à la mettre en œuvre, que là, ben, on est dans

0: ce qu'on pourrait appeler les délais un petit peu, tout à fait, presque entre guillemets, normaux, qui sont imposés par les inévitables contestations en justice. Les entreprises, en général, n'aiment pas devoir verser des fonds pour financer là, des productions au Canada. Et, pour toutes sortes de raisons, elles estiment que ce type de versement ne devrait pas leur être imposé. Et donc, ça va être aux tribunaux de déterminer si, oui ou non, le CRTC avait l'autorité prévue par la loi ou l'autorité constitutionnelle pour imposer ce type de versement. Ça va prendre donc un certain temps, en effet, pour finir par mettre en œuvre cette disposition de la loi.
1: Mais déjà, en tout cas, il me semble que ça fait des années qu'on entend le milieu culturel exiger que les plateformes américaines contribuent à l'écosystème canadien de production d'une manière ou d'une autre, soit en embauchant puis en créant des séries télévisées ou des films faits ici au Canada, ou alors en contribuant à un fonds comme celui-là. Ça fait quand même plusieurs années qu'on en parle. Il me semble qu'on est en retard un peu sur la parade, non?
0: Ah oui, il n'y a aucun doute qu'on est en retard. En fait, on a dormi au gaz pendant presque deux décennies à Ottawa. On a considéré que l'avènement de la diffusion sur Internet, ça n'avait pas vraiment d'importance. Et là, bien, on en paye le prix, finalement. On voit ce que donne une politique de laisser-faire comme celle qui, malheureusement, a tenu lieu de politique pendant très longtemps au niveau fédéral, au niveau du CRTC et au niveau du gouvernement du Canada.
1: Parce que vous étiez membre là, du groupe de travail, le rapport Yale, qui justement dressait un peu le portrait là, de l'écosystème médiatique et en ligne. Ça, c'était en 2020. Puis le titre était « Le temps d'agir ». Ça fait 6 ans de ça. Alors, c'est pour ça que je dis « me semble pas le temps d'agir ».
0: Ouais, c'était « Le temps d'agir » en 2020. C'est et ça. En 2026, on commence à peine à agir. Tout à fait. C'est là la tragédie.
1: Il y a un autre volet de l'annonce du CRTC d'hier qui portait sur la découvrabilité, c'est-à-dire la facilité à trouver rapidement et facilement du contenu d'ici sur ces plateformes étrangères. Ça, c'est un gros cheval de bataille de Mathieu Lacombe, le ministre de la Culture du Québec. Là, j'ai l'impression que de ce côté-là, il faudra encore patienter là, avant d'avoir quelque chose de concret.
0: En effet, dans sa décision d'hier, le CRTC explique qu'il s'attend à ce que les entreprises qui diffusent en ligne sur Internet fassent preuve de bonne volonté et mettent en évidence les émissions canadiennes, les émissions en français, mais sans leur imposer d'obligation pour le faire. Il s'attend en fait à des gestes de bonne volonté de la part des entreprises. Il y a quand même un commissaire qui est dissident et qui, lui, aurait souhaité que le CRTC aille beaucoup plus loin et amorce plus rapidement que le CRTC prévoit le faire, les démarches pour faire en sorte qu'il y ait de réelles obligations de mettre en valeur, mais aussi d'assurer que les œuvres canadiennes, les œuvres en français, les œuvres émanant des peuples, des créateurs des peuples autochtones, soient découvrables et effectivement découvrables par le spectateur moyen.
1: Parce que le CRTC dit, bon, on veut mieux comprendre comment fonctionnent les algorithmes avant de se prononcer, mais ils auraient pu exiger quelque chose de très simple sur les nouveaux téléviseurs connectés, les téléviseurs intelligents. Maintenant, lorsqu'on achète une télé, souvent on ouvre la page d'accueil puis on nous propose d'emblée les plateformes américaines comme Netflix, Apple TV et autres. Pour que les gens s'abonnent, on pourrait les obliger à dire vous allez devoir mettre sur votre page d'accueil Illico Plus, Tout TV, Crave, au même titre qu'Apple TV ou Netflix. On aurait pu les obliger à faire quelque chose comme ça, puis c'est assez simple, non?
0: Absolument. Ça ferait longtemps qu'on aurait dû les obliger toute personne qui rend disponible un récepteur au Canada à l'équiper de ce qu'il faut pour accéder au contenu canadien. Et en effet, malheureusement, on continue de tergiverser à cet égard. Même lors de l'adoption des modifications à la loi sur la radiodiffusion que le CRTC est en train de mettre en œuvre, même ça, cette dimension-là, les députés ne semblaient pas véritablement conscients là qu'on pouvait

0: Longuet.
1: On va terminer l'émission en parlant du célèbre pilote automobile Gilles Villeneuve qui est désigné aujourd'hui comme personnage historique par le gouvernement du Québec, au même titre que certaines personnalités très importantes dans l'histoire du Québec. Thérèse Casgrain, René Lévesque, Jacques Cartier même font partie de cette liste qui est maintenant de 108 noms. Gilles Villeneuve est le 108e nom ajouté à cette liste prestigieuse. Une annonce qui a eu lieu à Montréal en présence de la première ministre Christine Fréchette, du ministre de la Culture Mathieu Lacombe. Évidemment, c'est le Grand Prix de Formule 1 en fin de semaine à Montréal, donc l'occasion était belle. On n'était pas très loin d'ailleurs du circuit qui porte son nom, le circuit Gilles Villeneuve. Alors, pour nous rappeler l'importance du personnage que ce pilote automobile incarne, je me tourne vers l'animateur, analyste, chroniqueur automobile et pilote Bertrand Godin. Bonjour Monsieur Godin.
2: Hey, bonjour.
1: Alors, j'imagine que vous êtes d'accord avec la désignation de personnage historique pour Gilles Villeneuve.
2: Ben oui, parce que bon, il faut le dire, Gilles Villeneuve a marqué vraiment notre époque, surtout l'époque là, de fin des années 70 là, avec sa victoire au Grand Prix du Canada, mais bien au-delà de la victoire des résultats, parce que Gilles Villeneuve a gagné 6 Grands Prix. Vous allez dire, c'est pas énorme, mais c'est la façon dont il courait, c'est la détermination. Gilles Villeneuve, c'est le petit gars qui a cru en ses rêves et puis qui a vraiment, par la complicité de son épouse et de certaines personnes, a réussi à se rendre en Formule 1 vraiment de façon exceptionnelle. Imaginez, il a tout sacrifié, même jusqu'à vendre sa maison. Quand il est arrivé chez lui, il a dit à son épouse, à Joanne, « Je viens de vendre la maison. Ah oui, où on va rester? Pourquoi? Ben parce que je me suis acheté une voiture de course. Et par la suite, ça a été un conte de fées lorsqu'il a battu James Hunt en 1976 au Grand Prix de Trois-Rivières. C'est ce qui lui a ouvert d'ailleurs les portes de la Formule 1. Et Gilles Villeneuve, mais ce qu'on se souvient de lui, c'est un gars qui baissait jamais les bras. C'est un gars qui pouvait lui rester seulement trois roues. Il essayait de faire du mieux qu'il pouvait avec trois roues. On se souvient à Montréal, justement, en 1981, l'aileron qui s'était redressé devant lui, sous la pluie, avait réussi à se débarrasser de son aileron pour terminer sur le podium. Peu de gens se souviennent qui avait remporté le Grand Prix cette année-là, mais tout le monde se souvient ouais. que Gilles Villeneuve avait donné le maximum, comme toujours.
1: Êtes-vous devenu pilote de course en partie grâce à Gilles Villeneuve? Parce qu'il a un peu ouvert la porte et rendu possible ce rêve-là pour bien des jeunes à l'époque, là.
2: Ah ben tout à fait. J'avais 10 ans quand Gilles Villeneuve a remporté la victoire à Montréal, puis c'était magique, je m'en souviens encore. Parce qu'il faisait froid, il neigeait même. C'est d'ailleurs le Grand Prix le plus froid de l'histoire de la Formule 1. Et c'est drôle que c'est un pilote de motoneige, ex-pilote de motoneige, là, à l'époque, il l'a emporté. Mais moi, j'étais pas au circuit, j'étais avec ma famille, on regardait ça avec ce qu'on appelait là, les oreilles de lapin. Là. C'était des antennes avec des lames d'acier. Puis Gilles Villeneuve menait le Grand Prix. Puis moi, je me souviens, j'en tremblais, je voulais tellement qu'il puisse aller jusqu'au bout, parce que les voitures étaient peu fiables à l'époque. Et quand Gilles Villeneuve a croisé la ligne d'arrivée en première place, tout le monde sautait comme un kangourou dans la maison. Et puis quand il a pris le drapeau à damier dans ses mains, le petit gars de 10 ans s'est dit que j'aimerais ça un jour vivre des sensations comme ça. Et c'est 19 ans plus tard, je gagnais ma première course en Formule Atlantique à Montréal. Devant 70 000 personnes où on a partagé, c'était vraiment ce partage-là que je rêvais. Et puis, c'est grâce à Gilles. J'ai cru en mes rêves parce que Gilles Villeneuve a cru aux siens.
1: En quoi la Formule 1 d'aujourd'hui est différente de celle de l'époque de Gilles Villeneuve?
2: Oh là là, elle est très différente sur le plan technologique, bien entendu, sur le plan sécurité. À l'époque, ben faut le dire, hein, c'était pour en avoir piloté une, il y a pas très très longtemps, c'était une boîte d'aluminium de luxe qui roulait 300 km/h, donc c'était il y avait pas de sécurité comme on peut avoir aujourd'hui. La voiture était vraiment c'était très mécanique, c'était le pilote qui avait beaucoup de responsabilités au niveau justement du changement des vitesses.
1: C'était moins d'électronique, c'est ça que maintenant.
2: Beaucoup moins d'électronique. Et si on manquait une vitesse ou si on synchronisait mal le régime moteur, ben soit qu'on brisait le moteur ou soit on allait carrément dans le mur. Donc, vous voyez, il y avait au-delà de 1000 changements de vitesse. Puis s'il y en avait un

0: le pilote manquait. C'est pour ça qu'on disait qu'il y avait des pilotes qui étaient durs sur la mécanique, parce que des fois, ils faisaient plus d'erreurs à ce niveau-là. Aujourd'hui, c'est plus électronique, mais je dirais que c'est un peu la même différence entre un piano classique et un piano électronique aujourd'hui.
1: Ah oui. Puis en plus, à l'époque, il n'y avait même pas de communication dans l'oreille des pilotes. On ne pouvait pas parler avec le puits, là. Alors,
0: non, exactement.
1: C'est assez particulier, ça aussi. Maintenant, c'est normal. On les entend même se parler lors de la télédiffusion, mais à l'époque, c'était pas du tout comme ça, là.
0: Ah, c'était extrêmement différent. Et puis, en tout cas, il a inspiré énormément. Et puis, je trouve que c'est un bel hommage qu'on lui rend.
1: Bertrand Godin, pilote automobile, animateur, analyste, chroniqueur automobile. Merci d'avoir été avec nous.
0: Hey, merci à vous.
1: Au revoir, à la prochaine. Je prends quelques secondes pour souligner le travail de mon équipe en terminant cette riche et intéressante semaine. À la technique, Martin Lavoie, Sylvain Trottier et Dimestre Mathieu Leiser. À la recherche, en alternance, dépendamment de la journée, Karine Guillemette, Média Laoui, Moustapha Merouani, Samir Rebaïn, Emma Guerrero-Dufour, Antoine Trussard et Étienne Perrault. À la réalisation, c'était Jacinthe Leblanc lundi, puisque c'était congé. Guillaume Côté-Légaré le reste de la semaine. Rédactrice en chef de cette émission, Carole Laoun. Je suis Alec Castonguay. Je m'en vais de ce pas à la journée, t'es encore jeune. Voir mes amis Jean-Philippe Vautier et cette belle gang pour terminer la semaine. Donc, je vous retrouve dans quelques instants. Sinon, bonne fin de semaine. On se retrouve lundi, même heure, même poste. Bonne fin de journée.

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4: Bonjour, ici Mylène Grenier. Alors que la demande pour des soins en santé mentale explose au Québec, l'accès à la profession de psychologue est de plus en plus difficile. L'admission au doctorat, une étape nécessaire pour y arriver, n'a jamais été aussi contingentée, ce qui force de nombreux étudiants bacheliers à revoir carrément leur plan de carrière. Guillaume Renaud.
5: Au fur et à mesure que le programme avançait, je réalisais que c'était peut-être pas nécessairement possible.
6: Émilie Mayette vient tout juste de terminer ses 3 années de baccalauréat en psychologie à l'Université de Sherbrooke. Malgré son implication comme présidente de l'association étudiante de son programme, elle a dû faire le deuil d'accéder au doctorat en raison d'une trop forte pression de performance.
5: On n'a pas de sécurité d'emploi, on n'a pas fait nécessairement de stage pendant le bac, donc il n'y a pas beaucoup de débouchés possibles.
6: Son parcours est loin d'être unique. Le système universitaire québécois a reçu un volume historique de près de 3000 demandes d'admission à ce niveau en 2024. Un bond de près de 1000 candidats en 10 ans. Plus de 80% de ces demandes ont toutefois été refusées, laissant 1300 bacheliers sans la possibilité d'atteindre le doctorat. La docteure Christine Groux, présidente de l'Ordre des psychologues du Québec, déplore la situation.
7: Donc, accessibilité aux services psychologiques à terme, puis accessibilité peut-être aux étudiants bacheliers d'être capables d'entrer au doctorat. Ça veut potentiellement dire qu'effectivement, il y a des bons candidats qui doivent choisir d'autres avenues.
6: Selon le ministère de l'Enseignement supérieur, 81 places ont été ajoutées dans les programmes de troisième cycle dans la dernière décennie. Un nombre qui, selon l'Ordre des psychologues, n'est pas suffisant pour combler les besoins du réseau de la santé. Ici Guillaume Renaud, Radio-Canada, à Sherbrooke.
4: Le stress et l'anxiété demeurent des enjeux très présents chez les étudiants du cégep de Sherbrooke. C'est d'ailleurs la principale raison pour une consultation, selon Pascal Marcotte, travailleur social et psychothérapeute au service d'aide psychosociale du cégep. On estime que près de 10 % de la population étudiante fait appel au service d'aide psychosociale.
8: Nous, on a 630 demandes uniques cette année. En date d'aujourd'hui, où les gens demandent des fois, c'est une rencontre jusqu'à 8 rencontres, mais les gens, généralement, ils veulent comprendre ce qui leur arrive. Souvent, les limites sont dépassées. Souvent, ils ont aucune idée sur comment faire. L'apprentissage à la tolérance, la réflexion. Les gens, au cégep, les gens sont en construction de leur personnalité. Ça fait qu'il y a beaucoup d'éducation.

0: perceptions, il y a beaucoup de perceptions, il y a beaucoup de déconstruction de certaines pensées à faire aussi. On apprend chaque fois. Et c'est une rencontre avec un thérapeute, c'est souvent une rencontre avec soi-même. C'est ça qu'on permet de faire.
1: C'était la dernière journée de la session Cégep de Sherbrooke. Le premier ministre du Canada, Mark Carney, réitère son intention de travailler en collaboration avec l'Alberta au lendemain de l'annonce d'un référendum sur l'avenir de la province. La première ministre, Danielle Smith, a indiqué dans un discours télévisé que les Albertains seront appelés aux urnes au mois d'octobre pour se prononcer sur leur place dans le Canada. Ils devront indiquer s'ils souhaitent que l'Alberta reste dans le pays ou s'ils préfèrent que la province déclenche le processus nécessaire à la tenue d'un référendum sur la possibilité de se séparer du reste du Canada. Mark Carney estime que l'Alberta rend le Canada plus fort.
2: Je vais travailler avec tous les députés de l'Alberta, la première ministre de l'Alberta et tous les Albertains afin de rendre une Alberta plus fort, plus résilient, plus prospère au sein d'un Canada fort.
1: Danielle Smith a déjà indiqué qu'elle votera pour que l'Alberta reste dans le Canada. Le gouvernement du Québec rend hommage à Gilles Villeneuve, pilote champion de Formule 1, mort tragiquement en 1982. Il est désigné personne historique du Québec. Le circuit de l'île Notre-Dame à Montréal porte d'ailleurs son nom et c'est là où le Grand Prix du Canada se met en branle aujourd'hui. La première ministre Christine Fréchette s'est rendue sur place ce midi pour l'annonce officielle.
3: Gilles Villeneuve, c'est plus qu'une icône, en fait. C'est une légende de la F1 et du sport automobile au Québec. Il a été le tout premier pilote québécois à avoir une carrière internationale. Et on se disait tout à l'heure même, en fait, le premier sportif à avoir une carrière internationale, qui est quelqu'un qui émanait du Québec. Grâce à lui, le Québec a brillé partout, de par le monde. Et les Québécois en ont été et continuent de l'être très fiers.
1: Gilles Villeneuve est le seul pilote de Formule 1 canadien à avoir remporté le Grand Prix de Montréal, une victoire obtenue en octobre 1978, sa première sur le circuit de la Formule 1. Et d'ailleurs, ce Grand Prix résonne jusque sur les circuits de karting de l'Estrie, même que les amateurs de vitesse enfilent les couleurs de leur écurie préférée pour se rendre sur les plus petits circuits. Le propriétaire de Karting Offered, Stéphane Dubois, explique que depuis peu, ce sont les partisans américains qui font la différence.
4: Grâce à l'engouement des Américains maintenant pour la Formule 1 qui n'était pas présente à l'époque, parce que maintenant ils ont comme genre 3 courses chez eux, Vegas, Miami et Texas. Depuis que les Américains vivent la Formule 1, on a beaucoup plus au Canada, fait qu'on a beaucoup de gens qui traversent de notre côté. On est proche des douanes, fait que c'est sûr que ça nous nuit pas. Pour le karting, on en a quand même tout l'été. L'échange de l'argent est bonne. Eux, la vitesse est moins rapide que nous aux États.
1: Même si la date du Grand Prix du Canada est plus tôt cette année, Stéphane Dubois mentionne que c'est la météo qui guide réellement l'achalandage. À la météo, parlons-en d'ailleurs du soleil pour cet après-midi, maximum 17 degrés. Pour demain, généralement ensoleillé, ennuagement tard en après-midi seulement, maximum 21 degrés et de la pluie intermittente pour dimanche.
5: Caroline en 5 ou Canadien en 4, j'hésite. Je suis vraiment entre les deux. C'est embêtant. Mais vous savez, ce qui me déçoit, c'est que je commence à avoir espoir. Et vous savez ce que
6: avec
5: ça
6: là,
5: donne,
6: vous avez
5: l'espoir.
6: Peur d'être déçu, là.
5: L'espoir amène toujours de la déception.
6: Ah oui. Mais profitez donc du moment présent. Hein? Oh. Ben oui, je sais.
5: Ça, la bullshit. J'ai écouté la journée. T'es encore jeune sur ici première, le moment présent. Franchement. J'en ai profité pendant que je regardais le match, mais j'étais très conscient que ça tirait à sa fin. C'était une belle victoire du Canadien de Montréal, mais c'était peut-être pas une vraie victoire.
6: Vous êtes bien anxieux.
5: Oui.
6: Vous avez peur d'être déçu. Vous avez été blessé dans le passé. C'est ça qui se passe, là.
5: Oui. Ouais, on Canadien pendant 35 ans.
6: Oui,
5: mais
6: je comprends, effectivement.
7: Ils en ont eu des pas vraies victoires, mais hier, c'était une vraie victoire.
5: Oui, mais ce que je veux dire, c'est que c'est artificiel. C'est une balloune. Et puis, à un moment donné, la bourse va. C'est comme la bourse. Vous savez, on peut investir à certains moments. Il faut sortir au bon moment. Et on va retirer là.
7: De Canadien?
6: Ouais, je sais pas.
7: Vous vous retirez de Canadien maintenant?
5: Moi, je suis retiré il y a deux rondes, là. Mais regardez, j'ai quand même gardé un 20$, c'est niaiseux, mais tu sais, ça augmente tranquillement. On est très content de ce Vendredi Bonheur qui est constitué cette semaine de Justine Philly et de notre ami Alec Castonguay qui a décidé de venir nous parler un petit peu.
8: J'ai été invité, là.
5: Je ne me suis pas invité, c'est comme ça. Je ne passais pas devant le studio.
8: Hey, je vais m'asseoir au micro.
5: Mais c'est une affaire d'équipe. Toute l'équipe s'est réunie. Ah, ça fait longtemps qu'on a passé Alec, on devrait recevoir Alec. Pierre Brassard n'est pas là cette semaine et on a manque d'invités.
8: Il y a un trou dans l'émission.
5: Fait que, Alex, vous êtes toujours un très bon remplisseur, sachez-le.
6: Il est pas là, mais je l'ai vu dans le passage, Pierre.
5: C'est-tu vrai?
6: Oui, je l'ai vu dans l'entrée.
5: Ah ben là.
6: Je pense qu'il faisait un tour avec les

0: Personne âgée. Okay, okay. Il avait l'air d'avoir beaucoup de plaisir.
1: OK. Est-ce qu'on peut m'appeler Pierre Brassard immédiatement, s'il vous plaît? Faites votre chronique, Olivier.
2: Oui, ben, je vous parle évidemment de la nouvelle qui était sur toutes les lèvres hier.
3: Un résident de Trois-Rivières a reçu des visites inattendues ce matin. Il y a un orignal qui a forcé la porte de sa maison à semer le chaos à l'intérieur.
2: Et oui, après les vaches en cavale, la Mauricie nous offre son orignal vandale. En gros, l'histoire, c'est qu'un camionneur a presque happé un orignal dans une rue résidentielle de Trois-Rivières, ensuite vu l'élan se donner un élan pour péter la vitre d'une maison et y entrer par effraction. Il a suivi la bête et il s'est filmé en portant secours au résident.
4: C'est correct? Allô? Est-ce quelqu'un? Attention, les
2: couches à terre. Ouais, dit-il. Ouais, j'ai bien remarqué ce mastodonte de 800 livres dans mon salon. L'occupant de la maison qui était monté au deuxième étage pour se réfugier. Le monsieur en question a raconté au 106.9 en Mauricie que l'orignal a brisé sa fenêtre.
5: Ben, c'est là qu'est arrivé le gros boom. Donc, la fenêtre là, qui a comme revolé.
2: Un gros boom dans la fenêtre, qui n'est pas sans rappeler ce classique.
6: J'étais étendue sur mon couch. Je vois une grosse bébite noire qui s'en vient vers ma fenêtre. Je crie au mur. Ça fait kaboum.
2: Kaboum. Donc, une invasion de domicile par un orignal, c'est quand même plus rare que par une grosse dinde noire. Quelques animateurs de radio ont donc sauté sur l'occasion pour caler l'orignal.
1: Bon.
7: Je suis en train de caler l'orignal.
8: Ouais, ça, j'avais compris. Ouais.
7: Ce gars-là de Trois-Rivières n'a même pas eu besoin de caler l'orignal.
9: S'il y a des gens de Trois-Rivières qui nous écoutent, on va vous saluer d'une façon spéciale.
1: Quoi?
8: Ça n'a pas de bon sens, Val.
10: Imaginez, là, vous êtes en train de prendre votre café. Puis, salut!
11: Moi, quand je fais un dodo, puis je me réveille, puis c'est mon chum qui me réveille. Là, mettons, je te fais un cristito, imagine un orignal. Non, il fait, ben, quasiment.
2: Bon, si votre chum fait le même bruit qu'un orignal en route, c'est peut-être le temps d'appeler les gardes-chasse. Une fois à l'intérieur de la maison où le monsieur était assoupi sur le couch, qu'est-ce qui est arrivé? Ben, plusieurs animateurs ont reconstitué la scène pour nous.
12: Ce matin, 8h50, tout pilou. Fais un petit roupillon, et là, beding, bedang, ça rentre dans la maison, c'est un orignal.
13: Et tout d'un coup, il entend beding, bedang.
14: Il faisait un petit somme, puis il entend bang, bang, bang, bang, bang. Oh, il y a un orignal qui est rentré dans son salon.
15: Et à un moment donné, boum, boum, boum, bam, bam, boum, boum. Ouais. Il entend des sabots marcher sur la céramique de sa cuisine.
16: Lui est installé tranquillement sur son divan quand l'orignal est rentré dans la maison. Puis tout d'un coup, t'entends... L'orignal qui rentre dans la maison.
17: Ça semble qu'il y a du bruit dans la cuisine. Ouais. Ça fait clac, clac, clac, clac, clac, clac, clac, clac, clac, sur le prélard.
2: Oui,
1: on a fait le tour. Hein?
2: On dirait un rapport de police rédigé sur un tambour. Donc, je résume un peu l'histoire jusqu'ici. Boum, un et cacaclac, vous suivez toujours.
1: Ouais.
2: Le camionneur a fini par aller ouvrir la porte patio en arrière et il est revenu tourner son court-métrage dans la maison. Il a invité l'orignal à quitter les lieux avec une diplomatie très québécoise.
18: Ça,
1: oui. Ça, c'est gros.
0: Ben...
18: Il pétine, là, il ne voudra pas sortir, il a trop peur.
19: Hey, ça arrive, c'est un calice de temps, ça?
18: Et c'est sacrément, tu dois avoir peur?
19: Hey, je dormais sur le divan.
18: Tabarnak!
2: Oui, ça a été le mot clé pour que l'orignal sorte finalement par la porte patio. Là, évidemment, on se demande comment un orignal en arrive à avoir ce genre de comportement. Ben, selon cet expert de la faune interrogé par LCN, un orignal peut confondre une vitre avec pas de vitre.
9: On pourrait penser notamment un peu comme un oiseau qui peut se frapper dans une fenêtre. Peut-être que l'orignal voyait à travers la fenêtre de l'entrée.
2: Oui, un petit oiseau, mais qui a quand même une certaine puissance, si je me fie à Cogeco Mauricie.
0: Quand même rentré comme un taureau, là, aussi.
5: Non, oui, ça a punché quand même pas mal, là.
2: Un petit oiseau qui fonce comme un taureau, mais qui a la taille d'un cheval.
0: Ouais. C'est gros en titi, là.
3: Ouais, c'est gros comme un gros cheval, là.
8: Hey, c'est gros un orignal, mon chum, là.
3: Oui.
0: C'est un orignal, là. C'est un cheval, là.
1: Ouais.
0: C'est immense, là. C'est pas un chevreuil.
5: Non,
0: là.
5: C'est ça.
1: Ben non.
8: Énorme, mais non, c'est un cheval.
6: J'avais un collègue qui parlait de l'expression un cheval dans une salle de bain, dans le sens que tu peux pas le manquer. Ben, un orignal dans un salon non plus.
2: Non, effectivement. Bon, évidemment, l'éléphant dans la pièce, c'est, est-ce que l'expression un cheval dans une salle de bain, ça existe? Je penserais pas. Donc, l'orignal a la mentalité d'un oiseau, le ressenti.
1: Ah oui, ça fait
2: la mentalité d'un oiseau, le ressenti d'un cheval, il s'identifie à un taureau et il se fait appeler Yel aussi, semble-t-il. Mais il y en a d'autres, des bibittes envahissantes et tout ça, ça a été une belle occasion de raconter des anecdotes d'animaux dans la maison.
15: Moi, ma peur, c'est que tu laisses la porte ouverte puis qu'il y ait genre un raton laveur ou une moufette.
0: Un ours, c'est déjà arrivé au chalet chez mes parents.
7: J'ai un ami qui est revenu au chalet puis il y a un écureuil qui avait tout détruit dans son chalet.
3: Ah oui. Mettons qu'il y a un raton.

0: un laveur qui rentre chez vous, un oiseau, tu sais, ça arrive, là.
1: Moi, j'ai déjà eu une chauve-souris qui est rentrée comme ça le soir par la porte de garage, là.
2: Ça m'est arrivé deux fois pour une perdrix. Et il y a un de ces matins où on a déjeuné au steak de perdrix.
0: Moi, j'ai eu un bébé moufette qui est en amour avec moi.
1: En amour?
3: Oui, à chacun son jardin secret. Mais c'était pas assez pour certains, comme à Énergie au Saguenay, qui en ont fait un concours.
2: On veut connaître vos histoires à vous autres d'animaux qui sont rentrés chez vous sans être vraiment invités. Et ça pourrait vous permettre de gagner une table pour quatre personnes avec des cartes cadeaux de 50$ chacun à dépenser samedi soir lors du premier soir, le premier match des Sags à la Coupe Memorial. Bonne chance parmi tous ceux qui nous racontent leurs histoires. On aura une chance de gagner ça. Just a girl, no doubt.
3: Oh,
2: ça, c'est bon ce matin.
3: Oui, c'est bon ce matin, surtout si on est en 95. D'ailleurs, vous pouvez aussi nous envoyer à nous vos expériences avec des animaux dans notre bulle conversationnelle et vous courez la chance de ne pas être lu. Plusieurs se sont aussi demandé ce qui allait arriver avec les assurances du monsieur dont notre collègue...
4: Allez-y,
3: si vous voulez, je peux aller faire cette chronique-là au 15-18. Peut-être à midi info, je ne sais pas. Donc, oui, se sont demandé ce qui allait arriver avec les assurances du monsieur dont notre collègue de Trois-Rivières.
5: Et on se posait la question, tu réclames quoi aux assurances? Est-ce que c'est un act of buck?
3: Appognez-vous, un act of buck.
2: C'est très drôle.
3: Et au final, selon Radio-Canada, le monsieur aimerait que l'orignal revienne jamais.
6: L'orignal, lui, est toujours en cavale et l'occupant de la maison souhaite sincèrement ne pas voir la bête revenir dans son salon. Ah,
3: belle sincérité quand même. Alors, voilà pour notre orignal vendant. Je termine avec... je vais finir avec Canadien pour faire un habile lien pour la suite de l'émission. Vous ne pourrez pas dire que je ne vous facilite pas la vie. Canadien qui est tellement bon que même les joueurs des Canes, comme les appelle Nathalie Petrovski, prennent presque pour eux, c'est le cas de William Carrier.
7: Ouais, je suis vraiment tous mes chums votent pour Montréal. Je le cacherai pas. Je suis vraiment ma femme vote pour Montréal aussi. Fait que non, mais tiens, j'ai grandi là. C'est mon équipe que j'ai regardé. J'ai regardé vous autres quand j'étais plus jeune.
3: Même sa femme me prend pour Canadien. Alors je maintiens mon Canadien en casse.
4: C'est la seule à la maison.
3: Merci beaucoup.
2: Je savais voter, par exemple.
4: Oui.
2: Ça marche.
4: Ben, bienvenue à un tout nouvel épisode de Jason Sport Hockey Express. Aujourd'hui au sujet de l'émission.
8: Au sujet.
4: Ça aujourd'hui. Aujourd'hui, au menu de l'émission. On va aller rejoindre notre ami Simon-Olivier Laurent. Simon-Olivier, on va faire un petit 5 minutes pour parler évidemment de Canadien, les seules choses qui nous intéressent. Est-ce que vous saviez comment on appelle les adversaires du Canadien? C'est Nathalie Petrovski qui nous a pris ça hier. Il les appelle les Carolina Canes. Saviez-vous ça?
9: Carolina Canes, ouais. C'est elle qui s'appelle comme ça, Nathalie?
4: Ah non, elle a découvert ça dans les médias, mais je vous l'apprends. sinon, on se rappelle que vous étiez bien mêlé dans vos prédictions. On a retenu que c'était Hurricanes en 5, Hurricanes en 6. Est-ce que vous voulez ajuster suite au match d'hier?
9: J'étais terriblement confus l'autre jour. Je suis encore désolé pour les auditeurs, j'étais en boisson. J'essayais de dire les Hurricanes en 6, ce qui est encore possible complètement. Mais je pense que le Canadien a vraiment surpris tout le monde. En tout cas, moi, il m'a surpris. Je n'attendais pas nécessairement à ce qu'il gagne pas de match dans cette série-là. Mais comme ça, et en commençant, vraiment, j'étais aussi soufflé que tout le monde, je pense.
4: Mais, vous êtes vraiment dans l'entourage des journalistes qui couvrent le Canadien, le plus rabat-joie avec l'équipe, et ça depuis longtemps. Vous ne croyez pas à cette équipe-là. Merci. Vous voyez les failles en premier. Vous avez jamais prédit une victoire du Canadien dans les deux premiers tours, et vous avez prédit aussi une défaite du Canadien dans ce tour-ci. Je me demande, supposons que le Canadien gagne, est-ce que vous allez devoir démissionner?
9: j'espère que non. Évidemment, j'ai jamais vécu ces situations-là encore. Je suis comme vous, là, je suis en nouveau territoire.
4: Ouais.
9: J'espère que non, mais après ça, il y a juste l'avenir qui va nous l'apprendre.
4: Bon, OK. Maintenant, la vraie question, c'est ça vous a surpris quand même, hein?
9: Oui, complètement. Puis tantôt, j'entendais parler de la balloune, puis je pense que ça peut absolument être une balloune. Je pense pas que Jacob Slavin, qui est le meilleur défenseur défensif de la Ligue nationale, va jouer le pire match de sa carrière deux soirs de suite. Après ça, tu sais, Jacob Slavin, c'est quand même un maga en durcie, fait que peut-être que les mauvais sondages de Donald Trump, ça lui plombe le moral, puis c'est irréversible pour lui. Mais hier, je pense que le premier surprise, ça a aussi été Rod Brind'Amour après le match qui disait à quel point son équipe était pas prête à jouer ce hockey-là. C'est quand même particulier dans la mesure où il y avait eu presque deux semaines pour être prêt. Donc, je suis porté à croire que demain, ils vont l'être pour vrai. Puis que ce qu'on a vu en deuxième période, ça pourrait ressembler plus à l'ensemble du match.
4: Mais OK, maintenant, là, si on prend ce qui s'est passé justement en deuxième période, on nous a dit, j'écoutais notre ami Danny Dubé à la radio, on nous a dit que comme les 15

0: Ils faisaient beaucoup d'échecs avant. Donc, ils allaient vraiment sur les joueurs du Canadien. Si le Canadien était capable de se sortir de là avec une première passe efficace et tout d'un coup, il allait avoir plein d'espace, ben, je veux dire, techniquement, ça se peut encore, ça, pour le match de demain. Il n'y a pas de raison que ça change.
1: Ben, techniquement, ça se peut encore, sauf que comme on le voyait en deuxième période, quand justement cette pression-là est ininterrompue, ben, le Canadien était complètement étouffé dans sa zone. Il y a eu, je pense, 3 tirs en deuxième période. Ouais. Ça ressemblait à des longues séquences qu'on a vues contre le Lightning, dans une moindre mesure aussi contre les Sabres. Mais le scénario dont parle Danny, c'est plus ce qu'on a vu en première période, quand justement le Canadien profite de toutes les ouvertures. Il faut dire que les Hurricanes leur en ont donné beaucoup, mais c'est ça, c'est beau théoriquement de dire que si l'échec avant est sur eux, ils vont réussir. Il faut juste sortir la rondelle, mais sortir la rondelle, des fois, c'est une aventure, ça aussi.
0: Ben, je parlais d'espoir un peu tantôt. Je sais que vous êtes un peu comme moi, c'est-à-dire que vous avez peur d'être blessé, Simon-Olivier, avec raison. C'est pourquoi vous avez couvert, je pense, la victoire de la victoire pour au moins vous satisfaire d'un vrai trophée. Vous l'avez couvert, ce dernier match-là?
1: Ben, j'ai couvert l'ambiance de la victoire de la victoire. Ben oui. Parce que c'est mon collègue Jean-François Triotonio qui couvrait la victoire de la victoire à Ottawa. Donc, j'ai vu le match, j'étais avec des gens exaltés. Mais non, je sais pas si j'ai le droit de dire que je l'ai couvert. Là.
0: Mais non, soyons très honnêtes, en tant que journaliste, de toute façon, vous aviez pas le droit. Vous deviez être la seule personne dans le bar à ne pas célébrer là, pour garder votre indépendance journalistique.
1: Ben oui, c'est ça. Vous savez, j'étais un professionnel quand même, mais ben oui. C'était les gens étaient fous comme la marde. Vraiment, c'est vraiment le hockey féminin. Il y a quelque chose de particulier avec ça, c'est que l'ambiance est vraiment pas pareille. Puis je pense que ça dépasse de dire ben il y a plus de femmes que d'hommes. Là. C'est vraiment très festif, c'est bon enfant. Il y a comme un train qui s'est fait spontanément après le match dans le bar, puis à l'extérieur aussi, on avait l'impression d'être dans un mariage. Donc, même si moi, je ne prenais pas part aux festivités, c'était le fun. Puis c'est vraiment cool ce qui arrive pour la victoire aussi, une victoire convaincante. Puis je pense qu'il y a encore des belles choses qui s'en viennent pour cette équipe-là.
0: Vous me promettez que pour la prochaine victoire du Canadien de Montréal, vous allez faire un train dans un bar pour moi et le filmer. Ce serait très apprécié de votre part.
1: C'est... Je dirais pas non, mais je dirais pas oui. On va voir ce qui va arriver.
0: Parfait. Merci, Simon-Olivier. Bonne game demain.
1: Merci. Bon week-end.
0: Bye bye.
2: Ben, on n'est pas blessés encore, les fans de la victoire. Hein. C'est ça qui se passe.
0: C'est ça, vous
2: êtes... On est comme neuf.
0: Ben oui, je sais. Ben, puis en plus, vous remportez une coupe tout de suite en partant.
2: C'est ça
0: qui est
2: fâchant. Ben, non, mais je sais bien. Le hockey féminin gâté pourri, c'est bien connu.
0: Je sais.
2: C'est ça que tout le monde dit.
0: Bon, Alec, votre prévision pour le match de demain, en fait, c'est pour la série contre les Hurricanes.
3: Ben moi, j'étais un peu de votre avis, Jean-Philippe, c'est-à-dire que ça allait être difficile, que c'était Caroline en 4 ou en 5. Et là, j'ai été surpris de nos glorieux. J'ai comme l'impression que les fantômes sont en mission. Alors là, peut-être qu'on va être capable de s'en tirer avec un 6 ou un 7, je sais pas, là.
0: Vous êtes un journaliste, là. Vous travaillez avec la raison, avec les faits.
3: Oui, c'est pour ça que j'étais sceptique.
0: Les fantômes, ils n'existent pas, là, Alex.
3: On dit ça, mais je veux dire, hier, c'était quand même impressionnant.
0: Je veux qu'on parle d'Alex Castonguay. Non, on se parle tellement souvent chaque semaine.
3: Pas longtemps, mais souvent.
0: Oui, vous êtes vraiment mon fil d'antenne préféré.
3: Je suis seul.
0: Ben non, quand vous avez des remplaçants aussi, je les aime.
3: Ah, OK. Ouais. Mais là, vous arrêtez pas de dire que vous aimez mieux mon remplaçant ou ma remplaçante que moi. Je l'écoute.
0: Oui, c'est pour que vous veniez plus vite.
3: Ça me fait mal.
0: je veux savoir, est-ce que vous, parce que vous êtes à l'information, vous savez, on a toujours cette impression que l'information à Radio-Canada, c'est quelque chose d'assez sérieux, ben, ça l'est avec raison, mais un petit peu pogné. Comme, est-ce que ça dérange les patrons quand on fait ces fils d'antenne-là ou est-ce qu'on s'amuse un peu?
3: Je pense que ça les a déstabilisés au début.
0: Ouais.
3: Et là, ils se sont habitués en se disant juste comme plus. Un 30 secondes qui est comme hors du temps. Quelque chose qui n'existe pas, qu'on ne devrait pas écouter. Je ne me suis pas fait parler récemment.
0: OK, parce que j'ai bien peur que Christian Latreille me court après avec un bâton, mais c'est parfait. Écoutez, vous avez longtemps, puis vous le faites encore dans une moindre mesure, là, mais été un analyste de la politique.
3: Oui.
0: Puis on en est déjà parlé. Quand vous avez commencé votre émission de télé, inévitablement, on enlevait encore un peu de temps à l'analyste politique. Et on l'appréciait, puis je l'appréciais, votre analyse politique. Vous le faites quand, cette analyse-là? Vous le faites tout seul dans la douche le matin? Vous la gardez pour votre famille?
3: J'en fais encore un peu avec Patrice, les soirs de semaine, les coulisses du pouvoir. Ouais. Moins, parce que j'ai moins le temps. Mais je pense que dans mon style d'animation, dans les questions que je pose...
0: Oh, oui.
3: Il y a un côté un peu plus pointu que mon travail d'analyste amène qu'une entrevue de base. Tu sais, je pense que les gens comprennent dans mes questions que, OK, on est allé chercher là le point peut-être un peu différent à amener parce que j'ai une expérience. Que...

0: j'amène dans la conversation. Donc, ça me sert encore, même si c'est pas de l'analyse pure
1: mais
0: au
1: ça
0: sens
1: fait
0: où
1: aussi, vous êtes là. Vous êtes moins sur le terrain que vous l'étiez.
0: Ben oui.
1: Et ça,
0: je suis un peu enchaîné à Radio-Canada
1: ben
0: depuis
1: ça.
0: Quelques années.
1: Puis à un moment donné, je veux dire, ces chaînes-là ne veulent pas vous rentrer dans place, puis même s'il y a bien plus de fenêtres qu'avant, là, je veux dire, c'est comme ça. Ça vous manque pas un peu, la colline, des fois, d'avoir ces
0: oui.
1: contacts-là avec les députés?
0: Oui, ça me manque un
1: députés,
0: peu. Oui, j'en ai encore par. Parce qu'il y a quand même des moyens modernes qui ont été inventés.
1: Oui,
0: depuis,
1: mais c'est pas la même affaire.
0: Le texto, le courriel. Bon, j'ai encore des contacts avec bien des gens sur le ouais. terrain, puis d'ailleurs, ça m'amuse encore beaucoup de parler politique avec des gens qui sont à l'Assemblée nationale ou à la Chambre des communes. Mais oui, l'espèce d'ambiance d'un congrès, d'une campagne électorale. On en a une qui s'en vient. Là. C'est sûr que je vais être un peu jaloux de mes collègues qui vont faire de l'autobus puis qui vont aller manger du Saint-Hubert un peu froid parce qu'on donne ça dans des petites boîtes entre deux arrêts d'autobus.
1: C'est pour vrai, les campagnes?
0: Moi, j'adorais ça. Ouais.
1: C'est vrai?
0: Ah, j'ai des souvenirs là, de journalistes qui se font des petits Bloody Caesar en arrière de l'autobus
1: ah ouais,
0: le soir
1: ben
0: tard
1: oui.
0: parce qu'on quitte
1: ben
0: un
1: oui,
0: événement à 10h30 puis là, on a 4 heures de route à faire jusqu'à l'hôtel. Puis là, ben, on s'en débouche une petite puis on s'amuse. Puis ouais, j'ai des bons souvenirs de campagne électorale.
1: Bon, maintenant, la réalité, c'est que vous allez la couvrir, mais d'une autre façon,
0: oui.
1: En animation. Puis là, vous avez commencé la télé. Puis je me rappelle, quand on s'était parlé, le premier objectif que vous aviez, c'était de maîtriser ce la technique qui était la télé.
0: Oui, la machine.
1: La machine, ça vous a pris 3 jours. Là, maintenant que vous la maîtrisez, la machine ouais. de la télé, puis la machine de l'information, est-ce que vous y trouvez un plaisir? Puis quand je pose la question, c'est comme analyste politique, comme quelqu'un qui s'intéresse à la politique, est-ce qu'on peut rester animateur, faire de la télé dans l'information, mais y trouver son plaisir?
0: Oui, j'ai appris à utiliser la machine pour que ce soit plaisant, dans le sens où la force de l'image quand même en politique, que ce soit une photo un peu manquée, des gens un peu maladroits, Olivier va se reconnaître là-dedans. Moi j'aime ça quand il y a des gaffes. Bon, ben, nous on peut la montrer à la télé, on peut quand il y a une déclaration sentie, une démission de ministre, quelqu'un qui est ému. Donc le pouvoir de l'image aussi qu'on n'a pas à la radio. La radio c'est autre chose, c'est la proximité, l'agilité, la rapidité. Mais la télé, le pouvoir de l'image amène quelque chose aussi à l'analyse politique puis à ce qu'on peut en dire. Donc je trouve que c'est deux médiums différents. Puis j'ai du plaisir à faire les deux, bien honnêtement. Mais c'est sûr que la télé, c'est un peu plus lourd.
1: Ben oui.
0: Si t'as pas l'image en question, expliquer, raconter ce qui s'est passé, toujours un peu moins agréable.
1: Là,
0: à
1: l'affaire, c'est que les gens ne savent pas, mais vous êtes toujours en chemise maintenant parce que vous faites de la télé le matin. Avant, vous arriviez en
0: bras de chemise.
1: Ben là, je veux dire, je viens avec
0: des rouler,
1: camisoles.
0: Je peux rouler la chemise.
1: Vous faisiez juste ça. C'est bien gênant, tout ça. En attendant, dernier truc, il nous reste 10 secondes. Prévision pour les prochaines élections.
0: Je pensais que vous alliez me parler de Montréal-Caroline.
1: Non, non, non. Okay,
0: ben, prochaines élections, on s'en reparlera.
1: OK, parfait. Montréal-Caroline.
0: Caroline en 6, quand même. Je reste avec ma prédiction de départ.
2: C'est vrai.
1: Mais oui, mais
2: qu'est-ce que
1: tu veux m'amener? Si la coupe, là, j'y croirais pas tant qu'ils seront pas à Sainte-Catherine puis que je la vois pas.
2: Ah mon Dieu, vous êtes brisé bien.
1: Je sais. Bon, on finit la semaine avec une chronique estivale.
2: Oui, absolument. Ben, je suis ravie. Il fait beau toute la semaine, ouais. Jean-Philippe. Avant-hier, j'étais assez de bonne humeur. J'avais l'air de Francis Redé, ça, Pinot. Là, vous vous dites quoi? La lesbienne n'est pas fruit à midi. Halte là! Évidemment, il y a ombre au tableau printanier. On dit que dans la vie, il y a deux certitudes, hein, la mort et les impôts.
1: Ouais.
2: J'ajouterai à ça une troisième certitude. On sera jamais backorder sur les trous de cul. C'est que j'ai vu un extrait, en fait, d'entrevue de maître Christophe Engrain, l'avocat de Patrick Bruel.
1: Oui.
2: Parenthèse, c'est à l'émission C'est à vous. Pas C'est à vous, mais bien C'est comme la lettre C.
1: Oui.
2: Voilà qui devrait répondre à ceux qui se demandaient, coudon Justine, est-ce que c'est une émission française? Oui, c'est une émission française. Mais bon, revenons à notre étron.
1: Oui.
2: Évidemment, dans l'entrevue, maître Engrain, il était question des plaintes de progression sexuelle portées envers Patrick Bruel, mais plus précisément de la plainte de l'animatrice Flavie Flamand, qui avait 16 ans au moment des faits pendant que Patrick Bruel en avait 31. Évidemment, Patrick Bruel maintient qu'il s'agit d'une relation consensuelle. Moi, je maintiens qu'un homme de 31 ans qui a une relation avec une fille de 16 ans, c'est aussi trop stable que les cochonneries de chaises d'anches de jardin sur lesquelles on essaie de me convaincre de m'asseoir toute l'été. Êtes-vous fou? J'ai vu trop de mes matantes s'asseoir là-dessus puis se retrouver à terre, la face pleine de pépitos sangria pour m'essayer. Hein? Les chaises blanches en plastique, c'est comme les pantalons blancs. J'ai vu trop de monde faire des dégâts pour me fier là-dessus. Tout ça pour dire, comme ces pauvres chaises, cet argument-là ne tient pas debout, mais ça ne s'arrête pas là. L'animatrice montre une photo de Flavie Flamand à 16 ans. C'est une enfant, je l'aurais écartée pour y vendre un lighter. Et là, l'avocat a le culot d'ajouter qu'à 31 ans, Patrick Bruel non plus ne faisait pas son âge.
1: Ben
2: il avait l'air de 25 ans.
1: Ah, voilà.
2: Ben, mon Dieu, mais ça change tout. Maître Crétin McConnor, il n'avait pas le pouvoir d'une vedette de 31 ans. Il avait l'air jeune de la face, mais abandonné les charges sur le champ. C'est comme si dans les funérailles, on dit, hey, ils l'ont bien arrangé, hein, il a l'air encore vivant. Ben, ça doit vouloir dire qu'il est vivant. Pogne ton bord, on va le remettre dans le char. Coudonc, le poulet dans le fridge, il est là depuis deux semaines, mais il n'a pas l'air pourri. En veux-tu un club sandwich, maître Engraine? Oui, j'ai dit, je sais, son nom c'est Engrain, ouais, pas Engraine. Ouais. Mais moi, j'ai décidé de l'appeler Engraine. C'est super bébé pour une femme de 42 ans, mais dans ma tête, j'en ai 14, fait que c'est correct. Donc, si je comprends bien sa défense, ça, c'est quand même bon. C'est pas, il l'a pas fait. C'est quand il l'a fait, il était pas pire cute. Fait que c'est-tu si grave que ça, tu sais? C'était quoi ses autres choix de défense? Hein? C'est arrivé par accident? C'était pas lui, c'était son jumeau maléfique.
1: C'est populaire, celle-là.
2: Oui, c'est ouais. Ça, franchement. T'sais, il faisait pas son âge. Même en entendant ça, je me dis, Patrick Bruel, il a dû faire, mais ferme ta gueule. Voyons donc. Puis moi, je me demande là, s'il va se rétracter. T'sais, il a-tu regretté après avoir dit ça? Parce que moi, à 8 ans, je pensais voir ma mère, puis j'ai pogné la main d'une mauvaise madame au centre d'achat, puis j'y repense encore la nuit. Fait que je me dis, après avoir dit une affaire de même, ça se peut pas qu'il dorme sur ses deux belles oreilles de crétin, ce gars-là. Bref, je sais pas si Patrick Bruel avait l'air jeune, mais l'avocat a eu l'air d'un épais. Bref, ça m'a tellement mis de mauvaise humeur. Et avez-vous idée à quel point c'est tough de mettre une lesbienne en maudit la semaine que la victoire gagne la coupe?
1: Yes!
2: C'est un exploit!
1: Merci beaucoup, Justine Chili. Et je vais terminer avec ceci. Francis Redé sur la pinotte, là.
2: C'est Francis Redé. Ça, c'est pas
1: c'est
2: rien.
1: La plus belle image estivale jusqu'à maintenant.
2: C'est très estival.
1: Je vous remercie énormément,
2: Justine. Un grand plaisir. Merci,
1: merci
2: à vous.
1: Merci d'avoir remplacé à pied levé Pierre Brassard qui a décidé de prendre congé de nous, mais qui se promène dans les...
2: T'as envie de faire un tour de Radio-Canada.
1: Je sais, c'était écœurant. En attendant, Alec Castonguet, merci énormément d'être passé nous voir. Nous, on va se revoir l'année prochaine parce que c'est notre dernière... Ah non, il nous reste encore une belle semaine.
3: Ouais.
2: Une belle
1: semaine. Fait qu'on se parle lundi, Alec.
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6: Ici Émilie Perrault. Aujourd'hui, à l'émission, j'ai le bonheur de recevoir notre programmatrice musicale invitée cette semaine, France D'Amour. Bonjour, France.
7: Bonjour.
6: Tellement une belle énergie de vendredi. Quand je t'ai croisée tout de suite, je fais « Ah ben oui, c'est ça. Ça va être notre vendredi avec France D'Amour. »
7: Oui.
6: Je sens que t'es aussi habitée par ce début de tournée.
7: Ben oui, absolument. Je suis énergisée par la belle température, oui. Les gens qui ont envie de sortir, les nouvelles chansons.
6: T'es allée vivre ça au Nouveau-Brunswick.
7: J'ai commencé ça au Nouveau-Brunswick. Ça a été fabuleux.
6: T'étais où?
7: J'ai fait Moncton, Caraquet et Bathurst.
6: Et donc, les gens réagissent bien aux nouvelles chansons?
7: Oui. Pas étonnamment, mais je veux dire, il y a toujours des surprises. Quand tu fais des nouvelles chansons, tu dis « Ah, ça va être celle-là. » Eh non, c'est le public qui a le dernier mot, hein? Et donc, j'ai des surprises.
6: J'ai hâte d'entendre ça. On va écouter aussi quelques chansons, une chanson de ton nouvel album et, bien sûr, ta programmation musicale cette semaine. Et en deuxième heure, on va découvrir le CV de spectateur, peut-être inexact, du rigoureux, pourtant, Paul Journet. Je vous le dis, c'est rempli d'aventures, de détails savoureux. Vous ne voulez pas manquer ça. C'est Claudia Larochelle qui va jouer le rôle de l'algorithme littéraire et c'est Mathieu Poulain qui a choisi le top 5 des meilleurs moments de la semaine. Tous ces gens réunis pour prouver, encore une fois, qu'il restera toujours la culture.

0: cette semaine, c'est l'emblématique, l'infatigable, la fougueuse et pertinente France d'amour qui a rempli le monde de la programmation musicale. Et je la reçois sur la voix de Jamie Cullum, un artiste dont tu pourrais faire partie du fan club.
1: Oh mon Dieu, oui. Quelle admiration. Et je me rappelle quand il est venu au Festival de jazz, André Ménard le savait. J'étais dans le fin fond en arrière de 50 000 personnes, puis il m'a dit, il m'appelle sur mon téléphone, puis il me dit, là, France, si tu veux le rencontrer, c'est maintenant, il sort dans 5 minutes de la scène. Je pars à courir, toi, cher. Écoute, je tosse les gens, je passe par-dessus les handicapés, je tosse.

0: juste les bébés. Écoute, là, j'ai plus de tête, là. Et là, j'ai pris ma photo avec Jimmy Carlin, mais j'étais tellement... J'avais l'air d'une petite groupie devant les Backstreet Boys. C'est épouvantable.
1: Mais t'as eu ta photo.
0: J'ai ma photo avec Jimmy Carlin.
1: On remercie André Ménard pour ça. Et on a choisi cette chanson-là, qui est une reprise, en fait, là, de Rihanna, ouais, dans Stop the Music, parce que je trouve que ça représente bien ta carrière. Après 15 albums, des classiques de la chanson, tu continues à faire de la musique. Le 8 mai dernier, t'as lancé Symbiose, un album où tu multiplies les collaborations, entre autres avec Jason Lang, qui est un guitariste qui t'a déjà fait pleurer avec un solo de guitare. Parce qu'en fait, au rayon des larmes, il y a plusieurs solos de guitare qui te font pleurer, toi, France d'Amour. Ou si tu dis un accord de la mineur 9 joué par un orchestre symphonique et une œuvre de Modigliani. Je me demande, est-ce que tu es capable d'identifier c'est quoi le point en commun? Qu'est-ce qui te mène aux larmes dans ces œuvres-là?
0: Je sais pas, il y a quelque chose de... la beauté. Je pense que la beauté, ça m'émeut beaucoup. Le grandiose dans la beauté, l'espèce de désaccord de, dans, tu sais, dans cette espèce de, d'atmosphère ambiante, cynique. Mm-hmm. Quelqu'un qui passe par-dessus ça puis qui continue à créer, ça vient beaucoup me chercher. Quand je dis l'accord de la mineur 9, oui, c'est juste que c'est un des plus beaux accords sur ma guitare. J'essaie de le placer partout. Puis oui, Jason Lang, il m'a fait pleurer plus d'une fois, ouais, avec sa guitare. Il y a quelque chose, à chaque note, il y a un petit bout de vie qui se révèle. Puis moi, ça me touche beaucoup.
1: Il s'est retrouvé d'ailleurs dans ta programmation musicale. On va en reparler un peu plus tard. Toi aussi, France, c'est un nom qui revient souvent, soit dans les CV de spectatrices, soit dans la programmation musicale. Il y a Salomé Leclerc qui t'avait fait jouer lorsqu'elle était de passage ici. Antoine Gratton aussi récemment. Il y a Marjo Beauchamp, la poète Marjane Beauchamp, qui nous racontait dans son CV de spectatrice qu'elle avait une prof, elle avait pris des cours de chant, et il y a une prof qui avait refusé qu'elle chante Vivante de France d'Amour,
0: ah bon?
1: Parce qu'elle avait 12 ans et elle trouvait que c'était trop rock'n'roll pour la petite fille. Puis Marjo était bien fâchée de ça.
0: Oh, puis pourtant, c'est le cri du cœur de faire ce qu'on veut dans la vie, du dépassement de soi.
1: Tant mieux si une jeune fille de 12 ans a envie de chanter ça.
0: Oui, c'est drôle, j'ai vu dernièrement, parce que je reçois souvent des vidéos de maman. Regarde, oui, ma petite fille, justement une petite fille de 12 ans qui chante Vivante dans un concours quelconque. Ça me touche à chaque fois.
1: Ben, je comprends. Donc là, c'est ton 15e album en carrière qui est paru, Symbiose. Qu'est-ce que tu avais envie d'ajouter? Tu sais, quand tu je sais pas si tu fais souvent le bilan, mais qu'est-ce que tu avais envie de faire avec cet album-là?
0: Ben, premièrement, ce qui s'est passé, c'est qu'il y a eu la bougie d'allumage, ça a été le duo avec Francis de Grandprix. Mmh. On s'est retrouvés en studio ensemble, on s'est mis à chanter. Et je te dirais que le facteur plaisir est multiplié par les gens avec qui je fais de la musique. Et donc, ça a commencé comme ça. Après ça, j'ai fait le duo avec Sarah Dufour. Il y a vraiment eu une connexion. J'ai écrit une chanson disco, parce que j'avais jamais écrit une chanson disco. Je me suis dit, faut que j'aille là. Et avec l'énergique, talentueuse Éléonore Lagacé, ça a
1: pété. Ça, c'est quand tu dis oui?
0: Oui, exactement.
1: Okay, on va en écouter un extrait.

0: Donc, avec Éléonore Lagacé et Raphaël Roy aussi.
1: Oui, exactement.
0: Et donc, c'est toi qui avais ça en tête ou c'est de cette collaboration-là qu'est née la chanson?
1: Non, la plupart des chansons, je les avais écrites et composées puis je leur ai proposées, souvent par Instagram. DM en Instagram, puis hey, j'ai fait une chanson, je te l'envoie, si ça tente, on le fait, si ça tente pas, c'est pas grave. Mais ça a toujours été, yeah, let's go, on le fait. Puis cette chanson-là, quand tu dis oui que tu viens de jouer, tu viens de faire jouer en show... Oh mon Dieu, que ça se passe!
0: Ah oui?
1: Ça se passe! Là. Hey, je suis allée jouer en Abitibi il y a 3 semaines. Ils ont fait le petit train. J'ai jamais eu ça dans ma vie. Moi, je suis pas la compagnie créole. Je suis pas un club med. J'ai jamais eu ça. Ça s'en met à faire le petit train. Je voulais pas arrêter la chanson. Je tripais ma vie.
0: Hey, ça, ouais. Ça, c'est comme un niveau de réussite.
1: C'est un niveau que j'avais jamais atteint.
0: T'avais jamais débloqué encore. Le petit train, on l'a atteint. Est-ce que tu comprends pourquoi cette chanson-là provoque une telle réaction?
1: Ben, je pense qu'il y a une espèce de... C'est drôle parce que le texte, c'est vraiment sur un couple qui est toujours en train de s'obstiner, puis qu'à un moment donné, là, ça suffit. Mais en même temps, la musique est tellement enlevante que je pense que la musique... Comme je disais, le discours de la musique est plus fort que le discours du texte.

0: puis ça passe à travers le cœur, les muscles, puis c'est très énergétique. Hein? Parce que souvent, les gens me disent, où c'est que tu prends ton énergie? Mais j'ai la musique qui me donne l'énergie, là.
1: Mais c'est ça, en fait, parce que c'est étonnant, les gens souvent vont penser qu'on doit être crevé après un spectacle. Oui, il y a une fatigue physique, mais c'est nourrissant aussi, là. Tu reçois quelque chose.
0: C'est sûr qu'on donne beaucoup, mais on reçoit. Ou c'est vrai que ça... Moi, je te dirais, dans les dernières années, je suis plus fatiguée après mes shows parce que je me donne beaucoup au niveau de la guitare, mm-hmm. plus qu'avant. Avant, j'essayais de partager, mais là, je me suis rendu compte que les gens aiment ça quand je joue de la guitare. Quand je fais un solo de guitare, là, ils sont énervés puis ils m'en demandent plus. Fait que je suis plus dans la guitare et la voix, puis c'est plus demandant.
1: On te reconnaît pour cette énergie-là aussi, mais il y a quelque chose aussi en toi, France, qui est du franc-parler. T'étais à Tout le monde en parle récemment. T'as parlé de l'adoption du projet de loi 109 pour la découvrabilité des contenus francophones et québécois. On se réjouit pas trop vite, là, parce que c'est pas fait encore.
0: C'est pas fait.
1: Mais je vais emprunter le concept de Rebecca McKinnon à De l'huile sur le feu. Si t'étais ministre de la Culture, là, France, qu'est-ce que tu veux faire?
0: Ah, ben c'est sûr que je pousserais le contenu francophone sur les radios en général. Un peu comme Radio-Canada, mais généré partout. Les plateformes, j'imposerais des choses. Mais là, c'est facile à dire. Quand t'es pas là, j'ai l'impression quand ils sont là, j'ai l'impression que le ministre qui est là en ce moment, il veut, mais les bâtons dans les roues, puis ces grosses plateformes-là, ces monopoles-là, ils veulent pas. C'est des monopoles qui viennent d'ailleurs, puis ils s'en foutent carrément de la culture ici. Donc, c'est Goliath. C'est vraiment très difficile, mais je serais intransigeante dans mes demandes, ça c'est sûr.
1: Oui, parce qu'il faut légiférer si on
0: veut. Il faut légiférer, on peut pas les laisser. Ah, puis il y a plein d'affaires. Je veux dire juste la copie privée là, tu sais en France, en Allemagne, en Espagne, à chaque fois que t'achètes un téléphone cellulaire, il y a quelques dollars. En France, je crois que c'est 12 euros donc 20 dollars. Nous autres on demande 3 dollars, ils veulent rien savoir à chaque fois qu'on achète un téléphone cellulaire parce que maintenant c'est là-dessus qu'on écoute la musique. Fait que tu sais le régime de la copie privée avant, ça aidait les artistes ici à survivre. Là, c'est zéro. Ça n'existe plus. T'sais. Puis, je suis allée à Ottawa faire des représentations devant des instances gouvernementales pour ça. Bon, ils étaient bien gentils, mais une fois que j'ai fermé que je suis partie, ils ont mis le dossier dans les poubelles. Ça, c'est sûr. T'sais. Fait que je trouve ça déplorable parce que les revenus sont faméliques pour les artistes interprètes.
1: Mais le talent est là. T'sais. Puis, c'est ça qui, d'un côté, il y a quelque chose qui est difficile. Puis, de l'autre côté, les gens en ont besoin de cette musique-là, ont besoin de leur culture.
0: Hey, sérieux, pour de vrai, il n'y aurait personne dans les gyms, là. Il n'y aurait pas autant de coureurs, de coureuses sur les pistes s'il n'y avait pas la musique. Ouais. C'est tellement important. Pas juste pour l'énergie aussi, mais il y a quelque chose de réconfortant, de calmant. C'est comme ça fait écho à ce qu'on vit aussi. Ouais. On se sent moins seul. C'est très thérapeutique, la musique.
1: Et le spectacle, c'est un lieu de rassemblement. T'sais, on s'en parlait hors d'onde, mais tous ces petits diffuseurs là, que tu visites, puis en 30 ans, t'es retourné, t'as des contacts avec ces gens-là. C'est eux qui tiennent aussi leur communauté là, en proposant des spectacles.
0: Complètement. Puis au-delà même d'amener la culture partout, ces diffuseurs de spectacles-là, ils tiennent le village ensemble. Parce que là, tu te rends compte, puis là, tu les entends en arrière-scène avant le spectacle, tu les entends parler dans la salle, ils se tiennent ensemble, ils vivent quelque chose ensemble. Puis comme je disais au début, le facteur plaisir, bonheur est multiplié par le nombre de gens qui l'écoutent ensemble, la musique, qui partagent ce moment-là. Donc, puis il y a quelque chose de... Il y a des inhibitions qui disparaissent aussi. Tu sais, tes voix arrivent d'une façon sérieuse, on a le petit gêne, puis à la fin...
1: Le petit train.
0: Ils font le petit train.
1: Alors, France, on va plonger dans ta programmation musicale. On a commencé la semaine avec cette chanson.

0: Gilberto.
1: Ouais, mais c'est pas cette version-là. Non. Moi, là, ça, je peux pas croire. En tout cas, c'est son choix, elle, mais c'est une très bonne guitariste. Ça a été mon premier professeur de guitare, Diane Tell. Cette chanson-là, Gilberto, c'était à la guitare, pas au clavier. Là, la guitare est toute disparue.

0: Il a mis des claviers, il a même changé les paroles. Qu'est-ce que tu fais, Diane? Qu'est-ce que tu fais?
1: Ramène-nous, Gilberto!
0: Hey, Gilberto, l'original, c'est la plus belle version de tous les temps. Et j'ai tellement pratiqué, parce qu'il y a 1000 accords là-dedans. C'est
1: oui,
0: pas
1: c'est ça,
0: jouable.
1: C'est complexe. Là.
0: C'est très complexe pour une petite fille de 12 ans qui apprend la guitare, mais ça a été, elle m'a vraiment formé les doigts, la main, le rythme. Ça a été ma première chanson, ma grosse chanson, le difficile. Là. C'est sûr que j'ai joué du plume, la traverse, des affaires plus simples. Mais ça, c'est ma première chanson compliquée que j'ai appris à la guitare.
1: Et donc, quand tu dis que c'est elle qui te l'a apprise, c'est pas qu'elle était ta prof directement.
0: Ah non.
1: Là.
0: Non, non, mais tu sais, genre 25 ans plus tard, j'étais dans une loge, j'y ai joué devant elle. Oh. Là, non, non, c'est pas ça. Qu'est-ce que je dis là? Elle l'a joué dans la loge, ouais, devant moi, la guitare, puis j'ai pleuré ma vie.
1: Oh, quand même, c'est des moments.
0: Oui, c'est des moments. Ouais.
1: Une chanson qu'on n'a pas eu le temps de jouer, mais qu'on se reprend à l'instant parce que lui aussi, il te fait pleurer.

0: Là, il y en a de la guitare.
1: Allez, là, on l'entend. Il y a de l'émotion. Jason Lang, ça, c'est le fils de la de feu Penny Lang, mm-hmm. une chanteuse folk canadienne. Et ça, c'est un album, il rend hommage à sa mère. C'est un guitariste extraordinaire, un très bon chanteur, comme vous venez de l'entendre. Mm-hmm. Alors ça, c'est des chansons que sa mère a chantées. Et c'est un gars qui a une vie très particulière, une fille qui est trisomique, autiste, toutes sortes d'affaires qui se sont passées dans sa vie, qui est très singulière. Et donc, je pense que chaque note de ses solos de guitare, il y a quelque chose, un petit bout de vie. C'est un gars qui a une attitude extrêmement résiliente et positive, mm-hmm. il est toujours en train de faire des farces, ça, mais tu te dis, attends une minute, il y a bien des gens qui vivraient ta vie puis qui seraient démolis. Puis non, mais je pense que ça, ça passe quand tu chantes et quand tu joues de la guitare.
0: Oui, il y a quelque chose, on le sent, dans l'émotion passe là,
1: oui,
0: directement.
1: Complètement.
0: La prochaine chanson, elle a vraiment fait l'unanimité dans l'équipe.

0: la rose et l'armure, Antoine Élie.
1: Oui, moi j'aime beaucoup, comment je pourrais dire, les spectacles de musique, de chansons, des covers qu'on appelle.
0: Reprise,
1: c'est très, très populaire. Très, très populaire. Moi, tu peux m'asseoir devant un auteur-compositeur, là, puis tu peux me jouer 42 chansons, des nouvelles chansons, puis je vais adorer ça. Moi, je suis une fille qui aime les auteurs-compositeurs, qui aime ça faire « Oh, quelle bonne idée! Oh, la fin! Oh, quelle belle phrase! La poésie, la musique! » Et c'est ça. Donc, quand quelqu'un écrit une si belle chanson, là, ça me fascine. Ça me fascine, ce métier-là d'auteur-compositeur.
0: Donc, lui, c'est Antoine Élie. Et t'as fait vraiment, dans la programmation, une place à la relève aussi aux voix hors Québec. Et c'est le cas avec Maud Cyr-Deschênes.

0: Le titre de cette chanson, donc, j'avoue, Maude Cyr Deschênes, là, t'as une relation particulière quand même avec elle.
1: Oui, c'est, elle a gagné, on a gagné, je dis plus elle, là, mais on a gagné la voix en 2024. Ce mélange, c'est le fun parce que quand elle a gagné, les autres coachs m'ont

0: regardez, mais en fait, on l'a pas vu venir. Tu sais, l'underdog, là, que personne. Parce qu'elle a de l'air d'une bonne écolière, puis elle est pas fuckée, puis elle est pas weird. Puis là, mais c'est une fille qui travaille fort, puis c'est une fille qui a quelque chose à dire, tu sais, mais qui souvent, c'est une douceur. Elle commence tranquillement, puis à un moment donné, quand elle met son pied à terre, ça se passe. Puis c'est une fille très talentueuse. Puis ça, on le voit aujourd'hui, là. Elle fait plein de choses, là, en ce moment. Elle est dans le
1: Évangeline.
0: Elle joue aussi ici à Radio-Canada dans une télésérie. Mm-hmm. Elle est tellement talentueuse. Puis je l'aime beaucoup. Puis ça, c'est sa chanson. En plus, elle est autrice-compositrice.
1: Mm-hmm. Encore une fois, ça revient à ton amour des gens qui composent. La prochaine aussi, tu l'aimes beaucoup. Ça aussi, on t'en a parlé. À tout le monde en parle. On écoute Claude Pelgag.

0: Le temps vient de s'arrêter.
1: Ah oui, je l'aime tellement. Je suis allée la voir deux fois en show. Elle est tellement bonne. Mais j'aime beaucoup quand elle joue toute seule au piano. Oui. Oh, elle est touchante et talentueuse. Je l'aime beaucoup, Claudette. Elle le sait. Elle
0: oui, le titre de cette chanson, J'aurai les cheveux longs. Est-ce que c'est le genre de chanson que tu aurais voulu entendre pour tes candidats?
1: Ah oui, ben je l'avais demandé cette chanson-là. Mais bon, on le sait, les droits d'auteur, tout ça, des fois c'est compliqué. Mais gars, je me reprends aujourd'hui.
0: Oui.
1: Je me suis repris cette semaine.
0: Absolument. Prochaine chanson, je sais que celle-là, faut pas que tu l'écoutes trop souvent, mais je pense qu'elle parle à bien des gens.
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0: Et la télé.
1: L'enfer. Ah, mon Dieu. Bon, c'est ça. C'est que, quand je pourrais dire, je suis une fille joyeuse, je suis une fille pleine d'entrain, mais j'ai une faille. Hein, on a toutes les... Ma faille, c'est vraiment voir des gens souffrir. J'ai très de la difficulté à dealer avec ça. Puis là-dedans, je sens sa souffrance.
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1: Et ça, ça me met à l'envers. Puis ça, je peux m'écrouler vraiment. Mm-hmm. Des fois, c'est une porte que j'aime pas trop ouvrir, mais des fois, je me laisse aller, j'y vais, puis je peux pleurer, mais ça change rien. Mes larmes ne changeront pas sa souffrance, tu sais. Mais c'est juste que je partage la souffrance, une forme d'empathie tellement intense, là. Mais lui, il y va, hein.
2: Oui,
1: c'est ça. Incroyable.
2: Oui, il y a ce don-là d'aborder des choses, mais j'avoue que dans cette chanson-là, particulièrement, on dirait que je l'ai jamais entendue de façon aussi frontale.
1: C'est ça,
2: on est là. Ouais. D'ailleurs, il y a peut-être des gens qui ça fait du bien, il y a peut-être des gens pour qui ça ravive des choses. Je rappelle, la ligne 988, partout au Canada, 988, vous avez des pensées noires, vous avez besoin d'en parler. C'est aussi simple que ça. D'un océan à l'autre, c'est toujours disponible. On va rester peut-être dans le thème des larmes avec le titre de la prochaine. Faut pas pleurer. Une chanson d'une certaine France d'amour avec
1: Sarah
2: Dufour.
1: Surtout Sarah Dufour.

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1: Ah, écoute, là, quand on s'est rencontrés, on a parlé, je sais pas combien de temps avant de chanter, là, mais là, on parle. C'est comme deux sœurs cosmiques, là. Ouais. Tu sais, vraiment, là, on est des filles de nature, des filles qui ont, on a grandi dans la campagne. Mm-hmm. On est des filles de bois, de ruisseaux,

0: fois sa voix en studio, puis j'étais comme, faut que je rechante parce que là, c'est tellement bon quand elle chante, c'est tellement vrai. Puis c'est ça que ça prend. Ça prend deux filles qui parlent aux autres filles, ouais, qui disent, hey, garde, là, continue ta route, continue ton chemin, laisse faire les blabla avec avec les réseaux sociaux, ouais. c'est très, on est là-dedans. Fait que Sarah est arrivée avec sa vérité, puis ça, elle fait pas semblant, puis c'est sans effort, c'est juste pour de vrai, tu sais, donc.
1: Toi, Sarah, qu'est-ce qui t'a appelé dans ce texte-là?
2: Ben, c'est certain que c'est vraiment de venir apporter, tu sais, le message, le message d'espoir aussi, de venir renforcer ce message-là, tu sais, que ça va bien aller. Puis l'expérience avec France a tellement été incroyable en studio, comme elle l'a mentionné. On a jasé et son aplomb vocal, tout, elle me chantait les lignes et c'était vraiment une expérience. Je me sens vraiment très privilégiée, premièrement, qu'elle m'ait approchée pour pouvoir venir poser ma voix sur cette chanson-là, puis que cette chanson-là puisse aller vivre par elle-même, puis aller toucher les gens sur son parcours.
0: Moi, je dis toujours que ça prendrait plus de Sarah Dufour dans la vie. Ça irait mieux. Faudrait mettre plein de Sarah Dufour au gouvernement. Là, je te dis que là, ça marcherait.
1: Ben, en tout cas, en ce moment, elle est dans les travaux publics, Sarah Dufour, c'est ça?
2: Oui, c'est ça. Alors, en ce moment, je fais rayonner les travaux publics pendant la Semaine nationale des travaux publics. Mais c'est vraiment un plaisir, vraiment, d'avoir pris quelques instants pour te parler, France, puis te dire à quel point je t'admire. J'ai l'impression, t'es un pilier pour la chanson francophone, québécoise, pour plusieurs, t'es un modèle aussi pour nous, puis je te félicite vraiment pour l'ensemble de ta carrière, puis toute l'œuvre que tu laisses aussi, là.
0: Ah, oh, t'es fine. Merci beaucoup.
1: Sarah,
0: c'est un amour.
1: Sarah, tu t'apprêtes à lancer en septembre un quatrième album. Tu vas repartir en tournée aussi dans un an. Là, t'en es où dans ce projet-là?
2: Je suis en train de finaliser la pochette. Mais c'est vraiment le fun. Je suis contente de voir, tu sais, moi, à chaque fois que je finis un album, je me demande si je vais en faire un prochain. Mm. Je suis contente de voir que il y en a un autre qui s'est créé, puis la façon, j'ai hâte de vous en parler un petit peu plus, mais dans la façon que l'album, que cet album-là s'est fait et a pris vie, parce que c'est encore une fois, un peu comme France a mentionné, tu sais, ben, y a quelque chose d'hyper naturel dans le processus de cet album-là.
1: Donc ça, c'est le quatrième album qu'on attend quelque part en septembre, et pour la tournée, là, les dates qui sont annoncées, c'est au printemps prochain, donc entre autres, le MTLUS à Montréal, les billets sont déjà en vente sur ton site web, Sarah Dufour. Et demain, tu es en spectacle pour les gens qui sont dans le coin de Québec, à l'Agora du Port de Québec, dans le cadre aussi de la Semaine nationale des travaux publics, Sarah.
2: Et c'est gratuit à partir de 17h30. Puis après ça, on diffuse le match des Canadiens directement à l'Agora.
1: Il va y avoir du monde. Préparez-vous. Merci beaucoup, Sarah Dufour, d'avoir pris un moment.
2: Merci, c'est un plaisir.
1: Merci, bye.
2: Bye.
1: Mais oui, plus de Sarah Dufour.
0: Je
1: suis vraiment d'accord avec toi. Ce qu'on entend en ce moment, c'est le thème d'admission générale. C'est Eugénie Lépine-Blondeau qui est au bout du fil cette fois-ci. Salut Eugénie.
3: Salut Émilie.
1: Qu'est-ce qui nous attend demain, 14h en direct?
3: Bon, alors Émilie, peux-tu croire que malgré toutes les actualités entourant Céline Dion depuis quelques mois, moi, mon émission, j'en ai pas vraiment parlé. Alors c'est demain, malgré le fait que je suis une très grande fan, alors c'est demain que ça se passe, parce qu'on a vu la superbe expo au musée McCord où on voit la robe que Céline portait aux Jeux Olympiques en 2024. C'est une robe Dior et c'est accompagné d'un film de ça dure 10 minutes. C'est vraiment un beau moment. Donc, on part de ça, puis on fait le point sur les actualités de Céline.
1: Est-ce que tu as tes billets, Eugénie?
3: OK, j'ai toujours pas mes billets. Je fais un appel encore une fois pour les autres nationales. J'ai toujours pas mes billets. Mais bon, je fais des incantations là, pour que ça fonctionne. Mais Maxence Garneau, Thomas Leblanc vont être avec nous. Mm-hmm. Puis aussi, c'était la dernière de Stephen Colbert aux États-Unis, évidemment. Et on revient là-dessus avec Martin Saint-Victor et Karine Lefebvre. Et on a revu la série, on a vu North of North, une série canadienne autochtone qui a plus de nominations que Heated Rivalry au prix écran canadien. Ça a piqué notre curiosité.
1: Ben oui.
3: Donc, on en parle demain avec notre petit culture club.
1: Alors, c'est 14h, admission générale, toujours disponible en rattrapage sur audio. J'en profite pour te remercier aussi, Eugénie, pour les remplacements quand je suis en train de travailler sur d'autres projets.
3: C'est tellement un plaisir. Ton émission, elle est fabuleuse. Alors, c'est un plaisir de prendre la relève quand je peux. Merci.
1: Merci beaucoup. Et là, je reçois encore des messages pour toi, France d'amour. Il y a Hélène qui nous a écrit « Premier show de France d'amour à Saint-Hyacinthe en mai. Je la suis depuis longtemps. Bête de scène, excellente musicienne. C'est un coup de cœur. » Et là, tout à l'heure, on a parlé là, de Diantel.

0: On a retrouvé la version.
1: Ah!
0: C'est-tu celle-là que tu veux entendre?
2: Comme elle est tout.
1: Ben oui, c'est ça.
0: C'est ça.
1: Attends. Non, non, ça, ça a l'air live.
0: Bon, ça, c'est du live.
1: C'est son deuxième album, je crois, après les cafés.
0: Tu restes avec nous, France. On va la trouver.
1: On
0: la
1: va
0: version
1: la trouver.
0: D'ici la fin. D'ici 15 heures. Tu restes avec nous parce qu'en plus, on n'a même pas fait encore le tour de ta programmation. Il reste deux autres chansons qu'on va jouer. Et en deuxième heure, on va découvrir le CV de spectateurs de Paul Journet. Il y a Claudia Larochelle qui est là et Mathieu Poulain qui a choisi le top 5 des meilleurs moments de la semaine. Donc, en attendant, on écoute cette version-là de Gilberto.
1: D'accord.
0: Et on continue de chercher là-bas.

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1: Bonjour, ici Mylène Grenier. Le gouvernement québécois rend hommage à Gilles Villeneuve, pilote champion de Formule 1, mort tragiquement en 1982. Il est désigné personnage historique du Québec. Le circuit de l'île Notre-Dame à Montréal porte d'ailleurs son nom, et c'est là où le Grand Prix du Canada se met en branle aujourd'hui. La première ministre Christine Fréchette s'est rendue sur place ce midi pour une annonce officielle. David Savoie.
2: Gilles Villeneuve, c'est plus qu'une icône, en fait. C'est une légende de la F1 et du sport automobile au Québec.
3: La première ministre Christine Fréchette a désigné aujourd'hui le pilote de Formule 1 Gilles Villeneuve comme personnage historique. Selon la première ministre, Gilles Villeneuve a inspiré de nombreux jeunes et le Québec a brillé sur la scène internationale grâce à lui. Cette désignation a été un travail de longue haleine, selon Christine Fréchette. Le pilote de Formule 1 devient le 5e sportif de l'histoire à être désigné personnage historique, après notamment Louis Cyr et Maurice Richard. La fille de Gilles Villeneuve a parlé d'un immense honneur. Rappelons que Gilles Villeneuve a marqué le circuit de la Formule 1. Il avait remporté plusieurs grands prix entre les années 70 et 80. Il était aussi très apprécié du public. Écoutons le commentateur sportif Pierre Houd parler de cette désignation.
4: Je trouve que c'est presque une correction de l'histoire. Gilles Villeneuve a été vraiment un Québécois d'exception. Il a été une grande star à un niveau qu'on n'a peut-être pas compris. Je dirais presque jusqu'à son décès.
3: Une plaque commémorative sera installée près du circuit qui porte son nom. Gilles Villeneuve est mort à 32 ans en 1982. Ici David Savoie, Radio-Canada, Montréal.
1: Québec s'entend avec Ottawa et maintient pour les 3 prochains mois l'usage des ordonnances électroniques utilisées entre les cabinets de médecins et les pharmacies. La semaine dernière, Radio-Canada révélait que le gouvernement fédéral avait retiré son financement à l'ensemble des provinces, puisque le projet n'a été concluant qu'au Québec. L'arrêt du projet pilote aurait forcé les pharmaciens et les médecins à retourner à l'usage des télécopieurs et du papier d'ici la fin du mois. Le cabinet de la ministre de la Santé du Québec précise que ce délai supplémentaire va permettre aux différentes équipes de trouver une solution à long terme pour le maintenir et l'élargir à l'ensemble du territoire québécois. 8 cliniques et 14 pharmacies de l'Estrie participaient au projet pilote. Bien connue en Estrie, la maladie de Lyme progresse à Montréal. La métropole a enregistré l'an dernier un nombre record de cas, soit 161. Selon la Direction régionale de santé publique de Montréal, 38 % de ces cas ont été contractés sur le territoire montréalais. Voici à ce sujet le microbiologiste infectiologue au CIUS de l'Estrie CHUS et professeur à l'Université de Sherbrooke, le Dr Alex Carignan.
5: On pense souvent qu'en milieu urbain, on pourrait être exempté, mais non, pas du tout. En fait, il y a des espaces verts. C'était bien connu dans d'autres grandes villes, l'établissement de la maladie de Lyme, de la tique qui en est responsable. On voit parfois dans des secteurs où il y a une concentration boisée, en fait, ça peut favoriser la présence de la tique, entre autres.
1: L'Estrie demeure la région la plus touchée par la maladie. Les autorités de santé publique recommandent de porter des vêtements longs et d'appliquer un insectifuge lors de la pratique d'activités jugées à risque.

0: Il est ensuite fortement conseillé de faire un examen complet du corps. Politique canadienne maintenant. Le premier ministre Mark Carney réitère son intention de travailler en collaboration avec l'Alberta au lendemain de l'annonce d'un référendum sur l'avenir de la province. La première ministre, Danielle Smith, a indiqué hier dans un discours télévisé que les Albertains seront appelés aux urnes au mois d'octobre pour se prononcer sur leur place dans le Canada. Le chef de l'opposition officielle à Ottawa, Pierre Poilievre, affirme pour sa part que le pays était beaucoup plus uni à l'époque où les conservateurs étaient au pouvoir.
1: Vous pouvez remplacer le mot Alberta avec le Québec parce que je veux toutes les mêmes opportunités pour les Québécois. Le pays a été très uni il y a 11 ans dans les années Harper. Il n'y avait pas de séparation, de séparatisme en Alberta. Il n'y avait pas de référendum dans n'importe quelle province. Le Parti québécois et le Bloc québécois disparaissaient.
0: Au moment du référendum, les Albertains devront indiquer s'ils souhaitent que l'Alberta reste dans le pays ou s'ils préfèrent que la province déclenche le processus nécessaire à la tenue d'un référendum sur la possibilité de se séparer du reste du Canada. Centraide Estrie injecte 2 300 000 $ dans la communauté cette année. La somme record des investissements sociaux de l'organisme a été dévoilée hier à l'occasion d'une soirée qui visait aussi à souligner son 50e anniversaire. La présidente du conseil d'administration de Centraide Estrie, Christelle Grand-Villeneuve, se réjouit de la nouvelle rendue possible grâce aux dons récoltés au cours de l'année.
2: Il y a beaucoup de personnes qui sont mobilisées tout au long de l'année, que ce soit des campagnes en milieu de travail. On a aussi quand même une belle diversité là, au niveau des dons, que ce soit des dons corporatifs, de particuliers, de fondations, même des legs testamentaires. Donc tout ça fait que, puis le travail évidemment acharné de toutes les personnes là, qui font de la sollicitation ou qui entretiennent les partenariats, ça nous permet enfin cette année de continuer à soutenir nos organismes. 75 organismes, on soutient la mission, 9 projets collectifs et 11 programmes.
0: Christelle Grand-Villeneuve souligne que Centraide Estrie est parvenue à ajouter 2 organismes à sa liste de bénéficiaires. Et en terminant, la SOPFEU lance un appel à la prudence. Les indices de danger d'incendie grimperont dans plusieurs régions. C'est notamment le cas en Estrie, dans le centre du Québec. Les conditions qui prévalent sont propices à l'éclosion d'incendies et favorisent même les feux de grande intensité. La SOPFEU recommande d'éviter les brûlages de rebuts ou de matières résiduelles. Voilà, c'était l'essentiel des nouvelles.

0: Ici Émilie Perrault, il ressent toujours la culture se poursuit avec Paul Journet. Bonjour Paul.
1: Bonjour.
0: Dont on va découvrir le CV de spectateur, mais là on va commencer en réglant une chose. Tu te méfies de ta mémoire.
1: Oui, avec raison. Parce qu'elle est mauvaise. Oui. Des fois, je peux me souvenir de tout petits détails, mais oublier l'essentiel. Et en réfléchissant à tous les spectacles auxquels j'ai assisté dans les 20-30 dernières années, j'ai eu peur parce que je me souvenais de l'émotion associée à certains spectacles, surtout les arts vivants, mais sans être capable de résumer l'intrigue du spectacle.
0: Oui.
1: Et j'espère aussi que ma mémoire ne mentira pas par rapport aux dates. Et des fois, je me souvenais pas de ce que j'avais vu ou de ce que j'avais pas vu. Il fallait que je me réfère à des billets de spectacle que j'ai conservés.
0: Mais quand même, c'est
2: important, c'est l'émotion.
0: Exactement. Oui. Puis, tu sais, bon, on ne demandait pas une deuxième source non plus, là.
1: Heureusement.
0: Pour tous les spectacles. Et il va être question de faire du camping sous un viaduc. Il y a beaucoup de stock là-dedans. Moi, je veux un livre avec les anecdotes de Paul Journet. Et parlant de livres, c'est Claudia La Rochelle qui est ici pour t'en suggérer. Bonjour, Claudia.
3: Bonjour. Très, très énervée.
0: Ah oui?
3: Oui, parce que c'est un petit défi quand même, Paul.
0: Mais oui.
3: Tu sais, Paul, c'est une bébête rare, là.
0: C'est bien dit.
3: je voulais l'étonner, puis en même temps, je me dis, il a lu plein d'affaires. Puis, c'était pas simple, mais je suis pas mal fière de mon algorithme.
0: Oui. Deux suggestions, donc, de notre algorithme littéraire. Et c'est Mathieu Poulain qui nous a écouté cette semaine. Petite semaine.
4: Ben oui, semaine écourtée quand même avec la fête des Patriotes.
0: Mais cela dit, t'as réussi à trouver un top 5 quand même.
4: Oh, sans trop problème, j'ai même dû faire, ben, comme c'est toujours le cas au top 5 des choix déchirants. Mmh. Je vais tâcher quand même dans la présentation de faire référence à potentiellement plus que 5 segments.
0: Ah ben, il s'essaye. Et c'est toujours France d'amour à la programmation musicale. France,
3: oui.
0: On cherche encore la version.
3: la bonne version.
0: Mais je pense que d'ici la prochaine heure, on va y arriver avec cette chanson de Diane Tell. Et d'ailleurs, pour les gens qui nous écoutent en direct, ceux qui veulent recevoir la programmation musicale, toutes les chansons que France d'amour a choisies, les titres, les interprètes, donc les gens qui nous écoutent en direct, dès maintenant, vous pouvez texter le mot culture via la bulle de conversation. La bulle de conversation, c'est le petit onglet en forme de bulle que vous voyez sur la photo quand

0: Il est probablement parmi les plus grands mélomanes que je connaisse. D'ailleurs, il y a probablement sa photo à côté du mot geek dans le dictionnaire. Parce que oui, le mot geek est dans le dictionnaire. On a le plaisir de profiter de son esprit à différentes émissions d'ici première dans les pages de la presse depuis plus de 20 ans. De quoi faire mentir deux professeurs de son secondaire qui ne croyaient pas à sa capacité d'écrire et qui l'avaient accusé de plagiat. Il garde précieusement un petit carnet de citations tiré de ses lectures, même s'il avoue jamais vraiment aller le relire. Et on l'accueille sur une musique qui semble-t-il le fait danser. Là, pas journée, je sais pas c'est quoi ta définition de danser, mais en ce moment, je sens pas ton corps embrasé, là.
1: Non, parce que je suis dans la totale concentration pour ce qu'on s'apprête à vivre, mais je ne danse pas avec deux personnes. J'ai la difficulté à allier mon synchronisme à celui d'autrui.
0: Donc, quand ça se passe?
1: Ça se passe surtout quand j'écoute une tête qui hoche de gauche à droite et un bassin qui essaie de suivre et les yeux fermés, un sourire crispé parce que sincèrement, j'aime beaucoup danser quand j'en ai la chance. Ce qui me fait le plus danser, ça serait peut-être le vieux soul, du doo-wop ou le rock qui me permet juste d'essayer de suivre la batterie avec ma tête du mieux que je peux.
0: Est-ce que tu as une liste de lecture dédiée à la danse? Parce que je sais que tu as plusieurs listes de lecture.
1: J'ai une liste de lecture dédiée à la danse, aussi une de toutes mes trouvailles, les pépites de soul. Ça, c'est quelque chose que j'adore faire. Essayer de trouver des bijoux de soul qui sont pas de groupe forcément connus.
0: Oui.
1: Puis ça, il y a des compilations. Là, en anglais, le terme plus niché, c'est nuggets. Et puis, on peut les trouver autant pour le rock psychédélique que pour le vieux soul. Puis, j'adore le plaisir de découvrir de vieilles chansons.
0: Est-ce que ça te parle, ça, France?
2: Ben oui, absolument. Mais ma question, c'est est-ce que tu te prives, même si le band est connu, de bonnes chansons?
1: Pas du tout. C'est juste qu'après les avoir écoutés souvent, elles gardent leur valeur. C'est juste que elles perdent peut-être un petit peu leur charge émotionnelle quand on les a trop écoutés.
0: Mm-hmm. On t'entend souvent comme chroniqueur sur nos ondes de Paul Journet. T'as co-animé pendant 3 ans Les Idées Folles avec Rosemi. Et là, t'animes en solo depuis quelques semaines. L'émission qui s'intitule Paul Journet se cherche des amis. Animer en solo, est-ce que c'était un rêve, Paul?
1: Non, c'est pas un rêve. Animer, c'était pas un rêve non plus. C'est une chance. Je suis très reconnaissant.
0: Je pensais que c'est une charge.
1: Non, peut-être aussi. Mais non, j'adorais beaucoup animer avec Rosemi. C'est juste que c'était devenu un petit peu trop accaparant. Dans l'ensemble de mon horaire. Et là, l'émission que j'anime, c'est seulement 8 semaines, 8 émissions. Donc ça me semble plus raisonnable. Je le dis, si j'arrive brûlé mort, au fil d'arrivée, il y a les vacances l'été.
0: C'est ça, parce que l'été arrive.
1: Oui, heureusement.
0: J'imagine que tu en as besoin, parce que quand on est chroniqueur là, dans la presse comme toi, là, ça demande d'avoir une opinion.
1: Ouais, mais j'en ai pas toujours. Fois. Des fois, je la cache. Des fois, j'ignore moi-même ce que je pense quand j'écris. Je me dis, c'est le fun. Ça va être un peu cryptique. C'est comme un jeu. Les lecteurs doivent essayer de deviner ce que je pense.
0: Et te l'annoncer en même temps.
1: Oui, exact.
0: Donc, t'as besoin d'avoir une pause. Ça s'exprime comment, Paul Journet en vacances? Ça ressemble à quoi?
1: Rien de spécial, juste plus de temps pour lire. J'essaie de lire le moins possible l'actualité, tout ce qui a trait à l'actualité. J'essaie enfin de lire des romans, un petit peu d'essais, tant qu'ils sont pas trop politiques. Mm-hmm. Puis, comment on appelle ça, vivre. Là.
0: Oui, c'est ça, hein? Vivre. T'as pas hésité, Paul Journet, quand on t'a lancé l'invitation du CV de spectateur. J'ai l'impression qu'on s'en va un peu dans ton happy place. Là,
1: oui, on est en plein dedans.
0: On est en plein dedans. Je sais pas si les gens se rappellent, mais t'as été aussi journaliste culturel, donc pendant 4 ans, même... C'était obligatoire pour toi d'aller voir des spectacles. Mais la musique, est-ce qu'on peut dire que c'est ton langage émotionnel?
1: Oui, avec l'écrit. Mais l'écrit, c'est peut-être une passion, mais je sais pas si on peut dire que la littérature, c'est un langage émotionnel. Non, c'est plus la musique. Je souffre comme plusieurs garçons, j'imagine, de constipation émotionnelle. Puis des fois, la seule façon de partager des émotions avec quelqu'un, c'est lui faire entendre une chanson. Puis ça libère des choses.

0: qu'on n'est pas capable de verbaliser, des fois qu'on n'est pas capable de comprendre. Ouais. Donc, peut-être que si j'étais un être humain parfaitement sain, j'aimerais moins la musique, je sais pas.
1: Mais là, ça te permet d'aller nommer des choses à l'intérieur de toi.
0: Les sentir.
2: Hey, mais moi, c'est la première fois que j'aime beaucoup ta définition, parce qu'on dit souvent que la musique, c'est thérapeutique, ça donne de l'énergie, mais j'aime bien déconstiper quelqu'un. Ouais. J'aime bien ça. Je savais pas qu'on déconstipait les gars.
0: Ouais, ben, il y en a aussi qui n'ont pas besoin de ça, j'imagine.
2: Non, j'ai sûr, mais j'aime ça.
3: On retient cette expression-là. Paul, on t'a demandé la chose qui t'a ripile dans un spectacle. La réponse courte, c'est les gens.
0: Oui, certains d'entre eux.
3: Mais donc, t'as un vague code de conduite, là, mais je pense que ça peut être intéressant de passer le message aux gens. Donc d'abord, c'est fermez-la.
0: Oui.
3: Oui. Ne poussez pas.
0: Exact.
3: Ça aussi. Pensez aux gens plus petits que vous.
0: Oui,
3: exact. Ça fait partie de ton code de conduite.
0: Oui, tout à fait. Si jamais je suis pas particulièrement grand, je pense que je suis à peu près dans la moyenne, mais si je vois une personne, je sais pas, de 5 pieds 2 ou 5 pieds 3 juste derrière moi, je vais essayer de lui laisser un peu d'espace ou de pas danser dans sa face, parce que j'imagine que mon arrière-cuir chevelu ne l'intéresse pas.
3: Le civisme,
0: juste la base.
3: Mais l'autre chose, et ça, je sais pas s'il faut que tout le monde le fasse, mais t'es pas du genre à applaudir, Paul.
0: Oui, c'est juste la gêne. Je trouve ça plate, puis heureusement, tout le monde n'est pas comme moi. Ah, mais non, applaudir, c'est correct, mais quand taper des mains.
3: Ah, oh, OK, quand on te demande de le faire, là. Okay,
0: de participer, je sais pas pourquoi. Mais je devrais pas, mais c'est comme ça.
3: Tu te désintègres, là. T'es comme, oh non, mon Dieu, faut participer.
0: Je me désintègre pas, mais je me cache.
3: Tu te caches. Pour pas que l'artiste voit que t'es pas en train de participer. OK, Paul, on va remonter à tes débuts comme spectateur. Ouais. Évidemment, là, tu t'es dédouané en bon journaliste de la FPJQ. Tout ceci ne sera peut-être pas exact, mais c'est au meilleur de ta mémoire. Ouais. Premier spectacle. D'abord, tu nous as précisé que t'es allé pour un premier spectacle pour lequel t'as toi-même acheté les billets, que t'es allé voir seul comme un grand sans tes parents. Ouais. C'est un groupe légendaire de la scène grunge des années 90. Ça commence comme ça la carrière de spectateur de Paul Journet.

0: Alors, c'est Pearl Jam. Ouais. Là, selon nos recherches, tu avais écrit probablement la tournée Vitalogy, mais c'est pas ça.
1: Non, c'est Yield.
0: C'est OK, bon. Donc, Yield,
1: je me suis trompé, c'est la tournée de Yield, le disque qui suit.
0: Donc, Vitalogy. On est en 1998.
1: Oui.
0: Donc, on est au Centre Bell. Moi, je veux l'histoire avant le spectacle.
1: Ben, parce qu'il fallait acheter des billets et c'était à l'époque où on les achetait pas en ligne.
0: Non.
1: Il fallait sur place, coucher dehors.
0: Les vrais.
1: Donc, c'était le début du printemps. La météo annonçait une nuit fraîche et elle avait raison. Et je m'étais rendu avec deux de mes amis. Puis, on commençait à boire de la bière, on savait pas trop comment la tolérer. Et puis on est arrivé avec notre tente, une caisse de bière, et puis on a dormi dehors devant le Centre Bell pour passer la nuit, pour être prêt le lendemain matin quand ils vendaient les billets. Mais on avait tellement froid, peut-être qu'on était en hypothermie à cause de l'alcool, que je suis allé faire une sieste le dos contre le frigidaire de bière de la station service SO sur de la montagne. Puis c'est une époque bénie, je sais pas, personne m'a attaqué, puis le commis, ça ne le dérangeait pas trop.
0: C'est très normal.
1: Pire. Bon, c'est assez normal.
0: Il y a un gars qui dort en ce moment à côté sur le frigo.
1: Un mineur.
0: Voilà. Le spectacle Pearl Jam, est-ce que tu t'en rappelles?
1: Oui, je m'en souviens. C'est sûr que c'est des émotions très fortes. C'est pas un groupe que j'écoute encore. Pourtant, il y a plein de groupes que j'écoutais à l'époque que j'adore encore. Moins eux, mais je veux pas du tout les renier. Je vois encore les qualités. Mais oui, c'est la liberté associée au premier concert que tu vois avec des amis.
0: Oui, puis que t'as mérité. Là. Je veux dire, t'as dormi toute la nuit. Là, j'imagine qu'en bon mélomane, il y a des artistes que tu vois à de nombreuses reprises. Avant de parler d'un certain Bob Dylan, là, si on reste au Québec, est-ce qu'il y a des groupes que tu as revus comme ça plusieurs fois?
1: Ah, tellement, mais la scène locale, il y a plusieurs. Mmh. Je pourrais pas en nommer un, mais il y a sûrement une dizaine de groupes que j'ai vus plus de 10 fois. Bon, je peux tomber dans l'énumération, les Breastfeeders, Ski Kuna, les Gould, à l'époque, j'aimais beaucoup Grimmskunk, Groovy Aardvark, les Vulgaires, machin, mais il doit en avoir tellement que j'oublie en ce moment, là, mes excuses à eux.
0: Mais déjà, tout ça.
1: Ouais, Jean Leloup, etc., etc.
0: Mais Bob Dylan. Dylan, plusieurs fois. On va aller écouter une chanson que t'aimes particulièrement, Ballad of a Tin Man.

0: Dylan. Combien de fois t'as vu Bob Dylan en spectacle?
1: Je dirais 10. Je l'ai vu à plusieurs, à chaque fois à Montréal dans les 20 dernières années. Je l'ai vu à Ottawa, à New York, à Toronto, à Québec,
0: est-ce que
1: dans plusieurs villes.
0: T'es même déjà allé revoir deux fois la même tournée?
1: Non. Peut-être, oui, je pense que j'avais vu Montréal et Québec quand il a fait les petites soirées. Oui, quand il a fait les deux villes, je pense que j'avais vu les deux spectacles.
0: Bob Dylan sur scène, là.
1: Ça dépend des années.
0: Peut-être que c'est toujours une bête de scène, là.
1: Je vais citer quelqu'un de plus crédible que moi. J'avais interviewé Gord Downey de Tragically Hip et il m'avait partagé sa théorie sur Bob Dylan. Il disait qu'il changeait les versions pour qu'elles soient méconnaissables, pour que personne chante en même temps que lui. Je sais pas à quel point c'était une blague ou non, mais c'est vrai
0: que
1: des fois, il y a un concours un peu puéril entre les fans de Bob Dylan où il essaie d'être le premier à reconnaître la chanson parce que des fois, ça prend une minute avant de la reconnaître. C'est vrai que sa voix, parfois, elle faiblissait, elle variait aussi, elle varie encore selon les disques. Mais moi, il y a des disques assez récents de Dylan que j'aime, mais j'avoue que là, la période un peu où il faisait des reprises de Sinatra, j'ai un peu décroché. Mais je trouve que sa voix, une des plus belles voix qu'il a eues, c'est dans les années 90, début 2000. Ouais. Où une voix très graveleuse, très blues.
0: Et c'est les textes aussi, toi qui...
1: Oui, forcément. Surtout, ouais. Puis moi, j'ai acheté les recueils des textes là, que je lisais. Puis c'est aussi la découverte de la littérature. Moi, c'est arrivé plutôt tard dans ma vie. Puis ça a commencé par les paroles de chansons quand j'étais adolescent. J'étais peut-être pas assez mature pour être capable de lire un livre par plaisir quand j'étais adolescent, mais au moins, je lisais les paroles de chansons. Ça a commencé par ça. Puis c'est aussi la porte qui s'ouvrait vers la poésie.
0: Il a quand même gagné un Nobel. Bob Dylan pour ses paroles. D'ailleurs, ça nous amène tout ça vers meilleur spectacle à vie, catégorie très difficile, on le sait dans le CV de spectateur, que t'as détourné en meilleur moment de grâce. C'est très habile, fin renard, bonne journée. Et ça commence par une visite dans une bibliothèque à Big Sur en Californie.
1: Ah oui, ben ça c'est peut-être pas tant le spectacle que le moment associé
0: c'est ça,
1: au
0: le
1: spectacle.
0: Le moment de grâce.
1: Je faisais un pèlerinage à la bibliothèque Henry Miller de Big Sur. Puis là, j'entends un son de guitare. On est en après-midi, fait que je m'attendais pas à ce qu'il y ait un concert. C'était pas annoncé, puis je vais juste arrêter par là. Puis là, je reconnais un peu la voix, un peu aiguë, nasillarde, mais vraiment, vraiment sentie. Mais ben, non, c'est Frank Black. C'est Frank Black, chanteur des Pixies, monument, artiste que j'adore. J'aime aussi sa carrière solo. Ouais. Je me souviens l'avoir découvert comme un espèce de cadeau laissé pour moi à la radio étudiante au cégep. Son disque Teenager of the Year, que j'avais écouté, et il était là, dans ma face.
0: Et j'en
1: dans la forêt de Big Sur, avec les immenses conifères, comme des tours qui montent vers le ciel, journée ensoleillée, que demander de plus?
0: Ben, on va le revivre avec toi un peu en musique.

0: le moment de grâce de Paul Journet. Sur le site de la librairie Henry Miller, on dit que ce genre de concert-là, ça arrive de temps en temps. C'est 300 spectateurs seulement là, qui peuvent vivre ça. Là. C'était au bon endroit au bon moment.
1: Ben, j'avais pas de billet, mais j'ai pu. Même si c'était pas de l'autre côté des cordons, c'est dehors. Ouais. C'est juste à côté. Donc.
0: Puis toi, t'as pas peur d'être dehors, on le sait. Tu dors. tu as passé des nuits devant le centre-ville.
1: J'ai mes moments de camping musical.
0: T'as été donc journaliste pour la section art et spectacle à la presse pendant quelques années. Ça vient quand même avec quelques privilèges. Ouais. T'es pas du genre à te vanter, Paul, mais...

0: qu'il avait de particulier, ce concert?
1: Ben, c'était la tournée des White Stripes où il faisait des concerts surprises dans des tout petits lieux, parfois en public, parfois non. Et le spectacle surprise à Montréal, avant le gros concert au Centre Bell, était de mémoire au régiment Black Watch sur la rue Bleury. Puisque je couvrais le spectacle le soir, on m'avait prévenu du lieu. Et on devait être, je sais pas moi, 75 personnes dans une petite salle. C'est un mess militaire. Et il y a Jack White et Meg White dans notre face. On est, c'est comme s'ils jouent dans notre salon.
2: Ouais. J'ai comme un sentiment de jalousie en ce moment.
0: Comment ça s'appelle? Bon, la jalousie.
1: Ah. J'étais pas un journaliste, j'étais un fan.
0: Oui. Mm-hmm. Mais on a quand même parlé,
2: c'est quand même un privilège.
1: Oui, ouais. Oui, mais j'étais un fan. J'étais pas là pour faire mon travail.
0: Mais ça d'ailleurs, est-ce que c'est quelque chose que tu trouvais difficile d'aller voir un spectacle et de devoir
1: ouais? Je trouvais ça tellement difficile, puis je me souviens pas d'avoir écrit beaucoup de critiques qui avaient de l'allure. Parce que premièrement, c'est court, je trouve ça réducteur. Je dis pas que c'est pas pertinent d'avoir des critiques, ouais. Au contraire, si on en avait pas, on ne parlerait pas des artistes, mais du point de vue de la personne qui écrit, je me dis, là, est-ce que je suis en train de chercher une métaphore pour avoir l'air intelligent, une référence nichée, un bon jeu de mots? Est-ce que je suis en train d'écouter le groupe ou je cherche mon titre, puis je vais être sûr de pas faire d'erreur, de pas avoir vu quelque chose qui clochait dans le spectacle dont je dois parler? Puis je trouvais que c'était une expérience très désincarnée. Je suis sûr que j'ai des collègues professionnels qui sont capables de porter le chapeau de mélomane et de critique en même temps. Mais moi, j'avais beaucoup de difficultés. Puis j'ai un sentiment aussi d'imposteur, d'être celui qui essaie d'avoir la version critique du spectacle. Puis des fois, je me sentais honnêtement un peu niaiseux avec mon calepin en train de prendre des notes pendant que les gens, eux, au lieu d'avoir un crayon dans la main, ils avaient une bière. Puis j'aime beaucoup avoir la bière avec ou sans alcool en ce moment au lieu du calepin.
0: Au lieu du crayon.
1: Je suis beaucoup plus heureux comme mélomane, même si je dois payer le 25$.
0: Mais au moins, t'as pas de devoir après le spectacle.
1: Non,
0: tu peux
1: c'est
0: juste
1: ça.
0: Le vivre. Y a aussi plein de groupes que t'as vus avant qui soient connus. Ça, c'est ton petit dada, là. Les découvertes.
1: Ben, c'est pas que je veux. C'est pas du sincèrement, c'est pas du snobisme ou rien, mais c'est juste que j'aime pas les concerts dans les trop grosses salles. Puis il y a quelque chose de. Puis les artistes, quand ils sont peut-être plus au début de leur carrière, je veux pas dire qu'ils deviennent blasés, mais il y a quand même une expérience plus intense, plus intime dans une petite salle. Puis
0: souvent, c'est eux qui vendent leurs disques.
1: Ben oui, j'ai plusieurs conversations vraiment malaisantes d'une quinzaine de secondes avec des artistes. Ben là, c'est un bon exemple, mais Warren Ellis, quand il est venu à Montréal, j'ai attendu 1h30 dehors dans le froid avec une envie d'uriner pour qu'il signe mon livre, puis j'ai rien été capable de lui dire d'autre que « Thank you for your music ». Ce que j'ai dit aussi, c'est très peu journalistique, à la chanteuse Emil and the Sniffers, dans un quand elle faisait un tout petit spectacle à la Sala Rosa avant qu'elle soit plus connue. Groupe Idols aussi. Tous des gens à qui j'ai acheté un T-shirt et que j'ai remercié pour leur musique avec le pire accent anglais que je pouvais avoir.
0: Oui, mais ils devaient comprendre l'intention derrière
1: ça. Oui.
0: Est-ce que tu vas aller au Divan Orange là, pour sa réouverture dans quelques jours? Ben, en fait, dans Pop Montréal, en septembre prochain, on a annoncé que le Divan Orange va ouvrir seulement pour le temps.
1: Je ne savais pas, c'est quelle belle nouvelle. Ah, mais c'est seulement pour Pop Montréal.
0: Oui, parce que là, c'est une
1: bonne nouvelle
0: maintenant, mais c'est pour les gens qui veulent le revivre.
1: C'est mieux
0: que ça doit être un endroit que tu as fréquenté. Genre,
1: oui, quand même. Oui.
0: Paul Journet, donc on est toujours dans ce CV de spectateur, on n'a pas fini de faire le tour. J'avais parlé de coucher sous un viaduc, on arrive à cette catégorie-là. Toi, faire de la route pour aller voir un spectacle, ça te fait pas peur,
1: ben,
0: Paul?
1: Un petit peu moins aujourd'hui, mais avant, ça faisait partie du plaisir.
0: Il
1: y a plein d'artistes que j'ai vus, j'ai pris la route pour aller voir Dweezil Zappa, Eels, que j'aimais beaucoup, Fleet Foxes au Vermont en plein air, qui a le meilleur contexte pour les voir. Et aussi, je m'étais rendu dans une ville du nord de l'Ontario que je serais incapable d'identifier, qui pour aller voir George Clinton and the P-Funk All-Stars.
0: D'accord, okay, ben écoute un extrait, puis après je veux que tu nous racontes ce que tu as vécu.

0: En ce moment, tu es de glace, Paul, mais rassure-moi. Là, si on était dans un spectacle, tu aurais un petit rayon de 50 cm, puis tu déhancherais un peu
1: quand
0: même.
1: J'aime danser,
0: là,
1: mais pas dans un contexte radiophonique.
0: Gêné,
1: c'est ça. Mais
0: alors, raconte-nous l'histoire de
1: ça. On a conduit plusieurs heures pour se rendre là-bas, et une fois au fil d'arrivée, on était un peu épuisé, ce qui n'était pas le cas du groupe. C'est pour ceux qui connaissent pas, on a d'autres succès plus populaires comme Play That Funky Music. Mm-hmm. Là, puis je pense que certains membres du groupe, au moins qui étaient sexagénaires, il y en a un qui portait des couches, pas pour des raisons médicales, mais pour des raisons esthétiques.
0: Okay.
1: Parce que ça faisait partie des personnages très fun.
0: Okay.
1: Et le spectacle était long.
0: Oh.
1: Et ils nous ont achevé. Moi, j'ai fini en utilisant la petite table comme oreiller. Parce que peut-être que j'étais pas encore tout à fait sobre, mais je n'étais plus tout à fait sobre, mais oui,
0: non,
1: mais ils nous ont achevé.
0: Ils nous ont achevé, puis
1: selon mon souvenir, on n'avait pas prévu la portion hébergement du séjour. Mais heureusement, il y avait un viaduc puis une tente qui, donc, 1+1 = bonheur.
2: La tente était déjà là ou c'était votre tente?
1: Non, c'était notre, c'est la tente dans la voiture.
2: Okay, ouais.
0: Quand même,
2: c'est
0: ouais,
2: c'est ça.
1: Parce que c'est pas moi qui conduisais, ça peut rassurer les auditeurs.
0: Alors, ne serait-ce que pour le raconter un jour à la radio publique, ça valait la peine de vivre ce moment-là. On parle beaucoup de musique parce que t'es un grand mélomane, Paul Journet, mais c'est quoi la place du théâtre, de la danse dans la fréquentation des arts vivants? Je pense que la mère de ton enfant est chorégraphe. Elle te fait vivre quand même plusieurs spectacles de danse.
1: Elle m'a fait découvrir la danse, puis c'est d'autant plus précieux que c'est pas un art que je connaissais. J'aurais pas su, je prétends pas du tout m'y connaître encore, mais ça fait du bien d'être exposé à des choses qui sont pas forcément dans sa zone de confort. Puis ce que j'aime, c'est le langage absolument physique, non verbal de la danse. À la fin d'un spectacle de danse, je voudrais pas que quelqu'un me demande ce que j'ai vécu parce que je le sais pas, mais juste d'être en silence puis de voir les corps bouger, on dirait que ça dépasse l'intellect, on est vraiment dans la pure sensation, je sais pas, un autre rapport d'être au monde puis voir des gens qui habitent leur corps, ce que j'ai jamais réussi à faire, c'est inspirant. Je sais pas, ça amène ailleurs. Je pourrais pas le dire
0: mais
1: plus précisément
0: que ça. C'est le phénomène de la résonance motrice aussi, c'est d'être là. Comme tu dis, ces corps-là, tu les entends, tu les ressens. Le théâtre, est-ce que tu as peur du théâtre?
1: J'ai pas peur du théâtre, j'ai peur de planifier ma vie de spectateur de théâtre. J'en ai vu, j'ai quand même vu de pièces, là. Mais
0: c'est de le prévoir à l'avance.
1: C'est de le prévoir à l'avance, parce qu'avec mon travail de journaliste politique, je sais pas à quelle heure je vais finir.
0: Mm-hmm.
1: Je me promène un peu, j'ai eu les spectacles que j'ai déjà annulés, donc c'est un petit peu plus difficile pour la logistique, mais le théâtre, quand c'est bon, c'est bouleversant.
0: J'aime Hydro, par exemple.
1: J'aime Hydro, puis ça, il y a quelque chose de très collectif. On a l'impression on se sent un peu plus québécois qu'on sort de là, on comprend mieux notre destin collectif, puis je serais pas original, mais le projet Anderson de Robert Lepage, Lip Sync.
0: C'était correct, là.
1: C'est des moments forts, c'est vraiment. C'est puissant.
0: Oui, absolument. Là, il faut qu'on se garde du temps. C'est pas ton pire spectacle à vie? Je te dis, c'est assurément un des plus bizarres que tu as vu. Est-ce que ça prend une mise en contexte avant qu'on écoute un extrait de Laurie Anderson, Lou Reed et John Zorn?
1: C'est à vous de me le dire. Je peux peut-être y aller avec la mise en contexte.
0: Mise en contexte.
1: C'est un donc festival du jazz de jazz de Montréal, spectacle Lou Reed, John Zorn et Laurie Anderson. John Zorn évidemment grand jazzman, compositeur, souvent dans les avant-gardes, et ceux qui avaient fait leur recherche savaient que ce serait un spectacle de musique purement expérimentale, mais il y en a qui ont juste vu le nom Lou Reed puis qui disaient John Zorn, ça doit être son bassiste qui était tellement fâché que Lou Reed ne chante pas ses chansons parce que là, on est dans le bruit, les jeux de distorsion, très, très expérimental. Puis les gens commençaient à invectiver les musiciens en disant « Play some music, jouez-nous de la musique.
0: Oh, » yeah.
1: Puis John Zorn les a envoyés quiller, comme on dit. C'est ça. Puis moi, c'était bizarre. C'est comme t'as les artistes qui s'engueulent puis qui sont clairement plus contents d'être là. Oups. Avec le public, il y avait absolument aucune générosité. Puis moi, John Zorn, c'est quelqu'un que j'ai vu très, très souvent au Festival de musique actuelle de Victoriaville.
0: Oui.
1: Je faisais l'aller-retour en voiture pour aller voir ses différents spectacles expérimentaux. Puis honnêtement, celui au jazz, c'était pas mon préféré. Je suis un

0: bon public pour ça, mais c'était pas le meilleur. Mais quand même, tu sais, assume ton erreur. Puis oui, t'as peut-être perdu 100$, mais les artistes, ils ont le droit d'évoluer. Puis ils sont pas là pour te jouer tes succès souvenirs. Sinon, ça s'appelle un CD, achète-le, puis écoute-le dans ton salon.
1: C'est un message d'intérêt public. On écoute maintenant un extrait qu'on a retrouvé de ce spectacle-là.
0: Ouais.

0: Ça se tolère.
1: Ben ouais, peut-être oui. C'est meilleur que dans mon souvenir.
0: Ben oui, ben c'est peut-être la bonne portion.
2: Parce que ça dure 30 secondes.
0: Oui, c'est ça, peut-être au bout de 2 heures. Paul Journet, merci beaucoup pour ta générosité.
1: Ben, merci à vous.
0: Il y a quand même une question importante. Body surfing ou mosh pit, où est-ce qu'on te retrouve?
1: Mosh pit, puis c'est moi qui, si vous voulez savoir où se termine le mosh pit, c'est l'endroit où je suis.
0: OK, dès le
1: pour
0: dernier.
1: Pour des raisons sécuritaires. Puis si vous me demandez pourquoi, je vous réfère à mes factures de physiothérapie.
0: Ah, je sens qu'il y a d'autres anecdotes derrière tout ça. Paul Journet se cherche des amis. Cherche des amis, c'est le titre de cette émission. C'est les dimanches de 17h à 19h sur Ici Première jusqu'au 21 juin. Et ensuite, on va te souhaiter de bonnes vacances.
1: Merci.
0: On continue de te lire dans la presse et on t'écoute également tout un matin. La journée est encore jeune. Et ici aussi, on peut aller rattraper tes chroniques avec Rosemée. Il y a quelqu'un qui nous a écrit « Paul Journet se souvient en priorité des émotions vécues pendant les spectacles. Ça me rassure parce que je suis dans la même situation. Parfois, je ne me souviens pas qui était sur scène, mais je revis les sensations fortes. » Elle dit « Je me sentais déjà proche de Paul. Quelle joie de savoir ça maintenant. »
1: Ben, merci à vous.
0: Et il y a quelqu'un aussi qui dit « J'ai vu les Cranberries en show à l'auditorium de Verdun et j'étais plus starstruck par France à côté de moi. »
3: Oh, c'est cute ça.
0: Ouais. Et d'ailleurs, ça nous amène vers France d'amour. Grande nouvelle. On a enfin trouvé la version de Gilberto.
3: OK.
0: De Diantel.
3: Écoutez la guitare. La guitare, c'est vraiment bien exécutée.
0: Alors, c'est sur l'album de 1979.
3: Je me croise les doigts.
0: Entre nous, c'est parti.
3: C'est la bonne version.
0: On l'écoute.

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2: Paul Journet, tu as une expertise certaine en politique, en musique, en civisme dans les spectacles, mais nous, c'est la littérature. Je pense qu'on peut se targuer de ça et on bénéficie aujourd'hui du cerveau de nos algorithmes littéraires. C'est Claude à La Rochelle qui a été mise à contribution et qui vient te faire des suggestions littéraires, Paul, pour les 8 minutes de libre que tu as chaque semaine, mais surtout pour l'été qui s'en vient.
3: Moi, j'ai dit, je suis super fière. Dans ta pipe.
2: Okay. Toi. Attention.
3: Ouais. Alors, moi, j'avais au départ, là, j'ai hésité entre le titre dont je vais te parler, puis Le Lambeau de Philippe Lançon, mais j'étais pas mal sûre que tu l'avais lu, hein, Le Lambeau de Philippe Lançon.
4: Écouté des discussions radio sur le livre où il expliquait.
3: Ben, à voir, allez, à lire aussi, OK. Ouais. Mais là, j'ai choisi Document 1 de François Blais, à l'instant même.
4: C'est très drôle parce que.
3: Ouais, vas-y donc.
4: C'est un livre que j'ai acheté, que je voulais lire et que j'ai perdu, je pense, dans un déménagement ou en le prêtant. Donc, je l'ai déjà possédé, je ne l'ai plus, puis je ne l'ai jamais lu. J'avais vraiment l'intention de le lire.
3: Il faut vraiment que tu lises ça. D'ailleurs, l'écrivain Hakim Gagnon te donne envie, parce que tu as écrit ça dans ton questionnaire, moi j'ai eu accès à ces réponses-là, puis il donne envie de lire, en fait, d'être plus direct et sincère.
4: Ouais.
3: Puis lui... Parce que moi, j'ai dit, s'il aime Hakim Gagnon, il faut que je trouve les racines, les racines du vice. Donc, François Blais, il est lié un peu à Hakim Gagnon. Et lui, le titre qu'il donne le plus, d'ailleurs, on a appris ça dans le segment cette semaine.
2: On parlait de François Blais. Lui, c'est le recueil Kataoni, c'est
3: exactement.
2: Ça?
3: Exactement.
2: Qu'il recommande toujours Hakim.
3: Oui. C'est le livre qu'il offre le plus. Alors, j'ai fait, OK, qu'est-ce que je vais prendre? Moi, j'ai adoré un livre sur Mélanie Cabé qui m'a chavirée. Puis, en jeunesse, c'est l'horoscope aussi que j'ai lu beaucoup à mes enfants parce que c'est un excellent écrivain jeunesse aussi. Là, j'ai fait, OK, on va y aller avec ce livre-là. Rapidement, là, l'histoire de Document 1, c'est l'histoire de Tess et Jude, de très charmants, mais un peu paumés personnages, ils vivent à grand-mère, font pas grand-chose de leur vie, ils travaillent, ils chill, comme disent les plus jeunes que moi, mais plus si jeunes que ça finalement. Entre son travail à elle travaille chez Subway, lui joue à des jeux vidéo, puis un jour, ils veulent tout quitter pour l'aventure, une aventure qui va les mener à Bird In Hand, en Pennsylvanie. Puis c'est un petit bled perdu là, de 427 habitants. Et ça prend un char pour aller là, ça prend des sous. Et peut-être aussi les sages enseignements de l'auteur à succès Mark Fisher. Alors, ça donne un récit de voyage, oui. Alors, on voit déjà un peu l'humour, un peu baveux, mais baveux gentil de François Blais. L'ironie, son regard qui est tordant et tordu aussi sur ses contemporains, sur la société. Un gars qui est décédé l'an 2022, mais qui était aussi très, très lucide. Hein? Vous savez, cette espèce de lucidité qui finit par avoir la peau, souvent, de ces auteurs les plus lucides. Hein? Ils payent de leur peau. Et c'est son sixième roman, brillant d'intelligence, ironique. Il y a eu plein de critiques élogieuses pour ça. Et j'ai trouvé deux citations pour toi, puisque tu aimes les citations. Alors, j'en ai trouvé deux pour toi, puisées dans Document 1. Alors, ça va comme suit. L'immense majorité des gens qu'on croise dans une journée n'auront jamais une pensée en propre de leur existence, tout en étant parfaitement capable de résoudre le sudoku de la presse.
2: Wow! J'adore!
3: Ah ouais, puis attends, la deuxième!
4: Impitoyable.
3: C'est toujours de la même, François Blais. La deuxième, pour ma part, une fois que j'ai décidé quelle paire de bas porter et quoi mettre sur mes toasts, j'ai pas mal atteint mon quota de décision pour la journée.
2: C'est Document 1, titre fabuleux d'ailleurs, parce que c'est le titre des documents sur Word. Donc, Document 1, il faut que tu replonges là-dedans et que tu retrouves la personne à qui tu l'as prêté, Paul Journet. Autre suggestion de Claudia?
3: Oui, c'est Pèlerinage à Tinker Creek de Annie Dillard. Je sais pas si tu connais, c'est paru en 1974. Le titre original, c'est Pilgrim at Tinker Creek. Toi, je pense que tu vas le lire en anglais. Mais il a été traduit par Pierre Gault, une bonne traduction. Puis c'est paru originalement là, en français en 1990 chez Christian Bourgois. Mais il y a eu plein de traductions, plein de rééditions en fait plutôt. Puis donc, on peut le trouver facilement. C'est un livre pour lequel Annie Dillard, donc elle a eu le Pulitzer pour ce livre.

0: Là, c'est de la non-fiction. C'est la plus jeune femme à l'avoir remporté à 29 ans. Et j'ai choisi ce titre-là parce que tu as dit que tu essayais de lire plus de femmes, que ce n'est pas une posture ni une volonté guidée par la morale. Là, je te reconnais. Puis je l'ai choisi pour les parenter avec Anne Michaels, poète, romancière canadienne, oui, que tu as pu faire sa découverte, oui, en sachant que Dominique Fortier l'avait traduite. Oui. Alors, on est encore dans les parentés. Mm-hmm. Moi, je travaille comme ça. Pèlerinage à Tinker Creek, donc de cette écrivaine américaine-là qui est rendue aujourd'hui à 81 ans. C'est une méditation. C'est un regard sur la nature, une attention presque mystique, hein, que ce soit une grenouille, la lumière sur l'eau, un insecte. Et tout ça devient pour elle des événements métaphysiques. Il me semble que ça marche avec toi aussi. Tu sais, cet été, oui, je te vois au bord de l'eau, puis oui, lire ça, puis regarder les feuilles, les arbres, faire écouter de la musique à tes plantes, parce qu'on sait que tu fais ça aussi. Non, moi, je trouve ça vraiment, je me suis dit, ce livre-là, il est fait pour Paul Journet.
1: Est-ce que tu nous en lis un extrait?
0: Oui, alors oui, parce qu'on va terminer là-dessus d'ailleurs. Moi, j'ai lu quelque part que tout ce qui vit le doit à une force généreuse et danse au rythme d'une impérieuse mélodie. J'ai lu ailleurs que tout est semé au hasard et précipité dans le vide, que chaque arabesque suivie d'un grand jeté que chacun de nous exécute n'est que folle variation sur une commune chute libre.
1: C'est un extrait de Pèlerinage à Tinker Creek de Annie Dillard, donc qui est offert en français, mais comme tu dis, c'est réédité.
0: Ah oui, on va le trouver facilement.
1: Robert Lalonde est un grand fan aussi de cette écrivaine-là, donc on est un peu dans ces
0: En vivant, en écrivant, là, ça aussi, c'est un autre bon titre.
1: Merci beaucoup, Claude à La Rochelle. Algorithme littéraire dans un instant. C'est le top 5 des meilleurs moments de la semaine avec Mathieu Poulain. Mais avant, on écoute un dernier choix de notre programmatrice invitée, France d'Amour.

0: ça se termine là-dessus, la programmation
1: musicale. J'adore tes choix, France.
0: Ah, parlons de cette version-là, donc ben Aimes-tu la vie de Boule Noire, on entend plein de monde.
1: Ben oui, c'est ça, c'était pour le grand défi Pierre Lavoie en 2022. C'est Julie Lamontagne qui a arrangé ça avec son époux. Et puis, on était toute une gang qui chantait. Puis moi, c'est drôle parce qu'en ce moment, au mois de mai, moi, j'ai les allergies. et je chante dans la chanson que personne ne me reconnaît. Mais parce que je chante comme ça.

0: impressionnée. Ah, je capote quand j'écoute la version. Je peux pas croire qu'on gardait ça. Mais en tout cas,
1: allez prêtez oreille à cette phrase d'amour comme vous l'avez jamais entendue. France, ton nouvel album Symbiose est disponible sur les plateformes. On peut aussi l'écouter en format physique pour la version optimale. Ta tournée se poursuit partout à travers la province, en Ontario également, jusqu'en novembre. Toutes les dates là sont sur ton site web. Merci pour cette belle programmation, France.
0: Oh, c'était un grand plaisir. Merci à vous.
1: Top 5, 5, 5. Mathieu Poulain, fidèle collaborateur à l'émission, prof de littérature, pas encore en vacances.
2: Pas encore. J'ai hâte, par exemple.
1: Dans la correction, tu nous as écouté malgré tout ça toute la semaine et tu viens nous présenter donc les moments les plus marquants de cette courte semaine.
2: Oui, semaine écourtée, mais oui, qui était quand même très riche en déclarations choc. Et une des premières, en fait, elle a été dans le segment On lit quoi de mercredi. C'est un segment dans lequel il est habituellement question de nouveautés littéraires. Oui. Sauf que là, Mathieu Bellil, qui a été inspiré par un récent monologue écrit par Denis Arcand, tiens, et interprété par Edgar Bory, ben, il nous a plutôt encouragé à lire un classique de la littérature québécoise, 30 arpents de Ringuet, un roman qui date de 1938 quand même, un roman qu'on associe, bon, généralement à la, bon, littérature du terroir, roman de la terre, là, peu importe l'étiquette, et ben voilà, il est allé de toute qu'une déclaration. On l'écoute.
3: Moi, je pense même que c'est le livre, c'est peut-être le livre le plus important dans l'histoire de la littérature québécoise. Je vais jusque-là.
1: Grosse affirmation,
3: c'est un livre majeur. C'est un livre majeur parce que c'est un livre, en fait, qui raconte la fin d'un monde et la naissance d'un nouveau, qui nous décrit un peu d'où on vient et où on s'en va, où est-ce qu'on s'en va, parce qu'on passe de la France catholique, qui est un peu l'origine qui est célébrée dans Maria Chapdelaine, par exemple, aux États-Unis d'Amérique.
2: Faut que j'avoue que quand j'ai entendu ça, je me suis quand même senti mal parce que j'enseigne moi-même la littérature québécoise, puis j'ai jamais lu 30 arpents de Ringuet. Je suis pas autour de la table si
0: non, j'ai regardé les étudiants vont te remercier. Bon.
2: Mais donc
1: non, mais disons-le, faut aussi déstresser le monde avec ça. On peut pas tout avoir lu, Mathieu. Ça. Merci de le dire.
2: Et donc Mathieu Bellil disait que c'est un roman important, bon, pour la qualité de son écriture, mais aussi pour son illustration d'un moment de transition dans l'histoire du Québec, hein. Il parlait d'une identité française à une identité plus américaine. Mm-hmm. De la terre à l'usine, d'une aliénation à une autre, comme le disait aussi Mathieu Bellil. Et qu'est-ce que j'ai trouvé surtout intéressant dans ce segment-là, c'est que, lui-même, il est prof de littérature, et il dit que ce livre-là plaît beaucoup à ses étudiants issus de l'immigration.
1: Ah, ouais.
2: Surtout parce qu'il y a la question dans ce roman-là, le Québec versus les États-Unis, faut-il partir ou faut-il rester? Puis j'ai trouvé ça intéressant parce que souvent, pour les profs de littérature, on a peut-être tendance à mettre des ouvrages qu'on associe à la littérature migrante, entre guillemets, justement, interpeller davantage ces étudiants-là, mais peut-être qu'il ne faut pas sous-estimer l'universalité de nos propres récits fondateurs. Donc voilà pour le premier segment. Deuxième segment, entrevue avec Jeremy McEwen, qui lui aussi est prof, mais cette fois-ci de philosophie. Il venait parler de son essai « Nelly Arcand et le souffle du néant », publié chez Atelier 10. Je ne peux, moi, qu'être enthousiasmé par les projets qui continuent de célébrer l'œuvre de Nelly Arcand. C'est une lecture qui a aussi été fondatrice pour moi. Et comme l'a fait Mathieu Bellil, Jeremy McEwen est allé d'une grosse déclaration. On l'écoute.
4: Puis là, tu vas l'écouter, à tout le monde en parle. Puis tu te rends compte à quel point c'était une horreur ce qui s'est passé ce soir-là. Tout le monde en parle.
1: Et souvent, les gens pensent qu'on fait référence au « Tout le monde en parle » de France. Non, on parle de celui au Québec.
4: Oui, effectivement. On lui demande de frencher la régisseuse de plateau. On lui demande de faire un bras de fer avec Martin Matt. On parle de tout, mais de tout, sauf de son livre « À ciel ouvert ». Et son livre, qui est son chef-d'œuvre, à mon sens. Oui. C'est quand même grave que de traiter quelqu'un comme une bête de cirque, là, pratiquement, alors que c'est la plus grande autrice du siècle au Québec.
2: Donc voilà, Nelly Arcand, la plus grande écrivaine québécoise du siècle. Donc une autre grosse affirmation, sur le coup, je me suis dit, est-ce que ça entre en conflit avec ce que Mathieu Bellil disait?
1: C'est pas
2: mais
1: le même
2: non.
1: siècle.
2: Hein? Donc c'est pas le même siècle, on distingue donc une œuvre et une écrivaine. Voilà, beaucoup d'enthousiasme par rapport à l'œuvre de Nelly Arcand, qu'il présente donc McEwen comme la plus grande philosophe du suicide, mais même à l'échelle internationale. Et donc McEwen va s'inspirer de l'œuvre de cette romancière-là pour tâcher de réfléchir à la question du suicide selon un angle philosophique, plutôt que selon l'angle habituel de la santé mentale. Donc, un segment qui avait quand même une certaine lourdeur, mais ça faisait du bien d'entendre parler de ça. Et un moment que j'ai apprécié dans ce segment-là, c'est que, tu lis souvent, Émilie, des interventions écrites par des auditeurs, des auditrices. Et là, tu as lu une auditrice choquée par le segment sur François Blais. On en glissait tout à l'heure un mot. Et elle avait été choquée du fait qu'on n'ait pas abordé le fait qu'il soit mort par suicide, François Blais. Et donc, il faudrait aller écouter d'ailleurs ce segment-là, le fameux club très intéressant, mais...

0: Alors son père, qui était toxicomane, il est mort à cause d'une overdose de fentanyl et son cœur a été transplanté. L'entrevue est absolument fascinante. On en écoute un extrait.
1: Avec ces sortes d'affaires, on demande toujours comment on peut arrêter les gens d'utiliser le drogue. Ouais. Mais il faut comprendre que peut-être ça c'est pas la bonne question et peut-être ils vont jamais arrêter de prendre le drogue et ça c'est un nouveau sorte de vie pour eux et comment on peut les aider dans cette situation-là et pas juste les arrêter de utiliser. Ouais. Alors et ça va venir avec du empathie.
2: Ouais.
1: Parce que c'est facile de dire oh c'est leur faute qu'ils ont commencé et c'est leur faute qu'ils continuent.
0: Donc quand j'ai entendu ça, je me suis dit que c'était une belle occasion de glisser un mot sur un livre que j'ai lu quand même dernièrement puis que je cherche depuis plusieurs mois à présenter dans le cadre des algorithmes littéraires, mais c'est pas évident parce que c'est justement un livre sur la toxicomanie. Mm-hmm. C'est le livre Encore de Marie Darcigny. D'ailleurs, Marie Darcigny est une amie de Daphné B qui est la traductrice de Opioids and Organs.
2: Donc le lien est là.
0: Oui, il y a un lien qui est là. Vraiment, j'espère avoir l'occasion d'y revenir éventuellement. Je vous lis juste la première phrase, j'ai commencé à écrire sur la dépendance aux substances comme on écrit une carte postale à partir d'un lieu qu'on sait qu'on va quitter, sauf que les jours ont passé et que j'ai raté l'avion. Donc vraiment un très beau récit que je vous encourage à lire. Mmh. On enchaîne avec le quatrième extrait, donc entrevue avec Micheline Bernard qui en avait beaucoup à dire sur le questionnaire culturel de l'émission.
3: Votre questionnaire.
2: Oui, c'est ça. Parlons-en du questionnaire. C'est quoi le problème là, avec le questionnaire?
3: Ben, c'est parce que je commence, tu dis, ben c'est ça. Ah, mais non, parce qu'il y a eu ça. Ah oui, ouais, mais là... Fait que là, je parlais aussi avec quelques amis,
2: hein,
3: parce que je me disais, c'est votre questionnaire, ce que j'ai aimé, je disais à une amie, ça serait bien de, dans un souper, on se connaît des fois moins un petit peu, d'avoir un questionnaire comme ça, je trouve qu'on apprend sur les gens.
2: Mais c'est exactement ça qui sert le questionnaire, parce que moi, dans mes dossiers de recherche, là, je veux d'abord lire le questionnaire, parce que j'ai l'impression que c'est comme si ça me donnait un peu accès à la psyché de mon invité.
0: Donc, j'adore cette idée-là d'utiliser le questionnaire de l'émission dans des soupers entre amis ou dans plein d'autres contextes sociaux. Mais je me suis dit, bon, j'ai pas fréquenté ça depuis très longtemps, mais je me suis dit, on pourrait intégrer ce questionnaire-là aux applications de rencontres en ligne. Je pense que ça permettrait aux gens de faire des rencontres plus efficaces, de moins perdre de temps. Et là, bon, je vois que le temps file. Je veux vraiment y aller avec mon cinquième extrait. Mon moment préféré de la semaine, c'était l'entrevue avec Mike Ward. Il y a eu plein de pépites dans cette entrevue-là. Notamment, là, le moment où, ben voilà, Mike Ward nous dit qu'à 9 ans, il était abonné à Psychology Today et qu'il a demandé à sa mère de redécorer sa chambre pour qu'elle ressemble davantage à un bureau de psychologue.
2: Non.
0: Donc, plein de pépites. Il faisait le psychologue des amis de sa mère,
2: c'est
0: etc. Donc, il y a un moment quand même touchant que je veux qu'on écoute. Donc, maintenant.
4: Moi, je me suis jamais rendu compte qu'on était pauvre jusqu'à temps que je sois adulte. Puis là, j'ai réalisé, ah ouais, tu sais, c'est pas riche, là, quand t'es... Ouais. Tu sais, il y avait une année, on pouvait juste chauffer le deuxième étage. Mais mon père, il faisait ce qu'il aimait dans la vie, puis il voulait que moi puis mon frère, on fasse ce qu'on aime dans la vie. Mon frère, quand il était petit, il rêvait d'être pilote d'avion. Il est pilote d'avion. Mmh. Moi, je rêvais d'être humoriste. Je suis humoriste.
2: C'est ce que tu fais.
4: Ouais. C'est vraiment 100% à cause de mon père,
0: ça. J'écoutais ça, je me disais, ben bravo, monsieur Ward. C'est vraiment le plus beau cadeau qu'un parent puisse faire à ses enfants que de véritablement croire en leurs rêves. Puis bon, ça m'a mis un peu en mode fête des pères. Mais quand j'ai regardé mon calendrier, j'ai réalisé que c'était pas encore avant un mois. Par contre, une fête qui arrive vraiment bientôt, ben c'est la tienne,
2: Émilie,
0: demain. Alors je termine cette option en te souhaitant donc bonne fête, gros câlin. Bon, pas trop parce que j'ai le nez qui coule, mais voilà, je te souhaite de passer un beau moment en fin de semaine.
2: Merci, c'est très gentil. Merci Mathieu Poulin. Allez réécouter tous les extraits dont il a parlé. C'est vrai que le moment avec Mike Ward et Michel Grenier, son gérant aussi, qui était là, tout ça, on peut aller le rattraper donc sur l'application Radio-Canada Audio. Merci pour ton écoute, Mathieu.
0: T'avais annoncé Canadien en 4, j'ai trouvé ça très audacieux, puis à date, ça se réalise.
2: Et on verra. Merci beaucoup, Mathieu.

On entend Vivante de France d'amour. C'est un clin d'œil à Marjolaine Beauchamp qui aurait voulu pouvoir la chanter quand elle était plus jeune. Oui. Ça permet aussi de saluer Poule Journée, la poule de Marjolaine Beauchamp. Et c'est sur cette trame sonore que je remercie l'équipe qui rend cette émission possible. À la technique, Alex Leclerc, les recherchistes Anne-Marie Lachance, Sophie Laforêt, Philippe Lavallée, stagiaire à la recherche Ariane Moreau, la chef recherchiste Julie Longuetin, les adjoints à la réalisation en alternance Mathieu Guertin et Nel Sacri, et la réalisatrice Sylvie Lavoie. C'est là-dessus que se termine l'émission. Lundi, c'est Jocelyn Lebeau qui va être à l'animation, entre autres avec Luc Guérin. Et nous, on se retrouve dès mardi. D'ici là, on vous souhaite un excellent week-end.

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0: Le vendredi 22 mai, la sentez-vous cette odeur-là? Certains disent que ça sent la coupe. Bon, c'est peut-être un peu tôt pour l'affirmer, mais tous les espoirs sont permis. C'est pas le hockey qui retient l'attention aujourd'hui, c'est la course automobile. Gilles Villeneuve a été désigné personnage historique du Québec. Vincent Franche-Lombard nous présente les faits saillants de sa carrière à sa question franche. Et sa femme, Joanne Villeneuve, sera avec nous d'ici la fin de l'heure. Autrement, renouvellement d'une chaire de recherche sur le vieillissement en santé à l'Université de Sherbrooke. La co-titulaire, professeure Isabelle Dionne, sera avec nous. Et alors que le Québec fait face à une demande croissante des services en santé mentale, eh bien, on ne répond pas à la demande en termes de psychologie. Je précise, il n'a jamais été aussi difficile pour les étudiants en psychologie d'obtenir une place au doctorat. C'est une étape qui est pourtant nécessaire à l'accès à la profession de psychologue. Dossier que nous présente Guillaume Renaud dans quelques minutes. Les députés Gilles Bélanger et Louis Villeneuve ont visité les installations de Coventry au Vermont. Vous savez, on vous a souvent parlé de cette usine-là pour les mauvaises raisons, malheureusement, puisqu'il y avait rejet de Lixivia. Alors, c'est une usine qui est importante puisqu'il y a un lien avec le lac Memphrémagog. René-Charles Quirion nous expliquera le tout. On vous parlait hier du lancement de la saison touristique estivale dans les cantons de l'Est. Le lancement avait lieu dans les jardins Bolton, qui a plusieurs nouveautés à son agenda. Le propriétaire et fondateur Dave Gibault sera notre invité à 17h35. Et c'est vendredi, on prend l'apéro avec le sommelier Raffrio et on jase sport avec Sébastien Lajoie. Je m'appelle Laurie Dufresne, très heureuse de vous savoir à l'écoute de Vivement le Retour. Julie Haché est à la réalisation, Vincent Franche-Lombard à la recherche, à la chronique et à la mise en onde. Cathy Larouche se joindra à nous dans quelques instants. Le journaliste René-Charles Quirion, bonjour.
1: Bonjour, Laurie.
0: Aux nouvelles, Mylène Grenier, bonjour.
2: Bonjour, Laurie.
0: C'est un article de la journaliste Anne-Sophie Poiré du journal 24 heures qui a retenu mon attention cette semaine parce que vous êtes, comme moi, René-Charles, amateur de la chronique de Chantal Lamarre à Infoman lorsqu'elle se rend sur Marketplace.
2: Oui, c'est bon.
1: On va à des cossins, mais de façon particulière.
0: C'est ça. Et ben là, souvent, ce qui retient l'attention, ce sont les fautes d'orthographe. Ça a retenu mon attention parce que Anne-Sophie Poiré a épluché Marketplace pour tous les objets reliés au Canadien de Montréal. Vous comprendrez qu'il y en a quelques-uns ces temps-ci parce que tiens, l'équipe va bien.
2: Est-ce qu'elle a passé une nuit blanche?
0: Je sais pas combien de temps elle est passée là-dessus quand même. Parce que là, vous avez regardé le match hier, tout le monde, autour de la table? Oui. Cathy me fait signe de la tête. Non, pas du tout. Vous allez vous coucher quand?
2: À la fin. Oui, mais je continue à dire qu'une partie de hockey, 20 heures, c'est beaucoup trop tard.
0: On se dit tous la même chose.
1: Oui. Mais c'est sûr que c'était fini, là. Il restait 5 ou 6 minutes. Les Hurricanes qui ont enlevé leur gardien de but.
0: Oui.
1: Là, je me suis dit, avec 3 buts d'avance, là, c'était terminé. Mais quand même, je me suis rendu à la fin, là, pour voir le but dans le filet désert.
0: Oui, c'est ça. Exact. Et là, René-Charles, vous avez acheté un chandail lorsque vous êtes allé au Centre Bell. Donc, le budget marchandise du Canadien est un peu épuisé, là.
1: Oui, tout à fait.
0: C'est que ça ne s'adresse pas à vous, là, ce que je vais mentionner, j'imagine.
1: Non, ça dépend, à moins que vous ayez une trouvaille. Là.
0: Ah, j'ai plein de trouvailles, mais je trouvais intéressant les données qu'elle a sorties aussi, puisque le magasin Sport Expert au centre-ville de Montréal, qui est le plus grand détaillant de produits licenciés après le site officiel du Tricolore, enregistrait le 1er mai, donc on n'était même pas à cette période-ci, là, une hausse de 822% des articles du Canadien de Montréal par rapport au printemps sans série en 2024. À Sorel, les ventes de produits dérivés ont grimpé de 4200% par rapport à 2024 et aux Galeries d'Anjou à Montréal, 6200%. Alors, il y a vraiment un engouement. Mais là, il n'y en a plus. Alors, pour ceux qui veulent

0: avoir de la marchandise, même si vous suivez pas ça, Cathy Larouche, Mylène aussi. Alors, pour la modique somme de 25 $, c'est possible de mettre la main sur la mijoteuse licenciée LNH officielle à l'effigie du Canadien de Montréal.
1: La mijoteuse.
2: Même si on n'aime pas le Canadien, une mijoteuse, 25 $, c'est quand même.
0: C'est quand même pas si mal, parce que là, semble-t-il qu'il y a rupture de stock au Canadian Tire pour la mijoteuse du Canadien. Alors, il faut aller sur Marketplace, et il y en a 3 qui ont été détectées sur Marketplace.
2: Mais est-ce qu'elle est plus performante, la mijoteuse canadienne?
0: Je sais pas.
2: Cette année, est-ce que c'est une édition de l'année?
0: Je pense pas que c'est une édition de l'année. En tout cas, c'est pas précisé dans
2: l'annonce.
0: Parce
2: que l'édition 2026, serait sans doute plus performante si on se fie à l'équipe.
0: Clairement. Mais c'est pas, je pense pas qu'il y ait une édition spéciale. Mais sinon, j'ai d'autres choix pour vous. Ça, j'ai pensé à vous, Mylène Grenier.
2: Oui.
0: Un vélo à pneus surdimensionné Canadien de Montréal. Quand même, hein?
1: Il est bleu-blanc-rouge.
0: Il est vraiment Canadien de Montréal.
2: Dans la neige, moi, avec
0: oui.
2: Ça.
0: 500 $, en fait. Et on dit qu'il est adapté pour l'hiver. Pneus de 4 pouces, dérailleur Shimano, un système de 7 vitesses, frein à disque mécanique avant et arrière jamais utilisé.
3: Bon, là, faudrait que mon chum écoute ça. Qui nous disent si c'est une bonne affaire
0: c'est
3: ou pas.
0: C'est ça,
3: là.
0: Parce que là, moi, je vous dis ça, puis j'ai aucune idée de ce que je viens de lire.
3: Le mécano dans le couple, c'est vraiment lui.
0: C'est ça. Sinon, vente d'une boîte de céréales de 1992 aux couleurs du Canadien, un chargeur USB, une chemise hawaïenne, des sandales Birkenstock, un poncho, une bague à 4 500 $. On précise pas Coupe Stanley.
1: Mais c'est juste une ancienne bague de la Coupe Stanley?
0: Non, je pense pas. Un plafonnier en forme de tableau de pointage, des couettes de lit, une crazy carpet. Aux couleurs du Canadien de Montréal. J'ai un faible personnellement pour le gris peint qui rôtit avec le logo.
1: Ah, c'est beau,
0: du
1: CH. Ça.
0: Mais sur la photo, c'est noir, là. D'après moi, c'est un lance-flamme, là. C'est pas une petite grillade tranquille, là. Ça avait l'air assez.
2: Le degré, peut-être.
0: C'est ça, parce que là, ça avait l'air assez. Sinon, il y a des vendeurs artisans, hein. Il y en a qui fabriquent des choses. Donc là, vous pouvez, entre autres, mettre la main sur des bracelets tissés, un collier pendentif de pic de guitare, des pantoufles tricotées pendant le match numéro 3.
1: Ah oui?
0: Contre les sabres de Buffalo. Je sais pas si ils ont un pouvoir particulier. Je sais pas si... en tout cas...
1: Est-ce qu'elles sont d'une couleur particulière?
0: Ah oui, bleu-blanc-rouge.
1: Bleu-blanc-rouge, OK.
0: Des arrangements floraux en forme de chandail de hockey. Et il y a aussi un divan qui est... C'est l'arrière d'une voiture qu'on a utilisée, une vraie voiture. Et là, on a enlevé le coffre et on a installé un divan 2 places dans le coffre. Alors, vous pouvez installer ça dans votre salon. Vous avez un derrière de voiture et un divan 2 places pour regarder. On dit que les lumières sont fonctionnelles et il y a des haut-parleurs intégrés aussi.
1: Ben oui. Le klaxon, est-ce qu'il fonctionne?
0: Non, c'est le derrière.
1: Ouais, mais derrière, mais on n'a pas
0: installé de klaxon à l'arrière. C'est parce que ça vous aurait convaincu.
1: Ben oui.
0: Clairement.
1: À chaque bus, je klaxonne.
0: Ah, c'est vrai.
1: Parce que quand j'écoute les matchs à la radio, moi, à chaque bus canadien, je klaxonne.
0: Ah, ouais.
1: Oui. Si vous voyez quelqu'un klaxonner un bus canadien à la radio, là, c'est moi.
0: Ah oui, c'est,
1: moi, je dois pas être le seul, par contre.
0: Ben, c'est ce que j'allais dire. Est-ce que les gens savent autour de vous? Parce que sinon, vous avez juste l'air vraiment,
1: J'ai de l'air vraiment de klaxonner pour rien.
0: C'est ça. Et vous étiez pas sur la route hier, vous avez pas klaxonné 6 fois.
1: Mais j'ai klaxonné une fois, là. J'allais un match de hockey et j'ai klaxonné d'une bretelle d'autoroute, là.
0: D'accord. Ouais. Et ça vous rend heureux.
1: Oh oui, tout à fait.
0: C'est parfait. Alors, ce sont quelques photos que vous pouvez voir, évidemment, dans cet article d'Anne-Sophie Poiré du journal 24 heures. Faites vite, hein, parce que on nous dit que ça se vend comme des petits pains chauds, la marchandise du Canadien de Montréal, ces temps-ci. En manchette, Mylène Grenier, un site d'enfouissement américain visité par des élus estriens.
2: Vous l'avez mentionné brièvement d'entrée de jeu, Laurie, c'est le député indépendant d'Offord de Gilles Bélanger et le député libéral fédéral de Brome-Missisquoi, Louis Villeneuve, qui se sont rendus cette semaine à l'usine de traitement des rejets du plus grand site d'enfouissement au nord-est des États-Unis, qui est situé vraiment à l'extrémité du lac Memphremagog. Et René Charles, le site de Coventry est suivi de près quand même.
1: Parce que le lac Memphremagog, c'est la source d'eau potable qui alimente plus de 185 000 personnes en Estrie. Mais à sa tête, il y a les installations de Casella Waste Management à Coventry au Vermont, site d'enfouissement près de Newport, qui reçoit 600 000 tonnes de déchets par année depuis un moratoire en 2019. Au moins 57 000 litres de lixiviant ont été détournés quotidiennement hors bassin versant du lac Memphremagog. Il y a un projet de loi aussi qui a été déposé en début d'année à la Chambre des représentants du Vermont par des élus américains visant à interdire de façon permanente tout rejet de lixiviant dans l'ensemble du bassin versant du lac Memphremagog. Mais il n'y a pas que les députés d'Orford et de Brome-Missisquoi qui sont aux aguets. Il y a aussi la mairesse de Sherbrooke, Marie-Claude Bibeault, on l'écoute.
4: On a un haut fonctionnaire ici chargé de faire le suivi de la gestion de l'eau qui suit le dossier de près et Nous aussi, ça fait 10 ans que je suis ce dossier-là, évidemment. Il y a un projet pilote qui va bientôt débuter là, au sujet de l'analyse des PFAS qui peuvent être traités là dans le Lixivia, dans le jus de poubelle. Donc on suit le dossier de très près et je me réjouis que mes collègues du provincial et du fédéral travaillent ensemble.
1: Il y a l'organisme MaPrimeGog Conservation qui veille aussi au grain. L'organisme qui a milité pour que toutes les municipalités riveraines du lac MaPrimeGog du côté canadien fassent un geste politique et adoptent des résolutions empêchant le site de Coventry de retourner le Lixivia dans le bassin versant du lac MaPrimeGog. Et toutes les municipalités ont emboîté le pas. Je vous en reparle à 16h15.
2: Dans les autres sujets en santé, plus de détails sur la chaire de recherche sur le vieillissement en santé de l'Université de Sherbrooke qui vient de voir son financement renouvelé pour les 5 prochaines années. Les résultats obtenus depuis sa création en 2021 démontrent combien l'exercice adapté permet d'améliorer la condition physique des aînés et c'est le cas notamment pour les personnes qui souffrent de tremblements essentiels, une maladie méconnue qui fait l'objet d'un projet pilote inédit. Dans les autres nouvelles à Sherbrooke, plus tôt cette semaine, je vous parlais du restaurant Ilo situé au marché de la gare qui est forcé de fermer ses portes en raison de loyers impayés à la ville depuis près d'un an. Des citoyens qui vivent en bordure du lac des Nations espèrent maintenant que le futur entrepreneur qui s'installera à la place du restaurant Ilo soit moins bruyant parce qu'il y a eu des plaintes quand même formulées au service de police de Sherbrooke. Semble-t-il qu'on entendait quand même le bruit, surtout de la terrasse, là, assez loin. La ville de Sherbrooke, on a tenté d'avoir une entrevue. On nous a répondu par courriel qui précise qu'il y a une attention particulière qui sera portée quand même à la capacité du projet à s'intégrer avec le voisinage pour ça s'intègre donc bien et qu'on limite les nuisances pour les résidents à proximité. Un mot sur l'Alberta, parce que le prochain référendum là-bas fait beaucoup réagir. Mmh. Le premier ministre Mark Carney a réitéré aujourd'hui son intention de travailler en collaboration avec l'Alberta au lendemain de cette annonce du référendum sur l'avenir de la province. C'est la première ministre Danielle Smith qui a indiqué dans un discours télévisé que les Albertains seront appelés aux urnes au mois d'octobre pour se prononcer sur leur place dans le Canada. Donc, ils devront indiquer s'ils souhaitent que l'Alberta reste dans le pays ou s'ils préfèrent que la province déclenche le processus nécessaire à la tenue d'un référendum sur la possibilité de se séparer du reste du Canada. Mark Carney estime que l'Alberta rend le Canada plus fort.
5: Je vais travailler avec tous les députés de l'Alberta, la première ministre de l'Alberta et tous les Albertains afin de rendre une Alberta plus fort, plus résilient, plus prospère au sein du Canada fort.
2: Danielle Smith a indiqué qu'elle votera pour que l'Alberta reste dans le Canada. Elle dit que les Albertains veulent ce débat.
0: Et nous en parlerons plus en détail dans la dernière heure de l'émission avec Jacob Robinson-Kenter, qui est professeur à l'Université Bishop. Il est spécialiste de la politique canadienne. Merci beaucoup, Hélène. On se retrouve tout à l'heure sur la scène culturelle.
6: Tonight is our final broadcast from the Ed Sullivan Theater, where... No, we were lucky enough to be here for the last 11 years. Yes. All right, that was... Can't take this for granted.
0: On vient de l'entendre, c'est officiellement terminé pour le Late Show de Stephen Colbert.
7: Ouais, hier soir, le dernier épisode de l'émission a été diffusé sur les ondes de CBS. C'est un épisode qui a été tiré à 1h17 avec la visite de plusieurs invités surprises, dont l'acteur Bryan Cranston, qui a interrompu le discours d'ouverture en jetant son chapeau du Late Show par terre en disant qu'il voulait vendre son billet. Il y a aussi Paul Rudd qui a apporté un long poème et un cadeau de retraite de 6 bananes. Il y a aussi Tim Meadows et Ryan Reynolds qui ont en tour de rôle dit qu'ils étaient déçus de ne pas être le dernier invité, alors que finalement, le fameux dernier invité, ça a été nul autre que Paul McCartney.

0: Le Late Show, il va être remplacé sur les ondes par l'émission Comics Unleashed de Byron Allen. Il a promis qu'il n'y aurait pas de politique dans son émission. Et par ailleurs, la chaîne CBS, elle assure que cette décision de mettre fin à l'émission de Stephen Colbert, elle était purement financière et que ce n'était pas relié aux performances de l'émission ni à son contenu, qui, il faut le dire quand même, a été souvent critique du président Donald Trump. Donc, malgré tout, il y a beaucoup de gens qui pensent que la politique n'y est pas pour rien dans cette décision de la chaîne.
1: Oui, c'est ce qu'on entend dire entre les branches. Mm-hmm. Merci beaucoup, Cathy Larouche. On se retrouve un peu plus tard. À plus tard aussi, René Charles. Oui, bon, on a parlé de hockey en début de match. Si vous avez dormi sous une roche, je vous rappelle, gain du Canadien de Montréal 6-2 hier en Caroline. Cole Caulfield, Philippe Dano, Alexandre Texier et Ivan Demidov qui ont marqué pour le CH alors que Nick Suzuki a fourni 3 passes. Deuxième match de la série présenté demain soir. Au Colorado, présentation ce soir du deuxième match de la finale de l'Ouest entre les Golden Knights de Vegas et l'Avalanche. Les Knights qui ont gagné la première confrontation. Et au championnat du monde, le Canada qui tente de rester invaincu en 5 matchs en se mesurant à la Slovénie. Aujourd'hui, je pense que j'ai vu rentrer le résultat. Tout à l'heure, je vérifie à l'instant. Oui, alors le Canada qui a battu la Slovénie 3-1 au championnat mondial de hockey aujourd'hui. Au football, les Alouettes de Montréal disputent un premier match hors concours ce soir alors qu'ils seront les hôtes du Rouge et Noir d'Ottawa. Dans la NBA, les hostilités reprennent ce soir entre le Thunder d'Oklahoma et les Spurs de San Antonio en finale de l'Ouest. La série est dans l'impasse 1-1. Le match numéro 3 aura lieu à 20h30. Ce soir et cette nuit, météo, quelques nuages seulement. Minimum 4 degrés. Demain, samedi, généralement ensoleillé. Ennuagement tard en après-midi, maximum 21. Je pense que c'est la journée que vous devez utiliser si vous avez des travaux à faire à l'extérieur, parce qu'on prévoit de la pluie intermittente dimanche et le mercure qui va redescendre autour de 15 degrés. Présentement, on a 16 à Sherbrooke, 14 à Quaticook et 15 à Sutton. Circulation, c'est évidemment tranquille à cette heure-ci, mais si vous voyez quoi que ce soit d'ici la fin de l'émission, différentes façons de nous joindre si vous nous écoutez par l'application mobile audio. Cliquez sur la bulle de conversation, vous aurez nos coordonnées ou encore vous pouvez nous téléphoner au 819-620-0013. Au moment où le Québec fait face à une demande de plus en plus importante de services en santé mentale, jamais ça n'a été aussi difficile pour les étudiants en psychologie d'obtenir une place au doctorat. C'est pourtant une étape qui est nécessaire à l'accès à la profession de psychologue et donc à terme à l'accessibilité des services en santé mentale. Guillaume Renaud, bonjour.
2: Salut Laurie.
1: Vous avez pourtant appris que les étudiants sont plus intéressés que jamais à entrer au troisième cycle.
2: 2767. Ça, c'est le nombre de demandes d'admission qui ont été envoyées aux universités québécoise qui offre bien sûr un programme de doctorat en psychologie en 2024, des données officielles les plus récentes d'ailleurs là, du ministère de l'Enseignement supérieur. Et ça, c'est le plus grand nombre de demandes enregistrées depuis 2006, le moment où le doctorat est devenu obligatoire pour accéder à la profession. J'y reviendrai. C'est surtout 1000 demandes de plus qu'il y a 10 ans. Le problème, c'est que sur cette même période-là, dans une décennie, il y a seulement 81 places de plus qui ont été créées au doctorat à l'échelle de la province. Donc, clairement, l'intérêt est là. Il y a beaucoup d'appelés, très peu d'élus dans ce dossier-là. Le taux d'admission, lui, a donc aussi connu une forte baisse. C'était déjà l'un des programmes qui était les plus contingentés au moment de sa création. Cela encore plus maintenant. En 2014, c'était environ 21% des demandes qui étaient acceptées seulement. Et là, en 2024, on était plutôt autour de 16% des demandes. Tout ça à un moment où, on le sait, là, on en parle abondamment, le Québec a grand besoin là, de professionnels en santé mentale. Et les premiers à le vivre sont, bien sûr, les étudiants qui terminent leur baccalauréat en psychologie et qui espèrent très fort là, de pouvoir entrer au doctorat, parce que ce qu'il faut savoir, c'est que le bac en psychologie, c'est pas un bac qui a été créé comme étant un bac terminal, c'est-à-dire qu'il ne mène pas à un ordre professionnel, à une profession précise. Il est conçu pour mener au doctorat ou mener à une autre profession en lien avec la psychologie. Autre problème, c'est qu'en 2024, 1300 détenteurs de baccalauréat ont été refusés au troisième cycle. Et ça compte pas ceux qui ont même pas appliqué, étant donné que les critères sont très, très, très stricts. C'est le cas notamment d'Émilie Mayette, qui, elle, vient tout juste de terminer son bac en psychologie. Elle est présidente aussi de l'Association étudiante de psychologie de l'Université de Sherbrooke. Et pourtant, malgré cette implication-là, elle a rapidement compris que le doctorat, c'était pas pour elle. On l'écoute.
3: On n'a pas de sécurité d'emploi, on n'a pas fait nécessairement de stage pendant le bac, donc il n'y a pas beaucoup de débouchés possibles. Si tu ne peux pas rentrer au doctorat,

0: quand même que tu t'essayes de rentrer dans un autre programme, mais tu n'as toujours pas de garantie. Donc, c'est ça qui est anxiogène. Il y a un gros problème avec le nombre de places possibles au doctorat. Je sais pas, on connaît pas toutes les raisons. Des fois, c'est un manque de profs pour enseigner, un manque de profs pour superviser, mais je pense qu'il faut qu'il y ait quelque chose qui bouge parce que si tu formes moins de psychologues, tu as moins de psychologues après pour aider la population. Donc,
1: dans le cas d'Émilie, elle commence prochainement un baccalauréat en sexologie dans l'espoir d'entrer à la maîtrise éventuellement, parce que le bac en psychologie, comme je disais, ne donne pas accès directement à d'autres programmes de maîtrise. Souvent, quand on parle, par exemple, de psychoéducation, d'orthopédagogie, par exemple, faut faire des cours d'appoint, et ça aussi, c'est extrêmement contingenté, surtout pour les étudiants qui terminent le baccalauréat en psychologie, parce qu'ils sont extrêmement nombreux
2: oui,
1: à
2: oui,
1: tout simplement pas avoir accès au doctorat. Donc, beaucoup de gens qui se retrouvent sans vraie option autre que de recommencer, de réappliquer peut-être plus tard, bonifier son CV avec des expériences, mais il y a des gens qui se retrouvent un peu bredouilles à la fin de leur bac.
2: Comment on explique ça?
1: Mais comme beaucoup de choses, Laurie, c'est un peu une question d'argent. Du moins, ça, c'est selon l'Ordre des psychologues du Québec qui déplore la situation. Faut savoir que pour créer des nouvelles places au doctorat, ben, les universités doivent embaucher plus de professeurs, ça semble logique, en plus de trouver des superviseurs de stage. Ce sont des formations qui sont très longues, on parle de 4 à 6 ans, donc ça prend du financement à long terme, et c'est des cheminements qui peuvent différer selon les intérêts des étudiants. On va écouter la présidente de l'Ordre des psychologues du Québec, la docteure Christine Groulx.
3: Et ça veut potentiellement dire qu'effectivement, il y a des bons candidats qui doivent choisir d'autres avenues. Ça prend des ressources professorales, donc ça prend de l'argent qui revient parce qu'il faut engager des profs, mais ça prend aussi des superviseurs dans les milieux cliniques. Puis surtout, ça prend un financement de ces étudiants-là, parce que ce qu'il faut comprendre, c'est que souvent les étudiants qui font un programme de recherche vont être financés par les organismes subventionnaires, ce qui n'est pas le cas des étudiants qui font des programmes plus cliniques.
1: Donc, vous avez entendu la docteure Groulx parler de programmes recherche et clinique.
2: Oui.
1: Le volet clinique, c'est ce qu'on appelle le DEPSI dans le domaine. Ce sont les deux options pour les cheminements au doctorat en psychologie au Québec. Le problème, encore une fois, c'est que la majorité des places au doctorat sont réservées à la recherche, étant donné que c'est ce qui est financé. Mais c'est surtout que c'est plus long. C'est un cheminement de 6 ans au lieu de 4, donc ça retarde l'arrivée sur le marché du travail, ce qui explique aussi une partie de la pénurie de psychologues qu'on voit en ce moment. Donc l'Ordre et les universités réclament plus de financement pour le volet clinique, le volet vraiment d'intervention plus concret, là.
2: Et est-ce que des solutions sont envisagées pour former plus de psychologues?
1: Ben, d'emblée, il n'est pas question de revoir l'exigence du doctorat. Avec le texte qu'on a publié ce matin, j'ai reçu plusieurs messages qui me demandaient pourquoi c'est nécessaire un doctorat pour être psychologue.
2: Oui.
1: Parce que ça n'a pas toujours été le cas. Il y a toute une génération de psychologues qui pratiquent encore aujourd'hui au Québec qui n'ont pas fait de doctorat parce que cette exigence-là est arrivée en 2006, au moment où on avait simplement besoin d'une maîtrise, qui était beaucoup plus courte, qui était plus concrète aussi. On pouvait avoir accès à davantage de stages. Mais il y a 20 ans, l'Ordre des psychologues a décidé de s'harmoniser aux États-Unis et à l'Ontario, notamment, où le doctorat était obligatoire depuis un certain temps là, pour avoir une pratique complètement autonome. Autre raison nommée par l'Ordre, c'est que les connaissances ont beaucoup évolué en 20 ans. Il y en a donc plus à transmettre. Le volume de connaissances pour pratiquer la profession à l'image de l'état des connaissances qu'on a aujourd'hui est beaucoup plus grand. Donc, ça prend plus de temps pour les transmettre. On considère aussi que la profession de psychologue, c'est une profession à haut risque de préjudice. On joue avec des choses quand même délicates, là. On pose des diagnostics en santé mentale, etc. Donc, on juge que c'est important, bien sûr, là, encore une fois, de couvrir l'ensemble des compétences. Une fois que ça, c'est dit, ça va prendre, bien sûr, plus de place au doctorat, mais aussi des parcours moins longs. Et ça donne bien, Laurie, parce que l'Université de Sherbrooke se démarque assez bien là-dessus déjà. Contrairement au reste du Québec, je dis tantôt que la majorité des places au doctorat sont en recherche et non en clinique. Ben, l'Université de Sherbrooke, c'est l'inverse, quand même avec une bonne proportion. Donc, c'est la très forte majorité des étudiants qui sont dans le cheminement clinique, même que le volet recherche là, a été créé il y a quelques années à peine, l'Université de Sherbrooke. Donc, ce sont des étudiants qui ont un parcours de 4 ans, plus concret. Et en plus de ça, ils ont mis en place un plan d'augmentation des admissions depuis 2022. On est, depuis quelques années, là, à 36 étudiants au doctorat à l'Université de Sherbrooke. On veut atteindre 44, idéalement, là, au cours des prochaines années. Mais cet automne, dès septembre 2026, à la rentrée, il y a une nouvelle mouture du programme de baccalauréat qui va être lancé, qui va permettre aux étudiants qui ne vont pas au doctorat de mieux s'orienter. Donc, c'est ce 1300 élèves là, qui se retrouvent un peu bredouilles après leur bac.

0: Mais ils vont avoir peut-être un peu plus d'options s'ils choisissent d'aller à l'Université de Sherbrooke. On va écouter Véronique Parent, qui est professeure au département de psychologie de l'Université de Sherbrooke.
1: Pour les étudiants, ça va toujours être possible donc de faire leur entrée au doctorat en psychologie. Mais ce nouveau programme-là va permettre des accès directs à certaines formes de passerelles, c'est-à-dire que les étudiants vont pouvoir, au fur et à mesure qu'ils vont avancer dans leur parcours, choisir des orientations qui vont leur permettre ultimement d'accéder à d'autres programmes professionnels, par exemple à la maîtrise. Donc, il y aura quatre nouvelles orientations, donc par exemple dans des programmes de psychoéducation ou d'orthophonie.
0: Donc, plus de professionnels en première ligne, si vous voyez ça comme ça, parce que la profession de psychologue, c'est peut-être devenu un peu, malgré tout, une ressource de première ligne, mais à terme, ça ne devrait pas l'être. Et à travers ces passerelles-là dont nous parlait la professeure Parent, l'Université de Sherbrooke veut aussi incorporer plus de pratiques en psychologie, donc pour permettre vraiment aux étudiants de voir le terrain, d'aller en intervention pendant leur baccalauréat, ce qui est très peu commun en ce moment au Québec, ce qui leur permettrait de devenir intervenants en relations humaines sur le marché du travail. Et avec tout ça, il y a une autre université de la région qui fait sa part. Vous allez deviner que je parle de l'Université Bishop's. Mm-hmm, mm-hmm. En 2024, ils ont accueilli leur toute première cohorte d'étudiants au doctorat dans un cheminement clinique, donc de 4 ans aussi. On compte 16 étudiants au total qui ont dû être choisis à travers une centaine de demandes d'admission quand même. Et c'est le même programme que l'Université du Québec à Chicoutimi. Donc, on a repris la structure, on l'a implanté à l'Université Bishop's. Et au-delà d'un simple ajout académique, on vise surtout à répondre directement aux besoins de la population locale. On écoute à ce sujet Mathieu Perros, qui est doyen à la Faculté des sciences sociales à l'Université Bishop's.
2: C'est important pour notre communauté aussi, parce qu'il y a une demande pour les services psychologiques en anglais et en français. Mais tous nos étudiants parlent deux langues, donc ils vont être capables de travailler dans les deux langues éventuellement.
0: Donc, l'importance d'offrir des services à la forte communauté anglophone que nous avons ici mm-hmm. en Estrie. Et la quatrième année de ce cheminement-là de 4 ans à l'Université Bishop, c'est consacré uniquement à un stage pratique dans la communauté, par exemple dans un hôpital, une clinique, que ce soit à Lennoxville ou ailleurs en Estrie. Et ce qu'on veut ailleurs au Québec également, ben pour y arriver, c'est les universités ont besoin, bien sûr, de plus de ressources professorales. Vous pouvez consulter tout ça en chiffres sur l'application Info de Radio-Canada. Il y a des beaux graphiques et tableaux là, pour appuyer tous ces propos.
3: Texte qui s'intitule « Pénurie de psychologues, la demande explose, mais l'accès au doctorat se resserre ». Guillaume Renaud, merci beaucoup d'avoir été avec nous.
0: Avec grand plaisir.
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3: Sur la scène culturelle, Cathy Larouche, un concert jazz se tiendra dimanche au profit du Festival de jazz de North Attleigh.
5: C'est l'orchestre de jazz de Sherbrooke qui présente un hommage à Michael Bublé et à Ella Fitzgerald ce dimanche à la salle Bandine de l'Université Bishop's. Et en plus d'être un spectacle magnifique, mais c'est aussi une façon d'amasser des fonds pour les spectacles de la deuxième édition du Festival de jazz de North Attleigh qui va se tenir au mois d'août. Et pour interpréter les chansons de Michael Bublé, c'est Michael Geary qui va prêter sa voix. Et Michael Geary, en fait, c'est le fils de John Geary qui est président, directeur artistique et cofondateur du Festival de jazz de North Attleigh. Et comme John Geary nous l'a expliqué, Michael Bublé, c'est vraiment une personne très importante dans leur famille.
6: Quand Michael, mon fils, sur son premier anniversaire, moi, j'ai joué l'avant-spectacle pour Michael Bublé à Montréal, à Metropolis. So, moi, je faisais un duo avant que Michael Bublé faisait son Big Bang, juste sur le point où il est devenu comme megastar. So, c'était comme un full circle moment dans la famille. So, c'est fun.
5: Donc, John Geary, il a assuré la première partie de Michael Bublé, c'était en 2003 ou 2004, alors que son fils, il était vraiment tout petit là. Et là, ben, c'est à lui, son fils, de prendre un peu le relais et de chanter l'œuvre de Michael Bublé. Alors, c'est vraiment un particulier comme moment. Ça reste d'être émotif sur scène, à voir comment ça va se présenter. Évidemment, la suite des choses, ben, c'est que la programmation du festival de jazz de North Attleigh, ce sera dévoilé le 7 juin prochain.
3: Clément lance son album ce soir à la Petite Boîte Noire.
5: L'artiste montréalais, il a fait paraître son album Les Heures Bleues, c'était le 17 avril dernier. Et ce soir, il va le présenter sur scène accompagné de musiciens dont plusieurs sont originaires de Sherbrooke. Il y a Vincent Bolduc-Boulian à la basse électrique et voix, aussi Laurent Pellerin à la voix synthétiseur-guitare électrique, Olivier Martin-Fré.

0: Bichette et Florence Lafontaine qui sont à la voix et aux percussions. Et ensemble, ils forment le collectif The Living Room. Donc, c'est à 20h ce soir.
1: Une proposition musicale au Baobab Café de Cartier samedi soir.
0: Oui, Annie Bouchard alias Annie Bou qui va présenter un spectacle intimiste de composition originale, interprétation intemporelle, poésie. Elle va être accompagnée sur scène de sa complice de tout début, Catherine Audet au vibraphone, percussion et voix et à la guitare. Benoît Conversé à la basse, Régent Labonté à la guitare. Et c'est le père d'Yves Labonté, bassiste Cherbourquois, qui a joué avec Céline Dion d'ailleurs. Annie Bou, elle nous promet un spectacle très fort en émotion. Donc c'est ce samedi 19h30 au Baobab Café sur la rue du Nord.
1: Et le dernier épisode de la saga Outlander a été déposé sur tout.tv, Cathy.
0: Hier soir, et moi, je n'ai pas écouté le Canadien. Qu'est-ce que j'ai écouté? J'ai écouté Outlander.
1: C'est ça.
0: Mais normalement, j'aurais pas nécessairement écouté tout de suite, mais là, sachant que je serai avec vous aujourd'hui, je me suis dit, je vais l'écouter.
1: Vous êtes sacrifié pour la
0: cause. Ben, c'est ça. Je me suis dit, je vais pouvoir vous dire, ça vaut-tu la peine d'écouter 8 saisons pour en arriver à cette finale?
1: Et la réponse?
0: Ben, mais c'était un épisode vraiment tout en lenteur, je dirais, très émotif. Alors, il faut être dans un bon état d'esprit, je pense, pour l'écouter. Il faut être prêt à être là-dedans. Je sais pas si vous avez suivi la série.
1: Pas du tout.
0: C'est ça. Alors, c'était quand même intéressant. Sans faire de divulgateur quand même, j'ai pas compris la fin. Alors, je me suis tournée vers mon ami Google.
1: Oui.
0: Et j'ai tout compris.
1: D'accord. Ça prend Google, ça veut
0: dire... Non, mais je dis ça parce que quand on comprend, c'est intéressant, mais sur le coup, j'étais pas certaine. Mmh. Alors, avec les explications, ben c'est une belle fin, mais c'est ça. J'étais comme pas certaine si j'avais compris. Bon. Mais c'est ça. Voilà. Alors, ce que je voulais vous dire, c'est simplement, n'hésitez pas à vous tourner vers Google si vous aussi vous êtes pas certain de comprendre. Ça rend le processus beaucoup plus agréable. Et pour ceux qui aiment beaucoup l'univers, eh bien, bon, cette série elle est terminée, mais il y a quand même la deuxième saison de la série Le sang de mon sang qui s'intéresse en fait à l'histoire des parents des personnages principaux de Outlander. Donc, la série devrait être disponible à l'automne prochain. Alors, ça s'en vient, ceux qui veulent rester dans cet univers, ils pourront le faire.
1: Cathy Larouche, merci beaucoup. À plus tard, il est 15h31. Mylène Grenier, voix de fait sur un citoyen. Deux policiers du SPS portent en appel leur verdict de culpabilité.
2: Au mois d'avril, Anthony Bélanger et Julie Roussy du service de police de Sherbrooke ont été déclarés coupables de 4 chefs d'accusation de voix de fait sur un citoyen et de falsification de rapports policiers afin de cacher la vérité. Et là, par la voix de leurs avocats, les deux policiers avancent que le juge Serge Champoux a commis des erreurs de droit. Il demande d'être acquitté des accusations portées contre eux ou la tenue d'un nouveau procès. Rappelons que lors de l'intervention, le conducteur a été aspergé de poivre de Cayenne et saisi au cou par l'agent Bélanger. Selon le jugement toujours, Julie Roussy a rédigé ses rapports de mauvaise foi pour protéger son collègue et a présenté une situation trompeuse devant le tribunal. Donc, les avis d'appel ont été déposés cette semaine au greffe de la Cour d'appel à Montréal.
1: Ottawa intervient pour éviter le retour aux télécopieurs dans des pharmacies du Québec.
2: Le gouvernement du Québec a obtenu d'Ottawa un prolongement de 3 mois du projet pilote d'ordonnance électronique. Le cabinet de la ministre de la Santé du Québec précise que ce délai supplémentaire permettra aux différentes équipes de trouver une solution à long terme pour le maintenir et l'élargir à l'ensemble du territoire québécois. Donc, la semaine dernière, rappelons que Radio-Canada révélait que le gouvernement fédéral avait retiré son financement à l'ensemble des provinces. Tout cela parce que le projet n'a été concluant qu'au Québec. Mais là, avec le prolongement, ça veut dire que des médecins de clinique et des pharmaciens n'auront pas à retourner aux télécopieurs et aux papiers, du moins pour le moment. 8 cliniques et 14 pharmacies de l'Estrie participent au projet pilote.
1: Bien connue en Estrie, malheureusement, la maladie de Lyme progresse à Montréal.
2: Oui, la métropole qui a enregistré l'an dernier un nombre record de cas, 661. Selon la Direction régionale de santé publique de Montréal, 38% de ces cas ont été contractés sur le territoire montréalais. Voici à ce sujet le microbiologiste et infectiologue au CIUSSS de l'Estrie, le Dr Alex Carignan.
3: On pense souvent qu'en milieu urbain, on pourrait être exempté, mais non, pas du tout. En fait, il y a des espaces verts. C'était bien connu dans d'autres grandes villes, l'établissement de la maladie de Lyme, la tique qui en est responsable. On voit parfois dans des secteurs où il y a une concentration boisée, en fait, ça peut favoriser la présence de la tique, entre autres.
2: L'Estrie demeure la région la plus touchée par la maladie de Lyme.
1: Stéphanie Vachon briguera l'investiture de Québec solidaire dans Sherbrooke.
2: C'est ce que confirme le Parti.

0: partie. Stéphanie Vachon, c'est la représentante des éducatrices en CPE de la CSN. La députée solidaire actuelle, Christine Labrie, ne se représente pas aux prochaines élections cet automne. Donc, l'information avait d'abord été rapportée par la presse, confirmée par Radio-Canada plus tôt aujourd'hui. Un point de presse est prévu lundi à Sherbrooke pour officialiser l'annonce de la candidature. Les deux porte-parole de Québec solidaire, Sol Zanetti et Ruba Gazal, seront présents pour donner leur appui à Stéphanie Vachon.
1: D'où le fait que vous ne l'avez pas entendu encore. On attend le point de presse, mm-hmm. évidemment, avant d'accorder des entrevues. Après des années de tractations, les travaux de modernisation du centre Marcel Dionne s'amorcent à Drummondville.
0: C'est un chantier très, très attendu là-bas. Le projet qui prévoit une refonte majeure des installations érigées vers 1960. La façade est sera notamment agrandie, la patinoire adaptée aux dimensions nord-américaines. Les équipements en fin de vie se verront remplacés, les gradins modernisés, tout comme les vestiaires et les espaces publics. C'est la concrétisation d'un rêve vieux de plusieurs années pour les voltigeurs de Drummondville. On écoute David Bois, suivi de la conseillère en communication à la ville de Drummondville, Anne-Élisabeth Benjamin.
2: Ça va assurer la pérennité de l'organisation, ça va aider l'organisation. On doit être compétitif, c'est d'avoir beaucoup plus de sièges prestige, d'avoir des meilleurs services pour nos partisans, pour nos détenteurs, d'avoir une boutique conforme, d'avoir des installations convenables, puis aussi pour nos joueurs.
3: Le centre Marcel Dionne est fermé l'été de toute manière, il n'y a pas d'activité l'été, donc c'est là où vont se concentrer la majorité des travaux.
0: Le projet d'un peu plus de 57 millions de dollars est en majorité financé par la ville. L'organisation des voltigeurs contribue quant à elle à hauteur de 1 million de dollars. Selon l'échéancier prévu, les travaux doivent se terminer en septembre 2028.
1: Et le Grand Prix de Montréal résonne jusque dans les circuits de karting en Estrie.
0: Même que les amateurs de vitesse enfilent les couleurs de leur écurie préférée pour se rendre sur les plus petits circuits, le propriétaire de Karting Offered, Stéphane Dubois, explique que depuis peu, ce sont les partisans américains qui font la différence.
4: Grâce à l'engouement des Américains maintenant pour la Formule 1 qui n'était pas présente à l'époque, parce que maintenant ils ont comme genre 3 courses chez eux, Vegas, Miami et Texas. Depuis que les Américains vivent la Formule 1, on a beaucoup plus au Canada, fait qu'on a beaucoup de gens qui traversent de notre côté. On est proche des douanes, fait que c'est sûr que ça nous nuit pas. Pour le karting, on en a quand même tout l'été. L'échange de l'argent est bon, eux la vitesse est moins rapide que nous aux États.
0: Donc, le Grand Prix de Montréal qui a d'ailleurs pris son envol aujourd'hui.
1: Merci beaucoup, Mylène. On se retrouve tout à l'heure. Il est 15h36. Quelques nuages seulement la nuit prochaine en Estrie avec 4 degrés au thermomètre. Demain, généralement ensoleillé, mais des nuages qui vont s'inviter dans la deuxième portion de la journée, tard en après-midi. Maximum 21 et dimanche de la pluie intermittente avec 15. Je vois 17 présentement à Sherbrooke, 16 à Quaticook, 17 à Sutton. Très tranquille sur le réseau routier, mais si vous voyez quoi que ce soit d'ici la fin de l'émission, vous pouvez communiquer avec nous via la messagerie texte au 819-620-0010. La chronique sport de Sébastien Lajoie s'en vient dans quelques minutes. On va être 100% hockey aujourd'hui. On va entre autres parler de la Coupe Memorial et du Phoenix de Sherbrooke. Le pilote de Formule 1, Gilles Villeneuve, est officiellement devenu personnage historique du Québec. C'est une désignation accordée par le gouvernement des personnes décédées qui ont joué un rôle déterminant dans l'histoire de la province. Maurice Richard, Thérèse Casgrain, Louis C., René Lévesque font également partie de ceux qui ont obtenu cette reconnaissance-là jusqu'à maintenant. Alors, dans le cadre de notre question franche du jour avec Vincent Franche-Lombard, on se demande quel est l'héritage de Gilles Villeneuve. Bonjour Vincent.
5: Bonjour Laurie.
1: Comment Gilles Villeneuve est devenu un grand pilote de Formule 1 d'abord?
5: Bien, revenons un peu sur son histoire. C'était vers l'âge de 8 ans là, qu'il a vraiment découvert l'univers de la course automobile. Et alors qu'il était âgé d'une vingtaine d'années, il va débuter sa carrière en course de motoneige. Il va même remporter le championnat nord-américain, le championnat du Québec, le championnat canadien, l'un à la suite de l'autre au début des années 70. Et déjà, on remarquait en quelque sorte qu'il avait ça dans le sang. Là. Dans l'encyclopédie canadienne, on explique que grâce aux revenus générés par ses victoires, il va pouvoir se lancer en course automobile. Il va entrer d'abord en Formule Ford avant de faire le saut en Formule Atlantique où il remportera 9 victoires en 10 courses en 1976. Il se fera remarquer notamment lors du Grand Prix de Trois-Rivières au cours duquel il a été dominant. Il a devancé le célèbre pilote britannique James Hunt au fil d'arrivée. Et c'est l'année suivante qu'un certain Enzo Ferrari va l'inviter à faire un essai sur le circuit de Fiorano, la piste d'essai officielle du constructeur italien. Il est alors embauché par l'écurie Ferrari. Et de 1977 à 1982, Gilles Villeneuve va remporter 6 Grands Prix, dont celui de Montréal. Il participera à 67 courses. En 1979, il va terminer la saison au rang de vice-champion du monde. Et sa première victoire est survenue donc

0: en octobre 1968 lors du tout premier Grand Prix de Formule 1 sur le circuit de l'île Notre-Dame à Montréal. C'était le premier Québécois à remporter un Grand Prix devant son public à la maison et en plus, évidemment, sous la prestigieuse bannière de Ferrari n'avait pas remporté le Grand Prix du Canada depuis 1970. Donc, c'était quand même assez impressionnant et au total, il est monté 13 fois sur le podium en carrière. Il est toujours considéré comme l'un des meilleurs pilotes de Formule 1 de l'histoire, malgré le fait que sa carrière ait pris fin abruptement le 8 mai 1982 lors d'une violente collision au Grand Prix de Belgique lors d'une séance en fait de qualification. Il était âgé donc de 32 ans.
1: Quels ont été les impacts de la mort de Villeneuve dans le monde de la F1?
0: Bien évidemment, cet accident a été en quelque sorte une prise de conscience des dangers liés à ce sport. Ça a d'ailleurs forcé la Fédération internationale de l'automobile à revoir ses normes. Ça a accéléré le développement de monoplaces beaucoup plus sécuritaires, notamment avec un système de protection du cockpit. Et bien qu'il n'ait pas obtenu de titre mondial, il y en a plusieurs qui relèvent sa combativité. D'un point de vue culturel aussi, bon, faut dire que sa mort a créé vraiment une onde de choc partout dans le monde, mais particulièrement au Québec, et pour lui rendre hommage, c'est pour cette raison qu'on a décidé de nommer le circuit de l'île Notre-Dame en son nom. Et sans l'ombre d'un doute, bien, ce qui ressort aussi, c'est qu'il a su intéresser les Québécois à la Formule 1, un sport qui n'était peut-être pas tant connu ici au Québec à l'époque. Alors, c'est un sport qui a été mis de l'avant, notamment grâce à lui. Et en terminant, Laurie, j'avais envie qu'on se laisse sur un extrait tiré de nos archives de l'hommage rendu par René Lévesque quelques jours après la mort de Gilles Villeneuve et qui traduit, selon moi, bien l'impact qu'il a eu. Je vous laisse entendre.
1: Merci.
2: C'est une carrière dont l'éclat aura rejailli sur tous les siens, pas seulement sur ses proches, mais sur tous ses compatriotes aussi. C'est ce qui explique sans doute la fierté avec laquelle on se sentait tous un tout petit peu partie prenante dans ses succès. Et c'est ce qui explique aussi ce climat de perte collective qui a déferlé partout au Québec ces derniers jours. Le grand journal sportif européen, L'Équipe, l'avait classé comme, et je cite, « le pilote le plus exceptionnel de l'histoire de la course automobile ». Pour parvenir à ce rang, on sait, ou en tout cas on peut deviner, ce qu'il aura fallu, en plus d'un talent fou et d'une audace également folle, ce qu'il aura fallu de volonté, de perfectionnisme professionnel et de constante recherche de l'excellence. J'ai gardé le souvenir, en plus des qualités, pour ainsi dire, publiques que je viens d'évoquer, le souvenir d'un jeune homme extrêmement intelligent qui avait une sorte d'impressionnante distinction naturelle et absolument aucune prétention.
1: Alors, c'était René Lévesque qu'on vient d'entendre et on va poursuivre sur le même sujet avec Joanne Villeneuve, qui est la femme de Gilles Villeneuve. Merci d'être là en studio avec nous, Madame Villeneuve.
3: Ben, merci de m'accueillir.
1: Est-ce que vous aviez déjà entendu cet extrait-là de René
3: Lévesque?
1: Non,
3: parce que j'étais loin du Québec à ce moment-là, donc c'est sûr que moi, je ne l'avais jamais entendu, mais c'est vraiment très, très beau d'entendre ça encore aujourd'hui.
1: Mm-hmm. Comment vous accueillez cette désignation-là? Vous, mais la famille aussi, plus largement?
3: Ben, et pour moi, c'est vraiment un très bel honneur qu'on fait à Gilles. Pour un sport qui, au Québec, comme j'entendais un petit peu avant, qui était mal connu, qui a pris ses ailes de noblesse après. Et donc, oui, c'est vrai que c'est un bel honneur, mais c'est un bel honneur aussi pour l'homme qu'il était. Pour l'inspiration qui peut être encore aujourd'hui pour tous nos jeunes, pour montrer que ben quand on a des rêves, on peut y accéder.
1: Vous dites l'homme qu'il était. Nous, on connaît peut-être un peu plus le pilote.
3: Oui.
1: Quel homme il est, quel genre d'homme il était, Gilles Villeneuve?
3: Ben déjà, c'était quelqu'un qui était passionné. C'était quelqu'un qui était qui aimait sa vie tranquille, sa vie de famille, sa vie avec nous. Moi, j'étais plus que juste sa femme. J'étais sa confidente. J'étais son soutien. C'était. On formait vraiment une équipe ensemble. Et donc, bon, ben tous les moments qui ont été difficiles, j'étais assez courageuse pour justement le soutenir, même dans les moments où lui avait des doutes, parce que bon, il m'avait transmis sa passion, donc du coup, ben, j'étais dedans en même temps que lui, et donc ben, ça fait que les moments difficiles

0: difficiles, j'étais là pour le soutenir. Les moments où tout allait bien, mais j'étais là pour partager. Et donc, oui, pour moi, c'est vraiment quelque chose qui me touche au plus profond du cœur, de voir qu'encore aujourd'hui, on se souvienne de lui. C'est sûr que moi, je me souviendrai toute ma vie de lui. Mais de voir que le Québec entier se souvient de lui, ça vient vraiment me toucher.
1: Oui. Est-ce que vous avez l'impression que c'est mission accomplie en ce sens que on parle maintenant de plus en plus de courses automobiles et on a une relève quand même?
0: Mission accomplie. Je pense pas que la mission soit jamais accomplie parce qu'il y aura toujours des jeunes qui savent pas. C'est de leur amener à eux aussi cette passion, pas nécessairement pour la course automobile, mais la passion de faire quelque chose, d'avoir des rêves. Que Gilles soit encore aujourd'hui une inspiration pour aller de l'avant, parce que on s'entend que, nous, on est partis, on n'avait pas un sou. Gilles a vendu la maison pour aller, pour s'acheter, pour se prendre un volant en Formule Atlantique la première année. On s'est retrouvés à vivre dans un motorisé. Pour moi, ce motorisé, ça a été la plus belle vie que j'ai jamais eue.
1: Ah oui.
0: Ah, j'ai adoré. Et donc, du coup, tout ça fait que c'est plus que juste un honneur, c'est une continuation. Et sincèrement, je pense que mission accomplie sera jamais accomplie tant qu'on va pouvoir inspirer les gens avec ce qu'il a fait.
1: Mais j'imagine que la désignation permet de perpétuer son legs.
0: Absolument, oui.
1: Ouais. Qu'est-ce qui distinguait Gilles Villeneuve des autres pilotes à l'époque?
0: Oh, sa façon un petit peu extraordinaire de piloter. Il prenait des chances que peut-être un autre pilote prenait pas. Il avait une confiance en lui qui dépassait qui dépassait l'entendement, parce que il faisait ce que aucun pilote voulait faire. Son combat avec René Arnoux à Dijon le prouve, où il y avait ce respect l'un pour l'autre, où ils savaient qu'ils pouvaient faire cette course ensemble parce que justement ce respect existait et cette amitié existait. Gilles était fidèle en amitié, loyal en amitié. Donc il y avait tout ce côté-là de l'humain c'est évident que publiquement c'était pas nécessairement ce qu'il montrait, parce que lui, c'était sa passion qui passait avant tout. Donc, mais le côté, de l'autre côté, il y avait cette loyauté, cette fidélité, ce travail acharné pour trouver des solutions. On avait un motorisé en Europe, donc on vivait sur les circuits aussi, ce qui lui permettait de passer les soirées avec les mécaniciens pour s'assurer que tout se passe bien sur la voiture. Donc, c'était vraiment un être exceptionnel, passionné par ce qu'il faisait. Je peux dire que lui, il a vu... Probablement qu'il a eu une des plus belles vies qu'on puisse imaginer, de vivre sa passion à fond comme il a fait.
1: Et vous, quel est le souvenir le plus marquant de sa carrière?
0: Oh, le plus marquant de sa carrière. Oh mon Dieu, il y en a eu tellement.
1: Peut-être que c'est pas pour la même... Peut-être que nous, on remarque des grands succès, mais pour vous, c'est complètement autre chose, là.
0: Ça se rapproche aussi, parce que le succès vient justement de cet acharnement au travail, de cette passion. Et comme il me l'avait transmis, je faisais partie, moi, de l'équipe, même chez Ferrari. Et donc, même dans les débriefings, après, quand les pilotes parlent avec les ingénieurs, j'étais présente en tout temps, à la demande de Gilles. Ça me permettait à moi de vraiment m'intégrer à tout ce qu'il faisait. Et je pense que si j'ai des souvenirs, je pense que ça va être le souvenir le plus touchant pour moi.
1: Mmh. Est-ce que vous avez déjà conduit?
0: Non.
1: Non? Non. Ça vous a jamais tenté?
0: c'est pas tellement que ça ne tente ou pas, c'est on se dit je pourrais jamais faire ce que lui a fait.
1: Non, c'est ça.
0: Et donc on est un petit peu gêné ou un petit peu gêné de se dire je peux pas me comparer à lui, donc on le fait pas.
1: Est-ce que vous êtes allé voir des courses? Est-ce que vous serez au Grand Prix cette fin de semaine?
0: Je suis pas au Grand Prix cette fin de semaine, mais il y a quelques semaines j'étais à Monaco pour le Grand Prix historique où Bertrand Godin a piloté une voiture de 1978 qui faisait partie de la catégorie Gilles Villeneuve. Et donc quand ils ont su que j'étais sur place, ils m'ont demandé de

0: remettre le trophée au vainqueur de cette série-là. Et donc, ça aussi, ça fait plaisir de voir que même en dehors de nos frontières, on se souvient encore de lui.
1: Mmh. Alors, en terminant, Joanne Villeneuve, qu'est-ce que vous voulez qu'on retienne, peut-être, nous, plus jeune génération, qui n'a pas connu Gilles Villeneuve de son vivant?
0: Oh, c'est ce besoin de vivre à 100%, ce besoin de s'exprimer dans un sport qui était une passion pour lui, qui lui a donné probablement ce que moi je pourrais jamais vivre, mais des sentiments, des sensations que il y a que une passion comme ça peut vivre. Et je pourrais aussi dire à la fin, c'est que quel que soit le temps qu'on passe avec quelqu'un, il faut vivre ces moments-là pleinement. Et donc ça serait mon petit message de la fin.
1: C'est très apprécié. Merci beaucoup de votre générosité, Joanne Villeneuve. Je vous laisse aller. Je sais que ça a été une grosse journée de beaucoup d'entrevues.
0: Non, il n'y a pas de souci, il n'y a pas de problème. Merci de m'avoir accueilli.

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0: Oui, de la course automobile, on passe au hockey. Chronique 100% hockey aujourd'hui avec Sébastien Lajoie, journaliste sportif à la Tribune. Bonjour Sébastien.
1: Wow, Joanne Villeneuve.
0: Oui, il y a une petite émotion quand même.
1: Ben oui, parce que moi j'ai Villeneuve, c'est en 82, moi je suis en 73. Je me rappelle encore de la journée de son décès. Ça avait fait les manchettes, puis c'était catastrophant. Parce que j'ai Villeneuve, c'était un personnage un peu insaisissable, je vous dirais, parce qu'évidemment il s'illustrait ailleurs qu'au Québec et au Canada, dans une discipline qu'on ne maîtrisait pas, qu'on connaissait pas, du moins pas comme aujourd'hui. Fait que c'était quelqu'un d'exceptionnel parce que il évoluait ailleurs en Europe où le sport automobile est roi et maître. Et puis son décès a été une véritable catastrophe. Puis je me rappelle encore avoir lu sa biographie. Puis il y avait des données là-dedans, des anecdotes incroyables. Lorsqu'on parle d'un cœur d'athlète et lorsqu'il était avec à Monza où il faisait des essais là en Formule 1 pour Ferrari, il calculait que les forces G qu'il devait subir lorsqu'il est en ligne droite, puis roulait peut-être à 300 km/h, puis qu'il arrivait dans une épingle, puis vous savez, les vitesses, on passe les vitesses de 6 à 5, à 3, à 2, à 1, après ça, on repart. Il y a une accélération assez importante, un peu comme dans un jet, un F-18. Ben lui, son cœur, son rythme cardiaque ne se modifiait pas. Probablement qu'on serait mort deux fois, là,
0: mais
1: lui, ça restait stable. Cette peur de la vitesse, il n'y avait pas ça. Alors, ça a toujours été un personnage fascinant.
0: Oui, merci encore à Mme Villeneuve. Alors, je disais, on va parler hockey trois fois plutôt qu'une, parce que le programme de hockey des Spartans du collège Stanstead a produit de bons joueurs dans sa longue histoire, mais aucun n'a été repêché aussitôt que Marc Jankowski, est-ce que je le prononce comme
1: exactement.
0: Il faut, que l'on peut voir à l'œuvre dans la série Canadien Hurricane.
1: C'est en 2012 que Jankowski a été repêché 21e par les Flames de Calgary, et encore aujourd'hui, c'est l'une des grosses surprises, je vous dirais, Laurie, du repêchage, dans l'histoire du repêchage de la Ligue nationale de hockey, parce que c'était un patineur à l'époque qui était répertorié 43e parmi les meilleurs en Amérique du Nord. Personne ne le voyait sortir en première ronde. Mais il avait déjà des aptitudes spéciales, avait été capitaine de son équipe des Spartans, évolué deux ans avec le collège Stanstead. C'est un joueur à l'époque qui était offensif, mais que dans sa carrière, la Ligue nationale de hockey a dû adapter son jeu et est devenu par la force des choses un joueur un peu plus défensif, responsable dans sa zone, aussi bon pour les mises en jeu. Mais le voilà, presque une dizaine d'années plus tard, en demi-finale avec les Hurricanes de la Caroline, lui qui occupe un rôle soit de troisième ou de quatrième centre, mais c'est de voir que les chemins qui mènent à Rome ne sont pas tous égaux, ne sont pas tous semblables, et que des fois, il y en a qui prennent un peu plus de temps, mais qui apportent quand même son lot de succès. Et Jankowski, depuis qu'il était avec les Hurricanes, c'est sa deuxième saison, ben justement cette année, il vient de connaître sa troisième meilleure saison offensive depuis son entrée dans la Ligue nationale de hockey. On peut dire qu'il a trouvé sa niche, et on l'a vu hier, ça a été un joueur qui a quand même bien fait dans l'ensemble des choses. Alors, vous aurez compris que au Collège Stanstead, où il y a diffusion des matchs, hein, parce que

0: davantage avec les cantonniers, mais souvent il doit se rendre à Chicoutimi pour superviser ses élèves. Alors vous aurez compris que depuis le début de saison, il a accumulé les kilomètres. Il est rendu maintenant à Kelowna avec les Saguenayens pour la Coupe Memorial. Mais c'est de montrer à quel point cette passion qu'il a pour le développement des gardiens de but, lui qui a une école de hockey ici, Hockey Perfo, depuis quand même quelques années. Il y a toujours à chaque été des gardiens de but de plusieurs niveaux chez les professionnels qui viennent lui donner un coup de main pour superviser le développement des jeunes gardiens qui veulent peut-être un jour, évidemment, joindre les professionnels. Alors, c'est vraiment quelque chose, parce que surtout en plus, c'est que c'est la grosse année des Saguenayens. Ils ont fait une acquisition très importante en Luca Beckman, qui est probablement l'un des meilleurs gardiens au Québec et au Canada. Alors, il y a eu la superviser tant à distance que sur place. Alors, il y a eu probablement quelques points accumulés sur sa carte d'essence pendant la saison.
1: Et évidemment,
0: exactement, vous aurez compris que le rôle des gardiens de but au hockey, c'est assez primordial.
1: Oui.
0: Et de voir qu'on peut reconnaître comme ça le travail des entraîneurs, des gardiens à plusieurs niveaux, ben c'est intéressant. Donc, il les voit bien souvent au niveau midget. Après ça, il les suit des fois lorsque les Saguenayens sont impliqués au niveau junior majeur. Alors, une belle carrière jusqu'à présent pour le passionné Alex Carrier, entraîneur des gardiens pour les Cantonniers de Magog, les Saguenayens de Chicoutimi.
1: Donc, leur parcours est fini depuis un petit bout pour les joueurs du Phoenix de Sherbrooke. Mais, nouvelle, on a ajouté le grand défenseur américain Caden Donia dans l'alignement aujourd'hui. Mm-hmm. Bon, on a souvent parlé ensemble de ces nouvelles règles d'admission de la NCAA. Sébastien, est-ce qu'on sait combien de temps il va rester à Sherbrooke, grand gaillard?
0: Voilà la grande question qu'on se pose. Depuis que la NCAA a modifié ses règles d'admission pour les joueurs provenant de la Ligue canadienne de hockey, de l'année passée déjà, il y a toutes sortes de chambardements qui se produisent au Québec, mais au Canada aussi, dans la construction d'une équipe gagnante. Vous le savez, junior maritime, d'histoire, c'est un cycle de développement d'environ 3 ou 4 ans. C'est-à-dire qu'on cultive, on récolte des joueurs au repêchage, on les développe. Après ça, on fait des acquisitions de joueurs un peu plus âgés, des joueurs européens qui se mélangent à cette soupe pour, à tous les 3 ou 4 ans, espérer se rendre le plus loin possible. Mais avec le fait que les joueurs américains semblent de plus en plus présents, par exemple, Moncton avait quoi, 7-8 joueurs, je pense qu'ils provenaient des États-Unis, et que cette présence est pas toujours très longue, elle peut durer une année ou deux, ça change complètement la dynamique et l'écosystème de construction d'une équipe et des succès d'une équipe de hockey junior majeur. Donc, ce grand défenseur, Caden Donia, lui, il était présent au camp d'entraînement du Phoenix l'automne dernier, a fait le choix de retourner aux États-Unis pour parfaire son développement, mais il a signé aujourd'hui un contrat avec le Phoenix. Assurément, il sera là lors de la prochaine année. Il est admissible au repêchage dès cette année, ce qui pourrait changer éventuellement ses plans. On s'entend que venir dans le junior majeur pour ces joueurs américains, c'est aussi une question de visibilité, que ce soit pour le repêchage, mais aussi pour le niveau universitaire. Lorsqu'on est un grand gaillard comme ça de 6 pieds 5 et on est tout jeune, des fois, on a besoin d'un peu plus de temps de développement. Donc, on vient ici, on a un calendrier quand même assez exigeant de 64 matchs, du bon calibre de hockey, et on n'est pas trop loin aussi des universités américaines du Nord-Est, de la région de Boston. Est-ce qu'on peut le voir 2 ans? Oubliez pas que le Phoenix devrait être une des très bonnes équipes l'automne prochain dans le junior maritime, mais c'est dans 2 ans qu'on vise les grands honneurs. Est-ce qu'il sera encore là? Ouais. C'est la question qu'on se pose, et c'est surtout le casse-tête que tentent d'assembler tous les directeurs généraux de la Ligue, dont Gilles Bouchard. On met des pièces en place, mais parfois on retire les pièces du casse-tête au fur et à mesure que les semaines se déroulent. Ça devient vraiment compliqué de bâtir une équipe championne comme ça. Voyons voir dans les prochaines semaines si ça va se cimenter cette espèce de migration temporaire des joueurs américains, ou ce sera un phénomène qui est là pour rester. Chose certaine, la LHJMQ est dans une espèce de mouvance. Ça va prendre quelques années avant qu'on se stabilise et qu'on arrive avec un plan de développement un peu plus définitif et un positionnement dans le développement des joueurs de hockey un peu plus stable.
1: Sébastien Lajoie, journaliste sportif à la Tribune, merci beaucoup. Bonne fin de semaine.
0: Bonne fin de semaine, Laurie.
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0: La chaire de recherche sur le vieillissement en santé de l'Université de Sherbrooke a été confirmée ce matin. Ça permettra à la chaire de poursuivre ses travaux pour quelques années encore. La co-titulaire de la chaire, professeure Isabelle Dionne, sera avec nous pour en parler. Et nous terminerons l'heure avec la chronique apéro du sommelier Raffriou. Je m'appelle Laurie Dufresne. Merci d'être à l'écoute de Vivement le Retour. Tour de table avec toute l'équipe. En manchette, Mylène Grenier, la demande explose pour voir un psychologue.
1: Mais accéder à la profession est de plus en plus difficile. Seulement une poignée d'étudiants en psychologie sont admis au doctorat. Difficile pour l'Ordre des psychologues d'identifier la cause unique de la situation. Pour créer des nouvelles places au doctorat, bien les universités doivent embaucher davantage de professeurs, trouver des superviseurs de stage. Une démarche qui nécessite un financement à long terme, étant donné la longueur des formations. Reportage complet de Guillaume Renaud à 16h30. Des citoyens qui se plaignent du bruit au marché de la garde de Sherbrooke le soir et même jusqu'aux petites heures de la nuit, c'est en lien avec les activités du restaurant Ilo, le restaurant qui va devoir fermer ses portes, je vous le disais plus tôt cette semaine, parce qu'il n'a pas payé son loyer à la ville depuis près d'un an. Mais là, des citoyens que nous avons rencontrés espèrent que le futur entrepreneur, en fait, soit moins bruyant, s'intègre mieux au voisinage. Faut dire que le service de police a quand même reçu 23 signalements depuis 2025. Aucun constat d'infraction n'a été remis pour le bruit, mais la ville est quand même sensible à la problématique. On veut trouver, oui, un entrepreneur qui permette de faire mousser un peu le marché de la gare, mais aussi qui s'intègre bien dans le paysage. Dans les autres nouvelles maintenant, en Alberta, la première ministre Danielle Smith vient de déclarer lors d'un point de presse qu'elle maintient que le caucus de son parti est en faveur d'une Alberta au sein du Canada. Elle a annoncé hier que les Albertains seront appelés aux urnes le 19 octobre pour se prononcer sur leur avenir au sein de la Fédération canadienne. Donc, ils devront indiquer s'ils souhaitent que l'Alberta demeure dans le pays ou s'il préfère que la province déclenche le processus nécessaire à la tenue d'un référendum sur la possibilité de se séparer du reste du Canada. Elle a dit que ce sont vraiment les citoyens, les habitants de l'Alberta qui souhaitent se prononcer sur la question. On écoute à ce sujet la directrice de l'École de politique publique de l'Université de Calgary, Martha Hall Findlay, qui estime que la première ministre s'embarque dans un long processus judiciaire.
2: Tout en continuant de causer de graves préjudices économiques et politiques. C'est clair qu'elle a beaucoup de gens dans son parti politique, mais elle a besoin elle est la première ministre d'Alberta. Elle a besoin de représenter les Albertains. Alors, je ne suis pas, j'ai hâte de voir ce qui va arriver parce que, honnêtement, ça nous aide pas du tout de prolonger le problème.
1: Une décision de la Cour du banc du roi a rejeté l'ajout d'une question référendaire sur l'indépendance de l'Alberta parce que les Premières Nations n'ont pas été consultées. Et je reviens à Sherbrooke en terminant parce que des étudiants de l'Université Bishops font une pierre deux coups. Ils apprennent le français en faisant du bénévolat. Je vous parlerai du projet Oui Expérience lancé il y a quelques mois. Ariane Bellan est allée faire un tour à l'université. Pas l'Université Bishops, mais rencontrer un peu ces étudiants qui apprennent le français. Ils sont, entre autres, chez l'organisme
3: Moisson-Estrie,
1: j'allais dire SOS Dépannage, mais ça, c'est ailleurs. C'est pas Sherbrooke.
0: Merci beaucoup, Mylène. On se retrouve tout à l'heure. De l'électricité produite à partir d'une bouée ancrée en pleine mer, René-Charles Quirion.
4: C'est un texte du site d'actualité scientifique et technologique New Atlas. Ça s'appelle le Marmoc A5. C'est une compagnie espagnol qui a décidé de reprendre cette idée-là. C'est pas quelque chose qui est nouveau d'utiliser l'énergie des vagues, des marées pour essayer de produire de l'électricité. Mais là, c'est avec quelque chose qui ressemble à une bouée. Ça a une quarantaine de mètres de haut. Cinq mètres seulement qui émergent là des vagues. Il y a à peu près 35-40 mètres à l'intérieur là, de l'océan. C'est ancré à 90 mètres de profondeur au large de Bilbao. Donc, ce qu'on essaie, c'est de produire de l'électricité. Pour l'instant, c'est simplement 30 kilowatts d'électricité. Ça suffit à alimenter de 15 à 20 foyers. À peu près, ça, c'est une moyenne. Ça, c'est en période de pointe. Donc, pour l'instant, c'est pas très élevé. Mais ce qu'on tente de faire, c'est de contrôler le système. Donc, il y a des contrôleurs intelligents, des pales orientables,

Au cours de la prochaine heure, René-Charles Quirion nous parlera de la visite d'élus de l'Estrie de l'autre côté de la frontière. On vous a même fois parlé du dossier de Coventry et des rejets de Lixivia dans le lac Memphrémagog. On en est où là-dedans? Le point dans un instant. Tout de suite après, renouvellement de l'appui philanthropique pour la

0: des batteries aussi. Ça, donc, on veut démontrer d'abord les performances. C'est relié avec un câble sous-marin pour acheminer l'électricité. Donc, ce qu'on veut, c'est que ça résiste à l'hiver parce que, justement, c'est développé un peu partout à travers le monde. Et là, ça s'inscrit dans le cadre du programme EuroWave. Donc, il vise à développer, justement, des technologies d'énergie des vagues. Donc, comme je disais, il y a des projets partout à travers le monde. Mais là, on veut vraiment prouver avec Marmoc A5 que ça fonctionne avec cette technologie-là. Donc, à suivre encore une fois, parce que si ça fonctionne, ça pourrait justement être importé ailleurs, exporté partout à travers le monde. Et on n'est pas avec comme les éoliennes où justement on n'a pas de problème. C'est dans le milieu de la mer, donc on le voit pas nécessairement.
1: Ouais.
0: Donc, peut-être ce problème d'acceptabilité sociale, ce serait moins important.
1: Oui, effectivement.
0: À suivre.
1: Au tout début de l'émission, d'ailleurs, je pense du coq à l'âne, mais vous nous avez dit que quand il y a un but du Canadien, vous klaxonnez en voiture.
0: Oui.
1: Il y a un auditeur ou une auditrice, elle ne s'est pas identifiée, mais dit que la personne me dit qu'elle fait la même chose que vous.
0: Je dois pas être
1: Donc,
0: le seul.
1: Donc, vous n'êtes pas la seule personne dans le monde
0: non,
1: à le faire. Alors, au moins, vous êtes deux.
0: S'il
1: y a des
0: deux
1: klaxons qui sonnent en plein milieu d'un match, c'est ça. C'est René Charles et cette personne.
0: J'en ai déjà entendu.
1: Ah bon, ben voilà.
0: À faire la même chose aussi.
1: Donc c'est ça. Donc il
0: faut exprimer notre joie d'une certaine façon.
1: Mais oui, il faut, parce que sinon dans la voiture, crier tout seul, on n'entend pas.
0: C'est plat. Donc faut s'exprimer.
1: Voilà, faut s'exprimer.
0: Voilà.
1: Cathy Larouche, maintenant, notre cher Boucois, Olivier Dion, lance un quatrième album aujourd'hui.
2: Oui, un quatrième album solo pour Olivier Dion. Après avoir écrit en français, en anglais, dans des styles variés, il offre cette fois-ci une œuvre qu'il voit comme un peu plus personnelle, composée avec une plus grande liberté de création. En tout cas, c'est ce qu'il dit. L'album s'intitule Empreinte. Il compte 10 chansons. C'est une esthétique assez originale. Pour la pochette, on voit un moule qui a été fait du visage du chanteur. Donc, un moule qui semble être comme en plâtre. Je sais pas votre interprétation, Laurie. Vous semblez avoir vu la pochette.
1: J'ai vu je le suis sur les réseaux sociaux et j'ai vu qu'il a eu une espèce de séance où on lui mettait ça dans le visage et là ensuite c'est comme si on a créé, c'est comme si on a reproduit sa tête, si vous voulez.
2: Ça.
1: Mais c'est ça. Est-ce que le fini est en plâtre? J'imagine.
2: Mais c'est comme grisante. Moi, je suppose que c'est en plâtre.
1: J'imagine qu'il l'a pas fait en marbre.
2: Puis c'est ça. C'est comme une espèce de moule qui flotte
1: exact.
2: Avec des mains qui, c'est comme s'il s'apprêtait soit le prendre, quelque chose comme ça. C'est quand même assez original. Et il y a également un premier vidéoclip qui a été lancé aujourd'hui sur la chanson Psychanalyse. Je vous propose un extrait.

0: L'esthétique du vidéoclip, Laurie, vraiment très intéressante. Je vous invite à aller le regarder si vous êtes curieux, parce que c'est très agréable à écouter. Mm-hmm. Ça amène une nouvelle dimension à la chanson.
1: Oui, et sur les réseaux sociaux, vous pouvez faire partie de la famille Dion, qui est son réseau interne, son petit channel.
0: Vous en faites partie, Laurie?
1: Quand on s'abonne à sa page Instagram, et oui, parce que c'est un Sherbrookeois. Je suis les artistes Sherbrookeois, c'est mon devoir. Alors voilà, salutations à la famille Dion. On me disait dans l'oreille tout à l'heure, pendant que vous klaxonnez, le fils de notre réalisatrice, lui, flash les lumières, comme dans le temps de Jean-Marc Parent.
2: C'est bien, ça.
1: Mais ça, c'est à la maison, évidemment. Dans la voiture, c'est plus difficile avec les clignotants. Là, c'est peut-être un peu mêlant. Mais
0: surtout voilà, quand c'est clignote. Un enfant qui n'est pas au volant, ça serait inquiétant.
1: Exactement. Effectivement. Bon, vous voyez la mère autour de la table qui dit, mais il y a une incohérence, Laurie, dans ton histoire. Alors voilà, on clignote les lumières à la maison, évidemment. Mm-hmm. Donc, si vous avez, vous aussi, envie de nous partager ce que vous faites quand il gagne un but et que vous n'êtes pas dans votre salon.
2: À part crier, là, comme ma conjointe.
1: Oui,
2: là.
1: Comment vous célébrez à part crier? Mais vous pouvez...
0: Oh oui, pas des confettis, je sais pas.
1: Ah ben oui, voilà, oui. Je sais pas.
2: Chacun sa façon d'exprimer sa
1: chacun
2: joie.
1: Chacun comment il exprime sa joie comme il veut. 819-620-0010 pour nous faire part de ce que vous faites pour célébrer autre que crier. D'ailleurs, parlons de célébrer. C'est déjà assez rare de gagner à la loterie. Ce serait dommage de passer à côté... Quand on gagne, c'est presque arrivé à un homme du New Jersey. C'est CBS News qui rapportait la nouvelle. Ça a été repris par Ouest France. On remonte au 22 mai 2025. Donc, il y a un an, jour pour

0: jours, il y a un billet de loterie qui est acheté dans une station-service Exxon de Roseland. Vous le savez, quand on achète un billet, on a un an pour réclamer le lot.
1: Oh là là.
0: Et là, on était à 8 jours du délai dans les derniers jours quand le gagnant... le gagnant ne s'était toujours pas manifesté, donc il restait 8 jours seulement au délai. Le gagnant en question, qu'on n'a pas identifié, qui garde l'anonymat pour l'instant, avait oublié le billet dans la poche de son pantalon, qu'il n'a clairement pas porté pendant un an. Je sais pas ce qui s'est passé, ou bien il est passé quelques fois dans la laveuse parce qu'il semble-t-il qu'il était tout froissé dans la poche de son pantalon. Et là, il a vu un reportage à la télévision. On en fait parfois, par le passé, on a fait ça ici en Estrie en disant, il y a un billet gagnant quelque part, manifestez-vous. Alors lui, a vu ça à la télé. Et là, il dit, ah oui, c'est vrai que je vais souvent à cette station-service-là. Hein? Et là, les employés, ils ont dit, mais oui, mais là, on n'en a pas tant que ça, des habitués, ça doit être toi, vérifie. Alors, il était bel et bien le gagnant de la loterie Pick Six, qui lui a permis de mettre la main sur une somme de 5 900 000 $ américains, quand même. C'est pas juste 100 000. Oui, donc à peu près l'équivalent de 8 millions de $ canadiens.
1: Ça se prend bien.
0: Ça change pas le monde, sauf que,
2: Surtout quand ça traîne dans le fond d'une poche.
0: Mais c'est ça, moi, je me dis, vous imaginez, là, c'était 8 jours avant. Parce que sinon la somme était remise en jeu, hein, c'est ce qui était expliqué. Alors quelqu'un d'autre aurait pu la gagner. Alors vous imaginez, il se réveille demain là, le 23 mai 2026, et là il réalise qu'il a le billet gagnant et qu'il n'a pas réclamé la somme. C'est avoir été chanceux, et là on est malchanceux, mais par chance, la chance lui a souri jusqu'à la fin. Il a bel et bien réclamé son lot. Alors texte à lire sur le site web du média Ouest France.
1: Ce qu'on retient, c'est qu'il faut vérifier ses billets de loterie au moins une fois par année.
0: Faites-vous un rendez-vous, là. Le 1er janvier, vous regardez ça, là.
2: Faire valider
0: ses billets, là, c'est important. Voilà. Merci beaucoup, Cathy Larouche. Je mentionne, on va vous retrouver à la fin de l'heure avec Marina Orsini,
1: qui sera en spectacle demain soir au Théâtre Granada. On a eu la chance de s'entraîner avec elle.
0: Alors, on se retrouve tout à l'heure. Merci beaucoup, Cathy. Ce soir et cette nuit, météo, quelques nuages, 3 degrés et risque de gel. Ces mots viennent d'être ajoutés dans les prévisions d'Environnement Canada. Et oui, encore. Demain, samedi, généralement ensoleillé, ennuagement tard en après-midi, maximum 21. Et dimanche, 13, avec de la pluie. Je vois 17 présentement à Sherbrooke, 16 à Quaticook, 17 à Sutton. Circulation, c'est habituellement tranquille le vendredi. Ça ne fait pas exception aujourd'hui, mais bon, sachez que ça peut ralentir au centre-ville de Sherbrooke, devant l'hôpital Fleurimont, à Scott Corner, 112, intersection du chemin Spring. Mais partout ailleurs, je vous dirais que ça va assez bien. Mais si vous voyez quoi que ce soit, vous pouvez utiliser la messagerie texte aussi pour nous informer de ce que vous voyez sur le réseau routier, 819-620-0010 ou 819-620-0013. Des élus estriens ont pu visiter cette semaine l'usine de traitement des rejets du plus grand site d'enfouissement au nord-est des États-Unis, situé à l'extrémité du lac Memphrémagog. Et René Charles, c'est le site Coventry, évidemment. Il est suivi de très près.
2: Parce que le lac Memphrémagog, c'est la source d'eau potable qui alimente plus de 185 000 personnes en Estrie. Mais à sa tête, comme vous disiez, Laurie, il y a les installations de Casella Waste Management à Coventry, au Vermont. Ce site d'enfouissement près de Newport reçoit 600 000 tonnes de déchets par année. Et depuis le moratoire en 2019, au moins 57 000 litres de lixiviat qui ont été détournés quotidiennement hors du bassin versant du lac Memphrémagog. Il y a un projet de loi qui a été déposé au début de l'année à la Chambre des représentants du Vermont par des élus américains qui vise à interdire de façon permanente tout rejet de lixiviat. Ce lixiviat, Laurie, on l'a vu cette semaine avec les nouveaux mots du dictionnaire Usito. Le lixiviat, c'est du jus de poubelle, là. Mm-hmm. Donc, empêcher de façon permanente tout rejet de lixiviat dans l'ensemble du bassin versant du lac Memphrémagog. Voici Gilles Bélanger, qui est député indépendant d'Orford, qui avait sollicité la visite. Il s'est rendu avec le député fédéral de Bromissisquoi, Louis Villeneuve, mais on écoute Gilles Bélanger.
3: Utilise une technique à Coventry qui est le fractionnement, ou en anglais c'est le foaming, pour le lixiviat. Donc, on réduit le galonnage et on se retrouve à isoler les contaminants. Et ça, cette mousse-là, il la bétonne, il met ça dans du béton et il le retourne dans le site d'enfouissement. C'est quand même assez audacieux. Ça se fait en Australie. Donc, moi, j'ai été agréablement surpris. J'ai trouvé ça intéressant. Ce que j'ai vu hier, ça ne traite pas 100% des contaminants. Ça en traite une bonne partie. Mais la bonne nouvelle, c'est que il n'y a pas de rejet vers le lac Memphrémagog. Ça, c'est la bonne nouvelle. La deuxième, c'est qu'ils ont quand même une façon de faire qui est, que je n'ai pas vu ailleurs. J'ai pas vu aucun site, moi, au Canada, en Amérique du Nord. Les autres m'ont confirmé qu'il y avait 5 sites aux États-Unis qui commençaient à utiliser cette technique-là qui est australienne. Et oui, ça prend vraiment une collaboration, puis il faut être ouvert.
0: Memphrémagogue Conservation, voyons, ça sonnait drôle. Memphrémagogue Conservation, oui, veille au grain.
2: Cet organisme-là qui a milité pour que toutes les municipalités riveraines du lac Memphrémagogue, ici du côté canadien, fassent un geste politique puis adoptent une résolution empêchant le site de Coventry de retourner le lixivia dans le bassin versant du lac Memphrémagogue. Il y a la table de concertation des élus Memphrémagogue qui s'oppose maintenant de façon formelle et permanente au rejet de lixivia traité dans le lac Memphrémagogue par le site d'enfouissement de Coventry au Vermont. Joanne Lavoie est présidente de Memphrémagogue Conservation.
4: Le site de déchets de Coventry, on le répète souvent, c'est le seul site de déchets de tout le Vermont. Et ce site est situé tout près d'un des grands effluents du lac, la rivière Black. Et le lac coule des États-Unis vers le Canada. Donc, actuellement, le lixivia n'est pas envoyé dans le bassin versant, il est envoyé ailleurs, mais il en demeure pas moins que ça peut être possible dans les prochaines années si les étapes législatives qui sont en place au Vermont sont respectées. Donc, il y a toujours cette épée de Damoclès sur nos têtes, dans le fond. Alors, une petite communauté comme Coventry reçoit les déchets de tout l'État du Vermont et d'autres États aussi. Alors, ils ont déjà le poids environnemental des déchets. Alors, les gens qui demeurent dans le bassin versant du lac Memphrémagogue représentent 6% de la population du Vermont. Donc, 6% de la population du Vermont supporte le poids environnemental de tous les déchets.
0: La protection du lac Memphrémagogue tient à cœur aux municipalités riveraines.
2: Justement, là, toutes les municipalités qui ont adopté cette résolution, le canton de Stansted qui a été la première à adopter la résolution que le Memphrémagogue Conservation proposait. Par la suite, Potton, Austin, Ogden et Magog qui ont suivi, les villes riveraines ont aussi suivi ici au Canada, mais aussi les villes riveraines américaines qui ont adopté la même résolution pour protéger la source d'eau potable de l'Estrie. Il y a en place aussi le comité Québec-Vermont qui se réunit aussi régulièrement pour faire le point sur la qualité de l'eau du lac Memphrémagogue. Voici Nathalie Pelletier, les mairesse de Magog.
5: On échange des informations concernant les observations qui peuvent se faire, les données de chaque côté de la frontière. Et également, qu'est-ce qui s'en vient comme action? On surveille la qualité de l'eau, on harmonise nos façons de faire pour surveiller justement, là, s'assurer que notre eau demeure en bon état. Puis on échange sur tout ce qui est dossier Coventry. Hein, il y a quand même un projet pilote qui avait été autorisé de traitement de lixivia. Projet pilote, ça fait déjà plusieurs années que ça a été discuté, ça avait été autorisé, mais ça va être d'une durée très limitée dans le temps. Puis c'est pas question que ça devienne permanent et tout ça, mais tu sais, tout le monde, tous ces acteurs-là assurent une vigie autour de tout ce qui se passe de l'autre côté.
0: Et la ville de Sherbrooke surveille aussi la situation.
2: À Sherbrooke, la résolution a aussi été adoptée. C'était en début d'année, c'était-à-dire justement de protéger encore une fois le lac Memphrémagogue. La table de concertation des élus qui donne son appui au projet de loi qui a récemment été déposé à la Chambre des représentants du Vermont par des élus américains. Projet de loi que, je le rappelle, vise à interdire tout rejet de lixivia dans l'ensemble du bassin versant du lac Memphrémagogue. Voici Marie-Claude Bibeau qui suivait le dossier comme députée fédérale et maintenant comme mairesse de Sherbrooke.
6: On a un haut fonctionnaire ici chargé de l'eau, de faire le suivi de la gestion de l'eau qui suit le dossier de près. Et nous aussi, ça fait 10 ans que je suis ce dossier-là, évidemment. Il y a un projet pilote qui va bientôt débuter là, au sujet de l'analyse des PFAS qui peuvent être traités là dans le lixivia, dans le jus de poubelle, avant d'être rejetés dans l'environnement. Donc, c'est sûr que ça nous inquiète. À la fois, c'est bien qu'il y ait des nouvelles technologies, mais les PFAS, il y en a pas juste 4-5 là. Donc, on est à la fois inquiet, mais en même temps, bon, le Vermont prend ça au sérieux. Aussi. Donc, on suit le dossier de très près et je me réjouis que mes collègues du provincial et du fédéral travaillent ensemble et se soient déplacés cette semaine.
2: Et rappelons que le gouvernement du Québec, ici, de ce côté de la frontière, n'impose aucune norme en matière de rejet des PFAS dans les lixiviats par les sites d'enfouissement du Québec.

0: Québec dans nos couteaux.
1: Merci beaucoup, René-Charles. Avant de vous laisser aller, on poursuit la discussion CH. Parce que vous klaxonnez dans votre voiture. Bruno nous a téléphoné pour nous dire qu'il travaille souvent dans son garage, mais il suit les parties du Canadien à la radio.
0: Oui.
1: Donc, quand il y a un but, il ouvre la porte du garage et il souffle dans une flûte un peu de style carnaval. Là, vous savez, il dit, le problème, c'est qu'il y a environ 20 secondes de délai avec la télé, donc il annonce souvent à ses voisins le but avant que nous, on le voit à la télé.
0: C'est toujours ça qui se passe.
1: C'est ça. Donc...
0: Puis, des fois, le signal, même dans les mêmes quartiers, le signal n'est pas le même de si on l'écoute en français, en anglais, par satellite, par fibre optique. Et des fois, il y a un petit délai.
1: Alors, peut-être que là, les gens se disent, mais pourquoi le voisin klaxonne ou fait du bruit à des endroits, un peu, des moments inopportuns? Mais voilà l'explication.
0: Voilà.
1: Merci, Bruno. Et il nous félicitait aussi pour notre beau programme. Alors, merci d'avoir appelé. Vous pouvez le faire au 819-620-0013 ou 819-620-0010, messagerie texte.
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1: La chaire de recherche pour un vieillissement en santé, Fondation Jean-Luc Gravel et Brigitte Breton de l'Université de Sherbrooke pourra poursuivre ses travaux en raison d'un appui philanthropique renouvelé. Oui, la chaire qui vise à mieux comprendre et à promouvoir les effets bénéfiques de l'activité physique chez les personnes aînées. J'en parle avec la co-titulaire de la chaire et vice-rectrice aux études et à la vie étudiante, professeure Isabelle Dionne. Bonjour.
3: Bonjour.
1: Sur quoi vous travaillez exactement à cette chaire de recherche?
3: Ben, écoutez, de manière générale, le titre le dit, hein, on s'intéresse au vieillissement en santé, mais dans les éléments qui nous intéressent le plus, c'est comment la pratique d'activité physique et d'exercice physique peuvent finalement soutenir un vieillissement en meilleure santé et surtout avec une plus grande autonomie.
1: Parce qu'on arrête de bouger quand on vieillit en général?
3: Ben écoutez, de manière générale, on va dire que les gens tendent à être moins actifs, tout à fait. Cela dit, il y a la notion de bouger qui est celle d'activité physique de manière générale, mais nous on s'intéresse aussi particulièrement à la notion de prescription d'exercice physique. Donc d'un programme d'exercice qui va être encadré et qui va être vraiment modulé finalement pour répondre à des objectifs de santé bien spécifiques selon la condition de santé de la personne, que ce soit par exemple parce que la personne a un problème de santé comme le diabète de type 2, que ce soit un cancer, que ce soit une perte d'autonomie physique ou un risque de chute accru. Les programmes d'exercice qu'on prescrit ne chercheront pas les mêmes objectifs et donc ne seront pas les mêmes.
1: Allez-y.
3: Et comme ben, j'allais dire, un peu comme par exemple, je pense que tout le monde sait que si j'ai une personne qui fait des marathons, un sportif qui fait des marathons versus quelqu'un qui veut développer une grosse masse musculaire pour faire du bodybuilding, par exemple, ben on va pas prescrire le même programme d'exercice. Mais en fait, ces connaissances-là de base en physiologie d'exercice, on peut les appliquer aussi au domaine de la santé et notamment chez les personnes aînées.
1: Oui. Et vous faites ça comment? Avec des tests physiques en personne avec des aînés?
3: Ben en fait oui, on fait de la recherche. Une grande partie de notre recherche, c'est de la recherche qu'on appelle d'intervention. Donc on va effectivement recruter des personnes qui ont par exemple une condition de santé spécifique et on va leur prescrire une intervention d'exercice. On va leur faire d'ailleurs. Souvent on va les soumettre à ces interventions là pour plusieurs semaines, voire plusieurs mois. Ça dépend des projets. Et effectivement, on va faire une panoplie de mesures avant et après l'intervention pour bien comprendre l'effet que notre programme va avoir eu. Mais on peut aussi utiliser on fait aussi de la recherche sur des grandes banques de données de santé, celle de Statistique Canada, par exemple, donc où on va être plus sur des données populationnelles. Ça aussi, ça fait partie des recherches que l'on fait.
1: Est-ce que vous cherchez toujours des participants?
3: En continu, je vous dirais en continu. Évidemment, ça dépend des projets. Donc, les critères des personnes qu'on recherche seront pas toujours les mêmes. Mais on a toujours des projets de recherche avec des personnes aînées, effectivement, qui viennent nous voir au centre de recherche sur le vieillissement. D'ailleurs, à cet effet-là, j'invite les gens à consulter le site web du centre de recherche sur le vieillissement pour voir s'il y a pas des projets qui les concernent, qui pourraient les intéresser et pour lesquels on pourrait les recevoir dans le projet.
1: La chaire a été lancée en 2021. Est-ce que vous avez déjà des premiers résultats?
3: En fait, on a beaucoup de résultats déjà. C'est en continu. Donc, on a fait toutes sortes de projets qui ont porté, par exemple, sur la relation entre la masse musculaire et les maladies.

0: maladies qu'on va appeler cardiométaboliques. Le diabète de type 2 en fait partie. D'autres maladies plus cardiovasculaires où on a été en mesure de démontrer que, contrairement à la croyance populaire, il ne s'agit pas d'avoir une grosse masse musculaire pour préserver sa santé cardiométabolique. Il faut surtout une masse musculaire qui est en santé, qui est de qualité, qu'on appelle donc avec un programme de musculaire qui va plutôt prôner des petites charges répétées plusieurs fois, plutôt que des grandes charges répétées quelques fois, qui est actuellement ce qui était promu. C'est un exemple. On a aussi fait des études chez les personnes atteintes de COVID longue où on a démontré quel type d'exercice on devait leur faire pratiquer pour s'assurer qu'elles maintiennent leur capacité physique, mais sans provoquer de problèmes, d'autres problèmes délétères. On a vraiment une panoplie. On a fait aussi une étude dans en milieu hospitalier chez des gens qui étaient atteints de COVID, qui ont dû être hospitalisés, et on leur a proposé un programme d'exercice avec un pédalier qui a été développé vraiment là, pour être installé en milieu clinique, en milieu hospitalier, et on a fait la démonstration qu'on pouvait réduire la durée de séjour en maintenant leur capacité physique grâce à cet exercice-là pratiqué pendant l'hospitalisation. Donc, ce sont des exemples. On a plusieurs projets qui roulent en même temps, mais ce sont des exemples de choses très concrètes, en fait, qui sont issues de nos résultats de recherche.
1: Et quels sont les éléments que vous souhaitez creuser dans les prochaines années avec ce nouveau financement?
0: Je vous dirais qu'on continue dans la même veine, c'est-à-dire on est toujours à la recherche d'identifier les meilleurs paramètres de programmes d'exercice pour améliorer la santé des personnes aînées. J'aurais envie de vous dire que là où on veut intensifier, si on veut, le travail, c'est aussi concernant pas seulement la production de nouvelles connaissances, mais bien dans tout le travail qu'on doit faire ensuite pour promouvoir les fruits de la recherche auprès des personnes aînées, auprès des professionnels de la santé qui les accompagnent dans leur vieillissement. Donc, s'assurer que, par exemple, les médecins gériatres, les physiothérapeutes, les kinésiologues connaissent bien l'impact des programmes d'exercice et savent à qui les référer. On travaille aussi à mettre ensemble le milieu clinique, mais aussi le milieu communautaire, qui a une offre de pratique d'exercice quand même intéressante, particulièrement dans la région de Sherbrooke, mais qui actuellement, pour toutes sortes de raisons, ne se parle peu. C'est-à-dire le milieu clinique et le milieu communautaire sont pas tant en lien au service du maintien de la condition physique des personnes aînées. Donc nous, on veut faire un travail pour identifier des mécanismes finalement pour rendre plus fluide cette conversation-là entre les différents milieux et s'assurer que nos personnes aînées reçoivent des services lorsqu'on constate qu'ils ont un problème de santé qui soit vraiment plus rapide, adapté à leurs conditions, même si c'est en milieu communautaire.
1: En terminant, professeur Dionne, est-ce que vous aimeriez que les différents paliers de gouvernement s'intéressent à vos recherches? Et si oui, qu'ils en fassent quoi?
0: Ah, évidemment. C'est un souhait très, très cher à notre cœur. En fait, évidemment, il faut du financement pour aider à soutenir cette recherche-là. Mais comme je le disais, il faut aussi mettre en place des mécanismes de concertation entre le milieu clinique, les milieux communautaires. Il faut aussi, pour s'assurer que lorsque, par exemple, un clinicien qui veut référer une personne âgée actuellement pour entreprendre un programme d'exercice, c'est pas facile de déterminer à qui je le réfère. Est-ce que j'ai accès à une ressource de qualité, parce que il se fait quand même beaucoup de choses en activité physique, mais tout n'est pas de qualité. Donc, comment je trouve un professionnel dûment formé en kinésiologie? Donc, il y a beaucoup de travail à faire de ce côté-là, notamment parce que la kinésiologie n'est actuellement pas encore reconnue comme une profession par l'Office des professions. Il y a du travail qui se fait actuellement en ce sens-là, mais si on pouvait accélérer ce travail-là, nous, on fait de la recherche, au fond, pour que les kinésiologues aient accès à des interventions qui sont basées sur les données probantes. Mais il faut qu'on puisse reconnaître cette profession-là, finalement, pour que ce soit rendu le plus accessible possible aux personnes aînées et que les autres professionnels de la santé sachent vers qui se tourner lorsqu'ils ont besoin que ces aînés-là soient bien soutenus dans leur pratique active.
1: La co-titulaire de la chaire de recherche pour un vieillissement en santé, Fondation Jean-Luc Gravel et Brigitte Breton, et vice-rectrice aux études et à la vie étudiante, professeure Isabelle Dionne, qui était avec nous. Merci beaucoup.
0: Ça m'a fait plaisir.
1: Il Il est 16h29 minutes aux informations. Mylène Grenier, tout d'abord, l'accès à la profession de psychologue est de plus en plus difficile.
2: Alors que la demande pour des soins en santé mentale explose au Québec, l'admission au doctorat, une étape nécessaire pour y arriver, n'a jamais été aussi contingentée, ce qui force de nombreux étudiants bacheliers à tout simplement revoir leur plan de carrière. Voici le reportage de Guillaume Renaud.
3: Au fur et à mesure que le programme avançait, je réalisais que c'était peut-être pas nécessairement possible.
4: Émilie Mayette vient tout juste de terminer ses 3 années de baccalauréat en psychologie à l'Université de Sherbrooke. Malgré son implication comme présidente de l'association étudiante de son programme, elle a dû faire le deuil d'accéder au doctorat en raison d'une trop forte pression de performance.
3: On n'a pas de sécurité d'emploi, on n'a pas fait nécessairement de stage pendant le bac, donc il n'y a pas beaucoup de débouchés possibles.
4: Son parcours est loin d'être unique. Le système universitaire québécois a reçu un volume historique de près de 3000 demandes d'admission à ce niveau en 2024. Un bond de près de 1000 candidats en 10 ans. Plus de 80% de ces demandes ont toutefois été refusées, laissant 1300 bacheliers sans la possibilité d'atteindre le doctorat. La docteure Christine Groux, présidente de l'Ordre des psychologues du Québec, déplore la situation.
5: Donc, accessibilité aux services psychologiques à terme, puis accessibilité peut-être aux étudiants bacheliers d'être capables d'entrer au doctorat. Ça veut potentiellement dire qu'effectivement, il y a des bons candidats qui doivent choisir d'autres avenues.
4: Selon le ministère de l'Enseignement supérieur, 81 places ont été ajoutées dans les programmes de troisième cycle dans la dernière décennie. Un nombre qui, selon l'Ordre des psychologues, n'est pas suffisant pour combler les besoins du réseau de la santé. Ici Guillaume Renaud, Radio-Canada, à Sherbrooke.
1: Le stress et l'anxiété demeurent des enjeux très présents chez les étudiants du cégep de Sherbrooke.
2: C'est la principale raison pour une consultation, selon Pascal Marcotte, qui est travailleur social et psychothérapeute au service d'aide psychosociale du cégep. On estime que près de 10% de la population étudiante fait appel au service d'aide psychosociale.
6: Nous, on a 630 demandes uniques cette année. En date d'aujourd'hui, où les gens demandent des fois, c'est une rencontre jusqu'à 8 rencontres, mais les gens, généralement, ils veulent comprendre ce qui leur arrive. Souvent, les limites sont dépassées. Souvent, ils ont aucune idée sur comment faire. L'apprentissage à la tolérance, la réflexion. Les gens, au cégep, les gens sont en construction de leur personnalité. Ça fait qu'il y a beaucoup d'éducation, il y a beaucoup de perception, il y a beaucoup de déconstruction de certaines pensées à faire aussi. On apprend chaque fois. Et c'est une rencontre avec un thérapeute, c'est souvent une rencontre avec soi-même. C'est ça qu'on permet de faire.
2: C'était le dernier jour de la session d'hiver au cégep de Sherbrooke aujourd'hui.
1: Des étudiants de l'Université Bishop se font une pierre deux coups.
2: Ils apprennent le français en faisant du bénévolat. C'est possible grâce à Oui Expérience, lancée il y a quelques mois. Afin de favoriser l'apprentissage de la langue, les étudiants profitent d'ateliers, de tutorats et d'expériences socioculturelles. Ils donnent notamment de leur temps à l'organisme de dépannage alimentaire Moisson Estrie le vendredi. On écoute à ce propos le directeur général de l'organisme, Christian Bubeau, suivi de la directrice de Oui Expérience, Sarah Théberge.
7: Les tâches sont très variées, mais chaque fois, c'est une occasion pour les étudiantes et étudiants d'échanger en français.
8: Ça permet aux étudiants de découvrir la culture québécoise, de rencontrer des gens, de visiter un peu le territoire sherbrookois.
2: C'est une expérience qui est appréciée des étudiants.
9: C'est sûrement deuxièmement que nous prenons les cours, mais c'est véritablement excitant de faire ça.
10: Je pense que c'est une bonne expérience à apprendre une langue avec la personne qui parle la langue.
2: Les étudiants qui suivent le cours peuvent aussi profiter d'activités sur le campus. Ils apprennent des termes techniques puisque le but est d'en faire des travailleurs fonctionnels.
1: Centraide Estrie injecte 2 300 000 $ dans la communauté cette année.
2: C'est une somme record des investissements sociaux de l'organisme qui a été dévoilée hier à l'occasion d'une soirée qui visait aussi à souligner son 50e anniversaire. La présidente du conseil d'administration, Christelle Grand-Villeneuve, se réjouit de la nouvelle rendue possible grâce aux dons récoltés au cours de l'année.
11: Il y a beaucoup de personnes qui sont mobilisées tout au long de l'année, que ce soit des campagnes en milieu de travail. On a aussi quand même une belle diversité là, de, au niveau des dons, que ce soit des dons corporatifs, de particuliers, de fondations, même des legs testamentaires. Donc, tout ça fait que, puis le travail évidemment acharné de toutes les personnes là, qui font de la sollicitation ou qui entretiennent les partenariats, ça nous permet enfin cette année de continuer à soutenir nos organismes. 75 organismes, on soutient la mission, 9 projets collectifs et 11 programmes.
2: Christelle Grand-Villeneuve souligne que Centraide Estrie est parvenue à ajouter 2 organismes à sa liste de bénéficiaires.
1: Et la SOPFEU lance un appel à la prudence. Oui,

0: indices de danger d'incendie vont grimper dans plusieurs régions. C'est notamment le cas en Estrie, dans le centre du Québec. Les conditions qui prévalent sont propices à l'éclosion d'incendies et favorisent même les feux de grande intensité. Donc, il y a plusieurs personnes qui pourraient profiter du temps clément pour faire du ménage, aménager leur terrain, mais la SOPFEU recommande d'éviter les brûlages de rebuts ou de matières résiduelles. Cette année, la SOPFEU rapporte 136 incendies déjà depuis le début de la saison et indique que 99% d'entre eux sont imputables à l'activité humaine.
1: Oui, malheureusement. Merci beaucoup, Mylène. On se retrouve tout à l'heure. Il est 16h35 minutes. Nous irons en Slovaquie à la chronique apéro du sommelier Raffriou dans quelques instants. Deux vins. Et ça paraît que c'est vendredi. Deux vins à vous faire découvrir encore une fois cette semaine. Voilà, il était là, le F. Ce soir et cette nuit, météo, quelques nuages, 3 degrés au thermomètre, risque de gel. Il n'y a pas d'avis de gel qui a été publié comme ça a été le cas dans les derniers jours, mais risque de gel tout de même selon Environnement Canada. Demain, samedi, généralement ensoleillé, ennuagement tard en après-midi, maximum 21 et dimanche de la pluie avec 13. En ce moment, je vois 18 à l'aéroport de Sherbrooke, 16 à Quaticook, 17 à Sutton. Circulation, il y a quelques petites poches de résistance ici et là à des endroits un peu inhabituels. Je vois entre autres intersection Galt-Est et le chemin Duplessis. C'est un peu plus lourd qu'à l'habitude. San Francis, direction de l'université Bishops, et c'est vraiment lourd en ce vendredi sur la 112. Ça, vous le savez, là, les travaux depuis un moment à l'intersection du chemin Spring, mais je vois que la file d'attente est un peu plus longue qu'en début de semaine. Alors, je vous le mentionne par acquis de conscience. Sinon, partout ailleurs, c'est relativement fluide. 819-620-0010, messagerie texte pour communiquer avec nous d'ici la fin de l'émission. Moi.

0: On vient d'entendre un extrait de la chanson « Comme tu es » parce que Marina Orsini présente samedi au Théâtre Granada son tout premier spectacle « Reconstruire les saisons » Cathy Larouche.
1: Oui, elle va porter sur scène l'album « Reconstruire les saisons » qu'elle a lancé en février 2025. Et c'est la dernière représentation québécoise avant l'été qu'elle va faire chez nous en fin de semaine. Et on a la chance, Laurie, de l'avoir avec nous, Marina Orsini, qui est au bout du fil pour nous parler. Bonjour, Marina.
2: Bonjour.
3: Allô, bonjour.
1: Bonjour, vous présentez ce spectacle comme un moment d'intimité. Pourquoi?
3: Ben, c'est à l'image de l'album, je dirais. Déjà, l'album, c'est vraiment, on s'est toujours dit que c'était un album d'automne, hiver, parce que ça a quelque chose de très cocooning, de très intériorisé aussi. Donc, c'est ça. On termine en fin de semaine dans ma terre d'adoption, en fait, à Sherbrooke. Parce que moi, j'ai une maison en Estrie depuis 30 ans. Fait que je trouve que c'est une très belle façon de terminer la saison avant la pause d'été, je dirais.
1: Puis vous avez mentionné sur Instagram, d'ailleurs, que ça va être votre première fois sur la scène du Théâtre Granada. Vous êtes allé voir Vincent Vallière dans les dernières semaines. Comment vous sentez d'aller justement dans ce théâtre-là, d'y faire un spectacle?
3: Ben, c'est pas mal excitant parce que le Théâtre Granada, c'est quand même mythique, quand je dirais en Estrie, à Sherbrooke. Fait que et c'est drôle, je sais pas pourquoi, mais c'est la première fois que j'y allais au Théâtre Granada voir Vincent Vallière il y a quoi, 2 semaines de ça. Puis ben, c'est un charmant théâtre. Je pense que il y a quelques années, ce théâtre-là, on voit toute la vie qu'il y a dans ce théâtre-là. Puis ben, je suis très excitée de penser que je m'en viens faire un spectacle dans mon coin. L'endroit que j'aime le plus au monde, en fait, c'est ma maison en Estrie. Fait que je me sens chanceuse. J'ai beaucoup d'amis du coin qui vont être là aussi samedi, de la famille. Fait que c'est bien excitant. C'est énervant, mais c'est bien excitant aussi.
1: Et vous n'allez pas être seule sur scène, non? Parlez-nous de celles qui vont porter ce projet-là avec vous, dont Catherine Major.
3: Oui, Catherine Major, la merveilleuse Catherine Major qui va être au piano, en fait. Puis Catherine, c'est elle qui a réalisé mon album, effectivement, comme vous l'avez dit, qu'on a lancé en février, donc ça a fait un peu plus d'un an. Et je vais avoir aussi le bonheur d'être accompagnée par les Mommies on the Run, qui est un espèce de formidable quatuor à cordes, violon, violoncelle, 4 superbes filles. Fait qu'on est, en fait, c'est une histoire de filles, on dirait. On est 6 sur scène et c'est les mêmes, tout le monde. Et sur l'album aussi, Reconstruire les saisons. Fait que c'est bien excitant. Puis la tournée se passe merveilleusement bien. Puis on a tellement de plaisir ensemble, tellement de plaisir à se retrouver ensemble. Puis ça, c'est du monde qui font ça dans la vie, là, faire des spectacles et faire des albums. Fait qu'au départ, c'était très... ça m'énervait un peu, ça me stressait de me retrouver avec toutes ces merveilleuses filles-là. Puis dès le départ, ça a été une complicité formidable entre nous. Fait que on est privilégiés, puis on se le dit à chaque fois qu'on monte sur scène, à quel point on a du plaisir à être ensemble. Fait que c'est doublement un cadeau, je dirais.
0: À travers les années, je compte plus le nombre de chanteurs qui disent « On a lancé une chanson, les gens se sont appropriés cette chanson-là et ont donné une toute autre signification à ce que moi j'avais en tête au départ. » Là, avec un an plus tard, là, après cet album-là, est-ce que vous avez eu ce genre de témoignage-là, Marina Orsini? Est-ce que les gens se sont appropriés cet album?
3: Ben oui, ben en tout cas ceux qui viennent voir le spectacle, je dirais que oui, il y a beaucoup de gens, beaucoup d'hommes, beaucoup de femmes, des couples, des chums de filles, mères-filles qui viennent voir le spectacle. Puis oui, il y a beaucoup de gens qui me disent « Ah, ton album, je l'écoute tellement souvent dans ma voiture. » Puis ce qui ressort souvent, puis ça me fait vraiment chaud au cœur, c'est de me faire dire « C'est un album qui nous fait du bien. » J'avais besoin de ça, j'avais besoin de ce ton-là dans mes oreilles, j'avais besoin de ces paroles-là. Fait que c'est très impressionnant, en tout cas, surtout quand c'est la première fois de ta vie que tu fais de la musique, que tu écris des chansons, puis qu'en plus tu te produis sur scène, c'est autre chose. T'sais, moi, ça fait plus de 40 ans que je fais ce métier-là, puis que je suis dans la télé des gens, hein, surtout, des fois quotidiennement, mais là, de me retrouver dans leur voiture, dans leurs oreilles, dans leur iPad, dans leur iPod, plutôt dans ce qu'ils écoutent dans le métro, sur la route, c'est bien, bien touchant. Puis ça a quelque chose pour moi, en fait, mon album, c'est un peu un journal très intime, ultimement. Fait que de sentir cette proximité-là, je dirais, puis cette plus grande intimité-là encore avec le public, là, c'est très spécial. J'en suis très, très fière, je suis très touchée de ça.
1: Ben oui, parce qu'on vous a connue, Marina, comme comédienne puis comme animatrice. Et là, maintenant, l'entrée dans le monde de la chanson, est-ce que c'était une transition qui a été difficile pour vous?
3: Pas difficile, mais c'est tout un monde à découvrir. La chanson, c'est tout un monde à découvrir. En plus, tu sais, dans notre métier, oui, à la télé, mais en musique, je dirais encore plus. C'est pas facile. C'est pas facile pour les artistes. C'est pas facile de remplir les salles de spectacle. C'est encore plus difficile de vendre des albums. Tu sais, on se pose beaucoup, beaucoup de questions en ce moment, surtout ceux qui font ça dans la vie. Moi, c'est un cadeau que la vie me fait, puis ben, que je me suis fait aussi, mais ça prend beaucoup de courage, je dirais, puis ça prend beaucoup de bonnes personnes autour de nous pour nous aider. Où on a toujours su ça, mais je pense que surtout la dernière décennie, tu sais, l'arrivée de toutes les plateformes, ça fait que pour les artistes, auteurs, compositeurs, interprètes, c'est d'autant plus un immense défi et j'ai encore plus de respect pour eux. Mais tu sais, faire de la musique, monter sur scène à tous les soirs quand c'est possible, en tout cas, c'est assez exceptionnel comme expérience avec le public devant nous.
1: Ouais, vous parlez du défi de ce milieu-là. On le sait, dans les derniers jours, il y a la chanteuse américaine Brie, puis au Québec, Stéphanie Boulay, qui ont fait des sorties publiques pour déplorer un peu le défi, justement, des ventes de billets. Est-ce que ça vous a interpellé, ces sorties publiques-là?
3: Ah, bien sûr. Tu sais, moi aussi, mes salles sont pas pleines. Là, les gens pourraient penser que Marina fait des spectacles. Non, c'est un défi là de remplir les salles. Puis, tu sais, les diffuseurs, donc les propriétaires de salles, ceux qui s'occupent des salles sont là, sont au rendez-vous, ils veulent. Puis en même temps, ben la façon de l'expliquer, c'est que oui, toutes ces plateformes-là ont carrément changé la façon de consommer de la musique. Mais tu sais, le contexte économique mondial influence tout, partout. Tout le monde, tu sais. Alors, veux pas, tu sais, acheter des billets de spectacle, même si les billets sont pas chers souvent, ben il reste que, tu sais, l'épicerie, là, le panier d'épicerie coûte tellement cher en ce moment que c'est clair, si t'as une petite famille de deux enfants, ben le 100$ ou le 150$ que tu vas dépenser ce soir-là est peut-être plus aussi, dépendamment de où tu t'en vas. Il y a l'essence qui a tellement augmenté. Faut y penser à deux fois, tu sais, mais ça a des répercussions sur tout le monde, en fait. Fait que non, c'est pas une période facile, mais si on enlève ça, puis juste de penser à faire des spectacles, puis être sur une scène avec un public devant soi, avec qui t'es en communion, c'est très, très, très puissant comme sentiment. Puis cette magie-là avec le public, c'est vraiment quelque chose d'unique. Fait que je me sens vraiment privilégiée de pouvoir faire des spectacles.

0: des spectacles en ce moment, surtout, je dirais.
1: Est-ce que ça vous décourage pour la suite ou vous avez d'autres projets musicaux dans votre besace?
0: Ben moi, tu sais, je fais pas juste ça dans la vie, fait que non, ça me décourage pas. Puis oui, ça me donne quand même le goût de faire d'autres musiques dans un futur rapproché, peut-être. Tu sais, oui, il y a d'autres affaires que je voudrais faire en musique. Puis je pense qu'il faut y aller une étape à la fois, puis une chose à la fois, le temps comme dans le temps comme dans le temps, au bon moment. J'ai d'autres beaux projets qui s'en viennent aussi. Mais oui, ça m'a vraiment donné la piqûre de faire de la musique, c'est sûr, c'est sûr, sûr.
1: Parce que sur votre album, on peut entendre des duos, entre autres, avec Richard Séguin, Paul Piché, Manuel Tadros. Est-ce que vous pensez éventuellement peut-être les inviter sur scène avec vous dans des représentations à venir?
0: Ben, ils ont pas pu être là en tournée, mais ils sont là de toute façon, d'une façon bien spéciale avec moi. Mais ouais, les trois étaient indisponibles pour faire une tournée. Mais ils se retrouvent quand même sur scène avec moi. On a eu l'ingéniosité, on a eu l'idée de penser à ça autrement. Puis oui, c'est un grand cadeau. J'ai eu de merveilleux cadeaux de Richard, deux belles chansons que Richard signe la musique. Et donc Catherine Major a fait tous les arrangements. Il y a Michel, le merveilleux Manuel Tadros aussi qui m'a offert deux chansons, dont une en duo avec lui. C'est vraiment un album dont je suis extrêmement fière. Vraiment, je suis extrêmement fière d'avoir eu la chance, la possibilité, puis les gens aussi autour de moi pour faire ce projet-là. Tu sais, je dis souvent que ce projet-là, c'est vraiment un rêve pour moi qui s'est réalisé. Puis j'encourage tellement les gens à réaliser leurs rêves parce que la vie, elle passe tellement vite. Mais c'est ça encore, faut-il les bonnes personnes autour de nous pour les réaliser, ces rêves-là. Puis moi, je peux dire que mon rêve, il s'est réalisé à la hauteur que j'espérais, en fait.
1: Oui, en terminant, Marina Orsini, je pense que vous êtes une fan des Canadiens. Est-ce que ça va être difficile de concilier musique et hockey samedi soir?
0: Surtout de ce temps-là, mais on est obligé de donner le compte, hein? On donne le score pendant le show, c'est sûr. On le dit aux gens parce qu'on le sait que, ben là, c'est la folie furieuse. Puis c'est tellement extraordinaire de voir comment les Canadiens de Montréal performent. Puis je trouve que ça amène un vent de fraîcheur dont on avait grandement besoin. Puis oui, j'ai manqué une partie jusqu'à présent. Et là, ben samedi, oui. Donc demain, il va y avoir une partie. Puis je vais quand même garder la délicatesse puis l'idée de donner le score au public dans la salle, c'est certain. Puis ben, j'aurais manqué deux shows à date, là, deux matchs en fait.
1: Alors, vous serez samedi, Marina Orsini, au Théâtre Granada pour ce spectacle « Reconstruire les saisons ». Et vous serez aussi de retour dans la région le 30 octobre en spectacle à Bromont. Merci beaucoup d'avoir été avec nous. Merci.
0: Oui, exactement. Merci à vous. Merci. Puis on se voit demain. Donc, théâtregranada.com pour des billets.
1: Merci beaucoup, Marina. Merci, Cathy Larouche.
0: Bye bye.
1: Bye bye.
0: Merci.

0: Chronique apéro avec Raph Rioux, copropriétaire du restaurant Le Vin Polisson et de l'agence d'importation privée de vin Malmström. Bonjour Raph.
1: Bonjour.
0: D'abord, c'est officiel, vous avez la plaque 2026 recommandation Michelin. J'ai vu ça, vous êtes allé à l'hôtel de ville de Montréal pour aller la chercher.
1: Oui, c'est vrai. C'est mardi là, de cette semaine, on est allé faire un tour à l'hôtel de ville de Montréal et la mairesse nous a remis notre belle plaque 2026.
0: Ah, on attend l'invitation à l'hôtel de ville de Sherbrooke plutôt qu'à Montréal. Vous étiez, tout le monde était à Montréal cette semaine, tous les restaurateurs ou à peu près.
1: Il y avait un événement à Québec, il y avait un événement à Montréal. Donc voilà. Pour nous, puisqu'il n'y avait rien ici dans la région, on s'est dit, bon, on va se joindre à l'équipe de Montréal.
0: Voilà, oui. Eh bien, c'est fait maintenant. Oui. Vous nous amenez à un endroit où vous nous amenez souvent, la Slovaquie.
1: La Slovaquie, cette semaine, vous savez, il y a des domaines qui font du vin, puis il y a des domaines qui racontent littéralement l'histoire d'un pays. Oh. Aujourd'hui, direction Slovaquie, chez le domaine Slobone, installé à environ une heure de Bratislava, le vignoble familial, fascinant, repris après la chute du régime communiste par la famille qui a réussi à récupérer ses terres ancestrales perdues pendant des décennies. Donc, il y a vraiment eu des enjeux là, d'être capable de récupérer ces terres-là après la chute du régime communiste en Slovaquie. Le nom du domaine, c'est Slobone. Ça veut dire d'ailleurs libre. Donc, ça résume parfaitement leur philosophie, hein, le travail... Ici, on travaille la vigne en biodynamie. Les vins sont sans intrants ou presque. On travaille avec des fermentations naturelles. On travaille sur des élevages en amphore, en vieux foudre et même des quèvres géorgiens.
0: Attendez, donc, là, amphore, foudre, oui. Il y a quelques mots expliqués là-dedans. Ah, oui.

0: Traditionnellement,
1: on travaille le vin dans des barriques de chêne.
0: Oui.
1: Mais historiquement, on a travaillé avec toutes sortes de matériaux qui fait que le vin prend toutes sortes de formes. C'est qu'on fait l'élevage du vin. Donc, le vin est influencé par le contenant dans lequel il est. Donc, ici, on travaille, oui, avec des vieux foudres. On travaille aussi avec des amphores qui va texturer le vin quand même.
0: C'est des récipients dans lesquels
1: on fait
2: le vin. C'est en bois, c'est...
1: Donc des amphores, ça peut être en plusieurs matériaux. Aujourd'hui, ça peut être des matériaux qui respirent un peu, mais des vrais amphores, c'est fait dans terre cuite.
2: Ah, OK.
1: Donc c'est des très, très, très vieilles façons de faire du vin. C'est des façons qui reviennent, donc on voit de plus en plus.
0: Et foudre, c'est on attend que la foudre se tombe dessus, c'est
1: exactement
0: ça?
1: Exactement.
2: Oui, c'est bien.
1: Non. Des foudres, c'est des grandes barriques de bois dans lesquelles on met le vin. Donc, il y a moins de contact avec le bois. Donc, ça texture un petit peu moins le vin. Mais c'est des super façons de faire du vin.
0: Et oui. Pardonnez-moi, par ma blague, je vous ai coupé dans votre élan.
1: Non, mais c'est correct, il faut me couper, bien sûr. Écoutez, on commence aujourd'hui. On va commencer en rosé. Une cuvée qui s'appelle La Rose et le Vampire de chez Slobonnet. Donc, 3 cépages utilisés ici pour faire le vin. On a le Blaufränkisch, qui est connu sous le nom de Frankovka en Slovaquie. On a aussi du Cabernet Sauvignon, cépage que vous connaissez bien. Et on a un peu de Alibernais, qui est un cépage hybride d'Europe centrale. Donc, La Rose et le Vampire, là, c'est probablement une des cuvées les plus poétiques et les plus slobonnées du domaine. Pourquoi? Parce que c'est un rosé de macération, complètement libre. C'est très vivifiant. Puis je trouve que ça a un pied un peu dans le rouge léger, mais aussi dans le vin orange.
0: Ah?
2: Oui.
0: Parce que?
1: Ben, de par la texture en bouche, ce que ça nous offre, je vous laisse goûter tranquillement. Mais dans ce cas-ci, La Rose et le Vampire, c'est fait en amphore, ce qui donne au vin une texture quand même assez particulière, hein, quelque chose de souple, de salin, de super énergique. Là, on reste un peu sur le bout de notre chaise, je trouve, quand on boit cette rosée-là. Donc, vos impressions, chers collègues?
2: Ben, on sent la macération du vin, et vous dites que c'est un rosé. Si je me ferme les yeux, là, je suis pas capable d'identifier que c'est un rosé.
3: C'est vrai, c'est moins doux que ce qu'on s'imaginerait d'un rosé.
0: Ouais. Mais moi, j'ai la fraise. Je suis vraiment sur la fraise au nez et en bouche là. Je sais pas personnellement pour vous là ce que vous avez.
2: Le petit fruit là. Ouais.
0: Moi c'est vraiment la fraise en particulier là que j'ai. Cathy est pas sûre.
3: On dirait que je comprends ce que vous voulez dire, mais ça me serait pas venu spontanément. Mais je comprends, on dirait.
0: Vous, c'est autre chose, le goût que vous avez en bouche?
3: J'ai pas nécessairement associé quelque chose en particulier, mais c'est bon. Agréable.
0: Oui, c'est très léger, c'est très bon. C'est quoi la bonne réponse?
1: Est-ce qu'il y a une bonne réponse? Que j'ai au nez, en tout cas, on est dans les fraises des champs, là, la fraise un peu blanche, là, je dirais. Là.
0: Ah.
1: On a la framboise, on a des herbes séchées, même j'ai un peu de tomate, la tomate fraîche.
0: Ah.
1: Donc, c'est un peu lactique, épicé. Puis en bouche, là, c'est super juteux, texturé, un peu sauvage. Moi, c'est un de mes coups de cœur cette année. C'est un très, très beau vin à avoir chez soi.
0: Oui, vraiment, c'est très juteux. Vous le servez avec quoi?
1: Avec de tout, je vous dirais.
2: Ah, avec une terrasse.
1: Avec une terrasse, oui. Un peu de soleil, en bonne compagnie.
0: Et match du Canadien, peut-être.
1: Peut-être.
0: Qui sait?
1: Jamais.
0: Qui sait? Alors ça, c'était La Rose et le Vampire 2022. Est-ce qu'on a intérêt à le conserver, peut-être, pour qu'il mûrisse?
1: On est déjà sur un 2022. Hein? C'est un vin qui a déjà 4 ans. Moi, je trouve qu'il est bien en place, puis il est prêt à boire.
0: Alors, on passe au blanc?
1: Oui, c'est une cuvée qui s'appelle Vronsky Reserva. Donc, c'est un vin de chez Slobonnet, 100% Sauvignon. La gamme Reserva chez Slobonnet pousse un peu plus loin le travail de vieillissement. Là, le vin a passé 1 an en fût de chêne et puis après une autre année en amphore d'argile. Donc, ce qui est fascinant là, avec cette cuvée-là, c'est la tension, c'est l'énergie sur le vin. Quoique le vin, il y a quand même beaucoup de maturité. Le raisin n'a pas été cueilli en sous-maturité, mais il était mûr. Mais il y a encore cette tension, là, ce côté minéral aussi qui ressort. Moi, je sens le vin libre. On est vraiment dans le vin naturel, mais avec une précision puis une noblesse qu'on retrouve assez rarement dans ce type de vin-là. Je trouve que c'est le vin qui peut nous faire changer d'idée sur le Sauvignon.
0: Merci de le mentionner, parce que j'avoue que jamais quand on me propose un Sauvignon au restaurant, j'ai déjà choisi le Sauvignon parce que je trouve ça trop sucré. Bien souvent, ça j'accepte. J'accepte. C'est...

0: là, c'est magnifique là, c'est bien tendu. Moi, quand j'ai lu sur ce vin là, j'ai retenu une phrase. Je sais pas c'est qui l'a écrite, mais c'est un vin de gastronomie, mais surtout un vin de conversation.
1: Ah.
0: Alors parlons-en.
1: Parlons-en. C'est vraiment très très bon. J'avoue que moi aussi c'est un beau coup de cœur, plus que l'autre même qu'avant. Je le trouve très très léger, mais pas trop sucré justement.
2: Effectivement, voyez? Non. La minéralité, là, on le goûte vraiment. Et moi, ce qui m'intrigue avec c'est, est-ce que c'est une technique beaucoup utilisée dans des contenants d'argile, comme c'est la première fois que vous nous amenez, me semble, des vins élevés en.
1: En même temps, on n'a pas beaucoup de mémoire.
2: Mais non, mais c'est vrai. J'ai entendu souvent l'inox ou des cuves en chêne ou peu importe, mais là, en argile.
0: Les amphores, ouais. C'est quelque chose qui coûte très, très cher à acheter pour le vigneron.
1: Ah,
0: donc,
1: oui.
0: C'est très rare qu'il en possède plusieurs. Donc, ça limite là, le nombre de bouteilles qui peut être produites par année aussi en amphore. Donc ça, c'est quelque chose qu'on voit beaucoup. Après ça, ben je pense que tout domaine respectable finit par travailler en amphore. Je pense que c'est quelque chose qui est recherché. Pourquoi? Parce que de plus en plus, on essaie d'éviter les notes de bois dans le vin. Donc, les notes boisées là que nos pères aiment tant.
1: Oui,
2: oui.
1: Un bon
2: boisé d'Australie. Là.
0: Oui, on les chasse un peu dans le vin naturel. On veut laisser plus de place au terroir et aux fruits de s'exprimer et un peu moins à la barrique de bois. Puis à table, c'est plus intéressant sans notes boisées. À mon avis, quand on est sur des trucs vraiment de saison, des trucs frais, on veut pas tant que le bois vienne colorer un peu tout ça.
1: J'ai demandé à Madame Google, amphore, là, c'est ce qu'on voit habituellement dans tous les espèces de vases de civilisation grecque, là, brun avec des dessins noirs dessus, mais là, version 2026, c'est énorme. Là. Mais moi, je regardais les premières images, je me disais, mais mon Dieu, c'est tout petit. On dirait qu'il y a 4 bouteilles de vin qui rentrent là-dedans, ça doit être long. Mais non, là, on le fait en version, peut-être pas industrielle, là, mais quand même.
0: Oui, en version plus.
1: D'où le fait que vous dites, ça coûte cher.
0: Oui, ça coûte cher à obtenir parce que c'est quand même fragile aussi dans les déplacements.
3: Ah oui.
0: Donc voilà.
1: Et je vous ai pas entendu, Cathy, sur ce vin.
3: Mais c'est incroyable.
1: C'est incroyable?
3: Oui.
1: Rien de moins. Rien de moins.
3: C'est surprenant.
1: Qu'est-ce que vous avez en bouche, Raph?
0: Ben, moi, j'ai vraiment vin de macération subtil. Je trouve que ça a un pied dans le vin orange, un pied dans le vin blanc. C'est quand même complexe. Moi, j'ai des notes de thé noir, j'ai des notes d'herbes séchées, abricots, confits aussi. Il y a quelque chose là de la cire d'abeille avec une finale saline. Presque oxydative, hein, d'où le côté un peu complexe du vin. Je trouve ça magnifique.
1: Mais oui, parce que bon. Tout ce que vous avez dit là, il y a rien qui me sonne une cloche, mais c'est extrêmement bon.
2: Mais l'abricot, oui, peut-être.
1: Ah, peut-être l'abricot, vous avez raison. Peut-être que je suis négociable sur l'abricot, mais le thé noir et la cire d'abeille.
3: On dirait que j'avais comme peut-être une herbe en tête, quelque chose comme ça, alors. Ouais. Peut-être que j'avais pas tant.
2: Alors. Plus le miel que la cire.
1: Oui. Ah, voilà. C'est fois où on mange la bonne cire, hein. Alors,
2: voilà.
1: Vronsky Reserva 2022, c'était ce vin blanc, la rose et le vampire, vin rosé. On se les procure chez vous.
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1: Raph Rioux, vous êtes copropriétaire du restaurant Le Vin Polisson et de l'agence d'importation privée de vin Maelstrom. Merci beaucoup, on se retrouve dans 2 semaines. On vous présente maintenant le Radio-Journal de Radio-Canada. Au retour, le sujet qui est sur toutes les lèvres sur la scène politique, celui du référendum en Alberta. On va discuter de ces différentes questions-là avec Jacob Robbins-Cantor, qui est professeur adjoint au département d'études politiques internationales à l'Université Bishops. Et nos entreprises agro-touristiques se préparent à une nouvelle saison. On va parler des nouveautés qui attendent les jardins Bolton à Bolton-Est avec Dave Gibault, le propriétaire, vers 17h35.
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8: Aujourd'hui, au Radio-Journal, Danielle Smith maintient qu'elle est en faveur d'une Alberta au sein du Canada au lendemain de l'annonce d'une question référendaire sur l'avenir de la province.
9: I support remaining in Canada.
8: Mark Carney encourage les Albertains à abonder dans le même sens. L'avocat Daniel Rochefort, accusé de crimes sexuels contre des mineurs, devra rester en prison.

0: 10 ans. Et le Grand Prix de Formule 1 est lancé. Le pilote champion Gilles Villeneuve est désigné personnage historique du Québec.
1: Gilles Villeneuve a été une grande star à un niveau qu'on n'a peut-être pas compris. Je dirais presque jusqu'à son décès.
0: Bonjour, ici Jean-Sébastien Bernatché. Il y a déjà des airs de campagne référendaire en Alberta au lendemain de l'annonce par la première ministre Danielle Smith de l'ajout d'une question sur l'avenir de la province lors d'un vote prévu au mois d'octobre. Les Albertains devront décider non pas s'ils veulent l'indépendance, mais plutôt s'ils souhaitent ou non le déclenchement de la procédure nécessaire pour tenir un référendum sur la séparation. À Ottawa, Mark Carney a lancé un appel à l'unité canadienne. Laurence Martin a préparé ce reportage.
2: On travaille avec l'Alberta en tous les domaines de l'énergie.
3: Mark Carney parle sans cesse de bâtir le Canada. Il veut pouvoir le faire avec l'Alberta.
2: We're renovating the country as we go.
3: Pendant que nous rénovons le pays, lance-t-il, la province de l'Ouest doit être au cœur des travaux. La décision de Danielle Smith de déclencher un processus référendaire mobilise la classe politique à Ottawa. De Mélanie Joly.
4: Alors qu'on gère une guerre tarifaire, notre objectif est d'être unis.
3: À Pierre Poilievre, le chef conservateur, qui promet de faire campagne pour que l'Alberta reste dans la fédération.
5: Les conservateurs vont travailler pour unir les Canadiens.
3: Mais qui accuse les libéraux d'avoir nourri les mouvements indépendantistes à travers le pays.
5: Le Parti québécois, une partie ouvertement souverainiste, consacrée à un autre référendum. Et en Alberta, on fait face maintenant à un référendum.
3: Même si certains fédéralistes reprochent à la première ministre albertaine de se lancer dans un processus risqué qui pourrait faire éclater le Canada, Danielle Smith juge important que les résidents de sa province s'expriment.
6: Albertans will decide, not politicians, not the courts.
3: Les Albertains vont décider, pas les politiciens ni les tribunaux, dit-elle. Des paroles qui sont loin de satisfaire Jeffrey Ratt, une figure importante du mouvement indépendantiste.
7: On n'est pas content avec le... un référendum pour avoir un référendum.
3: Il aurait voulu que Danielle Smith force les Albertains à se prononcer tout de suite sur l'indépendance et non sur la tenue éventuelle d'un autre référendum. Ici Laurence Martin, Radio-Canada, Ottawa.
0: Les autorités sanitaires au pays ont mis en place de nouvelles mesures pour améliorer le dépistage auprès des voyageurs provenant de pays touchés par l'épidémie d'Ebola en Afrique. Les personnes qui se sont rendues en République démocratique du Congo ou en Ouganda au cours des trois dernières semaines doivent désormais répondre à un questionnaire plus approfondi à leur arrivée en sol canadien. La médecin hygiéniste en chef du Canada, Joss Reimer, rappelle toutefois que, tout comme dans le cas de l'antivirus, le risque de propagation de la maladie Ebola au pays reste faible.
8: On demande désormais aux voyageurs qui se sont rendus dans ces pays s'ils présentent des symptômes ou s'ils ont pu être en contact avec une personne atteinte de la maladie Ebola. Tout cas suspect au Canada serait immédiatement signalé et des échantillons seraient envoyés au laboratoire national de microbiologie pour des tests de confirmation.
0: Aucun cas d'Ebola n'a été recensé au Canada jusqu'à maintenant et une seule personne en Colombie-Britannique a été déclarée positive à l'antivirus. L'avocat montréalais Daniel Rochefort, accusé de crimes sexuels contre des mineurs, devra rester en prison jusqu'à son procès. Le juge qui présidait l'enquête sur sa remise en liberté a rendu sa décision au palais de justice de Montréal. Greta Juris a assisté aux procédures. Alors, Greta, c'est pour préserver la sécurité du public que le magistrat en est arrivé à cette décision?
9: Exact. Nous ne pouvons dévoiler les détails des arguments invoqués par le juge en raison d'une ordonnance de non-publication. Mais ce que je peux vous dire, c'est que la préservation de la sécurité de la population est celle de la confiance du public dans le système de justice, deux principes dont on doit tenir compte dans ce genre de procédure, ont pesé lourdement dans la balance. Daniel Rochefort, qui a été arrêté le 7 mai et est incarcéré depuis, devra donc rester derrière les barreaux jusqu'à la tenue de son procès. L'avocat de 72 ans fait face actuellement à plus d'une dizaine de chefs d'accusation de nature sexuelle contre des mineurs, dont une enfant de moins de 14 ans qu'il aurait agressée à répétition de 2007 à 2012, selon la poursuite. Il est plutôt rare, Jean-Sébastien, dans ce genre de procédure d'en arriver à une telle décision, notamment en raison du principe de la présomption d'innocence, mais aussi parce que l'accusé n'a aucun antécédent judiciaire. La procureure Marissa Maria Casadelis estime pour sa part que Daniel Rochefort risque une peine de prison sévère. On peut
10: sans pouvoir entrer dans les faits, il y a des arrêts de la Cour suprême dernièrement qui ont réitéré l'importance et la gravité des infractions à l'égard des enfants, que ça soit commis sur Internet ou effectivement lorsqu'on parle de mineurs.
0: Et Greta, comment a réagi l'accusé?
9: Eh bien, il avait l'air hagard.

0: Il semblait sous le choc lorsqu'il a entendu la décision. Il a par ailleurs opté pour un procès devant juge seul.
1: Merci, Greta.
0: Je vous en prie.
1: Toujours sur la scène judiciaire, le meurtrier de Daphné Jolivet a été condamné à la prison à vie au palais de justice de Québec. Le juge a imposé à Chmé Baraka Saïba une peine pour adulte, même s'il était mineur au moment des faits. En octobre 2023, il s'était introduit au hasard dans une résidence de la capitale québécoise où il avait agressé sexuellement et tué Daphné Jolivet, âgée de 19 ans. Le procureur de la Couronne, Hugo Breton, salue la décision du juge qui a rappelé la violence inouïe des gestes du meurtrier.
2: Le juge en vient à la conclusion là, qu'il y a un risque qui est important et significatif pour la protection là, du public. Alors, visiblement, le juge a utilisé les outils que la loi lui a donnés pour faire en sorte que la Ville de Québec soit en sécurité par rapport à M. Chmé Baraka Saïba.
1: La poursuite réclamait depuis 2023 que le jeune homme qui a aujourd'hui 19 ans soit assujetti à une peine pour adulte. Gilles Villeneuve rejoint les rangs des personnages historiques du Québec au même titre que Thérèse Casgrain, René Lévesque ou encore Idola Saint-Jean, entre autres. Le gouvernement québécois a choisi de marquer ainsi le début des festivités entourant le Grand Prix du Canada en rendant hommage aux champions de Formule 1 morts en piste en 1982. David Savoie a préparé ce qui suit.
3: Winning the first race of the year for Ferrari. It is Gilles Villeneuve of Montreal.
4: Gilles Villeneuve au volant de sa Ferrari a captivé l'imagination du Québec entier dans les années 70 et 80 avec ses victoires sur le circuit du Grand Prix de Formule 1. Aujourd'hui, celui qui était surnommé le Petit Prince entre dans l'histoire avec un grand H en étant désigné personnage historique de manière officielle par la première ministre Christine Fréchette.
5: Près de 45 ans après son départ, on se souvient de Gilles Villeneuve comme un puissant symbole de fierté nationale. Une figure incontournable. Une figure incontournable du sport, mais même au-delà.
4: C'est le cinquième sportif à obtenir cette désignation. La fille du pilote, Mélanie, y voit là un immense honneur.
6: On se sent choyé, privilégié. Quelque part, ça fait énormément plaisir parce que ça donne la reconnaissance pour mon père. À quelque part, je me dis, il est enraciné. Il fait partie vraiment maintenant de la culture, de la patrimoine.
4: À Berthier, où le pilote a grandi, la fierté est palpable encore aujourd'hui.
7: On dit, moi, là, je viens de Berthier, la ville de Gilles Villeneuve.
8: Le circuit, c'est déjà une honneur. Et là, ben, on ajoute ça, je trouve que c'est formidable.
4: Gilles Villeneuve est le seul pilote de Formule 1 canadien à avoir remporté le Grand Prix de Montréal. L'historien Laurent Turcot rappelle que cette victoire avait marqué les esprits.
9: Ce que les Québécois ont aimé, c'est que parti de rien presque, lui faisait des courses de motoneige, il s'est élevé sur le plus grand circuit du monde, puis il a gagné chez lui. Puis ça, c'est comme si on avait besoin de ça.
4: Gilles Villeneuve est mort tragiquement à 32 ans en 1982 lors des qualifications du Grand Prix de Belgique. Ici David Savoie, Radio-Canada. Montréal.
1: Parlons maintenant du Grand Prix de Formule 1 lui-même. La séquence de qualification a lieu en ce moment sur le circuit Gilles Villeneuve. Des centaines de milliers de personnes sont attendues dans la métropole québécoise en fin de semaine, au plus grand bonheur du secteur touristique. Alexandre Lepoutre a les détails.
10: Place au Grand Prix de Formule 1 du Canada.
11: Programme officiel de la F1, Official F1 Programme.
10: Sur le circuit Gilles Villeneuve, l'ambiance est à la fête. Musique, stand de nourriture et des gradins remplis de spectateurs.
12: Mon garçon de Calgary, c'est des gros fans du Formule 1. C'est un événement mondial ici à Montréal.
13: On a ici les meilleurs pilotes du monde. On aimerait les voir de près. Le son, le bruit, l'odeur des pneus, c'est ça.
10: Plus de 350 000 personnes sont attendues cette fin de semaine. Certains depuis...
14: From Albany, New York.
15: We're from Michigan, United States.
16: On vient du Saguenay, puis c'était l'objectif, hein, c'est découvrir ça, parce qu'on aime ça, ça fait plusieurs années, puis on voulait venir voir ça à Montréal directement.
10: Les hôtels s'attendent à connaître la fin de semaine la plus achalandée de l'année, selon Aurélie Deblois de Tourisme Montréal.
17: On parle d'un taux d'occupation d'environ 95% lors de ces grands événements-là.
10: Et sans oublier la fièvre des séries du Canadien de Montréal.
17: 30 à 40% de plus de demandes dans les hôtels lors des soirs de match. L'été est très bien lancé dans la métropole.
10: Une métropole en fête, mais où la circulation sera difficile. Les organisateurs du Grand Prix encouragent les visiteurs à privilégier les transports en commun. Ici Alexandre Lepoutre, Radio-Canada, sur le circuit Gilles Villeneuve, à Montréal.
1: 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Bonne soirée et bonne fin de semaine de la part de toute l'équipe de la Salle des Nouvelles.

Carney qui appelle les Albertains à demeurer au sein de son Canada fort. On va analyser toutes ces questions entourant le référendum en Alberta avec Jacob Robbins-Cantor de l'Université Bishops. Et vers 17h35, les jardins Bolton à Bolton Est ont annoncé plusieurs nouveautés pour leur saison 2026. Le propriétaire et fondateur Dave Gibault sera avec nous.

0: Qu'est-ce qui retient l'attention dans l'actualité, Mylène Grenier?
1: Tout d'abord, à Sherbrooke, des citoyens qui se plaignent du bruit au marché de la gare le soir et même jusqu'aux petites heures de la nuit, bruit qu'ils attribuent notamment à la musique du restaurant Ilo. Le service de police a reçu 23 signalements depuis 2025. Aucun constat d'infraction n'a été remis. Mais là, le restaurant va fermer ses portes sous peu à la suite de loyers impayés à la ville. Les citoyens espèrent que le prochain entrepreneur soit moins bruyant. Un appui philanthropique renouvelé pour la chaire de recherche pour le vieillissement en santé de l'Université de Sherbrooke. Depuis 2021, il y a plusieurs projets qui ont vu le jour, entre autres le projet pilote qui porte sur les bienfaits de l'exercice combiné. Le renforcement musculaire intéresse particulièrement la chaire de recherche. Je vous présenterai un reportage complet de Guylaine Charrette à 17h30. Et le soleil et la chaleur seront de la partie demain. Si vous en profitez pour nettoyer votre terrain, des mauvaises herbes, entre autres, gare au feu de broussailles, dit la Sopfeu, parce qu'en Estrie, dans le centre du Québec, les indices de danger d'incendie sont à la hausse et ce sera le cas aussi pour d'autres régions à travers la province.
0: Je vous donne les prévisions météo dans un instant. Merci beaucoup, Mylène Grenier. Je me tourne vers Cathy Larouche sur la scène culturelle. Adib Al-Khalidi lance son nouveau spectacle « Comme les Mongols à Bagdad ».
2: Et c'est un spectacle dans lequel il sera question de transmission et les thèmes qu'on va y retrouver, c'est assez varié. Merci, Laurie. Attachez votre tuque. La fraude fiscale, la corruption politique, l'enfer d'endormir des enfants, la maison de la sagesse de Bagdad, Jésus ou encore la réalité des familles mixtes. Alors, on dit vraiment que l'honnêteté là, dans ce spectacle-là est assez présente et ce serait peut-être pas tout à fait étranger au relent du manque de sommeil associé à la vie de nouveaux parents. Donc, on comprend que la réalité d'Adib Al-Khalidi a changé au cours des dernières années, ça a influencé son écriture. Alors, il va présenter tout ça, il sera en résidence à la Place des Arts de Montréal dès le 25 septembre. Il va ensuite prendre la route et par où commencera-t-il sa tournée des régions, Laurie?
0: Est-ce que ce sont les cantons de l'Est?
2: À Sherbrooke, oui. Au Théâtre Granada. Donc, il sera là le 16 octobre prochain pour voir ce spectacle. Bien entendu, je pense, il a déjà remporté de nombreux prix pour ses spectacles. Alors, c'est sans doute un spectacle qui sera à voir.
0: Si vous n'avez pas encore vu Adib Al-Khalidi sur scène, ça vaut la peine. Il a une plume absolument magnifique et ça peut s'apparenter. Il a fait la première partie de Louis-José Houd à une époque. Si ma mémoire est bonne, je veux pas dire n'importe quoi, mais je trouve qu'ils ont un style similaire dans l'écriture. Donc, c'est vraiment très, très bien écrit. Et je vois pas pourquoi il parle de fatigue. Vous avez de très jeunes enfants, Cathy. Vous dormez très bien.
2: Ah, moi, je suis pas fatiguée du tout.
0: Jamais.
2: Surtout quand on en a trois, là. C'est à chacun, on est de plus en plus en forme.
0: Facile. Vous en avez eu trois aussi, René Charles. Les nuits.
3: On dormait très bien.
0: Oui,
3: surtout les deux premières années.
0: Oui, c'est la première qui dormait pas du tout.
3: Elle dormait pas du tout. Les deux premières années, là, sa sœur est née, puis ça commence à bien aller. Ah. Ça a recommencé.
2: Encore et encore.
3: Mais maintenant, elles sont grandes, ils sont grands, les trois, et tout va bien.
0: Tout va bien.
3: Là, on est réveillés.
0: Là, on a de la misère à l'élever, c'est ça?
3: Oui, c'est ça, puis on est réveillés par autre chose. Ils arrivent tard la nuit, donc ils nous réveillent. C'est ça, on dort pas plus.
0: C'est la vie qui tourne.
3: On dort différemment. Ben voilà.
0: Là, vous nous parlez de quelqu'un qui est allé sur le toit du monde pour une 20e fois.
3: Un article de l'agence France Presse, c'est l'alpiniste britannique Kenton Cool. J'adore son nom. Il a battu son propre record pour le plus grand nombre d'ascensions de l'Everest. Une 20e fois pour Kenton Cool.
0: C'est incroyable. C'est l'objectif d'une vie pour certains.
3: Et c'est un non-népalais. Parce que les Népalais, les Sherpas, ils vont là souvent. Là. Et d'ailleurs, il a relativisé un petit peu son exploit parce qu'il dit justement, les Sherpas avec qui je travaille, l'alpiniste népalais Kami Rita Sherpa, 56 ans, lui s'est surnommé l'homme de l'Everest. Savez-vous combien de fois il a gravi le sommet du monde? Et je vous rappelle que c'est à 8849 mètres.
2: 200 fois?
3: Non, pas si pire que pas tant que
2: ça. Ben là,
3: 32 fois.
0: Ah, mais quand même.
3: 32 fois, quand même.
2: Il est pas si loin.
3: Ben, à 56 ans, là, c'est presque.
0: À 56 ans, donc, est-ce qu'il y a
2: presque une fois par année?
3: Presque une fois par année.
0: Exact.
3: Effectivement. Ouais. Mais

0: Bettencourt, d'ailleurs, il y a eu un accident d'escalade en 1996. Il était sur le point, il s'est dit, je ne vais peut-être plus jamais marcher sans assistance. Il a commencé à gravir l'Everest. Un entretien en 2022, il dit, après sa 16e ascension, il a justement déclaré que son record, c'était pas si impressionnant, mais il a commencé l'ascension de l'Himalaya en 2004. Mmh. Et c'est depuis ce temps-là qu'il a gravi l'Everest presque à chaque année. Donc, une vingtaine de fois. Et la saison, c'est pas si long que ça. Là. L'Everest, là, c'est d'avril à juin. On installe là, un village de tentes au camp de base. Et cette semaine, mercredi, il y a 275 alpinistes qui ont atteint le toit du monde en même temps. Donc, wow. Un après l'autre, là. Vous voyez, oui. Là, la file là, qui attend pour gravir l'Everest.
1: L'espèce d'embouteillage.
0: L'embouteillage, mais là, ça devait ressembler à ça, mercredi, oui, là, sur le toit du monde. Donc, voilà, pour une 20e fois, Kenton Cool, wow, qui a gravi l'Everest, a battu le record du non-népalais avec le plus d'ascensions du Mont Everest.
2: On vient de parler d'enfants. On va rester dans je sais même pas si c'est pas la petite enfance. On est dans la grossesse, là. Vous savez que le bâillement, c'est contagieux dans la vie.
0: Oui.
1: Quand j'ai lu votre article, Laurie, j'avais envie de bâiller du début à la fin.
2: J'ai dû bâiller 12 fois en lisant cet article-là. Nouvelle recherche assez étonnante qui était vulgarisée dans le magazine Smithsonian. Le fœtus qui n'est pas à l'abri du pouvoir contagieux du bâillement, c'est ce qu'on dit. Donc, des expériences en laboratoire menées auprès de femmes enceintes qui suggèrent qu'elles peuvent transmettre leur bâillement à leur futur bébé. C'est fou quand même. Hein? Je ne sais pas si vous avez...
1: On dirait que je sais pas pourquoi, mais ça m'a pas tant surpris.
2: Ah oui?
1: Mais j'ai pas nécessairement expérimenté ça moi-même. Mais on dirait que, parce que tu sais, en même temps, le bébé, où il se trouve, tu sais, c'est quand même proche du diaphragme, puis j'ai l'impression que le bâillement.
2: C'est ça que je ressentirais.
1: Ben, peut-être, tu sais, je sais pas, c'est comme tellement, c'est associé à la respiration quand même. Fait que j'imagine qu'il y a quand même une possibilité de ressentir ça physiquement.
2: Ça doit être ça, parce que moi, je pensais que c'était contagieux quand on le voyait. Alors, je me disais, le fœtus ne voit pas la mère, mais vous avez raison, il doit avoir quelque chose dans le corps.
1: Et je me dis aussi, il y a peut-être, tu sais, une hormone ou quelque chose qui est associé au bâillement qui est transmis parce que le bébé, tu sais, avec le placenta, c'est vraiment, la transmission est presque immédiate.
2: Oui, mais d'ailleurs, je vais m'en aller là dans les hypothèses, mais donc c'était dans une étude publiée le 5 mai dans la revue Current Biology. Les scientifiques qui savent depuis longtemps que les fœtus baillent, ceci dit, même si ils peuvent pas utiliser leurs poumons pour respirer, mais ils se demandaient si le bâillement prénatal était simplement un réflexe ou si les fœtus réagissaient d'une manière ou d'une autre à des signaux émis par leur mère. Alors les chercheurs ont recruté 38 femmes âgées de 18 à 45 ans qui en étaient à leur troisième trimestre de grossesse. Portaient chacun un seul fœtus, là, donc pas de jumeaux ni de triplés, etc., et qui menaient une grossesse, somme toute, sans complications. Alors, les scientifiques ont montré à chaque femme une série de vidéos. Certaines montraient des personnes en train de bâiller, d'autres seulement des vidéos où les gens ouvraient et fermaient la bouche et des visages immobiles. Et là, tout au long des expériences, bien, il y avait une caméra qui filmait le visage de la mère et il y avait une échographie, évidemment, qui surveillait le nez, les lèvres du fœtus en temps réel. Donc, comme on pouvait s'y attendre, les femmes ont bâillé. On disait 64% des participantes ont bâillé au moins une fois en regardant les différentes vidéos et qui ont ensuite, bon, presque personne n'a eu de réaction pour les deux autres types qu'on présentait. J'avoue que je suis impressionnée par les 36% qui n'ont pas bâillé en regardant
1: les vidéos. C'est incroyable.
2: J'avoue, juste lire sur le bâillement, je bâille.
0: Juste vous en parler, j'ai envie de bâiller.
2: Vous avez envie
0: là,
2: de bâiller. Oh, hein, oui. Je suis sûre que si on fait un bâillement, là, tout le monde dans la voiture commence à bâiller.
1: J'ai l'impression qu'à la radio, peut-être même les gens qui nous écoutent, qui ont peut-être envie de bailler dans leur voiture.
2: Oui, si je fais ça, là, je sais que ça vous encourage. Non. Alors, en tout cas, les mères qui baillaient et 53% des fœtus baillaient lorsque les mères regardaient les vidéos de baillement. Alors, on disait que les réactions se produisaient environ une minute et demie après que les mères auraient baillé. Et on disait que les participantes qui baillaient le plus, on voyait la même chose pour les fœtus. Alors, pourquoi ça se transmet aux fœtus? Aucune idée. Les chercheurs ont des hypothèses, mais rien de confirmé à 100%. Vous avez parlé d'hormones, Cathy. C'est une hypothèse. On dit, est-ce qu'il y a des bénéfices pour le fœtus aussi de suivre ça? Il y a d'autres études à faire, clairement. Surtout qu'on n'est pas les seuls à avoir un bâillement contagieux. Il y a ça dans le règne animal aussi. Les chimpanzés, les lions, les chiens et les perruches. Donc, j'ai appris aujourd'hui, les perruches baillent. Ça vient de changer ma vie. Les scientifiques croient que la contagion du bâillement, peut-être là dans la nature, c'est lorsqu'on voit quelqu'un de son groupe qui baille, c'est-à-dire, ah, il n'est pas à 100%. Donc, moi, je dois être plus vigilant. C'est comme si c'était une réaction de groupe pour s'éveiller ensemble.

0: Parce que le bâillement, ça sert à ça. Ça sert à oxygéner le cerveau et à nous maintenir éveillés. Alors, c'est peut-être ça, la transmission du bâillement. Mais, encore une fois, hypothèse. Alors, article complet à lire de Sarah Cuta du Smithsonian Magazine. Si le sujet vous endort pas trop, évidemment, allez lire ça. Merci beaucoup, René-Charles. Je vous souhaite une belle fin de semaine.
1: Bonne fin de semaine à vous.
0: Et je retrouve Cathy Larouche à la toute fin de l'émission. Ce soir et cette nuit, une belle nuit fraîche là, pour dormir. 3 degrés la nuit prochaine. Risque de gel, quelques nuages seulement dans le ciel. Demain samedi, généralement ensoleillé, ennuagement tard en après-midi, maximum 21. Et dimanche, de la pluie avec 13. Toujours 18 degrés. À l'aéroport de Sherbrooke, 16 à Quaticook, 17 à Sutton. Circulation, tout est de retour à la normale sur le réseau routier, à l'exception de la 112 secteur à Scott Corner, à l'intersection du chemin Spring. C'est encore lourd, encore une fois, à cette heure-ci. Pas pour très longtemps, me direz-vous, sur quelques mètres seulement, mais sachez-le. 819-620-0010. Messagerie texte si vous souhaitez communiquer avec nous d'ici la fin de l'émission, comme l'ont fait Daniel, Mélissa, Caroline depuis le début de l'émission. Vous pouvez aussi communiquer avec nous par téléphone au 819-620-0013.
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0: Le gouvernement de l'Alberta ajoute une question sur la place de la province au sein du Canada dans la liste de questions du référendum prévu le 19 octobre. Lors d'une allocution télévisée hier soir, la première ministre de l'Alberta, Danielle Smith, a indiqué que son gouvernement va présenter cette question-là. Je cite, « L'Alberta doit-elle rester une province du Canada ou le gouvernement de l'Alberta doit-il entamer la procédure juridique prévue par la Constitution canadienne afin de tenir un référendum provincial contraignant sur la question de savoir si l'Alberta doit ou non se séparer du Canada. » Fin de la citation. Donc, on tient un référendum, mais sur la question référendaire, j'en discute avec Jacob Robbins-Kanter, professeur adjoint au département d'études politiques et internationales à l'Université Bishops. Bonjour.
3: Bonjour.
0: Alors, Daniel Smith qui précise que cette question-là, ça va pas déclencher automatiquement la séparation du Canada. C'est vraiment juste pour savoir, est-ce qu'on enclenche le processus? Pourquoi on a autant d'étapes?
3: Oui, c'est une bonne question. C'est une première étape, mais on ne s'attend pas que on va avoir assez d'appui pour l'indépendance de l'Alberta pour que la question avance à la deuxième étape. Donc, c'est une façon de donner une voix aux gens en Alberta qui sont en faveur de l'indépendance, qui est quand même une portion importante de la population, mais de pas nécessairement entrer dans une vraie référendum.
0: On connaît peut-être un peu mieux la situation au Québec, là, évidemment, là, mais l'option indépendantiste, ça récolte un appui important depuis toujours dans la population ou il y a une nouvelle vague en ce moment?
3: Surtout, il y a une nouvelle vague en Alberta depuis que le gouvernement libéral est au pouvoir avec Justin Trudeau. L'appui était beaucoup moins importante avant. Et maintenant, il y a des appuis entre 25 et 30 % en Alberta. Donc, c'est quand même une population assez importante qui est en faveur, mais ça ne s'approche vraiment pas aux 40 ou même le 50 % qui est vraiment plus qu'on a vu, par exemple, dans le passé au Québec.
0: À quel point Danielle Smith se retrouve dans une position délicate face à un mouvement indépendantiste?
3: C'est une bonne question parce que c'est très difficile pour Mme Smith parce que elle affirme personnellement qu'elle préfère que l'Alberta reste au sein du Canada, mais c'est surtout sa base électorale du United Conservative Party. Elle est chef de ce parti politique. Et une partie importante de sa base, de ses partisans, de ce parti, est en faveur de l'indépendance. Selon les sondages des membres de ce parti, c'est même auprès de 50 % des militants de ce parti. Donc, Mme Smith veut rester chef de ce parti, ce qui l'oblige à les satisfaire tout en restant relativement aligné sur l'opinion publique dominante en Alberta qui est contre l'indépendance. Donc, c'est un exercice d'équilibre pour Mme Smith d'essayer de jouer un peu sur les deux côtés.
0: Mmh. Oui, parce que je me demandais pourquoi enclencher cette démarche-là si elle-même n'est pas de cet avis-là. On a plus vu l'inverse dans l'histoire des gens qui souhaitaient quitter, qui enclenchaient un processus référendaire.
3: En effet, et c'est une situation difficile pour Mme Smith.

0: mais c'est quand même que c'est une population, une portion de la population importante qui aimerait s'exprimer sur cette question. Donc, elle va maintenir qu'ils ont le droit au moins de s'exprimer.
1: La question, je l'ai lue là au complet tout à l'heure. Je vous demande ça parce qu'évidemment, on veut pas jouer dans le même film que dans les référendums au Québec. Là, mais est-ce qu'elle est claire, la question, selon vous?
0: À mon avis, la question est claire. Et encore une fois, c'est juste une question, c'est une première étape. Donc, cette question est claire, mais je pense même pas qu'on va se rendre à une autre étape où on doit se poser quelle est la question qui pourrait vraiment, véritablement déclencher l'indépendance de l'Alberta. Bon, pour cette première question elle-même, à mon avis, c'est amplement clair.
1: Et comment réagit le gouvernement de Mark Carney par rapport à tout ça?
0: Oui, c'est une bonne question. Je crois que tous les chefs des partis fédéraux vont réagir, vont essayer de jouer un certain rôle, mais notamment le premier ministre Carney, qui lui-même a passé la majeure partie de sa jeunesse en Alberta. Il va essayer de se positionner comme quelqu'un qui va essayer de travailler avec l'Alberta pour ramener plus de confiance des gens de la population de l'Alberta envers la Fédération canadienne, envers le gouvernement fédéral. Et il travaille un peu avec la première ministre, Mme Smith, sur des projets énergétiques, par exemple. Et il va essayer de vraiment de défendre l'unité nationale. Mais je crois que M. Poilievre, le chef du Parti conservateur, va essayer aussi lui-même de jouer un rôle dans ce processus.
1: Mmh. Oui, Mark Carney qui a pris la parole ce matin et qui a dit « Nous sommes en train de rénover le pays. Il est essentiel que l'Alberta y soit au centre. » Est-ce que vous pensez, autant du côté de Mark Carney que de Pierre Poilievre que vous avez mentionné, qu'on va voir ressurgir le même genre d'argument que dans les référendums au Québec, c'est-à-dire la stabilité économique, politique du pays?
0: Oui, c'est une bonne question. Probablement, il y aura certaines similarités avec ce qu'on a déjà vu au Québec, dans les référendums au Québec. Mais c'est différent aussi parce que l'appui à l'indépendance en Alberta n'est vraiment pas au même niveau qu'on a vu au Québec. Et les partisans du United Conservative Party, les gens en Alberta qui sont plus pro-indépendance, ne sont pas vraiment en faveur du gouvernement fédéral de M. Carney. Donc, ce n'est pas vraiment des gens qui vont écouter ses arguments ou qu'il est capable de convaincre. Mais il y a quand même certains gens en Alberta qui se sont découragés par le traitement de l'Alberta dans la Fédération canadienne. Et M. Carney va essayer de rejoindre ces gens-là, par exemple avec une plus grande ouverture au projet énergétique.
1: Et si on passait, évidemment, il n'y a pas d'élection fédérale prévue là à court terme, mais si on repassait à un gouvernement conservateur, est-ce que ce mouvement indépendantiste s'estomperait?
0: Oui, c'est ce qu'on a vu avec le gouvernement Harper. Stephen Harper lui-même, il venait de l'Alberta. Il n'y avait pas vraiment beaucoup d'appui pour l'indépendance de l'Alberta. C'est difficile à dire ce qu'on verra avec un gouvernement conservateur, avec M. Poilievre comme premier ministre. Mais ce qui est intéressant à souligner, c'est que dans les sondages, en Alberta présentement, les libéraux sont à peu près à l'égalité avec les conservateurs dans certains sondages. Et dans d'autres sondages, les conservateurs ont une avance. Mais l'avance est beaucoup, beaucoup moins qu'on a vu même dans l'élection de 2025, et surtout l'avance des conservateurs en Alberta est moins qu'elle était avec les libéraux de Justin Trudeau. Donc, M. Carney, il performe bien dans les sondages. Lui-même, il est albertain, et on dirait qu'il est capable aussi d'avoir un certain appui dans la province.
1: Et en terminant, la semaine dernière, un tribunal albertain a statué que la requête des partisans de cette question-là de l'indépendance de l'Alberta était invalide parce qu'elle ne respectait pas les droits des Premières Nations. Qu'est-ce que ce jugement-là change pour Daniel Smith?
0: Oui, c'est il y a deux différentes façons de déclencher un référendum.

0: il y a la pétition citoyenne où on doit récolter des signatures, mais il y a aussi le gouvernement qui peut, ce qu'on a vu, en effet, c'est que le gouvernement peut proposer une question aux électeurs sans passer par une pétition citoyenne. Donc, ce qu'on a vu, c'est que, mais dans tous les cas, une sécession de l'Alberta ne pourrait pas se faire sans négociation directe avec les Premières Nations concernées. C'est ce qu'on a vu avec le jugement du cours provincial de l'Alberta. Donc, on va aller de l'avant avec le référendum qui est proposé par le gouvernement parce que le gouvernement a le pouvoir de proposer ses propres questions. Et ce n'est pas nécessaire de faire ça par le moyen d'une pétition citoyenne. Et c'est ça qu'on va voir, mais il y a toujours cette question de, à cause de la Constitution canadienne, l'article 35, les droits autochtones sont protégés, donc les nations autochtones doivent être consultées et potentiellement même donner leur consentement pour tout changement de souveraineté qui affecte potentiellement leur territoire.
1: Jacob Robbins-Kenter, vous êtes professeur adjoint au département d'études politiques et internationales à l'Université Bishops. Merci beaucoup et bonne soirée.
0: Ça fait plaisir. Bonne soirée.
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1: Il est 17h32 minutes aux informations, Mylène Grenier. La chaire de recherche pour un vieillissement en santé de l'Université de Sherbrooke voit son financement renouvelé pour les 5 prochaines années.
3: Les résultats obtenus depuis sa création en 2021 démontrent combien l'exercice adapté permet d'améliorer la condition physique des aînés. Voici le compte-rendu de Guylaine Charrette.
4: Parmi les travaux en cours grâce à la chaire de recherche sur le vieillissement en santé, il y a le projet pilote qui porte sur les bienfaits de l'exercice combiné, aérobie et renforcement musculaire sur les symptômes des personnes atteintes de tremblements essentiels. Au total, 24 participants suivent un programme d'une heure trois fois par semaine pendant 12 semaines. Joanne et André, 75 et 81 ans, font partie du groupe.
5: Mais droite, je shake encore, mais un peu moins... Peut-être un peu moins prononcé.
6: Il arrive des repas que je suis capable de manger sans trop... sans que ça parte de tout bord, tout côté.
4: Geneviève Marcotte, étudiante à la maîtrise en sciences de l'activité physique, est responsable de ce programme de recherche.
7: Quand je leur demande des changements au niveau physique, là... Tout le monde me dit, je me sens vraiment plus en forme. Ils veulent souvent continuer par la suite.
4: Le renforcement musculaire intéresse particulièrement la chaire de recherche. Isabelle Dionne et Éléonore Riesco, co-directrice de la chaire de recherche sur le vieillissement en santé.
8: Quelqu'un qui maintient sa capacité musculaire peut repousser son institutionnalisation d'une dizaine d'années parce qu'il demeure capable, autonome dans sa prise en charge, dans le maintien de sa maison.
9: Des bienfaits qui vont bien au-delà de la masse musculaire. Santé vasculaire pour la prévention des maladies cardiovasculaires en contexte d'hypertension. Il y a beaucoup de choses dans la littérature. Nos travaux antérieurs ont montré que ça avait vraiment un impact positif aussi pour la prévention du diabète.
4: Ici Guylaine Charrette, Radio-Canada, à Sherbrooke.
1: Toujours à Sherbrooke, des résidents qui vivent en bordure du Lac des Nations se plaignent du bruit.
3: Ils espèrent retrouver leur quiétude avec le départ du restaurant Îlot du marché de la gare. Selon eux, il y avait souvent du bruit jusqu'aux petites heures du matin de mai à octobre. D'ailleurs, le service de police a reçu 23 plaintes en raison du bruit depuis 2025. Les agents sont intervenus quelques fois, mais aucun constat n'a été remis. Les résidentes Nathalie Forêt et Evelyne Lapointe souhaitent un vent de changement et que le nouveau venu s'harmonise davantage au milieu.
10: Je dors à l'arrière, là, et dans ma chambre, la fenêtre vibre dans certains parties. Il y a une dame à côté, elle a dit, je peux pas écouter la télévision, les fenêtres fermées. Fait que c'est vraiment très, très bruyant. Tu sais, c'est une discothèque, pas de mur, pas de toit.
11: C'est difficile de trouver sommeil pour moi, pour mes trois enfants. Fait que c'est un irritant quand c'est récurrent puis qu'il y a une action de la part des gens à qui on mentionne que les bruits nous empêchent de dormir. C'est problématique.
3: Dans une communication écrite, la ville indique qu'elle souhaite trouver un nouveau locataire commercial qui viendra enrichir l'offre agroalimentaire du marché de la gare. Elle précise toutefois qu'elle portera une attention particulière à la capacité du projet à s'intégrer avec le voisinage pour limiter les nuisances.
1: Voix de fait sur un citoyen, deux policiers du SPS portent en appel leur verdict de culpabilité.
3: Anthony Bélanger et Julie Roussy ont été déclarés coupables au mois d'avril de 4 chefs d'accusation de voix de fait sur

0: un citoyen et de falsification de rapports policiers afin de cacher la vérité. Par la voix de leurs avocats, les deux policiers avancent que le juge Serge Champoux a commis des erreurs de droit. Ils demandent d'être acquittés des accusations portées contre eux ou la tenue d'un nouveau procès. Rappelons que lors de l'intervention, le conducteur a été aspergé de poivre de Cayenne. Les avis d'appel ont été déposés cette semaine au greffe de la Cour d'appel à Montréal.
1: Une visite du site d'enfouissement de Coventry qui ne passe pas inaperçue.
0: C'est le député indépendant à l'Assemblée nationale, Gilles Bélanger, qui s'est rendu sur place cette semaine en compagnie du député fédéral de Brome-Missisquoi, Louis Villeneuve. Ils ont visité l'usine de traitement des rejets du plus grand site d'enfouissement au nord-est des États-Unis, situé à l'extrémité du lac Memphrémagog, ce qui réjouit notamment des élus municipaux. Voici le compte-rendu de René-Charles Quirion.
2: Le lac Memphrémagog est la source d'eau potable qui alimente plus de 185 000 personnes en Estrie. Un projet de loi qui a été déposé en début d'année à la Chambre des représentants du Vermont par des élus américains vise à interdire de façon permanente tout rejet de lixivia dans l'ensemble du bassin versant du lac Memphrémagog. Joanne Lavoie veille avec Memphrémagog Conservation à ce que ce soit respecté.
3: Ça peut être possible dans les prochaines années si les étapes législatives qui sont en place au Vermont sont respectés. Donc, il y a toujours cette épée de Damoclès.
2: La mairesse de Magog, Nathalie Pelletier, et son conseil ont adopté une résolution pour s'opposer de façon formelle et permanente au rejet de lixivia traité dans le lac Memphrémagog par le site d'enfouissement de Coventry.
4: On surveille la qualité de l'eau, on harmonise nos façons de faire pour surveiller, justement, là, s'assurer que notre eau demeure en bon état.
2: La mairesse de Sherbrooke, Marie-Claude Bibeau, rappelle qu'un haut fonctionnaire fait un suivi de la gestion de l'eau.
5: Un projet pilote qui va bientôt débuter là, au sujet de l'analyse des PFAS qui peuvent être traités là, dans le lixivia. Donc, on suit le dossier de très près.
2: Ici René-Charles Quirion, Radio-Canada, Sherbrooke.
1: Et la vigilance est de mise pour éviter les feux de forêt.
0: Les indices de danger d'incendie grimperont dans plusieurs régions, notamment en Estrie, dans le centre du Québec. C'est la SOPFEU qui lance cet appel à la prudence, même si les températures étaient plus fraîches au cours des derniers jours. On écoute la conseillère prévention et communication, Mélanie Morin.
6: C'est vraiment le mythe que les gens croient tout le temps. Ils pensent que la chaleur veut dire incendie de forêt. C'est vraiment faux. La grande majorité de nos incendies arrivent au printemps. Des conditions comme on connaît en ce moment, qu'on va connaître au courant de la fin de semaine. La verdure qui pas tout à fait complètement sorti, des endroits que ça fait pas tellement longtemps que la neige a quitté, beaucoup de végétation morte au sol, quelques journées d'ensoleillement, des vents, comme on va connaître là, une humidité relative qui est très basse, fait en sorte de la recette parfaite pour avoir des dangers d'incendie à la hausse.
0: Mélanie Morin rappelle d'éteindre les mégots de cigarettes et les feux de camp, entre autres.
1: Merci beaucoup, Mylène. Bonne fin de semaine.
0: Vous aussi.
1: 17h38, minutes 18 degrés à Sutton au moment où on se parle. 16 à Quaticook, 18 à l'aéroport de Sherbrooke. Le mercure qui va descendre à 3 degrés la nuit prochaine. Il y a donc risque de gel. Quelques nuages aussi dans le ciel. Ça demeure généralement ensoleillé pour une bonne partie de la journée demain, mais ennuagement qui se fera tard en après-midi. Maximum à atteindre 21 et dimanche de la pluie avec 13. Donc, profitez-en demain pour aller à l'extérieur. Circulation, évidemment, c'est tranquille à cette heure-ci. Si vous voyez quoi que ce soit d'ici la fin de l'émission. Si vous avez des commentaires, des suggestions, des questions, écrivez-nous 819-620-0010. C'est la messagerie texte ou cliquez sur la bulle de conversation de l'application mobile audio.

0: Le lancement de la saison estivale de tourisme Canton de l'Est se passait hier au jardin Bolton, oui, à Bolton Est. Pour une bonne raison, l'entreprise, elle va dans les voiles et a plusieurs nouveautés à proposer cet été. Donc, on a voulu faire le point avec le propriétaire et fondateur Dave Gibault qui est avec nous en studio. Bonjour.
1: Bonjour, Laurie.
0: D'abord, on s'est rencontrés l'an dernier alors que vous lanciez votre première série de tables champêtres. C'est de retour cette année. Ça veut dire que ça a été un franc succès?
1: Ça a été un franc succès, effectivement. Après 3 soirées, on affichait complet déjà l'année dernière.
0: Wow.
1: Il a fallu qu'on ajoute 2 soirées au mois de septembre pour combler les besoins. Cette année, on a lancé déjà nos tablés. On a déjà 50% et plus de vendus.

0: de réservation. Donc, ça va très bien, effectivement.
1: Même formule que l'an dernier, même chef?
0: Même chef qui revient, c'est Samuel Anskin qui va être là. Sauf qu'on a une soirée spéciale le 1er août. C'est une soirée 100% végétarienne. Puis on reçoit le chef Stélio Perron-Bellon. Il a écrit 3 livres, il est professeur à l'ITHQ. Donc, c'est une belle surprise cette année qu'il soit avec nous. Donc, il va être là. Puis aussi, à chaque semaine, on va recevoir les producteurs qui sont mis à l'honneur pendant les soirées. Donc, on a une protéine différente à chaque soirée cet été. Et puis, les producteurs vont être avec nous pour présenter leurs produits.
1: Pour ceux qui ne connaissent pas cette formule-là, 100% de ce qui est, ou à peu près, là, ce qui est cuisiné, ça vient de chez vous?
0: Ça vient de chez nous ou de producteurs locaux.
1: Oui.
0: Donc, tout ce qui est au Jardin Bolton, soit au kiosque, sur nos pizzas ou au tablier champêtre, ça vient tout d'un maximum d'un rayon de 50 km.
1: Alors, c'est très intéressant. Possible de réserver sa place dès maintenant, vous l'avez dit. Ça se tient beau temps, mauvais temps, si on réserve 4 mois d'avance et que finalement, il pleut cette soirée-là, pas de problème?
0: Il n'y a pas de problème. On a une serre qui est aménagée justement en cas de pluie. C'est arrivé 2 fois l'été passé qu'on l'a fait dans la serre, mais l'ambiance est quand même superbe avec les petites lumières. Ça crée vraiment quelque chose d'autre. Donc, les gens étaient quand même comblés malgré la pluie, là.
1: Il y a plusieurs nouveautés à discuter avec vous pour cet été, mais entre autres, pour ceux qui voudraient faire ce genre d'événement-là, mais peut-être pas dans cette formule-là, vous acceptez les événements privés désormais?
0: Effectivement. Depuis cette année, on accepte les événements privés. On en a eu justement un la semaine dernière. Donc, il y a beaucoup de gens, soit des parties de bureau, des mariages, peu importe. Donc, oui, cette année, il y a de l'engouement, puis on est ouvert pour ça.
1: Là, Vendredi Pizza, c'était déjà très populaire chez vous. Vous avez ajouté une journée dans la semaine.
0: Effectivement.
1: Le mercredi.
0: Oui, on a ajouté les mercredis parce que l'année dernière, justement, c'était un peu la folie. Des fois, les vendredis, il y avait vraiment beaucoup de monde. Donc, puis je trouvais ça dommage aussi parce que les gens de la communauté, les locaux, ils venaient un peu moins justement parce qu'il y avait plus de monde. Fait qu'en ajoutant les mercredis, je crois que ça va diminuer un peu la pression du vendredi. Puis, et puis aussi, on a ajouté des réservations en ligne. Donc là, les gens ils vont pouvoir réserver pendant un bloc horaire. S'ils veulent une pizza, 2 pizzas, ils veulent venir en groupe. Comme ça, quand ils vont arriver, ils n'auront pas besoin d'attendre. Puis vont passer dans tout le monde.
1: On les mange sur place, on les ramène à la maison?
0: C'est votre choix. Vous pouvez les manger sur place ou vous pouvez prendre pour emporter. On a beaucoup de place à la ferme.
1: Alors, c'est à partir de quand?
0: C'est à partir du 5 juin, donc c'est dans 2 semaines qu'on commence. J'ai reçu beaucoup d'appels aujourd'hui, justement, il faisait beau.
1: Les gens ont hâte. Alors ça, c'est mercredi, vendredi, les samedis, c'est la tablée champêtre. Il manquait le samedi. Vous avez ajouté un samedi matin.
0: Exactement.
1: C'est quoi ça, les amis du samedi?
0: On a rajouté les amis du samedi. Ben c'est plutôt le samedi des amis.
1: Ah oui, excusez.
0: C'est pas grave. En fait, c'est on a déjà au-dessus de environ 30 de producteurs locaux qui sont au kiosque à la ferme. Donc, on veut les mettre en valeur. Fait que chaque samedi matin, on va tenir un mini-marché. Donc, on va avoir des producteurs permanents qui vont être là avec nous. Puis, on va aussi avoir différents producteurs qui vont rouler au courant de la saison. Donc, on va avoir une mini-fermette, on va avoir un food truck sur place, des jeux, l'animation. Donc, je crois que ça va être très familial. Puis, je m'attends à ce qu'il y ait beaucoup de monde.
1: Ça ressemble à un marché public, en fait?
0: Ben, je dirais pas un marché public, mais oui, effectivement, il va y avoir des commerçants. Puis, un peu dans le style, en fait, oui.
1: Mm-hmm. Et 2 types d'ateliers que vous allez offrir cet été. Expliquez-nous la différence entre les deux. Et
0: on va avoir des ateliers collaboratifs. Ça, c'est des ateliers où les gens sont invités à venir nous donner un coup de main pour confectionner des choses. Donc, on a des pesto à la fleur d'ail ou des sauces tomates. Donc, les gens, ils viennent, on récolte la fleur d'ail ou on récolte les tomates, on fait la confection de ça. Donc, les gens, ils peuvent repartir avec un pot ou qu'est-ce qu'on a produit. On va aussi avoir d'autres ateliers qui sont des ateliers soit gastronomiques ou plutôt créatifs. Donc, gastronomique, on va avoir un atelier sur la sommellerie, un atelier de dégustation de pâtes fraîches. Donc, on va avoir différents ateliers pour tous les goûts cet été. C'est tous les dimanches au Jardin Bolton.
1: Et là, est-ce que j'ai compris, vous avez un céramiste en résidence ou à peu près, là?
0: Exactement. C'est lui qui avait fait toute la poterie, de toute la vaisselle des tablés champêtres. Donc, il va être là encore cet été. C'est lui qui lance la saison des ateliers le 28 juin, justement. Un atelier sur le façonnage de la poterie. Donc, il va être avec nous. C'est Guillaume de l'atelier Inédit.
1: Alors, tout ça, ce dont on vient de parler, bien évidemment, ça prend des produits à la base. Vous êtes d'ailleurs, en ce moment même, dans la saison des asperges. Vous avez eu 2 semaines de retard, vous, comment ça?
0: Effectivement, le mois de mai n'a pas été super cette année côté météo. On n'a pas eu beaucoup de soleil, il a fait très froid. Donc, tout a été un peu en dormance, là, tout ce qu'on avait transplanté au champ aussi, puis les asperges aussi. Mais là, ça a bien parti, là, il a fait beau dans les derniers jours, donc la production est bien démarrée.
1: Ça ressemble à quoi en termes de volume, ce que vous pouvez produire comme asperges, pour les asperges?
0: Ben, nous, c'est quand même pas...

0: tant que ça parce mm-hmm. qu'on est quand même une petite ferme locale, mais on a quand même 1000 plants d'asperges. Mm. Donc ça fait plusieurs bottes d'asperges quand même à la fin de la saison. C'est sûr que la saison des asperges dure pas longtemps, fait que c'est le temps d'en profiter là.
1: Il y a quoi d'autre en ce moment dans les champs?
0: Ben il y a plusieurs choses qu'on a transplantées. Par contre, pour les récoltes, on n'est pas encore là, c'est plus dans les verdures, on est en début de saison, mais tout ce qui est oignons, échalotes, tout ce qui est choux, kale, tout ça est déjà dans le champ. Puis ça pousse tranquillement pas vite.
1: Mm-hmm. Et vous allez offrir des fleurs cette année aussi?
0: Oui, effectivement. On a développé le côté fleurs à la ferme. Justement, avec l'établi champêtre, on essaie d'améliorer un peu l'esthétisme de la ferme et puis tout ça. Donc oui, on a un côté floral qu'on développe. Autant des fleurs comestibles qu'on va pouvoir justement utiliser dans nos recettes. Puis des fleurs aussi uniquement pour la beauté de la chose.
1: Avant de vous laisser aller, Dave Gibault, vous avez malheureusement été victime de vol l'an dernier. Est-ce que ce dossier-là est clos? Est-ce que vous avez eu des nouvelles?
0: J'ai eu des nouvelles. Je crois qu'il y aura pas d'accusation de portée. Ouais. J'ai pas eu plus de détails, mais en fait, je sais que les gens ont été avertis de plus refaire ça.
1: Hey, vous avez pas augmenté, vous avez pas changé la formule, parce que vous aviez un kiosque en libre service, c'est toujours, ça vous a pas incité à arrêter?
0: Non, parce que justement, la population puis la communauté aiment beaucoup ça, ce concept-là. Il y a des gens qui arrêtent à toute heure du jour et parfois de la nuit, les gens des fois qui arrivent au chalet ou qui finissent de travailler. Donc c'est un concept qui est très apprécié. Puis je veux pas changer non plus la formule juste pour un événement qui s'est passé. Ça va bientôt faire 6 ans que le kiosque existe. Il y a eu juste un événement, donc on va continuer comme ça.
1: Alors, vous avez un paquet de nouveautés pour qu'on aille vous rencontrer cet été. Mais ma dernière question, la plus importante, est-ce que le chien est toujours là sur place?
0: Le chien est toujours là, notre ambassadeur, Bacchus. Oui,
1: bon,
0: il est là. Oui, effectivement. Je sais pas s'il nous entend. Mais oui, il fait la joie de plusieurs personnes qui viennent à la ferme, effectivement, Bacchus.
1: Alors, on salue Dave Bacchus et toute l'équipe aussi. Vous êtes une équipe qui travaille fort, je pense, à peu près à l'année. Mais là, l'été, c'est votre grosse saison.
0: Effectivement.
1: Dave Gibault, vous êtes propriétaire et fondateur des Jardins Bolton à Bolton Est. Merci beaucoup d'être passé en studio.
0: Ça fait plaisir. Merci à toi.
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1: Numéro de Jay Scott qu'on vient d'entendre à Vivement de Retour parce qu'il sera au Festibiaire de Sherbrooke demain soir. Je vous rappelle, c'est en cours depuis hier. Vous pouvez y aller ce soir. D'ailleurs, on discutait avec Louis Clavis un peu plus tôt cette semaine, qui est de passage ce soir à Sherbrooke. Et voilà, Gab Bouchard, ça c'était hier. Plutôt Jay Scott qui sera là demain. Sherbrooke t'embouche un coin des ménages au parc Jacques-Cartier, Cathy Larouche.
2: Et l'événement va être de retour du 4 au 7 juin, donc au PAC Jacques-Cartier cette fois, et les organisateurs prévoient accueillir 7 ou 8 000 personnes, donc ça va grouiller au PAC Jacques-Cartier. Laurie, il y a un volet gratuit sur la terrasse, mais aussi un volet payant dans le chapiteau, et je me suis entretenue avec la directrice générale Pauline Larouche, qui m'a expliqué les origines de ce choix de déménager l'événement, parce que le festival s'est beaucoup déplacé quand même au fil des dernières années. Il s'était déroulé entre autres au marché de la Gare, puis sur la rue Wellington Sud. Mais ultimement, ces formules-là, elle m'a expliqué que ça n'a pas nécessairement eu le succès escompté. Et elle pense vraiment que le retour au parc Jacques-Cartier, ça va aider à faire rayonner l'événement.
3: Ça n'a pas été très concluant l'année passée. C'était plus difficile au niveau de l'aménagement, plus compliqué. Et ben, faut quand même se le dire, on était moins pignon sur rue. Les gens sont moins habitués d'aller au centre-ville, le stationnement, etc. Alors, ça n'a pas été vraiment un choix pertinent. Alors, on a décidé, après, de revenir au parc Jacques-Cartier. On retourne à nos amours des premières années. Le grand et magnifique parc Jacques-Cartier. Alors ça, c'est le fun, parce qu'on va être sous un grand chapiteau, donc évidemment, on est protégé de la température s'il y a un peu de pluie, comme à chaque année, il y en a tout le temps un peu. Mais donc, on est bien content de retourner. Il y a quelque chose de très convivial là, dans un grand chapiteau, c'est festif, le parc, c'est bucolique. Alors ça, on est très, très content de ça.
1: À quoi ressemble la programmation?
2: Ben, il y a toujours, Laurie, ces fameux tapas à déguster. Je sais pas si vous êtes déjà allé à l'événement,
1: mais c'est
2: pas mal ça, le cœur, mm-hmm, hein, de l'événement.
1: Pas là en ayant mangé.
2: Ben, je vous dirais, et je vous dirais même que Pauline Larouche, qui m'a expliqué, là, ce qu'elle m'a donné comme conseil avec toute son expérience et sa sagesse, c'est d'y aller, de mettre la pédale douce, pas commencer tout de suite avec les tapas les plus copieux, parce qu'après ça, on commence à être déçu de pas pouvoir goûter à certaines autres choses. C'est mieux d'y aller en légèreté pour commencer puis se garder les plats de résistance pour un peu plus tard, si on veut profiter de l'événement un peu plus longtemps là, que juste un petit 45 minutes, une heure, puis après ça, on est plein, puis on peut plus en profiter. Alors, ce qui va être à l'honneur cette année, j'ai eu quelques exemples. Là, on parle de sushi, de burger et de beaucoup, beaucoup de pizza. Alors, ça donne une petite idée, mais tout ça à la sauce gastronomique, hein. Dit comme ça a l'air un peu ordinaire, là, mais vraiment, c'est fait de façon relevée avec l'inspiration des chefs. Alors, il va y avoir une zone gastronomique où vont s'installer 3 chefs de la gastronomie des cantons de l'Est, 3 chefs différents chaque jour. Donc, le public va pouvoir aller déguster leurs plats. Il y a Madame B, les Mal-Aimés, le Louis XVI, les Sœurs March, Caroline McCann, entre autres, là. Il y en a 12 chefs en tout, donc c'est vraiment juste quelques exemples. Il y a aussi des soirées gastronomiques. Le samedi, c'est la soirée Saveur et Décibels avec un cocktail dînatoire, un DJ dans un espace VIP. Il y a seulement 100 de personnes qui vont pouvoir y aller. En tout, il y a 3 soirées gastronomiques qui vont accueillir, entre autres, la chef Suzy Rainville, le bistrot 4 saisons et le domaine Jolivant du Lac-Brome. Donc, vraiment une belle diversité de propositions. Et il y a également des exposants qui vont être sur place là, un peu pour tout le monde. Notamment les fermes Loufa, les Boucaneurs et plusieurs autres producteurs de la région là, qu'on souhaite mettre en valeur, faire découvrir au public. Et il y aura aussi une programmation musicale, Laurie, et Pauline Larouche, elle nous parle de l'ambiance qui va vraiment varier à chaque soirée.
3: On est beaucoup en mode DJ, en fait, là, pas nécessairement des DJ qui sont connus, mais on va parler plus en ambiance. Alors, le jeudi soir, on est plus dans l'ange. Le samedi, le vendredi, on est plus dans le country avec Two of the Kind, qui sont invités presque à chaque année. On les aime bien. Et le samedi soir, c'est 4 DJ, en fait, du Québec qui vont se succéder pendant la soirée. Alors, une soirée un peu qui va commencer tôt, à l'entour de 16h, et qui se termine à minuit. Alors, c'est 4 DJ qui se succèdent durant la soirée. Et nous avons un invité surprise, Eric Speed. Alors,

0: Elle mentionne que Pauline Larouche, que la cuisine, c'est vraiment de plus en plus populaire, en fait, chez les jeunes. Alors, il y a des émissions de cuisine destinées aux jeunes. Aussi, à la maison, souvent, les jeunes sont de plus en plus appelés à participer, à inviter à prendre des recettes, à les faire eux-mêmes. Moi, à la maison, j'ai fait un espèce de livre de recettes pour mes enfants qui ne savent pas encore lire. Donc, c'est comme des petits pictogrammes pour qu'ils puissent apprendre à suivre une recette. Alors, c'est une sorte d'idées comme ça qui sont mises de l'avant et qu'on a voulu mettre en valeur dans le cadre de l'événement, donner une chance justement de transmettre des techniques, des connaissances culinaires, oui, mais aussi et surtout le plaisir qui est associé au fait de faire des recettes, parce que c'est bon pour le moral, mais aussi c'est bon pour l'avenir, hein, d'être capable de cuisiner ses propres repas. Et donc, les enfants, ils vont être à l'honneur, mais ils vont aussi être invités vraiment à mettre la main à la pâte. C'est ce que nous explique Pauline Larouche.
1: On s'est posé la question pour le dimanche, est-ce qu'on pourrait bien faire de le fun? Puis on a décidé de se rafraîchir avec une nouvelle clientèle, la famille, les enfants. Alors, je pense que ça va être le fun. Alors, il y a vraiment des belles activités. Toute la journée du dimanche, c'est vraiment consacré aux enfants. Alors, ils vont être invités à vraiment monter sur la scène, à faire la cuisine avec, par exemple, le premier atelier sur avec Cookie. Ils vont faire des muffins, ils vont faire des gâteaux. Je sais aussi qu'il va y avoir une salade César qui va être faite avec les enfants, qui vont pouvoir aller vraiment comme magasiner à la ferme Lufa pour acheter les légumes. Alors, on a vraiment tout mis en place pour que ce soit accessible aux enfants et que les enfants surtout participent. Alors, je pense que ça va être le fun. Puis là, on finalise cette journée-là avec le grand concours avec un duo parents-enfants pour le concours de pizza. Alors ça, c'est un concours qui a lieu sur Facebook, bien entendu. Il faut rester à l'affût pour ça, mais il y a 12 familles qui vont gagner pour participer à faire une pizza. Donc, c'est l'enfant qui va être mis en vedette là-dedans. Mais l'enfant qui gagne, ben, il part avec un beau four à pizza d'une valeur de 700 $ de chez Doyon Després.
0: Alors, ça met l'eau à la bouche, Laurie, je dirais.
2: Oui, là, à cette heure-ci, on a faim.
0: Surtout, on a faim. Alors, c'est du 4 au 7 juin au Parc Jacques-Cartier. Sherbrooke, t'embouches un coin.
2: Merci beaucoup, Cathy Larouche, encore une fois, d'avoir été avec nous aujourd'hui. Merci à toute l'équipe de Vivement le Retour. En plus de Cathy, il y avait Julie Hachet à la réalisation, Vincent Franche-Lombard à la recherche, à la chronique et à la mise en onde, le journaliste René-Charles Quirion aux nouvelles, Mylène Grenier. Merci à tous les invités qui ont accepté nos invitations. D'ailleurs, si vous avez manqué une entrevue, une chronique, c'est disponible sur l'audiophile de Vivement le Retour. Parfois, vous nous écrivez, c'était quoi la bière que Jonathan Rondeau-Leclerc vous a proposé? C'était quoi le vin que Raffriou vous a présenté? Eh bien, sur l'audiophile de Vivement le Retour, vous avez non seulement les noms, mais vous avez souvent une photo qui accompagne le tout. Alors, c'est disponible à peu près dans l'heure qui suit leur passage. Alors, c'est le genre de choses que vous pouvez retrouver si vous avez manqué un segment. Toutes les questions franches de Vincent Franche-Lombard aussi sont disponibles pour vous. Ne manquez pas, évidemment, le téléjournal Estrie dans quelques instants. C'est sur Ici Télé. C'est Zoé Bellumeur qui est à la barre. Moi, je vous dis à lundi. Bonne fin de semaine.
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7: Ici Madeleine Lemorin. À ça nous regarde ce soir.
8: On travaille avec l'Alberta.
7: Un message aux Albertains. Restez dans le Canada.
9: I support remaining in Canada.
10: Notre objectif est d'être unis.
11: Les conservateurs vont travailler pour unir les Canadiens.
7: La classe politique du pays se mobilise après l'annonce d'un référendum sur l'indépendance. Aussi à l'émission, Gilles Villeneuve s'inscrit officiellement dans la mémoire collective des Québécois. Il devient personnage historique.
12: Et il reste encore dans la mémoire, le cœur des gens.
13: Je trouve que c'est presque une correction de l'histoire.
7: Et aux États-Unis, le Parti républicain dans la tourmente, un fonds de Donald Trump pour indemniser des victimes du gouvernement Biden ne passe pas. Bon vendredi soir à tous. Il y a déjà des airs de campagne référentielle.

0: En Alberta, au lendemain de l'annonce par la première ministre Danielle Smith de l'ajout d'une question sur l'avenir de la province. Le vote est prévu le 19 octobre. Les Albertains devront décider non pas s'ils veulent l'indépendance, mais plutôt s'ils souhaitent rester au sein du Canada ou enclencher un processus pour tenir un référendum contraignant sur la séparation. À Ottawa, Mark Carney a lancé un appel à l'unité canadienne et c'est là que je retrouve ma collègue Laurence Martin. Bonsoir Laurence.
1: Bonsoir Madeleine.
0: On s'en doute, cette démarche référendaire mobilise la classe politique à Ottawa et autant les libéraux que les conservateurs de Pierre Poilievre disent à l'Alberta, restez.
1: Oui, restez et vous avez à gagner à rester dans la Fédération canadienne. Bon, Monsieur Carney faisait une tournée sur la colline du Parlement ce matin qui est en travaux, en rénovation, puis c'est une image qu'il a récupérée dans son allocution en disant « Je travaille à la construction du pays et l'Alberta doit être au cœur des travaux ». Écoutez le Premier ministre.
2: On travaille avec toutes les provinces de rendre le Canada plus indépendant, plus résilient, plus prospère. Et plus soutenable.
1: Oui, donc Monsieur Carney qui dit, on a vu en fait des efforts soutenus de la part du premier ministre dans les derniers mois pour faire plaisir à Danielle Smith. Il y a eu plusieurs mesures environnementales qui ont été éliminées. Mark Carney et Danielle Smith se sont entendus sur une vision commune aussi la semaine dernière avec un nouveau pipeline vers la côte ouest qui pourrait débuter en septembre 2027. Puis on le sait qu'en coulisses, Monsieur Carney qui a grandi en Alberta est très préoccupé par ce mouvement de séparation dans l'ouest. Bon, en même temps, pour Ottawa, c'est moins risqué une démarche par étapes, comme le fait Danielle Smith, où le premier référendum n'est pas un référendum d'exécution, comme vous l'avez souligné. Certains au Québec diront peut-être que ça rappelle la démarche de René Lévesque, là, en 1980, là, l'étapisme. Je note aussi, Madeleine, qu'aucun libéral fédéral n'a voulu critiquer Danielle Smith, sa démarche. On ne veut pas avoir l'air de minimiser ce qui se passe non plus. Bref, on ne veut pas donner de munitions aux indépendantistes. Puis du côté du chef conservateur, Pierre Poilievre, lui aussi promet de faire campagne pour que l'Alberta reste dans la fédération, mais il blâme quand même les libéraux qui l'accusent d'avoir nourri plusieurs mouvements indépendantistes au pays. Écoutez-le.
3: Les conservateurs vont travailler pour unir les Canadiens. Le Parti québécois, une partie ouvertement souverainiste, consacrée à un autre référendum, mène et peut peut-être gagner. Et en Alberta, on fait face maintenant à un référendum.
0: Parlons de Danielle Smith. Donc, elle a tenu ce discours télévisé hier soir. Aujourd'hui, elle s'est présentée devant les médias et elle a dû défendre sa démarche.
1: Oui, parce qu'il y a quand même un risque politique important pour elle. Bon, c'est clair qu'il y a une partie significative de sa base qui souhaite l'indépendance de l'Alberta et qu'elle a promis de leur donner une voix et de les écouter. C'est clair aussi, Madeleine, que cette menace référendaire donne à Mme Smith quand même un rapport de force face à Ottawa. Elle a réussi à faire des gains dans les derniers mois, on en parlait. En même temps, déclencher un référendum, même s'il n'est pas contraignant, ça peut avoir des conséquences majeures sur l'avenir de l'Alberta, du Canada.
0: Parce que le prochain pourrait l'être éventuellement.
1: Exactement. Puis parlez-en à David Cameron en Angleterre, ancien premier ministre qui, pour plaire à des électeurs plus à droite, qui voulait quitter l'Union européenne, a déclenché le Brexit. Même si lui, il a fait campagne pour rester dans l'Union européenne, le Brexit s'est finalement passé. Et dans le cas de Mme Smith, c'est clair, elle veut, en tout cas c'est ce qu'elle a dit hier soir et c'est ce qu'elle a redit aujourd'hui, elle veut que l'Alberta reste dans le Canada. C'était frappant hier dans son discours à la Nation. Elle avait l'unifolié canadien derrière elle. Elle a comparé le climat actuel pour sa province dans la fédération, un chinook. Ça, c'est un vent doux, un vent chaud qui descend des rocheuses, là, entre autres l'hiver, puis tout à coup, on peut se retrouver dans les températures printanières. Pour avoir été en Alberta, je peux vous dire que c'est très agréable. Je pense que certains fédéralistes qui disent, ben, si on est dans un chinook, pourquoi prendre le risque d'un référendum, là? Alors, même s'il y a deux étapes. Alors, notre collègue Louis-Philippe Trudeau a d'ailleurs demandé à Mme Smith si elle était le David Cameron de l'Alberta. Bon, sa réponse, c'est « Je n'ai pas peur du jugement des Albertains » et elle a dit que c'était important qu'ils s'expriment sur la question. On peut écouter la première ministre albertaine.
4: Albertans will decide. Not politicians, not the courts, and certainly not the Ottawa pundits.
1: Donc, elle dit, les Albertains vont décider de leur avenir, pas les politiciens, ni les tribunaux et pas les commentateurs à Ottawa.
0: Bon, elle dit, je n'ai pas peur du jugement des Albertains, mais elle est critiquée en ce moment, et ça, ça peut surprendre un peu, par des indépendantistes.
1: Oui, entre autres pour le libellé de sa question, ce n'est pas la plus simple, on n'est pas dans « voulez-vous, oui ou non ?» un pays, ce que plusieurs indépendantistes auraient souhaité. Jeffrey Ratt, par exemple, qui est une figure importante du mouvement indépendantiste, n'avait pas des mots tendres là, pour la première ministre albertaine. On l'écoute.
5: On n'est pas content avec le référendum pour avoir un référendum. Daniel Smith n'est pas le sauveteur d'Alberta, elle n'est pas le Saint-Jean-d'Arc d'Alberta.
1: Oui, pas la Jeanne d'Arc de l'Alberta. Il parle déjà d'ailleurs de se mobiliser pour tenter de renverser Mme Smith. Il y a un autre leader conservateur, Madeleine, hein, qui a goûté en Alberta à cette médecine récemment, Jason Kenney. Mm-hmm. Rappelez-vous qu'il s'était fait critiquer parce que ses mesures sanitaires étaient soit jugées trop fermes, soit trop molles. Je pense que ça montre bien, Madeleine, en terminant, à quel point même en Alberta, les leaders de droite ont une tâche difficile pour plaire à l'ensemble de leur base, à garder tout ce monde ensemble. Et dans le cas de Mme Smith, ben, on verra si elle réussit son pari de plaire, ou en tout cas de ne pas trop déplaire aux indépendantistes et aux fédéralistes.
0: Tout en restant dans le Canada,
1: ultimement. Tout en restant dans le Canada, voilà.
0: Merci
1: un
0: beaucoup.
1: Un gros défi pour elle.
0: Voilà. Laurence Martin, merci beaucoup.
1: Au revoir. Je vous en prie.

0: Au moment où s'ouvre le Grand Prix du Canada à Montréal, le pilote de Formule 1, Gilles Villeneuve, a été désigné aujourd'hui personnage historique du Québec par le gouvernement Fréchette. Sa légende est encore célébrée chez les amateurs de course automobile, plus de 40 ans après sa mort. Andréane Williams revient sur son parcours.
1: Son talent et sa témérité en auront fait l'un des Québécois les plus connus au monde.
2: Grâce à lui, le Québec a brillé partout, de par le monde.
1: Véritable légende de la Formule 1, Gilles Villeneuve a été reconnu aujourd'hui par la première ministre Christine Fréchette, personnage historique du Québec, au même titre que Maurice Richard, Thérèse Casgrain, Louis Cyr ou encore René Lévesque. Sa femme, Joanne Villeneuve, suivie de leur fils, Jacques Villeneuve.
3: Ça fait chaud au cœur de voir que tout ce que lui a fait reste encore aujourd'hui présent où cet honneur lui est donné.
4: C'est génial parce que il a marqué l'histoire et là on est quand même longtemps après et il reste encore dans la mémoire le cœur des gens.
1: Cette reconnaissance officielle accordée à ceux et celles qui ont joué un rôle déterminant dans l'histoire du Québec lui est décernée à l'occasion du Grand Prix de Formule 1 de Montréal cette fin de semaine. Sa légende est encore bien en vie dans le cœur des amateurs de course automobile.
5: C'est vraiment quelqu'un qui a mis la F1 sur la carte pour ici au Canada. Donc c'est vraiment un honneur mérité à mon avis.
6: Parce que c'est un gros personnage, parce qu'il a eu un gros impact ici à Montréal. Fait que je trouve que c'est cool, c'est un beau geste.
1: Gilles Villeneuve reste à ce jour le seul pilote de Formule 1 canadien à avoir remporté le Grand Prix de Montréal. Fils d'un accordeur de piano et d'une mère couturière, le pilote originaire de Saint-Jean-sur-Richelieu au Québec ne se destinait pourtant pas au prestige des circuits automobiles internationaux. Il tombe toutefois en amour avec l'univers des bolides quand sa famille déménage à Berthierville où il découvre la course d'accélération et de motoneige. Il entre ensuite en Formule Ford, puis en Formule Atlantique. Le pilote de course, Bertrand Godin.
7: C'est un conte de Cendrillon, parce que Gilles Villeneuve n'avait pas beaucoup d'argent avec la complice de son épouse Joanne à l'époque. Imaginez, là, décider de vendre la maison pour pouvoir s'acheter une voiture de course pour continuer sa carrière.
1: C'est au Grand Prix de Trois-Rivières de 1976 que Gilles Villeneuve se fait remarquer. Il y domine plusieurs pilotes de Formule 1, dont le champion britannique James Hunt. Dominique Fugère est le directeur général du Grand Prix de Trois-Rivières.
8: Et Gilles Villeneuve les a tous battus à plate couture.
1: Propulsé au rang de vedette internationale, Gilles Villeneuve est d'abord recruté par l'écurie McLaren en 1977. Il est ensuite invité par le patron de l'écurie Ferrari à faire un essai sur le circuit de Fiorano. Il est engagé sur le champ. L'ancien journaliste de La Presse, Richard Chartier, a suivi Gilles Villeneuve à ses débuts.
9: C'est facile comme journaliste d'aller parler avec les pilotes. Il me disait ça. On sait que quand il va avoir la bagnole égale à la nôtre, il va nous battre.
1: Virtuose de la course automobile, Gilles Villeneuve s'illustre aussi hors des circuits par sa gentillesse et sa simplicité.
10: Plus souvent qu'autrement, nous avons demeuré dans le motorhome.
1: Dans cette entrevue enregistrée en 1978, il raconte qu'il préfère vivre avec sa famille dans une roulotte lorsqu'il s'entraîne en Europe plutôt que d'aller à l'hôtel comme les autres pilotes.
10: Ça me permet de me lever plus tard et puis d'avoir une vie de famille avec mes enfants.
1: Gilles Villeneuve ne remportera que 6 grands prix au cours de sa carrière. Son parcours s'arrête tragiquement le 8 mai 1982, lorsqu'il perd la vie au volant de sa Ferrari sur le circuit de Zolder en Belgique. Il avait 32 ans. 4 ans plus tôt, une journaliste lui posait cette question.
11: Est-ce que vous pensez à la mort?
10: Non, je pense absolument pas à ça. Je suis conscient du risque.
1: Lui décerner le titre de personnage historique permettra de perpétuer son héritage selon Québec, notamment grâce à une plaque commémorative installée sur le circuit qui porte son nom. Le film biographique Villeneuve, l'ascension d'une légende, prendra également l'affiche le 11 novembre prochain. Ici Andréane Williams, Radio-Canada, Montréal.
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13: Bon nombre de Montréalais profitent de leur excursion à la montagne pour faire de la photo.
0: On a retrouvé cette archive qui date de 1956 où on voit des Montréalais justement se faire prendre en photo sur le belvédère du Mont-Royal.
11: J'y étais la fin de semaine passée. Il y a encore beaucoup de monde qui se font prendre en photo. C'est un parc emblématique de Montréal depuis en fait 150 ans. Précisément, il a été inauguré le 24 mai 1876, d'après les travaux de l'architecte paysagiste américain Frederick Olmsted, qui a également conçu le Central Park à New York. Mais revenons à Montréal. Avec nous en studio, Dinu Bombarou, directeur des politiques à Héritage Montréal. Bonsoir, merci
14: Bonsoir.
11: D'être là.
14: Avec plaisir.
11: On veut vous parler du parc du Mont-Royal. Comment il est né, ce parc?
14: Ben, écoutez, c'est déjà très intéressant parce qu'on a l'impression qu'un parc, c'est naturellement naturel, mm-hmm. alors que dans le fond, un parc comme celui-ci, c'est une architecture, c'est mm-hmm. aussi un projet collectif qui a suscité beaucoup de débats, qui a pris des années à naître. Des pétitions citoyennes ont été menées, lancées, des débats, enfin. Mm-hmm.
11: Tout le monde n'était pas en faveur de la vision de Frederick Olmsted à l'époque.
14: Non, il y a ça, mais c'était avant ça, avant Olmsted. Vous savez, Olmsted, on inaugure le parc en 1876, mm-hmm. le 24 mai, très bientôt, mm-hmm. sera le 150e. Et 2 ans auparavant, on inaugurait ce qui est devenu le parc La Fontaine, mm-hmm. le parc Logan, et ce qui est devenu le parc Jean Drapeau, où il y a les événements associés à Gilles Villeneuve, notamment, mm-hmm. dont on vient de parler, l'île Sainte-Hélène. Et c'était 2 territoires qui ont été créés sous forme de grands parcs. C'est avec le Mont-Royal, c'est la naissance du système des grands parcs de Montréal, comme d'autres grandes métropoles, notamment de la période industrielle, se sont dotées de grands parcs, parce qu'une société a besoin de ça, pas juste de...
11: Et justement, si je reviens à Frederick Olmsted, il voulait permettre aux gens, oui. dans une société qui était en train de s'industrialiser, de se retrouver, peu importe la classe sociale.
14: De se ressourcer. Effectivement, mmh. c'est un lieu qui se veut public, collectif, mmh. Aménagé. Donc, il y a une pensée derrière ce qu'on voit. Et dans le cas du Mont-Royal, vous savez, Olmsted était assez réticent à accepter ce contrat-là. Mmh. Parce que les Montréalais, les élus municipaux, la délégation montréalaise est allée le chercher aux États-Unis. Puis, il a vu ça. Il dit, d'habitude, un parc, tu sais, c'est un territoire sur lequel tu peux travailler. Mmh. Là, il y a beaucoup trop de personnalités avec les parois rocheuses, la topographie. Finalement, c'est pas, on parle surtout pas de l'Himalaya, là. C'est,
11: le Central Park, si on revient à New York, c'est plat.
14: C'est plat. Oui, bien sûr. Tu sais, il y a des jeux, mais il y a des rochers, des affleurements. Mais c'est immense, hein, Central Park, faut le dire. Mais, il s'est laissé convaincre, et en fait, il en est devenu tellement, épris de ce site qu'il a lui-même publié le livre, le mode d'emploi du Parc du Mont-Royal, qu'il a adressé aux citoyens de Montréal, qu'il déclare comme les véritables propriétaires du lieu.
11: Est-ce que vous avez l'impression qu'il était visionnaire? Parce qu'à l'époque, on voyait des parcs comme étant, bon, des parcs botaniques, si on veut. Oui. Là, on n'est pas dans les fleurs, là. On n'est pas dans les jardins comme tels. On se promène dans le parc du Mont-Royal.
14: Exactement. Le grand geste d'Olmsted qui a su perdurer malgré toutes les coupures. Enfin, vous savez, un projet comme ça, ça prend du temps, puis ça passe beaucoup d'administration municipale, des comités, tout ça, ce que vous voulez. Mm. Et c'est le chemin qui monte à partir de l'avenue du parc.
11: Qui s'appelle le chemin
14: Olmsted, désormais. Mmh. Voilà. Et qui est fait pour vraiment, prodiguer, parce qu'il y a une notion de presque médicale, de mmh. d'hygiène mentale, sociale à travers ça, l'occasion de monter graduellement au sommet, un sommet qui n'est pas que le privilège des grandes familles ou des grands dignitaires, des pouvoirs financiers de la cité, mais qui est accessible à toute la citoyenneté. Et

0: Et donc, ce chemin qui méandre selon les pentes pour avoir une inclinaison qui permet à tout le monde de monter tranquillement, de prendre le temps. Vous savez, c'est une valeur que dans une société où tout était minuté, les horaires d'usine, tout ça, prendre le temps était une valeur. Mais c'était pas une promenade en forêt, c'était vraiment sur la montagne. Donc, il y avait des vues, des fenêtres qui s'ouvraient dans la végétation pour voir le paysage, les montérégiennes plus loin, le fleuve, et on accédait par là. Ça, c'est le geste qui faisait que le parc a cette distinction, et ça a perdu. C'est un chemin.
1: Et ça perdure encore aujourd'hui, ben oui. Donc cette vision-là perdure
0: absolument
1: encore aujourd'hui?
0: Ben oui. Évidemment, il y a toujours des conflits. Depuis ce temps-là, on a inventé des machines pour monter, des autos. Il y a le conflit, est-ce qu'on doit faire du Mont-Royal un lieu de transit, enfin il y a toutes sortes de discussions, mais l'essence du parc est quand même maintenue à travers ça. Et on parle, vous savez, de sur certaines des pétitions, on appelait ce parc le parc du peuple. Donc il était nommé en fonction de la société montréalaise d'abord. Et il faut voir là-dedans des ambitions qui étaient démocratiques, qui étaient pas uniquement botanique. Vous avez bien raison de rappeler que c'était pas un lieu d'horticulture et de floraison. En fait, Homestead, je pense, avait une certaine allergie à ça. Ils travaillaient beaucoup sur les plantations pour accentuer l'effet de montagne, pour que les plantations, plus on monte, on utilise des conifères, par exemple. Bon, au niveau de l'écologie des lieux, c'est peut-être pas idéal, mais quand même, c'était une volonté d'utiliser ce qu'on avait comme matière, c'est-à-dire la matière végétale, les parois rocheuses, le paysage, les vues, pour renforcer cette expérience. Vous savez, il avait dans son livre d'emploi, puis j'invite les gens à le lire, il est sur l'Internet, on peut le consulter, c'est un Anglais du 19e siècle, faut admettre ça, mais c'était un bon auteur, c'est un journaliste aussi, un philosophe, un penseur. Il dit les Montréalais se seraient leurrés s'ils avaient pris pour acquis que ce terrain leur permettrait de faire un parc, sauf s'ils sont prêts à s'en occuper selon des principes applicables aux œuvres d'art. Donc, vous savez, ça prend de la science, ça prend du talent, mais ça prend aussi de la poésie, ça prend et c'est une dimension qui nous rappelle qu'un parc comme ça, tout végétal, tout riche, il y a même des lieux qui sont des archives naturelles de la vallée du Saint-Laurent qui sont là-dedans.
1: Ça fait partie du tableau.
0: Ben, ça fait partie du tableau, et un peu de la culture.
1: Dino Bumbaro, directeur des politiques à Héritage Montréal. Moi, je veux rien ajouter à ça. Merci beaucoup pour votre visite.
0: Merci. Promenez-vous.
1: Oh, je me promène.

0: On se rend maintenant aux États-Unis. Donald Trump fait face à des critiques pour son fonds d'$1,8 milliard, un fonds destiné aux Américains qui estiment avoir été persécutés par l'administration Biden. Il y a un groupe d'éditorialistes du New York Times qui affirme qu'il n'y a jamais eu un tel exemple de corruption présidentielle. Et ce qui est notable, c'est que des républicains sont aussi mal à l'aise face à ce fonds. Avec nous ce soir, Raphaël Jacob, il est chercheur associé à l'Observatoire sur les États-Unis de la chaire Raoul Dandurand. Raphaël, bonsoir.
1: Bonsoir, Madeleine.
0: J'aimerais qu'on reparte du début. Ce fonds, pour être précis, $1,776 milliards, plus précisément, là, il sort d'où?
1: On ne le sait pas. Il sortirait théoriquement des coffres du Congrès, si on se fie à la Constitution américaine. Le pouvoir de la bourse, il est exclusivement remis aux élus des deux chambres du Congrès. Donc, le président est en train de demander aux deux chambres du Congrès de voter en faveur de ce fonds-là, d'où l'impasse actuelle.
0: Mais rappelez-nous comment il a été créé.
1: Le contexte est surréaliste en soi.
0: Le contexte est important.
1: Absolument. Et il est sans précédent. Vous parlez de l'éditorial du New York Times. On parle de choses qui sont sans précédent. En voici une qui est catégoriquement sans précédent. Le président américain, il y a quelques semaines, a intenté une poursuite contre ce qu'on appelle la IRS, Internal Revenue Service, qu'on appellerait ici le fisc ou peut-être plus simplement l'Agence de revenus du Canada. Donc, à la hauteur d'à peu près $10 milliards, en prétextant que lorsqu'on avait diffusé contre son gré ces fameuses déclarations, ces fameux fichiers d'impôts, on avait violé sa vie privée, ses droits et sa vie privée. Donc, intente une poursuite contre le fisc d'à peu près $10 milliards. Faut arrêter tout de suite pour comprendre la structure du gouvernement américain. C'est-à-dire que le fisc, la IRS, relève de la branche exécutive. La branche exécutive a ultimement un dirigeant, le président des États-Unis. Mm-hmm. On n'a jamais, en 250 ans d'histoire américaine, eu un président qui poursuivait une partie de la branche exécutive que lui-même dirigeait activement. On n'a pas affaire à un ancien président. C'est un type qui est en exercice. Donc, ça, c'est le contexte au préalable. On avance quelques semaines et là, sorti d'à peu près nulle part, le président annonce que ben, finalement, on s'est entendu.
0: On a réglé à l'amiable.
1: On a réglé à l'amiable. Mais encore une fois, dire qu'on règle à l'amiable avec le fisc quand on a un président qui est en exercice, c'est un petit peu comme dire que Donald Trump a réglé à l'amiable avec l'administration de Donald Trump. Mais pour faire quoi? Pour créer ce fonds-là qui serait administré par le département de la justice, qui relève aussi de la branche exécutive et donc, ultimement, qui a un grand patron, un président, M. Trump en l'occurrence. Donc, tout ça, c'est sans précédent, c'est ça le contexte.
0: Et le ministère de la Justice et le département de la Justice est dirigé en ce moment par son ancien avocat personnel.
1: En plus. Et ça, je vous dirais c'est pas entièrement sans précédent d'avoir, disons, des liens qui sont très, très proches. Le cas classique, bien sûr, a toujours été les frères Kennedy, alors que John F. était président, Robert était le procureur général. En théorie, on a beau prétendre, administration après administration, génération après génération, qu'il y a un mur qui est érigé entre la justice et le politique. La version officieuse et plus réaliste, c'est que c'est pas entièrement vrai. Mais de là à dire qu'on a déjà vu une situation comme celle qu'on voit avec le fonds, ça non.
0: Donc, alors, si on résume, un fonds créé pour régler à l'amiable, en quelque sorte, une poursuite de Donald Trump, un fonds d'$1,776 milliards qui fait référence à l'année de l'indépendance américaine, pour dédommager des gens qui se seraient sentis persécutés, si on veut, par l'administration Biden. Et ça, ça choque. Entre autres, en raison des personnes qui pourraient en bénéficier.
1: Exact. Et là, je vais peut-être vous surprendre, Madeleine, mais je vais quand même l'ajouter pour la nuance qui était importante, qui était très, très peu faite, disons, dans les médias majeurs, mais la réalité objective, c'est qu'il y en a des Américains qui ont été victimes d'écarts, je veux dire, comme ceux qu'on signalait de la part de l'administration Biden. On en a eu un, d'ailleurs, dans les derniers jours, un journaliste indépendant du nom de Alex Berenson, qui a pu régler à l'amiable avec le gouvernement américain, qui a admis de façon officielle que l'administration Biden avait violé ses droits constitutionnels, particulièrement la liberté d'expression sous le premier amendement. Mais il n'est pas question de ça ici. Ce dont il est disproportionnellement question, c'est des partisans de Donald Trump et, de façon encore plus disproportionnée, des gens qui ont participé à l'insurrection du 6 janvier 2021 au Capitole. Donc, l'idée, c'est d'aller acheminer des fonds publics à des gens qui ont carrément essayé de renverser le gouvernement américain. Donc, quand je vous dis que c'est sans précédent, ça aussi, ça en fait partie.
0: Et ça choque certains sénateurs républicains.
1: Donc, eux disent que ça les choque. Le politologue en moi va vous dire que ça les embarrasse politiquement parce que c'est tellement indéfendable d'un point de vue objectif et auprès de l'opinion publique. Et ce qui est fascinant, c'est de voir ce qui se passe depuis le début de la semaine, depuis que c'est sorti cette histoire-là. À quel point les membres du caucus républicain au Sénat se sentent coincés. Ils sont majoritaires. Ils ont le pouvoir, en principe, si le président le souhaite et que les chefs de file du parti le souhaitent, de faire approuver un projet de loi tant et aussi longtemps qui est de nature budgétaire sans l'aval des démocrates. Donc, ils sont 53, ils pourraient passer à 51 votes sur 100 un projet de loi. On sait que d'habitude au Sénat, ça en prend 60. De façon exceptionnelle, lorsqu'il c'est de nature budgétaire, on peut outrepasser ça et se limiter à 51.
0: Et ce fonds est contenu dans un projet de loi budgétaire.
1: Exact. Donc, en théorie, ça pourrait être fait. Mais la réalité, c'est que même s'ils sont 53 et qu'ils n'auraient besoin que de 51 voix, ils ne les ont même pas, ces 51 voix-là. Ce qui démontre très clairement que la dissension à l'interne et en public, il y en a pas à peu près. Et ça, encore une fois, il faut toujours le rappeler dans le contexte électoral, à moins de 6 mois des élections de mi-mandat. Et alors que le président du Parti républicain, évidemment, le président Trump, président républicain, a atteint un nouveau plancher pour ce qui est de son taux d'approbation à l'échelle nationale dans les derniers jours. Première fois depuis le début de son deuxième mandat que ça fléchit sous le cap des 40%.
0: Je lisais notamment Bill Cassidy, le sénateur républicain de la Louisiane, dire « Les gens se préoccupent de payer leur loyer, leur crédit immobilier, de faire leurs courses, de payer de l'essence, pas de constituer un fonds de 1,8 milliard de dollars. » Donc, est-ce que c'est aussi une position électoraliste de leur part de dire des choses comme ça?
1: Bien sûr, bien sûr. Et posez-vous la question à l'inverse, Madeleine, à savoir en quoi Donald Trump et son parti sont bien servis politiquement avec cette idée-là. Ce n'est pas entièrement différent d'un point de vue purement électoral et politique, là, la décision d'avoir attaqué l'Iran. C'est-à-dire que ça galvanise l'opposition contre le président et son parti et ça vient fracturer le Parti républicain lui-même, ça n'a aucun sens d'un point de vue stratégique et on peut facilement comprendre les élus républicains qui veulent prendre leur distance, mais comme on l'a vu aussi cette semaine,

0: Madeleine, prendre vos distances de Donald Trump publiquement.
1: Peut avoir des conséquences, on l'a vu dans la primaire, dans une des primaires au Kentucky.
0: Exact.
1: Qu'est-ce qui va arriver avec le fond?
0: Aucune espèce d'idée. La réponse courte, aucune espèce d'idée. Si jamais le Congrès n'obtempère pas, ne vote pas en faveur de ce fonds-là, le président va-t-il tenter de façon unilatérale de quand même octroyer ces fonds-là? Si la réponse est oui, là, il y a une prédiction facile qui peut être faite, c'est-à-dire ça va se retrouver devant les tribunaux. Mais comment ça va finir par se solder? Question ouverte.
1: Raphaël Jacob, chercheur associé à l'Observatoire sur les États-Unis de la chaire Raoul Dandurand, merci.
0: Merci, madame.
1: Depuis la fin mars, la situation se détériore pour la communauté LGBTQ+ au Sénégal en raison d'une nouvelle loi qui renforce la répression de l'homosexualité. De plus en plus de personnes cherchent à quitter le pays et les demandes d'asile augmentent, notamment en France. On en parle avec la journaliste, notre stagiaire Pema Tournadre. Bonsoir Pema.
2: Bonsoir Madeleine.
1: On va parler de ces demandes de réfugiés, on va tenter de voir ce qu'il y en est ici, mais d'abord, quelles sont les répercussions de cette loi au Sénégal?
2: Alors, au Sénégal, les organisations de défense des droits de l'homme ont recensé déjà plus de 120 arrestations en seulement quelques semaines depuis l'entrée en vigueur de la loi. Et elles dénoncent notamment un climat de panique général au sein de la communauté. Pour comprendre, l'article 319 du Code pénal du Sénégal, entré en vigueur le 31 mars dernier, double dorénavant les peines de prison pour relations homosexuelles. Donc elles sont passées d'une peine de 1 à 5 ans à une peine de 5 à 10 ans de prison ferme, avec des amendes pouvant atteindre l'équivalent de 24 000 $ canadiens.
1: Donc jusqu'à 10 ans de prison pour relations homosexuelles.
2: Exact. Mais surtout, ce qu'il y a de nouveau, c'est que maintenant, ils ont criminalisé l'apologie de l'homosexualité. Donc, la signification du terme reste floue, mais il est indiqué que tout financement ou aide envers les personnes homosexuelles est désormais interdit. Donc, par exemple, certains médecins qui, eux, travaillent avec des porteurs du VIH, se sentent maintenant ciblés par cette loi. On écoute un réfugié sénégalais à Toronto qui souhaite garder son anonymat pour des raisons de sécurité. Il craint des représailles de son pays.
3: Maintenant, on t'attrape dans la rue. On suppose que tu es LGBT et on te tape. Dès que ton nom est cité, tu es arrêté ou bien même tu es victime d'un lynchage public par les voisins du quartier.
1: Donc, dans le contexte, on observe une hausse des demandes d'asile à l'étranger.
2: En France notamment, des associations comme Stop Homophobie font état des demandes d'asile en augmentation. Ils parlent de plus d'une cinquantaine de dossiers solides et plus de 3000 appels sur leur ligne d'écoute en provenance du Sénégal. Au Canada, il est plus difficile d'évaluer l'ampleur du phénomène. Mais pour celles et ceux qui sont concernés, les parcours restent souvent très précaires. On réécoute à nouveau le demandeur d'asile à Toronto.
3: Quand je venais d'arriver ici, j'ai dormi même dans la rue. Quand j'étais en situation de demandeur d'asile, j'étais vraiment vulnérable. Or, moi, je me dis que on en a besoin d'un accompagnement beaucoup plus structuré et beaucoup plus être beaucoup plus proche de ces gens-là parce qu'ils vivent des traumatismes et c'est quelque chose qui est toujours là et qui sera toujours là parce que ils le vivent de façon continuelle parce que dès que tu quittes le pays, tout le monde maintenant sait que c'est à cause de ça que tu ne veux plus rentrer.
2: Et ici au Québec, l'organisme Agir Montréal constate une augmentation des demandes en provenance du Sénégal. Alors qu'ils recevaient à peine une demande par an au cours des deux dernières années, ils accueillent désormais une personne chaque mois depuis janvier dernier.
1: Demander le statut de réfugié pour motif d'orientation sexuelle, à quel point c'est complexe?
2: Alors, selon le gouvernement canadien que j'ai contacté, les personnes persécutées en raison de leur orientation sexuelle ou de leur identité de genre bénéficient, je cite, d'une évaluation indépendante et équitable par la Commission de l'immigration et du statut de réfugié du Canada. Par contre, ça nécessite déjà de démontrer une crainte fondée de persécution. Et là, on écoute maintenant une militante canadienne d'origine sénégalaise qui, elle aussi, a souhaité garder l'anonymat, symptôme, je le répète, d'un climat de peur omniprésent.
4: Dans les processus de demande d'asile, effectivement, les avocats, ou en tout cas la justice, demandent aussi d'apporter des preuves de la situation d'insécurité et de vulnérabilité au-delà du contexte. Donc déjà de prouver que tu fais partie de la communauté et que tu as été menacé individuellement.
2: Et là, bon, on comprend bien la difficulté. Comment prouver son orientation sexuelle dans un pays où l'on doit effacer toute trace pour se protéger des forces de l'ordre? Les associations de défense des droits LGBTQ+ appellent à des mesures comme des visas humanitaires ainsi que des fonds d'urgence pour permettre à ces

0: les personnes d'aller même temporairement dans un pays voisin.
1: Et on vous aurait indiqué, Pema, qu'il y aurait aussi des conséquences encore plus importantes pour les personnes séropositives?
0: En fait, le Sénégal possède déjà depuis 2010 une loi qui punit la transmission volontaire du VIH. Et cette disposition, elle est maintenant utilisée pour élargir la répression visant les personnes LGBTQ+. On écoute Cécile Kazakhskine, analyste des politiques au réseau juridique VIH, une organisation basée à Toronto.
2: Je vous avoue que la vague d'arrestations contre la communauté homosexuelle au Sénégal est vraiment exceptionnelle par son ampleur, mais en plus, assez exceptionnelle aussi par le fait que, en plus de ces accusations en lien avec l'orientation sexuelle, les personnes sont dépistées systématiquement lorsqu'elles sont arrêtées, et en plus de ça, lorsqu'elles sont dépistées et qu'on découvre qu'elles sont séropositives, on ajoute un chef d'accusation lié à la transmission du VIH. Donc ça, c'est quelque chose qui est nouveau et qui est très inquiétant.
0: Et ces pratiques ont donc des impacts directs sur la santé publique. Le Conseil national de lutte contre le sida du Sénégal observe une chute de 25 à 29% des personnes séropositives qui ne vont plus chercher leur traitement par peur d'être identifiées ou dénoncées. Et là, on comprend qu'il y a aussi une vraie crainte d'un recul des efforts de prévention contre le VIH au Sénégal.
1: Pema Tornadre.
0: Merci. Merci beaucoup.
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0: Ça, c'était hier. Il y a plusieurs centaines de personnes qui ont protesté contre l'inauguration à Nuuk d'un nouveau bâtiment abritant le consulat des États-Unis, donc dans la capitale du Groenland. Ils ont brandi des panneaux avec des slogans comme « Nous ne sommes pas à vendre » ou « Go home USA ». Ils ont observé 2 minutes de silence en tournant le dos à l'édifice. On peut rappeler aussi plus tôt cette semaine la visite, sans aucune invitation, de l'envoyé spécial de Donald Trump pour le Groenland, le gouverneur de la Louisiane, Jeff Landry. Une visite qui s'est plutôt mal passée, l'homme ayant rencontré de nombreuses manifestations d'hostilité. François, bonsoir.
1: Bonsoir.
0: Est-ce qu'on peut dire que la tension remonte autour du Groenland?
1: Oui, Madeleine, en tout cas, on nous rappelle que c'est toujours là, ce problème-là, mais pas au niveau du mois de janvier, lorsque certains se demandaient sérieusement, pendant quelques jours, si le président américain allait mettre à exécution sa menace d'invasion, ce qui aurait vraiment causé une commotion à l'intérieur de l'OTAN. Il y avait eu, souvenez-vous, c'était pendant le sommet économique de Davos, ces discours assez forts du premier ministre canadien, du président français pour appeler au ralliement face aux menaces américaines. Il y avait eu un déploiement très minime aussi, souvenez-vous, mais symboliquement important, de quelques soldats alliés canadiens, mm-hmm. français et autres pour exprimer une solidarité avec mm-hmm. le Danemark et avec le Groenland menacé. Et Trump, après une intercession du secrétaire général de l'OTAN, avait remballé ces menaces et parlé d'autre chose. Ce qui ressort de cette visite de l'émissaire américain cette semaine, bon, des déclarations aussi des derniers mois, il y en a eu moins, mais il y en a eu. Et puis, de ces manifs de Groenlandais, c'est que la tension est remontée. Cette tension est retombée, mais que le fond du problème reste là.
0: Parce que les États-Unis continuent de revendiquer une forme de souveraineté sur le territoire, et les Danois et les Groenlandais continuent de dire non.
1: En gros, c'est ça, Madeleine, effectivement. Et cet émissaire, le Jeff Landry, a exprimé en déclarant à Nuuk, bon, il est temps que les États-Unis remettent leur empreinte sur le Groenland. Mais il l'a fait un peu rire de lui lorsqu'il a tenté, par exemple, mercredi, de distribuer des casquettes MAGA aux passants à Nuuk. En général, on les a refusées. Et puis, il a promis beaucoup de biscuits au chocolat aux enfants. Mmh. Autre nouvelle des derniers jours qui a circulé à Nuuk, c'est dans la presse locale. Un très vieux et très mystérieux monsieur serait allé chez plusieurs personnes pour leur proposer 200 000 $ pour qu'ils acceptent de devenir américains individuellement. Donc, les gros sabots américains, un certain manque de subtilité. Mais sur le fond, la pulsion reste là. Les États-Unis veulent mettre le pied au Groenland, à défaut de mettre la main sur le Groenland, ce qui ne veut pas dire qu'il n'y a pas de dialogue et qu'il n'y a pas de solutions intermédiaires qui sont envisagées. Il y a des discussions, des propositions sur la table. Et on a appris, par exemple, Madeleine, qu'il y a eu, au cours des 5 derniers mois, février, mars, avril et mai, en fait, 4 derniers mois, au moins 5 réunions tripartites à Washington, donc États-Unis, Danemark et Groenland.
0: Sur quoi exactement?
1: Bon, alors, on a parlé de 3 choses essentiellement. 1, de présence militaire américaine dans l'île. 2, de bataille pour les minéraux stratégiques qui seraient cachés dans son sous-sol. Et puis 3, de la souveraineté sur la totalité ou sur des parties du territoire. Alors, numéro 1, la présence militaire. On peut rappeler, Madeleine, qu'il y a eu durant la Deuxième Guerre mondiale et puis dans la foulée pendant la guerre froide, États-Unis-URSS, donc années 50-60, jusqu'à 10 000 soldats américains au Groenland répartis sur une quinzaine de bases, pour la plupart assez sommaires, mais tout au nord-ouest, il y avait celle de Thule, aujourd'hui rebaptisée Pitufik, qui reste active dans la surveillance spatiale, le contrôle satellitaire. Je pense que les Américains ont 150 personnes là-bas. Alors, ils voudraient en avoir plus. Ils voudraient reconstruire ou réactiver les sites abandonnés ou dégradés. Alors, là-dessus, les représentants du Groenland et du Danemark disent qu'ils sont pas contre des bases américaines dans le cadre de l'Alliance Atlantique, de l'OTAN. Mais il y a des problèmes potentiels, notamment sur la question de la souveraineté. Je vais y revenir.
0: Oui, présence militaire américaine dans l'île. Vous avez parlé aussi des minéraux stratégiques.
1: Oui.
0: Les Américains parlent beaucoup d'une exploitation future des minéraux critiques sur le territoire.
1: Oui, mais d'abord, ça revient tout le temps dans le discours américain. C'est un peu une obsession de Trump, mettre la main sur les richesses naturelles et particulièrement souterraines, un peu partout. On l'a vu dans son chantage avec les Ukrainiens. Ici, comme d'ailleurs dans le cas de l'Ukraine, il y a un fond de réalité et il y a aussi beaucoup de fantasmes. Les gisements de terres rares au Groenland ont fait l'objet de coups de sonde. On soupçonne qu'il y en a, mais la quantité et puis la difficulté ou non qu'il y aurait à aller vraiment les chercher, les exploiter, on ne sait pas vraiment. Mais il y a des compagnies minières qui, oui, s'activent, des compagnies américaines, mais aussi chinoises, pour voir ce qu'il y a moyen d'aller chercher là-bas. Les États-Unis, par exemple, réclament un droit de veto sur les prétentions chinoises ou encore russes russe à développer des sites miniers là-bas. Les Danois et les Groenlandais disent non, c'est nous les arbitres.
0: Bien justement, ce qui ramène à la question de la souveraineté sur le territoire.
1: Exactement, et c'est là que le bât blesse dans les discussions, que ce soit pour l'installation de bases militaires ou pour la sélection de compagnies intéressées au développement minier. Les États-Unis voudraient avoir le dernier mot. Ils voudraient au moins localement avoir pleine souveraineté américaine au moins sur des morceaux de territoire. Alors à Nuuk, tout comme à Copenhague, c'est non. On ne veut pas des concessions minières, des bases en co-souveraineté dans le cadre de l'OTAN, certainement, oui. Mais l'abandon de souveraineté, non. Et d'ailleurs, curieusement, je finis là-dessus, Madeleine, le mouvement indépendantiste semble aujourd'hui un peu retomber au Groenland, parce que les Américains, comme Jeff Landry, on essaie de le flatter, de l'amener à eux, et là, ça ne marche pas. Ça ne marche vraiment pas.
0: Merci, François.
1: Au revoir, Madeleine.
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3: $156 million, $157 million for $157 million. Congratulations.
0: Une toile de l'artiste expressionniste abstrait Jackson Pollock intitulée Number 7A. 1948, a été vendu aux enchères à New York par la maison Christie's pour $181 million. Ariane, bonsoir.
4: Bonsoir, Madeleine.
0: Donc, c'est l'occasion de parler du marché de l'art, mais tout d'abord, quelques mots sur cette œuvre de style dripping de Jackson Pollock, qui a battu des records pour un tableau du genre.
4: Oui, c'est connu comme l'une des premières peintures véritablement abstraites, donc une œuvre importante de Pollock, mais dans l'histoire de l'art aussi, plus largement. Et elle est très large, elle fait plus de 3 mètres de largeur. Et oui, elle illustre parfaitement cette technique du dripping. Alors oui, transaction record pour une œuvre de ce style-là, parce qu'elle était évaluée à autour de $100 million. Elle provient, cette œuvre, de la collection privée du magnat des médias Cy Newhouse, qui est ce milliardaire américain qui a été le président du groupe Condé Nast et d'Advance Publications aussi. C'est un homme qui a beaucoup influencé la ligne éditorial de médias importants, de magazines comme Vogue, le New Yorker, le Vanity Fair aussi. Et il a une collection, Madeleine, une collection d'œuvres d'art, mais incroyable. Des Picasso, des Miro, Brancusi, de Kooning, et j'en passe. Donc, cette toile de Pollock, elle est devenue la 4e œuvre d'art la plus chère jamais vendue aux enchères, selon Art News. La plus chère jamais vendue, là, la première position, c'est le Salvator Mundi, de Léonard de Vinci, qui a été acheté par le prince héritier d'Arabie Saoudite, Mohamed Ben Salman. On sait pas qui a acheté le Pollock, Madeleine, et ça, c'est très souvent comme ça. Les grands collectionneurs d'art, ils utilisent des enchères téléphoniques, des agents privés. On le voit d'ailleurs sur la vidéo de cet encan-là.
0: Ce qu'on entendait, hein. Il y avait des gens au téléphone.
4: Oui, c'est comme un show.
0: Absolument.
4: Oui, mais ils veulent préserver leur vie privée et rester aussi discrets sur leur fortune. On a ces images en tête, hein, quand on pense à Pollock en pleine action, action painting, là, en pleine peinture directe, très spontanée. Pollock, il faisait pas d'esquisse avant. Et il y a ce film aussi biographique avec Ed Harris qui l'avait beaucoup étudié. Mais il y a aussi de véritables archives vidéo de Pollock en plein travail. On le voit là, projeter, faire goûter, faire couler la peinture. Des gestes très vifs, physiques, mais très précis. Et il y a pas de focale dans les tableaux de Pollock. C'est l'entièreté de la toile qui compte.
0: C'est son mouvement aussi de
4: création. Exactement. Et moi, ce qui me fascinait le plus dans ces images-là, c'était lui. C'était sa concentration à lui de le voir marcher autour de la toile qui était à plat, à même le sol, avant de la réaliser, de s'immerger dedans. Il l'étudiait tellement avant de commencer. Il était concentré comme un athlète qui s'en va faire une compétition olympique. Ça m'a toujours, toujours fasciné sa relation avec la toile dès le départ.
0: Alors, il y a des chanceux qui ont du Pollock chez eux. Il faut avoir de l'argent.
4: Oui.
0: On l'a vu avec cette mise aux enchères. Mais plus largement, comment se porte le marché de l'art?
4: Mais il va assez bien. En tout cas, pour Christie's, là, ça va bien parce qu'il n'y a pas que cette vente du tableau de Pollock, il y a une sorte de renaissance en ce moment du marché de l'art de type très haut de gamme. Christie's vient de dépasser le seuil du 1,1 milliard de dollars lors de cette soirée où il y a eu la transaction record du Pollock. Mais plus globalement, ça va pas si mal non plus. Récemment, il y a le rapport Art Price qui a été publié. C'est une référence mondiale du marché des ventes aux enchères, avec une analyse détaillée des transactions, des prix, des tendances géographiques aussi. Céline Moine, qui est la directrice de la rédaction d'Art Price, elle qualifie l'année, le moment en ce moment de charnière. Parce que il y a un changement. Il y a des années de contraction, mais le marché de l'art, c'est comme la mode, c'est cyclique. Mmh. Alors bon, oui, pendant le COVID, il y a eu une contraction, c'est pas étonnant. Même chose en 2025, mais là, c'est reparti vers la croissance. Et sur le site Art Basel, on dit que le marché de l'art est évalué à environ 60 milliards de dollars en ce moment, et ça, c'est une progression de 4 %.
5: Et ce sont les États-Unis encore qui dominent le marché de l'art.
4: Oui, plus précisément New York, mais oui, les États-Unis domine la scène avec 44 % de la valeur totale des ventes d'art dans le monde. Et ça, c'est suivi du Royaume-Uni et ensuite de la Chine.
5: Mais est-ce que les politiques de Donald Trump, les tensions commerciales, les tarifs douaniers se répercutent sur ce marché-là?
4: Mais en fait, les politiques de Donald Trump affectent le budget des institutions culturelles comme les musées, ça on le sait, mais ça influence aussi le prix des œuvres d'art. Les beaux-arts échappent habituellement aux droits de douane directs, mais on le sait, il y a une hausse du prix du transport, des assurances aussi, puis de la gestion. Et aussi, même si les œuvres d'art, là, dont des chefs-d'œuvre comme le Pollock, sont généralement exemptées des droits de douane, mais c'est sûr que les tarifs de Donald Trump font fluctuer la bourse. Mmh. Ensuite, il peut y avoir un impact peut-être sur le comportement des grands collectionneurs. Mmh. Cela dit, le marché se porte bien. Mais la contrefaçon aussi, par exemple. Mmh. La contrefaçon de tableaux là, des grands maîtres de la peinture, elle est en hausse, Madeleine. En Europe, on a démantelé là, dans les dernières années plusieurs grands réseaux criminels, des réseaux qui trafiquaient des faux Picasso, des Giacometti, des Frida Kahlo. La contrefaçon, elle est aussi devenue plus sophistiquée, notamment grâce à l'intelligence artificielle qui sert à la fois les faussaires pour en produire et les experts aussi qui peuvent détecter plus facilement des détails suspects, là, disons. Donc, le fait que la criminalité soit en hausse, ça doit quand même être inclus dans le grand portrait du marché de l'art.
5: Oui, et inquiéter le marché de l'art parce qu'on se demande est-ce qu'on achète une copie, ce qui peut vraiment, vraiment être très insultant.
4: Très triste.
5: Chez nous, comment ça se porte?
4: Mais si on regarde du côté de la foire plurale qui a eu lieu il y a un mois, c'était un record de fréquentation, donc 11 000 visiteurs selon l'Association des galeries d'art contemporain. Mais record de vente aussi parce que pour la première fois, les ventes ont dépassé la barre des 2 millions. Ce qui est plus difficile à évaluer, je trouve globalement, c'est le degré de prise de risque. Parce que ça, on entend parler des Banksy, Ai Weiwei, la portraitiste Amy Sherald, ou l'artiste écrit Ken Mockman, tous des artistes vraiment formidables, vraiment différents. Il y a toute une variété d'œuvres. Un artiste veut pas nécessairement provoquer, mais ce que je trouve difficile à évaluer, c'est la prise de risque. Ça aussi, c'est un étalon de mesure, peut-être pas du marché, mais de l'état de santé des arts visuels et de la créativité, je trouve.
5: Ariane Cipriani, merci.
4: À bientôt.
5: Et c'est ce qui met fin à l'émission ce soir. L'équipe de Ça nous regarde cette semaine à la technique Jacques Lebrun, à l'affectation Lisa-Marie Florent, adjoint à la réalisation Louis Garon, journaliste à la recherche Christophe Guillon, notre stagiaire Pema Tournadre. Ça nous regarde est une réalisation de Mathieu Courchan, notre rédacteur en chef et Hugues Mollet. Ici Madeleine Blais-Morin. Je vous le répète, si vous avez des suggestions, des commentaires, écrivez-nous ça nous regarde @radio-canada.ca. Bonne soirée, bonne fin de semaine, à lundi!

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1: Bienvenue, voici l'actualité de la semaine avec RFI, avec la Radio-Télévision Suisse, avec Radio-Canada, avec ICI et la RTBF. Et on va d'abord se pencher sur l'avenir des pensions en Suisse. Le gouvernement veut favoriser le travail après 70 ans, après 70 ans, mais sans toucher à l'âge de référence de la retraite fixé à 65 ans, Pierre Anchoffat.
2: Un paradoxe peut-être, mais l'âge réel moyen du départ à la retraite est à 64,2 ans, signe que les retraites anticipées sont en grande partie compensés par ceux qui prolongent leur activité professionnelle.
1: En Belgique, une importante mobilisation des enseignants contre les mesures d'économie décidées par le gouvernement de la Fédération Wallonie-Bruxelles. Certains brandissent même la menace d'une grève au finish, Sabine Brunet.
3: Oui, on n'en est pas encore là, mais la tension est forte. Dans certaines écoles, des enseignants ont déjà observé plusieurs jours de grève et ce n'est pas fini. Ils veulent empêcher le vote de ces mesures au Parlement.
1: Sur le continent africain, nous allons revenir sur cette nouvelle épidémie de fièvre Ebola. Nicolas Sûr, elle a éclaté dans l'est de la République démocratique du Congo.
4: Oui, l'Organisation mondiale de la santé alerte sur son ampleur et sa rapidité.
1: Le Pont Neuf à Paris, transformé en caverne, plus de 40 ans après avoir été emballé par cristaux, le plus ancien pont de la capitale française a donc les apparences d'une caverne, un autre genre d'emballage. Cette fois, c'est l'artiste JR qui signe cette œuvre éphémère. Enfin, une fois n'est pas coutume, nous irons aux États-Unis avec vous, Marie-Christine Bouillon, parce qu'un rendez-vous majeur de la télévision vient de s'arrêter. C'était l'un des talk-shows de fin de soirée les plus écoutés.
5: Il s'agit du Late Show sur le réseau CBS qui a été diffusé pour la dernière fois jeudi après 33 ans. Et décision financière ou politique, la question se pose.
1: Le gouvernement suisse ne souhaite donc pas élever l'âge de la retraite au-delà de 65 ans. Avec son projet de réforme pour les années 2030-2040, Pierre-Han, le Conseil fédéral se démarque de la tendance en Europe.
2: L'AVS, l'assurance vieillesse et survivants, pilier central de notre État social, est un objet de débat permanent, car des réformes régulières cherchent à stabiliser l'édifice en l'adaptant à l'évolution démographique. Or, avec l'augmentation de l'espérance de vie, il semblerait logique d'élever l'âge de référence de la retraite comme ailleurs en Europe. Sauf que cela doit passer l'écueil de la votation populaire. Et le peuple vient de rejeter une initiative populaire qui le demandait, sans en écarter le principe à moyen ou long terme, le gouvernement renonce donc à toucher aux 65 ans pour cette réforme 2030.
1: Ouais, et alors comment stabiliser, Pierre-Han, dès lors, les finances de cette assurance vieillesse et survivants ?
2: Patronne des affaires sociales, la socialiste Elisabeth Baumschneider compte sur des incitations à travailler plus longtemps et l'âge réel où les Suisses quittent le monde du travail la rend optimiste.
6: En moyenne, c'est à 64,2 ans, donc on est très bien en comparaison européenne et ce qui est important justement, c'est ces incitatifs pour que les personnes puissent avoir un intérêt à travailler plus longtemps, mais aussi que les employeurs, les patrons jouent le jeu, soient nos alliés dans cette réforme et qu'ils maintiennent les personnes en activité ou engagent des personnes, même lorsqu'elles ont 60 ans et plus.
2: Si la gauche salue le maintien de l'âge de référence à 65 ans, la droite, par la voix de la libérale Johanna Gapani, dénonce une pseudo-réforme.
7: On a l'impression que c'est un projet ambitieux alors que ça ne l'est pas du tout. J'ai un petit peu du mal à comprendre tout ce qui est fait autour d'une réforme qui est au final accouche d'une souris. Le Conseil fédéral confirme qu'il n'a pas conscience du défi face auquel on se trouve. On a un vrai problème au niveau du financement de la retraite. Aujourd'hui, le but de cette réforme, c'était quand même d'arriver à un équilibre financier. Là, le Conseil fédéral est totalement à côté de la plaque.
2: La question de l'âge reviendra donc sur la table lorsque le Parlement s'emparera du projet.
1: En Belgique, les enseignants se mobilisent contre les mesures d'économie décidées par le gouvernement de la Fédération Wallonie-Bruxelles. Cette semaine, le mouvement est allé crescendo, grandissant, pour tenter d'empêcher le vote de ces mesures au Parlement, Sabine.
3: Pour les profs qui se mobilisent, c'est maintenant ou jamais.

0: Après le vote, il sera trop tard. Ils se disent méprisés, salis. Ils dénoncent un manque de dialogue et de considération. Car depuis des mois, ce sont les mêmes revendications qu'ils avancent, comme le résume ce permanent syndical.
1: Le retrait des mesures sur le Minerval dans l'enseignement supérieur, le retrait des mesures sur la gratuité dans l'enseignement fondamental, le retrait des mesures sur l'augmentation du temps de travail dans l'enseignement secondaire, ce sont nos principales revendications.
0: À l'approche du vote au Parlement, de nombreux enseignants ont décidé de partir en grève, parfois plusieurs jours, un mouvement qui a plutôt fait tache d'huile cette semaine et qui laisse planer un doute sur le bon déroulement des examens de fin d'année. Sur ce marché où des enseignants sont venus distribuer des tracts, on est tantôt pour, tantôt contre cette mobilisation.
2: Je trouve que ce qu'on leur demande est exagéré et je pense que si on les maltraite, c'est aussi nos enfants qu'on maltraite à travers eux.
3: Moi je suis indépendant et donc c'est pas dans mon tempérament de manifester pour tout et pour rien. Je me dis que pendant qu'ils sont en rue, ils ne donnent pas cours non plus. Donc il y a probablement à boire et à manger dans tout ce qu'ils font et dans tout ce qu'ils disent.
4: Voilà donc pour ces avis sur un marché. Donc alors du côté du gouvernement, Sabine, on tente de calmer le jeu.
0: Notamment concernant l'obligation pour les profs du secondaire supérieur de prester 2 heures de plus par semaine, c'est ce que dit la ministre de l'Éducation, Valérie Glatini.
5: Il n'y aura pas de perte d'emploi. On a chiffré le nombre d'enseignants qui quittent naturellement le degré secondaire supérieur chaque année. C'est à peu près 2170 équivalents temps plein. Or, la mesure coûterait 1300 équivalents temps plein. Donc, il n'y aura pas de perte d'emploi.
0: Le vote au Parlement ne devrait pas avoir lieu avant la première semaine de juin. Un impact sur l'organisation des examens n'est pas exclu, tant le fossé paraît profond entre les enseignants et le gouvernement de la Fédération Wallonie-Bruxelles.
4: Des centaines et des centaines de cas suspects et plus de 160 mortels. La fièvre hémorragique Ebola est de retour au Congo. L'épicentre de l'épidémie se trouve dans une ville minière de Mongwalu, dans la province de l'Ituri, c'est dans l'extrême nord-est du pays. Mais des cas sont désormais aussi signalés en Ouganda, au nord et au sud Kivu. Nicolas, l'OMS pense que l'épidémie a probablement débuté il y a des mois.
6: Oui, vu l'ampleur du problème, les premiers cas sont vraisemblablement bien antérieurs à ceux qui ont été officiellement documentés et qui remontent au 15 avril. Et pour ne rien arranger, des retards et des ratés se sont multipliés dans la détection. D'abord, les premiers symptômes de la souche qui circule, Bundibugyo, évoquent davantage le paludisme. Ensuite, les tests utilisés en RDC ont été conçus pour détecter la souche Zaïre, qui sévit d'habitude dans le pays. Quand les premiers échantillons arrivent à Bunia, ce test se révèle négatif. Mais ces mêmes échantillons, testés à Kinshasa avec d'autres méthodes, sont positifs.
4: Ouais, et puis il y a eu aussi, Nicolas, des défaillances logistiques.
6: Oui, des prélèvements partis d'Ituri ont mis 11 jours pour arriver à Kinshasa. La chaîne du froid n'a pas été respectée, tout cela ralentit la confirmation. D'autant que les relais d'information habituels restent d'abord silencieux. Les églises, les infirmiers, les renseignements, les croyances locales ont aussi joué un rôle néfaste. Quand les premiers cas sont apparus à Mongwalu, personne ne donne l'alerte. Les familles pensent que c'est une maladie mystique et les malades ne sont pas amenés dans les centres de santé. Dès lors, le virus a circulé lors des soins, des veillées funèbres et des repas de deuil.
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4: Impossible de passer à côté à Paris, l'artiste JR, célèbre pour ses photos géantes en noir et blanc, a emballé le célèbre Pont-Neuf. Plus de 40 ans après Christo, l'œuvre éphémère, la caverne du Pont-Neuf, vient d'être installée sur le pont. Le site sera accessible gratuitement pendant 3 semaines à partir du 6 juin prochain, mais pas besoin d'attendre jusque-là. Avant d'en profiter, les passants en prennent déjà plein la vue, comme l'a constaté Simon Le Baron.
8: Le plus vieux pont de Paris rougirait presque tant il est photographié, même s'il se cache sous la toile noire et blanche.
9: C'est des montagnes, on voit de la neige, on voit un glacier.
10: Là, ça me donne envie d'aller prendre mes skis et d'aller me faire une piste. C'est génial.
9: Est-ce qu'il y aurait un lien avec la fonte des glaciers? Est-ce que ça veut dire quelque chose de ce côté-là? Parce que c'est vrai que ça descend dans l'eau.
10: Moi, j'adore.
8: Voilà qui contraste en tout cas avec l'immense bâche publicitaire installée sur un bâtiment voisin.
11: Plutôt que de couvrir les immeubles en construction par des pubs pour des grandes marques de luxe, je trouve qu'il y a un vrai côté artistique, quoi.
12: Sur le

0: de nous dire si ça va être bien, juste.
1: Très bien, très bien, très joli. Voilà, et plein de surprises.
0: Et en plus, ce sera gratuit et 24 heures sur 24.
1: Allez, les petits gars, je vous laisse et je vous tiens au jus.
2: Reportage de Simon Le Baron pour Ici Paris. On va se quitter une fois n'est pas coutume aux États-Unis avec vous, Marie-Christine, parce que chez vos voisins, la très populaire émission Le Late Show a quitté le petit écran cette semaine sur CBS.
3: Oui, l'animateur Stephen Colbert a présenté son dernier monologue d'ouverture jeudi au Ed Sullivan Theatre, rue Broadway, à New York. Ce type d'émission, diffusée après les bulletins de fin de soirée aux États-Unis, combine humour, variété et satire. Voici le professeur au département de communication de l'Université du Québec à Montréal, David Grondin.
4: C'était une pratique établie depuis le début de la télévision, donc qui accompagnait les gens en fin de soirée dans leur salon. C'était une pratique qui était héritée de la radio auparavant des années 30 et 40. Et donc, c'est quelque chose qui était vraiment un ralliement pour plusieurs Américains.
3: Stephen Colbert animait le Late Show depuis 11 ans.
2: Alors, pourquoi la chaîne CBS a-t-elle mis fin au Late Show?
3: Le réseau assure que la décision est purement financière. Mais de nombreuses voix y ont vu la main du président américain. L'animateur Stephen Colbert était dans la mire de Donald Trump pour avoir critiqué une entente hors cours de 16 millions de dollars entre la maison mère de CBS, Paramount, et Donald Trump. Le 14 juillet 2025, Stephen Colbert a dit « Je crois que ce type d'entente financière compliquée avec un élu porte un nom légal, un beau gros pot de vin ». Au même moment, Paramount attendait le feu vert de la Maison-Blanche pour une transaction majeure. De nouveau, David Grondin de l'Université du Québec à Montréal.
4: Il y a une couleur politique à cette décision-là. Clairement, ça vient dans le contexte du rachat de CBS par une entreprise proche de Donald Trump et donc les pressions qui sont faites et lui-même qui s'en est félicité rapidement.
3: Le réseau CBS et Donald Trump ont rejeté toutes allégations de corruption.
2: Oui, et c'est donc une voix critique à l'égard du président américain qui s'éteint.
3: Oui, Stephen Colbert critiquait ouvertement l'administration Trump, comme le font d'ailleurs aussi les animateurs des talk shows de fin de soirée des autres chaînes, malgré les menaces répétées du président.
2: Voilà la fin donc du Late Show aux États-Unis. Merci d'avoir été là une nouvelle fois pour l'accent des autres. Belle fin de semaine. Je vous fixe bien sûr rendez-vous dans 8 jours avec les partenaires des médias francophones publics. Très belle fin de semaine.

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1: Ici Fred Harding, voici les informations. Tout d'abord,
2: I've been clear with Albertans from the start that I support remaining in Canada, and that has and will continue to be the position of my government and my caucus.
1: Daniel Smith maintient qu'elle et le caucus de son parti sont en faveur d'une Alberta au sein du Canada. La première ministre de cette province des Prairies a donné un point de presse cet après-midi pour expliquer les modalités du référendum pour l'indépendance de la province. Les Albertains seront invités à se rendre aux urnes le 19 octobre prochain pour indiquer s'ils souhaitent que l'Alberta demeure dans le pays ou s'ils préfèrent que la province déclenche le processus nécessaire à la tenue d'un référendum sur la possibilité de se séparer du reste du Canada. Et pendant ce temps, en Alberta, le chef de l'opposition et leader néo-démocrate provincial, Naheed Nenshi, qualifie cette démarche de déstabilisante pour l'économie de la province. Selon lui, ce scrutin va créer de profondes divisions et entacher le patriotisme des Albertains. Il soupçonne d'ailleurs la première ministre albertaine d'être en réalité pour l'indépendance, malgré les déclarations de cette dernière à ce sujet.
3: Daniel Smith, ça ne fait rien si elle est séparatiste ou non. Parce que ce qu'elle fait, c'est qu'elle prend des fortesses aux séparatistes. Et peut-être elle dit, oh non, je suis Canadien. Mais moi, je juge par les actions, pas par les mots. Et les actions sont que Danielle Smith est vraiment séparatiste. Elle donne de nourriture à séparatistes. On donne de puissance aux séparatistes.

0: C'était le chef de l'opposition et leader néo-démocrate provincial, Naheed Nenshi. Et aux États-Unis, la chef du renseignement américain, Tulsi Gabbard, a remis sa démission à l'administration Trump. Elle affirme avoir pris cette décision pour des raisons personnelles, notamment en raison de l'état de santé de son mari, atteint d'un cancer des os. L'ancienne militaire de 45 ans était en porte-à-faux avec Donald Trump au sujet de la guerre en Iran. Elle est aussi connue pour ses critiques de l'interventionnisme militaire de son pays. Tulsi Gabbard est la quatrième femme à quitter le gouvernement Trump en 3 mois. Elle sera remplacée par son adjoint Aaron Lucas à partir du 30 juin. Et de retour chez nous, le meurtrier de Daphné Jolivet a été condamné à la prison à vie au Palais de justice de Québec. Le juge a imposé à Chimei Baraka Saïba une peine pour adulte, même s'il était mineur au moment des faits. En octobre 2023, il s'était introduit au hasard dans une résidence de la capitale québécoise où il avait agressé sexuellement et tué Daphné Jolivet, âgée alors de 19 ans. Le procureur de la Couronne, Hugo Breton, salue la décision du juge qui a rappelé la violence inouïe des gestes du meurtrier.
1: Le juge en vient à la conclusion qu'il y a un risque qui est important et significatif pour la protection du public. Alors, visiblement, le juge a utilisé les outils que la loi lui a donnés pour faire en sorte que la Ville de Québec soit en sécurité par rapport à M. Chimei Baraka Saïba.
0: La poursuite réclamait depuis 2023 que le jeune homme, qui a aujourd'hui 19 ans, soit assujetti à une peine pour adulte. Et Gilles Villeneuve rejoint les rangs des personnages historiques du Québec au même titre que Thérèse Cassegrain, René Lévesque et Idola Saint-Jean, entre autres. Le gouvernement québécois a choisi de marquer le début des festivités entourant le Grand Prix du Canada en rendant hommage aux champions de Formule 1 morts en piste en 1982. David Savoie a préparé ce qui suit.
2: Winning the first race of the year for Ferrari. It is Gilles Villeneuve of Montreal.
3: Gilles Villeneuve au volant de sa Ferrari a captivé l'imagination du Québec entier dans les années 70 et 80 avec ses victoires sur le circuit du Grand Prix de Formule 1. Aujourd'hui, celui qui était surnommé le Petit Prince entre dans l'histoire avec un grand H en étant désigné personnage historique de manière officielle par la première ministre Christine Fréchette.
4: Près de 45 ans après son départ, on se souvient de Gilles Villeneuve comme un puissant symbole de fierté nationale. Une figure incontournable. Une figure incontournable du sport, mais même au-delà.
3: C'est le cinquième sportif à obtenir cette désignation. La fille du pilote, Mélanie, y voit là un immense honneur.
5: On se sent choyé, privilégié. Quelque part, ça fait énormément plaisir parce que ça donne la reconnaissance pour mon père. À quelque part, je me dis, il est enraciné. Il fait partie vraiment maintenant de la culture, de la patrimoine.
3: À Berthier, où le pilote a grandi, la fierté est palpable encore aujourd'hui.
6: On dit, moi, là, je viens de Berthier, la ville de Gilles Villeneuve.
7: Le circuit, c'est déjà une honneur. Et là, ben, on ajoute ça, je trouve que c'est formidable.
3: Gilles Villeneuve est le seul pilote de Formule 1 canadien à avoir remporté le Grand Prix de Montréal. L'historien Laurent Turcot rappelle que cette victoire avait marqué les esprits.
8: Ce que les Québécois ont aimé, c'est que parti de rien presque, lui faisait des courses de motoneige, il s'est élevé sur le plus grand circuit du monde, puis il a gagné chez lui. Puis ça, c'est comme si on avait besoin de ça.
3: Gilles Villeneuve est mort tragiquement à 32 ans en 1982 lors des qualifications du Grand Prix de Belgique. Ici David Savoie, Radio-Canada. Montréal.
0: Et en terminant, le Québec est porté par les succès du Canadien de Montréal qui mène 1-0 sa demi-finale des séries éliminatoires contre les Hurricanes de la Caroline et par le triomphe des joueuses de la victoire qui ont remporté le trophée Walter mercredi. Le maire de Laval, Stéphane Boyer, et la mairesse de Montréal, Soraya Martinez-Ferrada, se réjouissent des retombées économiques provoquées par ces succès, mais aussi de leurs apports positifs pour la communauté.
9: C'est sûr que ça a un gros impact économique, mais moi, ce que je trouve encore plus important, plus intéressant, que ça l'incite plus de jeunes à se lancer dans le sport. C'est d'autant plus important pour les filles d'avoir des modèles féminins.
10: Ça rassemble les gens. Et quand, si vous venez devant le Centre Bell, vous voyez des gens qui sont issus de toutes les communautés, qui sont de partout, qui, pour un moment, on est tous ensemble derrière une seule équipe.
0: Le Canadien de Montréal fera à nouveau face aux Hurricanes demain à 19h, heure de l'Est. Voilà, c'était vos informations.

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0: un grand plaisir d'être avec ici, cette classe d'Émilie, cinquième année, au Salon du Livre de l'Abitibi. Témiscamingue avec des invités de choix. On est très heureux de les recevoir parce que c'est la première fois qu'on fait de la radio ici en Abitibi avec des gens qu'on aime bien à l'émission. Il est un chroniqueur de la première heure de Moteur de Recherche, Guillaume Rivet. Bonjour.
1: Bonjour, Mathieu.
0: Très, très content d'être ici avec toi aujourd'hui.
1: C'est un plaisir partagé. Je suis content que vous ayez fait la distance pour venir me rejoindre plutôt que l'inverse.
0: C'est long, ça a valu la peine, mais c'est ça, c'est 8 heures.
1: C'est ça.
0: Pour vous autres, c'est bien normal. Pour vous, c'est un peu moins normal. On a aussi Annie Desrochers qui est avec nous aujourd'hui. Annie Desrochers, qu'on a déjà reçue à quelques reprises à l'émission. Elle est biologiste, ingénieure forestière, professeure titulaire à l'Institut de recherche sur les forêts de l'Université du Québec en Abitibi-Témiscamingue. Bonjour Annie.
2: Bonjour.
0: Une spécialiste des racines, entre autres. Hein? Oui. Je pense qu'on peut le dire. Hein?
2: On peut dire que c'est ma petite passion.
0: Ça a de moins en moins de secrets pour toi.
2: Oui.
0: Ouais. Puis on va en parler d'ailleurs. On a une super bonne question sur les racines. Je pense que même les gens qui pensent connaître déjà pas mal les racines vont découvrir des choses. Alors, bienvenue parmi nous, Annie. Puis on va commencer avec une question que connaît bien notre collaborateur Guillaume Rivet. On va parler de canaux et de déchets.

0: Alors, celle qui brise la glace, c'est Leïla. Elle est de cette classe de cinquième année d'Émilie de l'école Notre-Dame de Fatima de Val-d'Or. Bonjour, Leïla.
1: Bonjour.
0: C'est quoi ta question pour Guillaume?
1: Bonjour, Guillaume.
2: Allô.
1: Ma question est, quel est l'impact des déchets sur les rivières et les lacs?
2: C'est une excellente question, Leïla. Une question qui est large et qui va dépendre de beaucoup de choses, mais essentiellement de deux facteurs. Donc, le premier, c'est quoi le déchet? Puis le deuxième, en quelle quantité? Mais je peux le dire d'avance, là, un déchet dans l'environnement...
0: C'est jamais bon.
2: C'est jamais bon.
0: En
2: fait, il y a des déchets, on peut regarder ça, il y a des déchets qui vont avoir un impact qui est instantané sur les plantes, sur les poissons. Donc, il y a des déchets qui sont très, très toxiques. On pourrait penser, par exemple, à de l'acide à batterie. Si on met un poisson dans l'acide à batterie, il ne survivra
0: pas. Ou de l'essence, ça peut arriver qu'on a des fuites d'essence.
2: Exact. Donc, on ne survivra pas comme poisson très longtemps dans ce contexte-là. Et là, ça va être localisé à l'endroit où on va avoir échappé l'essence. Mais plus on échappe d'essence, mais plus l'impact va être long. Et là, il y a des contaminants, des fois, qui sont rejetés de façon continue, qui vont rendre certains lacs, certaines rivières à des endroits littéralement inhabitables, invivables.
0: Mais ça, c'est dans un moment X. Mais il y a d'autres types de contaminants, Guillaume, qui...
2: Oui.
0: On n'a peut-être pas l'impression qu'ils sont en train de faire du mal, mais à long terme, ça peut vraiment endommager des écosystèmes.
2: Oui, ça peut même avoir un impact sur nous à plein de niveaux différents, parce qu'il y a des déchets qui vont prendre d'un très longtemps à se dégrader, comme le plastique. Le plastique, ça reste dans l'environnement longtemps, des centaines d'années, puis il va se dégrader en petits, petits morceaux de plastique, des microparticules qu'on peut avaler, qu'on peut retrouver. Et donc, les déchets qu'on met ici en Abitibi vont descendre éventuellement à la rivière des Outaouais ou va se rendre à Baie James pour aller dans le fleuve, puis après dans le golfe. Et là, ces déchets-là vont s'accumuler, puis on va les avoir vraiment... des fois, ils vont être avalés, entre autres, les déchets de plastique. Il y a des animaux qui vont mourir parce qu'ils ont tellement de plastique dans l'estomac qu'ils sont plus capables d'avaler quoi que ce soit d'autre. Donc, ils vont mourir de faim, puis on parle aussi des effets sur la santé.
0: Ouais. Y a d'autres déchets qui rendent malades les plantes et les animaux. On dit que certains déchets sont biopersistants, Guillaume. Ça veut dire quoi, ça, biopersistant?
2: Ben, essentiellement, un déchet biopersistant, Mathieu, c'est que si vous l'avalez maintenant, ou si un poisson l'avale, ben ça va rester en lui pour le reste de sa vie.
0: On ne sera pas capable de l'éliminer.
2: Non, notre corps n'est pas capable de l'éliminer. Il y a un exemple assez frappant. Il y a dans une ville qui s'appelle Saint-Basile-le-Grand, qui était près de Montréal, il y a un accident où il y a des huiles contaminées avec un déchet qu'on appelle le BPC, qui a été répandu dans l'environnement. Puis ça, c'est un biopersistant. Fait que si un poisson avale un morceau de BPC, ben il va avoir ce morceau-là toute sa vie. Mais le problème dans tout ça, c'est que dans le fond, le poisson va en manger beaucoup. Fait qu'il va en accumuler. Mais ce poisson-là va se faire manger par un poisson plus gros.
0: Qui, lui, va les accumuler aussi.
2: Ici, il avale 100 poissons qui ont pris un petit morceau, mais lui, il va avoir 100 morceaux dans son corps. Et là, si un poisson plus gros mange 100 poissons qui a 100 morceaux, mais là, lui, il va en avoir 1000 et 10 000, etc. Et ça remonte dans le fleuve. Et ce qui est

0: particulier avec les biopersistants, dans ce cas-ci, c'est que des années plus tard, on a trouvé des BPC dans les fous de bassin, qui sont une sorte d'oiseaux qui mangent des poissons. Mais les fous de bassin se trouvent au rocher percé. Donc,
1: c'est loin de Saint-Basile-le-Grand.
0: Oui, exactement. En ligne droite, à vol d'oiseau, c'est 800 kilomètres. Et là, on a trouvé des BPC qui étaient traçables à cet incident-là,
1: incroyable,
0: à cet incendie-là, parce qu'ils ont mangé des poissons, qui ont mangé des poissons, qui ont mangé des poissons, qui étaient dans un petit ruisseau à proximité de Montréal, à 800 kilomètres de distance. Et les fous de bassin sont devenus malades, en fait. Et on a constaté des décès parce qu'il y avait mangé des poissons qui avaient mangé la mauvaise chose.
1: Vraiment un bon résumé. On pourrait tellement en dire beaucoup plus.
0: Il y a beaucoup de choses à
1: ça
0: dire.
1: Ça permet d'entamer la réflexion. Merci beaucoup pour ta très bonne question, Leïla. On va passer à la deuxième question de cette édition spéciale de Moteur en herbe qui vous parvient du Salon du livre de l'Abitibi-Témiscamingue.
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0: c'était difficile d'en revenir, hein. On dirait que l'orchestre ne voulait pas arrêter. On est maintenant avec Malek qui a une question pour notre chercheur, une spécialiste des racines. Ici, c'est Annie Desrochers de l'Université du Québec en Abitibi-Témiscamingue. Malek, tu as une question pour Annie Desrochers.
1: Comment font les arbres pour manger les graines dans la terre?
2: Excellente
0: c'est
2: question.
0: C'est bon, ça. Oui. Là, on pense que, dans le fond, on parle de racines, puis on parle des petites particules avec lesquelles les arbres se nourrissent. C'est
2: mais
0: ça, Annie?
2: Dans le fond, c'est ça. C'est que ça mange quoi, une plante?
0: Ça mange quoi, un arbre?
2: Pourquoi ça prend de la terre pour que nos plantes poussent? Ouais. Ben, ça doit manger quelque chose dans la terre. Mais ça mange aussi quelque chose, je pense que vous le savez, l'autre chose que ça mange beaucoup. Pourquoi on dit qu'il faut planter beaucoup d'arbres pour aider au changement climatique? Qu'est-ce que ça mange, une plante?
0: Ça mange du CO2. Oui,
2: c'est ça. Fait que, ça mange en fait deux grandes choses. Une, la chose principale, c'est que ça va absorber le CO2. Puis, tu sais, ce que je voulais dire aussi, c'est sur les racines, ben, on a beau regarder avec des microscopes. Nous, moi, je regarde tout le temps des racines, puis j'ai jamais vu de petits trous ou de petites bouches, tu sais, pour pouvoir manger ce qu'il y a dans la terre. Mais sur les feuilles, par exemple, si on regarde avec un microscope, on voit qu'il y a des petits trous en dessous des feuilles, puis c'est par là que le gaz carbonique, que le CO2 va rentrer dans la plante. Ce qui est intéressant, c'est que les petits trous, c'est comme des petites bouches, dans le fond, que le CO2 va rentrer là. Ben, ils sont gardés par des cellules de garde qu'on appelle. Les trous, je vais vous dire le vrai nom, c'est des stomates. Puis les cellules de garde, c'est deux cellules qui sont faites en forme de virgule. Puis quand ils sont pleines d'eau, c'est pour ça que...
0: Ça fait un trou?
2: Quand on a nos plantes, il faut les arroser.
0: Ouais, ouais, ouais.
2: Ben, ça fait que les cellules sont gonflées, nos virgules, puis dans le milieu de mes deux virgules, il y a un trou. Puis c'est par là que le gaz rentre. Mais si jamais j'oublie d'arroser ma plante, qu'est-ce qui se passe? Les cellules vont se dégonfler, ils vont s'aplatir, puis ça va boucher les trous.
0: Et ce qu'il faut comprendre aussi là-dedans, c'est que quand la plante va respirer, ça va attirer très très loin dans les racines l'eau qui se trouve à l'intérieur,
2: ben, en fait,
0: dans la terre, c'est ça?
2: C'est que si mes trous sont ouverts, le gaz carbonique va rentrer dans ma plante, mais ça va aussi faire sortir l'eau qu'il y a dans la plante. Puis ça fait comme une paille. Si l'eau sort de mes trous, ça va aspirer l'eau qui est dans le sol. Puis, dans le fond, les petites graines qu'on cherchait tantôt, la nourriture des plantes, elles dissoutent dans l'eau du sol.
0: Fait donc, il n'y a pas vraiment de petites bouches. Là, tu le disais tout à l'heure, Annie, quand on regarde une racine au microscope, il n'y a pas vraiment de petits trous. Là. C'est pas comme ça que ça fonctionne.
2: Il n'y a pas de trous, mais ce qu'il y a, par exemple, c'est on appelle ça des poils absorbants. Fait que sur le bout des racines, les plus petites fines racines, il y a comme des petits poils. Puis c'est dans ces petits poils là que l'eau va rentrer avec sa nourriture, avec les sels minéraux qui sont dans la terre. Puis, étant donné que la plante va transpirer par ses trous, ben ça va attirer l'eau et sa nourriture jusque pour la distribuer dans toute la plante.
0: Donc, si je comprends bien, Annie, l'eau sert quasiment d'une manière de tirer les nutriments qu'on trouve dans le sol vers l'arbre, c'est
2: bien
0: ça? En effet,
2: c'est ça que ça prend. Donc, même si je plante mes plantes, là, on est dans la saison du jardinage,
0: ben oui.
2: Même si j'ai de la bonne terre, plein de compost, plein d'engrais, mais si j'ai pas d'eau, la plante peut pas manger.
0: Et donc, ce qu'elle mange, si on reprend la question de Malek, sa nourriture, c'est les sels minéraux qui sont dissous, donc, dans...

0: En fait, ils sont en je sais pas si on peut dire dissous, mais ils sont présents dans la terre.
1: Oui, ils sont dissous dans l'eau de la terre.
0: Dissous dans l'eau de la terre, autour des racines, ce qui permet de nourrir l'arbre.
1: Exact.
0: C'est un cours de 45 heures, résumé en 4 minutes.
1: C'est la photosynthèse en simplifié.
0: Voilà, Annie Desrochers, merci beaucoup d'avoir répondu à cette question, cette excellente question de Malek de l'école de 5e, de la classe de 5e année d'Émilie de l'école Notre-Dame de Fatima. Je vous rappelle qu'on est à Val-d'Or.
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0: On est, on continue avec notre amie Annie Desrochers. Là, on a une autre question. Et là, c'est un autre domaine qu'Annie connaît vraiment très bien. Annie, c'est vraiment une spécialiste des racines. Alors, on a une question maintenant de Mia sur les racines.
3: Est-ce qu'une racine d'un arbre pourrait se fusionner à celle d'un autre arbre?
1: Ça, c'est poussé comme question parce que même les personnes qui travaillent avec les arbres en foresterie, ils savent pas ça souvent.
0: Ah ouais, hein?
1: On peut dire que c'est nouveau, là. On commence à s'intéresser de plus en plus à ça.
0: Fait que Mia a posé vraiment une question qui est vraiment dans les questions de recherche les plus, on pourrait dire, avant-gardistes dans ton domaine.
1: On appelle ça un hot topic.
0: Hot topic, c'est un sujet chaud. Bravo, Mia, bravo. Alors, pourquoi c'est un sujet chaud?
1: Ben, parce qu'on se rend compte de plus en plus que les arbres, dans le fond, ils sont pas tout seuls. Là, si je parle encore de jardinage, mais quand on plante nos carottes, votre grand-mère va dire, ben là, il faut les éclaircir, il faut en enlever un petit peu pour laisser plus de place aux autres. Mais là, on se rend compte avec les arbres, parce qu'ils sont fusionnés par leurs racines. Souvent, moi, j'ai fait beaucoup d'excavations avec des grosses hausses à pompiers. On enlève la terre autour des racines, puis on voit que les arbres sont connectés. Puis là, on se rend compte que si j'en enlève un arbre qui est connecté avec un autre, ben qu'est-ce qui va se passer, c'est que les racines, eux autres, ils vont pas mourir, ils vont rester connectés avec l'arbre vivant. Mais l'arbre vivant, il faut qu'il nourrisse ces racines-là. Fait qu'il va être obligé de travailler, faire plus de photosynthèse, comme je vous ai expliqué tantôt, pour essayer de nourrir toutes ces racines-là qui sont reliées ensemble. Donc, puis ce qui est intéressant avec l'éclaircie, c'est que c'est comme ça qu'on a découvert en premier dans les années 50-60 que les arbres pouvaient être fusionnés par leurs racines.
0: Mais c'est quoi l'intérêt d'un arbre? Parce que là, on se dit, il doit avoir un intérêt évolutif au fait que des racines vont se coller avec d'autres racines. Sans ça, ça se serait pas développé. C'est quoi l'intérêt?
1: Ben, Mathieu, ça c'est très difficile à répondre parce qu'on...
0: On le sait pas?
1: On se pose encore la question.
0: Ah ouais?
1: On essaie de savoir, mais pourquoi, si je marche sur un tapis de racines, les racines sont toutes entremêlées, pourquoi des fois elles sont pas fusionnées, puis ailleurs, plus loin, oups, celle-là est fusionnée avec cet arbre-là. Fait qu'on se dit, ben, il y a peut-être des signaux que les arbres s'envoient. Peut-être s'il y en a un qui est en train de mourir, il y a des signaux chimiques qui sont différents de l'autre qui est en santé, puis qui va dire, ah! Je vais m'attacher avec ses racines. Comme ça, quand il va mourir, je vais avoir toute la place.
0: Uh-huh.
1: On ne sait pas encore. C'est des questions de recherche.
0: Comment on s'est rendu compte qu'il y en avait qui fusionnaient? Est-ce que, par exemple, il y a des travailleurs forestiers, je sais pas, qui faisaient différents types de travaux ou des chercheurs, et là, on s'est rendu compte que les arbres se touchaient entre eux sous la terre?
1: Ben, en fait, ce qu'on faisait pour faire le mélange un peu dans la forêt pour laisser les arbres devenir plus gros, c'est qu'on mettait des poisons, on mettait de l'herbicide sur certains arbres qu'on voulait éliminer. Puis là, on se rendait compte que tous les arbres mouraient, même ceux qu'on n'avait pas mis de poison. Fait que là, leur boss était fâché. Il disait, ben là, vous avez travaillé en cochon, vous avez échappé du poison partout. Mais en fait, c'est parce que les arbres qu'on avait injectés pour tuer, ben, ils avaient transféré le poison aux arbres qu'on voulait pas tuer, puis tout le monde est mort finalement.
0: Donc, on sait que ça peut arriver, des fusions. On sait pas trop pourquoi. Des fois, ça arrive, des fois, ça arrive pas. Mais c'est un mécanisme qui est encore très mystérieux.
1: Oui, puis qui fait actuellement l'objet de plusieurs recherches.
0: Wow! Ben, bravo pour une question vraiment très astucieuse, Mia. Et ça, c'est foi de notre chercheur spécialisé ici à l'Université du Québec en Abitibi, Témiscamingue, la biologiste Annie Desrochers. Merci beaucoup, Annie.
1: Merci.
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0: On termine cette émission de Moteur en herbe au Salon du livre de l'Abitibi-Témiscamingue avec Jake, qui a une question de survie. Et moi, j'ai toujours dit à Guillaume Rivet, s'il y a une personne avec qui je veux me perdre en forêt, c'est Guillaume Rivet. Alors, il va nous en donner une autre preuve éclatante aujourd'hui, je crois, avec la très bonne question de Jake. Alors, Jake, c'est quoi ta question pour Guillaume?
4: Quoi faire lorsque notre canot coule et que nous sommes au plein milieu de nulle part?
0: Oh, wow! Guillaume, on va commencer par la question que tout le monde se pose, est-ce que ça t'est déjà arrivé?
5: Non. Mais oui, mais non. Okay. Au sens où, je veux dire, mon canot a tout

0: toujours été récupérable.
1: OK. Il a déjà été rempli d'eau.
0: Oui.
1: Mais tu l'as pas perdu.
0: Non, je l'ai vidé.
1: OK.
0: Puis j'ai continué.
1: OK. Mais qu'est-ce qu'il faut faire quand ça arrive?
0: Ben, tu sais, c'est particulier parce que moi, dans les expéditions que j'organise, j'ai souvent été à plus de 100 km d'une route où les voitures pouvaient circuler, donc très, très loin. Je sais pas si parmi vous, à main levée, il y en a qui ont déjà été faire du camping plusieurs nuits dans le bois.
2: Est-ce que vous êtes allé souvent, plusieurs nuits dans le bois, lever votre main? Ah, il y en a beaucoup quand même. Ouais,
0: une bonne proportion. Donc, je tiens à rassurer Jake, maintenant, ça arrive rarement que le canot soit impossible à récupérer. Pour que ça arrive, généralement, ça va se passer dans un rapide, donc dans une rivière où l'eau descend à cascade, et que le canot va se casser en deux sur une roche ou va rester coincé, puis là, on sera pas capable de le récupérer. Si ça arrive, qu'on est loin d'une place où on peut sortir, la première chose la plus importante, c'est quoi? C'est d'assurer sa propre sécurité et ceux des gens qui sont avec nous. Donc, on s'assure que tout le monde est correct, qu'on va sur le côté. Puis la deuxième chose qu'on va faire, c'est que le canot, si on est loin, généralement, il y a du matériel, comme de quoi camper dans le bois, de la nourriture etc., du matériel de premier secours. Ben, on va essayer d'aller en bas du rapide, récupérer ces sacs-là qui contiennent le matériel d'urgence qui, normalement, nous aide à sortir d'une mauvaise situation.
2: Est-ce qu'il faut essayer de s'en aller vers le point où on pense que les gens pourraient venir nous chercher, une route proche, parce que là, 100 km, c'est loin de la route. Est-ce qu'il faut rester sur place ou bien il faut partir?
0: À moins qu'on sache vraiment ce qu'on fait, la vraie réponse, c'est que si le canot est irrécupérable, on est en situation de survie. Puis en situation de survie, qu'est-ce qu'il faut faire? Rester près de l'endroit où on s'est perdu ou près de l'endroit où on a perdu le canot.
2: Ah ouais.
0: Et ils se rendent visibles aussi. Ça, c'est super important. Parce que souvent, dans la nature, la meilleure chose à faire, qu'on sait plus où être, c'est d'attendre. En expédition aussi, quand on est loin, il faut toujours avoir avec soi un moyen de communication fiable. Puis là, un cellulaire, ça pogne pas partout dans le bois, mais il existe des balises qui communiquent avec les GPS. Et ça marche partout sur la planète. Et ça, on peut envoyer des messages, on peut des fois appeler avec ça, puis demander de l'aide. Donc, ça va envoyer à quelqu'un dire, on est pris ici, puis là, ici, peut-être jusqu'à 24 heures plus tard, quelqu'un va venir nous chercher.
2: Donc, toi, quand tu pars en expé, tu as toujours un téléphone satellite en cas d'urgence.
0: Moi, j'ai des balises GPS, oui, exactement, que j'ai avec moi, qui peut déclencher des mesures d'urgence. Là, après, la question aussi, c'est si on a perdu notre matériel, si j'ai perdu ma balise, si elle est partie aussi avec le canot, puis que je suis pas capable de la récupérer, là, ça devient un vrai problème de survie.
2: Et donc, ça, j'imagine qu'il faut prévoir ça. En fait, avant de partir, il faut comme s'arranger pour dire, OK, si jamais j'ai plus rien, il faut qu'il y ait un dispositif qui alerte une personne. Comment on fait ça?
0: Ça, là, c'est la chose, c'est la clé la plus importante dans vos sorties de plein air, dans votre vie. Ce qu'on appelle l'ange gardien. Fait que quand vous partez dans le bois, faut toujours que quelqu'un sache où vous êtes puis quand vous allez revenir. Moi, quand je pars en expédition, c'est souvent ma blonde.
2: Qui est l'ange gardien. C'est souvent nos blondes, hein, anges gardiens.
0: Ouais. Comme ça, elle va stresser puis moi, je vais vivre ma belle vie dans la nature. Mais ma blonde, elle sait qu'à chaque soir, si je passe 7 jours, 10 jours, 15 jours, à chaque soir, je vais y envoyer un message pour lui dire « Tout est beau, je suis rendu ici. » Mais si un soir, elle reçoit pas le signal parce que moi, j'ai perdu ma balise, ben elle a un protocole. J'y ai expliqué, j'ai dit « Écoute, si je te l'envoie pas le soir, essaie de me contacter le lendemain matin. Puis si le lendemain matin, t'as toujours pas de mes nouvelles, ça veut dire qu'il est arrivé quelque chose. » Et là, à ce moment-là, comme elle sait où est-ce qu'elle a reçu le dernier message, où j'étais au dernier message, elle va appeler les secours, elle va appeler l'armée, ça peut être l'armée canadienne, ça peut être la police, etc., qui vont venir voir, qui vont faire des recherches autour de l'endroit où ils savent où j'étais la dernière fois. Et c'est pour ça que c'est important de rester au même endroit et aussi d'être visible. Parce que depuis un hélicoptère ou depuis un avion, c'est difficile de voir quelqu'un. Des matériaux qui sont très visibles sur une roche, sur le côté d'une rivière, ça va aider les secours. Et si on a décidé qu'on voulait aller dans le bois pour essayer de trouver un chemin, puis on se dit, dans 100 km ou dans 50 km, il y a un chemin là-bas, mais quand ils vont trouver votre canot ou l'endroit où vous avez chaviré,
2: ils peuvent pas savoir où est-ce que vous êtes rendu.
0: Exactement. Wow, et là, ça devient très compliqué pour eux. Donc, le meilleur réflexe en survie, si vous savez plus quoi faire, c'est d'être à l'endroit où vous vous êtes perdu.
2: C'est quoi le pire qui t'est arrivé, toi, en forêt? T'as pas perdu ton canot, si c'est jamais arrivé?
0: Écoutez, des blessures, ça m'est arrivé. Je me suis déjà quand même coupé assez sérieusement une fois en expédition de vélo, assez sérieusement pour plus que je sois capable de marcher, mais j'avais un moyen de communication. J'ai évacué des gens aussi. Coincer un canot sur les roches, ça peut arriver, mais quand on est bien formé, quand on sait quoi faire, il y a des systèmes avec des cordes qu'on peut utiliser pour sortir le canot. Et là, ça devient compliqué parce que un canot pris dans une rivière avec le courant qui pousse, il peut avoir jusqu'à 2000 livres de pression.
2: Dieu. On veut pas ça.
0: Non, c'est ça.
2: Alors, moi, j'aurais une question pour Jake, parce que c'est quand même une très bonne question que tu as posée à Guillaume. Dis-moi, Jake, est-ce que ça t'est déjà arrivé de te retrouver dans une situation délicate en forêt?
3: Pas dans la forêt, mais j'ai resté pris une fois au rallye de canot à Saint-Anne-du-Lac.
2: Ah ouais? Qu'est-ce que tu faisais?
3: On a descendu le rallye. Contre le courant. Ben, on l'a descendu avec le courant. Comme ça, on l'a remonté avec le courant. Mais là, on aurait été pris dans des branches puis tout.
2: Ah oui. Est-ce que ça peut être sérieux, ça, cette situation-là qu'a vécu Jake?
0: Ben oui, c'est ça. Les branches, dans un rapide, on peut appeler ça une passoire. Donc, si on descend puis qu'on reste pris dans les branches, le courant peut nous tenir sous l'eau. Donc, c'est un des obstacles absolument à éviter.
2: Non, mais ça, c'est terrible. Là. Oui. Ça peut être super dangereux. Là.
0: Ça peut être dangereux, mais j'imagine que Jake, t'étais avec des gens qui savaient ce qu'ils faisaient un peu ou t'étais seul?
3: J'étais avec des amis puis des parents.
2: OK, bon. Est-ce que t'as eu peur?
3: Pas vraiment.
2: Non, pas vraiment.
3: Non, mais c'est parce qu'on était à côté, fait qu'on aurait pu monter sur le bord. Fait qu'on a décidé de faire ça pour pas... que ça devienne trop dangereux.
2: Ben c'est important, je pense, que ce que dit Jake, parce que il faut quand même pas perdre son sang-froid aussi. Hein. Quand il arrive des situations qui sont stressantes, ça doit être difficile, Guillaume, d'essayer de rester calme puis d'évaluer la situation là de manière zen. Là.
0: Oui, c'est ça. Souvent, il faut agir rapidement, mais reste quand même qu'il faut rester calme puis il faut pas paniquer. C'est le plus important d'une situation de survie. Puis se ramener dans l'esprit rationnel. Là. Qu'est-ce que je dois faire?
2: Parce que là, cet esprit, lui, ce qu'il veut, il veut juste paniquer.
0: Et souvent, les gens qui paniquent, on va leur dire, assieds-toi, prends trois grandes respirations, on s'en reparle tantôt.
2: Veux-tu faire du canot, de plus en plus de canot dans ta vie, Jake?
3: L'année passée, on a fait le rallye, puis là, on va retourner le faire cette année.
2: Wow.
3: On fait pas mal à toutes les années.
2: Wow. En tout cas, c'est une belle activité, puis je pense que c'est une bonne chose que Guillaume aille peut-être faire un petit peu de coaching à un moment donné. C'est sûr que ça vous aiderait à être encore meilleur dans le canot. Merci, Jake, pour ton excellente question. Je remercie toute la gang du salon ici, Salon du livre de l'Abitibi-Témiscamingue. On est vraiment très, très bien accueillis. On est très contents. Je pense que ça donne le goût de revenir. Je remercie Annie Desrochers de s'être déplacée également. Je rappelle qu'elle est biologiste, ingénieure forestière, chercheur à l'Université du Québec en Abitibi-Témiscamingue. Et bien évidemment, notre ami Guillaume Rivet, avec qui on aimerait toujours aller faire du canot. Merci beaucoup à tout le monde. On se retrouve lundi. Bye bye!
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0: Et ici Rebecca McKinnon au micro. Bienvenue sur les ondes d'ici première. Si vous venez de vous joindre à nous, vous écoutez De l'huile sur le feu partout au Canada. À l'émission cette semaine, on vous propose une belle table ronde avec Liliane Moussa, Mireille Lalancette et Alex Dumas sur l'activité physique. Est-ce que c'est politique? C'est une question qui m'obsède depuis quelques mois, je vous dirais. Une entrevue avec Heidi Hollinger, photographe de retour de Cuba. Merci d'être avec nous ce soir.
1: Merci.
0: La mouche à feu de Catherine Etier.
2: Bonsoir.
0: Aux deux semaines. Et pour une dernière fois cette saison, nous sommes en direct de l'adolescence avec Zach Paré et Hippolyte Lambert. Merci de vous joindre à nous.
1: What's up?
0: Bonne émission à tous et à toutes.

On pourrait se demander ces temps-ci si nos algorithmes nous poussent du contenu politique alors qu'on est simplement en train de chercher des programmes d'entraînement de mise en forme. Au cours des derniers mois, je ne sais pas si

0: Vous l'avez remarqué, mais on a vu l'émergence de plusieurs discours. Par exemple, que l'industrie du bien-être est un accès direct au fascisme, que certaines activités physiques, comme le pilates ou la course, sont un indicateur de supériorité, qu'aux États-Unis, le recrutement des agents de l'ICE se fait, entre autres, près des centres de mise en forme, des gyms. Donc, quelque chose semble s'opérer autour de l'activité physique. Peut-être que ça a toujours été le cas. Qu'en est-il ici au Canada? Bref, est-ce que c'est politique? On en parle avec Alex Dumas, professeur en sociologie du sport, en sociologie de la santé à l'École des sciences de l'activité physique de l'Université d'Ottawa. Merci.
1: Ça fait plaisir.
0: Liliane Moussa, qui est artiste de danse et physiothérapeute, qui a œuvré dans le monde de la gymnastique comme athlète et entraîneur pendant une vingtaine d'années. Bienvenue.
2: Merci.
0: Et Mireille Lalancette, qu'on rejoint dans un studio à Ottawa. Elle est professeure titulaire en communication politique et chercheure principale au groupe de recherche en communication politique à l'Université du Québec à Trois-Rivières. Merci Mireille d'être là. Je commence avec ça. Bon, l'activité physique, là, on parle de, justement, yoga, pilates, musculation, course. Est-ce que ça peut vraiment être considéré comme un espace neutre?
1: Mais la réponse courte, c'est non.
0: Okay.
1: Je vous dirais qu'à partir du moment que l'activité physique ou l'activité en tant que telle est là pour communiquer des valeurs, est là pour établir ou créer des normes sociales ou les détruire, à partir du moment que ça devient un marqueur d'identité sociale, on n'y échappe pas. Aussitôt qu'on rentre dans la société, l'activité devient politique.
0: Puis, donc, vous êtes en train de dire que le corps n'est pas neutre non plus?
1: Ben, c'est exactement ça que je dis. Le corps n'est pas neutre et puis c'est en fait l'objet d'études des sociologues du corps et de l'activité physique. Donc, on mange, on s'habille, on s'exerce,
0: on
1: prend soin de son corps ou pas. Et tous ces éléments-là sont liés aux politiques, sont liés à l'État aussi.
0: Oui.
1: Donc, même quand on pense aux grandes fonctions de l'État, là, l'éducation, la guerre, là, la préparation militaire, lorsqu'on pense à la sécurité, lorsqu'on pense à l'éducation physique, par exemple, ou à la santé, tout ça, c'est lié à l'activité physique. Donc, à partir du moment que le politique décide qu'est-ce qu'on fait avec nos corps, et pour telle raison, forcément, c'est politique ou économique.
0: Mais les gens qui s'entraînent ici autour de la table, les gens qui s'entraînent, là, on pense pas à ça. On pense pas à, bon, moi, je fais du pilates sur Reformer, par exemple, sur table. Apparemment, c'est plus élitiste que de faire du Reformer au sol. J'ai pas l'impression de poser un geste politique. Donc, est-ce que ça veut dire qu'on devrait ignorer les discours qui se créent autour de ces activités? T'es là, Liliane?
2: Ben, en fait, moi, ce que je dirais là-dessus, c'est que la question aussi à se poser, je pense, c'est où est-ce que la responsabilité repose par rapport à l'activation des gens en général dans la population. À partir du moment où on vit dans une société où on se paie un système de santé publique qui est accessible à tout le monde, la responsabilité ne devrait pas être posée seulement sur les épaules des individus.
0: Ouais.
2: À se dire à se culpabiliser ou à se dire il faut que je sois en forme. Mais tu sais, dans le fond, c'est quoi le but de ça? C'est quoi le but d'être en forme? C'est quoi le but de s'activer selon des recommandations basées sur la science depuis des décennies? C'est quoi ce but-là? Est-ce que c'est parce que je veux être un citoyen qui participe socialement? Je veux être plus présente pour ma famille, dans mon travail, je vais être plus présente dans mes activités sociales. Est-ce que je veux réduire les coûts du système de santé publiquement? Fait que là, tu sais, est-ce que cette responsabilité-là devrait reposer sur les épaules des individus ou sur les épaules de l'État davantage? Fait que moi, c'est plus dans ce sens-là que je pense que l'activité physique est politique. C'est parce qu'on a un système de santé public. Puis l'activité physique, c'est bon pour la santé.
0: Ouais. D'ailleurs, vous tripez pas sur l'idée d'un corps adéquat, entre guillemets, ou un corps capable. Pourquoi? Parce que c'est ça qu'on met de l'avant souvent quand on dit entraînez-vous pour que vous soyez fort, pour que vous soyez musclé.
2: Ben le corps capable, c'est ben comme ça a été mentionné là, l'espèce de fascisme corporel. Tu sais le corps capable, c'est pas nécessairement un corps en santé. Je veux dire, il y a des gens qui ont des aptitudes différentes, mais qui vont vivre beaucoup plus longtemps, puis de manière beaucoup plus fonctionnelle que des gens, par exemple, t'sais, un joueur de hockey de la Ligue nationale, je veux dire, sa santé, elle en prend un méchant coup. Là.
0: Ouais.
2: Fait que je veux dire, oui, il est actif. Oui, il a un corps capable, très, très, très capable. Là. Ils ont des aptitudes. Mais je veux dire, au bout du compte, dans la durabilité, comment ce corps-là s'inscrit, s'inscrit de manière politique aussi ou de manière sociale, de manière communautaire dans l'espèce de la population qu'on veut avoir, quel genre de population qu'on veut avoir. T'sais,

0: qui est capable de jardiner tous les jours, c'est déjà bien. Après ça, c'est qu'est-ce qu'on entend comme
1: ben dans capable, on entend capacitisme aussi, c'est oui, ça, bien sûr.
0: Complètement.
1: Oui. Mireille Lalancette, est-ce qu'on peut dire que l'activité physique est utilisée voire instrumentalisée par les politiciens?
2: Bien sûr, les politiciens et politiciennes vont se servir de ça pour nous montrer qu'ils sont authentiques, qu'ils sont près des gens, qu'ils sont forts. La dernière vidéo là, de Pierre Poilievre nous dit que c'est dans l'ADN du Parti conservateur. Ça rejoint complètement les valeurs du Parti conservateur. L'individualisme, une forme d'hédonisme. On parle pas de sport d'équipe, on parle d'un sport individuel. On parle d'être musclé.
1: Ouais.
2: Dans la vidéo, on voit des hommes, on voit peu de femmes, on voit les suppléments alimentaires. Donc, c'est oui, les politiciens vont se servir de ça pour rejoindre les gens. Donc, aussi, vouloir faire certains sports, comme le basketball pour Obama, pour montrer qu'ils sont, oui, des êtres capables, qui sont aussi, dans certains cas, qui ont de l'énergie et aussi qui sont près des valeurs des gens là.
1: Oui, ça je trouve ça intéressant parce qu'en effet, il y avait cette vidéo-là donc de Pierre Poilievre qui parle de l'importance de la santé. Il a mis ça sur Instagram, il est dans une salle d'entraînement. Mais il y a aussi le premier ministre canadien, Mark Carney, qui a été photographié pendant qu'il faisait son footing, son jogging avec le président finlandais Alexander Stubb en mars dernier à Londres. Puis en avril, quand le président Stubb a visité le Canada, ils ont joué ensemble au hockey devant les caméras. On va écouter un extrait.
3: Mark and I, we messages on pretty much every day. Sometimes it's about hockey, sometimes it's about the Blue Jays, but most of the time it's about NATO or Ukraine or Iran.
4: I hope somebody got that.
3: We did.
1: Bon, ça fait rire Catherine.
5: Mais je trouve ça niaiseux.
1: Ben, tu trouves ça niaiseux.
6: Regardez, je joue le hockey avec le palais, le petit bas. Tu sais, c'est une campagne d'image.
1: En fait, oui, c'est ce que j'allais vous demander, Mireille. C'est une mise en scène. Et mais là, ce qui est intéressant, c'est qu'il dit, Mark et moi, on se texte presque tous les jours. Des fois, c'est à propos du hockey. Des fois, c'est plus sur les Blue Jays. Mais la plupart du temps, on parle de l'OTAN, de l'Ukraine et de l'Iran. Donc là, on est vraiment, il y a un grand mix des deux. Est-ce que c'est de la diplomatie sportive?
2: En partie, ça nous montre que ces gens-là sont proches, ça nous montre qu'ils sont toujours en train de penser à la politique, même quand ils font du sport, ça nous montre qu'ils sont authentiques d'une certaine façon, puis aussi, quand on s'intéresse à la politique, j'utilise une théorie qui s'appelle le triangle du leadership. Donc, c'est pas le triangle de...
1: Les Bermudes?
2: De nos amis les angines de poitrine, mais c'est le triangle de l'authenticité où on a l'authenticité, la proximité avec les gens et les compétences.
1: Okay.
2: Donc le sport permet de mettre de l'avant tous ces éléments là, la compétence à faire certains sports, à être fort, à aller de l'avant avec certains enjeux, la capacité de rejoindre les gens dans leurs valeurs quand on joue au hockey, au basketball ou on fait de la course à pied, l'authenticité aussi quand on dit mais c'est quand on voit Mark Carney patiner, c'est pas faux, il est vraiment en mesure de patiner.
1: Ouais.
2: Donc ça peut être une mise en scène, mais ceux et celles qui connaissent le hockey, moi j'ai eu des frères, c'est pas quelqu'un qui sait pas patiner ou
1: non,
2: ça
1: non,
2: fait
1: il était dans l'équipe de hockey à l'université, tout ça. Oui, c'est drôle parce que Liliane, vous semblez pas du tout d'accord avec ça. Vous trouvez que c'est plus une mise en scène,
0: mais
1: que c'est pas
0: oui,
1: de la diplomatie.
0: En fait,
1: vous avez vu faire non de la tête, c'est pas de la diplomatie.
0: La manière que Mireille explique aussi, c'est de se rapprocher des gens, mais au bout du compte, l'objectif c'est d'avoir plus de votes.
1: Ouais,
5: un peu de charisme là quand
0: c'est
5: on fait ça,
0: comme de jouer sur la question.
1: Alex Dumas.
7: Ben moi, je trouve qu'une des plus grandes mises en scène, c'est quand Justin Trudeau s'est battu à la boxe contre l'autre député conservateur.
1: Oui.
7: On avait vraiment là une mise en scène, je veux dire, réelle là, et symbolique là. Moi, je me rappelle pas d'avoir vu d'un sport bon en guillemets violent. Mm-hmm. C'était quand même particulier, venant aussi d'un parti qui se voyait bon non violent, puis les citoyens modèles, et puis et là ici
1: c'est
7: on a
1: 2012, ouais.
7: C'est quand même la boxe.
0: Mm-hmm. Puis, ce que je veux rajouter là-dessus, c'est que tu sais, c'est à quelle population il s'adresse, parce qu'il y a plein de gens qui pratiquent pas la boxe puis qui regardent ça, puis tu sais, je veux dire, oui, peut-être que ça inclut en ayant comme une certaine forme d'authenticité, puis ils sont capables de montrer qu'ils sont capables, mais ouais. Il y a plein de gens qui sont pas capables ou qui ont même pas accès à pouvoir faire ce genre d'activité là.
1: Absolument.
0: Fait que ces gens-là, ils se sentent pas inclus dans ce discours-là, ouais. Ils se sentent pas interpellés. Fait que c'est à quel électorat ça s'adresse là, ce genre
1: de mise en scène. On va revenir à l'inégalité, mais parce qu'une des vidéos moi qui m'a beaucoup marquée cette année, ça se passe au sud de la frontière, c'est le secrétaire à la santé, j'ai de la misère à le dire sans rire, Robert F. Kennedy Jr. qui avec Kid Rock fait publier une vidéo où ils sont dépoitraillés, torse nu, en jeans. Ils s'entraînent dans un gym, ils plongent dans des bassins d'eau froide, et ça fait partie de la grande campagne Make America Healthy Again. Et en regardant ça, je me disais, mais qu'est-ce que ça veut dire? Est-ce que ça veut dire, Alex Dumas, que on peut penser à l'activité physique en termes partisans?
7: Ben, ça veut tout dire.
1: Est-ce qu'on peut dire, genre, oui. La musculation, c'est conservateur, c'est républicain, on peut pas...
7: C'est pas aussi clair que ça.
1: Ouais.
7: Mais, il y a le contexte qui est important. Dans ce contexte-ci, c'est assez clair. Puis, je pense qu'un élément important de cette, vidéo-là, c'est tout le contexte de désinformation sur les réseaux sociaux. Je veux dire, on peut pas, ne pas voir, tout le débat sur la vaccination, tout le débat sur, ces réformes en santé. On peut pas exclure ça du contexte, de son contexte d'entraînement là. Donc la solution magique là, ça serait de lever des poids en jeans, ça serait de s'entraîner, donc non, c'est incomplet, c'est insuffisant, puis
1: ça évoque une certaine idée de la masculinité aussi.
7: Absolument.
1: Alors là, justement, ce qui m'intéresse là-dedans, c'est que les gens font toutes sortes de liens en ce moment, le yoga avec le fascisme, le pilates avec le masculinisme. Est-ce qu'on se posait ce genre de questions là avant? Ou est-ce que le climat politique y est pour quelque chose? Tout le monde veut parler. Vas-y, Liliane.
0: Ben, je pense qu'à partir du moment où il y a une volonté de faire du profit sur le dos des gens puis la santé des gens,
1: de capitalisme.
0: Ben,
1: alors.
0: Exactement. Mais ben, faut se poser la question. Je veux dire, bon, par exemple, le yoga, on peut parler que c'est une question d'appropriation culturelle. Tu sais, je veux dire, il y a des gros gyms qui rouvent, ils font des gros profits. Tu sais, je veux dire, est-ce que la question sur l'accessibilité là-dedans?
1: Ouais.
0: Après ça, si on n'est pas dans une question de démocratiser l'activité physique, de démocratiser ce sport-là, de le rendre accessible, de le rendre possible pour le plus grand nombre, à ce moment-là, là, on est rendu à vouloir capitaliser sur un concept là qu'on sait que c'est bien. Fait que là, c'est l'industrie du wellness, l'industrie biomédicale, l'industrie pharmaceutique, c'est toute la même chose. Ils essayent de nous vendre des poudres, des abonnements, des vêtements, techniques, tout ça. Fait que, je veux dire, partir du moment où ça s'intègre dans l'idée là de, c'est ça, de promouvoir l'activité physique, oui, il faut qu'on se pose ces questions-là. Est-ce que...
1: Catherine, je vais aller à Alex avant Catherine, allez-y.
7: Ben, je pense que, ben, moi, je fais une expérience avec mes étudiants, de première année, puis je leur fais lire Mein Kampf. Mais sans leur dire que sans leur dire que c'est Mein Kampf. Donc, dans Mein Kampf, il y a un nombre incroyable de passages sur le sport et l'activité physique, mais évidemment, dans une perspective très genrée. Les femmes doivent faire ci, les hommes doivent faire ça, voici la raison.
1: Très eugéniste aussi, non?
7: Ça paraît pas tant que ça dans le livre.
1: Okay.
7: Donc, je leur dis pas, puis je leur demande, bon, mais qu'est-ce que vous pensez de ces 20, 30 passages-là? Et, bon, ils me disent, c'est un peu daté, bon, c'est un peu vieux, oui, c'est 1930. Mais quand je leur montre, bon, mais là, vous venez de lire la Bible d'Adolf Hitler, là, ça prend tout son sens. Donc, cette question-là de dire comment bouger, quoi avoir de l'air quand bouger, la question de genrer, le rôle de l'État, la discipline, la préparation militaire, la dureté des hommes, le rôle producteurs des femmes, toutes ces questions-là, c'est vraiment pas nouveau. C'est sûr qu'aujourd'hui, bon, c'est à la sauce contemporaine. Là. Il y a des choses qu'on peut plus dire, mais c'est clair que c'est pas nouveau.
1: Mais Mireille, est-ce que vous trouvez, vous, qu'il y a quelque chose dans le climat politique actuel qui a à voir dans cette affaire-là, du fait qu'on se dit l'activité physique n'a jamais été aussi politique qu'en ce moment?
2: Je dirais que ça nous frappe peut-être plus à cause des médias sociaux numériques, mais l'activité physique reste politique. Elle l'était quand Bill Clinton faisait lui aussi son jogging, quand Sarkozy fait son jogging, quand Justin Trudeau fait un combat de boxe. Ce combat de boxe-là, c'était quelque chose qui était effectivement construit pour éviter de l'image qu'on avait, parce qu'on disait c'est une femmelette, et on le féminisait, on l'insultait du côté des conservateurs, et en créant ce match de boxe là, on a voulu casser son image et le masculiniser, montrer qu'il avait la force de le faire et le réutiliser ça aussi par la suite là, lorsque c'était le temps des débats par exemple, l'entraînement pour les débats, on l'a vu sur le ring, on l'a vu aussi avec des Olympiens, donc c'est quelque chose dont on se sert parce que ça permet et ça donne effectivement ça met de l'avant des valeurs, ça met de l'avant la force, ça met de l'avant des idéaux.
1: Catherine, tu voulais dire quelque chose tantôt?
6: On parlait de l'industrie de la fameuse wellness, mais il y a aussi toute l'industrie du doute là. Je veux dire, c'est un outil d'exploitation de contrôle du corps des femmes. Oui. Tu sais, le fameux Pilates arm, les bras de Pilates. Je me rappelle quand Miley Cyrus avait chanté aux Grammys.
1: Oui.
6: Et puis là elle a comme un petit peu redéfini. Elle était là, coupée, taillée au ciseau, puis elle parlait de Pilates. Puis les femmes aspiraient à ces bras-là, à ce corps-là, les femmes ne veulent plus se marier sans avoir ce corps-là. Ça coûte cher, puis je veux dire, ça nous entraîne ça occupe beaucoup de notre temps aussi, puis ça nous met en retrait peut-être de certains, de la place publique. On passe énormément de temps à douter de soi, à avoir honte, à ne pas penser qu'on appartient.
7: Mais la commission Bouchard-Taylor, la fameuse commission...
1: Mon Dieu, vous nous ramenez des vieilles affaires. Ben, c'est bien, on est dans un contexte historique.
7: Ces éléments-là de la place de la femme sur la place publique, là, le corps de la femme dans la place publique, avaient été discutés. Là, on peut se rappeler les vite givrées là, sur...
1: L'avenue du parc à Montréal, les vite givrées pour pas que les gens de la communauté assidime qui avaient une synagogue à côté...
7: Il y avait un père aussi qui n'avait pas le droit de voir où s'était fait sortir, où s'était invité à partir, là, de voir sa fille faire de la natation, parce que et donc toutes ces questions là c'est surtout la femme, c'est le contrôle du corps de la femme, la place de la femme, son corps
1: c'est aussi l'activité physique, c'est un sujet qui est toujours lié aux dynamiques de pouvoir finalement, parce que ça touche à plein d'enjeux critiques, le genre, les clans sociaux, la race, la sexualité. Qu'est-ce que l'accès à la mise en forme révèle aujourd'hui sur les inégalités sociales, Liliane?
4: Par exemple, j'ai une expérience comme physiothérapeute en pratique privée. Fait que déjà, la clientèle que je vois, c'est des gens privilégiés qui ont soit des assurances privées ou qui ont suffisamment de fonds pour venir me voir. J'ai aussi un enfant. Par exemple, pour inscrire mon enfant à un cours de natation, là, je veux dire, il faut que j'aie des ressources cognitives, organisationnelles, hors du commun, là. Puis, moi, je pense que j'ai ces ressources-là, mais je peux pas penser que, par exemple, une famille d'immigrants avec des parents qui parlent pas français sont dans la possibilité d'inclure dans l'horaire de leurs enfants. Des cours de natation. Puis là, après ça, c'est bien beau, on a des piscines publiques l'été, on a des bains libres gratuits pour tout le monde, mais encore faut-il savoir nager. Fait que là, ça se fait que les enfants apprennent pas à nager à l'école? Les piscines publiques sont pas pleines à longueur de journée. Là. Ça se pourrait là, que dans un cours d'éducation physique, on puisse aller apprendre à faire de l'activité physique, à nager, je veux dire. Mais en fait, là, les élèves, ils ont une heure d'éducation physique par semaine. Quand les recommandations depuis des décennies, c'est une heure d'activité vigoureuse pour cette tranche d'âge-là par jour. Une heure par jour, c'est pas une heure par semaine, là, c'est sept fois moins. Là. Fait qu'on s'entend que, tu sais, après ça, c'est ça encore là où la responsabilité repose. Est-ce que c'est sur les parents? Puis là, les sports sont de moins en moins financés. Fait que l'activité physique coûte de plus en plus cher aux parents. Je veux dire, moi, quand je faisais de la gymnastique artistique dans les années 90, je veux dire, ça coûtait pas si cher que ça à mes parents, puis on avait des compés, on avait de l'argent de poche à dépenser, c'était financé.
1: C'est vrai.
4: Puis là, maintenant, c'est des 6 puis 7 fois plus cher. Puis là, ben, on parle pas de sport compétitif, mais juste comme avoir accès à, ben, c'est ça, des cours de natation. C'est la base, je veux dire.
6: Au plaisir de faire du sport.
1: Au plaisir, oui, de bouger son corps. Je savais que c'était une discussion passionnante, mais je m'attendais pas à entendre parler de capacitisme, de capitalisme et de la commission Bouchard-Taylor. Merci d'avoir éclairé ma lanterne, Liliane Moussa, Alex Dumas et Mireille Lalancette qu'on avait rejoint à Ottawa. Merci beaucoup à vous trois d'avoir participé à cette discussion.
4: Ça fait plaisir.
2: Plaisir.

0: tente de trouver quelle mouche a piqué une personne qui a défrayé les manchettes au cours de la semaine. Donc, toujours inspirée d'un fait vécu. Catherine Etier, la parole est à toi.
1: Alors, Rebecca, la semaine dernière, le nouveau ministre de l'Emploi et responsable de la région de la Capitale-Nationale, M. Jean-François Simard, y allait de poésie pour faire une réanimation cardio-respiratoire à la dépouille du projet du troisième lien de Québec. Un projet mort, puis réanimé, puis mort, je crois, enfin, je ne sais plus, en fait, j'ai perdu le compte, puis de nouveau sur le point, Rebecca, de passer le casting pour jouer dans le film Weekend de chez Bernie 3. Un film où le bon
0: les
1: ministre...
0: Les gens ne savent pas c'est quoi Weekend chez Bernie, mais c'est pas grave.
1: Oui, tout le monde a grandi avec Weekend chez Bernie. Vous googlerez, c'est excellent. c'est un film où le bon ministre, très certainement accompagné de son acolyte Bernard Drainville, ça c'est un fervent ému de ponts, il adore les ponts, où ces deux hommes-là donc attacheraient leur lacet de bottine au cadavre du troisième lien et lui mettraient des petites lunettes de soleil rondes et un peu de fard à joues pour nous faire croire à son absolue vitalité. Vous irez louer Weekend chez Bernie.
0: Oui, c'est ça, c'est exactement ça qui se passe.
1: Et son espièglerie, en faisant complète abstraction que nous, gens du pays, monsieur, madame Tartampion, là, comme on aime bien à nous appeler, n'avons jusqu'ici vu aucune, pas une étude sur le projet qui n'en vient pas à la claironnante conclusion que construire un troisième lien, ben c'est une très mauvaise idée. Mmh. Une douleur dans la rondelle, un caillou dans le poterlo. C'est une hérésie dans l'oisi-oiseau, comme on dit. On était là quand les études sont sorties. Nous avons assisté aux funérailles du projet plusieurs fois. Nous avons déposé les scènes noires sur ses paupières fermées. Les petites sandwichs aux œufs, nous les avons mangés en jasant avec ma tante Micheline près d'un café tiède au salon funéraire. Le parchemin est sous terre. La couronne de fleurs revole dans le vent et le corbillard est parqué. Alors pourquoi est-ce que c'est qu'on est encore à préparer de ça qu'à Vénus? Eh bien, parce que le nouveau ministre de l'Emploi, Jean-François Simard, s'était ce matin-là réveillé frais comme un gardon, comme on dit, après une bonne nuitée de sommeil dans ses draps de popeline. Vous savez, quand vous ouvrez l'œil et que vous entendez le rouge-gorge chanter à la fenêtre, la fine brise de mai vous caressant le bonnet de nuit, il n'y a pas à dire, Jean-François se sentait sharp. Bon, les beaux jours semblaient avoir apporté avec le lilas du sale bestiole qu'il avait peut-être piqué entre ses doigts de pied en éventail, là, mais rien de grave, une petite piqûre un peu agaçante, ça en plus, je savais pas trop. Puis, le matin, plus le matin se déployait les guiboles, plus le bon ministre était galvanisé par cette potentielle résurrection du troisième lien. Ses petites pantoufles d'intérieur au fini vinyle flip-floppaient comme jamais à chacun de ses pas déterminés. Slap, slap, slap, slap, slap, slap, slap, slap, slap. Un vrai baiser bodé. Et lui, il fallait trouver...
0: J'aime tellement cette expression, baiser bodé.
1: Un baiser bodé, cet homme-là. Et lui, il fallait trouver des arguments pour gaver le bon peuple de ce blanc-manger dont il raffole tant. Une sortie éclatante, quelque chose de neuf, emballé dans un beau cellophane. Okay. Quelque chose d'aussi excitant qu'un beau paquet de bulles de bain, quoi. Et il s'est alors mis à l'ouvrage, ses petites pantoufles au fini vinyle flip-floppant, à grand bruit, dans la maisonnée, encore endormi. Flip, flip, flip, flip, flip, flip, flip, flip, flip. De quoi un citoyen de base rêve toutes les nuits? Ouais. Des femmes tout nues? Ouais. Je peux probablement pas dire ça aux journalistes. On va me prendre pour un maniaque. Et je sais pas s'il parle de même, mais c'est ma voix.
0: Okay.
1: Et le lien avec le pont est difficile à établir quand même. OK, réfléchis, Jean-François, réfléchis. Les préoccupations des pauvres, tu connais ça. C'est pour eux que tu travailles. La preuve, tu te souviens encore de ce chant que M. Grégoire, ton professeur de latin, t'a appris au collège. Ego sum pauper nihil habeo cor meum dabo. Ça signifie « je suis pauvre, je n'ai rien, je donnerai mon cœur ». Les pauvres, ils ont du cœur, sont assez fins. Puis en retour, toi, si t'es fin avec eux autres, par exemple, tu leur fais un beau sourire. Ben, ça va les rendre heureux, ça, puis ils se contentent de rien, ce monde-là. Ben, si on leur faisait des cadeaux, pas fou, ça. Qui c'est que ça peut bien vouloir le monde pauvre? Des femmes tout nues? Ben,
0: voyons.
1: Ça, c'était la réponse à tant tout à l'heure. Saisis-toi, Jean-François. T'es prêt de la réponse. Les pauvres, c'est qu'il leur manque des dents. Ben, non, on peut pas dire ça, on peut pas dire ça. Ça va nous coûter ben trop cher dans notre apeu. Vire pas fébrile. Ah! De la dignité. C'est bon, ça. Les guenillous adorent ça quand on leur parle. De dignité, c'est leur mot préféré de ce temps-là. Et qui dit dignité dit travailler. On va les faire construire notre pont, ils vont capoter sur cette idée-là. Comme ça, le troisième lien, ils vont un peu être à eux autres, hein, mais pas vraiment. Et en plus, avec tout l'argent qu'ils vont se faire en construisant mon pont, ben, ils vont pouvoir se payer toutes sortes de fêtes, toutes sortes de... Check bien ça! Des ciseaux, de la colle à bois, des nunchakus, une roussette française, une crécelle, une roulotte, un chapeau, de la soupe chunky, un croche au raisin, une cassette de voy-voy, du savon, une chaise berçante, un cheval de trait.

0: et qu'il a quitté les lieux en faisant crisser les pneus de sa Firebird jaune crème. Quelle mouche a piqué le ministre Jean-François Simard la semaine dernière? La mouche de l'empathie, peut-être, je sais pas, Rebecca, celle du cœur sur la main des cours de latin. Ego sum pauper. C'est moi qui ai appris ça dans mon cours de latin.
1: J'aimerais ça. D'abord, merci pour cette belle chronique, Catherine. J'aimerais savoir, c'est quoi cette chanson-là?
0: C'est une chanson que j'ai appris dans...
1: latin?
0: Ben, oui, en latin.
1: Dans ton cours de latin?
0: Oui. Oui, oui, absolument.
1: Apprenez-vous encore ça du latin, Léane?
2: Léane?
1: Non, hein? Au secondaire, c'est terminé?
3: Oui,
1: c'est fini. Ouais, non, c'est ça.
0: Ils font trop d'activités physiques.
1: C'est d'une autre époque. Alors, qui pense que... C'est drôle, il y a un lien à faire avec la discussion qu'on avait tantôt. Lui, il pense qu'un skidoo, c'est nécessaire, rêve. C'est un rêve.
0: Le
1: ministre pense que le skidoo, c'est un... Exact,
2: un skidoo, ça va-tu en cours?
1: Ben non, ça va sur la neige.
2: Non, mais c'est François Pérusse. C'est quoi?
1: Excuse-moi,
4: c'est correct, mais ma mère, elle va écouter puis elle va être bien heureuse.
1: Clairement, j'ai l'air d'avoir 150 ans. Mais ça, je trouve ça drôle. Il y avait un lien à faire avec la... Qui ici voudrait un skidoo?
0: Ben c'est ça. Quelle drôle de déclaration.
1: Ben, les gens qui en veulent, mais surtout les gens qui vont construire le fameux troisième lien.
0: Capable de se payer un café puis un ski. C'est extraordinaire.
1: C'est génie. J'haïs pas ça. Merci Catherine Etier pour cette mouche à feu. Oui, pleine d'empathie. On est de retour après le bulletin d'information avec, vous les avez entendus, Zach Paré, Hippolyte Lambert, les adolescents, les choses qui ont retenu leur attention et une entrevue avec, j'aime tellement dire son nom, Heidi Hollinger, photographe extraordinaire. Je m'appelle Rebecca Maconnette. Oui, pourquoi pas. On sera de retour tout de suite après le bulletin d'information.

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4: Bonsoir, ici Fred Harding. Voici les informations. Il y a déjà des airs de campagne référendaire en Alberta au lendemain de l'annonce par la première ministre Danielle Smith de l'ajout d'une question sur l'avenir de la province lors d'un vote prévu au mois d'octobre. Les Albertains devront décider, non pas s'ils veulent l'indépendance, mais plutôt s'ils souhaitent ou non le déclenchement d'un processus pour tenir un référendum sur la séparation. À Ottawa, Mark Carney a lancé un appel à l'unité canadienne. Laurence Martin a préparé ce reportage.
5: On travaille avec l'Alberta en tous les domaines de l'énergie.
6: Mark Carney parle sans cesse de bâtir le Canada. Il veut pouvoir le faire avec l'Alberta.
5: We're renovating the country as we go.
6: Pendant que nous rénovons le pays, lance-t-il, la province de l'Ouest doit être au cœur des travaux. La décision de Danielle Smith de déclencher un processus référendaire mobilise la classe politique à Ottawa. De Mélanie Joly.
7: Alors qu'on gère une guerre tarifaire, notre objectif est d'être unis.
6: À Pierre Poilievre, le chef conservateur, qui promet de faire campagne pour que l'Alberta reste dans la fédération.
8: Les conservateurs vont travailler pour unir les Canadiens.
6: Mais qui accuse les libéraux d'avoir nourri les mouvements indépendantistes à travers le pays.
8: Le Parti québécois, une partie ouvertement souverainiste, consacrée à un autre référendum. Et en Alberta, on fait face maintenant à un référendum.
6: Même si certains fédéralistes reprochent à la première ministre albertaine de se lancer dans un processus risqué qui pourrait faire éclater le Canada, Danielle Smith juge important que les résidents de sa province s'expriment.
9: Albertans will decide, not politicians, not the courts.
6: Les Albertains vont décider, pas les politiciens ni les tribunaux, dit-elle. Des paroles qui sont loin de satisfaire Jeffrey Ratt, une figure importante du mouvement indépendantiste.
10: On n'est pas content avec le... un référendum pour avoir un référendum.
6: Il aurait voulu que Danielle Smith force les Albertains à se prononcer tout de suite sur l'indépendance et non sur la tenue éventuelle d'un autre référendum. Ici Laurence Martin, Radio-Canada, Ottawa.
4: Il y a une déclaration signée par 6 pays, dont le Canada, durcit le ton envers Israël au sujet de l'annexion graduelle de la Cisjordanie. Le document publié par le bureau du premier ministre Mark Carney indique que